0: Si elles existent, ces racines, elles sont entremêlées. On a tendance en France depuis quelques années à parler d'une culture ou de tradition judéo-chrétienne. C'est vraiment une invention politique, c'est vraiment un courant idiot, tellement bête que on en oublie que le monde, que la Terre tourne sans la France. On n'a pas besoin de la France pour que la Terre continue de tourner. On en oublie aussi les échanges culturels depuis des millénaires et des millénaires. Je vis dans un pays où on se pose pas la question de la religion, on croit en Dieu. Et on accepte les croyances des uns et des autres et on participe chacun à cette société humaine. Bien entendu, c'est un pays qui est fondamentalement religieux. Il y a des chrétiens. Dans ma propre famille, on est entre chrétiens, musulmans et puis mahatistes. Ce faisant, mes racines, j'ai du mal à en parler parce que sinon, il faudrait que je remonte à la nuit des temps pour en
1: Ouais.
0: discuter. Je parle plutôt de culture et de tradition qui m'ont habité. La culture de la parole, la tradition de la parole, de comment on échange, du verbe aussi, comment on parle, les mots qu'on échange, ce qu'on se dit, les marques de politesse, les marques de respect, les gros mots également qui sont. D'ailleurs, je parlais d'un truc avec un ami il y a quelques jours et je lui dis, mais dans notre langue maternelle, il n'y a pas de mots pour dire merci. Et il m'explique que nous, on ne dit pas merci parce que celui qui, si on, s'il y avait un mot pour le dire, ça rendrait la personne qui dit merci comme oisive. Ce terme-là n'existe pas parce qu'on fait tout par gratitude. C'est quelque chose qui m'habite aujourd'hui. J'ai continué en arrivant en France à baigner et à me nourrir de mon ancienne culture pour pouvoir, comment dirais-je, créer ma propre voix en France et pour pouvoir également exister en France avec des valeurs d'amitié, avec des valeurs de partage, avec ces valeurs que j'avais à Dakar, où quand on a un bol de riz, eh ben, s'il y a 50 personnes, on partage ce bol de riz.
1: Alors, le verbe, la culture de la parole, l'oralité, INSA, on peut vous demander de nous lire un extrait de Ma vie sur une jambe?
0: Ok, alors c'est un extrait que j'ai écrit en plus il y a très longtemps quand j'étais à Dakar, qui s'appelle L'homme est une vague. L'homme est une vague enfant de l'eau et de la terre, une vague née des profondeurs de l'océan par d'obscures et d'impénétrables voies. De l'abîme, la vague surgit à la surface du monde. Elle est indécise, fragile, presque intimidée par cet univers si différent du gouffre. Elle monte et elle descend. Elle n'est qu'une idée confuse, abstraite, flottant parmi une multitude d'incertitudes. C'est alors qu'elle voit poindre à l'horizon la question. Quel est ton but? Pour assurer la petite vague, le jour lui offre des robes d'argent et la nuit lui dédie les plus belles parures d'or.
1: Vous avez un style inimitable, on l'a
0: La vague.
1: appris.
0: Merci,
1: Pardon.
0: c'est gentil. Vous m'avez coupé
1: Je vous ai coupé
0: dans
1: dans votre
0: mon.
1: élan, dans votre vague. Vous avez un style inimitable, on l'a entendu. Raconter des histoires, les mettre en musique, presque les théâtraliser, les vivre ainsi, de façon aussi viscérale, ça vous vient d'où?
0: Bah, ça me vient de cette culture, de ces traditions. Il faut pas croire que l'Afrique, on a tendance à mentir sur l'histoire et sur la culture africaine. La culture africaine est également une écriture écrite, une culture de l'écrit. Mais cet écrit ne supplante pas l'oralité parce que les gens parlent. Et ensuite, on écrit pour figer l'histoire dans le marbre. Mais il y a toujours ce rapport à l'oralité, les contes, la façon dont mes grands-parents me parlaient, me racontaient des histoires, pour te donner des leçons, pour t'apprendre la vie, bah, on passe souvent par des fables, des maximes. Cette culture-là m'habite et m'habite jusque dans la façon dont j'écris. J'écris en musique, j'écris de la musique, j'écris des romans qui se lisent à haute voix.
1: Il y a évidemment un amour des mots, un amour de la transmission, puisque l'écrit, le chant, c'est un vecteur d'émotion finalement.
0: Exactement, c'est le truc le plus important. Un bon livre, c'est un livre qui te procure des émotions. On a souvent tendance à dire « Ah, j'ai pas aimé ce film », mais c'est pas le film qui est souvent mauvais, c'est qu'on n'était pas réceptif aux émotions que nous livrait ce film. Quand on est triste, très dur de rigoler. Donc, si on va voir une comédie et qu'on est fondamentalement triste, ça va être dur de trouver du plaisir et de trouver des émotions dans le message de cette œuvre. Donc, dans le travail que je fais, surtout dans mes romans, j'essaye de tout le temps calculer les émotions que je veux mettre, les mettre en relief avec les moments de joie, les moments tristes, les moments douloureux, et que ce soit un éventail de ce que l'être humain vit. C'est pour ça aussi que je suis très attaché à la culture populaire. J'écris pas des romans centrovilliens, j'écris des romans fondamentalement populaires avec la vie de tous les jours, avec comment on fait pour payer son loyer, comment on fait pour aller travailler, comment on fait pour être amoureux, comment on fait pour tenir une famille, comment on fait pour garder. Je sais que c'est un mot qui est dévoyé aujourd'hui, mais moi, je pense fondamentalement à l'espoir. On vit dans un pays laïque et j'en suis fondamentalement lié. Je crois en la laïcité, mais la laïcité, ce n'est pas le fait d'empêcher les gens de croire. Et le fait de croire, ça nous donne de l'espoir et ça nous donne aussi envie de voler. Il y a des siècles, on rêvait de voler dans le ciel. Et ben aujourd'hui, on le fait parce qu'il y a des gens qui ont eu l'espoir de le faire et qui s'en sont remis à l'inconnu.
1: Et puis Insa, pour conclure, cette jeunesse pour laquelle vous écrivez, on sent que vous lui vouez une véritable tendresse.
0: Bien entendu, j'aime le mythe d'Icare, le vol d'Icare. La jeunesse, c'est le moment où on est entre l'enfance et le monde adulte. On a envie d'être de ses propres ailes, d'où on prend beaucoup de risques parce que nos ailes ne sont pas assez fortes. Mais c'est aussi le moment de la radicalité. C'est bien ou c'est pas bien. On aime ou on n'aime pas. Et justement, j'aime parler de cette époque fondatrice de nos existences parce que c'est celles qui vont nous forger en tant qu'adultes aussi.
1: Merci Insa Sen. Et Ma vie sur une jambe est à découvrir aux éditions Gallimard Jeunesse. Et puis Try Again chez Thierry Magnier, Mon ex, ma mère et moi chez Slalom, et puis tout le reste qui va arriver bien sûr, parce que 3 romans à l'année, alors là on va remplir les bibliothèques. Merci beaucoup Insa Sen.
0: Merci Simon, merci aux auditeurs.
2: Dans un instant, place à la méditation avec la prière monastique.

Retrouvons à présent la prière du soir. En cette fin de journée, ce sont les bénédictins de la Pierre qui vire, dans le Morvan, qui nous accompagnent.

Lecture de la première lettre de saint Paul apôtre aux Thessaloniciens au chapitre 5. Frères, soyez toujours dans la joie, priez sans relâche, rendez grâce en toutes circonstances. C'est ce que Dieu attend de vous dans le Christ Jésus. N'éteignez pas l'esprit, ne repoussez pas les prophètes, mais discernez la valeur de toute chose. Ce qui est bien, gardez-le. Éloignez-vous de tout ce qui porte la trace du mal. Que le Dieu de la paix lui-même vous sanctifie tout entier et qu'il garde parfait et sans reproche votre esprit, votre âme et votre corps pour la venue de notre Seigneur Jésus-Christ. Il est fidèle, le Dieu qui vous appelle. Tout cela, il l'accomplira.

Soyez toujours dans la joie, c'est ce que Dieu attend de vous. Nous t'en prions, Seigneur, viens nous arracher à la tristesse et au désarroi, et fais de nous des artisans de joie au cœur de ce monde.

0: Priez sans cesse, rendez grâce en toutes circonstances. Nous t'en prions, Seigneur, viens nous combler de ton esprit et fais de nous des veilleurs au cœur de ce monde.
1: Viens, Seigneur, viens nous sauver.
0: N'éteignez pas l'esprit, ne repoussez pas les prophètes. Nous t'en prions, Seigneur, viens ranimer en nous le désir de ton règne et fais de nous des témoins de l'espérance au cœur de ce monde.

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2: Oui, la semaine dernière, vous vous souvenez, nous avions découvert comment Jérémie était devenu un prophète. Et bien cette semaine, nous retrouvons le père Erwan Chauty pour découvrir contre quoi Jérémie nous met en garde. Et nous le ferons à travers des textes particulièrement poétiques. À tout de suite.

0: Et nous poursuivons cette semaine ce que nous avons commencé la semaine dernière, c'est-à-dire la découverte de ce livre de Jérémie qui est situé dans l'Ancien Testament. Un personnage haut en couleur, on pourrait dire, et puis avec des péripéties, des aventures. Tout cela se déroule dans la Mésopotamie, à Jérusalem, avec l'Égypte en arrière-plan, et puis ce roi Nabucodonosor. Et notre petit prophète Jérémie, au milieu de toute cette aventure, c'est aussi un personnage qui vous a intéressé, Père Erwan Chauty, bonjour.
1: Bonjour Madeleine.
0: Vous êtes jésuite, exégète, docteur en théologie biblique et enseignant au Centre Sèvres. Et puis, alors vous, vous avez choisi d'aider le lecteur, on pourrait dire, à découvrir ce livre de Jérémie, parce que c'est vrai qu'il est un peu touffu, il est assez complexe même dans sa construction, et pourtant des passages sont magnifiques, sont tout à fait accessibles au lecteur, mais voilà, il faut un peu être guidé. C'est ce que vous proposez avec ce livre Jérémie aux éditions du Cerf, dans la collection Mon ABC de la Bible. Et c'est vrai que vous y proposez des cartes, un lexique. Voilà, on est guidé, on est pris par la main pour essayer de comprendre ce livre de Jérémie sur lequel nous nous penchons aujourd'hui. Alors, moi, j'aimerais comprendre ce qu'a à nous dire ce prophète Jérémie dans ce texte. Il vitupère, il est véhément contre une population qui s'écarte de Dieu, finalement.
1: Voilà, le prophète Jérémie, il est face à la plus grande crise et la plus grande question qui habite l'Ancien Testament. C'est qu'à partir du moment où vous avez un peuple qui se dit choisi par Dieu, qui a fait alliance avec lui, qui a le souvenir d'une loi donnée par Moïse, d'un décalogue, etc., qui a une royauté qui remonte au roi David, qui a un temple à Jérusalem, comment est-il possible que tout cela ait été détruit? Je crois que c'est la plus grande crise religieuse qui traverse l'Ancien Testament. Et donc le prophète Jérémie, il est juste avant cette crise, même si il est au moment où cette crise n'est pas encore résolue, même si évidemment le livre est réécrit et transformé pendant des siècles après, avec cette grande question. Et il cherche à dire, eh bien finalement, ce sont pas des raisons de la force de Babylone qui tout d'un coup devient un grand empire. C'est pas la force de Babylone qui fait que Jérusalem

0: culte à des objets, qu'on a fabriqués nous-mêmes. Hein, les prophètes disent toujours ça. Au lieu de reconnaître que vous êtes les créatures de Dieu et de vous comporter en créature de Dieu, vous passez votre temps à fabriquer des petits objets et à les vénérer ensuite, alors que c'est vous qui les avez fabriqués.
1: Et vous voulez dire que ça peut couper la relation à Dieu, justement, voilà. On se centre un peu.
0: Voilà. On est dans une relation où on va maîtriser, on va posséder ce qui devrait être au contraire l'ouverture à l'immense, à l'infiniment plus grand que soi, qui nous dépasse, qui a une partie incompréhensible. Voilà. L'idole, la petite statue qu'on met chez soi, c'est le truc qu'on peut fabriquer, qu'on va maîtriser parfaitement. Et les prophètes détestent cela. L'autre chose que détestent les prophètes et qui le disent très fortement au nom de Dieu, c'est l'injustice sociale. Mmh. Surtout dans un peuple qui se dit un peuple uni, choisi par Dieu, etc. L'enrichissement des plus riches aux dépens des plus pauvres, la perversion de la justice. Donc tous les prophètes les plus anciens de l'Ancien Testament sont très préoccupés par l'injustice.
1: Ici, on retrouve aussi hein, la veuve, l'orphelin et l'immigré.
0: Voilà, triade habituelle. Et puis, il y a un très beau passage de Jérémie, très fort, où les gens ont voulu affranchir leurs esclaves. C'est-à-dire, il y a un esclavage pour dette. Hein, quand, avec les systèmes d'usure, on a emprunté de l'argent qu'on n'a jamais pu rembourser. Donc, on se retrouve esclave. Les gens ont voulu libérer leurs esclaves, les affranchir. Et puis, finalement, ils les reprennent. Et Jérémie s'oppose à cela très fortement parce que c'est tout de même le peuple de Dieu.
1: Incroyable. Ils font marche arrière.
0: Oui.
1: Ils redonnent. Ils avaient libéré leurs esclaves et ils les reprennent.
0: Il y a tout de même un intérêt, évidemment, à reprendre ces esclaves. Un intérêt économique indéniable.
1: Mais ça ne passe pas. Voilà, il y a autre chose aussi, il y a la vanité de nos vies. C'est comme c'est dit au chapitre 2, « En quoi vos pères m'ont-ils trouvé injuste, eux qui se sont éloignés de moi ?» Alors là, c'est le Seigneur qui parle. « En quoi vos pères m'ont-ils trouvé injuste, eux qui se sont éloignés de moi ? Ils ont couru après des riens et les voilà réduits à rien. » Ça, c'est la traduction de la Tob. Vous avez peut-être une autre traduction. En tout cas, c'est l'idée que, finalement, après quoi court-on ?
0: Voilà. Eh bien, les prophètes disent « après des idoles ».
1: On les
0: après
1: retrouve.
0: Après des idoles qui sont des objets fabriqués et pas des choses qui donnent la vie.
1: « Tu emploies des flots de lessive, la crasse de ta perversion subsiste devant moi. Tu es allé jusqu'à t'habituer au crime. » La perversion, le crime, là aussi, ça c'est dénoncé par les prophètes.
0: Voilà. Voilà. Et vous le voyez avec des images parlantes.
1: Alors les images, puisque vous l'évoquez, les images, c'est pas anodin, c'est vraiment une marque aussi de ce livre. Il y a une dimension poétique, pas une poésie pour faire de la poésie, mais véritablement pour que le lecteur puisse entrer dans une dimension qui le dépasse. Ça en fait partie aussi, l'écriture de la Bible, la façon dont elle est écrite, c'est déjà aussi une manière d'approcher Dieu parce que on s'élève finalement.
0: Voilà, je crois que on s'élève pas à Dieu par un langage descriptif ou juridique ou analytique, même si c'est sa place dans la réflexion. Une grande partie de la Bible, c'est de la poésie, c'est-à-dire un langage qui touche à l'imagination, au corps, au son, à la sonorité, et des images liées à tout l'univers. Oui. Alors chez Jérémie, il y a notamment toutes les images qui tournent autour de l'eau et les auditeurs qui, si certains ont pu aller en Terre Sainte et voir la sécheresse qui environne Jérusalem, etc., on voit bien combien l'eau est une question vitale là-bas.
1: Et alors on peut, pour illustrer ce que vous venez de dire, on peut écouter ce chapitre 14, versets 2 à 9, et il est lu par Quentin Pourbet.
2: Juda est dans le deuil et ses villes languissent. Elles s'abîment vers la terre, le cri de Jérusalem s'élève. Les riches envoient les petites gens chercher de l'eau. Ils arrivent aux citernes, ils ne trouvent point d'eau. Ils reviennent avec leurs cruches vides. Ils sont honteux et humiliés et se voilent la tête. Parce que le sol est tout crevassé, car la pluie manque au pays, les laboureurs, honteux, se voile la tête. Même la biche dans la campagne a mis bas et abandonné son petit, tant l'herbe fait défaut. Les onagres, dressés sur les hauteurs, hument l'air comme des chacals, leurs yeux s'obscurcissent, faute de verdure. Si nos fautes parlent contre nous, agis, Seigneur, pour l'honneur de ton nom. Oui, nombreuses furent nos rébellions, nous avons péché contre toi. Espoir d'Israël, Seigneur, son sauveur.

sauveur en temps de détresse. Pourquoi es-tu comme un étranger en ce pays, comme un voyageur qui fait un détour pour la nuit? Pourquoi ressembles-tu à un homme hébété, à un guerrier incapable de sauver? Pourtant, tu es au milieu de nous, Seigneur, et nous sommes appelés par ton nom. Ne nous délaisse pas.

0: Vous avez relevé qu'il y avait essentiellement des métaphores et des parallélismes dans ce livre de Jérémy. C'est en tout cas des figures de style qu'il utilise particulièrement.
1: Voilà, alors j'explique ça dans le livre parce que c'est toujours difficile de lire de la poésie, et puis de la poésie traduite de l'hébreu, ça l'est encore plus davantage. La poésie en hébreu aime faire une chose très originale, très spécifique, qui est le parallélisme. C'est-à-dire on dit les choses deux fois, avec des variations entre les deux fois.
0: Donnez-nous un exemple pour qu'on comprenne bien.
1: Donc j'ai mis dans le livre un exemple qui est dans Jérémie chapitre 2, verset 18. « Et maintenant, pourquoi vas-tu sur le chemin de l'Égypte pour boire l'eau du Nil ? Et pourquoi vas-tu sur le chemin d'Assour pour boire l'eau du fleuve ?» Donc on voit bien, il y a l'Égypte et puis Assour, la Syrie, qui sont deux empires, enfin la Syrie est un peu affaiblie au temps de Jérémie, mais deux empires avec lesquels on pourrait espérer s'allier. Évidemment, il ne s'agit pas de boire l'eau comme c'est pour aller boire. Hein. C'est une manière de dire pratiquer les cultes idolâtriques qui sont du côté du Nil et du côté du fleuve de la Syrie. Et alors là, on a un parallélisme typique où la même chose est dite deux fois avec une série de synonymes. Hein. On a le chemin de l'Égypte et puis le chemin d'Assour, boire l'eau du Nil, boire l'eau du fleuve. Donc on dit une chose et puis on le répète une deuxième fois. Voilà. Qu'est-ce que j'ai proposé dans le livre ? J'ai proposé dans le récit de vocation aussi un très beau parallélisme. Quand le Seigneur lui dit qu'il connaît Jérémie depuis toujours, il dit « Avant même de te façonner au ventre maternel, je t'ai connu. » Et puis verset parallèle « Avant que tu sois sorti du sein, je t'ai consacré. » Il y a une petite suite entre la grossesse et la naissance, mais les deux versets disent « Avant que... » font allusion à la conception, la grossesse, l'accouchement. Et puis, je t'ai connu, je t'ai consacré, le rapport spécial du prophète à Dieu. Donc, il y a tout ce parallélisme typique de la poésie en hébreu, des psaumes, etc. Et puis, l'autre force de Jérémie, ce sont des images qui sont très développées, qui nous rendent très, très visible la situation du peuple qui est en danger de mort et de destruction.
0: Vous avez une image en tête ?
1: C'est l'image de la sécheresse qu'on vient d'entendre, hein, où on... Il nous dit pas, il y a plus d'eau. Enfin, si on lit les articles sur les risques de sécheresse en France cet été, c'est d'une
0: pauvreté,
1: c'est sec justement. Ouais. on est dans à décrire des mètres cubes. Là, Jérémie nous parle des gens qui envoient le peuple chercher de l'eau, et puis comme les gens sont embarrassés, penauds en revenant. Et puis qui montre même les animaux affectés en parlant de la biche qui met bas et qui peut pas s'occuper de ses petits, des onagres qui n'ont plus qu'à flairer le vent, etc. Il convoque tout le monde animal et végétal pour nous faire sentir l'effet de cette sécheresse qui est pas qu'une question de mètres cubes d'eau en moins, mais de toute une vie qui nous entoure qui est menacée.
0: On est au cœur de la création et puis de la beauté de ce qui entoure Jérémie, c'est vrai que ça peut être aussi une entrée pour nos lecteurs quand on n'a pas forcément ni le temps, ni peut-être l'assiduité pour lire ces 52 chapitres. Ça peut être une belle entrée justement de choisir quelques passages poétiques. Pourquoi pas ? Ça ne détruit pas la lecture. J'imagine, ça m'intéresse de savoir l'avis d'un exégète. Est-ce qu'on peut prendre un texte biblique simplement par des petits morceaux comme ça ? Ou est-ce que le lecteur est invité à lire tout le livre ? Sinon, il passerait à côté de quelque chose. Qu'est-ce que vous nous diriez ? Est-ce que c'est hérétique de prendre simplement un petit passage ?
1: Bon, c'est un livre biblique qui, comme tous les livres bibliques, est fourni sans mode d'emploi. Hein. Sans mode d'emploi, dans la liturgie, on en a quelques tout petits extraits. Il y aurait deux manières de faire pour lire Jérémie. Évidemment, on peut avoir beaucoup de courage et de patience et prendre du début à la fin et plusieurs fois. Une première manière, ce serait de lire quelques extraits poétiques et de les savourer, et de vagabonder là-dedans, et de savourer sa poésie. Une autre manière, ce serait de lire les grands récits de Jérémie, où il y a plein d'événements très spectaculaires, et après le premier chapitre, de sauter tout de suite et d'aller vers les chapitres 36, 37, 38, 39, 40, où là, on est dans un film d'action, quoi. Voilà, donc c'est une bonne manière de s'approprier cela. Mais on voit bien, c'est pas un livre de chevet, qu'on va lire tranquillement comme un roman policier. C'est beaucoup plus austère et c'est pour ça qu'on fait des petits livres pour aider à le lire.

0: Alors, dans les passages que vous nous invitez à sauter, il y a le chapitre 6, qui est celui des endurcis, finalement. Parce que si on revient au récit de Jérémie, donc vous l'avez dit, il s'exprime très bien, c'est même un poète, en tout cas, il parle fort. Est-ce qu'il va être écouté? Moi, je voudrais savoir quelle écoute va-t-il recevoir de la part de ceux qui l'entendent. Alors, je lis quand même ce petit extrait, verset 10, chapitre 6. « Voici que la parole du Seigneur est devenue pour eux une insulte, ils n'en veulent pas. » Et puis, un peu plus loin, au chapitre 8, « J'ai fait attention et j'ai entendu. Ce qu'ils disent ne tient pas. Pas un qui regretterait sa méchanceté en disant « Qu'ai-je fait ?» Tous, ils retournent à leur course comme un cheval qui se rue à la guerre. » Là, d'ailleurs, on entend cette figure de style. Donc, est-ce que, finalement, le peuple arrive à sortir de cette course dans laquelle il est?
1: Alors, quand on lit le livre de Jérémie, on est un peu, pour prendre une analogie musicale, dans la situation où quand on écoute les passions de Jean-Sébastien Bach. C'est-à-dire, on se laisse prendre par la musique, mais enfin, on connaît la fin du drame, c'est la crucifixion. Donc, on se laisse prendre par toutes les péripéties, mais on sait bien qu'il y a ce destin terrible à la fin. Alors, le livre de Jérémie, on le lit en sachant, et c'est annoncé dès le début, qu'à la fin, il y a la destruction de Jérusalem, l'incendie du palais du roi, du temple, la destruction de l'Arche d'Alliance, etc. La déportation à Babylone. Et en même temps, on le lit en entendant bien des fois le Seigneur qui, dans la bouche de Jérémie, dit « Peut-être écouteront-ils ». Voilà. Donc on est plongé dans un drame où il y a de la liberté. Et le prophète annonce cette liberté. On n'est pas du tout dans la Bible avec une idée d'un destin qui serait écrit d'avance. Il y a une liberté, mais on sait qu'historiquement, cette liberté n'a pas été saisie et que Nabuchodonosor a détruit Jérusalem.
0: Qu'est-ce qui va arriver à notre Jérémie parce qu'il lui est arrivé de se retrouver au fond d'une citerne?
1: Voilà, c'est le... C'est l'image du prophète persécuté dans l'Ancien Testament, c'est Jérémie. Hein, il est détenu dans une cour de garde, ce qui n'a pas l'air trop inconfortable, mais enfin, il ne peut pas aller venir où il veut, même quand il a des affaires familiales dans son village d'origine. Il est jeté dans des citernes, une première citerne plutôt comme une prison, sans doute inconfortable. Il est mis au pilori. Exposé, humilié publiquement devant tous les passants, devant une porte du temple. Il est jeté dans une autre citerne où il risque vraiment d'y rester parce qu'il ne peut pas sortir, il a les pieds qui s'enfoncent dans la boue et puis la ville va mourir de faim prochainement.
0: Donc, en sera sorti, et ça m'a amusé parce que je pense que c'est assez caractéristique du texte, où on lui dit « on va te lancer des cordes et puis tu pourras mettre les chiffons sous tes aisselles et on te tirera de la citerne ». Je trouve que par moment, d'un seul coup, on a au milieu de cette espèce de grande fresque puissante, on se retrouve avec des petits détails comme ça de chiffons, de figues.
1: De délicatesse.
0: De délicatesse aussi,
1: de délicatesse.
0: Tout à fait.
1: Donc Jérémie, il est persécuté, mais il survit. Et donc c'est cohérent avec le message global du livre. Celui qui écoute la parole de Dieu, qui se convertit, qui la transmet, qui la met en œuvre, c'est pas qu'il a un destin heureux, mais au moins il survit. Ce qu'on voit qui est raconté dans le livre, c'est qu'au moment où Nabuchodonosor et son armée prennent possession de Jérusalem, détruisent la muraille, mettent fin à la monarchie, etc., Jérémie est protégé. Il est connu par les Babyloniens qui le laissent libre de choisir d'aller où il veut. Il choisit étrangement de ne pas aller en déportation à Babylone avec les autorités, mais de rester avec le petit peuple qui est sur place et qui va assurer l'agriculture pour le bénéfice de Babylone.
0: C'est ce qu'on appelle le petit reste. Est-ce que ça vient
1: Le petit reste, c'est ceux qui sont en exil. Le petit reste, c'est la perspective de ceux qui sont déportés et qui disent « Nous sommes le vrai Israël qui a accepté la déportation ».
0: Alors lui, il va rester avec un petit groupe, justement, qui va en effet pouvoir s'installer et puis avoir une agriculture florissante. Et puis, il y a ceux qui vont vouloir aller en Égypte.
1: Voilà. Donc, c'est la question de ceux qui ont survécu et qui restent sur place, c'est que faire. Et alors, Jérémie est cohérent. Il leur dit « Il faut vivre sous la domination de Babylone ». Mais les quelques petits chefs qui sont là veulent partir vers l'Égypte et il semble qu'ils les accompagnent. C'est ce qu'il racontait après le chapitre 40. Ensuite, on ne sait pas comment ça finit.
0: Enfin, on sait.
1: Et on n'a pas du tout de récit de la mort de Jérémie.
0: Alors, on n'a pas de récit de la mort de Jérémie, mais ce qu'on ne comprend pas bien non plus, c'est pourquoi ceux qui avaient réussi à s'extraire de l'Égypte y retournent.
1: Voilà, ou plutôt, c'est la raison fondamentale pour laquelle Jérémie s'oppose à toute alliance avec l'Égypte et toute fuite vers l'Égypte, c'est que pour lui, symboliquement, aller en Égypte, ce serait faire le chemin inverse de la libération. Quelle que soit l'historicité de cette libération, Jérémie, au temps de Jérémie, les traditions sur la sortie d'Égypte ne sont pas encore associées à Moïse, hein, comme on les a dans nos textes bibliques qui sont plus récents. Mais pour Jérémie, c'est ça. Le chemin de l'Égypte, ce serait prendre le chemin inverse de la libération. Donc Jérémie a toujours une lucidité politique, géopolitique, militaire, et en même temps une symbolique des lieux qui l'aide, qui l'éclaire.

0: Alors ce texte, il pose la question, vous l'avez expliqué, de la liberté, c'est-à-dire puisqu'on a quelqu'un qui nous met en alerte, est-ce que pour autant tout est écrit? Donc vous nous expliquez bien qu'il y a des pages de liberté où chacun va pouvoir choisir de se convertir ou non. Et puis ça dit aussi, est-ce que ça nous dit aussi quelque chose du Christ, ce texte? Comment est-ce qu'on peut y retrouver peut-être parfois des échos ou même peut-être une annonce assumée du Christ à venir?
1: Alors, il faut faire attention. C'est une fois qu'on connaît le Christ mort et ressuscité qu'on découvre les échos dans l'Ancien Testament. Oui. Il faut toujours dire ça. L'Ancien Testament fonctionne pas comme... Il y a un très beau texte de la Commission biblique pontificale sur le peuple juif et ses écritures dans la foi chrétienne qui dit, attention, les prophéties de l'Ancien Testament sont pas une photographie de l'avenir.
0: C'est une relecture à partir du Christ.
1: Il y a un espoir qui naît, évidemment, chez les prophètes d'Israël. Mais c'est, et on voit très bien ça dans le récit d'Emmaüs à la fin de Luc 24, c'est dans la foi au Christ mort et ressuscité que les Écritures d'Israël prennent le sens d'une annonce du Christ. Alors, une fois qu'on a dit ça, il y a quelques traits qui sont soulignés par les évangélistes et notamment par Matthieu. Pour voir dans Jésus, d'une certaine manière, un nouveau Jérémie. Alors Jésus, c'est le nouvel Élie, c'est le nouvel Adam, mais c'est aussi le nouveau Jérémie, notamment le prophète persécuté. La plus grande image qu'on ait du prophète persécuté, c'est avant Jésus, c'est Jérémie.
0: Moi, ce qui m'a marqué, par exemple, c'est l'histoire de la prison.
1: Mais il faut se laisser guider, vous voyez, pour cette question, il faut se laisser guider par comment les évangélistes ont raconté l'histoire de Jésus en citant l'Ancien Testament, avec une certaine liberté, en le réinterprétant aussi, et ça doit être notre clé pour comprendre la question de ce qu'on appelle techniquement l'accomplissement des prophéties en Jésus-Christ.
0: Qu'est-ce qui fait que le Christ n'est pas un Jérémie, justement?
1: On peut dire que quand on a lu Jérémie assez longtemps, et j'espère que mon petit livre y aide un peu, et puis qu'on lit les évangiles ensuite, on sent beaucoup plus à la fois comment Jésus s'inscrit dans la tradition des prophètes. On voit bien des gens s'intéressent et s'interrogent dans les évangiles. Est-ce qu'il est Élie, etc., ou l'un des prophètes, et combien il y a une nouveauté. L'une des nouveautés, c'est que jamais, quand Jésus doit prendre la parole, il commence par... les évangiles nous montreraient que d'abord, son père lui dit une parole, lui transmet, puis qu'ensuite il la proclame. Il y a une sorte de... il y a chez les prophètes de l'Ancien Testament... une vocation pour transmettre la parole. Mais on voit bien que la parole de Dieu, elle est toujours distante par rapport à eux. On nous dit toujours, la parole du Seigneur survint vers Jérémie, et puis Jérémie parle. Chez Jésus, il n'y a plus ça. Jésus parle et il a autorité. Et c'est la parole de Dieu. Il n'y a plus la distance entre la source de la parole. Il est la parole.
0: Ouais.
1: Et ça se voit très très bien quand on a lu beaucoup les prophètes et puis qu'on se replonge dans les évangiles.
0: Et puis alors, il y a cette question de la nouvelle alliance, où moi j'ai été un peu interpellée au verset 33 du chapitre 31. Je déposerai mes directives au fond d'eux-mêmes. Donc c'est le Seigneur qui parle. Je déposerai mes directives au fond d'eux-mêmes, les inscrivant dans leur être. Je deviendrai Dieu pour eux, et eux, ils deviendront un peuple pour moi. Est-ce que ça veut dire que déjà ici, on a une nouvelle alliance?
1: Alors, on a chez Jérémie, c'est le seul passage de l'Ancien Testament, dans le chapitre 31, où on promet une nouvelle alliance. C'est-à-dire qu'il y avait l'ancienne alliance sur le modèle de l'alliance avec Abraham, avec Moïse, du traité de loi conclu par le peuple, etc. Dont on dit qu'avec la chute de Jérusalem, d'une certaine manière, le peuple n'y a pas été fidèle. Et Jérémie promet une nouvelle alliance qui ne va pas être conclu extérieurement avec un texte de loi, mais une alliance intérieure où Dieu est Dieu pour chacun, hein, où il écrit au fond du cœur de chacun. Et c'est ce mot de nouvelle alliance qui est pris par les auteurs du Nouveau Testament pour dire ce qui s'est passé en Jésus. Jésus, le soir de la Pâque, prend la coupe et dit « c'est la nouvelle alliance en mon sang ». Alors, avec des histoires de traduction un peu compliquées, on a deux traductions de l'hébreu puis du grec qui arrivent en français. Nouvelle alliance pour dire ce qui est vécu par le Christ qui nous a offert ici. Et puis Nouveau Testament qui va désigner l'ensemble des livres du christianisme. Mais les deux sont des traductions de Brit Hadasha, qui est l'expression inventée par Jérémie au chapitre 31.
0: Alors Dieu comme l'abri, le refuge, c'est peut-être ça aussi que peut nous faire vivre ce texte finalement, c'est-à-dire d'essayer de suivre Dieu et de ne pas s'en éloigner comme ça a été le cas de ces populations. C'est aussi un appel à se ressaisir finalement, à ce que le lecteur lui-même opère une conversion. Je trouve que ce texte, il est saisissant quelque part.
1: Et je crois qu'il ne faut pas... Il ne faut pas avoir peur de se laisser dérouter par ce livre où on ne va pas trouver forcément un Dieu aussi protecteur que ce qu'on pourrait croire. Jérémie le dénonce, hein, n'attendez pas que Dieu fasse des petits miracles devant vous pour vous délivrer des problèmes du moment. Donc il y a quelque chose d'austère et de rude à accepter quand on lit ce livre, mais je crois que la force de la poésie, la force des promesses qui naissent dans les moments les plus désespérés sont une vraie source d'espérance pour aujourd'hui.
0: Merci beaucoup en tout cas de nous l'avoir partagé, Père Erwan Chauty. C'est vrai que c'est un livre qui vaut le détour, et c'est ce que vous nous avez raconté avec beaucoup d'intérêt. Ça s'appelle donc le livre de Jérémie, ça c'est dans l'Ancien Testament, et puis vous proposez justement de guider le lecteur en vous appuyant et en étoffant ce petit guide qui s'appelle Jérémie dans la collection Mon ABC de la Bible, et c'est aux éditions du Cerf. Merci beaucoup, merci à Pierre Samanos qui nous a accompagnés, et puis voilà, on laisse les auditeurs se plonger dans le livre de Jérémie. Merci. À bientôt.

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4: C'est dans un des salons de l'Académie française que vous nous accueillez aujourd'hui, Jean-Christophe Ruffin. Vous êtes depuis 2009 le plus jeune membre de cette célèbre institution fondée par Richelieu. Quand on parle de dictionnaire, sur lequel vous venez d'ailleurs de travailler avant cette rencontre, mais quand on parle de dictionnaire, on utilise le mot d'entrée. Et quand on regarde votre vie, Jean-Christophe Ruffin, il y a beaucoup d'entrées possibles. D'abord, la médecine, votre premier métier. Puis l'humanitaire, vous avez été vice-président de Médecins Sans Frontières, président d'Action contre la faim. Il y a également la littérature, depuis votre roman L'Abyssin en 1997. Vous rencontrez livre après livre un grand succès et des prix prestigieux comme le prix Interallié en 99 et le prix Goncourt pour Rouge Brésil en 2001. On peut rajouter également comme entrée la diplomatie, puisque l'une de vos récentes fonctions a été celle d'ambassadeur de France au Sénégal et en Gambie. Dans votre livre « Un léopard sur le garrot », qui est l'ouvrage le plus autobiographique que vous avez rédigé lorsque vous veniez de prendre vos fonctions d'ambassadeur, vous écriviez ceci « Médecin, humanitaire, littérature, et aujourd'hui cette fonction nouvelle, ce nouveau défi, mon existence est une longue errance sans repos. Pourquoi suis-je incapable de m'arrêter à un destin et à un seul? Pourquoi suis-je ainsi condamné à vivre plusieurs vies, à rouler sans répit mon rocher en haut de montagnes de plus en plus escarpées ?» Vous avez trouvé la réponse à cette question, Jean-Christophe Ruffin?
5: Ben non, sinon je serais mort, je pense. Non, c'est une façon un peu dramatique de parler de choses qui sont quand même plus réjouissantes. C'est-à-dire que j'essaie d'avoir une vie variée, de multiplier les expériences et de ne m'arrêter à la satisfaction béate d'aucune. C'est-à-dire que tout me laisse plutôt des envies comme ça d'approfondissement, de renouveau. Et jusqu'à présent, j'ai toujours pu les satisfaire.
4: Alors, mais c'est pas du papillonnage.
5: Non, parce que ce que j'ai voulu probablement souligner avec cette comparaison du rocher, c'est que à chaque fois, je monte en haut de la côte. J'essaie de monter en haut de la côte. Je ne m'arrête pas en route. J'ai essayé, pour autant que j'ai pu, mais dans chaque vie, d'atteindre un accomplissement. Alors, par exemple, en médecine, j'ai fait des études de médecine, mais j'ai voulu passer ce qui était à l'époque un petit peu la voie royale, l'internat des hôpitaux. J'ai passé l'internat des hôpitaux de Paris parce que c'était le plus difficile, etc. Bon. Et avant, disons, de m'éloigner de la médecine, j'ai commencé par cet accomplissement dans les études en les menant le plus loin possible. Bon, dans l'humanitaire, la même chose. J'ai accumulé des expériences, mais j'ai été jusqu'à diriger de grandes organisations, à avoir cette expérience d'une façon complète. On peut multiplier.
4: Mais qu'est-ce qui vous pousse fondamentalement, quoi? C'est une forme d'insatisfaction?
5: Non, je ne crois pas du tout. Mais ça, c'est ma faute. J'ai formulé ça d'une manière un peu pathétique. Là, j'étais peut-être un peu déprimé à ce moment-là, j'en sais rien. Mais
4: l'époque où vous étiez ambassadeur.
5: Je venais d'arriver et j'avais conscience qu'il allait me falloir monter encore un rocher très haut. Voilà. Que ce que j'ai fait d'ailleurs pendant ces trois années avec.
6: On en reparlera peut-être.
5: Mais en tout cas, non, il y avait, comment dirais-je, dans toutes ces expériences, quelque chose qui était de l'ordre à la fois de la nouveauté, mais aussi de la continuité. C'est-à-dire que c'est un peu curieux de dire ça, mais je n'ai pas l'impression de changer tant que ça. C'est-à-dire que mes sujets d'études, mes méthodes d'action, mes centres d'intérêt sont finalement restés toujours les mêmes.
6: Alors Jean-Christophe Ruffin, on ne peut pas commencer cet entretien sans évoquer la mémoire d'une personne qui a beaucoup compté pour vous, qui est décédée bien sûr, mais qui je pense compte toujours beaucoup. C'est votre grand-père, le docteur Maurice Bonneau. Il était médecin, comme vous. C'est un homme engagé.
5: C'est plutôt moi qui suis médecin comme lui, parce que les choses sont venues dans cet ordre.
6: Il a beaucoup compté pour vous.
5: Oui, pour des raisons familiales aussi, parce que j'étais né dans une famille très divisée. Et le résultat était que j'ai eu une enfance assez solitaire, dans laquelle...
6: C'est lui qui vous a élevé, en fait.
5: Voilà, il y avait un peu une absence de modèle. Et lui était le modèle, j'allais dire, le plus proche. Et puis, c'était de toute façon quelqu'un de très impressionnant. Voilà, donc effectivement, c'est un peu ma référence. Enfin, j'aurais pu aussi parler de ma mère. Il se trouve que quand je l'évoquais, j'évoque sa figure, la figure de mon grand-père autour de la médecine, parce qu'il était médecin. Mais ma mère aussi m'a apporté beaucoup dans un tout autre...
6: Au niveau de la littérature, notamment.
5: Au niveau de la littérature, au niveau aussi d'une certaine forme de modernité, d'ouverture au monde, parce que c'est une femme qui a fait le chemin très difficile à l'époque d'aller vers... qui est partie, je dirais, d'un environnement bourgeois de province assez étriqué, et puis qui est allé à Paris, qui s'est frotté avec vraiment le travail, mais de la façon la plus dure, quoi, dans une période où c'était pas facile pour les femmes,
6: et elle a forcé
5: toutes les portes pour arriver à m'élever déjà, à me faire venir avec elle. Enfin, c'est quelqu'un qui a vraiment beaucoup compté, mais bon, je l'ai moins évoqué peut-être, parce que c'est peut-être aussi plus douloureux, je ne sais pas.
6: Votre grand-père était médecin, mais il a également été engagé, il a été déporté à Buchenwald pour avoir accueilli des résistants. Cette dimension de l'engagement de votre grand-père est importante dans votre existence ?
5: Oui, parce que pour moi, il n'y avait pas de différence entre la médecine et l'engagement. Pour moi, la médecine, c'était un engagement. Ça allait de soi. Après, je me suis rendu compte qu'on pouvait pratiquer ce métier de bien des manières. Mais lui, en tout cas, ne s'était jamais ménagé. Par exemple, pendant la guerre de 14, il était dans des hôpitaux du front. Il a été blessé, etc. Il a travaillé toujours, j'allais dire, en première ligne, mais par rapport à la situation sociale aussi. Il était... il faisait des choses difficiles, il s'est occupé de maladies dangereuses comme la tuberculose. À l'époque, il n'y avait pas de traitement. Et puis, pendant la Deuxième Guerre mondiale, en effet, il a fait partie d'un réseau de résistance et il a été déporté 2 ans. Ce qui veut dire que, voilà, pour moi, la médecine, c'était ça.
6: C'était aussi un engagement.
5: C'était aussi, et peut-être d'abord, c'était un métier de combat, c'était un métier de sacrifice, d'une certaine façon.
6: Quand vous parlez de votre enfance, ces 10 années que vous avez passées à Bourges auprès de vos grands-parents, pendant que votre maman était à Paris, vous parlez d'une enfance ennuyeuse. Vous dites « j'étais confiné dans un sépulcre et je rêvais de m'en évader ». Est-ce qu'il faut vivre un peu comme ça son enfance pour être un grand écrivain ? Je pense à Eric Orsena, votre confrère ici, qui me disait exactement la même chose à ce micro. L'ennui de son enfance.
5: Oui. Mais vous voyez, quand je compare avec mes propres enfants qui ont vécu la vie trépidante, effectivement, soit de la Paris, soit de grandes capitales étrangères, je me dis que ce dont j'ai souffert, ce dont j'ai cru souffrir, a probablement été une grande chance pour moi. C'est-à-dire qu'en effet, cette enfance statique m'a appris beaucoup de choses, notamment à écouter, à rêver. Et au fond, j'ai échappé, peut-être un des derniers, au zapping, à la télévision. La télévision, c'était un objet rare qu'on a eu, parmi d'ailleurs, assez tôt, en fait. Mais bon, c'était quelque chose qu'on n'ouvrait pas tout le temps. Puis avec une chaîne, elle était en noir et blanc, ça sautait, etc. Enfin, bon, c'était pas un objet de consommation courante. Et au fond, je crois que c'est une grande chance.
6: Ça a développé votre imaginaire et votre goût d'aller voir ailleurs.
5: Oui, et ça, surtout, j'ai le sentiment d'appartenir à la toute fin, mais d'une autre époque. Une époque qui est en continuité avec, toutes les époques précédentes. C'est-à-dire qu'il y a eu moins de différence, peut-être, entre Je vais exagérer, mais je dirais l'Empire romain ou le XVIIIe siècle et le monde de mon enfance qu'entre ce monde et maintenant. C'est-à-dire qu'il y avait encore des chevaux, par exemple, dans les campagnes en tout cas. Bon, il y avait un tout petit peu dans les villes, mais surtout dans les campagnes. Il y avait le silence, il y avait l'immobilité, il y avait la constance des choses. Les choses ne changeaient pas. Et au fond, voilà, je crois qu'à partir de là, quand vous avez vécu de ce côté-là du monde, eh bien, vous pouvez vous transporter dans toutes les époques. C'est-à-dire qu'il y a vraiment le domaine du rêve, il est totalement ouvert.
6: C'est intéressant ce que vous venez de dire, Jean-Christophe Ruffin. Ce côté-là du monde, on sent chez vous qu'il y a deux mondes et il y a une ligne de démarcation qui est importante dans vos romans, le Nord-Sud, les oui. pays développés entre guillemets, les pays sous-développés.
5: Oui, alors là j'en parlais au regard du temps, c'est-à-dire que effectivement les deux mondes par rapport à leur évolution et au temps qui passe, mais il y a effectivement aussi, enfin je le perçois fortement, deux mondes, au moins deux mondes, mais deux mondes principaux effectivement dans la planète aujourd'hui. C'est vrai que je suis souvent placé à la frontière des deux, dans notamment tout ce qui concerne les pays du Sud, les questions du développement, la pauvreté, etc., les conflits. Mais alors ce qui est amusant, c'est que, puisqu'on revient à mon enfance un instant, mais la ville de Bourges était située sur la ligne de démarcation entre Nord et Sud pendant la guerre. Alors moi, je suis venu après la guerre, mais c'est vrai que c'était encore très présent.
6: On en entendait
5: parler beaucoup. Et on était, on passait au Sud, c'est assez curieux, hein, alors qu'on était au centre. Aujourd'hui, on parlerait du centre, mais nous, on disait, voilà, il va du côté du Sud. C'est curieux.
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6: Jean-Christophe Ruffin, vous êtes médecin, vous en êtes même... je ne vais pas dire fier, mais c'est très important pour vous. Vous dites la médecine est la vie, ma vie, toute la vie. Mais en même temps, on sent que vous avez un rapport assez paradoxal avec la médecine. Et surtout, en tous les cas, durant votre formation, vous êtes très sévère, très dur même, sur la formation que vous avez eue, l'internat. Pour vous, ça a été la perte de liberté. Et puis, les grands patrons, vous ne les aimez pas beaucoup. Vous avez écrit, j'ai développé une haine inexpiable des mandarins. Comment l'expliquez-vous Expliquez-vous ce rapport, je trouve, ambigu que vous avez avec la médecine, ou complexe.
5: Oui, c'est-à-dire que la médecine, en tant que science, en tant qu'instrument, en tant que sacrifice, en tant que métier, me passionne et m'a passionné. Mais c'est vrai que la formation médicale, tout au moins dans ce qu'elle a pu prendre, enfin les aspects qu'elle a pu prendre après l'internat, c'était vraiment une école du mandarinat. C'était encore une période où les grands patrons étaient tout puissants et je supportais très mal ce carcan. Ça n'est pas d'ailleurs, ma critique est un peu injuste parce que je crois que bon, le système fonctionnait comme ça, très bien, mais il y avait surtout dans ma souffrance, si je puis dire, une part qui était tout à fait personnelle, que les mandarins n'y étaient pour rien. J'avais aussi envie de faire autre chose.
6: Et étouffiez un peu, non ?
5: J'ai tout fait, voilà. Et par leur autorité, ils m'empêchaient de le faire, tout simplement. Et on ne peut pas tout à fait leur reprocher. Voilà.
6: Est-ce que ce n'est pas parce que vous attendiez trop de la médecine ?
5: Certainement.
6: Pour vous, c'était des grands humanistes, des médecins devaient être aussi des lettrés, non ?
5: Oui, mais j'avais raison. C'est-à-dire que j'en attendais trop. Bien entendu, je ne pouvais pas être satisfait par ce que je découvrais. Mais en même temps, j'avais raison au sens où je pense que, et je le dis aux étudiants, par exemple, quand j'en rencontre, quand je leur fais des conférences, des enseignements, je leur dis, ayez une grande exigence par rapport à ce métier, parce que il ne faut pas se contenter de peu dans ce domaine. C'est un métier qui a comme responsabilité l'être humain, bon, dans son ensemble, dans l'ensemble de ses dimensions. Et vous ne pouvez pas le faire en disant, moi je vais faire ça, je sais pas, pour gagner de l'argent, pour faire quelque chose de technique. Non, il faut vraiment être très ambitieux. Et si vous ne trouvez pas, ce qui a été mon cas, ce que vous cherchez dans une pratique, ce qui était le cas des hôpitaux, eh bien vous le trouverez ailleurs. Et moi j'ai été le chercher ailleurs, et d'une certaine manière je l'ai trouvé.
6: Alors justement, Jean-Christophe Ruffin, qu'est-ce qui a fait que vous n'êtes pas resté un grand spécialiste en neurologie et que vous avez choisi de vous orienter vers la médecine, on va dire, de l'humanitaire, du développement? C'est votre coopération en Tunisie ou c'est votre première expérience avec MSF?
5: Les deux sont liés. C'est-à-dire que en Tunisie, c'est une erreur. En fait, on m'a envoyé dans une faire des accouchements. Donc, j'ai fait des accouchements pendant mon service.
6: Vous étiez neurologue.
5: J'étais neurologue. Oui, bon, c'était un peu c'était assez éprouvant. En même temps, c'était passionnant dans un pays très différent, bien entendu. Et puis dans une maternité en terre d'islam, surtout à cette époque,
6: en 76,
5: très intéressant. Oui, voilà, c'était une position très privilégiée d'observation des mœurs, de la société, etc. Donc, c'était passionnant. J'ai eu envie de continuer. Il y a un moment où, si vous voulez, je me suis rendu compte que au fond, observer seulement les maladies ne m'intéressait pas, ne me suffisait pas. Moi, j'avais l'impression qu'au fond, les êtres humains étaient toujours les mêmes et que les maladies étaient différentes et m'intéressaient. Puis en Tunisie, je me suis rendu compte du contraire. C'est-à-dire que les maladies étaient toutes les mêmes, finalement, mais que c'est les êtres humains qui changent et que, finalement, l'intérêt commençait à porter sur les sociétés autant que sur les malades. Voilà. Mais donc, j'ai voulu m'engager ailleurs. C'était le début de Médecins Sans Frontières. Et voilà, les deux, l'opportunité m'a été donnée de le faire. Ça a été merveilleux.
6: Mais quand on regarde votre parcours, vous ne vous êtes pas engagé totalement et tout de suite à MSF. Vous alterniez entre votre travail dans des hôpitaux parisiens et puis des missions sur le terrain. Pourquoi est-ce qu'il n'y a pas eu, après je dirais votre première mission en 79, ce désir de vous engager totalement?
5: Le désir était là, c'était plutôt les moyens qui ne l'étaient pas. Vous savez, à l'époque, les ONG, les associations pratiquaient le bénévolat intégral. C'est-à-dire, vous partiez en mission, vous n'étiez pas payé, vous rentrez, vous n'aviez pas de couverture sociale, vous n'aviez rien. Or, moi, j'avais une famille quand même à ce moment-là, j'avais déjà un enfant, j'étais marié, et il n'était pas possible. Ça a été des débats d'ailleurs très très vifs au sein des associations, quand nous avons abandonné le bénévolat au profit d'une indemnisation, même faible, mais qui permettait à des gens qui n'avaient pas de moyens de le faire.
6: Parce ça a été une bonne décision.
5: C'était une excellente décision, parce que sinon, ça aurait été un divertissement pour gens fortunés, si vous voulez. Or, moi, je n'avais pas les moyens, tout simplement, d'abandonner ma famille, ou même de l'emmener avec moi sans être payé au bout du monde, dans des endroits dangereux. C'était pas possible, je ne pouvais pas le faire. Donc, je gardais un pied dans l'hôpital, où j'étais quand même, j'avais cette responsabilité d'interne, et puis ensuite de chef de clinique. Et en effet, les missions, je les ai toujours accommodées. J'ai pris des disponibilités, je suis parti, je suis revenu. J'ai bricolé pour que ça soit possible.
6: Dans le Léopard sur le Garrot, votre livre le plus autobiographique, vous avez déclaré « Dans l'humanitaire, la plupart de ceux qui partent en mission ont un seul grand amour, qui est en général le premier ». Ça a été le cas pour vous? Ça a été l'Éthiopie?
5: Ça a été l'Éthiopie, oui, oui. Ah oui, parce que c'est très étrange. Par exemple, l'Afghanistan a été un peu la pierre de touche. Enfin, pour beaucoup de mes amis, on retourne en Afghanistan, on pense à l'Afghanistan ou le Vietnam, le Cambodge, etc.
6: Beaucoup. Marqué,
5: ouais. Bon, moi, c'est vrai, ça a été l'Afrique de l'Est, ça a été l'Éthiopie plus particulièrement.
6: Et pourquoi?
5: Déjà, ça a été en effet le premier, c'est-à-dire c'était le premier territoire vraiment étranger, radicalement. Puisque la Tunisie était quand même encore assez proche pour parler le français, etc. Mais là, c'est un lieu vraiment ça a été pour moi le lieu de l'ailleurs. C'est-à-dire, c'est là que j'ai découvert, ou j'ai éprouvé pour la première fois l'impression d'être vraiment ailleurs. Ailleurs, géographiquement, bien sûr, loin. Vous savez, à cette époque-là, il n'y avait pas de portable. On était loin. On était vraiment loin. On ne pouvait pas téléphoner, c'est un truc. Aujourd'hui, GPS, tout ça, on n'est jamais loin.
6: On a perdu la notion d'éloignement.
5: Complètement, complètement. Mais à l'époque, vous aviez des lieux dans lesquels vous sentiez physiquement que vous étiez loin de tout. C'est-à-dire qu'il pouvait vous arriver n'importe quoi, personne ne viendrait vous chercher.
6: Ce qu'ont vécu vos héros de vos romans au 15e, 16e, 17e siècle.
5: C'est là où je vous dis justement que j'étais plus en prise finalement avec cette époque, avec tout ce qui a précédé, qu'avec aujourd'hui. Parce qu'au fond, leur impression en tant que voyageurs de l'époque n'était pas différente, leurs impressions n'étaient pas différentes des miennes dans les années 70. Alors qu'aujourd'hui, c'est profondément différent. Quand vous êtes dans ces pays aujourd'hui, vous avez la sensation pratiquement palpable que vous êtes encore branché, comme vous êtes en contact avec le monde, qu'on sait où vous êtes, qu'on peut vous trouver, qu'on peut communiquer avec vous. Là, il n'y avait pas ça. Et en plus, moi, je suis allé en Érythrée dans des conditions qui étaient celles de la guerre. Donc, il a fallu se cacher. On est venu nous chercher. Et donc, quand je suis arrivé sur ces hauts plateaux d'Éthiopie, c'était l'Érythrée à ce moment-là, j'ai vraiment eu l'impression d'arriver profondément et totalement ailleurs.
6: Mmh. Vous y êtes retourné en 85 avec Action contre la faim et vous dites je peux dire que la famine éthiopienne fut mon premier véritable engagement humanitaire.
5: Oui, oui, parce que d'abord là j'avais beaucoup plus de temps à consacrer à tout ça, j'ai pu m'engager vraiment. Et puis j'ai vécu dans le pays, on peut dire. Et puis surtout, il y avait, vous savez, dans les premières années de l'humanitaire de type sans frontières, on n'était pas très organisé. Donc on arrivait souvent après la bagarre. On arrivait dans des contextes où déjà l'urgence était passée, où bon, les premiers secours étaient là, et au fond, bon, voilà, les choses étaient quand même moins dramatiques. Mais la famine éthiopienne, on l'a prise en pleine figure, quoi. On l'a prise en pleine figure parce que par sa taille, par l'ampleur vraiment des régions touchées, la masse de population qui était touchée, par la profondeur aussi de la famine, avec des gens qui étaient vraiment transformés complètement en squelettes, et il y avait quelque chose qui vous submergeait.
6: Mmh. Alors justement, comment on vit ça humainement, intérieurement, quand on est sur place et qu'on voit arriver ces hommes, ces femmes, ces enfants qui meurent de faim?
5: Alors, c'est là où, si vous voulez, il faut penser quand même que on est médecin. C'est-à-dire que on apprend, en tout cas, on devrait apprendre, mais on l'apprend, en fait, quand on est médecin, à mettre une certaine distance entre la souffrance et soi-même. Ça, c'est quelque chose qui, c'est une des premières choses, sinon on ne peut pas vivre.
6: Et on peut?
5: On peut jusqu'à un certain point. On peut jusqu'à un certain point. En général, il y a des failles. C'est-à-dire qu'on peut se blinder à peu près contre tout, et puis parfois, on tombe, sans d'ailleurs qu'on sache très bien ce qui va se passer, hein, c'est très inopiné, devant un patient qui vous, tout d'un coup, vous le bouleverse, quoi, voilà. Donc ça arrive toujours. Mais ça n'arrive pas tout le temps, Dieu merci. Donc la plupart du temps, on a quand même la possibilité d'établir une sorte de rempart. La technique vous aide, d'ailleurs. On met une blouse, voilà, la blouse, déjà, c'est déjà une sorte de rempart physique, presque, entre vous et le monde. Bon, il y a la technique.
6: Non, mais là, vous me répondez en praticien et en médecin.
5: Oui, mais parce que c'est comme ça que j'ai fait, hein, là-bas.
6: Mais en tant qu'homme, quand on voit ça, quand on vit ça,
5: non, mais
6: qu'est-ce qu'on fait? On se révolte, on est écœuré.
5: Non, parce que je vous dis, le problème ne se pose pas comme ça parce que, si vous voulez, on n'est pas un témoin neutre, on est un témoin engagé. C'est-à-dire qu'on est quelqu'un qui peut faire quelque chose, précisément. Même si c'est pas grand-chose. Mais on peut poser une perfusion, voilà, on va organiser un camp, on va faire en sorte
6: développer de développer la nutrition.
5: Voilà, etc. Mais vous voyez, par exemple, j'ai eu cette impression d'échec. L'année dernière, j'étais allé en Haïti pour faire une espèce de mise au point de reportage sur un an après le séisme. Et j'ai visité des camps choléra. Et j'étais là, j'allais dire, en tant que témoin, pour écrire. Voilà. Mais en visitant le camp choléra, j'avais envie de prendre la blouse et puis de commencer, voilà, à poser des perfusions. Bon. Et puis, là, j'ai dit, ben non, tu n'es pas là comme médecin, tu es là pour écrire un papier. Et là, je me suis senti très désarmé et très touché, là, tout d'un coup. C'est-à-dire que le fait de ne pas pouvoir m'abîmer dans l'agitation de l'action, si vous voulez.
6: Aider, apporter
5: alors là,
6: quelque chose.
5: Ça, c'est quelque chose de terrible, parce que alors là, vous êtes tout d'un coup assailli par la culpabilité, là, voilà. Alors que vous n'avez pas ça quand vous êtes médecin. C'est assez bizarre. Mmh. Mais bon, je pense que c'est une façon de se défendre aussi. Mmh.
6: Quand vous êtes médecin, vous l'écrivez très bien dans Le Léopard sur le Garrot, vous dites: j'ai reçu comme une grande faveur d'avoir été placé si jeune aux premières loges de la condition humaine, c'est-à-dire de la souffrance et de la mort. La fréquentation de cette dernière est un privilège exclusif des médecins, particulièrement des hospitaliers.
5: Oui, bah oui. Oui, c'est beaucoup de gens n'ont jamais vu mourir quelqu'un. Hein,
6: vous en avez vu beaucoup.
5: Et moi, j'en ai vu très jeune, très jeune. Et je les ai, pour certains, j'ai essayé de m'interposer entre la mort et eux, si je peux dire, mais pour d'autres, je ne suis pas arrivé. J'ai un souvenir très net, comme ça, par exemple, la première garde que j'ai faite, c'est l'hôpital Rothschild, son ancienne configuration, avant les travaux qui l'ont rénové, et il y avait un service d'urgence, c'était pas une première garde, et j'ai vu arriver un homme qui faisait une hémorragie digestive. Vous voyez, ça date pourtant d'il y a longtemps, mais je m'en souviens très très bien. Alors, il n'y a rien de plus terrible qu'une hémorragie digestive, parce que c'est sale, ça met partout, vous pataugez dans le sang, etc. Très impressionnant. Et la manière de traiter ça, avec les ballonnets, etc., les sondes de Blackmore, c'est assez brutal. C'est assez brutal. Et j'ai dû faire ça, et le patient est mort quand même. Et voilà, mais j'avais 23 ans, vous voyez. Bon, ben voilà, j'en ai 60 et je m'en souviens toujours.
6: Du coup, quel est votre rapport à la mort? Vous m'avez gentiment accueilli ici, dans cette maison où vivent les immortels, hein, oui. L'Académie française, vous êtes vous-même un immortel. Et dans votre discours d'accueil, vous avez dit « je ne crois pas à l'immortalité ».
5: Non, je ne crois pas à l'immortalité. Ben, je crois que, si vous voulez, ici, on est bien placé pour savoir que l'immortalité n'est pas un privilège personnel.
6: Vous remplacez toujours un mort, de toute façon.
5: C'est au mieux une caractéristique de l'institution qui se régénère toujours, puisque ces fauteuils se succèdent. Enfin, les titulaires se succèdent les uns aux autres, et donc nos fauteuils sont immortels.
6: Non, mais ma question était plus par rapport à l'immortalité. Est-ce que vous croyez que la mort est la fin de toute chose, ou est-ce que vous vous questionnez, ou vous ne savez pas,
5: ou vous ne croyez en rien.
6: Alors, là, je parle vraiment du rapport à la mort.
5: Oui, oui. Non, moi, je suis assez croyant, on va dire. Simplement, il y a une chose, c'est que je n'aime pas la spiritualité flottante. Je n'aime pas les gens qui vous disent « je crois en quelque chose, mais je ne sais pas quoi, etc. » Ou j'embrasse une religion constituée, organisée, avec des textes, avec un clergé, avec des gens qui, d'une certaine manière, font l'intermédiaire avec le sacré, ou rien. Mais je n'aime pas cette idée. Vous voyez, je suis à contre-courant complètement des religions orientales, etc. Enfin, je les respecte tout à fait, mais personnellement, je ne les vois pas comme ça.
6: Et vous appartenez à une religion ?
5: Ma religion, c'est le catholicisme romain le plus classique, si je puis dire. Je suis né à l'ombre de cette cathédrale de Bourges, et j'ai besoin de cette liturgie, j'ai besoin de cette intermédiation du clergé, et je pense profondément que, alors avec le temps, c'est peut-être quelque chose d'assez classique, mais je me rapproche de plus en plus, effectivement, de ces racines qui sont les miennes, et je n'en conçois pas d'autres.
6: Donc, du coup, vous croyez à l'immortalité, quelque part ?
5: Oui, je crois à ce que le catholicisme vous enseigne, c'est-à-dire à l'idée d'une forme de résurrection, mais j'y crois en tant que mystère, c'est-à-dire sans avoir d'idée sur la façon dont ça peut se développer, et en refusant même d'avoir des idées, c'est-à-dire que j'y crois d'une façon, j'y crois parce qu'il n'est pas possible de le savoir, mais j'y crois.

0: Jean-Christophe Ruffin, votre parcours est excessivement riche. On ne peut regarder que certains passages sans vouloir surfer sur ce parcours. J'aimerais quand même qu'on revienne aux années 80 où vous êtes vraiment engagé dans l'action humanitaire. En même temps, vous avez fait des études de Sciences Po, ce qui est original pour un médecin. Est-ce que vous avez vraiment cru, vous, vos amis d'MSF ou d'Action contre la faim, que quelque part vous pourriez changer le monde ? Sincèrement, si vous vous remettez dans l'esprit de cette époque.
1: Non, je ne crois pas qu'on ait eu cette ambition. Je pense qu'on a essayé de nous la faire porter, qu'à un moment donné, l'humanitaire a trop porté, on a trop attendu de lui. Et je fais partie justement de ceux qui sont allés regarder d'un peu plus près les relations internationales et les questions politiques, parce qu'il me semblait évident, si vous voulez, que notre action s'inscrivait dans un cadre limité, très limité, qui a été très utile, bien entendu, mais qu'elle avait des... Voilà, qu'il ne fallait pas trop en espérer, que notamment, il était au-delà de nos forces de faire la paix ou la guerre, et que c'est, nous, tout ce qu'on pouvait apporter, c'était le soulagement pour des individus, ou au mieux des populations, ce qui est déjà énorme. Mais résoudre les conflits, par exemple, n'est pas à notre portée. Bon, c'est tout à fait clair.
0: Et alors, mais vous n'avez pas cru à l'époque que vous pouviez participer à la résolution de ces conflits ?
1: Dans le contexte de guerre froide, on savait très bien que le monde était verrouillé par cette grande opposition au-dessus de nos têtes, entre l'Est et l'Ouest, etc. Donc on savait qu'on n'avait pas prise. Après, quand la guerre froide s'est terminée, est arrivée cette histoire de droit d'ingérence, dans lequel on a essayé de tirer l'humanitaire jusqu'à la politique et de justifier des guerres, de justifier des interventions armées au nom de l'humanitaire. Et là, moi, j'ai été très contre en disant, attention, mélanger les deux, c'est la porte ouverte à une espèce de politique de puissance déguisée, finalement, hein, qui va se parer des plumes de l'humanitaire, mais qui va finalement poursuivre d'autres buts. Et malheureusement, de l'Irak à l'Afghanistan, de l'Afghanistan à la Libye, c'est ce qui se produit. C'est-à-dire que l'humanitaire est le cheval de Troie de politique de puissance, de politique qui ont d'autres finalités. Et je le regrette beaucoup.
0: Alors Jean-Christophe Ruffin, vous êtes fortement engagé dans l'humanitaire. Vous avez été président d'Action contre la faim. Vous êtes très engagé à MSF également. Mais vous avez aussi fait le choix, à différentes périodes de votre vie, de vous engager, je dirais, politiquement aussi. Si je regarde un peu votre parcours, vous avez été conseiller du secrétaire d'État aux droits de l'homme de 1986 à 1988 avec Claude Malhuret. Vous avez été conseiller de la réflexion stratégique sur les relations Nord-Sud avec M. Léotard.
1: Vous occupez des opérations de maintien de la paix surtout.
0: 93-95 au ministère de la Défense. Puis vous avez été récemment ambassadeur de France au Sénégal et en Gambie sous le ministère qui était dirigé par Bernard Kouchner, le ministère des Affaires étrangères. Alors, pourquoi cet engagement politique ? Pourquoi est-ce que l'humanitaire ne vous suffisait pas encore ?
1: Non, mais vous savez, je suis certainement le moins politique des humanitaires. Je croisais tout à l'heure dans la rue, et j'étais très heureux de le retrouver, mon ami Xavier Emmanuelli. Quand je compare son parcours, celui de Kouchner, celui de Malhuret, avec le mien, je me dis qu'ils ont été beaucoup plus loin dans l'engagement. Ils ont eu des responsabilités politiques. Souvent, ils sont devenus élus, d'ailleurs, maires ou députés, etc. Ministres.
0: Secrétaire d'État.
1: Oui, voilà. Mais moi, j'ai pas été aussi loin. C'est-à-dire que je suis entré parfois, à plusieurs reprises, dans l'action publique. C'est-à-dire que j'ai plus que l'action politique, l'action publique. C'est-à-dire que, au lieu de faire de la coopération uniquement dans les associations humanitaires ou autres, c'est vrai, j'ai eu envie d'aller voir un petit peu comment ça se passait aussi du côté des institutions publiques, des institutions d'État, dans un cabinet ministériel, voir comment ça marche. Il y a toujours derrière aussi un peu le romancier qui est là, hein, parce que j'aime bien à chaque fois multiplier ces expériences. C'est aussi une manière d'aller voir, bon, et voir comment ça fonctionne. Penser du côté du pouvoir, comme disait Raymond Aron, c'est-à-dire ne pas être uniquement dans la posture assez facile quand même de celui qui gueule et qui dit « donnez-moi plus ». Bon, mais aussi de voir un peu les limites de l'action publique. Voilà, et ça a culminé avec cette fonction d'ambassadeur. Mais la fonction d'ambassadeur n'est pas une fonction politique, contrairement à ce qu'on pourrait croire. C'est une fonction, c'est une haute fonction administrative.
0: De représentation de la France, mais
1: oui,
0: plus que
1: mais
0: ça quand même.
1: Vous représentez l'État, vous appliquez une politique, mais tous les fonctionnaires appliquent une politique. Je veux dire, c'est pas pour autant qu'ils sont engagés politiquement. Je veux dire, quand un préfet fait quelque chose, voilà, on lui dit, voilà, c'est comme ça. Donc vous êtes soumis à l'autorité politique. Et vous avez une responsabilité qui est celle de représenter un État, mais aussi d'influencer cet État par notamment les télégrammes que vous faites, par les descriptions que vous faites du pays, etc. Vous avez aussi un rôle pour influencer la décision politique, la décision publique. Mais c'est comme ça que je le conçois. Donc je me vois plus finalement comme quelqu'un qui est une sorte de voilà, qui est engagé dans l'action. À différents niveaux et dans différents contextes, plus que comme quelqu'un qui s'est engagé politiquement.
0: Et où est-ce que vous vous êtes senti le plus utile, Jean-Christophe Ruffin, comme médecin, dans l'humanitaire ou dans ses fonctions ?
1: Non, je crois que alors, la notion d'utilité est très très relative. Hein, ça, c'est, j'ai pas vraiment. J'ai du mal à dire ça. Si vous voulez, l'utilité du médecin humanitaire, elle est très très immédiate. Que vous soyez sur le terrain ou que vous organisiez des missions, c'est une utilité, j'allais dire, de survie, quoi. C'est-à-dire, vous êtes quelqu'un qui met les autres un peu à l'abri des coups qu'ils prennent ou des souffrances qu'ils endurent. Quand vous entrez dans des fonctions plus élaborées, notamment comme ambassadeur, si vous voulez, là, qu'est-ce que c'est l'utilité ? L'utilité, c'est d'éviter que votre État ne fasse trop de bêtises, disons. Voilà, peut-être. Mais... vous avez à la fois beaucoup de pouvoir, curieusement, parce que surtout dans un pays comme le Sénégal, avec lequel nous avons beaucoup de relations, beaucoup de pouvoir, beaucoup de responsabilités, beaucoup de risques aussi.
0: Une histoire difficile, enfin une histoire
1: très
0: de la France-Afrique, voilà. Pas facile
1: tout
0: dans
1: à fait,
0: cette région.
1: Mais la France-Afrique, je m'en suis tenu prudemment éloigné. Mais vous avez aussi un cadre d'action qui fait que, bon, moi je ne peux pas dire que j'ai été... voilà, utile précisément à quelque chose dans un pays comme le Sénégal.
0: Et où est-ce que vous êtes senti le plus vous-même ?
1: Bah, je me sens le plus moi-même quand je ne fais rien de tout ça et quand j'écris mes livres. Voilà, c'est ça. Parce que, au fond, dans la réalité, quelle qu'elle soit, vous composez avec les contraintes de la réalité, avec les autres, etc. Et au fond, être soi-même, je ne sais pas très bien ce que ça veut dire, mais moi, j'ai la chance de disposer d'un instrument d'expression qui est l'écriture. Et au fond, cet instrument, il fonctionne comme un cœur, d'une certaine manière, sans jeu de mots, mais c'est-à-dire qu'il pompe la réalité, il pompe les impressions.

0: Roux semble prisonnier du pouvoir, qu'il souhaiterait redevenir un homme simple, un homme humble. C'est très personnel, c'est très autobiographique, cela.
1: Ben oui, parce qu'il n'est pas que ça, il est aussi attiré par le pouvoir, parce qu'il sait que c'est à travers, grâce à la fréquentation du pouvoir, dans la proximité du pouvoir de Charles VII, qu'il va obtenir les moyens de développer ce réseau de commerce dont il a l'idée, et dont il a le projet, et qui va faire sortir la France d'une espèce de sous-développement terrible dans laquelle elle était pendant la guerre de Cent Ans. Donc à la fois, il a besoin du pouvoir, et je pense qu'aujourd'hui, dans l'action, on a toujours quelque part besoin du pouvoir. Et puis en même temps, il s'en défie, parce qu'il sait que plus vous en êtes proche, eh bien, plus vous êtes en danger, d'une certaine façon. Bon, alors lui, parce qu'il était dans la... vraiment dans le voisinage d'un roi particulièrement ingrat et difficile et dangereux. Mais je crois que cette leçon vaut pour tout le monde. En tout cas, elle a valu pour moi aussi, d'une certaine façon.
0: Donc vous aussi, enfin, on ne va pas jouer sur les parallèles entre Sarkozy et Charles VII,
1: mais est-ce que
0: c'est ce que vous avez vécu quelque part, que le pouvoir peut vous permettre d'agir et de faire bouger des choses, mais qu'en même temps qu'il est dangereux.
1: Voilà, il vous donne des moyens considérables, c'est-à-dire que ça démultiplie votre action, mais c'est un pacte un peu faustien, c'est-à-dire que vous vendez quand même votre âme, pas forcément au diable, mais enfin en tout cas à quelqu'un qui ne fait pas forcément que le bien, et en tout cas pas le vôtre.
0: Quand Jacques Coeur dit, page 182 de ce roman, j'avais une grande envie de tout abandonner, de reprendre la vie humble que, somme toute, je méritais auprès de ma femme et de mes enfants. C'est ce que vous avez ressenti parfois quand vous étiez dans cette belle ambassade française au Sénégal ?
1: Oui, c'est-à-dire que... Jacques Coeur, oui, moi, ce qui m'intéressait dans ce personnage, c'est que justement, il n'est pas que riche, il n'est pas que... c'est pas seulement une réussite, c'est pas seulement un parcours qui part de rien et qui arrive au sommet de la gloire et de la puissance, mais c'est aussi qu'à un moment donné, il a tout perdu. Et il a tout perdu parce qu'il tombe en disgrâce, etc. Ensuite, il repart, il s'évade. Enfin bref, je ne raconte pas tout, mais il a cette vie avec cette rupture. Et cette rupture, à la fois, elle est subie, parce que ça lui arrive, voilà, on tombe en disgrâce, mais elle est aussi voulue, parce qu'effectivement, j'imagine, je pense, je ne suis pas même certain, qu'au fait de la gloire et de la richesse... il a eu le désir de se défaire de tout ça. Voilà. Et qu'au fond, c'est le propre des rêves. C'est-à-dire que quand on les réalise, ils vous enferment et ils vous écrasent.
0: C'est ce que vous vivez souvent ? Bon, parce que vous avez réalisé beaucoup de vos rêves. Parce que c'est vrai que Jacques Coeur m'intéresse, mais c'est vous aussi,
1: Christophe Ruffin,
0: qui m'intéresse.
1: On a commencé comme ça, avec cette idée de changement et de défi nouveau à chaque fois. C'est vrai qu'à chaque fois que je réalise quelque chose, un livre par exemple, je m'en défais. C'est-à-dire qu'il a sa vie, et puis immédiatement naît un autre projet, un autre désir. Et le livre, c'est peut-être la réalité qui vous enferme le moins, finalement, parce que la façon de réaliser vos rêves qui vous enferme le moins, parce qu'une fois, c'est aussi une manière d'enfermer ses rêves. C'est-à-dire qu'une fois qu'on a écrit le livre, on peut passer à un autre. Alors que dans l'action, très souvent, vous savez, vous endossez des responsabilités, et puis ces responsabilités, littéralement, vous écrasent. Bon, le livre, c'est finalement un compromis. C'est-à-dire, c'est une manière de réaliser ses rêves, mais qui ne vous enferme pas totalement et qui vous permet de repartir vers autre chose.
0: Mais vous l'avez été au début de votre vie littéraire, très tournée vers des essais. En fait, c'est ce que vous avez écrit au début de votre vie. C'était des essais sur l'humanitaire. Vous étiez, je dirais, presque universitaire, très, très sérieux. Vos premiers essais sur l'humanitaire n'ont pas eu énormément de lecteurs, mais beaucoup de succès d'estime. Par contre, vos romans ont eu beaucoup de succès grand public. Qu'est-ce qui vous a fait, basculer des essais au roman ?
1: Ben, je crois qu'en fait, l'essai, c'était un compromis. C'est-à-dire que j'avais envie, en fait, dès le départ, d'écrire des romans. Mais je ne m'en sentais pas capable. Et il me semblait que l'essai était une forme littéraire qui avait tout à fait ses lettres de noblesse à travers de grands chefs-d'œuvre, de Machiavel, Jean-François Ravel, enfin, des gens qui avaient porté cet art à son sommet. Et j'ai commencé comme ça, et puis très vite je me suis rendu compte que, au fond, les gens n'accueillaient pas les essais comme un genre littéraire, ils les accueillaient comme une sorte de déclaration de vos idées. Alors vous pensez ci, vous pensez ça, puis il y a quelque chose de très pauvre là-dedans, c'est blanc ou c'est noir, voilà. Et donc je trouvais que l'essai, au fond, n'était pas était un instrument pauvre, si vous voulez. C'est comme si vous appreniez à jouer d'une guitare qui n'aurait qu'une corde. Bon, au bout d'un moment, vous avez envie d'en avoir quand même un peu plus. Et seul le roman me permettait, me semblait-il,

0: le roman ou la fiction en général, hein, j'aurais pu écrire des scénarios peut-être, ou je sais pas. Mais en tout cas, la fiction permet d'introduire l'ambivalence dans les personnes, les personnages, dans les êtres, permet de restituer la complexité des choses et de la vie, d'une certaine façon. Et ça, l'essai ne me le permettait pas.
1: C'est intéressant, parce que pour beaucoup de gens qui nous écoutent, les essais sont du domaine du sérieux, le roman est du domaine du plaisir ou de l'anecdote.
0: Alors, oui, mais alors là-dessus, vous savez, ça me fait penser au discours de Solzhenitsyn, au discours de Stockholm, Solzhenitsyn, dans lequel il disait « J'ai vécu dans un pays, c'était l'Union soviétique, où tout était présenté sous forme de vérités historiques et scientifiques, et ces vérités étaient des mensonges. » Voilà. Et finalement, le roman, qui est l'univers du mensonge, était beaucoup plus vrai, et m'apparaissait, c'est lui qui parle, comme rendant un son qui était celui de la vérité, et cette vérité n'était pas présente dans tous ces discours pseudo-scientifiques, etc. Et moi, je crois ça profondément. Je pense que beaucoup de cette littérature d'essai, cette littérature argumentative, comme on dit pour les enfants, pour passer le bac, est une littérature qui peut masquer l'erreur et qui peut masquer le syllogisme, finalement. Alors que le roman, et d'une façon générale, la fiction, ou la poésie d'ailleurs, rendent des sons que l'on distingue comme étant vraiment le propre de la vérité.
1: Et pourquoi Jean-Christophe Ruffin, souvent des romans historiques ? Et des romans historiques où vous conjuguez le passé au présent, j'ai l'impression. Vous nous invitez vraiment à rentrer au présent dans cette histoire.
0: Moi, je me suis interrogé là-dessus plusieurs fois, et une des réponses que j'ai trouvées, je ne sais pas si elle est juste, mais c'est la responsabilité du serment d'Hippocrate. Je pense que en prêtant le serment d'Hippocrate, qui vous engage de façon solennelle à ne pas révéler ce que vous avez vu en entrant dans les maisons, il y a une sorte d'impossibilité qui s'installe en nous de parler de ce qu'on a vu directement. C'est-à-dire que moi, je ne peux pas faire d'autofiction, par exemple, je ne peux pas mettre en scène des proches, je ne pourrais pas mettre notre entretien dans un roman sous une forme à peine transformée, etc. Je ne pourrais pas. Parce qu'il y a cette interdiction. Et c'est vrai qu'avec le décalage du temps, en choisissant de transposer vers le passé ou dans un autre décor, à ce moment-là, je récupère une espèce de liberté, d'impunité, je dirais presque, qui me permet de mettre en scène des souvenirs qui n'auraient pas été...
1: Oui, mais en même temps, vous dites que vous vous nourrissez de toutes vos expériences humaines, de vos rencontres aussi,
0: j'imagine. Oui, mais je les digère. Je les digère, c'est-à-dire que je ne les recrache pas comme ça. C'est-à-dire que, d'ailleurs, il y a en général un temps assez long, plus ou moins long, mais souvent assez long, qui se passe entre l'expérience que je peux avoir d'un pays, par exemple, et puis le moment où je l'évoque dans un livre. Rouge Brésil, je l'ai écrit pratiquement 10 ans après être entre du Brésil. Bon, l'Abyssin, la même chose pour l'Éthiopie, les premiers voyages que j'ai fait là-bas. C'est-à-dire que c'est le temps de l'oubli, c'est le temps de la digestion, c'est le temps où ces souvenirs concrets, si vous voulez, se dissolvent et puis ensuite peuvent être recomposés par la fiction.

0: Visage, Thierry Lyonnais.
1: Jean-Christophe Ruffin, Jacques Coeur, votre héros de ce roman, le Grand Coeur, est né à Bourges. Comme vous, c'est quelque part un retour dans votre ville natale, un hommage à votre ville natale à travers ce livre.
2: Ça a été un retour physique parce qu'en rentrant du Sénégal, j'ai eu très envie de retourner à Bourges. L'hiver, une certaine forme de grisaille quand il fait mauvais temps, malheureusement ça arrive assez souvent là-bas, m'avait beaucoup manqué dans ces pays très très très très beaux. Il fait toujours beau, hein, mais on s'en lasse, vous savez, du beau temps.
1: Vous aimez l'hiver et
2: j'aime beaucoup le retour des saisons et ça m'avait beaucoup manqué. Je suis retourné là-bas à Bourges. Et c'est vrai que j'ai été frappé comme ça de plein fouet par une espèce de présence très forte de ces lieux et de ce personnage. Et curieusement, alors que d'habitude c'est la cathédrale qui m'attirait, qui était parce que j'ai vécu mon enfance tout près, là je ne sais pas pourquoi, c'est ce palais.
1: Le palais Jacques Coeur.
2: Et peut-être parce que justement, je me suis rendu compte que quand j'étais enfant, au fond, la cathédrale, c'était l'ailleurs spirituel, je dirais. C'était l'autre monde, l'au-delà, si vous voulez. Mais l'ailleurs concret, celui de la terre, celui d'un ailleurs qui est géographique, si vous voulez, c'était le palais Jacques Coeur et ses voyages, si vous voulez. Jacques Coeur et le Levant, Jacques Coeur et son hammam à l'intérieur du palais, Jacques Coeur et les bas-reliefs sur l'escalier qui représente des grenades, des palmiers, etc. Il avait représenté pour moi enfant l'ailleurs.
1: Et vous vous sentez très très proche de lui à travers
2: les siècles. Je me sentais vraiment proche de lui. Oh, ouais. Oui, très très très proche de lui. C'est-à-dire que je me suis imprégné, si vous voulez, de ces souvenirs, de cette ambiance. Et quand j'ai commencé à écrire le livre, c'était presque une hallucination. Enfin, j'étais, n'avais aucune. C'est pour ça que je l'ai écrit à la première personne, d'ailleurs, hein, parce que je lui ai donné la forme de confession. En m'inspirant au fond de la technique que veut utiliser Marguerite Yourcenar dans Les Mémoires d'Adrien, qui est un peu le même mécanisme. Parce que je ne pouvais pas concevoir de mettre de distance entre ce personnage et moi. C'était,
1: voilà. Et en quoi il vous ressemble? Ou en quoi vous lui ressemblez?
2: Vous savez, c'est très compliqué, parce qu'avec les personnages de fiction, parfois, c'est leurs différences qui vous sont les plus chères et qui vous rapprochent le plus d'eux. Donc, il y a à la fois des choses, il y a à la fois ce que nous sommes tous les deux, et puis il y a à la fois ce que je ne suis pas et qui m'apporte, et que, voilà.
1: Quelques exemples.
2: D'abord, cette époque, parce qu'il a vécu dans un autre temps que j'aurais peut-être aimé connaître.
1: C'est-à-dire la transition entre le Moyen-Âge et la Renaissance, hein.
2: Peut-être une, une façon plus radicale d'aller au bout des choses, au bout de lui-même. C'est un personnage qui risque beaucoup, quoi, qui risque complètement sa vie, il la risque sur les routes, il la risque en partant en Orient, il la risque en étant près de ce roi qui va se débarrasser de lui et il le sait, etc. Je pense que je n'ai pas fait, moi, des choix aussi radicaux. J'ai peut-être plus peur, au fond, qu'il y a un courage que j'admire chez lui, que j'exagère peut-être, d'ailleurs, mais en tout cas que j'ai mis dans ce personnage, parce que je pense que sa vie a été une vie de courage.
1: Jacques Coeur dit dans votre roman, « Ce qui me faisait agir, c'était le rêve d'un autre monde. »
2: Oui.
1: Et ça,
2: oui, c'est-à-dire
1: c'est
2: que
1: ce qui vous a fait aussi agir, c'est ce qui vous fait agir.
2: Sans
1: vous
2: doute,
1: rêvez d'un autre monde.
2: Déjà, il y a un point commun. Nous sommes nés tous les deux après une guerre assez terrible. Bon, lui n'était pas terminé.
1: La guerre de 100 ans.
2: Moi, c'était la Deuxième Guerre mondiale. C'est vrai que probablement l'un comme l'autre, on a rêvé d'un monde moins violent. En tout cas, si vous voulez, entre l'engagement humanitaire et le sien, qui n'était pas humanitaire, mais qui était au fond un engagement en faveur, au fond, qu'est-ce qu'il a apporté à la France? Il lui a apporté le plaisir, il lui a apporté le luxe, il lui a apporté tout ce qui lui avait manqué, au fond, pendant cette guerre terrible. Il lui a apporté l'art, il lui a apporté...
1: Puis beaucoup d'argent aussi.
2: Oui, mais l'argent, si vous voulez, toutes les biographies de Jacques Coeur ont été toujours écrites en prenant ce personnage par ce fil, en tirant ce fil, c'est-à-dire l'argent. Et moi, je pense que l'argent, pour lui, n'était pas un moteur, c'était une conséquence. C'est-à-dire que s'il avait voulu gagner beaucoup d'argent, il pouvait faire ça sans bouger autant, sans prendre autant de risques, en restant... Il aurait peut-être gagné un peu moins, mais finalement, ça n'aurait pas été très différent. Non, il a vraiment voulu faire autre chose. Il a vraiment découvert, en allant à Damas, à une période où on n'y allait que pour faire des croisades, que pour se battre, finalement, lui, il a découvert tout à coup une autre civilisation, très riche, beaucoup plus avancée d'une certaine façon que la nôtre à cette époque. Et il a voulu à toute force, au fond, par l'échange, et non pas par le glaive, hein, mais par le commerce, faire venir, s'approprier d'une certaine façon cette richesse et la faire venir. Et ça correspond au moment où dans l'histoire s'est faite cette translation de Byzance à Rome, de l'Italie et de l'Orient à la France.
1: Certes, il fait circuler les biens de consommation de l'époque. C'est l'un des plus grands commerçants internationaux de l'époque. Mais vous balayez un peu rapidement la notion d'argent. On sent qu'elle est importante. Il en parle, il l'utilise, mais en même temps, on a l'impression effectivement que ce n'est pas au cœur de ses préoccupations. Pourtant, vous dites que l'argent, à cette époque, devient essentiel. Et aujourd'hui, l'argent est au cœur de tout.
2: Oui, mais il construit un capitalisme, bien sûr, qui est tout à fait... Bon, il n'est pas non plus désintéressé. Il fait comme seront coupables d'un certain nombre de malversations qui lui seront reprochées. Bon, c'est pas un enfant de cœur, je le décris pas comme ça. C'est un homme d'affaires, il accepte, il s'en rend compte. Mais ça n'est pas une fin. Je ne crois pas que ce soit une fin. C'est-à-dire, je pense que tout l'édifice qu'il construit est un édifice en faveur d'une idée plus haute qui est celle de la mobilité des choses et des biens et des personnes, on dirait aujourd'hui. Mais dans cette société qui était une société figée par la guerre, où il était très difficile d'aller simplement d'une ville à l'autre, hein, on se faisait égorger, etc., il va arriver avec le roi, finalement, à amener une transformation fondamentale qui est la paix, la sécurité et la richesse. Mais la richesse pour tous, c'est-à-dire pas seulement pour lui. Vous savez, les commerçants de l'époque, quand ils voulaient faire fortune, qu'est-ce qu'ils faisaient ? Ils spéculaient. C'est-à-dire qu'au fond, ils spéculaient sur la rareté des choses. Ils les stockaient, puis ils les vendaient quand c'était bien cher, etc. Lui, il ne fait pas ça du tout. Il va chercher très loin de nouvelles richesses. Et il apporte de nouvelles richesses. Et il les fabrique et les injecte dans le système. Donc à la fois, c'est un financier, mais c'est aussi un formidable propagateur de richesses.
1: Alors Jean-Christophe Ruffin, qu'est-ce que vous allez faire maintenant? Parce que vous n'êtes plus ambassadeur, vous avez écrit ce livre, Le Grand Cœur, mais je crois savoir que vous avez du mal à écrire si vous n'êtes pas aussi dans l'action, dans la vie. Alors aujourd'hui, qu'est-ce que vous allez faire?
2: J'en sais rien du tout, c'est-à-dire que c'est une fois de plus, je me retrouve un peu dans cette sorte d'hésitation. Alors, ça m'est toujours arrivé, c'est-à-dire que je n'ai jamais quitté un emploi, une fonction, pour une autre. Jamais. J'ai toujours arrêté ce que je faisais et puis repris un peu plus tard les choses. Et généralement, entre les deux, je fais un livre. Voilà.
1: Et avez besoin de votre action pour faire un livre?
2: Oui, j'ai besoin de la vie. C'est-à-dire que je ne pourrais pas... On me dit, vous voyez, j'ai le privilège immense, extraordinaire, je le mesure, de pouvoir vivre de mes livres. Bon, parce qu'ils se vendent pour l'instant bien et que voilà, j'ai des lecteurs et que je pourrais vivre de ça. Mais ça ne me satisfait pas. Au contraire, ça m'angoisse même. Et j'ai l'impression que si je veux... C'est pas concret, ponctuel, si vous voulez, mais si à terme, vous voyez, d'ici un an, deux ans... Je ne recharge pas les batteries, je ne vais pas de nouveau à la rencontre du monde, me remplir justement de ces, de ces couleurs du monde, eh bien mes livres ne seront pas vivants.
1: Jacques Coeur dit, en terminant ce livre, Le Grand Coeur, que vous venez de publier aux éditions Gallimard, il dit ceci: « Je peux mourir car j'ai vécu et j'ai connu la liberté ». Qu'est-ce que c'est la liberté pour Jean-Christophe Ruffin, non pas pour Jacques Coeur?
2: La liberté, c'est déjà de choisir sa vie, c'est-à-dire que il a échappé au déterminisme de sa naissance, au fond, et de tout ce qu'il conditionnait.
1: Non, j'ai dit pour Jean-Christophe Ruffin, pas pour
2: Jacques Coeur. Moi aussi, c'est-à-dire que, si vous voulez, au fond, j'avais peut-être un certain nombre de voies qui étaient tracées pour moi, et je les ai quittées, et j'en ai trouvé d'autres. Voilà, et où j'en ai pas trouvé du tout d'ailleurs, où j'en ai trouvé plusieurs, mais en tout cas la liberté, c'est celle de rester aussi disponible pour les choses qui arrivent, pour ce qui vous arrive, si vous voulez. Moi, quand j'ai été nommé ambassadeur, par exemple, j'avais quitté 6 mois plus tôt la présidence d'Action contre la faim, volontairement, voilà, sans avoir de perspective particulière, et puis un jour, me proposer ça. Et je crois qu'il faut pouvoir accueillir... les opportunités que vous apporte la vie. Et c'est une forme de liberté pour moi, ça.
1: Merci beaucoup, Jean-Christophe Ruffin, de nous avoir accueillis ici à l'Académie française. Monsieur Excellence, comment dois-je vous appeler?
2: Attends,
1: Éminence.
2: Non, Éminence, ça sent les...
1: Pour les ambassadeurs.
2: Non, les ambassadeurs, c'est Excellence, et les académiciens, c'est Maître, mais vous pouvez aussi m'appeler Jean-Christophe, ça me fait beaucoup plus plaisir.
1: Bien, merci beaucoup de vous avoir accueilli ici, et puis je renvoie bien sûr à ce grand cœur que vous avez publié chez Gallimard, et puis... Vraiment, le livre qui vous fait le mieux connaître, je trouve, c'est « Un léopard sur le garrot, chronique d'un médecin nomade », également chez Gallimard ou chez Folio. À bientôt, Jean-Christophe Ruffin.
2: Merci beaucoup.
1: Cette émission que vous venez d'écouter provient des archives de RCF Notre-Dame. Des années se sont écoulées depuis les enregistrements. Ne soyez pas étonnés que certains aspects de la vie de nos invités ne soient pas abordés, et même d'entendre des voix de personnalités qui nous ont quittés. Dans une minute, nous partons en voyage à la découverte d'un joli coin de France avec l'émission Radio Guidage.

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1: Bonjour à toutes et à tous et bienvenue dans Radio Guidage, votre rendez-vous de l'été sur RCF Notre-Dame. Cet été, on vous emmène découvrir des lieux qui méritent le détour, parfois à seulement quelques kilomètres de chez vous. Et aujourd'hui, on prend la direction de l'Argonne champenoise, un territoire où l'histoire se raconte à chaque détour d'un chemin, où la forêt est omniprésente et où les sites culturels invitent à prendre son temps. Pendant près d'une demi-heure, nous allons partir à la rencontre de celles qui font vivre ce territoire et découvrir pourquoi l'Argonne est une destination idéale pour une journée ou un week-end en famille ou entre amis. Et notre balade débute du côté de Saint-Menoux.
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1: Saint-Menoux est souvent la porte d'entrée de l'Argonne champenoise. C'est ici que je retrouve Alexandra Malek, directrice de l'aménagement et du développement territorial. Bonjour Alexandra Malek.
2: Bonjour.
1: Merci d'être avec nous. Avant de parler des différents sites que nous allons découvrir aujourd'hui, j'aimerais que vous nous présentiez l'Argonne champenoise. Si je vous demande de la raconter à quelqu'un qui n'est jamais venu, vous lui dites quoi ?
2: Alors l'Argonne champenoise, c'est un petit écrin de nature où il y a énormément de forêts. La communauté de communes de l'Argonne champenoise se compose de 60 communes, donc ce qui représente une cinquantaine de kilomètres de long, approximativement 830 km². C'est une grande superficie, un grand territoire vaste dans lequel il y a une grande richesse naturelle, patrimoniale, comme vous avez déjà pu le dire, et avec différentes communes qui ont chacune leur spécificité. Vous avez Sainte-Ménéhoul qui est le centre-ville avec 4200 habitants et ses commerces, son histoire. Mais il y a aussi, par exemple, Belleval avec sa réserve naturelle, les étangs de Belleval, Vienne-le-Château également avec tous ses sites historiques. Enfin, il y a plein de petites choses à faire sur tout le territoire de l'Argonne champenoise. Et l'Argonne en général, ça ne s'arrête pas à l'Argonne champenoise, mais ça se développe sur 3 départements, donc la Marne, la Meuse et les Ardennes, et donc 4 communautés de communes qui composent l'Argonne, ce territoire où ce qui prime, c'est la forêt, la randonnée et l'histoire.
1: Ces 3 départements, la Marne, les Ardennes et la Meuse, qui se situent précisément dans la région Grand Est. On parle souvent, Alexandra Malek, de l'Argonne comme un territoire de nature, mais finalement, elle ne se résume pas à sa forêt. Qu'est-ce qui fait aujourd'hui son identité ?
2: Son identité, c'est également l'histoire de l'Argonne champenoise. Certes, on parle de la forêt, mais il y a toute cette architecture qui est assez intéressante. Et là, vous êtes sur Sainte-Ménéhoul, par exemple. Quand vous vous posez sur Sainte-Ménéhoul, sur la place, vous voyez bien que c'est une architecture qui est assez atypique et jolie à regarder et à explorer.
1: Depuis quelques années, Alexandra Malek, les Français privilégient de plus en plus les escapades près de chez eux. Est-ce que c'est une tendance que vous observez ici, à Sainte-Menoux, dans l'Argonne ?
2: Sur les randonnées, c'est vrai qu'on est de plus en plus sur le tourisme vert, le tourisme de nature, et on essaye, nous, en tant qu'Argonne, de déployer ce tourisme et d'indiquer aux différents habitants des autres territoires, venez chez nous, c'est beau à voir, il n'y a pas besoin de faire des millions de kilomètres pour découvrir un territoire. Et à quelques pas de chez vous, vous avez la forêt et il y a des grands sites. On a travaillé sur un GR Argonne, qui traverse donc les quatre communautés de communes, et donc c'est des différentes boucles qui peuvent être faites en randonnée avec des hébergements, des choses comme ça. On va sur l'attractivité du territoire par cette randonnée et ce tourisme vert de plus en plus.
1: Parce qu'on se dit des fois pendant les vacances d'été, moi compris, on aime bien faire des randonnées, c'est toujours l'occasion. Eh bien ici, c'est possible.
2: C'est possible, et vous faites des randonnées au frais dans la forêt d'Argonne.
1: En ce moment, on a besoin de fraîcheur, vous avez bien raison. Alors, lorsqu'un visiteur arrive pour une journée, voire un week-end, quelles sont les expériences que vous lui conseillez de vivre ici ?
2: Personnellement, je lui conseille d'aller à l'office de tourisme puisqu'il y a quand même beaucoup de manifestations qui sont mises en place. On a un tissu associatif qui est riche sur le territoire et qui met en place de nombreuses animations tout au long de l'année. Et d'aller découvrir tous ces villages, tous ces sites historiques dont vous allez parler ensuite, que ce soit le moulin de Valmy, son musée, Vienne le château avec les camps, la Harazée, la main de Massige également. En fait, il y a plein d'atouts historiques et culturels à aller visiter sur l'Argonne, et c'est un territoire très joli. Donc je viens de l'Argonne, donc je ne dirais pas le contraire, mais venez chez nous, c'est super.
1: Vous n'êtes pas chauvin, ça va?
2: Non, ça va. On est gentil en plus en Argonne.
1: On l'entend à travers votre sourire justement en présentant ce territoire. Merci beaucoup Alexandra Malek d'avoir été avec nous. On vous souhaite un très bel été, à très bientôt avec grand plaisir.
2: Merci à vous aussi, merci d'être venu chez nous.
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1: En Argonne, la forêt n'est jamais très loin. Elle couvre près de la moitié du territoire et offre un formidable terrain de découverte pour les amateurs de randonnée, de patrimoine naturel, mais aussi d'histoire. À Sainte-Menou, je retrouve Christine Francard, conseillère séjour à l'Office de tourisme Couleur d'Argonne. Bonjour Christine Francard.
3: Bonjour.
1: Merci de nous recevoir ici à l'Office de tourisme Couleur d'Argonne. Quand un visiteur pousse la porte de l'office et vous dit « Je viens passer une journée en Argonne », qu'est-ce que vous me conseillez ? Quelle est votre première réponse ?
3: Ma première réponse, ça sera de visiter l'Argonne et notamment de faire de la randonnée, puisque nous avons 14 circuits de randonnée pédestres balisés et vient d'être créé un topo guide avec là des journées un peu plus longues. Ça peut aller de 1 à 5 jours pour faire de la randonnée, découvrir le territoire, sachant que où il y a des gîtes, des chambres d'hôtes, qu'est-ce qu'il y a à découvrir, où il y a un château, où il y a quelque chose de beau à visiter.
1: L'Argonne est un territoire où l'on prend le temps. Est-ce que la randonnée, Christine Francard, est finalement la meilleure façon de la découvrir ?
3: Alors c'est une des façons de découvrir l'Argonne, c'est de randonner, puisque vous découvrez également tout ce qui est outre la forêt, donc qui est très agréable, mais on découvre également des étangs, on peut randonner, pique-niquer, donc c'est une façon de décompresser, de se mettre au vert tout simplement, mais il est évident qu'il y a d'autres choses que l'on propose au niveau historique sur l'Argonne.
1: Le territoire est traversé par plusieurs sentiers de grandes randonnées. À qui s'adresse-t-il ?
3: Alors, il s'adresse à tout le monde, à toute personne peut faire. Bon, il est vrai qu'il y a des circuits qui sont un peu plus, alors on va dire un peu plus difficiles, mais accessibles à tout le monde. On prend son temps, on fait les randos. Il y a des randonnées, alors l'inconvénient, c'est que c'est pas plat ici. Donc si c'est pas plat, ça veut dire qu'au bout d'un moment, il y a des montées, il y a des côtes, mais ça peut s'adresser à tout public, famille, etc. Bon, avec poussette, c'est plus inquiétant. Mais on peut s'adresser à tout le monde.
1: Oui, il y a quand même des parcours accessibles aux familles ou aux promeneurs occasionnels, malgré que ce soit des randonnées ou voilà, ce n'est pas plat.
3: Oui, alors on propose également des petits parcours allant de 2 km, 3 km, 5 km, donc c'est assez court. Et comme ce sont en général des boucles, c'est assez facile. On peut faire demi-tour également. C'est trop long, on fait demi-tour.
1: Est-ce qu'il y a un itinéraire que vous affectionnez particulièrement et que vous conseillez presque systématiquement aux visiteurs ?
3: Oui, alors moi je vais conseiller plutôt un circuit du côté de Moiremont.
1: Pourquoi ?
3: Parce que j'y habite et je connais bien le circuit. Et là, on découvre outre la forêt, mais il y a des étangs, on peut pique-niquer et c'est vraiment très agréable et accessible à tout le monde.
1: Il y a d'autres parcours ?
3: Alors un autre parcours qui sera sur Châtris, et la même chose, on va découvrir des étangs. Alors pourquoi il y a tant d'étangs en Argonne ? Parce qu'il y avait énormément d'abbayes en Argonne et ce sont les moines qui ont fait creuser les étangs, ce qui fait qu'on a des étangs un peu partout, donc c'est très agréable quand on veut faire une randonnée.
1: Alors, on va parler à un auditeur, on va dire, si je peux me permettre, amateur, qui veut tenter la randonnée pour la première fois. Il y a quand même quelques conseils à donner, justement, des précautions, des choses à prendre sur soi.
3: Oui, il y a toujours des précautions à prendre. La première, c'est toujours d'avoir de l'eau.
1: Ouais.
3: Ça, c'est primordial, surtout en ce moment.
1: Surtout en ce moment.
3: D'avoir de l'eau, d'être bien équipé, d'être bien chaussé, surtout. Mmh. Ça, c'est important.
1: Des bonnes chaussures.
3: Des bonnes chaussures. Parce que quand vous faites une randonnée de 17 km, quand vous faites une boucle qui fait 25 km, dans les dernières boucles qui ont été créées, il vaut mieux être bien chaussé, ça c'est primordial. Avoir le minimum sur soi, un petit peu à manger et avoir de l'eau.
1: L'Argonne, c'est aussi un territoire qui raconte le quotidien de celles et ceux qui l'ont façonné au fil des siècles. Et pour mieux comprendre son identité, direction l'écomusée qui se trouve à la même adresse que l'Office de tourisme Couleur d'Argonne.
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1: Toujours avec Christine Francard. Merci une fois de plus d'être avec nous. Christine Francard, en quoi ce lieu est-il complémentaire des autres sites que nous avons découverts depuis le début de cette émission?
3: Alors, c'est un lieu d'exception puisqu'il va rassembler, c'est un écomusée, il va rassembler le savoir-faire depuis des siècles de personnes. Et Raymond Knepp, qui était ornementaliste, lui a pu mettre en valeur tout ce qui était les coques de clocher, refaire des toitures. Et dans son musée, qu'il a fait lui-même, avec des éléments de récupération, donc ces trois bâtiments ont été faits seulement avec des éléments de récupération. Et là, il va montrer son savoir-faire en étant également meilleur ouvrier de France, mais pas que, puisque d'autres meilleurs ouvriers de France présentent leur savoir-faire.
1: D'accord. À qui s'adresse cette visite? À tout public, même pour les enfants, les plus jeunes?
3: Ah oui, vraiment là, tout public, et au contraire aux plus jeunes, pour leur montrer comment on travaillait avant et quels outils, qu'est-ce qui a été réalisé pour faire des ornements, que ce soit les clochers d'église, tout le monde les voit encore, mais que ce soit dans des châteaux, il a fait pour des châteaux, etc. Donc vraiment pour présenter son métier.
1: Si vous aviez une seule envie à transmettre à nos auditeurs, laquelle serait-elle? Alors, c'est peut-être un peu question piège. Là, je vois les yeux, je me dis, oula, c'est difficile à répondre à cette question, mais je vous la pose quand même.
3: Moi, ma réponse, ça serait de visiter l'Argonne en faisant de la randonnée,
1: oui.
3: Sans oublier l'histoire qui est rattachée à l'Argonne, qui est très importante. Donc, l'histoire de France rattachée à l'Argonne, notamment sur le passage de Louis XVI, c'est incontournable à Sainte-Menehould, et puis tout ce qui est les sites de la Première Guerre mondiale qui sont incontournables, uniques en Argonne.
1: Merci infiniment, Christine Francard, d'avoir été avec nous. Très bel été à vous.
3: Merci à vous aussi et à tous vos auditeurs.
1: Vous êtes bien sur RCF Notre-Dame dans Radio Guidage. Merci d'être avec nous et de votre fidélité. On quitte l'Office de tourisme Couleur d'Argonne afin de découvrir un petit peu les activités que propose Couleur Aventure, notamment les parcours acrobatiques, mais pas seulement.
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1: Allez, en route vers l'aventure, on est dans le secteur de la Grange au Bois, toujours à Sainte-Menou, à quelques kilomètres du centre-ville, en direction de Verdun. Et on prend la direction d'une petite forêt, on va descendre tranquillement. Alors, ce qui est bien ici, dans ce secteur, on est à l'ombre avec tous ces arbres qui m'entourent. Il a beau faire chaud pendant cette période estivale, ici on respire, on est au frais quoi qu'il arrive. Et ça, c'est très agréable pour faire une belle activité. Et je retrouve tout de suite Marianne Aubrier, directrice opérationnelle de la Société publique des Couleurs d'Argonne. Bonjour Marianne Aubrier.
5: Bonjour.
1: Merci de nous recevoir. Je le disais il y a quelques instants, en route vers l'aventure avec tous ces arbres-là. Alors, ce qui est bien, je disais il y a quelques instants, il a beau faire chaud, on est en période estivale, il fait bon, on est à l'ombre, il fait frais. Il y a de quoi faire de belles choses ici, notamment ce parcours acrobatique en hauteur.
5: C'est ça, voilà, on est sur Couleur Aventure, donc on parcourt acrobatique et on pratique aussi, on peut faire du bootcamp,
1: ah oui,
5: pour ceux qui sont motivés sur ce site.
1: Alors, qu'est-ce qu'un bootcamp?
5: Bootcamp, donc on a un coach sportif qui nous accueille, du coup ça se pratique en groupe et ça va être du tir de corde, ramper dans la boue, des pneus énormes à pousser, enfin voilà, c'est du collectif, c'est être ensemble, mais c'est aussi se dépasser.
1: en parallèle ce parcours acrobatique. Il y a combien de parcours ici ?
5: Alors du coup, il y a un parcours jaune donc pour les petits, les enfants doivent faire au minimum 1 mètre pour pouvoir pratiquer sur notre parc. On a le parcours vert, le parcours bleu et le parcours rouge, donc ça monte en difficulté. Et on a aussi un parcours de tyrolienne pour que les enfants puissent s'amuser et évoluer dans le parc.
1: C'est un beau rendez-vous familial, on peut le dire.
5: Un beau rendez-vous familial, on peut s'y installer, on peut pique-niquer, il y a un snack, prendre un petit café, les enfants pratiquent. On met des jeux de société à disposition, on peut faire des petites pauses, boire un verre et voilà, on peut passer l'après-midi. L'après-midi sur le site, on ouvre à 13h30 et on ferme à 18h la semaine et à 19h le week-end.
1: Et c'est la Société publique des couleurs qui mène ces activités ici ?
5: C'est ça, on est sur des activités Société publique des couleurs. On a sur Sainte-Menou donc le Couleur Aventure, le parc Acrobranche, mais on a aussi la piscine qui est l'aquarelle, le complexe sportif et nautique de notre secteur. Donc voilà, si vous voulez passer de la forêt à l'eau, en 2 minutes, vous êtes parti et vous pouvez aller nager, faire du toboggan. Il y a un spa, on peut se détendre, il y a des salles de sport. Enfin voilà, tout est prévu avec aussi un lieu de restauration qui s'appelle l'Aquabar où on peut y déjeuner avec les enfants.
1: On a beau se dire, il faut aller à la montagne ou à la mer, finalement, vous êtes en train de me répondre en quelques minutes que finalement, en Argonne champenoise, on peut tout faire.
5: C'est ça, on est dans la forêt, en plus avec ces chaleurs, comme vous nous avez dit tout à l'heure, on est au frais, on peut se balader, on peut se poser, on peut aller se baigner, on peut pratiquer du sport, et puis il y a des lieux de restauration où on peut venir déjeuner, se poser en famille.
1: Alors, ce qui est bien aujourd'hui, c'est qu'on a déjà quelques jeunes qui commencent ce début de parcours. Alors, ce parcours, vous le disiez, ils ne le font pas seuls, surtout à cet âge-là. Ils sont accompagnés.
5: Oui, ils sont accompagnés. Donc, les parents doivent forcément accompagner les plus petits. Et puis après, pour les adolescents, effectivement, ils peuvent évoluer seuls sur les parcours. Voilà, il n'y a aucun souci. Les opérateurs, on a 3 opérateurs. Donc, on a Gaëtan, Alan et Mathis qui sont là tout l'été pour les accompagner, expliquer un peu le fonctionnement avant de partir dans l'aventure de la forêt.
1: On va faire un parcours. Alors, qu'est-ce que vous avez fait comme parcours jusque-là ?
5: Alors, moi, je m'arrête au bleu. Voilà,
1: au bleu,
5: après, c'est déjà pas mal.
1: Oui.
5: Exactement.
1: À partir du rouge, ça commence à être compliqué.
5: C'est physique surtout. C'est pas que c'est compliqué, c'est qu'il faut avoir une bonne forme physique quand même. Voilà.
1: Oui.
5: Un petit peu de muscle dans les bras. Voilà.
1: Et un petit peu dans les jambes aussi.
5: Un petit peu dans les jambes aussi. Voilà. Et puis après, ce qui est bien, c'est qu'on est dans la forêt et avec les tiros et les déplacements, on a des vues exceptionnelles. Voilà. Donc c'est vraiment, vraiment très agréable. Et normalement, cet été aussi, alors on n'a pas encore défini la date avec les opérateurs, mais on va faire une nocturne, comme l'année dernière. On pourra venir ici se restaurer et puis pratiquer la grimpe pendant la nuit et voir les étoiles. C'est une autre approche. Voilà.
1: Peut-être que cette période d'éclipse courant août, peut-être, pourquoi pas ?
5: Pourquoi pas ? À voir. On va voir ça avec les opérateurs et l'équipe.
1: Bon, en tout cas, il faudra se renseigner davantage sur le site internet de la société, de l'office de tourisme.
5: Alors, sur l'office de tourisme, aussi sur le site de la société. Et puis, n'hésitez pas à nous contacter.
1: Bon, en tout cas, avant de prendre la direction de Vamille, par exemple, ce sera dans la suite de cette émission, on va peut-être se faire une petite balade quand même dans cette forêt. Et puis, on va poursuivre cette émission Radio Guidage sur RCF Notre-Dame. Merci beaucoup, Marianne Aubrier, d'avoir été avec nous. Très bel été.
5: Eh bien, bel été à vous. Merci d'être venu nous rencontrer. Vraiment top.
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1: Entre les chemins forestiers, les villages, les sites culturels et les paysages, l'Argonne se découvre à son rythme. Mais notre balade ne serait pas complète sans évoquer une autre facette de ce territoire, sa mémoire. Nous prenons maintenant la direction de la nécropole nationale de la Harazée à Vienne-le-Château. Au cœur de la forêt, cette nécropole nationale rappelle les combats de la Première Guerre mondiale qui ont profondément marqué l'Argonne. Mais ici, l'histoire se découvre désormais autrement. Grâce à une création originale intitulée « Une erreur de taille », les visiteurs sont invités à vivre une expérience immersive où le son devient un véritable guide. Pour en parler, je retrouve Léonie Antunes. Bonjour.
6: Bonjour.
1: Merci de nous recevoir, directrice des affaires culturelles, c'est bien ça ?
6: C'est ça, tout à fait.
1: Merci d'être avec nous, Léonie Antunes. Avant de parler de cette fiction sonore, pouvez-vous nous présenter ce lieu chargé d'histoire ?
6: Alors on est ici sur un territoire qui est profondément marqué par l'histoire. Donc on a une multitude de sites de guerre où il y a déjà des visites guidées. Et ici on est sur un site où justement on réinvente la visite guidée. Donc c'est un site chargé de mémoire qui normalement se visite sans son, puisqu'on est sur un cimetière. C'est déjà parfois assez lourd sur ce devoir de mémoire, sur cette manière de se réapproprier l'histoire quand on est un contemporain qui n'a pas forcément vécu cette guerre, mais qui a envie d'en découvrir un petit peu plus. C'est un site que l'on visite seul ou en famille, mais cette expérience se vit évidemment seule avec ses écouteurs.
1: Pourquoi avoir choisi la fiction sonore pour raconter cette page de l'histoire de l'Argonne ?
6: Alors, porté par les JEP, je pense notamment à l'intitulé qu'ils ont donné en 2026, Résister, raviver, réinventer. Il y a cette manière de réinventer la médiation par les cinq sens. Donc vous êtes sur un territoire aujourd'hui où le regard est très attiré par les choses qu'il y a aux alentours. Donc là, vous avez la nécropole, mais vous avez aussi la forêt. Mmh. Et donc le but, c'était aussi de développer les autres sens, qu'ils soient olfactifs, que ça passe par l'ouïe ou ce genre de choses. Et donc le but, c'était vraiment d'être plongé dans les textes, dans le conte oral. Oui. Et voilà, d'être propulsé seul, mais à la fois accompagné par ce texte oral.
1: Comment est née l'idée d'une erreur de taille ? Qu'est-ce qui a motivé la création de cette expérience, Léonie ?
6: Alors, c'est porté par le Conseil départemental des jeunes, qui sont à l'initiative de ce projet. Et donc, ça a ce titre-là, une erreur de taille, parce qu'en réalité, c'est une fille contemporaine qui se retrouve face ces guerres 14-18 et qui doit se le réapproprier pour écrire une histoire. Mais elle se dit, est-ce que je suis légitime d'en parler ? Est-ce que vraiment, moi qui n'ai pas vécu la guerre, j'ai le droit de me propulser dans ces événements-là et la raconter à ma manière et la faire revivre de manière contemporaine et peut-être amener avec moi tous les autres qui m'écoutent. Et donc, une erreur de taille reprend justement cette histoire qui est contée au fil des écouteurs.
1: Léonie Antunès, ce type de médiation est assez original, on peut le dire, hein, ce qu'on est en train de présenter depuis quelques minutes. Est-ce qu'il permet de toucher un nouveau public, peut-être moins habitué au lieu de mémoire ?
6: C'est l'objectif, oui. Justement, de réinventer. Alors, on le voit de plus en plus. C'est notamment dans les lieux culturels, les jeux ludiques, les Cluedo, les enquêtes, etc. Le but, c'est quand même de proposer à ces spectateurs qui, parfois, sont déjà venus et veulent redécouvrir, parfois ne viennent pas parce que des fois, il y a une barrière, voilà, et on se dit, oh non, c'est pas pour moi. C'est de proposer aux familles, voilà, donc là, c'est à partir de 13 ans, mais en réalité, on peut venir avec des ados qui sont pas parfois pas particulièrement touchés par l'histoire et qui vont se sentir immergés par cette histoire. Voilà, l'objectif, c'est vraiment de démultiplier les publics et de proposer une nouveauté.
1: Donc à partir de 13 ans, sinon pour tout public, est-ce que vous avez déjà des premiers retours, des visiteurs qu'on peut partager aujourd'hui ?
6: Alors ça vient tout juste d'être inauguré, ouais. Mais il y a eu beaucoup de monde pour l'inauguration et beaucoup de retours positifs, tout à fait.
1: Alors l'Argonne, c'est aussi une terre d'histoire, c'est ce qu'on vient de présenter depuis quelques minutes. Et lorsqu'on parle d'histoire, impossible de ne pas évoquer Valmy. Et ce que je vous propose, Élonie, c'est qu'on prenne la route direction Valmy.
6: Allez, on est parti.
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1: Nous voici au pied du célèbre moulin de Valmy avec Léonie Antunès. C'est ici que le 20 septembre 1792 s'est déroulée une bataille décisive pour la jeune République française. Aujourd'hui, le centre historique permet de revivre cet épisode grâce à une scénographie moderne et immersive. Léonie Antunès, lorsque les visiteurs franchissent les portes du centre historique, qu'avez-vous envie qu'ils vivent avant tout ?
6: Alors, une expérience aussi sensorielle, puisque l'objectif, ce n'est pas forcément d'aller dans un musée classique, c'est de découvrir un centre d'interprétation dans lequel on est immergé dès qu'on pousse la porte, déjà par ce noir qui a été créé par une architecture vraiment typique de ce centre historique, et surtout de revivre tous ces événements jusqu'à la bataille de Valmy.
1: Comment raconte-t-on aujourd'hui un épisode aussi important de notre histoire à un public qui ne vient pas forcément avec des connaissances historiques?
6: Alors, on le raconte avec une chronologie très concrète, qui est sur tous les murs du centre historique, avec une maquette interactive, enfin plusieurs maquettes interactives, et surtout une grosse maquette sensorielle, où on va notamment avoir des sensations olfactives, on va avoir le placement des troupes, voilà, ça va être très visuel, c'est très en relief, et surtout, on va avoir des personnages qui nous parlent directement. Voilà, c'est un musée qui est très animé.
1: On est loin d'un musée traditionnel. Pourquoi ce choix ?
6: Le but était vraiment aussi de proposer autre chose, que ce musée, enfin que ce centre historique plutôt, parle à plus de monde, à un large public. Donc que ce soit les enfants, les adultes, les seniors en famille, les scolaires aussi, puisqu'il y a beaucoup de scolaires qui viennent ici. Et le but, c'était vraiment que ce soit une autre proposition sur l'Argonne champenoise. Et donc on a fait ce choix-là il y a déjà 10 ans.
1: Qu'est-ce qui surprend le plus les visiteurs ? Est-ce qu'il y a un espace ou une animation qui suscite régulièrement des réactions ici?
6: Alors, on a notre maquette, hein, évidemment. Le fait de jouer avec les sens, c'est toujours très intéressant pour le spectateur. Mais il y a aussi ce canon Gribeauval, donc, qui est assez impressionnant et qui est placé au centre du centre historique. Donc ça fait quand même beaucoup parler.
1: Avant de parler du moulin où on est en ce moment, si vous deviez convaincre un auditeur de venir découvrir Valmy et notamment ce musée cet été, que lui diriez-vous ? Sans oublier qu'il y a une exposition en ce moment, une exposition temporaire que vous avez commencé depuis quelques mois déjà.
6: C'est ça, depuis le mois de mai. Alors en réalité, je lui dirais qu'ici, donc en Argonne, on est sur une terre où la mémoire est très active encore. Et donc quand on vient voir les sites de guerre, on vient aussi voir ce qui s'est passé en amont. Donc forcément, la Révolution française, qui nous parle à tous, puisque c'est une mémoire nationale, et qu'il va retrouver ici un centre historique, mais aussi des extérieurs, puisque le centre historique a été créé sous terre pour ne pas dénaturer justement le champ de bataille où a eu lieu justement cette bataille de Valmy. Et que lorsqu'on parle de centre historique, on pense tout de suite à quelque chose de figé. C'est pas le choix que l'on a fait ici, puisque à chaque fois, on vient développer des expositions temporaires. Et donc, il y en a une en ce moment qui a débuté au mois de mai, qui, en théorie, devrait se terminer en fin d'année, mais qu'on pense prolonger encore de quelques mois, pour les scolaires notamment. Il s'agit d'une exposition d'André Vedel, qui s'est appuyée sur les œuvres de Jacques-Louis David, puisque c'est le bicentenaire de sa mort l'année dernière. Et donc, cet artiste a décidé de recréer des événements, redessiner autour de ces événements, mais de manière contemporaine.
1: Léonie, avant de nous quitter et de clôturer cette émission ici en Argonne champenoise, on vient de parler de ce musée, on va forcément parler du moulin. Là, on est au pied du moulin. Ce moulin qui a été retravaillé, si je peux dire, tout récemment avec le retour des ailes.
6: Les quatre qui sont tombés il y a quelques mois. On a pu les retrouver justement assez récemment. On a fait changer l'arbre moteur, qui est tout beau, tout neuf. Il y a également un moteur qui nous permet de les faire tourner plus souvent et ça nous permet de proposer au public plus de visites guidées avec un moulin en mouvement et c'est quand même plus intéressant.
1: Et quand on parle de visites guidées, on ne fait pas seulement le tour du moulin, on va même à l'intérieur du moulin, c'est exceptionnel. Est-ce qu'on peut décrire un petit peu ? C'est jamais évident à travers l'audio, la voix, etc. Mais essayer de plonger nos auditeurs au cœur de ce moulin.
6: Alors là, vous allez justement avoir tout au long de l'été des médiateurs qui sont sur place et qui vous proposent des visites guidées spontanées, donc matin ou après-midi, du centre historique ou du moulin ou des deux. C'est assez libre. Et donc l'objectif, c'est vraiment de vous faire rentrer dans ce colosse et de vous montrer tout ce petit engrenage, comment fonctionne un moulin de l'intérieur et comment justement à l'époque, on pouvait justement faire de la farine.
1: Merci Léonie Antunes d'avoir été avec nous. On rappelle donc ici le moulin de Valmy, ce musée et cette exposition temporaire qui se poursuit jusqu'en novembre, voire même au-delà.
6: Tout à fait. Et du coup, on espère vous y voir nombreux tout au long de la saison.
1: Tout au long de cette émission, nous avons découvert une Argonne aux multiples visages, une terre d'histoire avec Valmy et la Harazée, une terre de nature grâce à sa forêt et à ses nombreux sentiers de randonnée, mais aussi un territoire vivant porté par des femmes et des hommes qui s'engagent chaque jour pour faire découvrir ses richesses. Alors, si vous cherchez une idée de sortie cet été, pas besoin d'aller bien loin, l'Argonne champenoise vous tend les bras. Merci beaucoup encore une fois de plus à Léonie Antunes et à l'ensemble de l'équipe d'avoir été avec nous et d'avoir partagé votre passion pour ce territoire. Merci à vous, chers auditeurs, de nous avoir suivis. Je vous donne rendez-vous très bientôt pour une nouvelle balade dans Radio Guidage sur RCF Notre-Dame.
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1: Hier, au théâtre du Palais Royal, nous étions quelques amis autour, enfin on était 600 quand même, autour d'Alexis Michalik pour célébrer la 2000e représentation d'Edmond, la pièce qui raconte comment Rostand, 27 ans, écrivit la pièce, oui, la plus emblématique du répertoire français, Cyrano de Bergerac. Il faut dire que le sujet fascine toujours et que le personnage fait partie de l'ADN national. Peut-être faut-il se pencher sur le personnage, mais surtout sur la personne, sur son modèle. Car Savinien Cyrano de Bergerac a bel et bien existé. Il est né en mars 1619, il est mort le 28 juillet 1655. Et pour autant, nous ne disposons que de peu de sources, sinon les écrits de son ami Henri Lebret. Sans doute avons-nous besoin d'une somme non universitaire, mais de pages qui le ressuscitent, lui redonnent vie et nous permettent de le rencontrer. Car en rencontrant ce Cyrano, le vrai, nous pourrions peut-être parler à nous-mêmes. Bonjour Gérard de Cortance.
2: Bonjour.
1: Après un beau roman sur les derniers jours d'Ernest Hemingway, pour lequel vous étiez venu à ce micro, vous revenez avec une sorte de biopic, comme on dit au cinéma, ou de biographie romancée mettant en scène et sous les projecteurs Cyrano de Bergerac, enfin. Comment vous en est venue l'idée ?
2: Ça remonte à très loin.
1: On a tous un Cyrano depuis l'enfance,
2: oui,
1: en soi.
2: Oui, hein, voilà, c'est mon grand-père, aristocrate piémontais, immigré en France. Qui me disait la France est une terre d'accueil pour nous, pour notre famille, pour toi, et la grande pièce française, celle qui représente la France, la culture française, le panache français, le génie français, c'est Cyrano de Bergerac. Et depuis ce moment précis.
1: Donc vous y fûtes à quel âge?
2: J'avais 10 ans, 10
1: ans. Ah, moi j'avais 7 ans.
2: Bien sûr. Et je l'ai lu. Et
1: oui, c'est extraordinaire.
2: Extraordinaire, évidemment.
1: Extraordinaire. Et je suis tombé à 7 ans, je suis tombé amoureux de Geneviève Cazil.
2: Roxane.
1: Oui, qui a plus de 80 ballets maintenant. Et je lui disais l'autre jour devant le théâtre rue de Montpensier, toute l'admiration que j'avais. Oui. Je disais que nous avons peu de documents, peu de sources. Car tout de même, je vous cite, car tout de même, elle est étrange la vie de cet homme. Tout lui a été volé, son enfance, son amour, sa littérature, sa mort même. Comment avez-vous travaillé?
2: Il y a pas mal de documents, finalement. Ouais. Il y a quelques écrits, quand même, de Cyrano. Et puis, il y a des essais. Gauthier a écrit, Théophile Gauthier, de très belles pages sur lui. Rémy de Gourmont.
1: Oui.
2: Et puis...
1: Mais là, on est à notre époque.
2: Oui, attendez.
1: À l'époque, parce que Grimarest, le premier biographe de Molière, nous sort quand même un truc énorme en disant qu'il était gascon. Il ne l'était pas.
2: Ah non, bien sûr. Alors, comment dire, il a tout fait pour qu'on l'oublie.
1: Ouais.
2: C'est-à-dire, il était totalement hétérodoxe. Contre son siècle, contre tout ce qui existait à son siècle, contre toutes les institutions. Donc, il s'est mis tout le monde à dos. À commencer par un certain nombre de alors, on n'appelait pas ça des écrivains, mais plutôt des philosophes du siècle des Lumières, qui l'ont enterré vivant. Et pourquoi? Tout simplement parce que, malgré leurs avancées extraordinaires, les philosophes du siècle des Lumières mettaient toujours l'homme au centre de la Terre, au centre de l'univers. Et Cyrano de Bergerac leur dit absolument pas. Donc il opère un décentrement total. Il remet absolument en cause la morale, les institutions, la politique, d'où ses voyages dans la Lune. Mmh. Parce que ses voyages dans la Lune...
1: Ça, on va y venir.
2: Alors, oui. Allez-y.
1: Donc il meurt à 37 ans, donc une vie très très très courte.
2: Très courte.
1: Très éphémère.
2: Assassiné.
1: Assassiné, mais extrêmement dense.
2: Extrêmement dense, mais
1: alors,
2: oui.
1: Il ne s'agit pas ici de décortiquer des pages pour scruter la vérité. La littérature semble toujours triompher de la vérité. C'est la gloire du roman. Tout est vrai, tout est faux. Ça commence par un abbé. Comme chez Victor Hugo dans Les Misérables, ça commence par un abbé. Sauf que là, l'abbé Sémetière, qui retire le jeune Savinien, il n'a que 14 ans, d'Abel de Cyrano, sœur de Mauvière, le père du garçon. Il s'agit bien d'élever le rejeton dans une éducation, je vous cite, « virile, susceptible de corriger tout naturel, indiscipliné et capable, avec l'aide de Dieu, de faire du demi-sauvage qui a l'audace de soutenir le regard de son futur maître, un jeune homme accompli. » Et voilà qu'on l'enlève à sa famille.
2: On l'enlève à sa famille et il se met immédiatement à dos le prêtre en question.
1: Ben évidemment.
2: Parce qu'il lit des livres interdits, il soutient des thèses iconoclastes et il est très vite renvoyé du collège.
1: Et alors, dans le carrosse qui l'emmène, bing, alors il y a 3-4 personnes, et bing, il y a Pierre Douloire et Angélique. Le coup de foudre entre les deux jeunes gens est immédiat, ébloui comme un nouveau départ, et non pas comme un arrachement du cocon familial. Et Angélique, ça va être vraiment le...
2: Ah ben, Angélique, c'est ma Roxane.
1: Absolument.
2: Mais ni l'une ni l'autre n'ont existé, bien ouais, entendu. Oui. Et Angélique, c'est quelqu'un qui est partagé entre le désir amoureux qu'elle éprouve à l'encontre de Cyrano,
1: du jeune homme,
2: et son attirance vers Dieu, vers la divinité, vers la réclusion.
1: Mais vers la volupté aussi, parce qu'elle devient comédienne.
2: Et elle devient comédienne, mais très très vite, elle abandonne son statut de comédienne.
1: Enfin, elle l'abandonne parce que le père l'enlève.
2: Un peu forcée par son père, mais il y a quand même un revirement, en fait. Il y a un revirement chez elle qui se rend compte que comment dire, elle ne pourra pas vivre avec Cyrano. C'est quelqu'un d'absolument impossible.
1: Oui,
2: mais... Il est absolument solitaire. Mais...

0: Il y a la problématique de l'émancipation de la femme et du statut de la femme au XVIIe siècle, qui est posée dans le livre.
1: Alors, parmi les qualités, ou les spécificités du personnage de Savinien de Cyrano, de Sieur de Bergerac, dans votre roman, Gérard de Cortance, on parle pas trop du nez. Parce que déjà, enfant, il devait avoir un nez difforme, on parle pas trop du nez, c'est pas Elephant Man, mais il a un sixième sens absolument incroyable. Et là, je sais pas si c'est une trouvaille du romancier, mais j'ai trouvé ça génial. Il perçoit immédiatement la psychologie d'un personnage en voyant une tête d'animal à la place de son visage.
0: C'est ça, c'est-à-dire qu'il est très fin psychologue, ça arrive, il sent les gens.
1: Mais oui.
0: Immédiatement, il sait à qui il a affaire.
1: On a un petit côté le parfum de Suskin, là.
0: Bien sûr, mais on sait bien que lorsqu'on sent trop les gens, lorsque, au fond, on met à nu la personne qui est devant vous, il est très très rare que vous fassiez de cette personne un ami.
1: Alors justement, vous n'avez pas à décrire les personnages, mais à dire Père Sanglier, tout le monde le comprend, Père Sanglier. Enfin, le père Sanglier était quand même avocat au Parlement de Paris, une place sociale. Le grand-père maternel du petit Savinien était conseiller du roi et trésorier de ses finances. Donc on peut imaginer que le rejeton était destiné à un bel avenir. Mais il voit le sanglier, il voit l'angélique, c'est une colombe.
0: L'angélique, c'est une tourterelle royale.
1: S'il
0: vous plaît.
1: Et quand vous dites, alors Tapir passait par là. On n'a même plus besoin de rentrer dans la psychologie du personnage,
0: comprend tout de suite. Voilà.
1: Et ça, c'est génial.
0: Absolument.
1: Dans l'écriture.
0: Il y a tout un travail aussi sur les couleurs, c'est pareil. Les couleurs ont un sens, les animaux signifient quelque chose. Mais en fait, je suis parti, j'ai un peu adopté la méthode qu'a dû adopter Rostand, à savoir partir de textes existants, de la documentation qu'on trouve, et à partir de là, en faire autre chose. Dans les écrits de Cyrano de Bergerac, le vrai Savinien, il y a une phrase qui dit cela. La bête fait l'homme et l'homme fait la bête. Et je me suis dit, là, il y a quelque chose qu'on peut creuser quand on est un romancier pour apporter autre chose qu'une simple biographie ou qu'une simple biopic. C'est-à-dire, il faut faire soi-même un travail littéraire sur la vie de ce personnage. Et cela va le rendre d'autant plus vivant.
1: Et oui, et pour le lecteur, c'est un bonheur.
0: C'est-à-dire, on comprend tout de suite. C'est un peu, comment dire... Moi, j'ai été beaucoup fabriqué par le cinéma. Mmh. Et donc, c'est un livre qui est toujours... Il y a la sensualité, les odeurs, les couleurs, et il y a des scènes de cinéma. C'est-à-dire qu'on doit voir immédiatement ce qui se passe. Vous comprenez tout de suite.
1: Le pari que vous décrivez, c'est juste un bonheur. On y est complètement. Le grand chemin qui... j'essaie de... Au pied d'un bâtiment délabré, pont-levis inutilisable, une porte gardée par une forêt de pics et de hallebardes, les flancs rebondis d'étals de bouchers défend l'entrée des étrangers dans la capitale. Des commis de l'octroi et des soldats de la milice bourgeoise montent la garde. Les marchands doivent payer les droits imposés à leur camelote par les édits royaux et les autres, c'est-à-dire les deux Crocodile et Savinien, exhibés leur laissez-passer. Et on imagine bien les deux crocodiles et Savinien, enfin tout est dit.
0: Mais c'était un pari monstrueux. Il faut imaginer un pari, les gens vivent dans le noir, il y a une crise économique, ils n'ont pas à manger, les rues sont boueuses, ce sont des coupes-gorges.
1: Une fois la rue Saint-Jacques remontée jusqu'à l'île de la Cité, le coche s'arrête en place de Grève, terme du voyage. Comme pour le prolonger quelques minutes encore, le postillon qui avait enfourché l'un des six chevaux depuis Chevreuse, et doit être fourbu comme une vieille machine, a encore la force de faire claquer une dernière fois son fouet au nez d'un autre cocher qui lui barre la route en criant d'une voix enrouée que cela finira à coup de poing. Autour, c'est un flot ininterrompu d'étrangers jargonnants, de prêtres emmitouflés dans de longs manteaux, de femmes masquées, de marchands aux tournures massives, de gentilshommes provinciaux vêtus de sombres habits en drap d'Espagne. Et on les voit tous, là.
0: On les voit tous, et c'est de la littérature, c'est-à-dire une attention particulière prêtée aux mots, au phrasé, à la mélodie, à la musique. C'est-à-dire que Dieu sait si j'ai reçu des influences étrangères, l'Italie natale, l'Amérique latine.

0: mes amitiés, mais je suis un écrivain profondément français et qui aime la langue française. Je vous rappelle que Cyrano de Bergerac, vous avez donné les dates tout à l'heure, c'est 119, c'est 155. En plein milieu, il y a la création de l'Académie française par Richelieu. Un certain nombre d'écrivains, philosophes, vont intégrer l'Académie française.
1: Oui.
0: Mais on sait très bien que Richelieu crée ça, en partie pour développer la langue française,
1: oui.
0: Certes, pour la stabiliser, mais aussi pour, excusez-moi du terme, clouer le bec d'un certain nombre de dissidents et d'iconoclastes. Et Savinien ne rentrera jamais à l'Académie française.
1: Il ne peut pas.
0: Il ne peut pas. Il est, comment dire, il est assimilable à rien.
1: Bretter, Butler.
0: Alors, il était tellement unique.
1: Vous avez le sens du théâtre et du dialogue, et ça on le voit dans tous vos livres, et puis vous nous donnez une scène absolument formidable au pensionnat, entre le jeune Cyrano et le directeur Flamand Rose, qui lui fait l'honneur et la confiance de l'initier à l'alchimie. Je vous cite, « J'ai été prêtre, espion au service de Louis XIII, grammairien, traducteur du grec ancien, forgeron, pédagogue, je ne suis ni bon ni mauvais Savinien, j'essaye d'être ». Ce qui est déjà une lourde tâche. Alors, on est bien dans l'initiation. Votre roman n'est-il pas un roman initiatique, au sens où chaque étape marquante de la vie de Savinien est un peu comme une marche qu'il fait grimper. Sauf, nous le verrons à la fin, il ne grimpe pas.
0: Je me souviens évidemment des récits de chevalerie, où le chevalier avance étape par étape, hein, pas après pas. C'est vrai que c'est un livre initiatique, mais comme l'époque était une époque initiatique, qui était très influencée, par exemple, par l'alchimie. C'est une époque encore assez sombre. La religion a un poids énorme, et tout ce qui est dissident est brûlé, condamné, doit expier.
1: Il veut présenter un monde à l'envers, car pour lui, notre monde qui se targue de marcher à l'endroit va la tête en bas comme les antipodes. Savinien est plein de hargne. La chasteté et la continence sont contre nature. Le monde des hommes devrait être une communauté de femmes. La vieillesse est inacceptable. Dans son monde, le souverain n'est pas le plus fort, mais le plus doux, le plus pacifique. Et cela évite l'oppression de ses sujets. Et les sexes vont et viennent, du féminin au masculin, sans frontières, sans entraves. Aussi, hésitent, sont liquides comme l'eau des rivières, s'entrecroisent, s'entreglissent comme les nuages dans le ciel, s'entreglossent comme les langues qui décrivent la vie des hommes. Dans son monde, Dieu n'existe pas. Il est le dernier degré de la mécréance. Ses idées se bousculent, parfois même par manque de place, affleurent sur sa bouche, s'entrechoquent, si contradictoires.

0: La bande originale du film de Jean-Paul Rapneau, sorti en 1990, Cyrano de Bergerac, magistralement interprété par Gérard Depardieu, on s'en souvient, une musique signée Jean-Claude Petit. Je suis avec vous, Gérard de Cortance, pour votre roman Savinien de Cyrano, sœur de Bergerac, qui est publié chez Albin Michel. Revenons donc à ce roman, il a des velléités littéraires, je parle de Savinien, des intuitions fulgurantes et patentes qu'il ne parvient pas à coucher sur le papier. Pourquoi ?
1: C'est-à-dire que, d'abord, comment expliquer à l'époque, un philosophe écrivain doit trouver un mécène pour exister. Oui. Si vous n'avez pas de mécène, vous ne pouvez pas vivre, vous n'avez aucune source de revenus, vous ne pouvez pas éditer, le système de librairie distribution n'existe pas, donc c'est le mécène qui paie le libraire, en quelque sorte, qui va fabriquer tout ça. Donc, Cyrano, déjà, refuse tout ça. Donc, il refuse d'entrer à l'Académie française. Il refuse le système de mécénat. Et puis, il propose des pièces de théâtre qui sont immontables. C'est-à-dire La mort d'Agrippine. Oui. Alors, il faudrait la jouer aujourd'hui. C'est une pièce extraordinaire. Mais le personnage principal, dans le théâtre, alors non pas classique, mais le théâtre français de cette époque-là, qui était un grand théâtre, je ne vois aucun personnage daté comme celui
0: d'Agrippine.
1: Voilà, ça n'existe pas. Donc il va se mettre toute l'Église à dos. C'est-à-dire, dans Agrippine, vous avez quand même, dans la mort d'Agrippine, cette phrase est tout à fait inaudible pour l'époque. Ce ne sont pas, comment dire, les dieux qui ont créé les hommes, mais ce sont les hommes qui ont créé les dieux. Il n'y a rien avant la mort. Il n'y a rien après la mort. Il ne faut pas oublier que peu de temps avant, vous avez Giordano Bruno.
0: Oui, qui a fini sur le bûcher.
1: Galilée.
0: Ça s'est mal passé aussi.
1: Urbain Grandier. Voilà.
0: Et qu'il y a à cette époque des exécutions capitales pour ce type de propos. Hein.
1: Mais absolument. Il a sur le dos une compagnie de l'Index.
0: Oui.
1: Et la compagnie de l'Index, c'est extraordinaire parce que ça interdit toute publication, ça brûle les livres qui ont été édités qui ne sont pas dans le droit fil, et surtout, comment dire, c'est une preuve qui va tomber sur toute la famille de l'auteur et sur les descendants.
0: Alors il y a ça et puis aussi...
1: Molière oui. A pâti de cette chose-là.
0: Bon.
1: Un peu.
0: On en reparlera dans une autre émission.
1: Je ne parlais pas de Molière avec vous.
0: Si vous le voulez bien.
1: C'est vrai.
0: Mais, et puis alors, il a une vie complètement dissolue, je vous cite. En réalité, depuis qu'il a abandonné l'uniforme militaire, Savinien ne sait plus très bien où se situe, non pas la réalité, mais sa réalité. Il s'est remis à fréquenter les tavernes, à se livrer aux jeux, il s'empiffre, rimaille, fricote, se bat à la moindre occasion, tout lui est bon pour sortir son épée de son fourreau. Il compose des vers dans l'atmosphère lourde de salle de cabaret, buvant 6 pintes de vin à chaque rime. Il revendique fièrement des ennemis, comme Dassoucy, qui s'est brouillé avec lui parce qu'il l'a privé d'un chapon alors qu'il était tiraillé par la faim. Ou comme Scarron, qui dit que ses écrits ne sont que fagots d'épines et qu'on s'y blesse aux pointes affreusement. Ou comme Dircona Hercule, qui ne veut voir en lui qu'une grenouille fâchée coassant au pied du Parnasse. Il a peu de certitude, il sait qu'il n'a rien à apprendre des pédants ou des ânes, il sait que face aux agressions de la vie, il oppose son insoumission, chez lui une certaine aptitude innée peut-être, à se déterminer essentiellement par rapport à soi-même.
1: C'est un mauvais garçon. Mais c'est un mauvais garçon. Alors, il y a deux axes.
0: Mais vous
1: axes.
0: Le rendez sympathique.
1: Mais oui, ben, j'espère bien. Mais il y a deux axes, en fait. Il y a la pointe de l'épée et la pointe de la plume. La pointe de l'épée, c'est la bataille d'Arras, à laquelle il va participer. C'est aussi les duels qu'il adore. Il aime voir couler le sang. Il aime se bagarrer. Et les duels, à l'époque... Les duels, déciment l'aristocratie française. Ça, c'est un aspect, c'est-à-dire se battre avec son épée, le duel. Le deuxième aspect, c'est aussi une pointe. D'ailleurs, on appelle ça à l'époque l'art de la pointe, c'est-à-dire se battre avec sa plume. Et qu'on se batte avec sa plume ou avec son épée, dans les deux cas, vous touchez l'ennemi mortellement, lorsque vous trouvez une feinte qu'il ne connaît pas. Donc, dans les duels, on imagine ce que ça peut être. Et dans la littérature, ben, il suffit de trouver le mot qui va blesser. Et il est extrêmement fort à ce jeu-là. Il écrit des mésarinades, il écrit des pamphlets, et il se met, mais toute la société à dos, parce qu'il il a un art pour tuer les gens en quelques mots, en quelques phrases. C'est absolument unique. Et même encore aujourd'hui, lorsque vous relisez les quelques textes qu'on a pu retrouver, mais il est d'une méchanceté. Je ne vois pas de plume aujourd'hui égale à la sienne, avec une précision, une densité. Je vous dis, c'est un très mauvais garçon, sympathique, très en avance sur son temps.
0: Rudement intelligent.
1: Mais je l'adore, je l'aime, mon Cyrano et mon Savinien.
0: Devant l'horloge de la Samaritaine, il se risque à lire à visage découvert une mazarinade qui n'a pas cette fois publié sous pseudonyme ou de manière anonyme, mais signée de son nom. Ses satires ont un énorme succès parmi toute cette foule de discoureurs surexcités. On fait rapidement le lien avec les autres mazarinades. Voilà donc l'auteur en chair et en os de ces pamphlets qui font si mal et mouchent à tous les coups. On fait cercle autour de lui qui s'amuse à poser les questions auxquelles les badauds essayent à trouver les réponses que lui seul possède. Qu'est-ce qu'un roi ? Un maître qui ne sait jamais son métier. Qu'est-ce qu'un prince ? Un crime que l'on ose punir. Qu'est-ce qu'un financier ? Un voleur royal. Qu'est-ce qu'un partisan ? Un larron privilégié. Qu'est-ce qu'un courtisan ? Rien de ce que l'on voit. C'est vous, c'est vrai ?
1: Les deux. Et beaucoup, beaucoup de lui.
0: Vous aimez ça ?
1: Ah, j'adore ça. Et je dis, il y a un plaisir de compulser ses archives, ses textes, de se noyer dedans et en même temps d'essayer de se mettre dans ses pas et de retranscrire tout ça.
0: Alors retranscrire tout ça, mais c'est aussi retranscrire une époque. Vous nous faites revivre la Fronde. Je vous cite 5 années de cauchemar. La France a perdu 2 millions d'habitants. Les caisses d'État sont vides. La dette est immense. Des provinces entières sont ravagées. 60 000 mendiants se bousculent dans les rues de la capitale où un Parisien sur 10 vit dans la plus grande indigence. Et vos descriptions donnent à cette époque une photographie saisissante.
1: Et c'est précédé de la guerre de 30 ans.
0: Oui.
1: Donc vous avez, en quelques années, guerre de 30 ans, fronde avec les deux frondes, et une classe politique, comment dire, qui ne brille pas par son intelligence.
0: Oui, alors justement.
1: Il y a quelque chose de volontairement contemporain dans la description de la classe politique de cette époque.
0: Les deux hommes, il s'agit de Savinien et de Charles de Saint-Esprit, cherchent un endroit plus calme à l'écart de toutes ces bourgeoises opulentes qui font des mines dans l'espoir que leur mari accède bientôt à la noblesse de Rome. De toutes ces vieilles filles romantiques, jansénistes de l'amour parce qu'elles en parlent beaucoup et ne le font guère. De tous ces malades imaginaires, toujours au lit, faits comme 4 œufs, soudain ressuscités parce qu'il faut bien venir lécher les pieds des vainqueurs. De tous ces vieux laids entourés de muguets et de jeunes beautés qui tourbillonnent au seuil de leur ascension sociale, de tous ces crabes à carapace dure qui louvoient, qui ondoient, qui pèsent, mesurent leur silence, qui préfèrent insinuer plutôt que de dire, qui lancent des prophéties qui n'engagent à rien et des promesses qui ne lient personne, en un mot, qui croient à dissimuler leur néant sous un flot d'incessante banalité et leur lâcheté sous une fougue de théâtre. À l'écart de cette engeance de moines soldats, d'abbés de cour et de moutardiers du pape, cachant sous leur jupe une jolie collection de rosseries pour dissimuler leur vacuité, les deux hommes peuvent poursuivre leur conversation. J'adore. On voit ces deux hommes qui sortent comme deux héros, finalement, de cette fange incroyable qu'est quand même l'aristocratie de l'époque.
1: Mais exactement. Bien sûr.
0: Alors, il y a quelques clins d'œil parce que vous êtes un malicieux. Il y a un Maury qui connaît Poquelin. Il y a un Reznikov qui invente des nageoires aériennes pour rejoindre la Lune. Vous aimez ces fichenettes affectueuses ?
1: Toujours. Dans d'autres romans, j'ai mis Amélioton, j'ai mis Jean-Christophe Ruffin dans la bataille de Solferino. C'était un chirurgien qui était un véritable boucher. Bruno de Cessol dans les guerres en Italie. Enfin oui,
0: C'est la force du roman. Tout est vrai, tout est faux. Mais j'aime en plus, voilà. Gérard de Cortanze, j'aime votre fantaisie.
1: Parce que il y a une fantaisie aussi chez Cyrano. Hein. Ah bah, mais oui. Avec toujours, comment dire, une référence à Giono. Il y a toujours une phrase citée de Giono dans mes livres.
0: Alors là, je l'ai pas.
1: Alors j'en ai écrit 92, donc il y a 92 phrases de Giono.
0: Vous allez terminer par un romancier de Giono. Mais ce qui est incroyable dans ce livre, Gérard de Cortance, Savinien de Cyrano, Sieur de Bergerac aux éditions Albin Michel, c'est que par moments, le livre me tombait des mains parce que j'avais l'impression que vous parliez à la première personne du singulier. Alors je reprenais les pages en disant, mais il y a bien un moment où il dit « je ». Et ben non, vous êtes toujours à la troisième personne du singulier, mais on suit tellement votre bonhomme qu'on a l'impression de vous suivre vous-même.
1: Ah, je pourrais dire Savinien, c'est moi. Mais ça ne serait pas une facilité. Je crois que... Vous savez, ce n'est pas la peine de dire je dans un roman pour que le livre soit pour parler de soi.
0: Ben oui.
1: Quand j'écris sur Hemingway, je parle de moi. Quand Francis Ponge, quand Philippe Soler s'interviewait Francis Ponge, je me souviens, il me l'avait dit. Il m'avait dit, mais au fond, pour ce premier livre, ce premier livre d'entretien, je me cherchais en interviewant Francis Ponge.
0: Merci beaucoup Gérard de Cortance. Je rappelle votre roman Savinien de Cyrano, Sœur de Bergerac, aux éditions Albin Michel. Merci également à Cédric Coba pour la réalisation, François Dieudonné, Philippe Alpech et Camille Meyer pour la réussite technique de notre rendez-vous. Demain, nous irons au cinéma pour évoquer ma frère, Father, Mother, Brother et Sister, et nous parlerons aussi de Poutine. Et oui, c'est l'actualité. D'ici là, prenez soin de vous et des autres, soyez heureux, c'est urgent. Je vous embrasse.
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1: Le génie du christianisme vous propose aujourd'hui René Giraudet. Pour découvrir cette figure, nous accueillons aujourd'hui Éric Picard. Bonjour Éric.
2: Bonjour Emeline.
1: Alors vous êtes professeur spécialiste d'histoire religieuse et vous allez évoquer devant nous un Vendéen qui est aujourd'hui un illustre inconnu, mais qui le 13 décembre 2025, grâce au pape Léon XIV, devient une des lumières et un des exemples que l'Église nous propose. Qui est René Giraudet et pourquoi a-t-il été choisi pour être porté sur les autels le 13 décembre ?
2: Alors, René Giraudet fait partie des 50 chrétiens catholiques qui vont être béatifiés le 13 décembre 2025. Voilà. Et René Giraudet est un de ces 50. On va béatifier à Notre-Dame de Paris, d'un coup, 50 catholiques français morts en 1944-45 en haine de la foi, de la part du régime national socialiste.
1: Est-ce que par hasard vous êtes en train de nous expliquer que les martyrs ne sont pas une spécialité de l'histoire religieuse ancienne ? On a les persécutions de Dioclétien en tête, mais finalement le XXe siècle, malheureusement, a aussi porté sur les autels le bon nombre de chrétiens et de catholiques.
2: Alors le XXe siècle a été le siècle des martyrs, puisqu'on a finalement jamais autant béatifié et canonisé. Il n'y a jamais eu autant de martyrs. Et oserais-je vous dire que le XXIe siècle est quand même aussi très mal parti, puisque pour l'année jubilaire, le pape François avait demandé une commission précisément sur tous ces martyrs du XXIe siècle, donc depuis 2000, en 25 ans, énormément de martyrs. Il y a des centaines de millions de chrétiens qui sont persécutés à travers le monde et il y en a des milliers qui meurent. Alors, ils ne sont pas portés sur les autels, parce que c'est un peu tôt, parce que là, on parle de martyrs, finalement, qui sont morts il y a 80 ans, 50 martyrs. Alors, des prêtres, des religieux, des membres de la JOC, et puis des laïcs, des scouts.
1: Alors, la JOC, pour les jeunes générations, pardonnez-moi, je sais pas.
2: Les jeunes générations sont concernées parce que c'est la jeunesse ouvrière chrétienne.
1: Alors, René Giraudet, parmi ces 50, pourquoi avez-vous choisi de nous présenter spécifiquement ce nouveau martyr ?
2: Tout simplement parce qu'on m'a demandé de travailler sur lui. J'aurai la chance le 13 décembre en Vendée d'aller parler de René Giraudet au cours d'une grande journée qui lui est consacrée et au cours de laquelle, d'ailleurs, sera retransmise sur grand écran la cérémonie de béatification à Notre-Dame de Paris. Alors j'avoue qu'il y a quelques mois, je ne connaissais pas du tout René Giraudet et que j'ai, grâce à cette béatification, découvert René Giraudet. Mais je dois ajouter que parmi ces 50 béatifiés, il y a aussi quantité de personnages intéressants qui mériteront sans doute d'autres émissions. D'autant que grâce à cette béatification, un certain nombre de monographies ont paru, un certain nombre de diocèses, puisqu'il y a 30 diocèses concernés. Il y a un certain nombre de diocèses qui ont bien fait les choses. Je n'ose pas dire que les autres ont mal fait les choses, un peu quand même, puisque un certain nombre de diocèses ont publié il y a quelques semaines ou quelques mois, précisément, des petites biographies de ces futurs bienheureux qui sont autant de lumière, vous le disiez vous-même, autant d'illustrations et de gloire de chacun des diocèses concernés.
1: Ce qui fait quand même pièce à l'espèce de mythologie qu'on entretient encore parfois, de l'idée d'une Église catholique silencieuse, sinon complice des persécutions pendant la Seconde Guerre mondiale. Le travail des historiens, sans compter les historiens catholiques, finalement porte ses fruits. On se rend compte que 30 diocèses, ce qui signifie aussi 50 martyrs, sans compter tous les catholiques qui ne sont pas portés sur les autels, sont entrés dans cette résistance-là.
2: Surtout qu'il y en avait 51e, mais le diocèse de Rennes l'a fait béatifier avant tout le monde. C'est Marcel Callot, de la JOC précisément, qui a été béatifié par le pape Jean-Paul II. Et le pape Léon XIV, très récemment, il y a quelques semaines, a annoncé de nouvelles béatifications concernant à nouveau des catholiques victimes des deux barbaries du XXe siècle, c'est-à-dire la barbarie nationale-socialiste et la barbarie communiste.
1: Parce que, entendons-nous bien, quand on est martyr en haine de la foi. Ce ne sont pas simplement des victimes de guerre.
2: Ah non, ce ne sont ni des victimes de guerre, ni des victimes politiques. D'ailleurs, dans les instructions qui ont été données aux prêtres comme René Giraudet, on leur a bien évidemment demandé de ne faire absolument pas de politique. Mais je réponds à votre question. Oui, c'est aussi l'occasion de rappeler, s'il en était besoin, que les catholiques ont résisté au national-socialisme et que même, d'une certaine manière, ça permet de découvrir, et j'avoue que je l'ai découvert il y a un certain nombre d'années, que les catholiques ont été les premiers, et notamment en Allemagne, mais aussi en France, je pourrais citer Robert Darcourt, dont on republie actuellement l'extraordinaire ouvrage « Catholique d'Allemagne », ont identifié le mal nazi, car le national-socialisme n'est pas seulement une idéologie politique, une dictature à combattre, n'est pas seulement un régime raciste, mais c'est aussi, d'une certaine manière, et d'une manière certaine, une nouvelle religion païenne, violemment anticatholique, violemment antijudaïque, ne l'oublions pas, anticatholique et antijudaïque, c'est ici la même réalité, et c'est pas moi qui le dis, c'était pour les jeunes gens, un ancien cardinal archevêque de Paris, Monseigneur Jean-Marie Aaron Lustiger, juif converti, qui rappelait cette évidence. Donc, une nouvelle religion, je rappelle que les nazis avaient leur propre baptême nazi, leur mariage nazi, et qu'ils ont aussi trompé de nombreux chrétiens, et là je dis chrétiens parce que protestants et catholiques furent trompés, par un prétendu christianisme positif qui était mis en avant par le régime national-socialiste, parce que l'Allemagne est un pays chrétien, il y a des catholiques, il y a des protestants, et évidemment, si on voulait les faire suivre le régime, il fallait abondamment leur mentir et les tromper.
1: Alors, la Vendée, René Giraudet, comment un prêtre vendéen peut résister, j'allais dire à lui tout seul, il n'a pas été tout seul, mais dans ce déferlement de haine pendant la Seconde Guerre mondiale.
2: On ne lui demande pas de résister.
1: Alors qu'est-ce qu'on lui demande de faire ?
2: On lui demande de faire son métier, c'est-à-dire d'être prêtre.
1: Ah !
2: Tout simplement, il est mort en tant que prêtre qui a fait son devoir, qui a accompli sa mission. Alors, on va y venir à la Seconde Guerre mondiale. On peut peut-être quand même rappeler que, d'une certaine manière, rien ne prédisposait René Giraudet à mourir. Alors, il est mort le lendemain de son transfert en France. Il a quand même fait plusieurs semaines à la prison d'Alexanderplatz à Berlin, puis deux camps de concentration, et il est mort du typhus un jour après être rentré à Paris. Donc, commencer de mourir en Allemagne. Alors que ce prêtre vendéen, alors c'est un garçon qui est né, pardonnez-moi, en 1907, donc il est mort en 1945, donc il est mort à 38 ans. Son père est employé en pharmacie il a une vocation sacerdotale, mais qui est aussi une vocation sacerdotale très particulière, puisque son rêve, c'était de partir en Extrême-Orient avec les missions étrangères de Paris. D'ailleurs, il commence son séminaire à Luçon, puisqu'il est dans le diocèse de Luçon, et il va finir ses études sacerdotales à Paris, aux missions étrangères donc de Paris, où il est ordonné prêtre pour les missions étrangères de Paris en 1931.
1: En 1931, il part en Extrême-Orient ?
2: Ah ben non, justement, voilà, c'est ça le drame de sa vie. Il n'y est jamais allé. Voilà.
1: Alors, il est nommé où ? Où est-ce qu'on envoie celui qui est formé pour évangéliser dans les confins ?
2: Enfin, il faut dire quand même pourquoi il peut y aller. Alors, ça a été très dur pour lui. C'est quand même la grande épreuve de sa vie. Et d'une certaine manière, si j'ose dire, on y reviendra, il a accompli cette vocation, parce qu'être prêtre des missions étrangères de Paris, c'est une vocation missionnaire, où on sait qu'on va mourir, hein, parce que j'ai sous les yeux le chant du départ des missionnaires. Voilà. Nous braverons et la cangue et la hache. Oui, s'il faut mourir, nous mourrons. Quand les missionnaires partaient de Paris, les gens leur baisaient les pieds. Voilà le chant, qu'ils sont beaux vos pieds, missionnaires, nous les baisons avec un saint transport, parce qu'on sait qu'on va baiser les pieds de futurs martyrs. Si vous allez aujourd'hui à la chapelle des missions étrangères de Paris, la chapelle des martyrs, c'est extrêmement impressionnant, le nombre de martyrs français de ces béatifiés, canonisés bien sûr, de ces missions étrangères de Paris. Ils partent sans espoir de retour, ils savent qu'ils vont mourir vite ou très vite, surtout de maladie, mais aussi la hache, la cangue. Donc c'est finalement le destin qui va être...
1: Donc il était déjà prêt finalement, voilà, spirituellement à donner sa vie.
2: Mais il était malade, voilà. Ah. Il était malade, parce qu'il faut quand même la santé pour partir en Extrême-Orient, hein. Il faut une sacrée santé, et on ne peut pas prendre le risque d'envoyer un prêtre qui va poser problème, tout simplement, poser problème à sa communauté, poser problème à la mission qui lui est confiée. Donc il va revenir dans son diocèse de Vendée, où il va exercer un apostolat rural pendant 11 ans.

0: Grâce à Éric Picard, nous découvrons une figure assez extraordinaire, René Giraudet, prêtre vendéen, formé pour aller évangéliser l'Extrême-Orient et qui, juste avant la pause, se retrouve en Vendée, dans son diocèse d'origine, dans une paroisse rurale. Comment gère-t-il finalement cette déception? Parce qu'il n'était quand même pas parti pour ça.
1: Pour lui, mais il est sérieux, il est consciencieux. Mais son évêque, Mgr Cazot, a quand même dit que ce n'était pas un séminariste modèle, ni un vicaire de tout repos. Il le qualifie ainsi, léger, optimiste, prime sautier, spirituel. Et ses collègues prêtres remarquent qu'il était étourdi, hurluberlu, amateur du paradoxe et de la nouveauté. Et, vous voyez, là, le missionnaire des MEP à fleurs, on évoque sa partialité en faveur des étrangers, des réfugiés et des pauvres. Voilà. Mais il fait le job, il fait le job.
0: Voilà, donc il est au milieu de sa paroisse rurale, ouverte, mais malheureusement, le contexte général va bouleverser cette vie tranquille, mine de rien.
1: Va le rattraper, parce qu'il y a la guerre, et puis la guerre se durcit à partir de 1941, quand l'Allemagne nationale-socialiste attaque l'URSS, puis quand Hitler déclare la guerre aux États-Unis, la guerre devient totale. Et la pression de l'Allemagne sur la France devient considérable. Laval, qui revient au pouvoir, s'engage à livrer de la main-d'œuvre parce que tous les hommes en âge de travailler en Allemagne sont mobilisés dans la Wehrmacht. Et donc, il y a une pression intense qui se fait sur la France, sur la main-d'œuvre. Et Laval envoie des dizaines de milliers de travailleurs. En septembre 1942, c'est le système de la relève. Trois ouvriers qui partent volontairement, un prisonnier de guerre revient. Ça ne marche pas assez, il n'y a que 300 000 qui sont partis. Donc l'Allemagne fait de plus en plus pression et en février 1943, le régime de Vichy décide le service du travail obligatoire.
0: Le fameux STO.
1: Le fameux STO qui concerne les hommes, les jeunes hommes de 18 à 45 ans, mais qui concerne aussi les femmes de 18 à 35 ans si elles sont célibataires. Mais voilà, et donc là vont partir à nouveau des centaines de milliers de travailleurs français qui vont travailler dans des milliers d'usines allemandes et se posent la question de leurs besoins spirituels.
0: Voilà, c'est-à-dire qu'il y a quand même un certain nombre d'hommes et de femmes qui vont tout faire pour échapper au STO, c'est-à-dire tout faire pour éviter quand même de contribuer à l'effort de guerre nazie. D'autres sont obligés de partir. Alors, les prêtres sont concernés. Vous le disiez, besoins spirituels, faut les accompagner. Est-ce que c'est pas risqué quand même en tant que prêtre de partir en disant attendez, je vais être l'aumônier des ouvriers qui
1: partent? C'est risqué, surtout que l'aumônerie Pétain et Laval la refusent, les Allemands sont pas chauds, la refusent. Donc il va falloir organiser ce qu'on va appeler la mission Saint-Paul, voilà, une mission clandestine à l'initiative du cardinal Suard de Paris, avec l'aide de l'abbé Rodin, le futur fondateur du Secours catholique. Alors c'est très complexe, mais c'est intéressant parce qu'il faut des candidats volontaires pour ce genre de mission. Je n'ose pas dire que c'est des missions suicides, mais c'est des missions très dangereuses.
0: Bah, c'est un peu comme les MEP, là, pour lui.
1: Voilà, exactement. Alors, lui, il est candidat auprès de son évêque. Bon, l'abbé Rodin, qu'il rencontre, le considère sans envergure. Et puis, il est finalement retenu. Il fait même partie, en avril 1943, des 8 prêtres clandestins qui vont partir.
0: Alors, avec une mission qui relève de la job dont on parlait avant la pause, c'est dirigé vers les ouvriers ou c'est paroissial?
1: Tous les Français.
0: Tous les Français,
1: tous les Français qui sont ouvriers, qui travaillent en Allemagne. Les besoins spirituels. Alors, il y a une charte qui est communiquée à ces prêtres. On leur dit de bien se comporter, parce qu'ils font, de se respecter eux-mêmes, leur famille, la France et l'Église. Et puis, la première mission, c'est le salut des âmes. Ces travailleurs ont besoin des secours de l'Église. Il y avait un certain nombre de gens qui étaient morts sans
0: les sacrements.
1: Les sacrements. Oui. Il n'y a pas de sacrements. Donc, il faut y aller. Il y va. Alors, il arrive à Berlin le Vendredi Saint et il a dit que chaque jour était un Vendredi Saint, ce qui correspondait d'ailleurs à son image d'ordination. Remarque François Jacolin, l'actuel ancien futur évêque de Luçon, René Giraudet sur son image d'ordination avec le Christ, je suis fixé sur la croix. Voilà. Donc, il est fixé sur la croix tous les jours. Alors, il va travailler. Hein, voilà. C'est aussi l'origine des prêtres ouvriers. Il va travailler en usine.
0: De toute manière, il n'avait pas le choix. Il pouvait, son statut de prêtre et d'aumônier,
1: il est clandestin.
0: Clandestin, il doit être.
1: Alors, il est droguiste. Il va travailler dans une imprimerie où il y a 15 000 ouvriers, dont 250 Français. Il faut travailler entre 50 et 56 heures par semaine. Ensuite, il va être embauché comme perceur dans une entreprise de matériel électrique. Voilà. Et il va. Animer l'action catholique à Berlin, c'est-à-dire les sacrements, célébration de la messe, confession, conseil spirituel, organisation de la charité. Voilà, donc un prêtre entièrement donné qui fait ça en dehors de ses heures de travail, avec des messes qui sont célébrées
0: de manière clandestine.
1: De manière clandestine, parfois dans la forêt, etc. Voilà, donc il y a toute une activité. Et il va diriger donc une partie de l'action catholique, puis la totalité de l'action catholique. Mais les Allemands sont un peu au courant qu'il y a de l'activité catholique et en décembre 1943 vont interdire toute activité catholique auprès des Français en Allemagne. Donc l'hostilité du régime nazi se manifeste. Hein. Les nazis aimaient à dire que la croix gammée devait remplacer la croix du Christ. Ils avaient même fait retirer les crucifix de toute l'Allemagne en 1943. Donc le décret Kaltenbrunner, qui est un long texte très intéressant, appelle la Gestapo à organiser la répression contre tous ceux qui organisent. Alors ça peut être des laïcs, hein, parce qu'il y a des scouts, on a dit qu'il y avait des membres de l'action catholique. Il y a même des séminaristes qui vont se faire arrêter, parce qu'il y en a 50 hein, dans cette béatification. Et puis quelques prêtres, dont précisément l'abbé Giraudet, qui est arrêté dans son usine le 1er juin 1944 avec 16 autres. Il va passer 14 semaines en prison à être interrogé et torturé. Alors lui c'est simple. Sa perspective, c'est de dire qu'il est responsable de tout. Voilà, il a...
0: Donc il porte finalement sur lui.
1: Voilà, il porte tout sur lui. Il donne sa vie. On a quelques textes de lui, d'ailleurs, assez magnifiques. Hein. Voilà... je le cite dans une lettre à ses parents, « Les événements actuels font clairement comprendre que nous ne sortirons de là que par de grandes souffrances, acceptées volontairement ou subies malgré soi. Il n'y a dans la vie que la croix qui compte, tout le reste est littérature. » Et puis dans un petit billet écrit après son arrestation, je le cite encore, « Il faut parmi nous une victime, j'ai demandé à Dieu que ce soit moi. Voilà. » Et encore dans une de ses petites lettres, parce qu'il écrivait des lettres pour cette sorte de paroisse qu'il animait dans le quartier de Berlin, je me rappelle cette page si jolie où notre Seigneur parle du vrai pasteur qui connaît ses brebis et qui les appelle par leur nom. Pour moi aussi, vos noms me passent par la mémoire dans le courant de mes journées ou bien au Saint-Autel où je pense que vous êtes vraiment mes enfants et que je vous aime toujours du même amour de Père, prêt à donner ma vie pour vous quand il le faudra et de la manière dont le bon Dieu le voudra, que ce soit dans un sacrifice de demain ou dans l'usure d'une vie longue tout entière passée au service des âmes, car le prêtre ne s'appartient plus et comme l'Eucharistie, il doit être consommé par les fidèles dont il est le serviteur. C'est magnifique. Spiritualité sacerdotale absolument remarquable. Donc il porte tout, donc il est condamné à être déporté au camp d'Oranienburg, où il arrive le 20 septembre 1944. Ensuite, il est transféré au camp de Bergen-Belsen en février 1945. C'est là qu'il contracte le typhus. Et le camp a beau être libéré le 15 avril 1945 par les Anglais. Le typhus s'aggrave, il est transporté en France et il meurt le lendemain de son transfert, le 12 juin 1945. Et donc, 80 ans plus tard, il est béatifié, puisque le procès de béatification a été très long, ça concernait 30 diocèses, et en plus, c'est les diocèses de mort qui comptent, donc il a fallu demander l'autorisation aux diocèses allemands d'organiser cette béatification.
0: On est là quand même en condensé dans une vie, d'une certaine manière, toute l'horreur de la Deuxième Guerre mondiale.
1: Ah oui, alors à la fois l'horreur de la guerre et l'horreur du national-socialisme, hein, qui a tué en haine de l'Évangile, c'est le titre de plusieurs livres de Mgr Molette, en haine de l'Évangile, toutes sortes de chrétiens, de toutes nationalités, et n'oublions pas les protestants, n'oublions pas donc le pasteur Dietrich Bonhoeffer, n'oublions pas les orthodoxes, victimes de la barbarie nazie, hein, Sainte Marie Skopsov, peut-être qu'un jour on fera une émission sur cette très belle et très grande figure, et voilà, les victimes sont innombrables, parce qu'il y a des gens, hein, comme le célèbre Franz Jägerstätter, cet autrichien, qui a dit non à Hitler. C'est un paysan tout simple, mais à la conscience droite, il y a des choses qu'on ne peut pas accepter et on est capable d'en payer le prix, c'est-à-dire la mort.
0: D'une certaine manière, j'aimerais qu'on termine sur cette parole parce que ce soit René Giraudet ou tous les martyrs et des saints que vous avez cités en fin d'émission, ça nous montre que même au plus profond de l'horreur humaine, il n'y a pas plus horrible que l'inhumanité des camps d'extermination, il y a cette lumière que Léon XIV nous propose finalement de regarder.
1: Alors cette lumière, on pourrait l'illustrer par un personnage extraordinaire également, Saint Maximilien Kolb, oui. Puisque dans les pires atrocités d'Auschwitz, il a été capable d'échanger sa place pour prendre la place d'un père de famille et être mis dans le bunker de la faim. Et dans ce bunker de la faim, les gens, au lieu de pousser des hurlements, sont morts en chantant et morts dans une certaine joie. Donc il y a effectivement, dans les pires ténèbres, de la lumière, donc des raisons d'espérer. C'est comme bien de le dire à la fin du jubilé de l'espérance.
0: Merci infiniment, Éric Picard. Merci à Nicolas de nous avoir aidé dans cette émission. Et à la semaine prochaine.
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2: L'hostilité des chrétiens envers les juifs a-t-elle contribué à la Shoah? Cette question, elle est posée telle qu'elle dans un livre de la Conférence des évêques de France, plus précisément de son service pour les relations avec le judaïsme, Déconstruire l'anti-judaïsme chrétien. Ce livre fait l'objet d'une série spéciale d'En connaître le judaïsme pour marquer les 60 ans du Concile Vatican II. Et vous en êtes l'auteur principal, Véronique Veil, bonjour.
3: Bonjour Odile.
2: Vous êtes engagée au sein du SNRJ et nous revenons sur les préjugés, fausses croyances qui ont nourri l'anti-judaïsme chrétien. Parmi eux, l'idée, voire la suspicion que si l'Église catholique s'est engagée dans une relation d'amitié avec les Juifs, cela relèverait, entre guillemets, du politiquement correct dans le contexte de l'après-Shoah. Qu'est-ce que l'Église répond aujourd'hui à cela ?
3: Je dirais très franchement que s'il n'était que politiquement correct, le dialogue entre Juifs et chrétiens n'aurait pas un grand intérêt et n'aurait aucune envergure, en fait. Pour tous les acteurs qui sont engagés dans le dialogue, qu'ils soient amical, social, religieux, théologique, l'enjeu est vraiment de taille. Et cette aventure mutuelle, elle est vécue avec beaucoup de sérieux et beaucoup de respect, les uns des autres, les uns pour les autres. Tous les papes nous y invitent, nous y ont invités et nous y invitent. Alors, je vais juste citer les derniers, je ne peux pas encore citer le pape Léon XIV qui n'a pas encore fait de déclaration à ce sujet, ou je ne crois pas. Mais le pape Benoît XVI, par exemple, nous dit dans son document Verbum Domini de 2010 « Je désire réaffirmer encore combien le dialogue avec les Juifs est précieux pour l'Église ». Le pape François, en 1993, dans son exhortation Evangelii Gaudium, nous dit « Le dialogue et l'amitié avec les fils d'Israël font partie de la vie des disciples de Jésus-Christ ». Et le document de 2015, « Les dons et l'appel de Dieu sont irrévocables », va encore plus loin en disant que le dialogue n'est pas un choix, mais un devoir, particulièrement au niveau théologique.
2: Cette notion de dialogue, on l'entend souvent. Qu'est-ce qu'on veut dire, au fond? Qu'est-ce qu'on cherche quand on veut entrer en dialogue?
3: Ce qu'on cherche, c'est à connaître l'autre, à comprendre qui il est, comment il se définit lui-même. On ne cherche pas forcément à convaincre. Et depuis 1965, donc depuis le Concile, la fin du Concile, l'Église, comme un leitmotiv, invite les chrétiens à entrer en dialogue avec les Juifs, d'une part pour dépasser, pour lutter contre l'antijudaïsme et contre l'antisémitisme, mais aussi, et je dirais, je ne sais pas si je peux dire surtout, pour des raisons théologiques, parce que cela nourrit notre foi de chrétien.
2: Est-ce qu'on peut simplement revenir, c'est peut-être pas inutile de le rappeler, la différence entre antisémitisme et anti-judaïsme?
3: Alors, l'antisémitisme est basé sur la théorie des races, supérieures ou inférieures, et elle conduit à des manifestations d'hostilité, de haine, à l'égard des Juifs en tant que peuple juif. Quant à l'anti-judaïsme, c'est un petit peu la dimension particulière de l'antisémitisme sur le plan religieux, qui, rappelons-le, on a vu cela dans notre première émission, s'est développé dans le contexte de la différenciation de la communauté chrétienne qui naissait par rapport à la communauté juive et qui conduit également à des manifestations d'hostilité envers les Juifs en tant que religion différente. Et ce qu'on appelle l'anti-judaïsme est vraiment nourri par un certain nombre d'idées, de clichés, de propos pseudo-religieux qui sont encore présents aujourd'hui.
2: Et donc il y a eu, dans l'histoire de l'Église catholique, dans l'histoire du christianisme, un moment, selon vous, de prise de conscience de ce qu'a pu être l'antijudaïsme et de ses conséquences ?
3: Il me semble que, après la Seconde Guerre mondiale, la grande question qui a abouti à une prise de conscience terrible a été comment est-ce que les horreurs de la Shoah ont pu se dérouler dans des pays qui étaient profondément chrétiens. L'Église n'a pas pu ne pas faire ce lien entre l'antijudaïsme ancré dans les mentalités chrétiennes et le développement de l'antisémitisme qui aurait trouvé dans ces pays justement un terreau très fertile. C'est ce qu'ont essayé d'expliquer les déclarations de repentance des évêques de France, d'abord en 97, puis suivies par la déclaration de Rome en 98. Nous sommes obligés de constater objectivement que des intérêts ecclésiaux l'ont emporté sur les commandements de leur conscience, de la conscience, et nous devons nous demander pourquoi. Nous avons à nous interroger sur les origines religieuses de cet aveuglement. Quelle fut l'influence de l'antijudaïsme séculaire ? Et de poursuivre qu'à l'appui de cet antijudaïsme séculaire, les consciences se trouvaient souvent endormies et leur capacité de résistance amoindrie quand a surgi l'antisémitisme national-socialisme. Et le document de Rome, qui s'appelle « Nous nous souvenons, une réflexion sur la Shoah », nous invite tous les chrétiens, à un examen de conscience, même aujourd'hui, même si nous sommes loin de ces années de la Shoah. La Shoah exige une mémoire morale et religieuse.

0: pouvez nous en dire plus sur cette notion théologique des liens entre juifs et catholiques?
1: Oui, ce dialogue ouvre des très belles perspectives. Et c'est vrai que les fruits de ce dialogue sont nombreux. Tout d'abord, je parlerai peut-être du regard que l'on pose sur les juifs après Vatican II, qui affirme le lien spirituel qui relie les juifs et chrétiens, un lien qui est fondé sur le dessein du Dieu de l'Alliance. Jean-Paul II s'adressera aux juifs lors de sa visite à la synagogue de Rome en 1986, en disant « Vous êtes nos frères préférés » et d'une certaine manière, on pourrait dire « nos frères aînés dans la foi ». Et ce sont des mots très forts parce que le concept même de fraternité avec les juifs était quelque chose de très difficile pour les chrétiens. Et quelques années plus tard, Benoît XVI emploiera l'expression « nos pères dans la foi ». Et puis, il y a peut-être également la nature des relations entre nos deux religions, où l'on prend conscience que la religion juive ne nous est pas extrinsèque, mais en un certain sens, elle est intrinsèque à notre religion, c'est ce que dit le pape Jean-Paul II, et que nous avons à son égard des rapports que nous n'avons avec aucune autre religion. Et le pape François dira d'ailleurs que l'on ne peut pas considérer le judaïsme comme une religion étrangère. Cela repose sur la conscience que nous, les chrétiens, devons avoir sur les racines juives de notre foi et sur la continuité de l'Église avec Israël, en fait.
0: Oui, et donc le chantier théologique qu'a ouvert Vatican II est assez immense. Et finalement, Véronique Veil, c'est quelque part toute l'histoire du salut qu'il nous faut repenser, reconsidérer à nouveau frais.
1: Affirmer ce lien de proximité tout à fait spécifique, affirmer son enracinement dans le judaïsme, évite à l'Église le risque de se couper, de se désolidariser en quelque sorte de toute l'histoire du salut qui commence avec l'appel d'Abraham et l'alliance conclue par le Seigneur, une alliance qui va se prolonger et s'étendre à tous les peuples par Jésus-Christ. Et l'Église qui s'inscrit dans cette grande histoire de l'alliance va jusqu'à dire que si elle se coupe de ses racines, elle risque de perdre son rôle dans l'histoire du salut.
0: Et désormais, on entend dire, côté chrétien, mais aussi côté juif, que juifs et chrétiens, et la relation fraternelle qu'ils entretiennent, contribuent à la paix dans le monde. Il y a une mission commune des juifs et des chrétiens aujourd'hui.
1: Je crois que c'est ce que nous propose le cardinal Kurt Koch, président de la Commission pontificale pour l'unité des chrétiens et les relations avec le judaïsme, quand il nous dit que juifs et chrétiens, comme l'unique peuple de Dieu, témoignent de la paix et de la réconciliation dans le monde non réconcilié aujourd'hui, et qu'ils puissent être ainsi une bénédiction, non seulement les uns pour les autres, mais aussi ensemble pour l'humanité. Et puis enfin, et puis ce n'est peut-être pas le moindre des objectifs de ce dialogue, c'est qu'ensemble, nous pouvons témoigner de la dignité de l'homme et de la femme créée à l'image et la ressemblance de Dieu. C'est ce que nous soulignait le pape François en 2013.
0: Et pour conclure, on peut peut-être proposer à nos auditeurs quelques mots du cardinal Aveline dans son ouvrage « Dieu a tant aimé le monde » que vous nous avez sélectionné, Véronique Veil.
1: Merci au cardinal Aveline pour ces mots magnifiques. Le dialogue patient et exigeant que nous sommes appelés à édifier à partir de nos fidélités respectives à des normes de foi dissemblables est intrinsèque à l'histoire du salut dont nous confessons pareillement le principe. Il nous rend en quelque sorte responsables de la qualité de la réponse de l'autre à l'appel de Dieu qu'il a reçu en propre.
0: Merci à vous Véronique Veil. Nous vous retrouvons dans un prochain épisode de cette série spéciale Déconstruire l'anti-judaïsme chrétien en partenariat avec le SNRJ, le Service National pour les Relations avec le Judaïsme de la Conférence des Évêques de France. La semaine prochaine, et pour clore cette série, nous parlerons de l'évangélisation. À la semaine prochaine. Et nous retrouvons Bruno Fuma pour une nouvelle page d'histoire. C'est ce jour dans l'histoire après quelques notes de musique.

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1: Aujourd'hui, nous sommes le 25 juillet. 25 000 francs or pour celui qui sera le premier à traverser en avion la Manche. C'est le concours que lance le journal anglais, le Daily Express. Le 25 juillet 1909, c'est au tour de Louis Blériot de tenter cette traversée.
2: À 4h41, Blériot, installé au lieu dit les baraques, se lance dans la traversée de la Manche. Sans boussole, perdant de vue la terre de France, ne distinguant pas le territoire anglais, Blériot lutte contre le vent, longe les falaises anglaises et aperçoit un passage qui débouche sur une prairie où il peut atterrir près de Douvres. Il est 5h13. Blériot vient de parcourir 43 km en 32 minutes.
1: Louis Blériot est donc le premier à avoir traversé la Manche en avion. Pour saluer son exploit, le Daily Express titra « L'Angleterre n'est plus une île ». Deux semaines après le débarquement allié en Sicile, Mussolini est mis en minorité par le Grand Conseil fasciste.
3: Le 25 juillet 1943, Mussolini est destitué par son gouvernement. Un coup d'arrêt à la politique fasciste menée par le Duce depuis 20 ans. Le roi Vittorio Emmanuel III obtient les pleins pouvoirs.
4: Le roi ne voulait plus rester les bras croisés et regarder l'Italie sombrer dans la défaite. À tel point qu'il a fait arrêter Mussolini pour l'emmener dans un lieu secret.
1: Extrait d'un documentaire d'Arte. Le roi d'Italie choisit comme nouveau chef de gouvernement le général Badoglio, qui signera avec les alliés le 3 septembre suivant la capitulation italienne. Quant à Mussolini, il sera libéré par les Allemands le 12 septembre 1943 pour créer une république fantoche dans le nord de l'Italie, la République sociale de Salo, du nom de sa capitale. Pour ses admirateurs, c'est le plus beau des avions. Le supersonique Concorde connaît son premier crash le 25 juillet 2000.
5: Le Concorde survole les véhicules à très basse altitude. Ces images montrent l'importance de l'incendie quelques secondes après le décollage. Le commandant de bord indique à la tour de contrôle que le train d'atterrissage ne rentre pas, qu'il va tenter d'atteindre le Bourget, mais l'appareil s'écrase. L'avion qui s'est écrasé, filmé ici le 14 juillet, était le plus ancien Concorde encore en exploitation, mais il avait subi une révision complète 4 jours avant le drame. C'est maintenant un travail long et minutieux qui attend les experts. Ils devront analyser tous les débris de l'appareil, environ 100 000 pièces différentes.
1: L'accident aura fait 113 morts, dont 4 seuls. Après ce crash, la certification de vol de Concorde sera suspendue le temps d'apporter des modifications à l'appareil. Concorde reprendra du service le 7 novembre 2001.
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1: Au niveau de la culture, c'est en 1934, le 25 juillet, que naissait Claude Zidi, réalisateur et producteur français spécialisé dans la comédie. On lui a des films comme « L'aile ou la cuisse » avec Louis de Funès et Coluche, ou encore « Les deux volets des sous-doués ». Il reçoit en 1985 les Césars de meilleur réalisateur et de meilleur film pour Les Ripoux. Autre naissance,

Tense un 25 juillet, celle d'Yvonne Printemps en 1894. Soprano et actrice dramatique française, sa carrière débutée avant la Première Guerre mondiale s'est essentiellement déroulée dans l'entre-deux-guerres. Yvonne Printemps nous quittait en 1977.

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1: Bonjour, en ce 25 juillet, c'est la Saint-Jacques. Nous fêtons Jacques le Majeur et non Jacques le Mineur, fêté le 3 mai avec Saint-Philippe. Saint-Jacques, dit le Majeur, était le fils de Zébédée et le frère de Jean. Pêcheurs sur le lac de Tibériade, ils étaient amis et de Simon et d'André. Ils réparaient des filets quand Jésus les interpella. Jacques sera, avec son frère Jean et son compagnon pêcheur Pierre, les apôtres les plus proches de Jésus. Ils seront présents à la Transfiguration et au Jardin des Oliviers. Jacques sera aussi le premier apôtre à mourir martyr, décapité en 42, sur ordre du roi Hérode. Et à la fin du 7e siècle, une tradition fit de Saint-Jacques lui-même ou de ses reliques l'évangélisateur de l'Espagne. Son corps aurait été découvert grâce à une étoile dans un champ appelé le Campus Stellae, devenu Compostelle. Et depuis le XIIIe siècle, Saint-Jacques est souvent représenté en pèlerin, avec le bourdon, c'est-à-dire son bâton, la calebasse en guise de gourde, le mantelet, une grande cape et le chapeau de feutre à large bord, orné d'une coquille Saint-Jacques. À l'origine, les coquilles Saint-Jacques étaient ramassées sur les plages de Galice par les pèlerins, comme preuve de leur périple. Cousue sur le chapeau, sur le sac ou sur le manteau, elle est le signe de reconnaissance de tous les pèlerins. Aujourd'hui, l'atmosphère à Saint-Jacques-de-Compostelle doit être indescriptible. C'est le jour où, durant la grande messe solennelle, on sort le Bota Fumero, un encensoir de 50 kilos porté par 8 hommes. Alors, bonne fête à tous les Jacques et à tous les pèlerins de Saint-Jacques-de-Compostelle.
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En ce temps-là, la mère de Jacques et de Jean, fils de Zébédée, s'approcha de Jésus avec ses fils Jacques et Jean, et elle se prosterna pour lui faire une demande. Jésus lui dit : « Que veux-tu ? » Elle répondit : « Ordonne que mes deux fils que voici siègent, l'un à ta droite et l'autre à ta gauche, dans ton royaume. » Jésus répondit : « Vous ne savez pas ce que vous demandez. Pouvez-vous boire la coupe que je vais boire ?» Ils lui disent : « Nous le pouvons. » Il leur dit : « Ma coupe, vous la boirez. Quant à siéger à ma droite et à ma gauche, ce n'est pas à moi de l'accorder. Il y a ceux pour qui cela est préparé par mon Père. » Les 10 autres qui avaient entendu s'indignèrent contre les deux frères. Jésus les appela et dit : « Vous le savez, les chefs des nations les commandent en maître et les grands font sentir leur pouvoir. Parmi vous, il ne devra pas en être ainsi. Celui qui veut devenir grand parmi vous sera votre serviteur. »

Et celui qui veut être parmi vous le premier sera votre esclave. Ainsi, le Fils de l'homme n'est pas venu pour être servi, mais pour servir, et donner sa vie en rançon pour la multitude. »

Bonjour, frères et sœurs, au-delà du micro. Elle est bien curieuse et bien riche, cette semaine passée avec vous. Nous avons vécu une sorte d'entrecroisement entre la fraternité et la fécondité. Au milieu, c'était mercredi, un éclair prodigieux grâce à Marie-Madeleine au sujet du Père du Christ, qui est aussi notre Père. C'est comme si la liturgie murmurait à notre oreille, celui qui a des oreilles qui l'entendent. Qu'il entende que la fraternité produit la fécondité missionnaire et que la fécondité ne peut se développer que si elle est portée par une réelle fraternité. Voilà un urgent rappel pour nos paroisses, pour nos équipes, nos engagements. La fraternité risque de se refermer sur elle-même si elle ne s'ouvre pas au monde. Et la mission ne portera aucun fruit si ceux qui annoncent la bonne nouvelle ne la vivent pas entre eux. C'est ce que les apôtres ont douloureusement appris auprès d'un maître autant exigeant qu'aimant. Jacques et Jean veulent faire carrière, mais d'une volonté honteuse. Ils n'osent pas s'adresser directement à Jésus et demandent à leur petite maman d'intercéder pour eux. Les 10 autres sont jaloux et regrettent de s'être fait doubler par les 2 autres. Ils voudraient bien, eux aussi, siéger auprès de Jésus. Vraiment, les 12 ne sont pas encore des modèles de vertu. Jésus et l'Esprit-Saint auront fort à faire pour les amener à la fraternité missionnaire dans laquelle ils pourront dire avec Jésus et comme lui « Nous ne sommes pas venus pour être servis, mais pour servir et donner notre vie en rançon pour la multitude. Mais ne leur jetons pas la pierre, interrogeons plutôt notre cœur pour savoir s'il est prêt à servir d'une manière ou d'une autre tout au long de ces mois d'été. J'ai été heureux de passer ces quelques jours en deçà du micro. Merci de prier pour moi comme je prie pour vous. Que juillet et août nous permettent de mieux nous tourner vers le Père pour être de plus en plus des disciples missionnaires et que le Seigneur vous bénisse, le Père, le Fils et le Saint-Esprit. »

Notre Père, qui es aux cieux, que ton nom soit sanctifié, que ton règne vienne, que ta volonté soit faite sur la terre comme au ciel. Donne-nous aujourd'hui notre pain de ce jour. Pardonne-nous nos offenses, comme nous pardonnons aussi à ceux qui nous ont offensés. Et ne nous laisse pas entrer en tentation, mais délivre-nous du mal. Car c'est à toi qu'appartiennent le règne, la puissance et la gloire pour les siècles des siècles. Amen.

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2: Un trésor caché dans un champ, une perle fine recherchée avec passion, un filet qui ramène sur la plage quantité de poissons. Dans l'évangile de ce dimanche, Jésus continue à broder ses petites histoires dont il a le secret pour parler du royaume des cieux. Il utilise une fois encore des images de la vie ordinaire pour évoquer une qualité d'humanité qui rend la vie joyeuse dès maintenant. Encore faut-il entendre vraiment ces paraboles qui devraient toujours déplacer et vivifier ceux qui les écoutent. Pour commenter cet évangile, je reçois cette semaine Michel Quesnel. Bonjour.
3: Bonjour.
2: Vous êtes prêtre oratorien à Lyon, théologien. Nous écoutons la parole chez Matthieu, chapitre 13, versets 44 à 52.
4: Jésus disait à la foule ces paraboles. Le royaume des cieux est comparable à un trésor caché dans un champ. L'homme qui l'a découvert le cache de nouveau. Dans sa joie, il va vendre tout ce qu'il possède et il achète ce champ. Ou encore, le royaume des cieux est comparable

0: un négociant qui recherche des perles fines. Ayant trouvé une perle de grande valeur, il va vendre tout ce qu'il possède et il achète la perle. Le royaume des cieux est encore comparable à un filet qu'on jette dans la mer et qui ramène toutes sortes de poissons. Quand il est plein, on le tire sur le rivage, on s'assied et on ramasse dans des paniers ce qui est bon et on rejette ce qui ne vaut rien. Ainsi en sera-t-il à la fin du monde. Les anges viendront séparer les méchants des justes et les jetteront dans la fournaise. Là, il y aura des pleurs et des grincements de dents. Avez-vous compris tout cela ? Oui, lui répondent-ils. Jésus ajouta, « C'est ainsi que tout scribe devenu disciple du royaume des cieux est comparable à un maître de maison qui tire de son trésor du neuf et de l'ancien. »
1: Michel Quesnel, dimanche dernier, nous avons déjà eu affaire à des paraboles, notamment celle du bon grain et de l'ivraie. Alors Jésus continue avec ses paraboles. Qu'est-ce que vous diriez ? C'est quoi une parabole, au fond ?
2: Alors je prendrais un langage pédagogique ou ce que disent les enfants. Une parabole, c'est quand il se passe ceci, ceci, cela. C'est-à-dire que c'est jamais centré sur une seule personne ou un seul objet. C'est une histoire. C'est un processus, en fait.
1: Avec divers éléments qui sont parfois, qui n'ont pas de lien entre eux, mais qui nous font réagir.
2: Ah ben là, par exemple, les trois paraboles par lesquelles on commence n'ont pas de lien entre elles, sinon que ça commence de la même façon. Le royaume des cieux est comparable à.
1: Ce royaume, ce n'est pas un lieu donné, mais avec les paraboles, c'est toujours une métaphore utilisée pour parler de ce royaume. Mais on n'a pas la définition de ce qu'est
2: Alors,
1: le royaume.
2: Jamais Jésus ne donne la définition du royaume de Dieu. C'est toujours en parabole qu'il en parle. Et c'est pour ça que je dis que c'est une histoire qui se déroule. Il y a une dynamique dans une parabole. Et je crois que vraiment, c'est l'un des génies de Jésus et d'avoir effectivement su trouver cette forme de langage pour faire comprendre ce qu'était le royaume des cieux.
1: Nous lisons avec vous l'Évangile. C'est Jésus qui s'adresse à la foule. Le royaume des cieux est comparable à un trésor caché dans un champ. L'homme qui l'a découvert le cache de nouveau. Dans sa joie, il va vendre tout ce qu'il possède et il achète ce champ. Il est question donc d'un trésor enterré dans un champ. C'est un peu curieux, parce qu'on peut se dire que se demander ce que fait là cet argent.
2: Alors on peut se demander plein de choses. On peut se demander ce que cet argent fait là, oui. Mais ce qui est aussi assez étonnant, c'est que finalement, l'action du bonhomme n'est pas très morale. Le champ appartient à quelqu'un d'autre. Donc normalement, le trésor qui est dedans appartient aussi au propriétaire actuel du champ. Et finalement, ce qu'il fait après l'avoir découvert, alors il ne le vole pas, ce qui est déjà pas mal, mais il le recache et il achète un champ qui a beaucoup plus de valeur que finalement il n'aura quand on lui vendra. Et donc, il y a un problème de moralité, je trouve, dans cette affaire, et que Jésus n'aborde absolument pas. Ce n'est pas ça la question. La question, c'est l'engagement de cet homme qui, ayant trouvé quelque chose d'extraordinaire, finalement, s'investit complètement au point de risquer éventuellement de ne pas pouvoir l'acheter parce qu'il aura été vendu avant qu'il ne vende ses biens, etc., etc. Il prend un risque considérable.
1: Le trésor est enfoui. Quelque chose de précieux d'enfoui. Qu'est-ce que ça peut nous dire, ça, sur la vie en Dieu ?
2: Oh, ça veut dire qu'il y a quand même, si vous voulez, il faut vraiment aller au fond des choses pour entrer dans le royaume des cieux, justement, et pour découvrir comment on peut être proche de Dieu, du Christ, et comment on peut conduire sa vie chrétienne selon l'Évangile, oui.
1: Il nous est dit que, dans sa joie, l'homme va aller acheter le champ. Cette notion de joie,
2: elle est présente là, et vous avez remarqué qu'elle n'est pas présente, d'ailleurs, dans les paraboles suivantes.
1: Qu'est-ce que vous diriez sur l'actualité de cette parabole pour nous aujourd'hui ?
2: D'abord, je pense, si vous voulez, que vendre tout ce que l'on a, ça fait partie d'un phénomène de détachement que Jésus recommande considérablement. Hein ? On trouve dans Saint-Luc une phrase relativement proche, « Celui qui ne renonce pas à tout ce qu'il possède ne peut pas être mon disciple. » Ça veut dire que finalement, alors que c'est une question d'argent qui est en cause, il faut justement être très libre par rapport à tout ce qu'on leur possède, par rapport à l'avoir. C'est de l'ordre du comportement risqué. Et je pense que risquer quelque chose, plutôt que d'être attaché au bien que l'on possède, ça c'est très actuel.
1: Alors, on va retrouver ça dans la seconde petite parabole.

0: avec vous, Michel Quesnel. Nous regardons l'évangile de ce dimanche, je le rappelle, chez Matthieu, chapitre 13, versets 44 à 52. Jésus propose une deuxième parabole. Le royaume des cieux est comparable à un négociant qui recherche des perles fines. Ayant trouvé une perle de grande valeur, il va vendre tout ce qu'il possède et il achète la perle. Il était question d'une chose, d'un trésor dans la première parabole. Et là, le royaume est comparable à un négociant, une personne qui cherche.
1: Ce monsieur est quelqu'un qui fait commerce de perles et il cherche effectivement. Il a, à ce moment-là, c'est une sorte d'émerveillement. Parce que s'il vend tout ce qu'il possède, on ne dit pas que la perle en question a plus de valeur que les perles qu'il possède déjà. C'est quelque chose d'un peu différent. Il ne va pas s'enrichir, mais l'homme est amateur de très belles perles. Et quand il trouve une perle extraordinaire, eh bien, il arrive à être complètement séduit. Et à ce moment-là, c'est vraiment l'excellence dans son activité qui est ce dans quoi il s'engage.
0: Jésus dit que c'est une personne qui cherche. Il y a ce mot de rechercher. Ça pourrait nous parler aussi de l'élan dans la vie spirituelle, de ce qu'on appelle la foi. C'est une quête, la foi,
1: oui.
0: C'est une recherche. On recherche Dieu.
1: J'ai l'impression qu'on n'a jamais fini. Je dis souvent qu'on n'a jamais fini d'apprendre à prier dans son existence et qu'effectivement, la foi n'est pas de l'ordre de la certitude, jamais. Certains même disent que c'est de l'ordre du pari, mais je crois que vraiment, enfin, oui, on cherche Dieu. Puis un certain nombre de psaumes disent ça, hein, « Mon âme cherche le Seigneur », etc., etc. Et je crois vraiment que Dieu n'est jamais quelque chose d'évident ou quelqu'un d'évident. C'est une quête. Et cet homme est en quête de quelque chose, il est en quête effectivement, puisqu'il est amateur de perles et que c'est son métier. Quand il a trouvé la perle extraordinaire, c'est merveilleux. D'ailleurs, j'ai regardé dans la valeur qu'une perle fine peut avoir dans l'Antiquité. On dirait pour nous que c'est un diamant. Les diamants, on n'avait pas les ressources à l'époque pour les rechercher avec autant de moyens techniques qu'on a aujourd'hui. Donc, une perle à l'époque, c'est pratiquement dans l'imaginaire des personnes l'équivalent d'un diamant dans notre culture. Donc il aurait trouvé le régent, si vous voulez, ou quelque chose comme cela, un diamant somptueux.
0: Si on lit un petit peu rapidement, comme ça, on peut se dire, au fond, le royaume, c'est la perle, mais
1: non,
0: c'est pas la perle,
1: non,
0: justement.
1: C'est l'action de l'homme.
0: C'est l'action.
1: Hein. C'est toujours pareil. C'est comme quand le roi de Dieu, c'est comme quand quelqu'un qui recherche des perles fines, dont c'est le métier, puisqu'il est négociant, hein, en a trouvé une fantastique, et c'est celle-là qu'il veut avoir. Mais c'est pas la perle.
0: Alors on peut chercher sans trouver aussi, mais c'est l'action de chercher qui semble bonne pour Jésus.
1: Absolument, l'action de chercher et l'action de vendre aussi tout ce qu'il a par ailleurs. Parce qu'il a certainement un stock de perles de moins grande valeur, et c'est toutes celles-là dont il se débarrasse pour acquérir la perle extraordinaire.
0: Ce que n'a pas fait, par exemple, l'homme riche dans un autre passage de l'Évangile que Jésus rencontre et qui dit à Jésus « Que me manque-t-il ? Je pratique tous les rituels de ma tradition et il dit « Viens, suis-moi ».
1: Oui, va, vends tout ce que tu possèdes et viens et suis-moi.
0: Et quelle différence vous feriez justement entre ces deux personnages ? L'un qui est capable de tout lâcher pour avoir sa perle et puis l'autre qui repart tout triste, nous dit l'Évangile.
1: Je pense qu'il y a derrière, si vous voulez, le fait que l'un prend des risques et l'autre pas. Celui qui, finalement, a envie de suivre Jésus, mais n'est pas capable de se débarrasser de ce qui l'encombre, effectivement, il n'est pas capable de prendre des risques qui conduisent, justement, à la perle extrêmement précieuse qu'est la foi et le royaume.
0: La recherche du royaume, c'est toujours un risque, une prise de risque.
1: Ah, j'en suis persuadé. Il me semble vraiment, si vous voulez, que tout ce qui est de l'ordre de la tranquillité, de la passivité sur un... C'est avec l'argent que Jésus appelle quelquefois Mammon. Mammon, ça veut dire, non pas, c'est pas seulement l'argent, c'est le dieu de l'entassement. Et l'entassement, c'est horrible. Et au contraire, c'est l'action, c'est l'activité, c'est le risque, c'est tout cela qui fait qu'on est dans le royaume, dans la dynamique du royaume. Moi, j'aime bien parler du mot dynamique quand on parle de royaume. Parce que ça bouge. Le royaume, c'est pas, absolument pas immobile. Et c'est comme le bonheur. Imaginez une éternité où rien ne bougerait. Ce serait insupportable. L'éternité, c'est quand on pourra de plus

0: en plus pénétrer en Dieu qui est infini pour avancer de plus en plus, de plus en plus en plus dans la connaissance de cet infini qui est extraordinaire.
1: Donc, c'est une sorte de commencement en commencement, disait Frère Roger au sujet de la foi.
0: Hein. Il reprenait une expression qui est de Grégoire de Nice, hein, un père cappadocien du 5e siècle. Et effectivement, c'est en plein là-dedans qu'on est, oui.

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1: Michel Quesnel, l'évangile de ce dimanche nous propose une troisième parabole, donc une troisième petite histoire racontée par Jésus. Le royaume des cieux est encore comparable à un filet qu'on jette dans la mer et qui ramène toutes sortes de poissons. Alors Jésus fait allusion à une réalité que ses disciples connaissaient bien, puisqu'ils sont des pêcheurs autour du lac de Galilée. Donc ils connaissent la pratique de...
2: Ils connaissent. Et alors c'est intéressant de voir le mot que Jésus emploie pour filet, parce que c'est une scène, S-E-2-N-E. C'est-à-dire que c'est un filet rectangulaire, avec des flotteurs sur l'un des grands côtés, et il faut deux barques pour le manier. Une barque à l'un des bouts du filet, la deuxième barque le déploie, puis après revient vers la première, et les poissons se trouvent pris, encerclés, si j'ose dire, par le filet qui a été mis en arc de cercle. Et donc là, c'est une action collective. C'est important de se rendre compte de cela, parce que finalement, il n'y a pas un pêcheur seul. Et curieusement, cette parabole se trouve aussi dans l'évangile de Thomas. Vous savez, l'évangile de Thomas, c'est un évangile qui comprend 114 paroles de Jésus, qui est un écrit du 2e siècle, beaucoup plus tardif.
1: Donc, qui n'a pas été repris.
2: Qui n'a pas été repris
1: dans les canoniques.
2: Il n'est pas canonique. Et dans l'évangile de Thomas, c'est un seul bonhomme qui a un filet. À ce moment-là, c'est un autre filet. C'est un épervier, un filet qu'on jette soi-même de la rive, un filet circulaire, une forme de cône. Et alors, à ce moment-là, on ramène le pêcheur, s'engage sur la plage, pour ramasser ce que l'épervier aura récolté.
1: Donc là, c'est un travail collectif, cette scène.
2: J'aime beaucoup mieux, si j'ose dire, la parabole telle qu'elle est formulée dans Matthieu, puisque c'est un travail collectif.
1: Matthieu nous dit que toutes sortes de poissons sont pris dans le filet, alors on ratisse large dans l'évangile, et puis il continue la parabole, quand le filet est plein, on le tire sur le rivage, on s'assied, on ramasse dans des paniers ce qui est bon et on rejette ce qui ne vaut rien. Ainsi en sera-t-il à la fin du monde, les anges viendront séparer les méchants des justes et les jetteront dans la fournaise. Là, il y aura des pleurs et des grincements de dents. Qu'est-ce que vous diriez sur le fait de trier là au retour de la pêche?
2: Alors, on trie toujours. Mais ce qui est assez intéressant et un peu troublant, je dirais, c'est que finalement, on ne s'occupe pas du sort des bons poissons. On ne s'occupe que du sort des mauvais. D'ailleurs, la parabole elle-même se termine. On rejette ce qui ne vaut rien. Et puis après, Jésus parle en clair, si j'ose dire. Ainsi en sera-t-il à la fin du monde, les gens sortiront et il y aura la fournaise, les pleurs et les grincements de dents. C'est d'ailleurs exactement la même phrase que l'on trouve à la fin de l'explication de la parabole de l'ivraie. Avec les pleurs, les grincements de dents et la fournaise. Il y a la figure du jugement derrière.
1: Alors justement, ce jugement, on retrouve aussi dans Matthieu 25. Cette idée de séparer les méchants des justes, ça veut dire quoi au fond?
2: Je pense que Matthieu est certainement l'un des auteurs du Nouveau Testament qui parle du jugement de la façon la plus sévère.
1: C'est pour réveiller que Jésus emploie ces images?
2: Je pense que c'est quelque chose comme ça, parce que je pense, il faut écarter le mot menace, je ne pense pas que Jésus soit menaçant, mais c'est quand même de la sérieuse mise en garde. Si vous ne faites que vous laisser aller, si vous vivez n'importe comment, vous manquez quelque chose d'énorme. Alors, la fournaise, les pleurs, les grincements de dents, Matthieu ne se prononce pas sur le fait de savoir si ça durera jusqu'à la fin des temps. Il ne dit pas que l'enfer est éternel. Mais c'est quand même un passage singulièrement tragique.
1: Mais là, Jésus emprunte, par exemple, à la Bible, à ce que lui avait reçu pour créer ces images en forme d'avertissement et de réveil. On parlait déjà de l'enfer
2: Pas forcément, si vous voulez, parce que d'abord, la Bible, on ne croyait pas à la vie après la mort jusqu'au gros siècle avant Jésus-Christ. La vie après la mort est pratiquement a pris consistance avec le livre de Daniel et les ouvrages.

0: Sages et les livres des martyrs d'Israël. C'est là qu'on les trouve le plus exprimés, et dans le livre de la sagesse de Salomon. Mais non, cette histoire de jugement avec la dureté que cela implique, c'est quand même plutôt à l'époque du Nouveau Testament qu'on voit cela.
1: Mais le discernement entre le bon et le mauvais, on peut le penser à l'extérieur, on peut aussi le penser à l'intérieur de soi-même. Aujourd'hui, discerner...
0: Vous avez complètement raison, c'est-à-dire que où passe la frontière entre le bien et le mal ? Ce n'est pas forcément les gens qui sont bien d'un côté, les gens qui sont mal de l'autre. Le père Jean Delorme, qui a été un grand exégète lyonnais, disait que la frontière passait au milieu. Et je crois effectivement que nous sommes tous faits comme cela. Il y a une partie de nous qui mérite rien d'autre, si j'ose dire, que la fournaise avec les pleurs et les grincements de dents, puis une partie de nous, au contraire, qui fait partie des bons et qui sont ramassés dans des paniers, soignés et qui méritent d'être bien traités, oui.
1: Sur la question des grincements de dents, on l'a déjà dit, un verset qui peut un peu nous effrayer ou nous remettre en cause dans une vie de foi aujourd'hui, ça prend place, cet avertissement, comment le recevoir, comment l'actualiser?
0: Moi, je pense que si on fait grincer les autres des dents, on risque de grincer soi-même. Quelque chose de cet ordre-là, si vous voulez. C'est-à-dire que finalement, c'est un peu le supplice que l'on fait subir aux autres par toutes les formes de péché qui existent, qui finalement risquent de nous être imputés d'une certaine façon. On est partie prenante du mal que l'on fait.
1: Oui, c'est un peu ce que dit la parole, une des paroles de la première alliance. Celui qui tue par l'épée mourra par l'épée.
0: Mourra aussi par l'épée, absolument. Oui, oui.
1: Ce que je fais à l'autre, je risque aussi d'en subir les conséquences.
0: Oui, c'est-à-dire que actuellement, effectivement, beaucoup de nos actions sont intéressées. Elles ne sont pas suffisamment intéressées aux autres. Et effectivement, si je n'ai pas suffisamment d'intérêt pour les autres, eh bien, il y a quelque chose de mon propre intérêt qui ne se réalisera pas. Oui.

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1: Michel Kenen, Jésus demande à ses disciples s'ils ont bien saisi ce qu'il vient de raconter. Alors, ils disent oui.
2: Alors, je trouve que leur réponse est bien courageuse. Parce que c'est quand même très compliqué, je trouve. Alors là, je crois que ce qui est très intéressant, c'est que par ce passage-là, l'évangéliste signe le discours en parabole. Ce sont les dernières du discours en parabole. Et là, on a la fin du discours en parabole. On retrouve d'ailleurs le mot trésor, qu'on a eu dans la première parabole, qui est assez intéressant. Et il dit que c'est un scribe du royaume des cieux.
1: Oui, parce qu'il dit à la fin, c'est ainsi que tout scribe devenu disciple du royaume des cieux est comparable à un maître de maison qui tire de son trésor du neuf et de l'ancien. Alors, quel lien avec les paraboles qu'on vient d'entendre ?
2: Alors déjà, si vous voulez, il y a le thème du trésor. Donc, peut-être que le trésor que le précédent a trouvé, c'est l'un des trésors de celui de la fin. Ensuite, je pense que l'évangéliste donne sa signature d'une certaine façon, lui qui est juif et qui a une mentalité de scribe, il cite beaucoup l'écriture, etc.
1: Le scribe, on peut rappeler, c'était un lettré qui...
2: C'est un lettré qui fait des commentaires de l'écriture. Alors, il a un trésor et il sait en tirer ce qui est neuf et ce qui est ancien. Alors, on peut s'interroger effectivement sur ce à quoi renvoie ce trésor. Alors, moi, j'aurais envie de dire que finalement, Matthieu, qui cite beaucoup l'écriture juive, finalement, la personne, comme vous et moi, qui essayons d'être fidèles à Dieu et d'être en lien avec le royaume, nous avons deux trésors à notre disposition. Dans notre trésor, nous avons l'écriture juive, l'Ancien Testament, et nous avons les paroles de Jésus, qui sont les interprètes de l'Ancien Testament.
1: Mais on ne supprime pas la première alliance, le premier testament.
2: Surtout pas.
1: Non, je dis ça parce que certains se disent, mais avec l'évangile, on a tout.
2: Oh là là, surtout pas. D'abord, l'évangile est absolument incompréhensible si on ne connaît pas l'Ancien Testament. Jamais la Bible n'a été le Nouveau Testament tout seul. Si j'ai un Nouveau Testament entre les mains, j'ai entre les mains un objet hérétique. C'est commode parce que c'est moins lourd, mais ça n'existe pas au plan théologique.
1: Et on voit d'ailleurs tous les évangélistes utiliser.
2: Absolument.

0: Non, et les textes de la Première Alliance pour écrire.
1: Matthieu en particulier, qui le cite très souvent. Ainsi s'accomplit ce qui a été dit par le prophète un tel, etc., etc. Et je trouve donc, si vous voulez, que l'évangéliste, finalement, quand les disciples répondent oui, c'est aussi lui qui répond oui d'une certaine façon et qui invite le lecteur à répondre oui à son tour, en puisant dans son trésor, donc, l'Ancien Testament, l'écriture juive. L'écriture chrétienne n'existe pas encore à l'époque. L'écriture juive, et puis les paroles de Jésus qui sont transmises par les évangélistes, et c'est en écrivant son œuvre que l'évangéliste est en train de nous le transmettre.
0: Michel Kenen, nous avons pris le temps de regarder cet évangile hein, de dimanche, trois petites paraboles. En quoi c'est une bonne nouvelle pour nous aujourd'hui, notamment sur la question qu'on vient d'évoquer de la tradition et de la nouveauté pour nous aujourd'hui. Certains rêvent d'un passé mythique, d'autres veulent un futur qui n'est pas encore là. Qu'est-ce que vous diriez, vous, là-dessus ?
1: Moi, je crois beaucoup à l'articulation entre l'ancien et le nouveau, entre le passé, le présent et le futur. Ne pas reconnaître son histoire, c'est un mensonge sur ce que l'on est. Ne pas vivre le présent, c'est une fuite dans le passé ou dans le futur. Et ne pas muser sur le futur, c'est manquer d'espérance. Et je pense vraiment que l'attitude de foi qu'offre l'Évangile, c'est vraiment cette articulation entre son histoire, ce que je suis en train de vivre, et d'une certaine façon, ce dont je rêve, l'utopie. C'est Thomas More qui a écrit ce très beau livre qui s'appelle l'Utopie. L'utopie, ça ne veut pas dire que ce n'est pas réel. Ça veut dire que ce n'est pas encore advenu. Mais c'est aussi à moi de travailler en tenant compte de mon patrimoine et en tenant compte de mon présent. C'est moi de travailler pour que le futur advienne. Oui.
0: Et comment dans l'Église discerner ce qu'il faut garder de la tradition et puis ce qu'il faut renouveler ?
1: C'est assez difficile, me semble-t-il, parce que l'Église est un peuple et vous avez des gens qui sont surtout dans la tradition et des gens qui sont surtout dans ce qui devrait advenir. C'est pour ça que les choses avancent lentement. Dans un de mes ouvrages paru il y a plusieurs années, je dis que l'Église a la dynamique d'un porte-avions. C'est-à-dire que ça prend des virages quelquefois, mais avec une extrême lenteur. Parce que c'est tout le peuple qu'il faut convaincre. Et je pense effectivement qu'avec un homme comme le pape François, on a quelqu'un qui vraiment fait un travail assez extraordinaire, parce qu'il respecte justement la tradition, mais il donne une impulsion qui nous fait nous rendre compte que il ne s'agit pas de se figer dans le passé, il y a des choses qui doivent bouger. Travaillons à les faire bouger sans laisser en rade des personnes qui avancent plus lentement. Oui.
0: Chercher un trésor, se mettre en quête d'une perle précieuse, aujourd'hui pour nous, qu'est-ce que ça veut dire dans le monde qui est le nôtre, où l'argent souvent dicte sa loi ?
1: Je crois en particulier que ce n'est pas du tout une apologie de l'économie. Actuellement, on est quand même dans le tout économique. On voit avec la crise du coronavirus comment quelquefois la préservation de la santé a été mise au second plan par rapport à la préservation de l'économie. Et ça, je trouve que c'est désastreux. C'est quand même l'humain qu'il faut servir. Et l'humain, sa santé fait partie de son patrimoine qui mérite d'être soigné et très bien traité, oui.
0: Merci à vous, Michel Kenel. L'évangile que nous avons lu est à retrouver chez Matthieu. Chapitre 13, versets 44 à 52. Merci à Antoine Picot à la technique.
2: Dans un instant, direction l'histoire avec Bruno Fuma, qui nous fait voyager au fil du temps dans cette année dans l'histoire.

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2: Aujourd'hui, 1940.
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2: Mais que s'est-il passé pendant ces 12 mois? Pour la première fois, un président américain est réélu pour un troisième mandat. Il s'agit de Franklin Roosevelt. Le général de Gaulle lance un appel à poursuivre les combats contre l'Allemagne, le 18 juin. Et puis le gouvernement de Vichy se met en place. Invité, Laurent Joly, qui a dirigé la rédaction de Vichy, Histoire d'une dictature, un livre qui sort chez Talendier.
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2: Cette année 1940 est marquée par la guerre et la défaite de la France en mai-juin. Mais beaucoup d'autres événements se sont déroulés au cours de ces 366 jours. Le 5 mars, en Union soviétique, les membres du Politburo du Parti communiste signent l'ordre d'exécution du massacre de Katyn.
3: C'est ici, près de Smolensk, dans cette clairière de la forêt de Katyn, que l'on a découvert les corps de 10 000 officiers prisonniers de l'armée polonaise assassinés par les soviets. Près d'un millier de corps ont déjà été exhumés. Tous ont été exécutés de la même façon. Un coup de revolver dans la nuque. On remarque les mains liées.
2: Extrait des actualités françaises sous contrôle allemand. Les charniers seront découverts par les armées allemandes en 1941. On estime le nombre de morts à 4 000 à Katyn et même 22 000 sur l'ensemble du territoire polonais. Et il faudra attendre 1990 pour que l'Union soviétique reconnaisse sa responsabilité. Au Mexique, le 20 août, Ramón Mercader, sur ordre de Staline, assassine Léon Trotsky. Atteint à la tête par des coups de piolet, ce dernier décédera le lendemain. Son tueur sera condamné à 20 ans de prison. Et puis une grande première aux États-Unis, un président réélu pour un troisième mandat. Il s'agit de Franklin Roosevelt, locataire de la Maison-Blanche depuis le 4 mars 1933. Roosevelt bat très largement son concurrent républicain. Il sera réélu une dernière fois en 1944 et mourra le 12 avril 1945. Depuis 1951 et la ratification du 22e amendement de la Constitution américaine, un président ne peut pas effectuer plus de deux mandats.
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2: 17 juin 1940, Charles de Gaulle arrive à Londres. Il rencontre dans l'après-midi le Premier ministre Winston Churchill. Il expose son projet de maintenir la France dans le combat, même en cas de cessation des hostilités décidées par le gouvernement français, dirigé depuis quelques heures par le maréchal Pétain. À 12h30, le nouveau président du Conseil français intervient à la radio.
4: Français, à l'appel de Monsieur le Président de la République, j'assume à partir d'aujourd'hui la direction du gouvernement de la France. Sûr de la confiance du peuple tout entier, je fais à la France le don de ma personne pour atténuer son malheur. C'est le cœur serré que je vous dise aujourd'hui qu'il faut cesser le combat.
2: De Gaulle demande à parler à la BBC ce qu'autorise Churchill. Rédigé dans l'après-midi, enregistré à 18h et annoncé dans le programme de la BBC à 20h15, l'intervention du général de Gaulle est diffusée sur les ondes courtes et les grandes ondes à 22h.
5: Moi, général de Gaulle, j'entreprends ici, en Angleterre, cette tâche nationale. J'invite tous les militaires français des armées de terre, de mer et de l'air, où qu'ils se trouvent actuellement, à se mettre en rapport avec moi. Vive la France, libre, dans l'honneur et dans l'indépendance.
2: L'enregistrement de l'appel du 18 juin n'a pas été conservé. Il n'existe plus que la version du 22 juin.
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2: 1940, après un mois de combat contre l'Allemagne, la France est à genoux. Le 16 juin, Paul Reynaud cède la présidence du Conseil au maréchal Pétain. Première étape dans la mise en place du gouvernement de Vichy. Laurent Joly, bonjour.
6: Bonjour Bruno Fuma.
2: Vous avez dirigé l'écriture de Vichy, Histoire d'une dictature qui sort chez Talendier. Dans ce livre, vous faites remonter l'origine de Vichy à 1934, après les événements de février et la mise en place du gouvernement de Gaston Doumergue. En quoi l'origine de Vichy remonte-t-elle à ce moment-là ?
6: Alors c'est une date un peu symbolique parce que 1934, effectivement, c'est ce que les historiens, les historiennes considèrent comme le début de la crise parlementaire durable en France. Et il y a une demande du coup qui commence à surgir dans l'opinion pour un homme fort, un chef à poigne. Et il se trouve, c'est le point de départ du livre, qu'un grand quotidien qui s'appelle Le Petit Journal lance un sondage en 1934, c'est plutôt une enquête, on interroge les lecteurs pour savoir quel serait le chef, le dictateur, c'est le mot qui est utilisé, le dictateur dont la France aurait besoin pour se relever. Et les deux noms qui apparaissent en premier, c'est le maréchal Pétain, très loin devant Pierre Laval, qui était l'un des leaders de la droite conservatrice républicaine de l'époque.
2: Deux hommes forts du gouvernement de Vichy, c'est ce qu'on va découvrir dans quelques instants. Après la chute de Paris le 14 juin, le gouvernement français se réfugie à Bordeaux avant d'arriver à Vichy le 1er juillet. Les 9 et 10 juillet, les deux chambres se réunissent. Mais depuis quelques jours, un homme, Pierre Laval justement lui, est à la manœuvre. Qui est-il ?
6: Alors c'est l'une des thèses développées dans le livre, c'est qu'on considère que Pierre Laval, qui est un homme politique très connu de la Troisième République, on le sait, il a commencé à la SFIO, le Parti Socialiste de l'époque, donc il a commencé même à l'extrême gauche de la SFIO, et puis il a dérivé à mesure qu'il s'enrichissait comme avocat d'affaires, homme d'affaires, il a dérivé vers la droite, on va dire classique, la droite, le centre-droit. Il est l'un des leaders, avec Tardieu, avec Flandin, de la droite parlementaire, et il est plusieurs fois président du Conseil, il est même homme de l'année en 1931 par le magazine Time. Et c'est cet homme qui va exercer le pouvoir à plusieurs reprises et qui, depuis 1936, n'est plus aux affaires. Il veut véritablement sa revanche. Et la thèse qu'on développe, c'est que le coup de juillet 1940, c'est-à-dire ses votes à Vichy, ont été orchestrés par Laval dans son seul intérêt. En fait, le maréchal Pétain n'avait pas besoin de ça pour exercer les pleins pouvoirs. Il avait la nation derrière lui. En revanche, le changement des institutions, ça a permis à Laval de se faire nommer successeur du

0: celle-ci une nouvelle constitution. Et il était bien mentionné que cette constitution aurait dû être ensuite validée par la nation. Or, ce qui s'est passé, c'est que le maréchal Pétain, à partir de ce vote-là, s'est octroyé les pleins pouvoirs effectifs. Donc il a fait un véritable coup d'État, c'est un véritable changement constitutionnel, puisque dès le 11 juillet 1940, Pétain devient à la fois président du Conseil, ce qu'il était déjà, et chef de l'État, c'est-à-dire qu'il remplace le président de la République, Albert Lebrun, donc c'est vraiment un coup de force. Il s'octroie les pleins pouvoirs législatifs et surtout, il nomme un successeur, Pierre Laval. Il a 84 ans, si jamais il meurt, c'est Laval qui récupère tous les pouvoirs effectifs et législatifs. Donc là, on est bien dans autre chose, et cette autre chose, on le qualifie de coup d'État. Le terme vient de René Cassin, l'un des grands juristes de la France libre, qui parle de coup d'État juridique.
1: Laurent Joly, la collaboration va rapidement se mettre en place avec un nom qui reste dans nos mémoires, c'est Montoire. Quel est le bilan de cette rencontre entre Hitler et Pétain en octobre 40?
0: Alors là aussi, on est dans une image très forte de la France pendant l'occupation. Et en fait, cette poignée de main, c'est Hitler et Pétain qui se rencontrent dans une gare, pas loin de la zone de la ligne de démarcation. Et il se trouve que ça va avoir un effet sur l'opinion, que l'opinion va être choquée par cette poignée de main entre l'ancien ennemi Hitler et puis le vainqueur de Verdun, Pétain. Mais dans les faits, il ne va pas y avoir beaucoup de conséquences concrètes à Montoire, et si ce n'est que Vichy va commencer à perdre les suffrages de l'opinion. Au début, l'opinion était plutôt favorable au maréchal Pétain, et octobre 40, c'est vraiment un basculement. Donc, c'est symbolique d'un gouvernement, le gouvernement de Vichy, qui veut entamer avec le vainqueur une politique de collaboration. Or, le vainqueur, il n'a pas envie de céder grand-chose en contrepartie, et Pétain, lui, il n'a pas non plus envie de renverser complètement les alliances et de déclarer la guerre à l'Angleterre. Et en fait, très vite, Hitler dirige son regard vers l'Est, dirige son regard vers l'Union soviétique, et la France, en vérité, ne l'intéresse plus trop. La France n'a pas été une carte importante dans le jeu d'Hitler pendant la Seconde Guerre mondiale.
1: Pierre Laval est débarqué du gouvernement le 13 décembre 1940. Après un intermède avec Pierre-Étienne Plandin, c'est l'amiral François Darlan qui remplace Laval avant le retour de ce dernier au pouvoir en 1942. Un retour que vous qualifiez d'engrenage criminel de la collaboration. Pourquoi ?
0: Pourquoi ? Parce que on a un homme qui a été écarté en décembre 1940, qui l'a très mal vécu. Alors il a été écarté parce que on considérait que Montoire, justement, ça avait été très mal reçu par l'opinion. Donc il est débarqué. Mais Vichy continue la politique de collaboration, plus que jamais, avec l'amiral Darlan, qui est au bord, ça c'est l'une des thèses développées dans le livre, on est au bord du retournement d'alliance. Pour autant, ça apporte pas grand-chose de mieux à la situation française, qui continue à être pressurée. Les Allemands s'emparent de ce qu'ils veulent. Et donc le retour de Laval, c'est vraiment la dernière carte. Et très clairement, il est dans une fuite en avant parce que c'est la seule carte qu'il peut jouer. Il déclare à la radio « Je souhaite la victoire de l'Allemagne » parce que sans elle, ce serait la victoire du bolchevisme. Donc ça montre à l'opinion qu'il est prêt à tout. Quand quelques jours plus tard, les Allemands lui disent « Nous, on veut 40 000 juifs en âge de travailler, on veut créer quelque chose en Pologne où on va mettre les juifs », Laval ne se pose pas de questions. En pleine guerre, à fréter des trains pour prendre des femmes et puis ensuite des enfants. Tout ça, évidemment, augure du pire. Et Laval, avec l'aval de Pétain, il joue cette carte. Et on est vraiment dans un engrenage criminel, c'est la thèse qu'on développe, parce que ce sont des gens, Laval, Pétain, Bousquet, qui ne sont pas des gens d'extrême droite, qui ne sont pas des antisémites forcenés, pris dans une politique dans laquelle ils ne peuvent plus sortir, sont amenés à se rendre complices d'un crime contre l'humanité.
1: Quelle était l'idéologie de Vichy ?
0: L'idéologie de Vichy est en fait assez claire. Elle vise à inscrire la France dans une nouvelle Europe. C'est une Europe des totalitarismes, c'est une Europe des dictatures, des régimes autoritaires militaires. Donc l'idéologie de Vichy, c'est un peu l'équivalent du franquisme, hein, du régime de Franco. C'est une sorte de national cléricalisme. On va s'appuyer sur les institutions traditionnelles, on va purger le pays de ses ennemis idéologiques, la franc-maçonnerie, les juifs, les socialistes. Si on voit pas ça, on comprend pas ce que fait Vichy. C'est-à-dire qu'ils sont convaincus que l'Allemagne va gagner la guerre. Encore à l'été 42, ils sont absolument convaincus que l'Allemagne vole encore de succès en succès et gagnera bientôt la guerre. Donc c'est dans cet agenda-là que le gouvernement de Vichy inscrivait sa politique.
1: Vichy, histoire d'une dictature, est sorti chez Talendier. Laurent Joly, vous en dirigez la rédaction. Un grand merci à vous.
0: Merci à vous.

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3: Bonjour, en ce 25 juillet, c'est la Saint-Jacques. Nous fêtons Jacques le Majeur et non Jacques le Mineur, fêté le 3 mai avec Saint-Philippe. Saint-Jacques, dit le Majeur, était le fils de Zébédée et le frère de Jean. Pêcheurs sur le lac de Tibériade, ils étaient amis et de Simon et d'André. Ils réparaient des filets quand Jésus les interpella. Jacques sera, avec son frère Jean et son compagnon pêcheur Pierre, les apôtres les plus proches de Jésus. Ils seront présents à la Transfiguration et au Jardin des Oliviers. Jacques sera aussi le premier apôtre à mourir martyr, décapité en 42, sur ordre du roi Hérode. Et à la fin du 7e siècle, une tradition fit de Saint-Jacques lui-même ou de ses reliques l'évangélisateur de l'Espagne. Son corps aurait été découvert grâce à une étoile dans un champ appelé le Campus Stellae, devenu Compostelle. Et depuis le XIIIe siècle, Saint-Jacques est souvent représenté en pèlerin, avec le bourdon, c'est-à-dire son bâton, la calebasse en guise de gourde, le mantelet, une grande cape et le chapeau de feutre à large bord, orné d'une coquille Saint-Jacques. À l'origine, les coquilles Saint-Jacques étaient ramassées sur les plages de Galice par les pèlerins, comme preuve de leur périple. Cousue sur le chapeau, sur le sac ou sur le manteau, elle est le signe de reconnaissance de tous les pèlerins. Aujourd'hui, l'atmosphère à Saint-Jacques-de-Compostelle doit être indescriptible. C'est le jour où, durant la grande messe solennelle, on sort le Bota Fumero, un encensoir de 50 kilos porté par 8 hommes. Alors, bonne fête à tous les Jacques et à tous les pèlerins de Saint-Jacques-de-Compostelle.
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En ce temps-là, la mère de Jacques et de Jean, fils de Zébédée, s'approcha de Jésus avec ses fils Jacques et Jean, et elle se prosterna pour lui faire une demande. Jésus lui dit « Que veux-tu ?» Elle répondit « Ordonne que mes deux fils que voici siègent, l'un à ta droite et l'autre à ta gauche, dans ton royaume. » Jésus répondit « Vous ne savez pas ce que vous demandez. Pouvez-vous boire la coupe que je vais boire ?» Ils lui disent « Nous le pouvons. » Il leur dit « Ma coupe, vous la boirez. Quant à siéger à ma droite et à ma gauche, ce n'est pas à moi de l'accorder. Il y a ceux pour qui cela est préparé par mon Père. » Les 10 autres qui avaient entendu s'indignèrent contre les deux frères. Jésus les appela et dit « Vous le savez, les chefs des nations les commandent en maître et les grands font sentir leur pouvoir. Parmi vous, il ne devra pas en être ainsi. Celui qui veut devenir grand parmi vous sera votre serviteur. Et celui qui veut être parmi vous le premier sera votre esclave. Ainsi, le Fils de l'homme n'est pas venu pour être servi, mais pour servir, et donner sa vie en rançon pour la multitude. »

Bonjour, frères et sœurs, au-delà du micro. Elle est bien curieuse et bien riche, cette semaine passée avec vous. Nous avons vécu une sorte d'entrecroisement entre la fraternité et la fécondité. Au milieu, c'était mercredi, un éclair prodigieux grâce à Marie-Madeleine au sujet du Père du Christ, qui est aussi notre Père. C'est comme si la liturgie murmurait à notre oreille, celui qui a des oreilles qui l'entendent. Qu'il entende que la fraternité produit la fécondité missionnaire, et que la fécondité ne peut se développer que si elle est portée par une réelle fraternité. Voilà un urgent rappel pour nos paroisses, pour nos équipes, nos engagements. La fraternité risque de se refermer sur elle-même si elle ne s'ouvre pas au monde. Et la mission ne portera aucun fruit si ceux qui annoncent la bonne nouvelle ne la vivent pas entre eux. C'est ce que les apôtres ont douloureusement appris auprès d'un maître autant exigeant qu'aimant. Jacques et Jean veulent faire carrière, mais d'une volonté honteuse. Ils n'osent pas s'adresser directement à Jésus et demandent à leur petite maman d'intercéder pour eux. Les 10 autres sont jaloux et regrettent de s'être fait doubler par les 2 autres. Ils voudraient bien, eux aussi, siéger auprès de Jésus. Vraiment, les 12 ne sont pas encore des modèles de vertu. Jésus et l'Esprit-Saint auront fort à faire pour les amener à la fraternité missionnaire, dans laquelle ils pourront dire avec Jésus et comme lui: nous ne sommes pas venus pour être servis, mais pour servir et donner notre vie en rançon pour la multitude. Mais ne leur jetons pas la pierre, interrogeons plutôt notre cœur pour savoir s'il est prêt à servir d'une manière ou d'une autre tout au long de ces mois d'été. J'ai été heureux de passer ces quelques jours en deçà du micro. Merci de prier pour moi comme je prie pour vous. Que juillet et août nous permettent de mieux nous tourner vers le Père pour être de plus en plus des disciples missionnaires, et que le Seigneur vous bénisse, le Père, le Fils et le Saint-Esprit.

Notre Père, qui es aux cieux, que ton nom soit sanctifié, que ton règne vienne, que ta volonté soit faite sur la terre comme au ciel. Donne-nous aujourd'hui notre pain de ce jour. Pardonne-nous nos offenses, comme nous pardonnons aussi à ceux qui nous ont offensés. Et ne nous laisse pas entrer en tentation, mais délivre-nous du mal. Car c'est à toi qu'appartiennent le règne, la puissance et la gloire pour les siècles des siècles. Amen.

0: L'ange du Seigneur apporta l'annonce à Marie.
1: Et elle conçut du Saint-Esprit. Je vous salue Marie, pleine de grâce. Le Seigneur est avec vous. Vous êtes bénie entre toutes les femmes, et Jésus, le fruit de vos entrailles, est béni. Sainte Marie, Mère de Dieu, priez pour nous pauvres pécheurs, maintenant et à l'heure de notre mort.
0: Voici la servante du Seigneur.
1: Qu'il me soit fait selon votre parole. Je vous salue Marie, pleine de grâce. Le Seigneur est avec vous. Vous êtes bénie entre toutes les femmes, et Jésus, le fruit de vos entrailles, est béni. Sainte Marie, Mère de Dieu, priez pour nous pauvres pécheurs, maintenant et à l'heure de notre mort.
0: Et le Verbe s'est fait chair.
1: Et il a habité parmi nous. Je vous salue Marie, pleine de grâce. Le Seigneur est avec vous. Vous êtes bénie entre toutes les femmes, et Jésus, le fruit de vos entrailles, est béni. Sainte Marie, Mère de Dieu, priez pour nous pauvres pécheurs, maintenant et à l'heure de notre mort.
0: Priez pour nous, Sainte Marie, Mère de Dieu,
1: afin que nous soyons rendus dignes des promesses du Christ.
0: Daignez, Seigneur, répandre votre grâce dans nos âmes, afin qu'ayant connu par la voix de l'ange l'incarnation de votre Fils Jésus-Christ, nous puissions parvenir par sa passion et par sa croix à la gloire de sa résurrection, par le même Jésus-Christ, votre Fils, notre Seigneur. Amen.
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5: Bonjour, bon réveil et merci de débuter cette journée avec nous. Et pour commencer, bonne fête à tous ceux qui se prénomment Jacques, puisque nous fêtons aujourd'hui, samedi 25 juillet, Saint-Jacques le Majeur. Présentation de cet apôtre à 7h55, ce sera avec Isabelle Delaunay dans le Saint du Jour. Dans une petite demi-heure, Philomène Dubois nous emmènera sous les toits de Paris à découvrir ce matin la maison de Montmartre. Très belle journée à toutes et à tous en notre compagnie. 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Et comme chaque samedi matin, nous débutons la matinale en allant faire un petit tour du côté de Rome en compagnie d'Anne Carléo. Et ce matin, on s'intéresse plus particulièrement à la basilique Saint-Jean de Latran.
6: Au sud-est de Rome, la Piazza di Porta San Giovanni, la place de la Porte Saint-Jean, est un lieu très animé, envahi par le brouhaha incessant des voitures. Le contraste est assez saisissant avec la façade de la basilique Saint-Jean de Latran, qui respire le calme et la solennité. Avant d'entrer dans cette basilique, qui est la cathédrale de Rome et qui date de l'époque de Constantin, nous prenons le temps d'admirer cette façade en compagnie d'Alessandra Cassiani, l'une de nos guides en ce lieu.
7: C'est le pape Clément XII qui a commandé cette façade. Donc son nom, on le trouve comme toujours, un caractère énorme sur la façade, au sommet de la façade, dans une inscription. Et l'architecte est quelqu'un qui s'appelle Alessandro Galilei, donc encore une fois un architecte qui vient de Florence, vu que ce pape-là était florentin. Donc il a commandé des choses à Ferdinando Fuga et des choses à Alessandro Galilei, toujours aux artistes qui venaient de sa ville, donc de Florence. Elle est consacrée à Saint Jean, mais aux deux Saint Jean. Saint Jean l'évangéliste et Saint Jean Baptiste. Donc au sommet de la façade, au milieu de la balustrade, on voit Jésus-Christ au milieu avec sa croix qui est en train de donner sa bénédiction à la ville de Rome. Et puis de deux côtés, on voit Saint Jean Baptiste avec sa croix et Saint Jean évangéliste, donc les deux. Puis des deux côtés, les pères et les docteurs de l'Église. Et c'est une façade vraiment typique du début du XVIIIe siècle, au moment où il y a le refus presque total de la tradition baroque, donc le style étonnant, théâtral, éclatant de la période baroque est complètement refusé, et il y a une sorte de retour à l'ordre, à la géométrie, à la rationalité de la période de la Renaissance. Donc vous voyez, cette façade est parfaitement maîtrisée d'une façon très rationnelle, très ordonnée, très géométrique. Elle est énorme, elle est imposante, mais elle est partagée d'une façon très, très, très ordonnée. Elle est parfaitement symétrique. Donc il y a cette sorte de retour à l'ordre. Le retour à la Renaissance après la Révolution baroque.
6: Et le changement se fait à un moment de manière radicale ou ça vient progressivement?
7: Ce changement-là est tout à fait radical. Mais il y a un moment entre la véritable période baroque et ce retour à l'ordre qui est le moment de ce qu'on appelle le barocchetto romain, ça veut dire le petit baroque romain, où le baroque devient très minutieux, très gentil, très élégant, très chargé de détails minuscules et très bien travaillé. Donc c'est un moment où le baroque se fait un peu plus frivole, un peu plus agréable, moins monumental et moins rhétorique et moins imposant. Et c'est cette petite période constitue le passage, la fin du baroque et le passage à ce style complètement nouveau. Mais il faut dire que le baroque est un phénomène romain. Donc c'est l'Église de Rome qui s'exprime à travers le goût baroque, lorsque là, on a un artiste qui vient de Florence, Alessandro Galilei, et on a un pape qui vient de Florence, qui est Clément XII de la famille Corsini. Alors, Florence est la ville de la Renaissance. Rome est la ville de la période baroque, du goût baroque. Le pape qui vient de Florence et l'artiste qui vient de Florence essaient de relancer à Rome la tradition florentine, qui est la tradition de Michel-Ange, qui est la tradition de la Renaissance. Donc il y a ce refus de la tradition romaine pour relancer ceux qui viennent de Florence, donc le goût de la Renaissance, le goût du début du XVIe siècle. Donc c'est la politique des Florentins à Rome, du pape qui vient de Florence et de l'artiste qui vient de Florence, et qui s'oppose à la culture romaine.

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1: Nous voici dans la basilique Saint-Jean de Latran, où nous rejoignons Monseigneur Louis Duval Arnoux, historien et chanoine du chapitre de Saint-Jean. Cet édifice où nous nous trouvons est l'une des grandes basiliques dites constantiniennes.
2: Elle a été construite par l'empereur Constantin, qui a donné le terrain où se trouve la basilique au pape Sylvestre Ier. C'était un terrain qui avait appartenu à une famille romaine qui s'appelait les Laterani. Ça avait été confisqué, c'est-à-dire c'était venu dans le fisc, dans le domaine de l'empereur. Et l'empereur l'a donc donné au moment de la paix de l'Église. Les trois basiliques même avec Saint-Paul-hors-les-Murs ont été construites à peu près en même temps. Saint-Paul-hors-les-Murs a été reconstruite très peu après, au milieu du IVe siècle. Mais Saint-Pierre et Saint-Jean ont été construites ensemble. Seulement, évidemment, Saint-Pierre a été complètement démoli et reconstruite sur un nouveau plan. Au XVIe siècle, tandis que la basilique du Latran a toujours gardé le même plan, même si on ne reconnaît plus rien du tout actuellement des origines, sauf un tout petit peu la mosaïque du fond de l'abside, une partie de la mosaïque, au moins les morceaux de la mosaïque, remontent effectivement au IVe siècle.
1: On associe en général le pape à Saint-Pierre, et pourtant le pape, en tant qu'évêque de Rome, sa basilique, c'est celle-ci, Saint-Jean de Latran.
2: Vous avez tout à fait raison. La basilique de Latran, c'est la cathédrale du pape, et le clergé de la basilique s'en souvient bien. Ce qu'il faut bien voir au point de vue historique, c'est que les papes ont toujours résidé, comme résidence principale, disons, au Latran jusqu'à la fin du XIIIe siècle, début du XIVe. Le palais des papes à côté, qui n'existe plus maintenant, dont il ne reste plus qu'une abside qui même déjà a été déplacée, mais qu'on voit de l'extérieur, abritait les papes et leur entourage, bien entendu, leur administration, même s'il était encore assez embryonnaire, jusqu'au XIIIe siècle. Puis après, il y a eu le départ pour Avignon, dû à l'indiscipline des Romains qui faisait que les papes ne pouvaient pas vivre tranquillement et administrer tranquillement l'Église depuis Rome. Ils se sont donc installés à Avignon. Quand ils ont voulu revenir, il y a eu à ce moment-là le grand schisme, ce qu'on appelle le grand schisme d'Occident, c'est-à-dire que deux papes ont été élus, successivement d'ailleurs, par le même corps électoral, par le même sacré collège, qui a estimé que la première élection était entachée d'irrégularités parce qu'ils étaient sous la pression du peuple romain qui faisait pratiquement une émeute sous les fenêtres du conclave. Pendant donc une trentaine d'années, il y a eu deux papes, puis même à la fin trois papes. Et tout cela s'est résolu au concile de Constance. Et quand le pape est revenu, il a voulu s'installer à ce moment-là à Saint-Pierre. En s'installant à Saint-Pierre, il voulait montrer qu'il était le pape de toute la chrétienté et pas seulement l'évêque de Rome, insistant donc sur la succession par rapport à Saint-Pierre, à qui a été confiée l'Église tout entière. Déjà, au XIIe et XIIIe siècle, les papes avaient commencé à résider davantage à Saint-Pierre, mais à partir du XVe siècle, donc on commence à construire le palais actuel, et les papes ne quitteront plus pratiquement le Vatican, sauf pour des séjours très courts, et pour l'été, au XVIIe et XVIIIe siècle, quand ils allaient au Quirinal, qui avait un meilleur air que celui du Vatican. Vous savez que Rome a été toujours dévastée par la malaria, et il fallait chercher les endroits les plus sains pour vivre en été.
1: La basilique Saint-Jean de Latran, telle que nous la voyons aujourd'hui, a un aspect baroque qui pourrait faire oublier qu'elle vient du fond de l'ère chrétienne sans jamais avoir été détruite. Et à bien y regarder, finalement, on retrouve effectivement le plan basilical des origines, un plan emprunté aux édifices de l'Antiquité romaine.
2: Elle est bâtie sur ce qu'on appelle le plan basilical, c'est-à-dire des grandes nefs accolées les unes aux autres. À Saint-Jean, il y en a cinq, une grande nef centrale, très large, et de chaque côté, deux bas-côtés, Ce plan, encore une fois, a été respecté lorsque, au XVIIe siècle, l'architecte Borromini a étayé la basilique qui commençait à s'écrouler, pour la énième fois d'ailleurs. Il a respecté le plan et à l'intérieur des massifs, des énormes piliers qu'il y a maintenant, on retrouverait les colonnes primitives qui n'ont pas été retirées. Et la chose la plus curieuse, amusante d'une certaine manière, c'est que les murs, ces piliers avec leurs décorations ont été construits au XVIIe siècle et le plafond date du XVIe siècle. Puisqu'on y trouve les armoiries de Pie IV et puis celles de Pie V.

0: catholiques, donc les papes de la deuxième moitié du XVIe siècle.
1: Alors, dans les niches formées donc, par ces colonnes qui ont été reprises, vous nous le disiez, on trouve d'immenses statues. Ce sont,
0: les énormes statues sont un peu postérieures, n'ont pas été placées là par Borromini, qui avait l'intention de les faire, mais n'ont été placées là que une cinquantaine d'années après la mort de Borromini. Et elles sont d'ailleurs d'un style qui est beaucoup plus celui du Bernin, même si ce n'est pas du Bernin, mais de la tradition du Bernin plus que de celle de Borromini. Des statues très emphatiques, très... Alors ce sont les statues des 12 apôtres. Et là aussi, alors le symbolisme est évident, ce sont les apôtres qui soutiennent l'Église et la tradition des apôtres qui permet à l'Église romaine d'exister. Au sol, on a un très beau pavage de mosaïque de marbre. Il a été fait par les marbriers romains du XIIe au XIIIe siècle, avec des morceaux de marbre récupérés dans les ruines romaines. On reprenait les morceaux de porphyre, de serpentine, de marbre blanc, de marbre jaune. Et avec tout ça, on faisait des dessins magnifiques, des volutes, des spirales, etc. Ça a été fait au XIIe siècle et restauré au XVe siècle par le pape Martin V, qui était de la famille Colonna, une grande famille romaine de princes très puissants. Et il a fait insérer l'emblème de sa famille, une colonne qu'on retrouve à plusieurs endroits dans le pavage, au milieu des volutes des marbriers romains.

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1: On s'est déplacé dans l'une des nefs latérales et on a devant nous, c'est une fresque ou un fragment de fresque.
2: Un fragment de fresque. Pour expliquer sa présence ici, il faut rappeler qu'au début du XVIIIe siècle, on a abattu l'ancienne façade de la basilique pour en reconstruire une nouvelle, celle qui existe actuellement. Et sur cette ancienne façade, il y avait, comme sur la nouvelle d'ailleurs, une grande loggia, une loggia des bénédictions, où le pape se montrait de temps en temps pour saluer le peuple et le bénir. Et dans cette loggia des bénédictions, il y avait une grande fresque dont il ne reste plus qu'un petit fragment qui montre le pape Boniface VIII tenant à la main un rouleau de parchemin sur lequel il y a le début d'une bulle, enfin d'un document officiel du pontife, et entouré de deux personnages. Pendant très longtemps, on a cru, ou en tout cas raconté, que cette fresque représentait le pape en train de promulguer la première année sainte, celle de l'an 1300. Et en réalité, des travaux tout à fait récents ont montré que ce n'était pas possible. Ce n'était pas possible parce que on connaît quand même l'ensemble de la fresque grâce à un dessin qui a été fait au XVIe siècle et que l'on conserve dans un manuscrit de Milan. Et ce dessin complet montre une scène qui ne peut pas correspondre à la promulgation d'une bulle, qui d'ailleurs, c'est un acte qui ne se fait pas. Le pape ne se montre pas pour promulguer une bulle, il la signe et un point final. Il s'agit en réalité de la promulgation qui se faisait chaque année le jeudi saint, depuis cette loggia des bénédictions, de l'excommunication des ennemis de l'Église. Et Boniface VIII y attachait énormément d'importance car il avait des ennemis qui étaient les ennemis de sa famille et qu'il considérait comme les ennemis de l'Église, ce qui était précisément la famille Colonna. Mais enfin, à ce moment-là, on ne savait pas qu'il y aurait un pape Colonna quelques siècles plus tard. D'autre part, on attribuait aussi de façon classique cette fresque au grand peintre Giotto. En réalité, aujourd'hui, on considère que ce n'est probablement pas Giotto, mais un peintre romain anonyme de la fin du XIIIe ou début du XIVe siècle. Ici, nous sommes dans le même bas-côté que la fresque de Boniface VIII, devant un autre pilier sur lequel il y a un monument élevé en l'honneur du pape Sylvestre II. Sylvestre II était un pape français qui s'appelait Gerbert et qui était originaire d'Aurillac, on l'appelle toujours Gerbert d'Aurillac, et qui avait été le plus grand savant de l'époque, auteur de plusieurs traités de mathématiques et d'autres disciplines de l'époque, et qui avait été le précepteur aussi de l'empereur germanique Othon III. Et quand Othon III est venu à Rome, qu'il a voulu mettre un pape de confiance, il a fait élire son ancien précepteur, Sylvestre II, qui à ce moment-là était archevêque de Ravenne. Donc le monument est élevé à sa mémoire, mais il y a en dessous du monument une plaque qui est la plaque tombale du pape, donc gravée quelques années après sa mort. Les dates du pape Sylvestre II sont 999 à 1003, c'est-à-dire que c'était le pape de l'an 1000. Et alors cette plaque a dans la légende romaine une certaine importance. Sylvestre II étant un grand savant, on lui a attribué non seulement des travaux d'alchimie qu'il n'a sans doute pas fait, mais en plus on en avait vraiment un mage, un magicien. Et on prétend que cette plaque tombale devient humide à l'approche de la mort d'un pape.
1: Puisque vous nous disiez que c'était un pape français, d'origine française, ça nous permet peut-être d'évoquer le rôle de la France dans cette basilique, rôle qui existe encore aujourd'hui.
2: Alors, entre le clergé de la basilique du Latran, ce qu'on appelle le chapitre, les chanoines du chapitre, et la France, il y a toujours eu des relations très étroites. Les rois de France essayant de se faire bien voir des chanoines du Latran, qui à l'époque étaient des gens importants et influents, ce qui n'est plus le cas du tout maintenant. C'est ainsi que le roi Louis XI avait fait de grosses donations au chapitre du Latran. Mais les malheureux chanoines n'ont jamais réussi à se rendre maître de ces donations qui se situaient dans le sud-ouest de la France et accablaient les successeurs de Louis XI de réclamations. Et pour terminer, mettre fin à ces réclamations, Henri IV, qui d'ailleurs avait beaucoup de péchés à se faire pardonner. Ces péchés, on ne parle pas de Gabriel Destrée, ça c'est pour un roi, c'est quelque chose de tout à fait normal. Et non, ces nombreux péchés, c'était surtout ces allers-retours entre le catholicisme et le protestantisme. Bon, enfin, il s'était fixé sur le catholicisme, il voulait se faire pardonner, et il a offert au chapitre du Latran une abbaye dans le sud-ouest de la France, entre Marmande et Agen, à Clairac, et cette abbaye était vide de moines, parce que les moines, c'était l'époque des guerres de religion, et les moines avaient tous ou bien disparu, ou bien embrassé le protestantisme. Alors, il restait les locaux de l'abbaye, bien sûr, et puis surtout ses revenus. Et ses revenus étaient importants, et en les donnant au chapitre, Henri IV leur faisait un très beau cadeau. Et les chanoines, d'ailleurs, en ont été reconnaissants. Quand nous sortirons de l'église, nous pourrons passer devant la statue d'Henri IV que les chanoines ont fait élever en mémoire de cette donation et pour montrer leur gratitude au roi de France. La statue est très belle, elle est de Nicolas Cordier, un sculpteur lorrain qui était établi à Rome à cette époque, un des plus grands sculpteurs de l'époque. En mémoire de cela, non seulement le roi de France qui a fait cette donation est représenté, toujours bien présent dans la basilique, mais en outre, le chapitre a donné au roi de France et à ses successeurs le titre un peu curieux, mais amusant, de premier et unique chanoine d'honneur de la basilique. C'est-à-dire qu'il devrait avoir le droit de s'habiller en chanoine

0: et de venir célébrer l'office avec tout le monde. En réalité, bien entendu, c'est pas comme ça que tout à fait que ça se passe. Quand les présidents de la République, héritiers des rois, veulent venir prendre possession de leur stalle, comme on dit, on les reçoit à l'intérieur de la basilique, pas dans une stalle en bois comme celle où nous célébrons l'office, mais dans un bon fauteuil, et un fauteuil est prévu aussi pour l'épouse du président de la République. On le reçoit, on prie avec lui, et ensuite on échange des cadeaux, et on échange des discours, on lui fait visiter la basilique, etc.
1: Mais donc le lien persiste.
0: Le lien persiste toujours, et pour le manifester de façon un peu plus permanente que la visite éventuelle d'un président de la République, ils ne sont pas tous venus prendre possession de leur stalle, il y a toujours un chanoine de nationalité française, et actuellement c'est moi, voilà.
1: C'est Mgr Louis Duval-Arnoux que nous retrouverons bientôt pour la seconde partie de cette visite. Seconde partie au cours duquel on découvrira entre autres le cœur de la basilique Saint-Jean de Latran avec les mosaïques de l'abside. Et puis un lieu où le visiteur n'a pas l'autorisation d'aller d'habitude, la sacristie avec son étonnant plafond en trompe-l'œil.

0: Nous poursuivrons cette découverte de la basilique Saint-Jean de Latran, toujours en compagnie d'Anne Léo d'Envia Romain. Samedi prochain, ça sera à partir de 7h. Une série d'émissions entre également en libre écoute et podcast sur notre site internet rcfnotredame.fr. Bonjour et bienvenue à ceux et celles qui viennent de nous rejoindre. C'est la matinale, nous sommes ensemble jusqu'à 9h. Nous sommes le samedi 25 juillet. Bonne fête à ceux qui s'appellent Jacques, puisque ce matin nous fêtons Saint-Jacques le Majeur. Les explications d'Isabelle Delaunay, ça sera tout à l'heure à 7h55, dont le Saint du jour. Dont la prochaine demi-heure dans votre matinale, dans quelques instants, nous serons sous les toits de Paris avec Philomène Dubois, qui nous fera découvrir la maison de Montmartre. Ginette Kolinka, récit d'une rescapée d'Auschwitz-Birkenau, c'est un album de bande dessinée que nous présentera Simon Tatro à 7h42. Et puis à 7h45, retour sur quelques 25 juillet qui ont marqué l'histoire, et notamment le 25 juillet 2000, on s'en souvient, le crash du Concorde. Mais pour l'heure, je vous propose de faire un premier point sur vos conditions météo pour ce samedi.
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0: Les éclaircies alternent avec des nuages porteurs d'averses orageuses, des Pyrénées aux Alpes et jusqu'à la Méditerranée. Les orages peuvent être forts avec de la grêle par endroits. Ailleurs en France, le temps reste chaud avec de belles éclaircies. On passe à la Belgique, les éclaircies se partagent le ciel avec les passages nuageux. Les températures, ce matin, de 12 à Charleville-Mézières, c'est pas très chaud, jusqu'à 24 à Marseille, en passant ce matin par 18 à Lille et Paris, 23 à Lyon et Ajaccio. Les températures de ce samedi après-midi, de 27 à Bordeaux et Montpellier, jusqu'à 32 du côté de Dijon et de Lyon. On prévoit pour l'après-midi 28 à Lille, 30 à Paris et à Marseille. Côté Belgique, 28 degrés pour l'après-midi pour la ville de Bruxelles.
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0: 7h27 sur RCF Notre-Dame, l'agenda en Île-de-France avec vous Christophe Maury.
1: Tous les week-ends de juillet-août, le musée Montmartre ouvre ses jardins et collections jusqu'à 22h. De quoi prendre un moment de fraîcheur derrière la vigne de la Butte. Prenons le métro, descendons place Saint-Georges pour attendre le bus 40, c'est important. C'est le moment d'observer la façade de la Fondation Thiers qui fut le palais d'Auguste Thiers, président de la République. En vrai, tout a été brûlé par la commune en 1871 puis reconstruit. Elle abrite aujourd'hui une fondation, une bibliothèque. Je vous y emmènerai un de ces jours. Tiens, voilà le bus. Vous ne l'entendez pas, il est électrique. Il est climatisé. Bonjour monsieur. Le chauffeur est un virtuose, comme tous les chauffeurs de cette ligne. Et ne manquez pas de les féliciter, car il va nous conduire dans le dédale des rues de la Butte. À nous, il y aurait écrit dans le labyrinthe des rues obscures. Ne regardez ni votre smartphone, ni votre journal. Voyons. Nous traversons la rue des Martyrs, passons par Abbesse et remontons la rue Le Pic. Laissons à notre gauche le moulin de la Galette. Nous redescendons après la place du Tertre à Vignes. C'est un tort de snober les touristes. Allons dans la masse, écoutons les enthousiasmes et la joie qu'ils ont de poser devant le Sacré-Cœur. Mais nous remontons la rue Corteau. Les pavés sont pleins d'histoires. Il y a Satie en costume et chapeau melon qui vit dans une toute petite chambre pour être au plus près de Suzanne Valadon, dont il est tragiquement épris. Il y a Suzanne, bien sûr, et son fils Maurice Utriot. Tout respire l'amour, et c'est bien l'amour que nous venons chercher. Au numéro 33, suivez-moi. On entre. D'abord la boutique du musée, on verra ça en partant, car la porte du jardin s'ouvre. Remontons vers la maison, à gauche le jardin qui descend en palier. La fraîcheur y est délicieuse et la pelouse encercle à disperser les tables et les chaises. Car oui, on peut s'y restaurer, c'est bien agréable. Je vous prie de le croire que de dîner sous les arbres, devant la maison. Avant ou après, allons visiter les lieux. En ce moment, une exposition assez fascinante, convenons-en, met en lumière l'œuvre d'un couple, Adia et Otto von Ries, au cœur des avant-gardes. Originaire des Pays-Bas où ils se rencontrent, Otto von Ries et Adia s'installent à Montmartre, au Bateau-Lavoir. Dès 1904, ils y fréquentent Georges Braque, Thies van Dongen, Piet Mondrian et Pablo Picasso, au contact desquels s'élaborent les fondements de la modernité. Leur trajectoire témoigne d'une recherche plastique ouverte et résolument internationale, comme en témoigne leur présence et contribution commune à la naissance du mouvement Dada à Zurich, à la fondation du groupe Cercle et Carré à Paris, ainsi que leurs nombreux déplacements en Europe. Leur démarche révèle une grande liberté formelle, inscrite au cœur des avant-gardes européennes. Ouais, c'est bien l'amour qui nous guide ici. Et attention, l'exposition s'arrête début septembre. C'est vraiment le moment d'y aller, avant qu'Alice Léger, responsable des collections, nous fasse une nouvelle surprise. L'amour toujours. Tiens, voilà le bus 40.
0: Merci Christophe Maury, c'était l'agenda en Île-de-France. Bon réveil à l'écoute de RCF Notre-Dame, il est 7h30, c'est la matinale et nous partons maintenant sous les toits de Paris en compagnie de Philomène Dubois. Philomène qui nous présente ce matin la maison de Montmartre.
2: Pendant tout l'été, je vous emmène à la découverte de lieux d'accueil à Paris. Ils se distinguent par leur mission, mais partagent une origine chrétienne. À travers les récits intimes des personnes qui font vivre ces endroits, vous allez entendre une autre facette de la capitale, celle de lieux où l'accueil, la solidarité et la rencontre façonnent le quotidien. Aujourd'hui, vous allez découvrir l'hôtellerie de la basilique du Sacré-Cœur de Montmartre. Tenue par la communauté des sœurs bénédictines et une équipe de laïcs, elle a pour mission d'accueillir les pèlerins qui souhaitent vivre une nuit d'adoration au cœur de la basilique.
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2: Nous sommes au point le plus haut de Paris. À seulement quelques pas du Sacré-Cœur de Montmartre, nous découvrons l'hôtellerie de la basilique. Elle est tenue par les sœurs bénédictines qui nous accueillent.
4: Bonjour et bienvenue à la basilique du Sacré-Cœur de Montmartre. Je suis sœur Marie Jérémy, je fais partie de la communauté des bénédictines du Sacré-Cœur de Montmartre au service de cette belle basilique. Notre congrégation a été fondée ici à Montmartre à la fin du 19e siècle. Nous avons pour vocation de prier, notamment devant le Saint-Sacrement exposé. C'est la raison d'être de notre existence, de cette prière.

0: travers de l'adoration et de cette vie communautaire, eh bien, nous accueillons toutes les personnes qui entrent dans cette basilique. Bien sûr, on les rencontre pas toutes, puisqu'elles sont environ 10 à 15 000 à rentrer chaque jour ici, mais nous les accueillons par la prière. Et puis après, bien sûr, nous faisons des choses concrètes pour pouvoir faire en sorte qu'elles se sentent bien en ce lieu par des rencontres, des temps de mission que nous pouvons organiser pour les personnes.
1: L'hôtellerie de la basilique existe spécifiquement pour l'adoration de nuit. Les pèlerins se relaient à Montmartre depuis près de 150 ans. Une tradition que sœur Marie Jérémie souhaite transmettre.
0: La prière à la basilique du Sacré-Cœur, elle est perpétuelle, donc c'est-à-dire le jour et la nuit. Mais c'est vrai que ce qui fait un peu notre spécificité, c'est la raison d'être de l'hôtellerie, hein, c'est que les gens se lèvent pour prendre ce relais. Et à la basilique du Sacré-Cœur de Montmartre, ce relais, dès les origines en fait, hein, le relais perpétuel date du 1er août 1885, je pense qu'il a une mission réparatrice, de consolation du cœur de Jésus pour toutes les fois où nous le blessons, où notre monde le blesse par l'indifférence, par le rejet, par le manque d'amour tout simplement. Et de nuit, la prière de consolation a une force encore plus grande. Et j'allais dire qu'elle tire sa source de l'évangile parce que Jésus, au moment où il vit son agonie à Gethsémani, on est la nuit. Et il demande à trois de ses disciples de le suivre pour vivre avec lui, eh bien, ce temps où il va donner sa vie pour le salut du monde et qui est un temps de combat. Il s'éloigne un peu, il demande à ses disciples de veiller et de prier. Bah, malheureusement, bon, les disciples s'endorment par trois fois, hein, ici à Montmartre. De se relayer pour prier, c'est une manière aussi de répondre à cet appel de Jésus qui cherche des veilleurs de nuit avec lui au moment où il offre sa vie pour le salut du monde. Alors c'est lui qui offre sa vie. Nous, par notre baptême, on est unis à son offrande. Et ça se vit particulièrement dans la prière de nuit.
1: Les sœurs accompagnent les pèlerins dans cette découverte de l'adoration. Elles sont parfois les témoins de moments forts pour les personnes qu'elles accompagnent.
2: Bonjour, bienvenue à la Basilique du Sacré-Cœur de Montmartre. Je suis sœur Maximilien Marie. Je fais partie de la communauté des bénédictines du Sacré-Cœur de Montmartre qui est en mission ici à la Basilique. Quand on accueille des groupes d'enfants ou de jeunes en journée pour la retraite, on va les emmener à l'adoration parce qu'ils ne viennent pas de nuit. Et quand ils demandent une introduction à l'adoration, on les introduit en salle et après on les emmène dans le cœur de la Basilique pour prier. Et je vous donne ce témoignage parce que très souvent, on retourne à merci. C'était beau, etc. Et je vous donne le témoignage d'une petite fille. C'était dans l'escalier, au retour. Elle se tourne vers moi, elle met sa main sur son cœur et elle dit « Oh, merci, ça fait du bien, ça apaise. » Cette petite, elle n'avait pas 10 ans. Elle avait un grand sourire.
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1: Les pèlerins qui souhaitent réaliser une veillée d'adoration ont l'obligation de réserver une nuit à l'hôtellerie. C'est une question de sécurité. Une équipe de laïcs a été recrutée pour aider les sœurs dans cette mission.
4: Bonjour, bienvenue à l'hôtellerie de la Basilique du Sacré-Cœur. Je suis Cyril Hameul, responsable de l'hôtellerie de la Basilique. Donc j'en charge tout le bon fonctionnement de l'hôtellerie et toutes les équipes qui se démènent pour accueillir un maximum de pèlerins durant leur séjour pour une nuit d'adoration ou pour un séjour un peu plus long.
1: Cyril nous guide dans les étages pour découvrir les dortoirs. Ils sont de toute taille pour accueillir tout le monde, quel que soit son niveau de revenu.
4: Le dortoir Saint-Arcissus, avec 8 lits. En général, c'est les hommes qui sont ici. Il y a quand même un peu moins d'hommes que de femmes qui viennent pour faire de l'adoration. Mais il y en a aussi un certain nombre. On est étonné par rapport à il y a 4 ans, il y avait beaucoup de femmes, très peu d'hommes. Aujourd'hui, on remonte un peu sur le nombre d'hommes.
1: Donc vous devez vous adapter un peu sur la répartition des dortoirs
4: Tous les jours, on réadapte un petit peu en se disant « Bon bah, aujourd'hui, il y a beaucoup d'hommes, bon bah, on va aller chercher un dortoir un peu plus gros. » Donc on fait une inversion entre femmes et hommes pour essayer de pouvoir compléter le nombre d'hommes. Voilà, ici le dortoir Saint-Arcissus, dortoir de 8 lits, lui, il n'a pas été rénové. Il est encore un peu dans son jus, un jour on va le rénover. Voilà, mais en attendant, chacun a son petit espace, son petit lit, logiquement sa croix qui doit être présente dans chaque box. Ce dortoir-ci qui a été complètement rénové il y a un an et demi.
1: Okay.
4: Voilà, donc vous voyez vraiment la différence.

0: de pèlerin.
1: Tout ça à 15 euros la nuitée. Je veux dire, je suis imbattable. Ouais. Au niveau prix, le sanctuaire de l'adoration eucharistique, c'est le lieu le moins cher de Paris. C'est pas pour ça qu'il faut venir, parce qu'on est le moins cher. Faut venir parce qu'on a envie de faire la nuit d'adoration, et uniquement. Après, on a un format comme celui-ci, légèrement différent. On est vraiment dans un dortoir pur et dur, où il n'y a pas de séparation. Donc c'est vraiment une chambre pour un groupe de scouts, là. Ici, groupe de scouts, groupe de jeunes. C'est tout à fait intéressant parce qu'on a quand même beaucoup de groupes de jeunes. Moi, je suis toujours très, très impressionné par le nombre de jeunes que nous avons ici. Voilà. Moi, à mon arrivée, j'étais sur un autre sanctuaire avant. On accueillait quand même des personnes d'un âge 50, 60, 80. Aujourd'hui, ici, on accueille de tout. Voilà. Vous avez peut-être vu, il y avait un groupe d'enfants qui partait ce matin, ils avaient 7 ou 8 ans. Voilà. Et ce soir, il y a un autre groupe d'enfants. Voilà. On a une moyenne d'âge ici de 35, 40 ans, parce qu'on accueille des enfants les plus petits, ils ont 5 ans. Les personnes les plus âgées, ils ont 90, 95 ans. Autre dortoir, toujours dans son jus, le dortoir Saint-Paul, très connu des adorateurs. C'est un vieux dortoir où on continue d'avoir une belle vue sur Paris. Et là, comme il est 9h15, c'est encore calme. Le parvis, si vous regardez, il n'y a pas grand monde. Voilà.
2: Et c'est super beau. C'est la meilleure vue de Montmartre, en fait.
1: Non, c'est la meilleure vue de tout Paris.
2: Nous nous dirigeons désormais vers le lieu le plus important de l'hôtellerie, le passage qui la relie à la basilique.
1: C'est notre galerie vitrée où se trouve la sacristie. Si cette porte se ferme, s'il y a un problème, la nuit d'adoration est bloquée. Voilà.
2: Parce que ça permet de circuler entre l'hôtellerie et la basilique, c'est ça ?
1: En fait, cette porte, la nuit, elle s'ouvre automatiquement. On a des capteurs. Là, c'est moi qui la commande. La nuit, cette porte, elle reste ouverte. Et la nuit d'adoration se passe juste à côté, dans la basilique. Ce lieu de passage, c'est tout l'intérêt de l'hôtel, de la basilique du Sacré-Cœur. Je vais prier, je repars dans ma chambre. Je retourne prier parce que j'avais encore besoin de prier. Mais j'y retourne, voilà.
2: À l'entrée de la basilique, un grand groupe de lycéennes attendent le début de la nuit d'adoration. Je fais la rencontre de Marguerite et Blanche.
3: On part pour une nuit d'adoration organisée grâce à notre lycée. Et voilà, c'est toujours des moments extraordinaires qu'on vit ici, donc on est très heureuse de commencer ce moment.
2: C'est la première fois ?
3: Pour moi, non, mais pour plusieurs, oui, je crois bien. Ce que j'aime, c'est un peu toute la ferveur qui enveloppe tout le monde. Je trouve qu'ici, on en ressort le lendemain matin, même si on se lève tôt, même si on n'a pas dormi, on en ressort vraiment grandi et recentré sur l'essentiel, et c'est vraiment incroyable. Surtout quand on fait ça, là, c'est avant un week-end, mais quand c'est ça, la veille d'un cours, et on revient, on n'a plus envie d'être médisant envers les profs, on n'a plus envie d'être flemmard, et c'est top.
2: Et le fait de le faire avec son lycée, ça a quelque chose de particulier aussi ?
4: C'est assez... sympa de le faire avec des filles qu'on voit tous les jours. Et donc là, on vit un moment super fort de foi avec elles, alors que d'habitude, on se voit dans les couloirs, on passe des super moments ensemble. Et c'est aussi très important, je pense, pour nos amitiés, de passer des moments de foi ensemble. Et ça nous grandit vraiment tout ensemble.
2: Vous allez réussir à faire silence un peu pour prier ?
3: Naturellement. Parfois, on s'aide aussi, parfois... Pour prier collectivement, c'est sympa aussi de lancer quelques chants et c'est aussi des beaux moments pour se dire que on est certes seul face au Seigneur, mais on est tout ensemble pour prier. Et donc c'est aussi très chouette de lancer quelques chants pendant la nuit.
2: Les pèlerins se dirigent désormais vers la dernière messe du soir avant d'entamer la nuit d'adoration. Ils espèrent y vivre un moment de communion et de foi. Nous étions aujourd'hui à l'hôtellerie de la basilique du Sacré-Cœur de Montmartre. Merci à Sœur Marie-Jérémy, Sœur Maximilien-Marie, à Cyril Lameux, à Blanche et Marguerite pour leur témoignage. 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

0: Sous les toits de Paris, série estivale préparée par Philomène Dubois que nous retrouverons samedi prochain à partir de 7h30. 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Très belle journée à toutes et à tous. Il est 7h42. On s'intéresse maintenant à l'actualité de la bande dessinée avec vous, Simon Tatro.
1: La BD de la semaine est une très grande dame à l'honneur en la personne de Ginette Kolinka et ce récit d'une rescapée d'Auschwitz-Birkenau. Cet album est signé

0: Aurore d'Onde. Celle-ci signe une bande dessinée coup de poing qui devrait être lue dans tous les collèges et les lycées. Ginette Kolinka, récit d'une rescapée d'Auschwitz-Birkenau, est une véritable plongée en apnée dans les souvenirs d'une vraie survivante de ce que l'humanité a fait de pire dans l'histoire. Nous suivons Ginette, jeune fille au moment de la guerre et de l'arrivée du nazisme qui va changer sa vie à tout jamais et lui faire découvrir les abîmes de l'humanité. Alors qu'Aurore d'Onde est en terminale au lycée en 2018, sa classe reçoit Ginette Kolinka. Attentif, les élèves écoutent le récit que cette femme partage avec eux sur la Shoah qu'elle et sa famille ont subi. Le choc est rude et Aurore en ressort avec le souhait de réaliser ce que Ginette leur en demande à la fin de sa visite, transmettre à leur tour afin d'assurer le devoir de mémoire que l'on doit à cette partie de l'histoire. Dans l'album, c'est Ginette Kolinka qui parle, elle revit courageusement une partie très douloureuse de sa vie. De l'arrivée de l'étoile jaune à la déportation, en passant par la ligne de démarcation, les humiliations et les conditions de vie atroces dans les camps, tout est raconté sans nous épargner. Nous pourrions penser déjà tout connaître de cette sombre part de l'histoire et pourtant cet album nous fait réaliser que non, on apprend beaucoup et ce témoignage qui prend aux tripes. Si le récit est lourd, nécessaire et ce témoignage est salutaire, et il est cash et sans concession, le coup de crayon d'Aurore d'Onde, faussement naïf, vient apporter un semblant de légèreté permettant de prendre un peu de distance avec l'effroyable réalité. Comme le dirait Ginette Kolinka, voilà où mène la haine et j'ajouterai voilà ce qu'il faut lire urgemment pour ne jamais oublier. Jamais. Ginette Kolinka, récit d'une rescapée d'Auschwitz-Birkenau, signé Aurore d'Onde, est à découvrir aux éditions des Ronds dans l'eau.
1: Merci Simon Tatro, c'était le rendez-vous bande dessinée sur RCF Notre-Dame. Dans 5 minutes, vous retrouverez la prière du matin, mais pour l'heure, on s'intéresse à l'histoire.
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1: Aujourd'hui, nous sommes le 25 juillet. 25 000 francs or pour celui qui sera le premier à traverser en avion la Manche. C'est le concours que lance le journal anglais le Daily Express. Le 25 juillet 1909, c'est au tour de Louis Blériot de tenter cette traversée.
3: À 4h41, Blériot, installé au lieu-dit des Baraques, se lance dans la traversée de la Manche. Sans boussole, perdant de vue la terre de France, ne distinguant pas le territoire anglais, Blériot lutte contre le vent, longe les falaises anglaises et aperçoit un passage qui débouche sur une prairie où il peut atterrir près de Douvres. Il est 5h13. Blériot vient de parcourir 43 km en 32 minutes.
1: Louis Blériot est donc le premier à avoir traversé la Manche en avion. Pour saluer son exploit, le Daily Express titra « L'Angleterre n'est plus une île ». 2 semaines après le débarquement allié en Sicile, Mussolini est mis en minorité par le Grand Conseil fasciste.
4: Le 25 juillet 1943, Mussolini est destitué par son gouvernement. Un coup d'arrêt à la politique fasciste menée par le Duce depuis 20 ans. Le roi Vittorio Emmanuel III obtient les pleins pouvoirs.
5: Le roi ne voulait plus rester les bras croisés et regarder l'Italie sombrer dans la défaite. À tel point qu'il a fait arrêter Mussolini pour l'emmener dans un lieu secret.
1: Extrait d'un documentaire d'Arte. Le roi d'Italie choisit comme nouveau chef de gouvernement le général Badoglio, qui signera avec les alliés le 3 septembre suivant la capitulation italienne. Quant à Mussolini, il sera libéré par les Allemands le 12 septembre 1943 pour créer une république fantoche dans le nord de l'Italie, la République sociale de Salo, du nom de sa capitale. Pour ses admirateurs, c'est le plus beau des avions. Le supersonique Concorde connaît son premier crash le 25 juillet 2000.
6: Le Concorde survole les véhicules à très basse altitude. Ces images montrent l'importance de l'incendie quelques secondes après le décollage. Le commandant de bord indique à la tour de contrôle que le train d'atterrissage ne rentre pas, qu'il va tenter d'atteindre le Bourget, mais l'appareil s'écrase. L'avion qui s'est écrasé, filmé ici le 14 juillet, était le plus ancien Concorde encore en exploitation, mais il avait subi une révision complète 4 jours avant le drame. C'est maintenant un travail long et minutieux qui attend les experts. Ils devront analyser tous les débris de l'appareil, environ 100 000 pièces différentes.
1: L'accident aura fait 113 morts, dont 4 seuls. Après ce crash, la certification de vol de Concorde sera suspendue le temps d'apporter des modifications à l'appareil. Concorde reprendra du service le 7 novembre 2001.
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1: Au niveau de la culture, c'est en 1934, le 25 juillet, que naissait Claude Zidi, réalisateur et producteur français spécialisé dans la comédie. On lui doit des films comme « L'aile ou la cuisse » avec Louis de Funès et Coluche, ou encore « Les deux volets des sous-doués ». Il reçoit en 1985 les Césars de meilleur réalisateur et de meilleur film pour Les Ripoux. Autre naissance, un 25 juillet, celle d'Yvonne Printemps en 1894. Soprano et actrice dramatique française, sa carrière débutée avant la Première Guerre mondiale s'est essentiellement déroulée dans l'entre-deux-guerres. Yvonne Printemps nous quittait en 1977.

0: Ah, bah, ça rappellera des souvenirs à certains. Plaisir d'amour, Yvonne Printemps, pour refermer ce jour dans l'histoire. Disponible également libre écoute et podcast sur rcfnotre-dame.fr. Dans un instant, pour poursuivre ce samedi matin, vous retrouverez la prière du matin.
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0: Vous écoutez RCF Notre-Dame, il est 7h50, voici la prière du matin. Dans quelques instants, le Père Jean-Paul Cazès nous proposera sa méditation de l'Évangile. Pour ce samedi, l'Évangile selon saint Matthieu, chapitre 20, les versets 20 à 28. Ma coupe, vous la boirez.
3: En ce temps-là, la mère de Jacques et de Jean, fils de Zébédée, s'approcha de Jésus avec ses fils Jacques et Jean, et elle se prosterna pour lui faire une demande. Jésus lui dit, « Que veux-tu ? » Elle répondit, « Ordonne que mes deux fils que voici siègent, l'un à ta droite et l'autre à ta gauche, dans ton royaume. » Jésus répondit, « Vous ne savez pas ce que vous demandez. Pouvez-vous boire la coupe que je vais boire ?» Ils lui disent, « Nous le pouvons. » Il leur dit, « Ma coupe, vous la boirez. Quant à siéger à ma droite et à ma gauche, ce n'est pas à moi de l'accorder. Il y a ceux pour qui cela est préparé par mon Père. » Les 10 autres qui avaient entendu s'indignèrent contre les deux frères. Jésus les appela et dit, « Vous le savez, les chefs des nations les commandent en maître et les grands font sentir leur pouvoir. Parmi vous, il ne devra pas en être ainsi. Celui qui veut devenir grand parmi vous sera votre serviteur. Et celui qui veut être parmi vous le premier sera votre esclave. Ainsi, le Fils de l'homme n'est pas venu pour être servi, mais pour servir, et donner sa vie en rançon pour la multitude. »

Bonjour, frères et sœurs, au-delà du micro. Elle est bien curieuse et bien riche, cette semaine passée avec vous. Nous avons vécu une sorte d'entrecroisement entre la fraternité et la fécondité. Au milieu, c'était mercredi, un éclair prodigieux grâce à Marie-Madeleine au sujet du Père du Christ, qui est aussi notre Père. C'est comme si la liturgie murmurait à notre oreille, celui qui a des oreilles qui l'entendent. Qu'il entende que la fraternité produit la fécondité missionnaire et que la fécondité ne peut se développer que si elle est portée par une réelle fraternité. Voilà un urgent rappel pour nos paroisses, pour nos équipes, nos engagements. La fraternité risque de se refermer sur elle-même si elle ne s'ouvre pas au monde. Et la mission ne portera aucun fruit si ceux qui annoncent la bonne nouvelle ne la vivent pas entre eux. C'est ce que les apôtres ont douloureusement appris auprès d'un maître autant exigeant qu'aimant. Jacques et Jean veulent faire carrière, mais d'une volonté honteuse, ils n'osent pas s'adresser directement à Jésus et demandent à leur petite maman d'intercéder pour eux. Les 10 autres sont jaloux et regrettent de s'être fait doubler par les 2 autres. Ils voudraient bien, eux aussi, siéger auprès de Jésus. Vraiment, les 12 ne sont pas encore des modèles de vertu. Jésus et l'Esprit-Saint auront fort à faire pour les amener à la fraternité missionnaire dans laquelle ils pourront dire avec Jésus et comme lui, nous ne sommes pas venus pour être servis, mais pour servir et donner notre vie en rançon pour la multitude. Mais ne leur jetons pas la pierre, interrogeons plutôt notre cœur pour savoir s'il est prêt à servir d'une manière ou d'une autre tout au long de ces mois d'été. J'ai été heureux de passer ces quelques jours en deçà du micro. Merci de prier pour moi comme je prie pour vous, que juillet et août nous permettent de mieux nous tourner vers le Père pour être de plus en plus des disciples missionnaires et que le Seigneur vous bénisse, le Père, le Fils et le Saint-Esprit.

Notre Père, qui es aux cieux, que ton nom soit sanctifié, que ton règne vienne, que ta volonté soit faite sur la terre comme au ciel. Donne-nous aujourd'hui notre pain de ce jour. Pardonne-nous nos offenses, comme nous pardonnons aussi à ceux qui nous ont offensés. Et ne nous laisse pas entrer en tentation, mais délivre-nous du mal. Car c'est à toi qu'appartiennent le règne, la puissance et la gloire pour les siècles des siècles. Amen.

0: C'était la prière du matin. Le père Jean-Paul Cazès avait préparé la méditation de l'Évangile. Pour ce samedi, l'Évangile selon saint Matthieu, chapitre 20, les versets 20 à 28. Vous écoutez RCF Notre-Dame, il est un peu plus de 7h56. L'heure de rejoindre Isabelle Delaunay, voici le saint du jour. Bonjour Isabelle.
1: Bonjour, en ce 25 juillet, c'est la Saint-Jacques. Nous fêtons Jacques le Majeur et non Jacques le Mineur, fêté le 3 mai avec Saint-Philippe. Saint-Jacques, dit le Majeur, était le fils de Zébédée et le frère de Jean. Pêcheurs sur le lac de Tibériade, ils étaient amis et de Simon et d'André. Ils réparaient des filets quand Jésus les interpella. Jacques sera, avec son frère Jean et son compagnon pêcheur Pierre, les apôtres les plus proches de Jésus. Ils seront présents à la Transfiguration et au Jardin des Oliviers. Jacques sera aussi le premier apôtre à mourir martyr, décapité en 42, sur ordre du roi Hérode. Et à la fin du 7e siècle, une tradition fit de Saint-Jacques lui-même ou de ses reliques l'évangélisateur de l'Espagne. Son corps aurait été découvert grâce à une étoile dans un champ appelé le Campus Stellae, devenu Compostelle. Et depuis le XIIIe siècle, Saint-Jacques est souvent représenté en pèlerin, avec le bourdon, c'est-à-dire son bâton, la calebasse en guise de gourde, le mantelet, une grande cape et le chapeau de feutre à large bord, orné d'une coquille Saint-Jacques. À l'origine, les coquilles Saint-Jacques étaient ramassées sur les plages de Galice par les pèlerins, comme preuve de leur périple. Cousue sur le chapeau, sur le sac ou sur le manteau, elle est le signe de reconnaissance de tous les pèlerins. Aujourd'hui, l'atmosphère à Saint-Jacques-de-Compostelle doit être indescriptible. C'est le jour où, durant la grande messe solennelle, on sort le Bota Fumero, un encensoir de 50 kilos porté par 8 hommes. Alors, bonne fête à tous les Jacques et à tous les pèlerins de Saint-Jacques-de-Compostelle.
0: Merci Isabelle Delaunay, c'était le saint du jour et dans un instant sur RCF Notre-Dame, on s'intéressera à notre Jacques, le père Jacques Hamel, avec Marie-Léla Coussa et son invité.
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0: Belle journée à l'écoute de RCF Notre-Dame, il est 8h. Et nous revenons à présent sur les 10 ans de la mort du père Jacques Hamel, avec vous Marie-Léla Coussa et votre invité.
4: Bonjour à tous, je suis ravie de vous retrouver pour l'invité du week-end marqué par les 10 ans de l'assassinat du père Jacques Hamel. J'ai le plaisir pour en parler d'accueillir Marc Ténière. Bonjour.
5: Bonjour.
4: Merci beaucoup d'être avec nous depuis le diocèse de Rouen. Ce 26 juillet marque un triste anniversaire, celui des 10 ans de l'assassinat du père Hamel, alors qu'il célébrait la messe dans son église à Saint-Étienne-du-Rouvray, un drame qui a profondément marqué l'église. Depuis, son témoignage de foi et de fidélité est au cœur d'une cause de béatification. Marc Ténière, vous êtes notaire, vous avez participé à l'enquête diocésaine ainsi qu'à la commission archives du diocèse qui a été chargée de rassembler, d'authentifier les documents et les témoignages relatifs à la vie du père Jacques Hamel. C'était il y a 10 ans, donc ce 26 juillet 2016. Que vous évoque, pour commencer, Marc Ténière, cette date ?
5: Cette date a traumatisé tout notre diocèse en particulier, parce qu'effectivement, cet acte horrible n'était pas arrivé depuis la Révolution. Ça a interpellé tout le monde, notamment en plein débat sur l'ouverture aux doctrines opposées au christianisme, et notamment l'islam, le communisme, etc., un milieu dans lequel le Père Hamel évoluait avec sa simplicité d'accueil tout à fait étonnante. Non, ça nous a vraiment marqué beaucoup.
4: Et vous avez été donc appelé par la suite à participer à cette commission ?
5: Oui, dans un premier temps, très rapidement, il a fallu constituer, juste après le décès, il a fallu constituer une équipe pour aller nettoyer les lieux, récupérer tous les papiers, tout trier, tout apporter à l'archevêché. Et il fallait une équipe de quelques personnes. Et on m'a fait, moi j'étais simplement connu comme un notaire normal, catho, engagé, qui écrivait, mais j'avais aucune compétence particulière pour m'occuper d'un tel dossier. Mais c'est devenu comme dit ma femme, on était appelés comme des petites mains pour aider un peu. Et très vite après, une commission d'archives s'est constituée dès le mois de septembre, où on a travaillé pendant 2 jours par semaine à cette commission d'archives pour tout mettre en ordre, tous les papiers. On avait récupéré énormément de documents. Et puis, pour faire un reportage, une enquête vraiment fouillée. Et c'est qu'après que j'ai été appelé pour être notaire dans la procédure de béatification. Alors, c'est un rôle très différent du notaire civil. C'est un notaire qui recueille les témoignages au sein d'un tribunal où il y a 3 personnes, le président, le promoteur de justice et un notaire, pour recueillir, mais simplement avec un rôle passif de recueil du témoignage et non pas un rôle d'investigation lui-même.
4: Vous avez parcourir de nombreux documents, des carnets, des correspondances, des homélies notamment. Vous en avez recueilli.
5: La première émotion, ça a été de visiter à fond tout son domicile, son lieu de vie, de récupérer tous les papiers, de faire l'inventaire de sa bibliothèque, de ses vidéos, etc. Et notamment, on a récupéré des énormes sacs poubelles d'homélies manuscrites. Et on en a récupéré 600 et quelques. Donc, ça a été un énorme travail qui nous a donné une mine d'or pour connaître et approfondir tout le cheminement spirituel et paroissial du Père Hamel. C'était absolument un travail passionnant, une source inépuisable de connaissances du Père Hamel.
4: Le 26 juillet, le Père Hamel était encore un inconnu pour nous tous, pour vous aussi. Comment est-ce que votre regard a évolué justement au fil de vos recherches ?
5: C'est effectivement très curieux parce que je connais beaucoup de prêtres, on a beaucoup de prêtres amis, mais le Père Hamel, j'avais croisé. Il était dans des périphéries rive gauche, avec une population très différente de celle que je côtoyais. Et vraiment, c'était un prêtre en plus qui était très modeste, très effacé et pas du tout médiatique. Donc c'était le contraire du prêtre qu'on aurait vu très facilement à la une des journaux. C'était très déroutant parce que c'était le plus effacé des prêtres du diocèse, ou quasiment l'un des plus, et celui qui a été mis en avant. Alors c'était une expérience tout à fait éclairante. Parce qu'il fallait voir, mais pourquoi lui ? Pourquoi pas lui ? C'était un questionnement très très intéressant.
4: Qu'est-ce que vous avez découvert donc au fil de vos lectures, notamment de ces homélies, de tous ces écrits ? Qu'est-ce que vous avez envie de nous partager aujourd'hui ?
5: Le Père Hamel était un besogneux, il travaillait ses homélies, elle faisait tout rien que la forme. Il n'écrivait que sur du papier de récupération. Mm-hmm. Il n'aurait jamais acheté un bloc de papier neuf. Il écrivait sur des tracts, des machins, n'importe quoi. Il pliait en deux les A4 et puis il écrivait ses 6 pages d'homélie d'une manière très besogneuse. Il s'attachait toujours à ce que ce soit très simple et accessible à un public qui n'était pas forcément +5. Donc il fallait qu'il touche. Et il arrivait effectivement à dire, il nous a frappés par des formules tout à fait simples, mais assez pertinentes. Pas toujours très original, mais en fait, il touchait parce qu'il arrivait à rendre accessible l'évangile à des milieux très, très simples. Et on a été touché par la lecture de ces homélies, tout à fait.
4: Oui, est-ce qu'il y a une formule, peut-être justement, une parole qui vous a tout particulièrement touché, Marc Ténière ?
5: Non, pas spécialement, mais c'était tout l'art de reprendre la phrase de l'Évangile pour la rendre proche de la vie des gens. Mmh. Bon, c'était une méthode. Alors, il s'inspirait aussi de certaines revues pour y souligner, y travailler, mais toujours pour que l'Évangile ne soit pas un document dégagé de la vie quotidienne des gens les plus simples. Et c'était très touchant de voir cette démarche catéchétique, parce que c'était vraiment des petites catéchèses, et parfois très émouvantes par leur simplicité.
4: Marc Ténière, vous êtes avec nous aujourd'hui à l'occasion des 10 ans de l'assassinat du père Jacques Hamel, après 58 ans de sacerdoce. Celui qui a été un serviteur du Christ dans la fidélité du quotidien a exercé son ministère avec discrétion, c'est ce que vous nous avez dit, discrétion, modestie, simplicité. Il vivait modestement, vous avez dit tous ces mots. Donc
5: Oui, chez lui, c'était un mobilier, l'abbé Pierre aurait dit un mobilier louis-quesque, mais c'était pas misérable, hein. C'était un mobilier, c'était très simple, ça respirait la simplicité, mais une simplicité non misérable. C'était simplement, voilà, il se donnait les moyens d'accueillir tout le monde. Et effectivement, sa porte était ouverte à toutes les périphéries, des gens qui n'étaient pas dans les normes de pensée ou de milieu. Et c'était aussi assez touchant, comme l'histoire qui est relatée dans le film et qui était assez touchante. C'est vrai que quand il avait accueilli quelqu'un qui dormait sur le trottoir, il lui avait offert une chambre avec un lit, et la personne accueillie était repartie avec une vierge. Il s'en était aperçu le matin et il l'avait enveloppé, la vierge, dans un papier journal pour la remettre bien dans le sac à dos, histoire pour que l'autre se rende compte qu'il n'avait pas. Que ce bien avait été donné et non pas volé. Et du coup, de remords, il a rapporté la Vierge 2 jours après. Enfin, c'était très touchant et pour moi, ça rejoignait la parole « Ma vie, nul ne la prend, mais c'est moi qui la donne ». Et en fait, donc, effectivement, quelqu'un que je connaissais pas du tout est venu me toucher par un comportement fondamentalement évangélique. C'était mon expérience. J'en ajouterai une autre, que je travaille depuis pas mal d'années sur un oncle missionnaire en Afrique qui a fait 50 ans, et je n'arrivais pas à le décoder autrement que par mon logiciel de pensée, et comme il était assez proche du mien, c'était assez facile, et du coup je ne trouvais pas la porte de sortie de mon ouvrage, parce que j'en faisais presque un avocat d'idées. Je me faisais avocat des idées, alors qu'avec le père Hamel, qui était complètement en dehors de mes idées, de mes périphéries, le procès en déclaration de martyr ou en béatification, on verra ce que ça donnera, ce procès-là m'a demandé de traiter avec le logiciel des béatitudes, c'est-à-dire d'apprendre à connaître quelqu'un avec un logiciel évangélique et non pas avec mon propre logiciel d'idées. Et ça, c'est ce qui m'a fait progresser le plus, effectivement. Et ça m'a donné la clé de sortie pour mon propre oncle que je croyais connaître et qu'il faut que je reconnaisse à nouveau autrement.

0: Vous écoutez RCF Notre-Dame et c'est l'invité du week-end. C'est Marc Ténière qui est avec nous. Marc Ténière qui a participé à l'enquête diocésaine ainsi qu'à la commission archives du diocèse de Rouen concernant donc l'assassinat du père Jacques Hamel. C'était il y a 10 ans, jour pour jour, le 26 juillet 2016. Et on en parle avec vous, Marc Ténière. Ce travail d'archives, c'est ce que vous étiez en train de raconter, a été pour vous personnellement un chemin, un cheminement, peut-être même un chemin spirituel pour vous, Marc Ténière.
1: Oui, alors, indépendamment de ce que je disais pour mon propre regard sur les autres, le témoignage, un des témoignages qui m'a vraiment le plus touché, c'est celui de Roselyne. Parce que Roselyne Hamel, la sœur du père Hamel, a eu une démarche mais que j'ai trouvée absolument là, qui m'a fait progresser. Parce que non seulement elle est entrée dans une démarche de miséricorde, alors que c'était la personne la plus proche du père Hamel sur le plan familial. Elle le voyait tout le temps, elle venait passer des vacances avec, c'était vraiment la petite sœur chérie. Donc sa souffrance était vraiment énorme et gigantesque. Et elle n'a pas voulu... Alors au début, on pensait que c'était un peu de la méthode Coué. Elle disait « Ah oui, on va pardonner, etc. » Mais en fait, elle n'a pas voulu rester dans une démarche de haine. Et non seulement ça, mais elle a effectivement donné un témoignage de paix, de pacification extraordinaire. Mais quand elle est allée voir après... Quand elle a fait cette démarche de dire « Mais il y a encore plus malheureux que moi, c'est la mère de l'assassin. Si j'étais la mère de l'assassin, je serais encore 10 fois plus malheureuse. » Et elle est allée voir la mère de l'assassin, elle a pris contact et elle a renoué une relation d'amitié qui a été extrêmement... et qui fut bienvenue de la part... chez la mère de l'assassin. Ils ont entretenu une relation après d'amitié et de paix dans le pardon, un pardon dans la vérité. Mais ça, cette démarche, j'ai trouvé sublime. Là, cette démarche-là m'a fait progresser parce que je me dis, entrer dans le pardon, c'est bien, mais entrer dans une démarche d'amitié profonde avec en remuant le couteau dans la plaie sans se complaire dans la douleur. Alors moi, j'ai trouvé ça absolument très, très éclairant, mais magnifique. Bon, c'est vrai qu'elle a été très bien accompagnée, mais malgré tout, je trouve remarquable et c'est le témoignage qui m'a fait le plus progresser.
0: Oui. Marc Ténière, vous avez travaillé donc sur la cause de béatification du père Jacques Hamel. Ce travail de recherche, est-ce qu'il vous a également éclairé par rapport à la mission, ce qu'on appelle la sainteté aujourd'hui au sein de l'Église? Est-ce que ça vous a également peut-être un peu bouleversé? Finalement, vous avez appris de nouvelles choses concernant la sainteté?
1: Oui, enfin j'ai approfondi vraiment des nouvelles choses parce qu'on a tous nos stars qu'on béatifierait très facilement et il y a des exemples un peu douloureux dans l'Église récemment et on a nos stars, lui, ben oui, c'est un saint quoi, il n'y a pas de problème. Et puis jamais on n'aurait pensé à un homme aussi simple que le père Hamel pour entrer dans cette logique. Et en réalité, toute cette démarche nous a fait, moi en particulier, mais vraiment les autres, je pense que c'est pareil, ça fait prendre conscience que la sainteté était une vocation pour tous quoi. Tout baptisé est appelé à la sainteté avec ses imperfections, parce que le père Hamel n'en manquait pas, et nous encore moins. Donc, même les imperfections ne nous ferment pas le chemin de la sainteté, ce qui est quand même quelque chose qu'il fallait approfondir, parce que on peut avoir trop tendance à réserver la sainteté aux stars médiatiques, celles qui passent tout le temps sur RCF. Non, je plaisante. voilà, c'est très important. Oui.
0: En quoi le témoignage aujourd'hui du père Jacques Hamel peut nous inspirer, croyants ou non, et plus largement la société aujourd'hui?
1: Eh bien, moi, je revois la photo du père Hamel en plein offertoire avec un éclairage sur ses cheveux qui brille, et je me dis que vraiment, tout chrétien a une vocation d'offertoire. Et cette qui veut sauver sa vie la perdra, qui s'oublie lui-même peut s'accomplir, etc. Alors là, moi, c'est vraiment le message qui me touche le plus, c'est-à-dire que chacun, avec dans sa petitesse, dans ses défauts, dans son imperfection, est appelé à une démarche de positionnement en toute vérité, en toute simplicité, vers la sainteté. Ça, c'est le défi pour tout chrétien. Ça, c'est le message que moi, je retiens vraiment.
0: Voilà. Marc Ténière, pour conclure, qu'est-ce que vous avez envie aujourd'hui que nos auditeurs retiennent du Père Hamel ? On est donc 10 ans après son assassinat, le 26 juillet 2016, aujourd'hui 2026, donc 10 ans après.
1: Oui, eh bien, je dirais, il y a un sujet qui, moi, m'obsède, c'est le dialogue avec l'ouverture à tous, sans être ouvert à n'importe quoi. Alors ça, c'est vraiment un thème qui me passionne. J'admire ceux qui ouvrent leurs portes à tout le monde, et je crois qu'il faut le faire, et moi j'ai des progrès considérables à faire, mais une fois qu'on a ouvert la porte à tout le monde, il faut savoir disputer, j'aime beaucoup la disputation, c'est-à-dire disputer les mauvaises doctrines, les doctrines dangereuses, les doctrines qui n'apportent pas du bien à l'humanité. Donc je pense qu'il faut, le grave défi, c'est de concilier l'ouverture à tous et le dialogue exigeant avec les doctrines qui ne vont pas dans le bon sens. Et je trouve que là, l'Église, par exemple, avec l'euthanasie, a son rôle. L'Église cherche son rôle pour l'islam, mais avec l'euthanasie, elle est beaucoup plus claire. Vous voyez, il y a des sujets où l'Église sait faire et d'autres où elle est moins à l'aise. Et c'est un défi. C'est pas une science exacte, hein, mais c'est vraiment une question qui me passionne beaucoup.
0: Voilà. Un ouvrage peut-être à conseiller pour ceux qui souhaiteraient approfondir, justement, découvrir un peu plus cette figure du Père Hamel aujourd'hui, Marc Ténière, pour conclure.
1: Par Paul Vigouroux, qui était le postulateur, qui est prié 15 jours avec le Père Hamel. Et ce livre est très bien fait, avec des extraits d'homélie pour retrouver un peu la démarche du Père Hamel. Et c'est dans la collection Prier 15 jours avec, voilà. Et moi, je trouve que ce livre est très bien fait, très simple et très accessible.
0: Un grand merci.

0: Artenière d'avoir été avec nous aujourd'hui et très bonne journée à tous.
1: Merci beaucoup, à bientôt.
2: Merci Marie-Léla Coussa, merci également à votre invité et la mort du père Jacques Hamel et les 10 ans de sa disparition. Nous en parlerons largement, bien évidemment, demain matin dans la matinale sur RCF Notre-Dame.
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2: Notre rendez-vous avec le guide du Petit Futé et Stéphane Zemereta, son directeur éditorial. Bonjour Stéphane.
4: Bonjour Bruno.
2: Direction cette semaine Pont Audemer et la vallée de la Risle.
4: Absolument, on part dans l'Eure, hein, c'est une escapade normande, on est quoi, 1h30 de Paris, on est entre canaux, des marais, les chaumières, de vieilles pierres, aussi la forêt, c'est génial. Donc on est au cœur de la vallée de la Risle, et c'est une rivière qui prend sa source dans l'Orne, qui rejoint ensuite la Seine vers Berville-sur-Mer, hein, 150 km de parcours, et ça façonne vraiment tout le paysage. On a des prairies, des canaux, toutes des zones humides, des petits bras d'eau, on est dans une Normandie douce, verte, humide, juste tout ce qu'il faut. Hein. Et ça, ça nous fait du bien. On vient chercher du patrimoine aussi, du calme, de la nature. Et on est vraiment dans un décor qui n'a pas été fabriqué pour le touriste. Hein. C'est vraiment un décor brut.
2: Pont Audemer, est-ce vraiment si charmant, Stéphane ?
4: Ouais, c'est vrai qu'on a le centre historique qui est mon grand coup de cœur. On a les deux bras de la Risle en fait qui traversent la ville. Ils sont reliés par des canaux assez pittoresques. Il y a des petites ruelles médiévales, des impasses, des petits ponts de pierre, d'anciens lavoirs. On a aussi des hôtels particuliers, des maisons à pans de bois. Là, ça se regarde un peu dans l'eau comme des coquettes hein, du 16e siècle. Et puis, il y a aussi l'histoire des tanneurs. Hein. Là, c'est plutôt 18e siècle. Pont Audemer comptait 150 tanneries. Aujourd'hui, en fait, on a ces canaux qui servait au travail du cuir, qui donne à la ville vraiment le côté, le charme de la promenade.
2: Et côté patrimoine, on visite quoi ?
4: On a l'église de Saint-Ouen qui est monumentale, elle est surtout délicieusement inachevée. Au 15e siècle, en fait, on a voulu la transformer en cathédrale, puis le chantier s'est arrêté. Alors, résultat, on a une façade avec une tour haute, une tour basse, un peu comme si l'église avait gardé une mèche rebelle. Et à l'intérieur, de superbes vitraux, 14 verrières anciennes, un orgue aussi absolument exceptionnel de la fin du 16e siècle. En visite aussi, je vous propose d'aller voir le musée Alfred Canel. Là, il est installé dans la maison d'un érudit local, en fait. Hein. Oh, la bibliothèque, c'est 15 000 livres du 15e au 19e siècle. Il y a aussi 6 000 volumes normands. C'est vraiment impressionnant.
2: Et dans l'assiette, Stéphane, on reste bien en Normandie. Hein.
4: Oui, c'est vrai qu'ici, la pomme reste en majesté. Elle est pour le cidre, pour le calvados, version plutôt sympathique. Mais on pourrait se balader dans le verger. Il y a plein de variétés locales. Cette vallée de la Risle a ce goût normand très net entre fruits, entre fermes, les pressoirs, parfois un peu le brouillard le matin. Il faut savoir que Gaston Lenôtre a ouvert sa première boutique à Pont Audemer. C'était en 1945. Donc, il y a un petit supplément beurre, sucre, destin qui ne gâche rien. Pont Audemer, moi, c'est un coup de cœur avec, parce que c'est une escapade assez complète. On est une petite ville pleine de canaux, ce patrimoine médiéval, l'église qui est spectaculaire, le musée curieux, le marais qui est exceptionnel. On a les forêts, le cidre. Et c'est une Normandie assez intime hein, qu'on va savourer et qui est un voyage assez lent. Un coup de cœur.
2: Merci Stéphane Zemereta. On se retrouve la semaine prochaine pour ce rendez-vous avec le Petit Futé.
4: Avec grand plaisir.
2: 8h21 sur RCF Notre-Dame. Nous partons à présent en balade avec Saint-François d'Assise, une réalisation de Mathieu N. Ce matin, l'église et le lépreux.
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5: Pour cette nouvelle étape, je vous propose de découvrir l'église ou le lieu de Saint-Damien. C'est vraiment un des lieux emblématiques du parcours et de la vie de Saint-François. Petit à petit, il comprend qu'il doit se mettre au service du Christ, mais on va arriver dans une période où il est perdu. Il est connu comme étant celui qui fait bien la fête. Il est un leader assez incontesté dans le domaine de ses amis. Il est plutôt jovial au milieu de la ville d'Assise. Et en même temps, il sent que le Christ doit prendre toute sa vie. Par exemple, il fait un voyage à Rome et il tombe devant quelqu'un qui est un pauvre sur une place. Et le voilà qui commence à échanger ses habits avec ce pauvre et il rentre habillé de vraiment de lambeaux d'habits, ce qui va avoir le don d'effrayer et de faire sortir son père hors de ses gonds. Il a des excès comme ça en disant mais il faut que je donne tout et puis en même temps il cherche pendant cette époque-là vraiment sa voie. Alors il se rend régulièrement dans les églises, notamment cette église de Saint-Damien, et il prie de

0: Devant le crucifix qui est si connu, que vous retrouvez absolument partout aujourd'hui dans les églises, et il prie et il entend dans sa prière « Va, répare ma maison par amour pour moi ». Va, répare ma maison par amour pour moi. Alors, il est dans cette église Saint-Damien qui est assez délabrée. Il y a pas mal de choses à réparer. Et il va se donner dans la réparation de son église. C'est à cette époque aussi que Saint-François fait la rencontre d'un lépreux. Autant vous dire que s'il y avait bien une chose qui rebutait Saint-François, c'était les lépreux. Et un jour, il en croise un. Et il se dit, mais est-ce que ce lépreux, il est moins aimé que moi? Et qui dans le monde lui manifeste qu'il est aimé? Et saint François, eh bien, il va embrasser ce lépreux alors que tout le dégoûtait chez lui. Il va y avoir une conversion intérieure de saint François et on peut essayer de regarder qui est notre lépreux. Et celui qui est digne d'être aimé, mais avec qui on dit j'ai pas envie de te rencontrer, j'ai pas envie de te connaître. Qui est mon lépreux? Qui, d'une certaine manière, m'empêche d'aller jusqu'à suivre un peu plus le Christ parce que je me mets des barrières, je ne veux pas le connaître, je ne veux pas faire entrer cette chose-là dans ma vie. Et vous voyez, cette charité, elle va commencer à rentrer pleinement dans le cœur de saint François. Et il commence à rebâtir saint Damien. Il se rend compte ici, dans cette église, que le Seigneur, il invite au bonheur. Et donc, du coup, à tout lui donner. Non pas à lui donner parcimonieusement des choses de ci et de là, mais vraiment, il veut prendre toute notre vie pour le bonheur. Voilà, alors n'hésitons pas à vivre cette visite du couvent Saint-Damien aujourd'hui, en priant et en demandant, notamment dans la chapelle, qui est au début de la visite, que le Seigneur, on puisse reconnaître qui est notre lépreux, reconnaître qu'est-ce qui nous empêche de suivre jusqu'au bout le Christ et de lui demander de la grâce d'entendre son appel.
1: 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Voici à présent la météo.
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1: Les éclaircies alternent avec des nuages porteurs d'averses orageuses des Pyrénées aux Alpes et jusqu'à la Méditerranée. Les orages peuvent être forts avec de la grêle par endroits. Ailleurs en France, le temps reste chaud avec de belles éclaircies. En Belgique, les éclaircies se partagent le ciel avec les passages nuageux. Les températures de l'après-midi, de 27 à Bordeaux et Montpellier jusqu'à 32 du côté de Dijon et de Lyon. 28 degrés prévus cet après-midi à Lille, 30 à Paris et Marseille. Pour la Belgique, 28 degrés cet après-midi à Bruxelles.
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1: – 8h27 sur RCF Notre-Dame, l'agenda en Île-de-France avec vous Christophe Maury.
6: – Tous les week-ends de juillet-août, le musée Montmartre ouvre ses jardins et collections jusqu'à 22h. De quoi prendre un moment de fraîcheur derrière la vigne de la Butte. Prenons le métro, descendons place Saint-Georges pour attendre le bus 40, c'est important. C'est le moment d'observer la façade de la Fondation Thiers qui fut le palais d'Auguste Thiers, président de la République. En vrai, tout a été brûlé par la Commune en 1871 puis reconstruit. Elle abrite aujourd'hui une fondation, une bibliothèque, je vous y emmènerai un de ces jours. Tiens, voilà le bus. Vous ne l'entendez pas, il est électrique. Il est climatisé. Bonjour, monsieur.

0: Le chauffeur est un virtuose, comme tous les chauffeurs de cette ligne. Et ne manquez pas de les féliciter, car il va nous conduire dans le dédale des rues de la Butte. À nous, il y aurait écrit dans le labyrinthe des rues obscures. Ne regardez ni votre smartphone, ni votre journal, voyons. Nous traversons la rue des Martyrs, passons par Abbesse et remontons la rue Le Pic. Laissons à notre gauche le moulin de la Galette. Nous redescendons après la place du Tertre à Vignes. C'est un tort de snober les touristes. Allons dans la masse, écoutons les enthousiasmes et la joie qu'ils ont de poser devant le Sacré-Cœur. Mais nous remontons la rue Cortot. Les pavés sont pleins d'histoires. Il y a Satie en costume et chapeau melon qui vit dans une toute petite chambre pour être au plus près de Suzanne Valadon, dont il est tragiquement épris. Il y a Suzanne, bien sûr, et son fils Maurice Utriot. Tout respire l'amour, et c'est bien l'amour que nous venons chercher. Au numéro 33, suivez-moi. On entre. D'abord la boutique du musée, on verra ça en partant, car la porte du jardin s'ouvre. Remontons vers la maison, à gauche le jardin qui descend en palier. La fraîcheur y est délicieuse et la pelouse encercle à disperser les tables et les chaises. Car oui, on peut s'y restaurer, c'est bien agréable. Je vous prie de le croire que de dîner sous les arbres, devant la maison. Avant ou après, allons visiter les lieux. En ce moment, une exposition assez fascinante, convenons-en, met en lumière l'œuvre d'un couple, Adia et Otto von Ries, au cœur des avant-gardes. Originaire des Pays-Bas où ils se rencontrent, Otto von Ries et Adia s'installent à Montmartre, au Bateau-Lavoir. Dès 1904, ils y fréquentent Georges Braque, Thies van Dongen, Piet Mondrian et Pablo Picasso, au contact desquels s'élaborent les fondements de la modernité. Leur trajectoire témoigne d'une recherche plastique ouverte et résolument internationale, comme en témoigne leur présence et contribution commune à la naissance du mouvement Dada à Zurich, à la fondation du groupe Cercle et Carré à Paris, ainsi que leurs nombreux déplacements en Europe. Leur démarche révèle une grande liberté formelle, inscrite au cœur des avant-gardes européennes. Ouais, c'est bien l'amour qui nous guide ici. Et attention, l'exposition s'arrête début septembre. C'est vraiment le moment d'y aller, avant qu'Alice Léger, responsable des collections, nous fasse une nouvelle surprise. L'amour toujours. Tiens, voilà le bus 40.
1: Merci Christophe Maurice, c'était l'agenda en Ile-de-France sur RCF Notre-Dame. Bon week-end à toutes et à tous. Vous écoutez RCF Notre-Dame, il est 8h30 et c'est l'heure de partager les petits secrets de bonheur d'une personnalité. Vous le savez sans doute, tout cet été, Vincent Bellotti vous propose de redécouvrir les meilleurs moments de sa chronique « Il était une joie ». Et aujourd'hui, c'est avec la comédienne Macha Merrill. Révélée en 1964 par Jean-Luc Godard, cette fille d'aristocrate russe en exil et veuve du compositeur Michel Legrand est aussi romancière. Témoin, je marche avec elle, le récit d'accompagnement des derniers jours de sa sœur aînée, l'occasion d'une belle réflexion sur la vieillesse et la sororité, confidence d'une octogénaire pleine de vie au micro de Vincent Bellotti.
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3: Je marche vers elle, mais elle ne me voit pas, pas encore. Sa vue s'est beaucoup affaiblie dernièrement. Macula, une saloperie incurable, pas d'espoir de guérison. Dès qu'elle me sent près d'elle, elle s'exclame. Tu es là, avec sa voix de jeune fille qui découvre la vie. Bonjour Macha Merrill.
4: Bonjour Vincent.
3: Ce qu'on vient d'entendre, eh bien, ce sont les premières phrases de « Je marche vers elle », votre dernier livre, où vous racontez les dernières semaines avec votre sœur Hélène Gagarine, décédée en août dernier à l'âge de 96 ans. C'est un accompagnement qui est aussi une réflexion sur la mort, le deuil, les liens familiaux, on va en parler. Mais d'abord, rappelez-nous qui était Hélène et puis quelle place elle occupait dans votre famille.
4: Alors ma sœur Hélène était l'aînée, elle avait 96 ans. On n'aurait jamais cru qu'elle arriverait à ce grand âge parce qu'elle a eu toutes les maladies de la terre. Et à la fin, elle était vraiment affaiblie, mais toujours lucide et toujours de plus en plus intelligente. Moi, je pense que l'approche de la mort n'est pas quelque chose qui diminue quand on a encore ses moyens, qu'on n'est pas... Alzheimer est une horreur, mais elle, elle était tout à fait lucide. Et j'ai vécu avec elle ces derniers instants comme quelque chose de... qui me grandirait. Et c'est pour ça que j'écrivais le soir, tous les soirs, après des journées que je passais auprès d'elle, et je voyais bien que ça s'approchait, que c'était les dernières semaines, puis les derniers jours, et ça. J'écrivais. Et puis, quand elle est partie, je me suis aperçue que j'avais beaucoup, beaucoup de pages. Alors, je les ai données à lire à mon éditeur, qui est Gérard de Cortanze, mais vraiment plus par accompagnement pour qu'il me dise ce que j'avais fait. Et il m'a dit, mais je te le publie tout de suite, parce que tout le monde traverse ça. Parce que la mort, c'est le plus grand événement de la vie.
3: En fait, on se rend compte en lisant ce livre que c'est comme si vous redécouvriez votre sœur, comme si l'approche de la mort vous rapprochait dans une

0: sorte, j'allais dire, d'urgence, de nécessité de s'imprégner de l'autre avant qu'il ou elle ne disparaisse. C'est vraiment cette volonté de ne pas oublier qui vous a poussé à écrire ce livre.
1: Oh, c'est formidable ce que vous me dites, parce que c'est exactement ça qui m'est arrivé. C'est que tout à coup, je me suis aperçue de la grandeur de ma sœur, et aussi de la grandeur de l'affection que j'avais pour elle. C'est-à-dire que je savais qu'elle allait me manquer beaucoup, mais je voulais surtout lui rendre hommage. Qu'on sache qui elle a été, je voulais qu'il y ait une trace de cette vie. Elle n'a pas toujours été heureuse, elle a même eu une vie difficile. Et puis aussi, il y a l'approche de la mort. C'est tolérable d'être avec quelqu'un et de penser qu'il va disparaître ou qu'elle va disparaître. On n'y croit pas. Et puis, c'est vrai que ça nous laisse quand même un sentiment d'impuissance face à ce grand départ, mais aussi un sentiment d'enrichissement. C'est très mystérieux, je ne peux pas vous l'expliquer. C'est comme si j'étais une meilleure personne maintenant.
0: Macha Meryl, ce livre, c'est aussi l'occasion de revenir sur votre parcours, notamment au cinéma, et qui a été marqué par ceci. Voilà, extrait de La bande annonce, vous l'avez évidemment reconnu, d'Une femme mariée de Jean-Luc Godard, qui est sorti en 64, le film qui vous a révélé comme l'une des égéries de la nouvelle vague. En tout cas, depuis une belle et longue carrière, hein, sur grand et petit écran, également sur scène et dans l'écriture, plus d'une vingtaine de romans et 4 livres de cuisine. 85 ans aujourd'hui, vous n'en faites pas mystère, vous ne les faites pas, Macha Meryl. Est-ce que ça vous flatte
1: ou ça vous énerve
0: qu'on vous dise ça?
1: Absolument, je les fais parce que c'est comme ça les femmes de mon âge aujourd'hui. Nous avons transformé le monde, nous avons fait 68, parce que 68 pour moi était un mouvement féminin, principalement. Nous avons remis à plat la société. Ouais. Le couple, les rapports entre les parents, les enfants.
0: Et donc vous assumez ces 85.
1: Non seulement j'assume, mais je pense être un exemple une fois de plus. Vous voyez, je suis simplement à l'image de ce que sont les femmes de mon âge aujourd'hui.
0: Votre sœur Hélène avait une phrase qui vous a marqué. Tu sais, la vieillesse, c'est pas mal non plus. On voit les choses vues d'avion.
1: C'est pas merveilleux, cette formule. Et je crois ça sérieusement. C'est que la vieillesse, c'est non seulement pas une tragédie, mais c'est une force. On est désintéressé. J'ai plus ma vie à construire. Ma vie, elle est comme elle est. Maintenant, il s'agit de faire la somme de tout ça et de vous donner le meilleur. Et puis surtout, il y a que c'est tendre, la vieillesse. On s'économise un peu, on ne fait pas n'importe quoi, on dort un peu plus, on fait attention à ce qu'on mange. Et puis, on ne cherche pas la considération. On est naturellement fort et sage. Donc moi, je vois autour de moi que cet âge que j'ai, eh ben, c'est très délicieux. Les gens me traitent bien. C'est très agréable, la vieillesse. Alors évidemment, il faut pas être crétin. Il faut pas sombrer.
0: Tant qu'on a la santé.
1: Il faut pas être grincheux. Voilà. Vous savez, la chose principale, c'est qu'il faut aimer la vie jusqu'au bout. Et ma sœur Hélène, c'est ça que j'ai beaucoup apprécié chez elle, c'est qu'elle a aimé la vie jusqu'à la dernière minute.
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0: Macha Meryl, si le cinéma et la littérature vous ont comblé dans votre vie, quels sont vos petits secrets de bonheur? Eh bien, vous allez nous le dire, comme il est de tradition dans cette émission. Première question, quand vous vous levez le matin, est-ce que c'est tout de suite de bonne humeur ou il ne faut pas trop vous approcher avant d'avoir bu votre café ou votre thé gourus, j'imagine?
1: Alors, premièrement, pas de café ni de thé. Je prends une tasse d'eau chaude. On ne va pas s'alourdir avec le petit déjeuner et tous ces trucs que les gens bouffent, en plus des œufs, du bacon, de je ne sais pas quoi, du fromage, quelle horreur. Alors donc, je ne mange rien le matin. Et puis, je ne suis pas de mauvaise humeur, mais j'aime pas non plus être trop brusquée le matin. Et quand je suis toute seule, c'est mon chat qui me regarde et qui sait dans quel état je suis. Je ne suis pas de mauvais poil. Non. J'aime bien le matin.
0: On continue. Quand vous avez un petit coup de déprime, qu'est-ce que vous faites pour vous remonter le moral?
1: Un coup de vin blanc d'abord. Donc un pouilly fumé si c'est possible, si vous avez ça à m'offrir.
0: Autant qu'à faire.
1: Mais je vous assure que ça ne m'arrive plus, la déprime.
0: Ah bon?
1: C'est peut-être une conquête à la fois quand Michel Legrand m'a quitté et quand ma sœur m'a quitté. C'est-à-dire, aujourd'hui, je suis invincible. Rien ne peut m'arriver parce que je sais ce qui se passe. Je sais ce que c'est que de partir. Je les ai vus. Je les ai accompagnés jusqu'au bout. Et donc, je ne m'attends pas au pire. Rien ne peut m'arriver. Ça y est, je suis
0: vacciné, immunisé finalement contre la déprime, si l'on peut dire comme ça. Est-ce qu'il y a un endroit, Macha Meryl, qui vous fait du bien, qui vous apaise ou qui vous redonne de l'énergie?
1: Oh, c'est sur scène. Vous savez, quand on monte sur scène et qu'on a le public qui vous attend, en général bienveillant. Donc,

0: Et ça, ça a complètement changé ma vie. Je suis devenue une Parisienne. Et ça, toute ma vie en a été éclairée, illuminée.
1: Pour terminer, Masha Meril, vous connaissez le dicton « Pour vivre heureux, vivons cachés ». Mais pour vous, pour vivre heureuse, il faudrait vivre comment ?
0: Ah, surtout pas caché. Alors ça, j'aime pas du tout ce dicton. Je trouve qu'il faut au contraire être tout le temps en prise avec le monde. Il faut savoir ce qui se passe et vivre que ce monde sache aussi ce que vous pensez. Je pense qu'il faut participer à l'existence, à la politique, aux événements. Il faut aller au théâtre, il faut aller au cinéma, il faut avoir des amis, il faut bouffer ensemble. Il ne faut pas s'enfermer. Il ne faut pas être dans une sorte de petite protection, parce que c'est le début de tout ça. Mmh. C'est le début du racisme, c'est le début de l'ignorance de la vie des autres. Je pense qu'il faut au contraire ouvrir la porte et la fenêtre.
1: Un grand merci, Masha Meril. On va se quitter en musique avec Michel Legrand, ça s'impose.
0: Plaisir,
1: Les Moulins de mon cœur, est-ce que ça vous irait ?
0: Oh bah écoutez, chef d'œuvre.
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1: Je marche avec elle de Macha Meri, il est sorti en février dernier chez Albin Michel. 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Très bon samedi matin à toutes et à tous en notre compagnie sur RCF Notre-Dame. Sans transition, comme on dit à la télé, le prix du livre de liberté intérieure organisé par l'émission Le Jour du Seigneur sur France 2 a sa place tout l'été sur les ondes de RCF Notre-Dame. Le visage de la nuit de Cécile Coulon, sorti aux éditions de l'Iconoclaste, est l'un des 7 livres en sélection que nous présente maintenant Odile Rifaut.
2: Bonjour à tous. Le prix du livre de la liberté intérieure organisé par l'émission Le Jour du Seigneur sur France 2 a sa place tout l'été sur les ondes de RCF Notre-Dame. Odile Rifaut, bonjour.
3: Bonjour Pauline, bonjour à tous.
2: Alors vous avez lu pour nous Le Visage de la Nuit de Cécile Coulon, c'est aux éditions de l'Iconoclaste et c'est l'un des 7 livres en sélection.
3: Oui, Cécile Coulon qui enrichit avec cet ouvrage une œuvre remarquée, installée dans le paysage littéraire et elle a déjà reçu de nombreux prix pour ses romans et recueils de poèmes.
2: Alors justement, que raconte ce nouveau roman, Le Visage de la Nuit ?
3: Alors c'est l'histoire d'un enfant sans nom ni prénom dont le visage a été défiguré par la maladie. Il est devenu littéralement un monstre et son père en a perdu la raison. L'enfant a donc été recueilli par le curé du village qui a entrepris de l'éduquer. Le visage de la nuit, c'est celui de cet enfant si monstrueux qu'il ne peut sortir que la nuit du presbytère pour fuir le regard des habitants du village. Et la nuit, eh bien, ce sera à la fois son moment de liberté, d'expérience du monde et aussi son lieu de vie, la nature partant d'obscurité comme un espace-temps à lui tout seul.
2: Vous nous décrivez l'ambiance d'un roman gothique, Odile.
3: Cécile Coulon, elle emprunte au polar et au roman gothique. La nuit, n'est-ce pas, c'est vraiment le lieu de concentration de toutes nos peurs primaires. Mais le jeune héros en voit la beauté. Le nom du village, c'est le fond du puits. On n'est pas loin de l'univers réaliste et étrange à la fois d'un Murakami où il est question d'aller s'isoler au fond d'un puits comme pour trouver une conscience de soi. Chez Cécile Coulon, la nature est omniprésente. Malgré l'aspect assez dérangeant et même macabre de l'histoire, on peut trouver quelque chose de lumineux dans ce récit initiatique.
2: Alors cela tient à la figure du prêtre qui joue un rôle important dans l'histoire, Odile.
3: Oui, parce qu'il pose un regard profondément bon et juste sur cet enfant. Alors ce n'est pas de la littérature catholique pour autant, il y a un rapport à la mort qui interroge. C'est une œuvre littéraire qui a toute liberté à reconsidérer le rapport à la mort. On peut lire « Un être est déclaré mort, mais cela ne signifie pas que la vie l'a quitté. En lui, d'autres vies continuent, celles des bactéries, des chairs, des muscles. » Une vision finalement très contemporaine de la mort nourrie d'une approche écologique.
2: Mais ce n'est pas pour ça qu'on y trouve la liberté intérieure ?
3: Alors en tout cas, faire l'expérience de la liberté intérieure, c'est parfois aller à contre-courant, contre tous les enfermements, trouver de la lumière où sont les ténèbres, de la joie où est la tristesse. Vous me voyez venir la fameuse prière de saint François d'Assise, qui est d'ailleurs le saint patron de l'écologie. Si la lecture du visage de la nuit pouvait nous l'inspirer, cette prière, eh bien, ce serait une belle expérience de liberté intérieure.
2: Merci Odile Rifaut, à samedi prochain.
3: À samedi Pauline.
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0: Liberté intérieure, organisée par l'émission Le Jour du Seigneur sur France 2. On en parle chaque samedi matin sur RCF Notre-Dame avec vous, Odile Riffaut. Dans un instant, nous serons dans le Périgord noir. C'est juste après quelques notes de musique de Jérémy Frérot.
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0: Le tube de Jérémie Frérot ici en version acoustique, c'était Un homme sur RCF Notre-Dame à 8h45.
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0: En suivant les panneaux marrons, c'est la grande série de l'été de pèlerins. Et cette semaine, nous sommes sur l'autoroute A89 entre Périgueux et Brive. Et avec nous, Ayoun Gangue. Bonjour Ayoun.
2: Bonjour.
0: Et avec vous, nous allons découvrir la vallée de la Vézère. Nous sommes donc dans le Périgord noir, dans la vallée de l'Homme. Pourquoi ce qualificatif ?
2: Parce que dans cette vallée de la Vézère, il y a quelque chose de quasiment miraculeux. La plupart des sites préhistoriques découverts en France au moment de la deuxième moitié du 19e siècle ont été découverts à cet endroit-là. C'est-à-dire des fouilles qui ont commencé autour de 1860 et plus tard ont été découverts autour de ces lieux-là. C'est là qu'il y a l'homme du Cro-Magnon, c'est là qu'il y a l'homme de Pateau, les abris, les grottes, les gouffres qui ont permis aux hommes préhistoriques de se réfugiés ou bien d'attendre le gibier, ou de, comme ils étaient nomades, cueilleurs, ils étaient là et ils vivaient dans ces contrées-là. Et ils avaient les repas, qui étaient souvent des troupeaux de rennes. Ils avaient aussi le refuge contre innombrables vicissitudes du temps, du climat ou bien de d'autres hommes.
0: Et Youn, dans la pérégrination que vous proposez dans Pèlerin, nous arrivons à Conda, un lieu riche en histoire. Quelle est cette histoire ?
2: Cette histoire, c'est l'histoire d'abord au départ au XIIe siècle, il s'installe des hospitaliers, des frères de Jérusalem chassés de Jérusalem à l'époque par Saladin, et ils viennent donc s'installer sur un territoire que leur offre le vicomte de Turenne, à la confluence de la Vézère justement et d'un petit ruisseau qui remonte un peu plus haut. Et à cet endroit stratégique, ils installent donc la commanderie qui sera le centre administratif de tous les hospitaliers du Périgord. Et là, ils ont construit, ils ont fait des activités de draperie, ils ont construit des moulins pour moudre les céréales. Ils ont mis en place une activité économique pour financer leurs œuvres. Et c'est cette histoire qui a duré du XIIe siècle jusqu'à la Révolution. Ils étaient les maîtres du terrain parce que c'était aussi une période de féodalité, on ne peut pas l'oublier.
0: Pour conclure, Ayoun, cette vallée de la Vézère permet de remonter le temps de sur 23 000 ans. Comment cela est-il possible ?
2: C'est possible parce qu'il y a non seulement des vestiges, mais aussi la fameuse grotte de Lascaux. Vous savez, une des parties de cette grotte a été qualifiée de chapelle Sixtine de la préhistoire parce que les hommes préhistoriques ont dessiné des gravures qui datent de 23 000 ans. Donc on peut les voir. On peut apprendre les techniques qui ont été expérimentées par ces hommes-là qui étaient de véritables artistes. Et ça et là, on voit qu'on peut retrouver des bouts de silex. On apprend à fabriquer des silex. On est aujourd'hui sur cette vallée. Certains gestes n'ont pas changé parce que c'est un lieu de passage. On a vu qu'il y a des hommes qui y sont passés de la préhistoire jusqu'au début de l'histoire, au Moyen-Âge, jusqu'à l'époque actuelle. Et ce qui est très marrant dans mon reportage, c'est que je suis parti de Cro-Magnon carrément jusqu'à l'intelligence artificielle. Et ça nous fait 23 000 ans au minimum.
0: C'est un sacré bond dans l'histoire qu'on peut découvrir donc dans les pages de Pèlerin, dans le cadre de cette série estivale, la vallée de la Vézère et les falaises du Périgord noir. Ayoun Gangue, un grand merci à vous.
2: Merci à vous, merci, au revoir.
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8h50 sur RCF Notre-Dame, voici la prière du matin. Dans quelques instants, le Père Jean-Paul Cazès nous proposera sa méditation de l'Évangile. Pour ce samedi, l'Évangile selon saint Matthieu, chapitre 20, les versets 20 à 28. Ma coupe, vous la boirez.

En ce temps-là, la mère de Jacques et de Jean, fils de Zébédée, s'approcha de Jésus avec ses fils Jacques et Jean, et elle se prosterna pour lui faire une demande. Jésus lui dit « Que veux-tu ?» Elle répondit « Ordonne que mes deux fils que voici siègent, l'un à ta droite et l'autre à ta gauche, dans ton royaume. » Jésus répondit « Vous ne savez pas ce que vous demandez. Pouvez-vous boire la coupe que je vais boire ?» Ils lui disent « Nous le pouvons. » Il leur dit « Ma coupe, vous la boirez. Quant à siéger à ma droite et à ma gauche, ce n'est pas à moi de l'accorder. Il y a ceux pour qui cela est préparé par mon Père. » Les 10 autres qui avaient entendu s'indignèrent contre les deux frères. Jésus les appela et dit « Vous le savez, les chefs des nations les commandent en maître et les grands font sentir leur pouvoir. Parmi vous, il ne devra pas en être ainsi. Celui qui veut devenir grand parmi vous sera votre serviteur. Et celui qui veut être parmi vous le premier sera votre esclave. Ainsi, le Fils de l'homme n'est pas venu pour être servi, mais pour servir et donner sa vie en rançon pour la multitude. »

Bonjour, frères et sœurs au-delà du micro. Elle est bien curieuse et bien riche, cette semaine passée avec vous. Nous avons vécu une sorte d'entrecroisement entre la fraternité et la fécondité. Au milieu, c'était mercredi, un éclair prodigieux grâce à Marie-Madeleine au sujet du Père du Christ, qui est aussi notre Père. C'est comme si la liturgie murmurait à notre oreille, celui qui a des oreilles qui l'entendent. Qu'il entende que la fraternité produit la fécondité missionnaire et que la fécondité ne peut se développer que si elle est portée par une réelle fraternité. Voilà un urgent rappel pour nos paroisses, pour nos équipes, nos engagements. La fraternité risque de se refermer sur elle-même si elle ne s'ouvre pas au monde. Et la mission ne portera aucun fruit si ceux qui annoncent la bonne nouvelle ne la vivent pas entre eux. C'est ce que les apôtres ont douloureusement appris auprès d'un maître autant exigeant qu'aimant. Jacques et Jean veulent faire carrière, mais d'une volonté honteuse, ils n'osent pas s'adresser directement à Jésus et demandent à leur petite maman d'intercéder pour eux. Les 10 autres sont jaloux et regrettent de s'être fait doubler par les 2 autres. Ils voudraient bien, eux aussi, siéger auprès de Jésus. Vraiment, les 12 ne sont pas encore des modèles de vertu. Jésus et l'Esprit-Saint auront fort à faire pour les amener à la fraternité missionnaire, dans laquelle ils pourront dire, avec Jésus et comme lui, « Nous ne sommes pas venus pour être servis, mais pour servir et donner notre vie en rançon pour la multitude. Mais ne leur jetons pas la pierre, interrogeons plutôt notre cœur pour savoir s'il est prêt à servir d'une manière ou d'une autre tout au long de ces mois d'été. » J'ai été heureux de passer ces quelques jours en deçà du micro. Merci de prier pour moi comme je prie pour vous. Que juillet et août nous permettent de mieux nous tourner vers le Père pour être de plus en plus des disciples missionnaires et que le Seigneur vous bénisse, le Père, le Fils et le Saint-Esprit.

Notre Père, qui es aux cieux, que ton nom soit sanctifié, que ton règne vienne, que ta volonté soit faite sur la terre comme au ciel. Donne-nous aujourd'hui notre pain de ce jour. Pardonne-nous nos offenses, comme nous pardonnons aussi à ceux qui nous ont offensés. Et ne nous laisse pas entrer en tentation, mais délivre-nous du mal. Car c'est à toi qu'appartiennent le règne, la puissance et la gloire pour les siècles des siècles. Amen.

0: Sur RCF Notre-Dame, c'était la prière du matin. Le Père Jean-Paul Cazès avait préparé la méditation de l'Évangile. Pour ce samedi, l'Évangile selon saint Matthieu, chapitre 20, les versets 20 à 28. Vous écoutez RCF Notre-Dame, très bon week-end à toutes et à tous. Il est 8h56, l'heure d'accueillir Isabelle Delaunay. Voici le Saint du jour. Bonjour Isabelle.
1: Bonjour, en ce 25 juillet, c'est la Saint-Jacques. Nous fêtons Jacques le Majeur et non Jacques le Mineur, fêté le 3 mai avec Saint-Philippe. Saint-Jacques, dit le Majeur, était le fils de Zébédée et le frère de Jean. Pêcheurs sur le lac de Tibériade, ils étaient amis et de Simon et d'André. Ils réparaient des filets quand Jésus les interpella. Jacques sera, avec son frère Jean et son compagnon pêcheur Pierre, les apôtres les plus proches de Jésus. Ils seront présents à la Transfiguration et au Jardin des Oliviers. Jacques sera aussi le premier apôtre à mourir martyr, décapité en 42, sur ordre du roi Hérode. Et à la fin du 7e siècle, une tradition fit de Saint Jacques lui-même, ou de ses reliques, l'évangélisateur de l'Espagne. Son corps aurait été découvert grâce à une étoile dans un champ appelé le Campus Stellae, devenu Compostelle. Et depuis le XIIIe siècle, Saint Jacques est souvent représenté en pèlerin, avec le bourdon, c'est-à-dire son bâton, la calebasse en guise de gourde, le mantelet, une grande cape et le chapeau de feutre à large bord, orné d'une coquille Saint Jacques. À l'origine, les coquilles Saint Jacques étaient ramassées sur les plages de Galice par les pèlerins, comme preuve de leur périple. Cousue sur le chapeau, sur le sac ou sur le manteau, elle est le signe de reconnaissance de tous les pèlerins. Aujourd'hui, l'atmosphère à Saint-Jacques-de-Compostelle doit être indescriptible. C'est le jour où, durant la grande messe solennelle, on sort le Bota Fumero, un encensoir de 50 kilos porté par 8 hommes. Alors, bonne fête à tous les Jacques et à tous les pèlerins de Saint-Jacques-de-Compostelle.
0: Merci Isabelle Delaunay, c'était le Saint du jour et j'en profite pour souhaiter une bonne fête à notre Jacques ici à la radio. Jacques Nouvier qui s'occupe des émissions musicales Tous Mélomanes et l'été des festivals. Côté météo, les éclaircies alternent avec des nuages porteurs d'averses orageuses des Pyrénées aux Alpes et jusqu'à la Méditerranée. Les orages peuvent être forts avec de la grêle par endroits. Ailleurs en France, le temps reste chaud avec de belles éclaircies. En Belgique, les éclaircies se partagent le ciel avec les passages nuageux pour ce samedi. Les températures de l'après-midi, de 27 à Bordeaux et Montpellier jusqu'à 32 à Dijon et Lyon. Il fera cet après-midi 28 à Lille, 30 à Paris et Marseille. Pour la Belgique, 28 degrés cet après-midi pour Bruxelles. Et bien voilà pour moi, c'est l'heure de vous quitter. Je vous souhaite de passer une excellente journée à l'écoute de RCF Notre-Dame. On se fixe rendez-vous demain matin, ça sera à partir de 7h.
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2: 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L'agenda des sorties sur RCF en Normandie, Frédéric Suard.
4: On commence en musique. Jusqu'au 11 août, le Festival international d'orgue revient pour une 24e édition à Argentan. 4 concerts d'orgue sont organisés les mardis 28 juillet. Et 4 et 11 août, c'est en l'église Saint-Germain d'Argentan. Rendez-vous à 17h pour ces 4 dates. C'est gratuit et l'accès est libre. C'est l'un des plus grands champs de tuerie qu'aucun secteur de la guerre eût jamais connu. C'est pas de moi, c'est Eisenhower qui le dit. Un épisode terrible de l'histoire, celle de la Seconde Guerre mondiale. Emmené par le général Leclerc, beaucoup sont tombés pour nous libérer de la barbarie et du nazisme. Et jusqu'au 26 août, le conseil départemental de l'Orne reconduit ses visites guidées sur les traces de la 2e division blindée du général Leclerc d'Alençon à Montormel. 4 sorties en autocar sont programmées. Ces sorties sont animées par Christophe Bayard, professeur d'histoire passionné de la Seconde Guerre mondiale et président de l'association Vive la Résistance. C'est les mercredis 29 juillet et mercredi 5 et 26 août, départ à 14h de l'hôtel du département à Alençon. Crème solaire, maillot de bain, chapeau et lunettes de soleil, je vous emmène à la plage, en ville. Et oui, pas besoin d'aller sur la côte, en Seine-Maritime, Rouen-sur-Mer, c'est jusqu'au 2 août et c'est gratuit. Installez-vous confortablement dans les transats mis à disposition pour cette plage urbaine, sur le quai Cavelier de la Salle et quai de Seine, entre les ponts Jeanne d'Arc et Guillaume le Conquérant. Vos enfants seront bien occupés puisqu'il y a des animations sportives.
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4: C'est l'heure de l'esprit de la cuisine sur RCF et nous sommes en compagnie de Bénédicte de Saint-Germain. Bonjour.
5: Bonjour Frédéric.
4: Alors Bénédicte, vous êtes l'auteur du livre La cuisine de la joie aux éditions de l'Emmanuel. Pour votre dernière chronique avant les vacances d'été, vous avez l'air préoccupé.
5: Et il y a de quoi. Voici la fin de l'année scolaire et les invitations pleuvent. Pot de départ du vicaire de la paroisse, fête scout, kermesse, pot du caté, de la chorale, des adorateurs, des bénévoles, et j'en oublie. Ce ne sont que des bons moments en perspective, mais ce qui me contrarie, c'est ce que l'on trouve sur les buffets. J'accuse en premier lieu les salades de riz. Vous savez, celles dans lesquelles on a fait trop cuire le riz et qu'on agrémente de thon et de maïs en boîte avec des olives et des petits morceaux de gruyère, le tout mélangé avec une sauce artificielle à l'odeur bizarre. En second, je dénonce les 4 quarts bretons du commerce. On les avait déjà au goûter quand on était scout, alors non merci aujourd'hui qu'on est nous-mêmes parents ou grands-parents de scout. C'est bien compréhensible pourtant, les fins d'année sont aussi des fins de course, on y arrive sur les rotules et il faut encore donner un dernier coup de collier. Alors on part au plus pressé et on dégaine invariablement sa salade et son gâteau étouffe chrétien. Franchement, ça me coupe l'appétit. Ainsi que celui de nos pauvres prêtres qui doivent participer à tous ces événements, voient leur tour de taille s'agrandir et supplient, en privé, de varier le menu. Alors aujourd'hui, j'appelle à l'excommunication définitive des salades de riz, maïs, thon, olives, gruyère et des gâteaux bourratifs. Je pourrais y ajouter les éternels cakes aux olives, c'est curieux, mais c'est toujours ce qui reste sur les buffets.
4: Alors, que proposez-vous à la place pour ces réjouissances de fin d'année ?
5: Rassurez-vous, je ne suis pas absolument contre les salades de riz au thon, mais je propose au lieu du riz tous usages de préférer un riz parfumé, jasmin, thaï, basmati, noir, rouge, etc. et de le cuire de telle sorte qu'il reste un peu croquant. D'y ajouter une bonne boîte de thon entier marinée dans l'huile d'olive, des légumes frais, tomates, courgettes, concombres coupés en petits dés et pas en énormes morceaux, des herbes aromatiques et pour l'assaisonnement d'utiliser simplement un jus de citron, de l'huile d'olive et du sel. Vous pouvez aussi varier la base de votre salade en utilisant des pâtes italiennes cuites al dente, pas n'importe lesquelles, mais celles dont la forme permet d'être bien enrobée de sauce et qui se mélange facilement avec les autres ingrédients, fusilli, penne, farfalle, orecchiette ou ditalini. Quant au taboulé dont la côte n'en finit plus de monter, par pitié, oubliez les préparations en boîte et faites-le entièrement vous-même, avec moult légumes frais, tomates, concombres, courgettes, des herbes fraîches en abondance, menthe, thym, basilic, du jus de citron frais et une bonne huile d'olive. Et pourquoi pas tout simplement une salade tomate feta ou de melon avec des petits morceaux de jambon fumé. Quant au plateau de crudité avec une sauce légère aux herbes et au fromage blanc, il trouve toujours des amateurs.
4: Bénédicte de Saint-Germain, avez-vous une alternative au cake aux olives ?
5: Le problème n'est pas tellement le cake aux olives, vu et archivu, que le cake mal levé, trop humide ou trop sec. Il y a quelques trucs à savoir pour les réussir. Ne pas trop travailler la pâte, ne pas la surcharger en ingrédients ajoutés, utiliser une levure récente et enfourner dès que la préparation est faite. Pour le choix des ingrédients, soyez inventifs et misez sur la couleur et le goût. Tomates séchées, comté vieux, roquefort noix, épinards, etc. N'hésitez pas à verser la pâte dans un moule à petites empreintes pour n'en faire qu'une bouchée. Pour une version plus légère, supprimez carrément la farine et vous obtiendrez des petits flans de légumes.
4: Et pour se débarrasser à tout jamais des quatre quarts bretons du commerce,
5: faites un gâteau au yaourt maison dans lequel vous glisserez des fruits frais, ananas, pêche bien égouttée, avec une pointe de cannelle, ou un gâteau au chocolat pas trop cuit, ou encore préparez tout simplement des fruits frais, cerises, fraises, morceaux de nectarine, kiwi, etc. Avant de partir faire cuire mon riz, il me reste à vous souhaiter de bons pots de fin d'année sans indigestion.
4: Merci Bénédicte de Saint-Germain et bonnes vacances.
5: Merci.

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1: Nous retrouvons le magazine Sortir en famille avec Marie-Vonne Claudel.
2: Du 4 avril au 4 octobre 2026 se tient au château de Caen, au musée de Normandie, une exposition réalisée par le musée de Normandie en partenariat avec l'ARDI, l'association régionale pour la diffusion de l'image en Normandie. Pour vous faire découvrir cette magnifique exposition qui a pour thème
3: le château des photographes.
2: Je suis en compagnie, eh bien, vous venez de l'entendre, de Céline
3: Ernelsten,
2: qui est historienne de la photographie et qui travaille à l'ARDI, et Julie Romain, qui est donc commissaire générale de l'exposition, c'est ça, et attachée de conservation du patrimoine au musée de Normandie. Bonjour à toutes les deux.
4: Bonjour.
2: Alors, le choix de ce thème.
5: Alors le choix de ce thème, il est à attribuer, si on veut être honnête, à Jean-Marie Lévesque, le directeur du château de Caen et du musée Normandie, qui, depuis quelques années, souhaitait réfléchir à la question du lien entre le château et la photographie et voir finalement quel regard les photographes avaient porté sur la forteresse. Et c'était le point de départ, et il a semblé assez naturel dès les premiers temps de réflexion d'associer l'ARDI, qui évidemment a une expertise sur le sujet à la fois en photographie documentaire mais aussi en création artistique, et donc d'associer l'expertise de l'ARDI pour leur confier le commissariat scientifique de l'exposition, la réunion d'un corpus et le développement d'un propos autour du lien entre château et photographie.
2: Comment est-ce que vous avez justement choisi ces photos ?
3: Alors, le sujet est assez complexe.
2: Céline.
3: Le sujet est assez complexe parce que le corpus photographique sur le château est relativement pauvre. On s'en était aperçu en 2019 quand on avait réalisé avec Alice Gandin l'exposition « Caen en images ». On s'était aperçu que autant l'iconographie de la ville de Caen est extrêmement riche, avec un patrimoine remarquable en termes de photographie ancienne, autant le château n'est pas un sujet photographique. Donc on savait dès le départ que les choses allaient être compliquées.
2: Alors pourquoi c'est pas un sujet photographique ?
3: Justement, c'est le propos de l'exposition qui est donc dirigée par deux questions. La première, c'est où est le château ? Puisque c'est définitivement un objet complexe, difficile à appréhender pour le visiteur lorsqu'il se rend pour la première fois au château, mais également pour le photographe. Et donc la deuxième question qui a dirigé nos recherches et conduit notre propos, c'est le château est-il photogénique ? Donc on essaye d'y répondre tout au long de l'exposition et notamment dans l'introduction. Voilà. Et la réponse à cette question, le château est-il photogénique ? Eh bien, elle est proposée dès l'entrée de l'exposition à travers une quinzaine de photographies de la Porte des Champs. Puisque quand on cherche des photographies du château, l'objet qui est systématiquement représenté, c'est la Porte des Champs. Et on peut voir dans cet ensemble que c'est fait avec un certain talent, quels que soient les photographes au cours du temps, quel que soit le statut des photographes, on a une variété, une qualité de représentation de la Porte des Champs tout à fait significative.
2: Pourquoi celle-là en particulier ? Pourquoi pas celle qui est face à l'église Saint-Pierre ?
3: Alors c'est toujours difficile de connaître les intentions des photographes, mais ce dont on a l'intuition, c'est que la Porte des Champs réunit toutes les caractéristiques du château. On a une tour, un toit, des machicoulis, un pont-levis. On est face à quelque chose qui répond à la question « Où est le château ?» On a tous les éléments, toutes les caractéristiques du château fort, du château médiéval. On est dans le château de Guillaume le Conquérant. Pour le reste des éléments qui constituent le château, c'est plus flou, c'est plus compliqué.
2: Vous avez choisi combien d'artistes pour nous faire découvrir ce château?
3: Alors, je crois qu'on réunit 37 photographes différents, donc sur une période qui s'étale entre 1861 et 2025, dont 18 photographes contemporains. Donc les photographes documentaires du 19e et du 20e siècle, eh bien ce sont des photographies et des photographes qu'on a découverts à travers les archives. Donc il y a différentes institutions qui ont prêté des photographies. Au premier lieu, la médiathèque de la photographie et du patrimoine qui prête un corpus important. Donc là on est sur les photographes des monuments historiques, pour faire simple. Et puis, on a également trouvé des choses dans les archives municipales de la ville de Caen et aussi à l'université. Et au musée Normandie, bien entendu.
2: Quelle est la photo la plus ancienne ?
3: C'est une photographie qui date de 1861, qui est faite par un photographe professionnel installé à Caen, qui s'appelle Auguste Autin. Et en fait, cette photographie, c'est un malentendu.
2: Ah bon ?
3: Tout à fait, parce que elle représente le château, mais l'intention du photographe n'est pas de donner à voir le château. La problématique du photographe sur cette image, c'est le ciel.
2: Ben on a de la chance alors.
3: Tout à fait. Alors on a de la chance à deux titres. D'abord parce que, en effet, il choisit de représenter les remparts. Alors avec une préoccupation qui est celle pour lui de représenter à la fois le ciel et la végétation. Donc dans son image, il choisit trois éléments: les remparts du château, la végétation et le ciel. Et donc sa problématique en 1861, c'est de rendre à la fois la végétation, donc le vert demande un temps de pause important, et le ciel, et notamment les nuages du ciel, qui eux demandent un temps de pause très court. Donc en fait, il va réaliser un trucage, un photomontage, il va réaliser deux prises de vue, une du ciel et une de la végétation qui est surplombée par les remparts du château. Et au moment du tirage, il va superposer ces deux négatifs pour avoir à la fois un nuage et une végétation. Et on a d'autant plus de chance que cette photographie, qui vient de la Société française de photographie, a été conservée au titre de cette prouesse technique. C'est-à-dire que le photographe ne va pas faire parvenir cette photographie à la Société française de photographie au titre de la représentation du château, mais au titre de sa prouesse technique. Et c'est pour ça que cette photographie a été conservée jusqu'à nos jours et qu'elle nous est connu.
2: Et c'est bien sûr une photographie en noir et blanc.
3: C'est plus compliqué que ça. On parle pas véritablement de noir et blanc pour la photographie du 19e. On parle de photographie monochrome parce que les teintes qui s'en dégagent ne sont pas uniquement des noirs et des blancs. On a des couleurs chaudes. C'est ce que communément on appelle le sépia, mais c'est pas véritablement un sépia, mais on n'est pas dans des gris, on est dans des tons chauds, dans des tons bruns, dans des beiges, voilà, beaucoup plus que dans le noir et blanc qui apparaît après dans l'exposition, qui est ce qu'on appelle le gélatino-bromure d'argent, donc les sels d'argent, qui eux apportent véritablement des noirs profonds, des gris délicats et des blancs purs.
2: Donc dans cette première partie, on parle de la programmation. Julie, expliquez-nous.
5: Autour de l'exposition, donc on a à la fois des dispositifs qui sont présents et intégrés à la scénographie. Donc l'essentiel des textes est traduit en langue des signes française. On a des tables multisensorielles, des espaces de médiation aussi dédiés aux visiteurs, des espaces de détente où on peut consulter l'ensemble des films du parcours de l'exposition. Et des livres et jeux également qui accompagnent la visite des familles.
2: Et cette première partie s'intéresse plus particulièrement à quel endroit du château ?
5: Alors là, on est plutôt sur une question de période. On est vraiment sur les années, à partir des années 1875 jusqu'à 1945, à l'époque où le château est une caserne militaire, un espace fermé où on n'entre pas ou alors très peu. Et on vient s'intéresser au regard que les photographes arrivent à porter sur la forteresse et sur la caserne. Et pour nous, c'était vraiment un élément, une période très importante, puisque c'est une période où le château n'est pas visité. Il ne ressemble pas du tout au château tel qu'on le connaît aujourd'hui. Il est parsemé de nombreux bâtiments qui sont vraiment affectés à la caserne, qui sont des bâtiments très imposants, dont on voit trace dans les plans, notamment de Lucien Salaise, qui sont prêtés par la médiathèque de la photographie et du patrimoine. Et il y a toujours une hésitation sur l'identité du château. Il est à la fois une caserne, mais aussi un château médiéval.
2: Et c'est vrai, parce que quand les visiteurs et même les étrangers et les touristes viennent, surtout s'ils sont passés par Falaise, ben ils cherchent le château, ils sont perdus.
5: Et d'autant plus à cette période où le château, enfin le donjon, l'élément médiéval que tout le monde attend lors de la visite d'un château fort, est complètement enfoui. C'est quelque chose qu'on a peut-être oublié, mais à cette époque-là, le donjon est complètement enseveli sous la terre. Il y a des bâtiments à usage militaires qui sont construits à l'emplacement. Le vaste espace laissé libre est une place d'armes et c'est seulement après la Seconde Guerre mondiale et les bombardements qu'on va faire table rase de ce passé militaire, de ce passé de caserne, pour remettre au jour les éléments médiévaux, dont le donjon, qui sera mis au jour entre les années 50 et 60.
2: Dans cette enceinte du château, bon, pendant la guerre et un peu avant, il y avait aussi des habitations. Les gens avaient des problèmes pour se loger et ils ont choisi d'aller vivre au château.
5: Oui, alors je ne sais pas si c'est un réel choix.
2: Non, c'est pas
5: un choix. Mais c'est vrai qu'on a découvert beaucoup de documentation autour de cette période à l'occasion de la préparation de l'exposition. Donc après-guerre, le château est bombardé, les monuments de la caserne sont réduits en partie en ruines. Et c'est vrai qu'il y a une partie de la population à la recherche d'habitat qui va construire des logements précaires dans l'enceinte du château. Et puis, on voit aussi un autre phénomène qui est la récupération des matériaux. Il y a une grosse pénurie de matériaux après-guerre, donc des personnes viennent aussi se servir dans les ruines du château. Et dans le parcours de l'exposition, on a un petit documentaire fiction qui provient des archives de l'INA, qui raconte ça, qui est un document vraiment très étonnant, puisqu'il met en scène un couple dont le mari vient aider à la reconstruction, à la recherche d'un logement. Et il prend l'exemple sur un des amis pour venir s'installer dans le château et construire un habitat tout à fait précaire avec des matériaux de récupération.
2: C'est vrai que dans cette exposition, il y a plusieurs choses. Il y a de la photographie, il y a des plans, il y a des films. Donc, on a quand même un panel important pour découvrir ce château et les environs de ce château.
5: Oui, tout à fait. Évidemment, on présente un ensemble important de photographies, environ 150, mais il y a aussi beaucoup de documents graphiques, des plans du château, des plans des parties du château, des portes, etc. Puisqu'on voulait vraiment montrer, au-delà de la représentation photographique, le travail de réflexion qui a été mené aussi par les architectes des monuments historiques pour reconstruire le château.
2: Pour en arriver là où il en est actuellement avec ce superbe parc d'Ornano.
5: Oui, alors l'exposition va jusque-là. Et c'est vrai que finalement, l'exposition couvre 200 années de l'histoire du château, ce qu'on pourrait juger une période très courte. Mais c'est sur ces 200 années que le château va vraiment se transformer, passer d'un usage exclusivement militaire au lieu de patrimoine et de culture qu'on connaît aujourd'hui. Et depuis 2025, un parc paysager vraiment au cœur de la ville. Et vous trouverez dans le parcours de l'exposition des photographies d'Antoine Rieu et d'Antoine Cardy et d'Axel Rioux qui viennent nous raconter justement une étape majeure du château et cette transformation en un parc paysager.
2: Bien, on va un peu avancer. Alors, ici, on est toujours avec la porte des champs.
4: On est toujours avec la porte
2: Céline.
4: Des champs.
3: On est même au-delà de l'appart des champs avec les éléments architecturaux qui constituent le château médiéval, puisque une fois que les militaires ont libéré le château, se pose la question du devenir du château. Et une des premières orientations qui est prise sous l'impulsion de Michel de Boire, c'est de rendre au château son caractère médiéval. Donc c'est un choix totalement arbitraire qui va être de faire disparaître tout ce qui n'appartient pas à la période médiévale. Donc évidemment les bâtiments militaires, mais je pense également à un fronton de l'époque napoléonienne qui ornait la porte Saint-Pierre. Et puis bien évidemment, il va s'agir de découvrir le donjon et de procéder à ses fouilles et de le rendre apparent. Voilà, donc c'est la section qu'on a intitulée « Devenir château ». Comment passer d'une caserne militaire à un château médiéval ? Et donc ça se fait à travers d'importants travaux. D'abord pour restaurer les remparts qui ont été profondément abîmés par les bombardements. Et donc tout ça est illustré par de la photographie documentaire qu'on appelle la photographie grise, qui sont ces petites photographies qu'on connaît tous dans nos archives familiales, qui souvent sont dentelées, crantées sur les bords. Et là, on est sur une photographie très documentaire qui est réalisée par les gens qui sont chargés de cette transformation du château. Donc, il y a les entrepreneurs, il y a les photographes des monuments historiques qui vont aussi énormément documenter ces transformations, puisque les monuments historiques et la commission des monuments historiques a eu régulièrement au cours de son histoire recours à des photographies. On photographie pour connaître l'état des bâtiments dans le vue de leur classement, et une fois que les bâtiments sont classés et restaurés, on les photographie pour documenter cet état nouveau. Et puis autres usagers importants du château qui vont également avoir recours à la photographie, les archéologues. Et donc on a Michel de Boire va utiliser la photographie. Il possède une chambre photographique de type professionnel d'excellente qualité. Et donc, ces carnets de fouilles sont illustrés par la photographie.
4: Vous avez parlé plusieurs fois de Michel de Boire. Qu'était-il ?
3: Alors, je vais laisser la parole à Julie.
5: Alors, Michel de Boire, c'est une figure évidemment très importante ici pour nous au château, à plusieurs titres, parce que déjà, il est à l'origine de la fondation du musée de Normandie. Vraiment juste après-guerre, en 1946, est décidée la création d'un musée d'ethnographie régionale, et c'est à lui qui est confiée la mission de réunir des collections et de proposer un parcours pour présenter ces collections au public. Et puis, très rapidement après, en fait, il va être l'initiateur et le coordonnateur des fouilles archéologiques du château. Et sa démarche sera même une démarche pionnière dans l'archéologie médiévale, et il est aujourd'hui encore une référence dans ce domaine. Donc c'est vrai qu'il a l'approche à la fois de constitution des collections du musée, mais cette approche aussi autour de l'archéologie du château qui fait que on conserve au musée, comme le disait Céline, ses carnets de fouilles, ses photographies qui sont également au CRAM et dont nous proposons une sélection là dans le parcours de l'exposition.
4: Le CRAM,
5: le centre de recherche en archéologie et en histoire médiévale.
4: Merci Julie et Céline. On va se retrouver pour la deuxième partie de la visite de cette exposition.

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2: Bonjour à tous, nous sommes au cœur de cette résidence de recherche pour le bien commun qui a lieu à Rome et nous avons la joie de rencontrer nos chercheurs lauréats. Nous sommes en la douce compagnie de Madame Catherine Volpillac-Auger. Madame Volpillac, vous êtes lauréate de la première session de résidence de recherche qui est organisée à Rome. Vous avez été sélectionnée parce que vos travaux influencent notre vision du monde, notre culture et notre patrimoine. Nous avons hâte de plonger dans la découverte de vos recherches. Vous êtes professeur émérite à l'ENS de Lyon, experte mondiale de Montesquieu. Vous avez consacré une grande partie de votre carrière à l'édition des œuvres complètes de Montesquieu. Spécialiste de l'histoire des idées, vos travaux sont transdisciplinaires et traversent à la fois l'histoire, la littérature et la philosophie, on le comprend bien. Alors peut-être, Catherine, il faudrait faire un petit rappel de qui était Montesquieu.
3: Montesquieu est né en 1889, mort en 1755, c'est-à-dire c'est un des premiers auteurs des Lumières. C'est à travers lui que s'affirment les valeurs des Lumières. Il est l'auteur des Lettres persanes et de l'Esprit des lois, notamment. Ce sont les œuvres les plus connues et celles qui ont eu un succès international à leur époque, mais aussi jusqu'à maintenant, où l'Esprit des lois, en affirmant que les trois pouvoirs, législatif, judiciaire, exécutif, doivent être distingués et attribués à des personnes différentes, cela, c'est le fondement de nos démocraties modernes.
2: Merci beaucoup. Alors, vous travaillez, comme nous le disions en introduction, sur ces textes. Est-ce que vous pouvez nous les présenter ?
3: Ces textes, donc, ils ont été écrits dans les années 1740, je parle surtout de l'Esprit des lois, avec un certain nombre de difficultés. Donc, les Lettres persanes ont été publiées en 1721, de manière clandestine. C'était interdit dans le royaume de France, mais le succès a été tel que, évidemment, on ne pouvait pas résister. Et en 1748, entre-temps, Montesquieu a écrit un certain nombre d'autres ouvrages, mais pendant 8 ans, il s'est consacré sur l'Esprit des lois, qui est publié à l'étranger, comme les Lettres persanes, parce que c'est interdit. Et donc, c'est la fin de 1748, mais là encore, un véritable tsunami d'éditions qui copient le texte et qui permettent de le répandre dans tout le royaume de France, malgré les interdits qui le frappent.
2: Alors, vous avez passé de très nombreuses années à travailler sur ces manuscrits, ces ratures. Alors, nous sommes à la radio, nous ne pouvons pas montrer tous ces textes et ces manuscrits. Par contre, on peut les retrouver sur Internet. Est-ce que vous pouvez au moins nous donner un aperçu de ces manuscrits et de la manière dont vous avez travaillé ces textes ?
3: Oui, parce que j'en ai fait une édition numérique qui est sur le site Montesquieu Bibliothèque, bibliothèque au singulier, et édition à l'ENS de Lyon. Et donc, avec tout le soutien de mon UMR, l'IRIM, et cela donc permet de présenter d'une part l'image du manuscrit, d'autre part la transcription, avec les notes de Montesquieu, avec tout ce qu'il ajoute. Parfois, il met « raccourcir », bon, parce qu'il s'est trompé, il a supprimé un passage qui est bon quand même, et puis notre propre annotation, nos propres remarques. Et on peut faire jouer les différents panneaux. C'est une sorte de présentation synoptique qui permet de voir le travail de Montesquieu, et surtout, suivant les besoins du lecteur, on peut insister sur le manuscrit, sur la transcription, ou sur la notation de de l'éditeur que des éditeurs que nous sommes.
2: Alors, ce qui est très intéressant dans votre travail, c'est que il permet de voir tout le déroulement de votre analyse pointilleuse et de la transversalité aussi des disciplines dont vous avez eu besoin pour pouvoir traduire, si on peut dire, de manière contemporaine toutes ces œuvres. Qu'est-ce qui vous a fasciné? Qu'est-ce qui a fait que finalement vous avez consacré votre vie à ces textes?
3: Mais justement, comme vous l'avez parfaitement dit, il y a cette transversalité. Il y a le fait aussi que moi, je suis littéraire. Je travaille avec des philosophes, avec des historiens, et chacun a forcément un point de vue différent du point de vue de sa discipline. Et aucun de ces points de vue ne doit l'emporter sur les autres. Et c'est justement cela qui, je pense, m'a toujours fasciné, c'est que on peut prendre Montesquieu à différents points de vue. Et c'est la manière même de Montesquieu. Quelquefois, souvent, on ne le comprend pas à la première lecture. Et en fait, il faut trouver le bon point de vue à partir duquel il envisage les choses, les institutions, les lois, les mœurs. Donc, il faut trouver, je dirais, la bonne hauteur. Et c'est cela qui est passionnant dans ce travail intellectuel, c'est de trouver la bonne hauteur pour comprendre Montesquieu.
2: Finalement, c'est un travail presque d'archéologie, d'histoire des idées. Vous avez été mené vraiment à essayer de restituer sa pensée. Est-ce que vous pouvez essayer pour nous de définir cette identité de Montesquieu, peut-être par rapport à ses confrères que l'on a en tête quand on pense aux Lumières, Rousseau, Voltaire, etc. Qu'est-ce qui le distinguait? Quelle est sa particularité?
3: D'abord, Montesquieu a une formation de juriste. Ensuite, c'est quelqu'un qui a une culture absolument phénoménale, que ce soit dans le domaine scientifique, historique, littéraire, médical. Il a tout fait, tout lu. Ça ne veut pas dire que les autres n'ont pas de culture. Au contraire, Voltaire est quelqu'un qui a énormément lu. Mais d'abord, lui, il a une assise juridique. Et ce qui l'intéresse, ce sont les institutions et la manière dont les institutions d'un peuple reflètent ce qu'est ce peuple, son passé, ses convictions, ses habitudes. Et pour cela, Montesquieu va complètement renouveler la science politique de son temps. En soi, il sera suivi par Rousseau, pas du tout par Voltaire. Il va renouveler la science politique en cherchant non pas le gouvernement idéal, qui serait universellement bon, il va chercher le gouvernement qui est bon pour un pays donné, qui convient à un pays.
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2: Nous sommes en la douce compagnie de Madame Catherine Volpillac-Auger. Vous avez dirigé plusieurs éditions qui reprennent les textes de Montesquieu. Vous avez également créé des ouvrages. Vous avez répondu à des appels de maisons d'édition aussi pour rendre peut-être plus abordable et plus accessible au public certains de ces textes. Est-ce que vous pouvez nous donner un aperçu de ces éditions que les auditeurs peuvent retrouver?
3: En effet, l'idée est d'une part de diffuser les résultats de la recherche, de faire avancer les connaissances, d'autre part de les rendre accessibles pour un public beaucoup plus large, puisque notre travail de fond sur l'édition critique, les œuvres complètes de Montesquieu, s'adressent d'abord aux chercheurs, mais justement il faut penser aux étudiants et au plus grand public. C'est ainsi que j'ai été amenée à travailler sous la direction d'Aurélia Gaillard à un ensemble très volumineux d'œuvres de Montesquieu. Ce ne sont pas les œuvres complètes, mais c'est un très grand nombre d'œuvres. Donc, cela a été publié il y a exactement un an, début 2025, chez Bouquin, en collaboration avec les éditions Mola. Il y a les œuvres principales de Montesquieu, et puis, évidemment, cela bénéficie de tout l'apport de l'édition critique. Et également, j'ai eu l'occasion de produire, il y a quelques années, et il est toujours en activité, un dictionnaire Montesquieu qui est en ligne, absolument accessible à tous, et qui fournit tous les résultats des recherches par ordre alphabétique. Ce sont des articles

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1: Catherine Volpillac-Auger. Si on plonge un petit peu dans le contenu des textes désormais, finalement, on réalise que votre travail vise à redéfinir l'humain au travers de l'œuvre de Montesquieu. Ce qui est assez extraordinaire, c'est qu'on se rend compte que lui-même était un militant pour le bien commun. Vous êtes lauréate de la résidence de recherche pour le bien commun, précisément parce que Montesquieu incarne cette volonté de rendre accessible au plus grand nombre à la fois connaissance, mais aussi toute l'implication au niveau de la société, de l'individu.

0: et il avait à cœur que chacun puisse avoir accès à sa liberté et à son propre bonheur, à un épanouissement qui pourrait être universel. Est-ce que vous pouvez nous dire qu'est-ce que cette universalité de la pensée de Montesquieu vient résonner, comment elle résonne chez vous et qu'est-ce que vous pouvez nous partager de celle-ci?
1: En effet, je pense que parmi les valeurs du bien commun, Montesquieu joue un rôle essentiel et on pourrait presque dire qu'il incarne ces valeurs. On pourrait même croire que vous avez défini le bien commun en fonction de Montesquieu. Première valeur, le bonheur, et le bonheur de l'individu, et un bonheur ici et maintenant, pas dans une vie après la mort ou réservée à certains. C'est un bonheur auquel a droit chaque individu, et la liberté est indissociable de ce bonheur. Il a une formule, la liberté, ce bien qui fait jouir des autres biens. La liberté est première. Et donc, Montesquieu est parfaitement conscient que la liberté n'existe pas partout de par le monde, mais il faut donner à la liberté les moyens de se développer. Et pour cela, il faut former les hommes. Il faut qu'ils comprennent les avantages et les inconvénients des régimes sous lesquels ils vivent. Il faut qu'ils se donnent aussi les moyens de mieux vivre. Il est très important que les hommes comprennent je dirais, le tissu social et institutionnel dans lequel ils sont. Parce que Montesquieu ne veut pas forcément tout critiquer, il faut aussi que ceux qui sont dans un régime satisfaisant comprennent la chance qu'ils ont et pourquoi, comment ils arrivent à mener une vie qui est somme toute satisfaisante. Évidemment, par comparaison avec d'autres régimes, mais surtout en comprenant quelles sont les finalités et quel est le fonctionnement des institutions sous lesquelles ils vivent.

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1: Madame Aupiac, vous êtes lauréate de la première session de résidence de recherche qui est organisée à Rome. Vous avez été sélectionnée parce que vos travaux influencent notre vision du monde. Les écrits pour lesquels vous consacrez votre recherche portent sur la question de la nature humaine entre identité et appartenance culturelle. Pourquoi, selon vous, est-il crucial aujourd'hui de comprendre comment Montesquieu séparait cette notion d'identité biologique de l'homme de son appartenance à un État ou à une religion ?
2: Alors, d'abord, ma réflexion est venue du travail d'édition, puisque lorsque nous avons travaillé sur les lettres persanes, il y a pas mal d'années, hein, l'édition est maintenant en ligne, là aussi librement accessible, eh bien, nous avons trouvé plusieurs fois l'expression « nature humaine », et cette expression sonnait bizarrement. Et nous nous sommes aperçus qu'en fait, « nature humaine », dans la langue de Montesquieu, veut dire genre humain. Ça ne lui est pas propre, c'est un sens qui est répertorié par les dictionnaires de l'époque. Donc, je me suis demandé si cela ne devait pas s'appliquer à d'autres œuvres de Montesquieu, et de fait, chaque fois que je suis tombé sur l'expression, il pouvait y avoir quelques ambiguïtés, mais j'ai fini par conclure que l'expression avait chaque fois le sens de genre humain. Très bien. Une fois que c'est dit, eh bien, il faut se poser une autre question. Comment Montesquieu désigne-t-il ce que nous appelons la nature humaine ? Or, il se trouve que Montesquieu a toutes sortes de manières de le dire, mais le terme de nature semble, en cette occasion particulière, en ce sens particulier, lui répugner. On dirait qu'il parle de l'esprit humain. Et de manière générale, Montesquieu refuse de considérer les êtres, les choses, comme des essences, comme des choses intangibles. Par exemple, les femmes, il n'y a pas une essence des femmes. Il y a des femmes qui sont dans telle situation et qui ont tel statut, et qui, de ce fait, vont être ignorantes, stupides, insupportables. Elles ne sont pas comme cela parce que ce sont des femmes, elles sont comme cela parce que c'est le statut qu'une société réserve aux femmes. De la même manière, je me suis demandé dans quelle mesure il peut y avoir un invariant qui constitue l'identité humaine aux yeux de Montesquieu. Il y en a, bien non, sinon à quoi servirait-il d'écrire des œuvres philosophiques si les hommes sont entièrement divers d'un pays à un autre? Il ne sert à rien de tirer des leçons générales. Donc il faut bien qu'il y ait un certain facteur de permanence et d'identité. Mais justement, Montesquieu voit dans cela, il parle de tour de l'esprit humain, de maladie de l'esprit humain, et c'est toujours pour en désigner des faiblesses. C'est-à-dire que, pour lui, parler de ce que nous appelons la nature humaine à travers ses expressions va permettre de montrer ce qu'est l'homme, de le décrire, de le comprendre, et non pas de le juger, non pas de rapporter cela à une nature humaine, ce qui aurait une valeur normative, de prescriptif, ce que l'homme doit être. Non, il cherche ce qu'est l'homme. L'homme peut tenter de s'améliorer, mais il ne doit pas se rapporter à une forme idéale ou idéalisée de nature humaine. C'est en cela que la démarche de Montesquieu est une démarche constructive qui nous apprend aussi quelque chose des sciences humaines, qui nous apprenne à comprendre l'homme, à expliquer ses motivations et ses actions, qui ne les justifie pas, mais qui permettent de les réinsérer dans un ensemble de facteurs.
1: Merci infiniment Catherine Volpi-Lacoger pour ces éclairages qui nous aident aussi à comprendre que finalement la notion de bonheur n'est jamais loin des textes de Montesquieu et que c'est peut-être aussi l'énergie qu'il a souhaité transmettre au travers de ses œuvres. Nous pouvons rappeler que ses œuvres sont disponibles dans différentes éditions, tant en format poche qu'en format d'édition complète, et que tous les auditeurs peuvent s'en sont plongés pour redécouvrir toute cette tradition à la fois littéraire et philosophique qui est à notre portée. Un grand merci et félicitations pour ce grand travail et bonne résidence.
2: Merci à vous et merci à ce merveilleux collège et aux résidences de recherche qui me permettent aussi de voir ce qui est très important, que Montesquieu, qui est un auteur souvent cité mais rarement lu, peut avoir de l'intérêt pour des auditeurs et pour des citoyens.

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Bienvenue, nous allons, comme à notre habitude, parcourir les chansons de variété, de pop-rock en France ou dans le monde anglo-saxon, et voir comment toutes ces chansons abordent la religion, la foi ou Jésus. Aujourd'hui justement, c'est Jésus dont nous allons parler et de la vision que les hommes en ont. Ceci va nous permettre de découvrir que tous les genres musicaux, sans exception, abordent ces questions de foi. Et toutes les chansons que nous allons écouter ont toutes aujourd'hui le même titre, Jésus, ou Jesus en anglais. Pour parler de Jésus, il y a ceux qui racontent ce qu'ils en savent. Pas d'implication personnelle, juste une redite de ce que nous apprennent les évangiles. Ces chansons peuvent être une approche ludique de la foi et c'est ce que nous allons faire avec le groupe Queen. Ils nous racontent que tout le monde venait voir Jésus, les mendiants, les lépreux. Les deux premiers couplets de la chanson retracent ses rencontres et ses guérisons avant de nous dire dans le troisième couplet que tout a commencé par la visite des mages à Bethléem. Nous écoutons Queen.

Pour parler de Jésus, il y a ceux qui le condamnent, qui lui reprochent tous les malheurs qu'ils ont. Qu'est-ce que j'ai bien pu faire au bon Dieu pour mériter ça? Voilà une expression que nous on a déjà tous dit, je pense. C'est la question que se pose le groupe Aston Villa, groupe de rock créé au milieu des années 90 et qui s'est fait une belle place dans le rock français. Ici, il se montre très dur à l'égard de Jésus, disant que les malheurs du monde, c'est Jésus qui crache sur la planète. Retenons que malgré tout, ils écrivent au bon Dieu. Dans le doute, dans la révolte, faisons comme dans les psaumes. Continuons à nous adresser à Dieu, même si ce sont des cris de colère, de révolte ou de doute. L'important est de ne pas couper les liens avec lui.

Il y a ceux qui crient leur colère, il y a aussi ceux qui expriment leur doute ou leur incompréhension. C'est le cas de Laurent Voulzy qui, voyant les injustices sur Terre, se pose la question « Pourquoi certains ont une vie facile et d'autres une vie difficile ?» Dans son questionnement, il demande à Jésus comment il fait pour choisir. Est-ce vraiment Jésus qui provoque le malheur des gens? Je n'en suis pas si sûr. À la fin de cette chanson, interprétée en concert, je laisserai la parole à Laurent Voulzy qui nous dira qui est celui qui lui a demandé d'écrire cette chanson. C'est probablement une demande ou un encouragement à exprimer ses questions en chanson, exactement comme dans les psaumes il y a plus de 2500 ans. Cela illustre une belle constante dans la relation des hommes avec Dieu.

0: Cette commande m'a été passée par le père Joseph Wrzeszynski, fondateur de ATD Carmonde.
1: Après la révolte et le doute, découvrons ce qui s'adresse à Dieu, à Jésus, pour le remercier. C'est le cas d'Alpha Blondy qui remercie Jésus non seulement pour la création, le soleil, l'arc-en-ciel, et il le fait d'ailleurs en anglais, mais il remercie Jésus, en français cette fois-ci, parce qu'il lui essuie les larmes et il le conduit. Vous noterez qu'après le rock anglais, le rock français, la chanson de variété, on fait un petit détour par le reggae. Quand je vous dis que la foi intéresse tout le monde.

Revenons au rock anglais avec Cliff Richard qui appelle Jésus pour qu'il revienne sur Terre pour nous sauver. Nous sauver de tous les fléaux, la ségrégation, la destruction et également le démon. Cette fois-ci, le rock anglais se donne une petite touche de gospel. Vous en connaissez beaucoup, vous, des émissions avec une programmation aussi variée ?

Dans cette rubrique baptisée Chanson Plus, j'essaie régulièrement de rassurer le directeur des programmes en lui montrant que je ne risque pas d'être à court de chansons puisque régulièrement, des artistes apportent leur modeste contribution à la réflexion sur la foi. Aujourd'hui, c'est Rock Voisine qui vient apporter sa pierre. Depuis 2 ou 3 ans, il a trouvé un filon facile en reprenant des standards de la musique américaine. Et c'est ainsi qu'en 2010, il a sorti un nouvel album où il reprend, entre autres, Mrs. Robinson de Simon & Garfunkel. Dans cette chanson très connue, il est bon de noter que dans le refrain, on nous répète que Jésus vous aime plus que vous ne le savez, Dieu vous bénit et le ciel garde une place pour ceux qui prient.

Tous ceux que nous avons écoutés dans cette émission adressaient leurs chansons à Jésus. C'était donc des prières, même si, comme dans les psaumes, la colère ou le doute y était exprimé. Eh bien, comme nous le chantait Rock Voisine, « Si le ciel garde une place pour ceux qui prient », j'ai le plaisir de vous apprendre que Aston Villa, Laurent Voulzy, Alpha Blondie et Cliff Richard sont sauvés. Alléluia! Rendez-vous même heure, même fréquence pour d'autres bonnes nouvelles et d'autres bonnes chansons.

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0: C'est Mathilde Dano que nous retrouvons sur RCF pour l'émission Place de la mairie.

0: Bonjour à toutes et à tous. Aujourd'hui dans Place de la Mairie, nous avons posé nos micros à la mairie de L'Aigle dans l'Orne pour rencontrer Véronique Louvagie, maire de L'Aigle, élue en mars 2026. Ancienne députée de la deuxième circonscription de l'Orne, Véronique Louvagie a également été ministre entre décembre 2024 et octobre 2025 au sein du gouvernement de François Bayrou.
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0: Véronique Louvagie, bonjour à vous.
2: Bonjour.
0: Merci d'être avec nous dans cette émission Place de la Mairie sur RCF en Normandie. Alors en mars 2026, pour les élections municipales, vous avez choisi de laisser votre mandat de députée au profit de la mairie de L'Aigle. Qu'est-ce qui vous a poussé à privilégier cet engagement local plutôt que les bancs de l'Assemblée nationale ?
2: Déjà, merci de m'accueillir sur votre radio. En qualité de députée, j'ai toujours eu une attention particulière à la proximité. En fait, quand vous êtes députée, et moi je l'ai toujours été dans l'opposition, donc j'ai toujours poussé mes convictions. Finalement, j'ai essayé de convaincre par rapport à mes idées, à mon fil conducteur, à mes axes, je dirais à ma colonne vertébrale. Mais ce mandat de députée, je l'ai exercé en m'appuyant sur le local, sur la proximité. En partant du terrain, en écoutant les citoyens et finalement en déployant mes arguments et ma vision de la société, de notre pays, en m'appuyant sur le local. Et en fait, j'aime le local. C'est quelque chose de très proche. J'aime la proximité. J'aime ce contact avec les citoyens. Je l'ai beaucoup utilisé en qualité de députée. Et là, ayant été 14 ans députée, revenir au local me fait beaucoup de plaisir. L'Aigle est ma ville de cœur. Et je compte vraiment m'appuyer sur elle pour développer avec les Aiglonnes et les Aiglons ma ville et poursuivre tout ce qui a pu être déjà bâti par mon prédécesseur Philippe Van Orne sur ces dernières années.
0: Et justement, on dit souvent que le maire est l'élu le plus apprécié des Français. Est-ce que c'est quelque chose que vous ressentez, vous qui avez été élu à différents échelons ?
2: Alors, écoutez, je pense qu'il y a des appréciations qui sont différentes, mais effectivement, le maire, c'est l'élu de proximité, c'est l'élu qui apporte des réponses au quotidien des citoyens, c'est l'élu qui est là pour améliorer, faire en sorte d'améliorer le cadre de vie des citoyens, de répondre aux enjeux, à leurs préoccupations, à leurs attentes. Et c'est très important d'établir ce lien, ce contact. Et en tout cas, c'est tout ce qui est passionnant dans ce mandat de proximité. C'est la raison pour laquelle, probablement, effectivement, le maire est l'élu préféré des Français, parce que c'est l'élu de proximité. C'est l'élu avec qui on peut échanger, avec qui on peut faire passer des idées, on peut appuyer, on peut également, je dirais, s'en prendre à lui quand on n'est pas satisfait, et à un moment donné ça participe au débat. C'est très important qu'il y ait de la transparence d'ailleurs dans les échanges, et je suis en tout cas contente d'être aux côtés des citoyens. Je sens que effectivement les citoyens attendent ce contact.
0: C'est votre second mandat en tant que maire de L'Aigle. Est-ce que pour vous, selon vous, la fonction a-t-elle évolué depuis 2014, quand vous aviez été élu pour votre tout premier mandat ?
2: Finalement, je pourrais faire deux réponses à cette question. La première, c'est que pour moi, il y aura un changement, parce que 2014, c'était la première fois que j'étais maire. Donc j'ai découvert cette fonction. Je l'ai exercée pendant 3 ans. D'ailleurs, ça a été un déchirement pour moi en 2017, lorsque, par la règle du cumul des mandats, je n'ai pas pu poursuivre. J'ai dû renoncer à ce mandat de maire, puisque les citoyens, les électeurs de la deuxième circonscription de l'Orne m'avaient fait confiance pour être de nouveau députée. Et les Aiglonnes et les Aiglons avaient d'ailleurs largement voté pour moi pour que je sois députée. Mais là, je vis effectivement ce second mandat de manière différente, puisque je connais la fonction. Donc pour moi, c'est perçu de manière effectivement différente. D'ailleurs, je vais être beaucoup plus à l'aise dans les actions à conduire, parce que j'ai plus de confiance par rapport à cette fonction que je connais mieux. J'irai probablement avec moins de prudence, comme on peut l'être dans le cadre d'un premier mandat. Ça, c'est le premier point à la question. Le deuxième, c'est que oui, probablement ça a changé, parce qu'on est dans un contexte quand même réglementaire un plus fort. On voit bien, il y a un grand nombre de réglementations qui viennent quelquefois mettre en difficulté l'exercice du mandat. Et puis il y a des enjeux qui sont nouveaux. Je pense à la jeunesse, avec qui, je dirais aussi, l'impact du Covid a profondément modifié les attentes. On a le vieillissement de la population qui impacte nos villes, qui doit être pris en compte. Puis on a tous les enjeux en matière de transition écologique, de réchauffement climatique, tout ça. Effectivement, ce sont des changements quasiment en 12 ans de temps qui vont modifier finalement la fonction.
0: On le voit, des changements dans cette fonction de maire depuis 2014 et votre premier mandat. Vous avez évoqué le cumul des mandats qui a été un déchirement pour vous, vous le disiez. C'est quelque chose qui devrait être supprimé pour vous ?
2: Je continue à penser que être parlementaire, être député, c'est un très beau mandat. J'ai vraiment trouvé beaucoup de satisfaction, beaucoup de plaisir à représenter les citoyens. Parce que finalement, quand vous êtes député, vous ne faites que représenter les électeurs de votre territoire pour prendre un certain nombre de décisions et pour contrôler l'action du gouvernement. Mais ce qui est très important, c'est que le député soit au contact des citoyens. Et quand vous avez un mandat local, ce contact avec les citoyens, il est plus facile. Vous prenez en compte aussi un certain nombre d'éléments plus près de la réalité du quotidien. Et moi, je persiste à dire que dans certains, en fonction de la taille des villes, mais dans une ville comme Lex, c'est tout à fait possible. Moi, j'ai exercé ce mandat député-maire pendant 3 ans, c'est tout à fait facile. Mais en revanche, je pense qu'aujourd'hui, la situation n'est pas favorable à revenir à une situation comme le cumul des mandats. Je pense qu'aujourd'hui, il y a des priorités plus importantes au niveau de notre pays.
0: Et Véronique Louvagie, on va parler un petit peu de vous, justement, avant la politique, et quel a été votre parcours avant donc de prendre la mairie de L'Aigle en 2014?
2: Écoutez, avant d'avoir un parcours politique, effectivement, j'ai eu une vie professionnelle. Je parle à l'imparfait parce que maintenant je n'exerce plus. J'étais expert comptable, commissaire aux comptes. J'ai créé un cabinet d'expertise comptable à L'Aigle en 1988. Nous avons démarré avec 4 collaborateurs, j'ai terminé avec une cinquantaine de collaborateurs et 3 sites. Je trouvais beaucoup de plaisir dans ce métier parce que je pourrais le comparer un petit peu à la situation de l'élu. Quand vous êtes expert comptable, vous êtes aussi dans la confidence avec vos clients. Voilà, vous connaissez beaucoup de choses de vos clients et pour que ça se passe bien entre l'expert comptable et le client, souvent un chef d'entreprise, il faut qu'il y ait une confiance qui s'instaure, et ça c'est en tout cas très fort. Donc j'ai été expert comptable, j'ai eu aussi une vie personnelle, familiale, que j'ai toujours, mariée avec 3 enfants, maintenant 10 fois grand-mère. J'ai la chance d'avoir 2 de mes enfants qui sont ici sur le territoire, et puis je me suis aussi beaucoup engagée dans le monde associatif. C'est ce qui a précédé finalement probablement ma carrière politique, parce que quand vous êtes assez présente dans le monde professionnel, dans la vie locale, au travers les associations, ben, politiquement, il y a un certain nombre de personnes qui repèrent votre engagement. Et puis j'étais engagée très tôt, à 18 ans, dans une famille politique qui était le RPR. Et j'ai été conseillère municipale à 22 ans, donc dans une petite commune de 150 habitants, où finalement c'est là que j'ai commencé ma carrière politique.
0: Un engagement très jeune, donc. Est-ce que vous parvenez tout de même avec tous ces engagements et les différents mandats que vous avez pu avoir et votre nomination de ministre également il y a assez peu de temps? Est-ce que vous parvenez à concilier votre vie politique et votre vie personnelle?
2: Oui, heureusement. Et votre question, elle est importante, et je le dis quelquefois au niveau des femmes, plus particulièrement, mais c'est également vrai pour les hommes, mais c'est très important en tout cas d'arriver à concilier. Et vous voyez, quand j'ai été expert comptable, j'ai eu 3 enfants en 3 ans, et à un moment donné, j'avais beaucoup de mal à me trouver bien à la fois dans mon cabinet, parce que quand j'étais dans mon cabinet, je me culpabilisais de ne pas être avec mes enfants, et quand j'étais dans ma famille, je me culpabilisais à ne pas suivre mes dossiers. Et un jour, je me suis dit, c'est fini. Donc il faut arriver à passer ce cap et se dire, et se réserver des moments aussi pour soi. Et je le dis à toutes les femmes, parce que ça n'est pas facile d'avoir un engagement professionnel, un engagement dans la vie sociale, et après un engagement en qualité d'épouse, de compagne, de maman. Il faut se garder des temps pour soi. Oui, c'est possible. On peut y arriver, mais il faut se donner la force et les moyens de se conserver des instants pour soi.
0: Et dernière question que l'on pose à tous les maires que l'on reçoit dans cette émission. Quelles sont vos joies à assumer la fonction de maire aujourd'hui?
2: Écoutez, c'est vrai que le mandat de maire est probablement le plus beau mandat. C'est le mandat de la proximité. C'est le mandat du contact. Et finalement, qu'est-ce qui est le plus beau dans une vie? Qu'est-ce qui est le plus beau dans un mandat? C'est le contact que vous pouvez avoir avec les citoyens. Un contact très différent suivant la nature des personnes, suivant leurs préoccupations, leurs attentes. Mais Ça, c'est l'enjeu de tous les jours, pouvoir saluer les personnes, pouvoir, moi, ici, et

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0: Nous partons sur la route des vins normands à présent sur RCF avec Marie-Vonne Claudel.

0: Aujourd'hui, direction le pays d'Auge pour la route des vins normands, à Marolles, plus précisément, du pas très loin de Lisieux, au domaine des déserts, à la rencontre de Sébastien Fricker, le créateur de ce vignoble, de ce site œnotouristique. Alors, œnotouristique, c'est déjà un grand mot, hein ?
1: Oui, tout à fait, c'est un grand mot, mais c'est un mot qui est très important dans notre métier, puisque aujourd'hui, vigneron ne veut pas dire que faire du vin. Aujourd'hui, vigneron veut dire présenter son vin, mais aussi recréer des activités qui tournent autour du vin. La clientèle ne souhaite plus avoir que des belles bouteilles chez eux, ils veulent aussi maintenant vivre des expériences vraiment au cœur des vignes et avec le vigneron.
0: Sébastien Fricker, vous êtes lancé un satané défi quand même il y a 3 ans, puisque vous avez créé un vignoble de toutes pièces, je dirais, en Normandie. Vous êtes installé dans la région, pourquoi ? Parce que vous en aviez marre de Saumur, ou il y a X raisons ?
1: Non, du tout. J'ai eu l'opportunité de vendre mes sociétés en 2020. Et à 30 ans, je ne me voyais pas refaire un autre vignoble sur la région de Saumur. Puisqu'aujourd'hui, j'aurais fait comme les copains. J'aurais eu beaucoup de mal à recréer une nouveauté ou quelque chose un peu d'innovant en Val-de-Loire. Et je faisais déjà les allers-retours pour ma compagne le dimanche en Normandie. Et c'est qu'en faisant ces allers-retours que je m'apercevais que la Normandie n'était pas si différente que ça, que du Val-de-Loire. Et que tout ce qu'on pouvait penser sur la Normandie avec c'est humide, il fait froid, il pleut tout le temps, était presque faux. Et aujourd'hui, quand il vous reste encore 30 ans de votre vie à écrire une page de l'histoire, c'était peut-être le moment de se dire, c'est l'opportunité de monter en Normandie, de voir un peu ce qu'on peut faire un peu dans le pays d'Auge, et après chercher forcément les terrains qui s'y prêtent bien pour planter de la vigne.
0: Alors ça a peut-être été ça le plus dur, de trouver les bons terrains. Il faut que ce soit en coteaux, que ce soit ensoleillé, tant qu'à faire. Il y a peut-être d'autres éléments qui rentrent en compte, peut-être pas trop de vent, pas trop de gel.
1: Alors surtout, oui, alors moi j'ai mis 9 mois à sillonner un peu le pays d'Auge. 9 mois à visiter une cinquantaine de propriétés pour aller chercher justement la meilleure terre. Les maisons et autres ne m'intéressaient pas du tout. L'idée, c'était vraiment les fonds, le terroir. Et aussi, le deuxième point, c'était l'exposition. Donc, exposition plein sud, parce que forcément, il faut quand même maximiser les chances d'avoir un ensoleillement suffisant pour la vigne. Même si aujourd'hui, ça prouve qu'on n'a plus vraiment besoin de maximiser cette chance en Normandie. Et ensuite, forcément, alors moi, j'ai vinifié pendant une bonne dizaine d'années sur le Saumurois avec des sols calcaires. Donc forcément, je cherchais en Normandie des sols calcaires.
0: Parce qu'il fallait que ça ressemble à ce que vous faisiez, puisque c'était ce que vous connaissiez le mieux, en fait.
1: Alors, je voulais surtout pas que ça ressemble au Val-de-Loire. Parce que si on réécrit quelque chose en Normandie, il faut que ça a un goût de Normandie. Ça veut dire qu'on recrée une typicité des vins normands. Comme quand on va goûter un Alsace, c'est un goût d'Alsace. Un goût de Val-de-Loire, on sait que ça vient du Val-de-Loire. Bah, demain, il faut que d'ici une dizaine d'années, parce que tout ça prend du temps, d'ici une dizaine d'années, il faudra qu'on arrive à reconnaître les vins normands. Et c'est ça la priorité.
0: Mais ça va être quoi cette typicité justement du vin normand ?
1: Alors c'est vrai que c'est assez marrant comme question, parce que c'est comme si on avait une boule de cristal et qu'on souhaiterait voir un peu quel goût ça a. Mais du moins, de ce qu'on aperçoit sur les premiers millésimes, on va surtout aller sur des vins qui ont de la fraîcheur, de l'aromatique, des vins surtout qui sont moins forts en alcool, puisqu'on a la chance quand même, nous, en Normandie, d'avoir une maturité phénolique, donc beaucoup plus, un peu plus tard, mais moins chargée en sucre. Donc on se retrouve avec des vins qui sont autour des 11-11,5, qui sont forcément plus faciles à boire, très aromatiques, et qui aujourd'hui plaisent à

0: une clientèle qui s'attend à boire des vins moins forts.
1: C'est vrai que c'est une recherche de la clientèle. Les vins qui étaient très, très corsés, très, très lourds, se vendent un petit peu moins, je crois. Et puis, la clientèle rajeunit, ils préfèrent des vins plus légers.
0: Oui, on s'aperçoit depuis quelques temps maintenant, on a la mode du low alcool. On a aussi maintenant la mode du vin sans alcool qui arrive un peu sur les marchés. Aujourd'hui, on reste vigneron, donc on reste défenseur un peu des vins avec de l'alcool, parce que sinon on ne peut plus appeler ça un vin, réellement. Donc, mais par contre, on a la chance en Normandie d'éviter justement cette désalcoolisation qui n'est pas naturelle, d'arriver justement à faire des vins qui soient plus équilibrés et qu'on vienne en profiter un midi, un déjeuner, et sans avoir des vins à 14 qui font un peu plus mal à la tête.
1: Dans les régions viticoles, on a une perte de terres viticoles. On va trouver l'inverse en Normandie, puisque les terrains s'y prêtent peut-être plus. Et puis, ce qui rentre en ligne de compte aussi, c'est peut-être la situation climatique actuelle.
0: Ouais, là, on le vit d'année en année. Et je trouve que depuis on va dire, une petite dizaine d'années, ça s'accélère énormément. On va surtout parler de la France. En France, ça s'accélère, même si c'est un problème mondial hein, sur la vigne. Dans le sud de la France, ça devient très compliqué. Professionnels essayent de s'adapter comme ils peuvent justement pour aller chercher de l'eau, pour faire en sorte que la vigne ne manque pas de besoins. En Normandie, on a cette chance d'avoir un peu tout ce qu'il faut. On a de la fraîcheur la nuit, on a de l'eau, on a de l'humidité, on a du soleil. On a ce qui se passait il y a 30 ans dans le Val-de-Loire, ouais. 30-40 ans. C'est ce qui se passe aujourd'hui dans le nord de la France, hein, que ce soit la Bretagne, la Normandie ou les Hauts-de-France. Et on a pas une chance, hein, c'est tout simplement, c'est qu'aujourd'hui le climat en Normandie s'y prête bien pour faire des vins.
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1: Cette année, vous vous trouvez quand même dans une situation particulière avec la canicule. Est-ce qu'il n'y a pas un risque de stress hydrique par manque d'eau ?
0: Non. Là, cette année, concrètement, on le voit bien autour de nous. Les vignes ne souffrent pas. Alors peut-être que certains vignerons en Normandie souffrent certainement. Peut-être que les vignes sont un peu plus jeunes ou autres. Aujourd'hui, pour le moment, nous, on est prudent. On évite les feuillages pour laisser les raisins au maximum à l'ombre, pour éviter tout ce qui est phénomène de grillure. Et ensuite, on va être vigilant sur le mois d'août, qui s'annonce encore assez chaud et sec, justement pour éviter ces stress hydriques. Mais pour le moment, la vigne est magnifique, on a de beaux raisins. C'est ça qu'on va essayer de surveiller et faire en sorte que ça tienne jusqu'au vendange.
1: On parle de raisins, mais vous avez combien d'hectares de vignes ?
0: Donc là, aujourd'hui, on a 4 hectares et demi sur le domaine. On replante 4 hectares supplémentaires l'année prochaine avec un cépage supplémentaire, donc on sera environ à 5 cépages.
1: Quels sont-ils ces cépages ?
0: Donc on a été sur le blanc, on a été sur le chardonnay, ouais. Voilà, cépage classique que tout le monde connaît. L'idée c'est d'aller sur un chardonnay vraiment normand, puisque la clientèle a les codes du chardonnay classique, on va dire que ça reste une valeur sûre pour la clientèle française. Donc l'idée, c'est d'aller sur un chardonnay un peu plus atypique, vraiment toujours garder cette même qualité aromatique, mais plutôt aller sur des chardonnays un peu moins ronds, mais plus sur la fraîcheur. Et on a du chenin, donc qui est le cépage du Val-de-Loire. Cépage est encore assez peu connu, on s'aperçoit de la clientèle, mais un cépage qui a énormément de potentiel. Nous, en Val-de-Loire, on l'appelle le cépage roi parce qu'on est capable de faire de la bulle jusqu'à des liquoreux. Et donc, en Normandie, ça veut dire que c'est un cépage qui s'adapte aussi bien avec des raisins moins mûrs et un cépage qu'on est capable de pousser en maturité beaucoup plus loin. Donc ça, c'est un cépage qui risque d'être assez intéressant à l'avenir en Normandie. Et sur les rouges, on a planté, nous, Cabernet Sauvignon et Cabernet Franc. Et on va planter l'année prochaine, sur un peu plus de 2 hectares et demi, du Pinot Noir.
1: Oui, donc la palette sera quand même assez large. Pourra y avoir différentes sortes de vins, du coup.
0: Oui, alors moi, ma particularité, c'est de garder des monocépages et du parcellaire. C'est la chance qu'on a en Normandie de pouvoir redessiner, de repartir une page blanche dès le début. C'est d'aller chercher à faire des vins avec des cuvées qui concerne seulement une parcelle et seulement un cépage. Et ce qui va être intéressant, c'est de voir quand on repart à zéro, comme ça, certes, il y a des contraintes financières, économiques et autres qui sont importantes. Par contre, techniquement, il y a des gros avantages, c'est qu'on repart à zéro d'une parcelle et dès les premiers millésimes qu'on va pouvoir garder, et on sera en capacité de faire des dégustations ou des verticales pour voir après dans 10-15 ans comment justement ces vins de cette parcelle avec le même cépage ont évolué avec l'effet millésime.
1: Il y a un beau challenge en fait. Hein. Ça fait aussi avancer ce métier de viticulteur.
0: Oui, c'est qu'aujourd'hui, la viticulture existe depuis, on va dire, extrêmement longtemps. Aujourd'hui, je ne vois pas aujourd'hui la viticulture s'arrêter en France en 2050. On a ce réchauffement climatique. Aujourd'hui, on ne peut pas baisser les bras à se dire « oui, le sud, c'est trop chaud, le milieu de France va forcément arriver d'ici 15 ans au même stade ». Et aujourd'hui, oui, on peut avoir cette réflexion de se dire « mais déjà, on boit moins de vin et on arrache dans le sud ». Pourquoi vous allez chercher à planter en Normandie ? Est-ce qu'aujourd'hui, on redistribue les cartes, on s'adapte à ce climat et on ne peut pas être passif à regarder que ça va mal ? Aujourd'hui, il faut un peu d'ambition, il faut écrire une page et il faut savoir que dans la vigne, cette page, on ne l'écrit pas pour nous, on l'écrit pour la génération suivante. Donc, on se doit, malheureusement, de prendre le temps de créer et pour justement les 50 ou 100 prochaines années.
1: C'est ce que j'allais vous dire. En fait, le vin, c'est aussi du temps, parce que là, les vignes que l'on voit, elles ont été plantées il y a à peu près 3 ans. Première cuvée cette année. Et donc, effectivement, il faut un temps long. Et puis, après le ramassage des raisins, il faut le travailler, ce raisin. Alors, c'est là où il y a la pâte aussi et l'expérience.
0: Et je dis toujours aujourd'hui que vigneron et la vigne, c'est pas une course, c'est un marathon. C'est-à-dire qu'un marathon, ça se prépare, on s'entraîne pour ça. On s'entraîne pour arriver à un objectif, pour déjà finir la course. Et la vigne, c'est exactement pareil, c'est beaucoup de préparation. Il faut savoir être patient au début, il faut savoir avoir mal au début, parce que c'est un métier qui est coûteux. Sur le point de vue économique, c'est très coûteux, mais aussi sur le côté physique, parce que c'est encore un métier qui demande beaucoup d'action physique. Il faut se dire qu'on passe environ une bonne trentaine de fois par an dans les mêmes rangs de vignes, justement pour faire tout le travail qu'il y a à faire. Et on a le fruit de notre travail que des années plus tard. Et ça c'est important de vraiment d'anticiper, de voir loin. Et de ne pas réfléchir seulement à 10 ans, parce que si on réfléchit à 10 ans, c'est bien trop court. Et il faut au minimum réfléchir à 30, voire 50 ans, et préparer justement le vignoble pour la génération suivante.
1: Alors vous venez de dire qu'il y avait beaucoup de travail dans les vignes. Est-ce que tous les outils, les tracteurs et autres, se sont améliorés et facilitent le travail éventuellement ?
0: Non, aujourd'hui, dans la viticulture, on n'est pas au même stade que l'agriculture en général. Ça reste un travail qui reste assez manuel. On commence à avoir des robots qui arrivent sur le marché, mais peut-être avec une bonne dizaine d'années de retard par rapport aux céréaliers. On aura toujours une partie manuelle, ça c'est une évidence, dans les vignes, même si aujourd'hui, on est confronté à ce manque aussi de personnel qu'il va falloir combler les années à venir.
1: Pourquoi ce manque de personnel ? Les gens trouvent que c'est difficile, ils ne s'intéressent pas à la vigne, ou ils se disent « mais non, la Normandie, ce n'est pas la vigne, quoi ».
0: Il y a toujours aujourd'hui un effet de mode, hein, c'est qu'on recherche le travail le plus facile qui rapporte le mieux. Aujourd'hui, la vigne, c'est l'inverse, hein, c'est le métier difficile qui rapporte le moins. Donc forcément, ça n'intéresse pas grand monde. Après, on a un effet générationnel qu'on est en train de s'apercevoir aussi, qu'on intéresse de moins en moins les jeunes de 20 ans, mais plutôt des jeunes de 30-35 ans qui sont plutôt en reconversion et qui ont besoin qui ont vécu 10-12 ans dans des bureaux à se faire marteler par des objectifs ou des missions et qui ont envie de se dire « mais attendez, mais ça, c'est plus la vie, quoi ». Et aujourd'hui, ils recherchent un métier où on prend l'air, où on n'a pas de pression administrative, où il n'y a pas d'objectif. Et dans la vigne, c'est le gros avantage. On a l'inconvénient climatique parce que l'été, il fait trop chaud, l'hiver, il fait trop froid. Mais aujourd'hui, on est en plein air et c'est un métier plus qu'agréable parce que l'avantage dans la vigne, c'est que chaque année, on redistribue les cartes et il n'y a pas une année qui fait l'autre. Donc on est 100% dans l'adaptation chaque année. Il n'y a pas de recette de cuisine, aussi bien dans la vigne que dans les vins. Et le vrai métier de vigneron, c'est de s'adapter au jour le jour pour faire en sorte que le produit final soit vraiment de qualité.
1: On parle beaucoup de l'IA. Est-ce que vous vous en servez ? Est-ce qu'elle intervient ici sur le domaine ?
0: Alors nous, elle n'intervient pas du tout, l'IA. On s'en sert seulement dans la communication. On essaie de voir un peu ce qu'elle peut nous proposer. Mais sur un point de vue technique, pas du tout. Peut-être que ça viendra d'ici quelques années quand les fournisseurs de matériel viendront nous proposer du matériel pour pouvoir peut-être analyser les raisins, les brins qu'il faut garder ou pas garder. Mais pour le moment, aujourd'hui, non, on est encore un peu en retard.
1: Vous êtes plus près de votre vigne quelque part, c'est peut-être mieux.
0: Ah ben, c'est sûr qu'aujourd'hui, c'est toujours mieux d'être au contact de la vigne, sauf qu'on ne pourra pas faire sans. Parce que de toute façon, on ne pourra pas aller à l'encontre de la vie. Donc forcément, il y a des métiers qui vont se créer, il y a une façon de travailler qui vont changer, on va l'apprendre. Il nous reste encore 30 ans, donc je pense qu'on devrait voir et on devrait participer à ce changement. Et on s'adaptera, parce qu'aujourd'hui, le vigneron n'est pas non plus un métier ancestral, c'est aussi un métier d'avenir. Et donc, si c'est un métier d'avenir, c'est à nous de nous adapter par rapport à toutes ces nouveautés qui pourront arriver.
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2: Me Voici. Deux mots d'apparence simples, mais parmi les plus courageux qu'on puisse dire aux autres, qu'on puisse dire à Dieu. Me Voici, c'est aussi le podcast où l'on prend le temps de se rencontrer. Oui, l'idée, c'est de prendre le temps d'écouter et d'accueillir ce que notre invité veut nous partager. Bonjour à tous, je suis Luciano et dans cet épisode, nous allons apprendre à connaître le père Giulio Pesciotto, un homme qui a tout quitté à cause de l'Évangile. Et parce que je crois que les objets qui nous entourent ont quelque chose à dire, je lui ai donné le défi d'apporter deux objets. Un objet qui parle de lui et un objet qui lui parle de Dieu. Le père Giulio nous partagera aussi, à la fin de ce podcast, une figure de croyant qui a illuminé son chemin de foi et qui pourrait peut-être vous inspirer. Alors, ouvrons grand nos oreilles et notre cœur et laissons résonner son « Me voici ». Père Giulio, bonjour.
3: Bonjour.
2: Vous allez bien ?
3: Oui, très bien, merci.
2: Moi, je suis ravi de vous accueillir ici dans Me Voici. Merci d'avoir accepté. Votre emploi du temps est très chargé, mais vous m'avez fait une petite place et ça, je suis ravi. C'est pas trop difficile d'accepter cette invitation ?
3: Non, c'était dans la joie. Plein de joie. Merci.
2: Cette joie, je suis sûr qu'on va la communiquer aussi à ceux qui nous écoutent, parce qu'on va parler de celui qui a pris votre cœur, le Christ, on va parler de Dieu. Et on va essayer de laisser résonner votre me voici. Ça peut paraître un petit peu paradoxal parce que je vous ai déjà collé une étiquette. Mmh. Vous avez entendu, je vous ai mis une petite phrase en début, là, en introduction. Cette étiquette, je l'ai imprimée. La voici, je vous la donne. Et est-ce que vous pouvez la lire et me dire si ça résonne pour vous, si ça parle de vous ? Allez-y.
3: Un homme qui a tout quitté à cause de l'Évangile. Merci. Belle étiquette.
2: Donc, qu'est-ce qu'on voit sur cette étiquette pour ceux qui ne voient pas à l'image là ?
3: On voit le Christ Rédempteur de Rio de Janeiro tourner dans cette baie immense, cette belle ville de Rio. Et pour moi, c'est. Imaginez-vous, c'est le Christ des bras ouverts qui envoie. Il nous envoie en mission. Donc,
2: et vous avez tout quitté ? Par amour pour la parole de Dieu.
3: Tout quitter, par amour à la parole de Dieu.
2: Donc c'est bon, cette étiquette, on la valide.
3: Super, merci.
2: Alors, Père Giulio, vous êtes originaire du Brésil, comme on commence à le deviner, peut-être à l'entendre un petit peu.
3: Oui, l'accent.
2: Vous venez d'où du Brésil exactement? Parce que c'est gigantesque, le Brésil.
3: C'est gigantesque. Je viens du centre. Ma ville s'appelle Anápolis. C'est proche à Brasília, la capitale.
2: D'accord.
3: Donc, je suis de l'État de Goiás.
2: Ah, vous êtes dans cette famille, vous m'avez dit, sept sœurs. Le seul garçon. Ça va, vous entendez bien avec vos sœurs ?
3: Oui, très bien.
2: et donc, vous avez plusieurs fonctions en France actuellement. Vous êtes curé de la paroisse Sainte-Marie Saint-Joseph qui est à Champigny-sur-Marne. Vous êtes aussi le doyen de Champigny-sur-Marne. Est-ce que vous pouvez nous dire en deux mots qu'est-ce que c'est que doyen ? Peut-être pour ceux... Vous n'êtes pas le plus vieux.
3: Oui, non, ce n'est pas le plus vieux. Le doyen, aujourd'hui, on peut dire le coordinateur de secteur.
2: Oui.
3: Voilà, pour comprendre bien. Donc, toutes les cinq paroisses du doyenné de Champigny, je suis là pour accompagner les prêtres, coordonner les fonctions, voilà, les choses. Mais surtout, être proche des prêtres.
2: C'est ça, voilà. Prendre soin des prêtres.
3: Voilà, tout à fait.
2: Et vous êtes aussi aumônier des Brésiliens en Île-de-France.
3: C'est
2: alors,
3: ça.
2: C'est quoi ce rôle d'aumônier pour les Brésiliens ? On a besoin d'un prêtre aussi pour rassembler les Brésiliens ?
3: Oui, parce que, imaginez-vous, les Brésiliens, ils ont besoin de s'y rencontrer. Donc, c'est bien s'il y a une messe en portugais. Donc, c'est un moment de rencontre. La paroisse Sainte-Marie, c'est aujourd'hui la paroisse pour les Brésiliens. Une messe à 17h en portugais. Après la messe, un petit café, un moment de fraternité. Et je pense que ça, c'est important. Donc, je suis aumônier des Brésiliens depuis que je suis arrivé dans le diocèse de Créteil en 2015.
2: D'accord, ok.
3: Voilà.
2: Donc, c'est une mission qui vous colle à la peau parce que parce que aussi vous venez de ce pays, vous avez la chaleur de ce pays.
3: Oui.
2: Cette chaleur que je peux voir, je peux dire à ceux qui nous écoutent, dans les yeux et dans le sourire du Père Julio. Et on va commencer à vous découvrir, au-delà de cette étiquette qui dit déjà quelque chose de vous, vous avez tout quitté pour l'Évangile. On va vous découvrir avec cet objet que vous avez amené, cet objet qui dit quelque chose de vous. Je tiens à rappeler à ceux qui nous écoutent, à ceux qui nous regardent, que je ne connais pas les objets. Donc, c'est aussi une découverte pour moi. Donc, allez-y, montrez-moi ce premier objet qui sort. Il n'est pas rentré dans notre petit coffre. Il sort de la boîte. Alors, c'est une boîte.
3: C'est une boîte surprise pour les invités et pour toi aussi.
2: Ah, très bien.
3: Parce que Dieu est toujours aimé surprendre.
2: Ah.
3: Dans ma vie, j'ai beaucoup de surprises de Dieu.
2: Donc, une belle boîte que vous ouvrez. Donc, il y a plein de choses dans cette boîte. Alors, qu'est-ce qu'il y a? Alors, je vais regarder ça. Dans une boîte, il y a encore une boîte.
3: C'est une boîte de chocolat.
2: Une boîte de chocolat avec, donc, je suppose, des chocolats qui ne viennent pas de France.
3: Non, c'est du Brésil. Mais le format de la boîte qui me surprend parce que cet objet que j'ai apporté part de mon histoire.
2: Oui.
3: À 18 ans, dans mon anniversaire, ma maman m'a donné un cadeau.
2: Ah oui?
3: Là, il n'est pas dans le bon paquet, mais c'était un beau paquet. Et quand j'ai pris le paquet de ma maman, 18 ans, j'ai dit, une boîte de chocolat. Et quand j'ai ouvre le paquet, c'est une surprise, c'était une Bible. J'étais, ah non, qu'est-ce que je vais faire avec ça?
2: Dans la boîte de chocolat, elle a mis la Bible?
3: Non, au lieu du chocolat, j'ai pensé que c'était un chocolat.
2: Ah.
3: Non, c'était...
2: la Bible.
3: Et j'étais un peu déçu. J'ai mis la Bible dans le placard. Qu'est-ce que je fais avec ça? J'ai pensé que c'était un chocolat.
2: Ça avait l'air moins appétissant que le chocolat.
3: Voilà. Donc, à 18 ans, j'ai mis la Bible au placard. Et je ne savais pas, Luciano, qu'un jour, après 4 ans, allait devenir mon instrument de travail pour toujours.
2: Donc, dans cette boîte surprise, on a du chocolat, mais qui est caché, en fait, la Bible. Cette Bible, vous l'avez rangée au placard parce que vous ne la vouliez pas, cette Bible, à 18 ans.
3: Je dis, mais qu'est-ce que je vais faire avec ça? Imaginez-vous, hein, qu'est-ce que je vais faire avec cette Bible? Je vais lire, qu'est-ce que je vais faire? Donc, j'ai pensé que c'était un chocolat et c'était la Bible. Seulement 4 ans après, c'était entre guillemets ma conversion, que j'ai compris le dessein de Dieu à travers ces cadeaux et qui va changer complètement ma vie.
2: Et votre maman, elle était pratiquante?
3: Très pratiquante.
2: Très pratiquante. Oui. Et vous, racontez-moi, qui vous étiez à cet âge-là, adolescent? Quel était votre rapport à Dieu?
3: Ça, c'est important parce que justement... Moi, j'ai grandi dans une famille catholique.
2: Oui.
3: Mais à l'âge de 18 ans, j'ai acheté une moto et j'ai commencé à me dévier un peu de l'église. C'était la boîte de nuit, bière, les jeux de cartes. Donc, j'étais un peu loin de l'église. Pour ça que j'appelle à 22 ans une conversion. Et ma maman toujours a prié pour moi. Ça, c'est intéressant. Je pense pour ça qu'elle m'a donné un cadeau comme la Bible, que je ne compris pas à cette époque. J'ai mis dans le placard. Mais après, j'ai tout compris.
2: La Bible qui avait apparemment à 18 ans, pas du tout de saveur pour vous?
3: Pas du tout. Voilà. J'étais même déçu avec ces cadeaux. J'ai dit, mais voilà, c'est une Bible.
2: Ah, oui,
3: et
2: oui.
3: Après, j'ai tout compris. Donc, c'est ça le dessein des yeux.
2: Et qu'est-ce qui s'est passé entre la réception de la Bible et votre... Donc, ça s'est passé à 22 ans?
3: Oui.
2: Votre rencontre avec Dieu?
3: Alors, à l'âge de 22 ans... Personne ne m'a fait une invitation, mais je pense que c'est Dieu qui envoie. Hein. Et Julio, vous voulez faire un cours d'évangélisation? Nous sommes en train de nous préparer pour ça. Et je suis allé par hasard et là-bas, j'étais tombé amoureux de la parole de Dieu. Vraiment, j'ai commencé à dévorer la parole de Dieu pour après sortir pour évangéliser porte à porte. Je ne comprends, jusqu'à aujourd'hui, je ne comprends pas comment Dieu m'a saisi de cette façon. Alors là, j'ai tout quitté. J'ai laissé ses amis des boîtes de nuit, j'ai commencé à préparer. C'était 3 week-ends pour préparer dans cette cours d'évangélisation 2000. Mmh. C'était 90, une décennie pour préparer l'année 2000, une année de bien disposée pour le Seigneur, on peut dire comme ça. Et c'est ça qui m'a saisi.
2: Donc en 1990,
3: oui.
2: Le Seigneur, il a retoqué à votre porte.
3: Voilà.
2: Il a dit, Julio, tu te rappelles
3: Et là, j'ai commencé à dévorer. Là, j'ai commencé à dévorer la Bible. Ça, c'est intéressant.
2: Et elle c'est la Bible resté... de votre maman que vous avez dévorée?
3: Voilà. Elle a resté cachée, gardée dans mon placard 4 ans. Et après, elle est devenue mon instrument de travail. C'est ça le beau pour moi.
2: Donc, la maman a été visionnaire.
3: Visionnaire.
2: Comme bien souvent. Visionnaire, prophétique.
3: Prophétique.
2: Comme on peut dire.
3: C'était super.
2: Et là, si je vous dis... Une parole qui a résonné pour vous à ce moment le précis à vos 22 ans,
3: 22
2: c'est ça
3: ans, 22 ans.
2: Une parole de Dieu là qui a frappé dans votre cœur, c'est laquelle par exemple?
3: La parole qui m'a frappé vraiment, c'était aller dans le monde entier, annoncer la bonne nouvelle à toutes les créatures. Cette parole-là, cet envoi missionnaire m'a frappé. Mmh. Et pendant ces cours-là, ils ont montré beaucoup de choses qui m'ont beaucoup touché aussi. Donc cette parole-là, c'était l'envoi missionnaire dans ma vie. Voilà.
2: Oui, c'est fou, c'est fort parce que passer de la moto à... Alors, on peut faire de la moto et aimer la parole de Dieu. Hein. Mais passer de la moto, des soirées, à rouler pour le Seigneur et aller dans les routes pour annoncer sa parole.
3: Il y a un jour que j'ai, entre guillemets, presque méprisé la Bible. Après, elle va devenir pour moi un instrument que je vais commencer à annoncer les gens, frapper la porte, évangéliser. C'est dingue, hein, c'est fou. Comment le Seigneur nous saisit comme ça? À cette époque-là, jamais j'imaginais devenir prêtre.
2: Mais oui.
3: Donc voilà, j'étais laïque. Un laïc évangélisateur.
2: En tout cas, j'ai hâte de continuer ce chemin avec vous, Père Julio, ce chemin pour apprendre à vous connaître et apprendre à connaître qui est Dieu pour vous. Et bien, vous qui nous écoutez, restez avec nous pour découvrir ça avec vous, ensemble.
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2: Vous êtes à l'écoute de Me Voici, on est toujours avec le Père Julio. Merci encore d'être là, on continue ce chemin ensemble, ce chemin de découverte, de laisser résonner ce Me Voici que vous avez dû donner aussi à Dieu à un moment de votre vie. Hein, le col romain qu'on peut voir nous dit qu'il y a eu un Me Voici qui a été donné. Mais je ne vais pas trop vite, je vais vous laisser nous révéler ce deuxième objet, cet objet en tout cas qui... vous dit quelque chose de Dieu. Quel est cet objet? Alors, il y a là dans la petite boîte. Ah, donc je vois un petit cierge. Je peux le prendre? Voilà, super. Un cierge avec une croix rouge et deux lettres, alpha et oméga. C'est un petit cierge pascal?
3: Ce cierge-là, il est la présence de Dieu dans ma vie très fort. Comme j'ai déjà dit sur mon parcours dans cette évangélisation, le cours d'évangélisation, c'était 3 week-ends. Mm-hmm. Et dans le dernier week-end, avant de sortir pour évangéliser 2 par 2, de porte à porte, chacun allumait une bougie. Mm-hmm. Et on allait devant le Seigneur, le Saint-Sacrement, pour mettre cette bougie au pied de l'autel et dire « Mais voici !» D'accord ? Et là... la personne qui était en train de nous animer, elle disait, regardez bien cette bougie, vous ne pouvez pas oublier cette bougie. Elle est allumée, ne laisse pas qu'elle s'éteint. Mmh. Et si un jour, ton frère, ta sœur, a besoin d'aide, il y a quelqu'un qui est là pour vous soutenir, pour vous aider. Donc, c'est entraide les uns pour les autres. Nous étions là en 50 personnes. Et quand je me suis mis à genoux au pied du Saint-Sacrement, j'ai dit, Seigneur, ne laisse pas cette bougie s'éteindre dans ma vie. Parce que c'est pour toujours. Donc, ces rencontres avec le Seigneur, devant le Saint-Sacrement, cette bougie, elle parle beaucoup pour moi. Jusqu'aujourd'hui, quand je vois une bougie allumée, je pense à mon appel, et je pense à ma réponse que j'ai donnée au Seigneur. Mais voici, Seigneur, aide-moi à rester toujours fidèle, parce que ce n'est pas facile. Hein? Ce n'est pas facile. Il y a des hauts et des bas. Donc, grâce à Dieu, je peux louer le Seigneur. Je vous ai apporté aujourd'hui cette bougie pour montrer ce parcours avec le Seigneur, cette intimité avec le Seigneur dont on voici.
2: Alors, Père Julio, vous nous avez un peu menti, vous n'avez pas dit « me voici ». Vous avez dit quoi en brésilien?
3: Non, c'était « eis-me aqui, Seigneur ». Oui, c'était cette phrase, parce que ça vient du prophète Isaïe.
2: Oui.
3: Qui enverrai-je? Qui ira pour nous? « Eis-me aqui, Seigneur ».
2: Me voici, envoie-moi.
3: Mais voici, envoie-moi. Donc, je n'oublie jamais ces moments. C'était très, très fort pour moi. Et après, j'ai commencé à annoncer la parole.
2: Ce moment fondateur, en fait, cette flamme, plus que la bougie qui a été allumée dans votre cœur, en fait.
3: J'aime bien le mot « ardeur ». Ardeur missionnaire. Mmh. Dieu m'a donné un ardeur missionnaire, Luciano, que je ne comprends pas. Parce qu'au début de cette formation, je disais, mais je n'ai pas le courage de frapper à la porte. Je suis timide. Comment je vais faire? Et quelqu'un m'a dit, non, ce n'est pas vous, c'est l'Esprit Saint. Donc, cette ardeur missionnaire, il est entré dans mon cœur d'une façon tellement puissante. Et après, quand j'ai sorti pour évangéliser, pour ça que je parle de cette bougie comme une flamme qui ne peut pas s'éteindre dans notre cœur, surtout dans mon cœur, aujourd'hui prêtre, voilà. Mais aussi missionnaire, aussi évangélisateur. Donc, j'aime beaucoup ça.
2: Donc, vous avez commencé à frapper aux portes.
3: Porte à porte.
2: Moi, dans mon imaginaire un peu européen, au Brésil, c'est facile, non? Les gens parlent de Dieu.
3: Là-bas, tu frappes vraiment. La personne ouvre la porte, tu poses. Est-ce que vous acceptez qu'on parle de l'amour de Dieu? Parfois, la personne pose la question. Vous êtes catholique? Oui, nous sommes catholiques. Elle ouvre la porte et on partage le kérigma. C'était bien.
2: Oh là là. Ah, le kérigma, c'est le cœur de la foi.
3: Le cœur de l'annonce. Amener les gens à faire une expérience personnelle avec l'amour de Dieu. Donc, ça, tu commences pour dire, Dieu t'aime. Voilà, Dieu t'aime. Et la personne, elle est touchée par cela. Après, on parle du péché qui parfois nous empêche de voir l'amour de Dieu ou de sentir l'amour de Dieu. Mais Dieu nous a envoyé une solution, c'est son Fils, Jésus-Christ. Et pour prendre possession de cette grâce du Christ, il faut avoir la foi et la conversion. Après, recevoir le don de l'Esprit-Saint pour vivre en communauté, que c'est l'Église. Voilà, ça, c'est le résumé du kérigma.
2: Et donc, ce jeune homme de 22 ans, qui a le feu pour Dieu, oui, qui a l'amour de la parole de Dieu, plus que du chocolat.
3: Plus que du chocolat.
2: Et il va donner sa vie.
3: Totalement, totalement. Là, c'était un échange formidable. Pour ça que je parle d'une rupture des conversions. Parce que pour les gens pensent que conversion, c'est quand une personne n'était pas baptisée. Non, j'étais baptisé, mais j'étais un peu loin de Dieu. Et là, pour moi, ça a commencé un nouveau chemin. Un chemin vraiment avec le Seigneur, un chemin missionnaire, parce que je ne pensais pas devenir prêtre à cette époque. J'étais laïque, évangélisateur.
2: Et donc, vous avez été ordonné prêtre le 2 février 2002.
3: 2 février 2002.
2: Et qu'est-ce qui s'est passé entre ce jeune homme de 22 ans et donc au début des années 90 et 2002, qu'est-ce qui s'est passé en quelques mots?
3: Pendant cette période, après 2 ans déjà des parcours, d'évangélisation, j'ai parti à São Paulo pour faire un campement des jeunes. Et dans ces campements des jeunes-là, que j'avais déjà cette ardeur, cette désir d'évangéliser, j'ai partagé avec un prêtre pendant un moment, et ce prêtre, il m'a regardé comme ça. « Jamais tu as pensé devenir prêtre ?» J'ai dit « Non !» Il m'a dit « Mais c'est fort ta conversion hein !» Et donc, il m'a déclenché à un chemin de plus. C'est là que j'ai commencé à penser « Oui, pourquoi pas devenir prêtre ?»
2: Donc, le Seigneur vous a tiré de la boue et il vous a donné cette lumière que vous transmettez aujourd'hui en Europe, en France,
3: voilà.
2: Parmi tous ceux qui vous entourent. Et ce feu, vous le communiquez, je peux le témoigner chaque dimanche. En tout cas, on ne peut pas s'endormir quand vous faites des homélies. Ça, c'est sûr et certain.
3: Voilà, parce qu'il faut être une homélie vivante.
2: Il y a cet amour de la parole de Dieu.
3: Cet amour dans la parole de Dieu, cette ardeur missionnaire qui vient de la parole. C'est la parole qui nous nourrit. Donc, j'aime bien profiter chaque messe pour prendre la première lecture, le psaume, l'évangile, deuxième lecture. Il y a tellement de choses à partager. C'est riche.
2: Et ce Dieu qui s'est fait parole, il agit dans votre vie, j'en suis certain. Est-ce que vous pouvez nous partager un moment précis où vous avez vu une trace de Dieu dans votre vie, Père Julio?
3: Tout à fait. C'était justement l'appel de Dieu pour le sacerdoce. Parce que quand j'étais dans ces campements à São Paulo, j'ai retourné chez moi à Goiás, à Napolis. J'ai commencé à prier. Et quand j'ai pris la décision, maintenant c'est parler avec papa et maman. Et c'était pendant un repas. J'ai prié beaucoup, j'étais en train de manger. J'ai dit, maman, papa, j'ai pris une décision, je pense devenir prêtre. Et ma maman, elle a dit, je suis en train de prier pour cela à longtemps, mon fils.
2: Ça fait longtemps qu'elle priait pour ça.
3: Tu vois, la surprise, toujours Dieu me surprend. Donc, pour moi, c'était une surprise et une affirmation de cette vocation que je ne peux pas douter. Elle-même a dit, parce que je suis le garçon, l'unique garçon, que fille. Donc, cette affirmation de ma maman, pour moi, c'était très fort. J'ai vu la présence de Dieu, la confirmation de ma vocation, de mon appel. J'ai dit, je ne peux pas douter. Je ne peux pas douter. J'ai pensé que c'était une surprise pour elle, c'était la surprise pour moi.
2: Elle vous a réservé encore une surprise. Elle est très surprenante, votre maman.
3: J'ai pris pour cela longtemps, donc j'ai dit, c'est pas possible.
2: Et comment vos sœurs, votre famille ont réagi à cette annonce? Ils étaient surpris ou ils se sont dit non, mais
3: Je pense qu'il n'est pas tellement surpris, parce que comme je venais déjà à 2 ans d'évangélisation, un peu fou pour la parole de Dieu, pour l'évangélisation, je pense qu'ils ont pensé, c'est ça, c'est son chemin. Donc c'était une joie pour moi, mais aussi pour eux.
2: Et qu'est-ce qui fait que je vous parle aujourd'hui, alors qu'on est en France, pourquoi vous n'êtes pas au Brésil, Père Julio?
3: C'est l'appel de Dieu, c'est l'appel de Dieu. Donc voilà, pendant le temps que j'étais ordonné prêtre en 2002, après j'ai connu un évêque français au Brésil qui m'a dit, il a un cours de missiologie au sud de la France, si tu veux venir. Mais mon évêque m'a saisi encore une année, il dit non, tu pars 2009. Autre surprise, quand j'arrive au sud de la France, le cours c'était fini.
2: Plus de cours.
3: Plus de cours. Il a dit, ah, le cours a duré 2 ans, c'est fini. J'ai dit, maintenant, tu restes là-bas, je vais te donner une paroisse. Je lui ai dit, ouais, il est français, tu apprends.
2: Et vous avez réussi à apprendre le français en combien de temps?
3: Bon, j'avais fait 8 mois au Brésil, et ici, pendant une année, j'étais déjà curé d'une paroisse au sud de la France.
2: Donc, curé responsable de la paroisse.
3: Responsable d'une paroisse.
2: Ah oui.
3: Donc, voilà, c'est toujours les surprises des yeux.
2: C'était à Toulon, c'est ça?
3: Diocèse de Toulon. Et là, je suis débarqué à Belgeoncier, Signes et Méhoun, 3 clochers.
2: Et c'était pas trop des paysans? Question un peu...
3: J'ai eu la chance parce qu'il y avait une petite communauté brésilienne qui était déjà installée une année avant moi. Donc, je n'étais pas des paysannés, comment vous dites comme ça?
2: Des paysans.
3: Voilà. Donc, j'étais déjà accueilli un peu pour l'évêque, pour cette communauté qui m'a bien accueilli.
2: Donc là, un pied mis en France et un amour pour la France, pour le peuple de France.
3: Et après, j'ai commencé à connaître la France, la liturgie française, la façon... Ici, on ne peut pas sortir pour frapper la porte parce que c'est différent. La pastorale ici, c'est différente. Donc, oui, aujourd'hui, je suis passionné pour cette mission que Dieu m'a ouverte ici. C'est une porte que Dieu m'a ouverte.
2: Donc, de Toulon à Champigny, ça a été un vol direct?
3: Non, là-bas, c'était 5 ans. J'ai retourné au Brésil en 2014. Et 2015, je suis arrivé à Créteil,
2: oui,
3: justement pour commencer avec cette communauté brésilienne. Mais l'évêque aussi m'a donné une paroisse. Donc là-bas, à Vitry-sur-Seine, j'ai resté 9 ans. Et après, Champigny.
2: Donc ça confirme cette étiquette qu'on s'est partagée. Un homme qui a tout quitté à cause de l'évangile. Et cette parole de Dieu qui a résonné en vous à 22 ans, elle résonne encore dans votre cœur de prêtre aujourd'hui?
3: Tout à fait.
2: Quand c'est plus sec, comment ça se passe?
3: Justement, cette bougie, elle me donne force. Parce que parfois, il y a des moments difficiles. Hein? Il y a des moments que tu commences est-ce que c'était vrai? Tu peux douter.
2: Qu'est-ce que je fais là?
3: Mais quand je vois la bougie, je dis, on ne peut pas éteindre. Il faut rester toujours allumé. C'est le Seigneur qui m'a envoyé. Ma maman m'a confirmé ça, parce qu'après, elle est décédée. Hein? Ma maman, elle est décédée, ça fait déjà longtemps. Mais donc, tout ça résonne dans ma vie. Je ne peux pas douter de l'appel de Dieu. Donc, si je suis là aujourd'hui, cette ardeur pour la parole de Dieu, ce désir d'annoncer l'évangile, il est toujours vivant. Je ne peux pas laisser éteindre cette bougie qu'un jour j'ai mis devant le Seigneur. Mais voici, Seigneur, envoie-moi. Donc, c'est fort.
2: Ce beau « me voici » qui a résonné et qui m'interpelle, parce que je vous sens dans l'assurance. Non pas parce que vous êtes hyper sûr de vous, hyper fort, mais parce que c'est Dieu qui vous a choisi. Et ça, on va continuer de le découvrir ensemble dans la suite de ce podcast.
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2: Vous êtes toujours à l'écoute de Me voici. On continue notre chemin avec le Père Julio sur ce chemin où vous avez rencontré des gens. Vous avez pu faire confiance avec des frères, des sœurs qui vous ont entouré, mais aussi des figures spirituelles, des croyants un peu d'hier, mais qui sont encore d'actualité. Je vous ai demandé de nous préparer une figure de croyant qui a marqué votre chemin de foi et qui pourrait inspirer ceux qui écoutent, ceux qui regardent ce podcast. Donc, qui est ce croyant que vous avez choisi?
3: Ah, c'est très bien de parler de ces saints. À vous qui nous écoutez, c'est Saint François Xavier, un jésuite. Donc, quand j'ai entré au séminaire, pour commencer mon parcours, dans le séminaire, c'est bien parce que tu as du temps pour prier, pour étudier. J'ai pris la vie d'un saint pour lire. Luciano, c'était le premier livre que j'ai commencé le matin et j'ai fini le soir, en larmes. Quand j'ai lu la vie de Saint François Xavier, tout ce qu'il a quitté pour Dieu, parce qu'il est venu faire des études à Sorbonne, Et là, il a rencontré Saint Ignace de Loyola. Mm-hmm. C'est là sa conversion. Il a tout quitté, tout abandonné. Aujourd'hui, imaginez-vous, c'est le patron de toutes les missions de l'Église, de la mission universelle de l'Église, Saint François-Xavier. Après Saint Paul, c'est le plus grand missionnaire. Et cette ardeur missionnaire que j'avais déjà dans mon cœur, ce désir de devenir prêtre, quand je lis la vie de ce... Il est un peu fou, hein, François-Xavier, qu'il a tout quitté, et avec Saint Ignace de Loyola, parce que j'ai un secret, il pensait d'aller au Brésil.
2: Ah.
3: Mais après, on voyait Anchieta, qui a fondé la ville de São Paulo. Et lui, il est parti aux Indes, au Japon, un autre parcours.
2: Ah oui, ils sont allés de notre direction.
3: Autre direction.
2: Ils sont allés là où le vent de l'esprit a soufflé.
3: Voilà. Mais l'ardeur missionnaire de ces saints, Saint François-Xavier, m'a beaucoup touché. Et jusqu'aujourd'hui, sa vie, elle m'inspire. Elle m'inspire. Donc, c'est bien parce que j'ai toujours demandé à lui de m'aider, d'intercéder dans ma mission, parce que c'est lui le patron des missions de l'Église.
2: Et est-ce qu'il vous a ouvert des portes, François-Xavier? Saint-François-Xavier.
3: Beaucoup. Et surtout dans la prédication. Souvent dans les prédications, j'ai parlé de la vie de ces saints, son parcours, son amour pour la parole de Dieu, son désir, parce que c'était l'homme qui a plus baptisé. Parce qu'à cette époque-là, hein, c'était parti au Brésil, dans des pays qui n'étaient pas encore les gens baptisés. Donc tout ça m'a beaucoup aidé aussi pour mon sacerdoce. C'est ça le fort pour moi de Saint-François-Xavier. D'abord sa vie, sa sainteté, tout ce qu'il a fait pour le Seigneur, avec Saint Ignace de Loyola. C'était la compagnie de Jésus. Aujourd'hui, c'est les jésuites, hein, pour ceux qui nous écoutent. Donc voilà, ces saints, ils parlent beaucoup pour moi.
2: Ça me touche particulièrement parce que moi, je suis réunionnais et Saint-François-Xavier, c'est le saint patron du diocèse de la Réunion.
3: C'est pas vrai.
2: Si, si. Ah. Missionnaire et saint patron du diocèse de la Réunion. Et ce Saint-François-Xavier... Vous voulez encourager aussi ceux qui nous écoutent à devenir de nouveau Saint-François-Xavier?
3: Oui, justement. Et pour ceux qui ne connaissent pas encore, je vous donne le goût de chercher, de comprendre bien la vie de ces missionnaires qui a tout quitté pour annoncer l'évangile, pour baptiser, pour catéchiser, parce que c'était une grande mission à cette époque-là. Hein. Donc, pour ceux qui ne connaissent pas encore Saint-François-Xavier, ça vaut le coup, hein. Ça vaut le coup de connaître ces saints. Il est très actuel parce que c'est notre patron de la mission.
2: Catéchiser, c'est encore une mission actuelle, hein. Voilà. En France, je pense qu'il y a de quoi faire.
3: Quand on voit le nombre des baptêmes, là, les catéchumènes qui sont en train de frapper la porte de l'Église, ça nous inspire. Ça nous donne l'ardeur pour continuer cette mission de Saint-François-Xavier. Notre mission comme peuple baptisé, c'est notre mission aussi. Mais voici, Seigneur, pour annoncer ta bonne nouvelle.
2: Ça nous réveille, ça nous déplace. Et puis, ce feu-là, moi, on arrive à la fin de ce podcast et je voulais vous remercier parce que ce feu que vous nous avez partagé, la bougie qui est devant moi, et c'est cet objet qui me marque, la bougie, où c'est marqué Alpha et Oméga, le début et la fin. Et en fait, moi, ça me touche beaucoup parce que vous nous avez confié que le feu que vous avez allumé devant le Saint-Sacrement, vous avez demandé au Seigneur de le maintenir. Alors, vous n'avez pas dit au Seigneur, je te mets mon petit feu, fais ce que tu peux avec. Non, non, maintiens ce feu, Seigneur. C'est mon désir. Et moi, je suis hyper touché de ce désir d'être ardent, de ne pas être tiède. Ah. De ne pas être tiède pour le Seigneur. Merci, Père Julio, de nous partager ce feu, de nous avoir partagé votre « me voici », les « me voici » de Dieu dans votre vie. Je suis sûr qu'on pouvait en parler encore des heures.
3: Merci pour cet accueil, c'était super. Merci.
2: Et vous qui nous écoutez, qui nous regardez, laissez aussi résonner votre « me voici ». On se retrouve bientôt pour un nouvel épisode de ce podcast sur RCF Notre-Dame et sur JDS.tv. À bientôt.

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1: Bonjour à tous. En avril dernier, l'Espagne a entamé un processus exceptionnel de régularisation d'un demi-million d'étrangers sans papier. La France, de son côté, peut-elle vraiment se passer des travailleurs immigrés? Alors que certains politiques prônent la fin de l'immigration de travail, les secteurs de la santé et des services tirent la sonnette d'alarme face à un vieillissement démographique qui rend ces profils indispensables. Et c'est à travers un jeu coopératif élaboré en collaboration avec la Ligue des droits de l'homme que nous allons tâcher d'y voir plus clair aujourd'hui. Certains considèrent l'immigration comme étant une menace pour l'économie française, d'autres la voient comme une chance pour la culture nationale. On fait le point tout de suite dans l'écho en commun.
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1: Simon Villot, bonjour.
2: Bonjour.
1: Vous êtes le cofondateur de Blam, un éditeur français de jeux de société familiaux. Vous en êtes le directeur éditorial. Le siège se trouve en Haute-Savoie. Et Blam trouve l'origine de son nom pas très loin de là, je crois.
2: Ah oui, exactement. C'est en fait un acronyme BLAM qui veut dire en anglais « Between Lake and Mountain », donc entre lac et montagne, qui est un bel hommage à notre région et à la vue qu'on a même d'ici des studios d'Annecy. Donc ouais, c'est très chouette.
1: L'ancrage et le partage font partie de l'ADN de Blam. On va avoir l'occasion d'en parler dans le détail. À ce jour, vous avez depuis 2015 plus d'une dizaine de jeux à votre actif, dont de grands succès comme Celestia, Chakra, Carte Aventura et récemment Splito. Vous êtes reconnu pour la qualité de l'expérience que vous offrez aux joueuses et aux joueurs, tant au niveau du plaisir procuré par vos jeux que par votre capacité à créer des véritables univers immersifs. Je pense en particulier à un jeu sur l'immigration. Il se nomme Carte Aventura Exil. Est-ce que vous pouvez nous le présenter ?
2: Carte Aventura, en fait, c'est une gamme de jeux qui a 5 ans, qui a été nommé au jeu de l'année. On a beaucoup de chance. C'est un jeu coopératif. C'est un espèce de livre dont vous êtes le héros, mais on va pouvoir jouer à plusieurs parce que tout se fait à base de cartes qu'on va poser sur la table. Et la particularité, c'est que ça va nous permettre de vivre une aventure tous ensemble. On va marcher dans les pas de personnages historiques plus ou moins célèbres. On explore dans les différents jeux de la gamme Ibn Battuta, qui est un voyageur musulman du 14e siècle, ou Alexandra Davinel, qui est la première femme à être entrée au Tibet, à Lhasa, ou des explorateurs vikings, ou même le premier marshal noir américain aux États-Unis. Donc on fait vraiment un tour du monde qui nous permet de vivre tous ensemble et surtout de se poser des questions, puisqu'on doit prendre des décisions à la place des personnages et dans l'optique de réussir à trouver la meilleure fin possible. Et on travaille toujours avec beaucoup de musées, d'historiens qui sont là pour nous aider à avoir un récit le plus réaliste possible, le plus véridique possible. Et on choisit toujours des thématiques qui sont les plus riches. On en a évidemment sur la résistance en France, mais qui là aussi prend des tournures un petit peu différentes, puisque l'objectif c'est de montrer comment on peut devenir résistant ou résistante, que ça se fait pas du jour au lendemain, par exemple le 18 juin, mais que ça va être quelque chose sur du long terme et que les petites actions du quotidien peuvent déjà être de la résistance.
1: Dans Exil, précisément, les joueurs incarnent Sahar et Moussa. Est-ce que vous pouvez nous présenter un peu leur parcours et ce que nous devons faire en tant que joueurs ?
2: On s'est posé la question, mais aujourd'hui, en fait, il n'y en a plus vraiment des aventuriers, qui sait, etc. Et avec notre co-éditeur qui s'appelle Coco Chéri, et qui font des jeux engagés, on est arrivé à la discussion de dire, en fait, les aventuriers aujourd'hui, c'est tous ces migrants qui font des voyages complètement fous, des périples dangereux, qu'on ne comprend même pas comment ils peuvent partir des jours et vivre des expériences aussi horribles au quotidien. Tout ça pour un rêve. Et du coup, on s'est servi de carte aventura pour essayer de faire comprendre pourquoi ils faisaient ces voyages-là et surtout quel choix ils devaient faire au quotidien et vraiment montrer que c'était quelque chose de très dur. Dans le jeu, on incarne d'abord Sahar, qui est une jeune afghane qui est plutôt aisée. Elle, son rêve, c'est de faire des études. Et là, c'était quelque chose de très important pour nous d'avoir des rêves qui nous parle en fait. Elle veut venir en France pour aller à l'université, pour rejoindre son copain qui est déjà à l'université en France. Et donc, elle va partir à l'arrivée des talibans, puisqu'elle n'aura plus beaucoup d'avenir, malheureusement, dans son pays. Et donc, elle part, elle traverse toute l'Europe. Et notre objectif, ça va être de l'accompagner jusque-là et d'essayer de faire avec elle les bons choix pour qu'elle atteigne la France. Et puis, dans une autre partie de l'aventure, On incarne Moussa qui est malien et c'est un parcours qui est très différent. Parce que lui, il est mineur, il a vraiment pas d'argent. Donc en fait, il va partir du Mali, il va remonter pour essayer d'atteindre lui aussi la France. Et lui, son rêve, c'est de travailler dans les restaurants français. La gastronomie, il en a entendu parler, il voit des choses, ça l'anime. C'est comme ça qu'il voit son avenir. Lui, son voyage va être aussi particulièrement difficile puisqu'il va devoir travailler pour réussir à continuer son périple, à atteindre d'abord les côtes françaises et puis plus loin les restaurants et un travail. Et du coup, on va vivre avec eux cette aventure et c'est vraiment quelque chose de très fort à vivre autour de la table puisqu'on va se projeter avec eux dans leur périple.
1: Et faire parfois des choix cornaliens, vous allez, et on va en parler évidemment, et vous l'avez dit, Carte Aventure à Exil est coéditée avec Coco Chéri et guidée par la Ligue des Droits de l'Homme. Pourquoi avoir fait appel à la Ligue ?
2: Comme dans la gamme Carte Aventura, on travaille avec des historiens pour nous aider. On s'est rendu compte au bout de maintenant 9 épisodes à quel point leur aide est cruciale. Et bien là, il ne fallait absolument pas dire de bêtises, on touche à des choses qui sont très précises et il nous fallait des guides, des aides, il nous fallait des choses à raconter. Donc c'est d'abord partir d'anecdotes qu'ils nous ont racontées, comprendre ce qui était important pour eux. C'est par exemple la Ligue des Droits de l'Homme qui nous a donné cette idée d'avoir deux voyages très différents, un homme, une femme et quelqu'un d'âgé, en tout cas de majeur et quelqu'un de mineur, quelqu'un qui a de l'argent et d'autres pas d'argent pour qu'on arrête de dire les migrants et que ce soit quelque chose de complètement anonyme et dont on voit une image quasiment quotidiennement sur lequel on se demande même si c'est des êtres humains.
1: Oui, c'est ça, pour humaniser ce parcours. Et Marie-Christine Vergia, qui est membre du comité national de la Ligue, dit « La migration est devenue un champ de fantasmes instrumentalisé politiquement, notamment en France. Exil permet de remettre de la nuance. Nous avons tenté de montrer la réalité du terrain sans être trop plombant. » C'est pas facile. Comment on arrive à montrer une réalité sans être plombant à travers un jeu de société qui, normalement, qui dit le mot jeu, est là pour divertir, s'amuser.
2: Bah ça, c'est la grande chance aussi qu'on a avec cette gamme de cartes Aventura, puisqu'on a pu y aller progressivement. Et au début, on était sur des aventuriers. Et au fur et à mesure, on s'est rendu compte que les gens, les joueurs et les joueuses étaient prêts vraiment à aborder des thèmes un peu rudes. Tant qu'on les accompagnait, tant qu'on les aidait à comprendre ce qui était l'environnement, pourquoi on faisait les choix, qu'est-ce qui se passait. Et puis, Carte Aventura, c'est un jeu qui se rejoue. C'est-à-dire que quand on arrive à une fin, qu'on gagne, qu'on perde, eh ben on va pouvoir réessayer. On est vraiment un jeu sur l'apprentissage. Donc c'est aussi un jeu où il n'y a pas vraiment de prise de risque. On peut tenter des choses, on peut tenter une direction, on ne sait pas trop. Et puis si jamais on perd, on rentre le jeu et on recommence. Et du coup, il a fallu travailler beaucoup avec la Ligue des Droits de l'Homme pour humaniser, pour trouver des anecdotes qui soient suffisamment intrigante pour qu'on ait envie de continuer. Par exemple, prendre le train, évidemment, pour un migrant ou une migrante, bah, c'est quelque chose de très dur. Il y a le ticket, il y a les contrôles, etc. Et pour réussir dans le jeu, bah, il faut passer incognito. Et un des choix qui a été fait, c'était de dire il suffit de lire, de commencer une discussion avec quelqu'un au sujet d'un livre pour, en fait, passer incognito parce qu'on n'a pas peur, parce qu'on ne se rend même pas compte que le contrôleur est là. Et ça, c'est tiré d'une vraie anecdote. Quelqu'un nous dit, en fait, il a réussi à passer, même s'il y avait un contrôle, parce qu'il était plongé dans une discussion. Ça, c'est quelque chose tiré de vraies anecdotes que nous ont raconté la Ligue des Droits de l'Homme, où des fois, la chance, une rencontre, une discussion sans doute anodine, m'a en fait sans doute modifié à tout jamais la vie de la personne qui a eu cette discussion. Et sans s'en rendre compte, ça lui a permis de continuer son périple.
1: Moi, ce que j'entends, c'est que votre jeu s'inspire de faits réels. Alors, est-ce que ça sous-entend qu'il y aura des négociations avec les passeurs, des contrôles de policiers, des enfermements, de la solidarité? Est-ce que l'on va vraiment être au cœur de ce que peut vivre un migrant?
2: C'est ce qu'on souhaite, c'est ce qu'on espère que les gens traversent avec eux. On va partir en petits groupes, il va falloir choisir si on reste avec le groupe ou si on préfère continuer tout seul. Est-ce qu'on aide quelqu'un qui a des difficultés avec un enfant ou pas? Est-ce que voilà, on va négocier avec des Touaregs? Est-ce qu'on va travailler dans un atelier clandestin? C'est plein de décisions qu'on va devoir prendre dans le jeu, et tout ça, ça a été vraiment nourri de faits, d'anecdotes vraiment réelles que nous a ramené la Ligue des Droits de l'Homme. Vous avez dit tout à l'heure comment on fait quelque chose de non plombant, et c'est quelque chose vraiment là qui est très difficile. C'est un jeu, mais c'est d'abord une expérience. C'est un peu comme un documentaire ou on va dire un film. Des fois, un drame, ça nous fait pleurer, ça nous émeut. C'est quand même un moment qu'on aime partager pour prendre conscience de certaines choses. C'est une expérience qui est relativement courte, qui dure une demi-heure, va falloir rejouer une ou deux fois. Donc voilà, ça va être une heure et demie, on peut prendre le temps, mais c'est vraiment normalement une expérience qui nous marque, puisque on va pouvoir comprendre et voir à travers un jeu les horreurs qu'il traverse. Évidemment, sans dire qu'on a édulcoré, mais il y a certaines choses qu'on a un peu atténuées.

0: aider, ne serait-ce que des fois en ayant de bonnes paroles, en regardant avec un grand sourire, ça peut des fois, à mon avis, suffire. Et évidemment, si on a du temps, de l'argent, pouvoir aller beaucoup plus loin avec la Ligue des droits de l'homme. Et du coup, bah, ce livret, comme on en a dans tous les cartes Aventura, ceux qui sont basés sur l'histoire, bah, permettent de se dire: ah, en fait, c'est vrai. Et de surprendre les gens. Vous croyez que c'était une bêtise, que c'était une blague qu'on a mis dans un jeu, mais non, ça se passe en fait vraiment comme ça.
1: Vous pouvez donner un détail de ce que l'on peut trouver ou un exemple de ce que l'on peut trouver dans ce livret?
0: Qu'est-ce que ça change, une migration, quand on a un peu d'argent? Quelles sont les difficultés qu'on peut évoquer, mais aussi les autres difficultés?
1: Et qu'est-ce que ça change d'être un peu plus aisé?
0: Poser moins de questions sur les passeurs permet de se poser moins de questions sur la subsistance. Mais évidemment, dans le cas de Sahar, c'est une femme. Donc bah là, se pose d'autres questions sur la maltraitance et les hommes, puisque c'est évidemment un monde d'hommes et d'exploitation. Ça permet d'éviter quelques racismes et des risques en moins. Avoir de l'argent permet d'éviter de devoir vraiment travailler au quotidien, d'arriver dans des usines où on les exploite, où on fait promettre qu'on va les légaliser, ou qu'on va promettre qu'on va leur présenter le bon passeur. Et voilà, quand on a de l'argent, on arrive un peu plus vite à ses fins.
1: Vous avez une information qui m'a interpellée. Vous dites par exemple que si l'Europe comptabilise 31% des personnes émigrées dans le monde, 44% d'entre elles viennent d'un autre pays européen et seulement 12% du continent africain. Quel est le but d'intégrer ces données en réalité?
0: Ramener de l'humain et aussi se rendre compte qu'on est tous concernés. Ou vu des dernières chaleurs, les réfugiés climatiques. Et ça, même nous, en Europe, on peut y être confrontés. Et du coup, c'est d'essayer de vraiment montrer que l'image que l'on a des fois de ces migrants ou sur ces photos, elles sont complètement biaisées, elles sont complètement instrumentalisées par certains politiques. On peut rester sur des choses simples, belles, c'est des histoires, c'est des humains qui ont des rêves. Et du coup, de mettre des données en plus, bah, ça permet de convaincre, d'aider et justement d'être moins sur ce côté l'autre là-bas qui vient de loin. Non, je le connais, on peut parler gastronomie, où elle vient faire des études en France, et c'est quelqu'un avec qui on peut partager des choses incroyables, qui ont tellement à nous apprendre de leur culture et qui sont tous talentueux. Aider la Ligue des droits de l'homme dans ce combat et dans cette reconnaissance, c'est aussi leur faire confiance sur les choses à partager, les choses qu'il faut dire pour que tout le monde se sente impliqué dans ce combat qu'ils ont au quotidien.
1: Quel rôle vous pensez que les récits comme celui du jeu peuvent jouer dans les débats publics pour humaniser ces parcours?
0: Là où je suis vraiment fier, c'est plutôt que la Ligue des droits de l'homme se serve du jeu comme d'un outil pédagogique, comme d'un outil d'immersion. Et je me dis qu'avec un accompagnement, comme il y a dans le livret, mais évidemment encore plus quand c'est la Ligue des droits de l'homme qui s'en sert, permet de ramener un petit peu de paix, un petit peu de bienveillance entre les gens, qui permet de se regarder un petit peu plus et ramener un peu de fraternité et d'entraide. C'est un jeu coopératif aussi, c'est un jeu où on va discuter, c'est un jeu non violent. Aujourd'hui, une belle expérience à vivre en famille.
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1: Bienvenue à vous si vous nous rejoignez à l'instant sur RCF Notre-Dame. Simon Villiot a cofondé Blame, une maison d'édition française de jeux de société familiaux. Il en est le directeur éditorial. Nous avons avec lui évoqué le jeu Carte Aventura Exil, qui explore plusieurs thèmes liés au parcours migratoire. Les joueurs incarnent soit une étudiante afghane, soit un adolescent malien, et ils traversent des étapes difficiles vers l'Europe. Le jeu met en avant l'espoir, les droits humains, la dignité, les discriminations et invite à réfléchir au choix de la coopération. Après avoir compris ce que vous apportez à vos clients, j'aimerais maintenant, Simon, que l'on s'intéresse à ce que vous pouvez offrir à l'intérieur de votre entreprise. On l'a entendu, depuis 2015, vous vous engagez à concevoir des jeux en cohérence avec les défis climatiques et sociaux de notre temps. J'ai lu sur votre site que l'éco-conception est au cœur de votre démarche éditoriale. Qu'est-ce que vous entendez par éco-conception ?
0: Nous, ce qu'on travaille en éco-conception, c'est le choix des matériaux. Pour les papiers, c'est du papier FFC, donc qui viennent de forêts qui sont gérées durablement. C'est de fabriquer au plus près des marchés. Carte Aventura Exil est fabriqué en France, mais des fois, c'est des jeux qui sont fabriqués en Europe, comme certains de nos jeux sont vendus partout en Europe, même en Allemagne ou en Pologne. Mais aussi, quand on vend des jeux en Chine, au Japon, on a cette chance-là d'exporter nos jeux, et ben, on fabrique aussi dans des usines en Asie, ce qui demande en fait vraiment une adaptation et beaucoup de travail, puisqu'il faut revoir les formats, les boîtes, travailler, chercher des usines différentes à chaque fois. C'est vraiment quelque chose d'assez lourd. Et puis après, l'éco-conception, c'est vraiment le jeu en lui-même, c'est-à-dire que quand on nous propose des jeux, c'est des auteurs

0: de jeux qui inventent des prototypes, et ben on leur dit déjà très clairement, nous, on veut pas d'éléments en plastique dans nos boîtes, on va pas mettre d'éléments qui ne servent à rien, comme des cales en plastique qui permettent de faire croire que notre boîte, elle est remplie à ras-bord. Non, en fait, on essaie d'être le plus juste possible. Qu'il y a dans la boîte, c'est ce qui est nécessaire pour le jeu. Et puis après, on essaie de limiter les déchets, et c'est quelque chose qui est très important pour les cartes Aventura, que ce soit les cartes Aventura Exil, il y a 35 cartes à l'intérieur, c'est une feuille de papier. On gâche le moins possible de papier pour faire le jeu.
1: Vous rayonnez, vous l'avez dit, en France, mais aussi en Europe et à l'international, ce qui sous-entend que vous mettez en lumière des auteurs français ou que vous les traduisez, vous allez chercher de nouveaux talents étrangers que vous recrutez. Comment ça marche avec les personnes avec qui vous travaillez, notamment les auteurs ou les illustrateurs ?
0: Alors, la plupart de nos auteurs sont en effet français, c'est des gens avec qui on travaille au quotidien, c'est de toute façon beaucoup, beaucoup plus facile. On a quelques auteurs étrangers, donc soit des collaborations entre plusieurs auteurs, soit des personnes qu'on a déjà rencontrées, comme l'auteur de Chakra qui est croate. On privilégie de toute façon des auteurs français aussi pour la simplicité de la collaboration. Nous, ce qu'on aime, c'est aussi l'humain, c'est échanger, c'est créer les jeux ensemble. Et pour ça, il faut avoir la possibilité de se voir, que ce soit sur des salons ou en faisant des déplacements professionnels. Donc c'est un maximum. Et puis, c'est la même chose pour les illustrateurs. La plupart sont français.
1: Vous avez été récompensé à plusieurs reprises, en tout cas nominé et nommé parfois, pour vos jeux qui ont justement cette particularité d'être interactifs, d'avoir un important travail de documentation historique, des choix aux conséquences multiples. Qu'est-ce que ça vous fait d'avoir obtenu un certain nombre de récompenses ?
0: Ce qui m'a beaucoup touché, c'est surtout la nomination au jeu de l'année pour Carte Aventura, parce que c'était pas nécessairement une récompense juste pour vendre des jeux, c'était aussi une récompense qui nous disait on aimerait bien que le jeu de société aille dans cette direction-là. Et du coup, cette sensation d'avoir lancé quelque chose, d'avoir montré qu'on pouvait aller sur des thématiques difficiles, qu'on pouvait parler de religion dans des jeux de société, ou qu'on pouvait parler d'identité sexuelle dans un jeu de société, c'était possible. Et que si en plus on arrivait à faire la même chose, mais en faisant des jeux fabriqués pas trop loin, avec pas plein de plastique, c'était assez chouette. Donc on peut pas faire n'importe quoi après avoir conçu des cartes Aventura. Mais ça nous a donné cette légitimité, ça nous a permis justement de dire le monde du jeu de société est prêt. On peut parler de choses riches, on sait qu'on apporte des choses dans des familles, que ça peut être des choses qui marquent. Il faut vraiment qu'on fasse attention à tout ce qu'on met dans nos jeux de société. On fait partie de l'Union des éditeurs de jeux au conseil d'administration. Au sein de cette Union des éditeurs de jeux, moi je m'occupe de la partie éco-responsabilité, mais on a aussi des commissions sur la diversité, on a des commissions sur l'égalité, des choses comme ça. Donc on est un secteur qui travaille beaucoup sur tous ces sujets. On veut tous vraiment aller vers des valeurs vraiment communes.
1: Vous avez été nommé en 2022 dans la catégorie As d'or jeu de l'année, un prix remis lors du Festival international des jeux de Cannes, l'équivalent de la Palme d'or pour le jeu de société. Est-ce que ça fait vendre aussi un peu plus ? Est-ce que ça vous permet de gagner en notoriété ? Ou bon, pas vraiment, les joueurs s'en fichent un peu de ça ?
0: Ça dépend des profils, ça dépend des jeux. Nous, la chance qu'on a chez Blam, on a 10 ans, comme vous l'avez dit, on a quelques succès comme Celestia et Chakra qui nous ont permis de toucher déjà le certain nombre de publics et les boutiques qui nous connaissent et qui nous connaissaient déjà. Carte Aventura était un succès. Donc évidemment, d'être nommé nous a permis d'être connu. Si la gamme continue de fonctionner aujourd'hui, c'est forcément un petit peu grâce à la nomination.
1: Le marché du jeu de société est estimé à plus de 1,17 milliard d'euros en France. Il est revenu en force dans les foyers français depuis la crise sanitaire. Autant dire qu'il se porte bien. Vous faites, vous, le pari de vous différencier en parlant de sujets actuels. J'ai le sentiment que ça marche. Vous confirmez ?
0: Je vais apporter quelques nuances au succès des jeux de société. Oui, le jeu de société va plutôt bien, mais les éditeurs en tant que tels, c'est un moment très difficile.
1: Pourquoi ?
0: Parce que le marché est en train de se polariser, comme dans tous les secteurs malheureusement, et c'est très d'actualité. Il y a quelques gros mastodontes, il y a Hachette, Asmodée, qui commencent depuis, on va dire, 5-6 ans, à prendre le contrôle de distributeurs, d'éditeurs, alors prendre le contrôle pour l'instant, tout va bien. On a toujours le choix et on peut toujours éditer les jeux qu'on veut. Mais voilà, on sent quand même que les gros du secteur arrivent. Et puis, en termes de jeux, là où avant, tous les éditeurs qui faisaient à peu près correctement leur métier étaient bien vus en boutique et réussissaient à en vivre, on voit aujourd'hui que le coût d'entrée pour sortir un jeu est de plus en plus dur. Il faut faire de plus en plus de communication digitale, qu'il faut savoir faire vivre les jeux, qu'il y a une guerre des prix, et ce qui n'incite pas forcément à venir faire fabriquer en France ou en Europe les jeux. Donc il faut réussir à être malin et à trouver des solutions pour que même en fabriquant pas en Chine, on arrive à être compétitif. Et ce qui entraîne aujourd'hui quelques jeux qui explosent complètement et qui font vivre et qui donnent des chiffres complètement délirants et qui font un peu ce nuage de fumée où on a l'impression que le marché du jeu de société fonctionne bien, alors qu'en fait, oui, il y a quelques jeux qui fonctionnent excessivement bien, mais à côté de ça, il y en a beaucoup. L'édition, c'est beaucoup de tout petits éditeurs. Nous, on a de la chance, on est 2 salariés à travailler à temps plein pour Blam, dans un petit groupe indépendant. Mais il y en a plein qui ne travaillent pas, où ils sont tout seuls. Il y a eu pas mal de licenciements qui ont eu lieu ces dernières années. C'est des choses qui sont un peu comparables à ce qui s'est passé dans la BD ou les jeux vidéo, où la multiplication de l'offre fait forcément qu'à un moment, ça casse un petit peu. Puis, je pense que les consommateurs, les joueurs ont un peu changé. Avant, c'était vraiment quelque chose de très, très niche et c'était vraiment inconnu. Il y a eu le Covid où c'est devenu une activité à temps plein et pendant 1 ou 2 ans, tout le monde s'est mis à acheter énormément de jeux de société. C'est devenu l'activité à la mode. Et aujourd'hui, on le voit depuis 1 an ou 2, on va dire que le jeu de société, c'est quelque chose de normal. On sort un jeu de société à n'importe quelle soirée, mais du coup, on a moins besoin de la nouveauté. On fait plus forcément de soirée-jeu. On n'a pas forcément besoin de suivre l'actualité. On a acheté suffisamment de jeux au cours des dernières années. Et du coup, on se retrouve avec quelque chose où on veut juste le best-seller, un peu comme on veut des fois regarder le film qui a eu les nominations, les prix. On veut juste savoir ce qui se passe dans l'actualité et être sûr de ne pas louper le jeu qui vraiment est exceptionnel. Mais du coup, c'est très très dur pour la multiplication et pour la créativité qui du coup devient aussi de plus en plus bridée, on va dire. C'est dur de sortir d'un carcan de choses qui fonctionnent.
1: Et comment se porte Blam aujourd'hui, après 11 ans d'existence ?
0: Blam a eu justement l'année dernière des moments très très difficiles. On a dû licencier 2 personnes. Ça a été très très rude. On a préféré pas prendre de risques après quelques échecs de jeu et des échecs qui sont très mesurés, puisque quand on compare à d'autres éditeurs, on arrive quand même à vendre quelques jeux à l'international. Et là, depuis la fin d'année dernière, ce début d'année surtout, où on a 2 beaux jeux qui sont sortis avec soutien de notre distributeur, un petit jeu de cartes qui s'appelle Schwinner et Mosaïque. On est très fiers parce qu'il y a une trentaine d'illustrateurs qui ont travaillé, d'illustrateurs et d'illustratrices qui ont travaillé à ce jeu. Donc c'est un jeu avec beaucoup d'images et qui, au moment de l'IA générative, etc., ça fait du bien d'avoir plein d'illustrations faites à la main par des artistes complètement incroyables. On a beaucoup de chance en ce début d'année, mais ce qu'on a appris depuis ces dernières années, après Cartaventura, c'est qu'un succès, c'est très bien, mais c'est assez peu pérenne. Et pourtant, avec Cartaventura, comme c'est une gamme, on a eu beaucoup de chance qu'on réussisse à la faire vivre pendant plusieurs années. Mais pour que l'entreprise soit vraiment viable, ça prend du temps, faut pas prendre de risques.
1: Et que rien n'est jamais joué en réalité.
0: Exactement, rien n'est jamais joué. C'est un marché qui va très très vite. Chaque année, la conjoncture, les jeux qui fonctionnent changent. Il faut réussir à s'adapter et il n'y a pas grand monde qui comprend vraiment comment ça se passe. On est entre l'édition et de la création, on va dire comme du livre ou de la BD, mais avec en fait des frais de développement, de fabrication qui sont très élevés, qui sont évidemment plus comparables à du jouet. Et du coup, on est dans un entre-les-deux où entre créativité, économie, fabrication, il y a beaucoup de paramètres à prendre en compte.
1: Et alors, quelle stratégie vous allez suivre ? Est-ce que vous allez envisager d'amplifier votre impact social et environnemental et de réflexion ? Ou au contraire, vous allez essayer de chercher un best-seller ?
0: Ce qu'il faut et ce que moi, je m'efforce de porter comme vision chez Blam, c'est de montrer qu'on peut chercher à faire du jeu de société qui marche, des jeux de société qui sont fun, des jeux de société qui sont un vrai succès commercial, mais on peut faire ça en ayant une éthique relativement forte. On peut choisir de faire un jeu avec 89 illustrations et de travailler qu'avec des vrais illustrateurs. Oui, c'est un risque puisque le premier tirage du jeu est très très cher puisqu'il faut payer tous les illustrateurs. Mais on peut le faire et puis il faut chercher les bons jeux, croire en notre vision éditoriale. La tentation, c'est de sortir de plus en plus de jeux en se disant on verra bien celui qui marchera. Mais c'est vraiment pas une direction qui nous intéresse puisque nous, on essaie de s'impliquer dans chaque jeu. Chaque jeu doit vraiment apporter des émotions, une immersion, une aventure assez particulière. particulière. Et du coup, on essaye de se focaliser sur 2 ou 3 sorties par an, mais de mieux les maîtriser, de prendre moins de risques possible, mais pas nécessairement en rabiotant les coûts humains ou environnementaux. C'est toute la difficulté en ce moment.
1: C'est tout ce qu'on vous souhaite en tout cas. Bon vent dans la poursuite du développement de votre entreprise. Et je vous souhaite personnellement de continuer encore longtemps d'explorer des histoires oubliées ou invisibilisées, de permettre aussi à vos joueurs et joueuses de découvrir le monde et d'encourager la réflexion comme quoi on peut concilier jeu, finance et responsabilité sociale et humaine d'entreprise. Merci beaucoup pour cet échange. À bientôt, Simon Villot.
0: Merci à vous, j'espère aussi.
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1: Bonjour Nicolas Masson.
4: Bonjour Bérangère.
1: Je rappelle que vous êtes le président des campus des EDC. Aujourd'hui, nous allons parler ensemble de la participation, un principe souvent présenté comme secondaire. Vous êtes d'accord d'ailleurs avec ça ?
4: Non. Si on lit la définition du catéchisme, engagement volontaire et généreux d'une personne dans l'échange social, la participation est essentielle. Car sans participation, aucun autre principe ne peut être vraiment mis en œuvre. Prenons par exemple la subsidiarité. Elle suppose que chacun assume ses responsabilités. La solidarité ne peut s'exercer si des personnes ne se mobilisent pas pour prendre soin des autres. Quant au bien commun d'une famille, d'une entreprise ou d'une nation, peut-il exister sans la participation de ses membres ? Participer, ce n'est pas autre chose que répondre à sa vocation d'être humain, créer pour aimer et se donner.
1: Et pourtant, le mot participation apparaît très peu dans la Bible, vous confirmez ?
4: C'est vrai, très peu présent, mais la réalité qu'il désigne est omniprésente. Dès la Genèse, l'homme est associé à l'œuvre de Dieu, il participe. Il reçoit la mission de cultiver et garder la terre. Dans les évangiles, tous sont appelés, les ouvriers de la vigne, les petits, les pauvres, les malades. Personne n'est exclu. Et saint Paul nous rappelle que chaque membre du corps a besoin des autres. Dans la tradition sociale de l'Église, cette logique est structurante. Saint Benoît fait participer la communauté aux décisions et l'élection de l'abbé. Sainte Catherine de Sienne souligne que les dons sont répartis de manière inégale afin de rendre nécessaire la charité entre les personnes. Et plus tard, Léon XIII rappellera l'obligation pour chacun de contribuer au bien commun. Et dans les encycliques les plus récentes, la participation est 4 fois plus souvent citée que la subsidiarité.
1: Vous me dites si je me trompe, Nicolas, mais j'ai le sentiment que l'engagement de tous, la participation à la vie sociale ou politique, semble aujourd'hui en régression. Vous êtes d'accord avec ça ou pas ?
4: Un peu. Et c'est vrai qu'on ne retient souvent de la participation que ce droit de participer aux décisions du groupe. Mais participer, c'est pas seulement se donner son avis, c'est d'abord prendre des responsabilités et agir. Et c'est parce que je suis engagé que mon avis est important. Et c'est parce que je contribue à une décision que je m'implique dans sa mise en œuvre. Développer ce sens de la responsabilité, l'engagement est un des plus grands défis de notre époque. Une raison de plus de faire de la participation un principe majeur. Elle est le cœur vivant d'une société humaine, fraternelle et responsable.
1: Tellement joli. À mettre en application, évidemment, dans les entreprises le plus vite possible. La suite, nous l'entendrons le week-end prochain. Il sera question de la destination universelle des biens. Merci Nicolas Masson pour tous ces éclairages. Au week-end prochain.
4: Au revoir Bérangère.

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1: Bonjour à tous. Commençons ce troisième voyage à travers la chanson française par la date du 24 novembre 1939, date à laquelle Maurice Chevalier enregistre un titre, une chanson qui s'avérera ô combien emblématique, Paris sera toujours Paris. Quelques mois plus tôt, la France et l'Angleterre déclaraient la guerre à l'Allemagne. Les lumières de la capitale s'éteignaient, on distribuait des masques à gaz, on emballait et on mettait à l'abri quelques joyaux issus de nos musées. Et c'est pour redonner le moral à nos Parisiens soumis à tant d'humiliations qu'Albert Villemetz écrira pour Maurice Chevalier « Paris sera toujours Paris ». Sous une musique entraînante, on nous parlera de croisillons aux fenêtres, on nous parlera de faire le zouave en pyjama dans les caves, des paroles qui ne seront au bout du compte rien d'autre qu'un hymne à la liberté. Par précaution, on...

0: Zaz en mode jazzy, Paris sera toujours Paris. En mai 1940, les Allemands enfoncent la ligne Maginot, donnant le coup d'envoi à une débâcle qui durera 3 semaines. Mais aussi paradoxal que cela puisse paraître, à Paris, une certaine France va reprendre ses habitudes. Les cabarets ne désemplissent pas, l'Alcazar rouvre ses portes et le tour de chant continue de triompher. Il faut bien distraire le Parisien, il faut bien distraire l'Allemand. Certains artistes entreront en résistance, pendant que d'autres feront la cour à l'occupant maréchal. Nous voilà. Mais Dieu merci, il n'y aura pas que des chansons combatives. L'occupation n'occultera en aucun cas la faculté de création. La chanson française continuera de chanter l'amour, ou plutôt le désespoir sentimental. Et nos chansons baigneront dans un climat nostalgique, un spleen, une brume ouatée où tout évoquera un amour passé, un amour perdu.
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1: Et puis, on ira danser au bal musette du côté de Saint-Jean-aux-Bois. Bal musette immortalisée par Lucienne Delisle, laquelle nous racontera l'histoire d'un amour sans lendemain, celui d'une jeune fille pour un souteneur, un classique de la chanson réaliste de ces années.

Lucien de Lille, mon amant de Saint-Jean 1942. Et puis, il y aura les Azous, ces jeunes qui afficheront une attitude totalement je m'en foutiste, insouciant par rapport au drame qui se joue, défiant par là même les autorités, qu'elles soient allemandes ou françaises. Des esprits libres, amateurs de jazz, alors que cette musique venant d'Amérique était interdite sur nos ondes. Le phénomène Zazou, la suite logique de l'engouement de la jeunesse pour le swing de l'entre-deux-guerres. Et tout commencera en 1933, lorsque Cab Calloway nous chantera... Zazou, Zazou.

0: Quelques années plus tard, en 1938, Johnny S., ancien compagnon de route de Charles Trenet, sera le premier à nous chanter « Je suis swing », un hymne à la liberté en réponse aux interdits. Désormais, le swing français rythmera les journées sur les ondes de Radio Paris et notre ami Georges Brassens ne pourra que s'en souvenir.
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0: Il faut savoir que le jazz français n'a jamais eu autant de succès chez nous que pendant le début de la Seconde Guerre mondiale. Le 19 décembre 1940, la salle Gaveau est archi-comble et chavire d'enthousiasme. Charles Delaunay, secrétaire général du Hot Club de France, organise le tout premier grand festival de jazz. L'événement est de taille et l'accueil du public, un triomphe. Les jazzmen français vont devenir dès lors des vedettes à part entière et en quelques semaines, la popularité d'un Django Reinhardt sera l'égale d'un Maurice Chevalier ou d'un Sacha Guitry.

Le Zazou a les cheveux longs, huilés, bouffants. Il porte de longues vestes amples, quadrillées à grands carreaux, qui lui tombent sur les cuisses avec de nombreuses poches à revers et plusieurs martingales, ce qui sera assez provoquant à une époque où le tissu était rationné. Chemise à col dur, cravate, chaussures en cuir, grosses semelles, sans oublier le parapluie, lequel remplacera la canne mais restera fermé. La femme Zazou, elle, aura de longs cheveux bouclés, fardés, avec un rouge à lèvres voyant, portant des lunettes, la veste carrée au niveau des épaulettes, la jupe plissée, courte, les chaussures avec des semelles en bois, colorées, épaisses. Et comme le dit la chanson d'Aznavour et de Pierre Roche, nos duettistes à la mode, certains iront jusqu'à boire des cafés frappés avec des pailles affublées d'un feutre topé.

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2: Charles Aznavour, Pierre Roche, le feutre topé. C'est en 1942 que Charles Aznavour rencontrera dans un club parisien, le club de la chanson, celui avec qui il formera un duo, un tandem durant quelques années, le pianiste Pierre Roche. Ils seront entourés de grands noms à venir, Francis Blanche, Darry Cole, Micheline Dax et un certain Édouard Ruault, lequel se fera connaître 15 ans plus tard sous le nom d'Eddie Barclay. Roche et Aznavour écriront à quatre mains, Aznavour se jouant des mots, de leur sonorité, faisant rimer feutre topé avec onomatopée, café frappé avec camel parfumé, préfigurant de la sorte Boris Vian, Gainsbourg. Perfection du verbe, mais également perfection musicale, avec dans ces années pas mal de titres en mode jazzy.
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2: Pendant ce temps sur le front, la guerre bat son plein. En mai 1939, Damia, notre tragédienne de la chanson, ajoute un titre à son répertoire, un titre de Raymond Asseau, « Tout fout le camp ». Nous sommes en présence d'un texte prémonitoire, lequel évoquera de manière explicite la montée du nazisme. Imaginons Damia, sur scène, toute de noir vêtue, déclamant sa plainte, les bras, les yeux tournés vers le ciel. La puissance de son interprétation sera telle qu'elle lui causera pas mal d'ennuis et la censure s'en mêlera.
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1: Et puis il y aura le regard du poète Jacques Prévert. En septembre 1944, la ville de Brest est à nouveau bombardée, complètement détruite. Prévert, dans son imaginaire, sera témoin d'une scène. Un couple, dont l'amour bouleversé par ce cataclysme, poussera un cri de douleur, un cri d'impuissance. Poème d'une beauté fascinante, il éveillera en nous une multitude d'images. Il y aura quelque chose de cinématographique dans cette poésie. Nos amants vont se retrouver au centre de l'écran. Le fait que Prévert, sans les connaître, les tutoie, donnera plus de proximité à la scène. Et on sera en droit de se poser la question suivante. Le principal crime de guerre ne serait-il pas de séparer nos deux amants? Pourtant, le décor à l'arrière, décor tragique, met en avant le triomphe du néant, le triomphe de la mort. Mais la désespérance de ce couple sera universelle. Alors peu importe le prénom de la fille, peu importe le lieu, beaucoup d'amants se retrouveront dans ces vers. Rappel.

Barbara, magnifique poème de Jacques Prévert chanté par les frères Jacques. C'est à partir de 1932 que Prévert commencera à rédiger des textes pour le groupe Octobre, ce théâtre d'ouvriers d'avant-guerre. Parallèlement, il publiera des poèmes dans quelques revues et, guidé par son frère Pierre Prévert, réalisateur, il écrira des scénarios, des dialogues de films, inventant des personnages hors du commun, des situations, des répliques pleines de fantaisie, de tendresse, d'amour. « T'as de beaux yeux, tu sais, c'est lui, c'est Prévert, Quai des Brumes, Michel Morgan, Jean Gabin. » Quelle que soit la discipline, il y aura un ton Prévert. Authenticité, simplicité, humour, compassion pour les humbles, critique de la bourgeoisie, son éclectisme, cinéma, théâtre, chanson, engagement politique lui fera rencontrer un nombre incalculable de personnes, le mettant au centre d'un mouvement rive gauche qui ne demandera qu'à éclore à la libération. Et ce sera Saint-Germain-des-Prés, la Rose Rouge, la Fontaine des Quatre Saisons, où ses chansons deviendront des incontournables pour les interprètes soucieux de qualité. Yves Montand, les frères Jacques, Juliette Gréco, Cora Vauquer, Mouloudji. Et le succès des Feuilles mortes consacrera notre poète à l'international, ses chansons devenant désormais de grands classiques.

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Mouloudji, les feuilles mortes, extraordinaire version Mouloudji, personnage attachant, ami intime de Prévert, l'ami du quotidien. Celui que l'on retrouvera le dimanche matin au café du coin pour parler de tout, pour parler de rien. L'ami Prévert, difficilement classable, menant sa vie de bohème, prenant ses distances à l'égard des courants littéraires, certainement parce qu'il ne pouvait pas faire autrement qu'être lui-même, faire autrement qu'être Prévert. Prévert, cet homme simple, avec sa casquette de Titi Parigot, qui restera toute sa vie émerveillé par l'enfance, cette enfance qu'il ne voudra jamais quitter. Alors partons fouiller dans cette boîte de Pandore qu'est la poésie de Prévert, inventaire. Mais il y a un monde là-dedans. Quel désordre, quoi que ce désordre, à y regarder de près, sera plutôt bien agencé, ce qui sera la caractéristique de la mouvance des surréalistes, des collages, un assemblage comme en dessin, comme en peinture, un inventaire entre ordre et désordre, une succession d'images loin d'être hasardeuses. Dans ce poème, Prévert ne se contentera pas de nous livrer une liste arbitraire. Il a connu deux guerres et observe en surplomb les décombres d'un monde, le malaise d'une époque. Quatre fossoyeurs, une lame de fond, la fleur que l'on appelle souci, une mater dolorosa, une demi-pinte de sang, un orphelin, une année terrible, une minute de silence, une seconde d'inattention, et puis la présence du raton laveur qui ne cesse de se multiplier et ne présage rien de bon.

0: Jacques Prévert, inventaire, les frères Jacques.
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0: La chanson est en train de rompre les amarres avec les refrains de papa. Une nouvelle poésie, une nouvelle manière de dire est en train de se mettre en place, laquelle verra son apogée dans les cabarets rive gauche. Certes, au sortir de la guerre, Piaf nous fait toujours pleurer. Charles Trenet continue de swinguer, pendant que Tino Rossi nous fait rêver. Mais des nouvelles voix, des nouveaux physiques vont apparaître. Et les Français feront cercle autour des postes de radio, découvrant les nouvelles rengaines, copiant les paroles sur des cahiers d'écoliers. C'est en 1945 qu'un jeune chanteur d'opérette fera surface, connaissant un succès fou en allant chercher des oies du côté de Fouilly-les-Oies à bicyclette. André Rimbourg, lequel façonnera un personnage de paysan normand, naïf, bené, caricatural mais ô combien attachant. Écoutons-le nous chanter l'amour, l'amour à travers un tango comme il se doit, langoureux.
2: Voici un beau tango duo. C'est une histoire assez malheureuse entre lui et elle. Parce que lui, il est frivole, et elle, elle s'en est bien aperçue qu'il était frivole. Mais comme lui, au fond, il est malheureux d'être frivole, il veut lui expliquer, mais elle, elle comprend pas parce que elle est sourde. Alors elle lui dit toujours, qu'est-ce que tu dis? C'est pour ça que c'est difficile, parce que il faut que je fasse la voix de lui et la voix d'elle. Mais je vais le faire quand même, parce que quand on est artiste, faut faire tous les genres. J'ai vu tes yeux de braise au pied d'une meule de foin. Tu revenais des fraises et moi de l'herbe au lapin. Je t'ai dit il fait chaud, tu me répondis pour sûr. Tu m'en avais dit trop, ça m'a fait une morsure. Pour sûr, qu'est-ce que tu dis? Je t'ai pas offert de fleurs. Pour sûr, qu'est-ce que tu dis? Mais je t'ai montré mon cœur. Tu l'as pris dans tes petites mains légères, comme un petit papillon de bruyère. Pour sûr, qu'est-ce que tu dis? Tu l'as pris sans chercher. Pour sûr, qu'est-ce que tu dis? Tu l'as vite déniché. C'est vrai que toi tu savais bien que mon cœur je l'avais sur la main. Mais comme je suis frivole, j'ai un cœur d'artichaut. Sous la brise il s'envole, je sais que ce n'est pas beau. Les feuilles une à une, en les voyant tomber, pour comble d'infortune, tu me les as piétinées. Pour sûr, qu'est-ce que tu dis? Que mon cœur est en deuil. Pour sûr, qu'est-ce que tu dis? J'ai pleuré sur mes feuilles. Je n'y peux rien, j'ai l'âme trop généreuse et un cœur pour les familles nombreuses. Pour sûr, qu'est-ce que tu dis? C'était clair comme du verre. Pour sûr, qu'est-ce que tu dis? Fallait voir à travers tes sourdes. Mais toi, tu m'as tout piétiné. Tu m'en as fait du verre pilé. Toute ma raison s'égare, j'enfante la douleur. Quelle sensation bizarre quand on n'a plus de cœur. Ça me fait un grand vide et de mes deux beaux seins, je n'ai plus qu'un simple acide et une marque à sein. Pour sûr, qu'est-ce que tu dis? C'est l'histoire de mon cœur. Pour sûr, qu'est-ce que tu dis? Qui finit dans le malheur. Notre amour est une barque en détresse. Va falloir lancer le SOS. Pour sûr, qu'est-ce que tu dis? Il fallait que ça arrive. Pour sûr, qu'est-ce que tu dis? Je vais à la dérive. Adieu, la vie et l'aventure. Oui, mais heureusement que fluctuate n'est que mergiture aussi.
3: Qu'est-ce que tu dis?
2: Toi, si jamais tu me redis qu'est-ce que tu dis, je vais finir par te le dire, tu vas voir.
0: Bourvil, nous étions en 1946. Oui, au sortir de la guerre, des nouvelles voix, des nouveaux physiques vont apparaître. Les jeunes artistes, lesquels ont entre 20 et 30 ans, sont à la recherche d'un nouveau style d'expression. C'est une génération aguerrie qui a attendu son heure, impatiente, passionnée, laquelle découvre, comme après une longue maladie, l'immense territoire qui s'ouvre à elle. Tout est possible, car rien ne gouverne, du moins pour l'instant, la vie artistique. Pas de compétition, pas de profit. Cette mise, entre parenthèses, qu'a constituée la guerre, a infligé à la jeune génération d'attendre. Ils avaient risqué la déportation, le STO, les bombardements, certains choisissant volontairement ces dangers, en s'engageant dans la résistance, mais jamais, même dans les moments les plus sombres, ils avaient eu l'impression

0: Les garçons que pour les filles, pantalons, pull noir, chemise à carreaux, mais, si vous le voulez bien, laissons la parole à madame Juliette Gréco.
1: J'étais scandaleuse d'abord physiquement. J'étais très dérangeante. Et comme j'avais pas d'argent, j'avais bien été obligée de me débrouiller avec mes cheveux. Donc j'avais une frange et une crinière de jeune fille. Et j'étais habillée de noir, ce qui était absolument interdit. Une jeune fille ne s'habille pas de noir.
0: On refera le monde à la terrasse des cafés dans les bars. L'omniprésence de la poésie tirera la chanson vers des rives nouvelles. Des nouveaux chanteurs, auteurs, compositeurs, interprètes suivront la route enchantée de Charles Trenet. On accueillera à bras ouverts le jazz et puis on se délectera de quelques grands films venus d'Amérique.
2: Quand j'avais 6 ans, la première fois que papa m'emmena au cinéma, moi je trouvais ça plus palpitant que n'importe quoi. Il y avait sur l'écran des drôles.

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Mais j'ai rencontré une Dalila, une drôle de môme, une fille comme ça. 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

0: Boris Vian, le cinématographe, accompagné par Jimmy Walter et son orchestre.
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0: Un des tout premiers cabarets Rive-Gauche qui ouvrira ses portes sera le cabaret de la Rose Rouge. Un cabaret ô combien mythique avec deux adresses successives. La Rose Rouge était un café-théâtre de la plus pure tradition et on pouvait y goûter ce mélange de poésie, de théâtre, de mime, de chanson, la chanson engagée. Il est autour de 20h45 et nous poussons la porte de ce lieu, 76 rue de Rennes. Nous descendons quelques marches, plutôt étroites. Nous arrivons dans une salle enfumée avec des murs sur fond beige. Les gens attablés discutent. On nous trouve une place pas très loin de la scène. On s'installe et on remarque deux habitués du lieu, Gérard Philippe et Maria Cazares. Et voilà que les lumières s'éteignent. Apparaît sur l'estrade Léo Ferré, lequel ouvre régulièrement le spectacle. Léo Ferré qui aura du mal à s'imposer, galérant de cabaret en cabaret. Léo Ferré qui, à ses débuts, sera souvent payé au chapeau, mais peu importe. La Rose Rouge est l'endroit où le public sera pour la première fois véritablement attentif à ces mots.

que c'est pour ça d'ailleurs que les histoires de cœur finissent en musique. 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

0: Viens, chérie.
1: Et puis, des comédiens font place. Il y a quelque temps de cela, on jouait André Roussin. Mais ce soir, c'est Raymond Queneau avec quelques exercices de style. L'absurde repéré dans la rue, servant de prétexte à quelques gammes, à quelques arpèges verbaux, comme disait Boris Vian. Un choix de jeu queneautique des plus succulents que nous conjuguent Yves Robert et les frères Jacques.
2: Interrogatoire. À quelle heure ce jour-là passa l'autobus de la ligne S de midi 23 direction Porte-Champéret ?
3: À midi 38.
4: Y avait-il beaucoup de monde dans l'autobus de la ligne S sus désignée ?
3: Développé.
2: Qui remarquâtes-vous de particulier ?
3: Un particulier, qui avait un très long cou et une tresse autour de son chapeau.
4: Son comportement était-il aussi singulier que sa mise et son anatomie ?
3: Tout d'abord non, il était normal. Mais il finit par s'avérer être celui d'un cyclothymique paranoïaque légèrement hypotendu dans un état d'irritabilité hypergastrique.
2: Comment cela se traduisit-il ?
3: Le particulier en question interpella son voisin sur un ton pleurnichard, en lui demandant s'il ne faisait pas exprès de lui marcher sur les pieds.
4: Ce reproche était-il fondé ?
3: Je l'ignore. Mais...
2: Comment se termina cet incident ?
3: Par la fuite précipitée du jeune homme qui allait occuper une place libre.
4: Cet incident eut-il un rebondissement ?
3: Moins de 2 heures plus tard.
2: En quoi consista ce rebondissement ?
3: En la réapparition de cet individu sur mon chemin.
4: Où et comment le revîtes-vous ?
3: En passant en autobus devant la cour de Rome.
2: Qui faisait-il ?
3: Il prenait une consultation d'élégance.
1: Mais voilà que Juliette Gréco rejoint les frères Jacques et Yves Robert sur la scène. La chose était-elle prévue ? Je ne sais pas, car un numéro à la Rose Rouge pourra se décider dans l'instant même. Vous connaissez l'histoire, hein ? Un jour, Jean-Paul Sartre demande à Gréco « Et si vous chantiez ? Passez me voir à la maison demain matin. » Le lendemain, Juliette arrive chez Sartre. De nombreux feuillets sont éparpillés sur le bureau. Il lui propose des textes, des poèmes. Elle choisira Raymond Queneau, Jules Laforgue, pas mal. Des mots à moitié parlés, à moitié chantés, des mots qu'elle va modeler, des mots dans lesquels elle va mordre selon son humeur, avec une intelligence rare, avec cette nécessité qu'elle aura de défendre les beaux textes.
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Ah, Juliette Gréco, laquelle fera les beaux soirs de la Rose Rouge. Et puis arrive l'entracte, une pause vivante. Les artistes circulent dans la salle, on échange, on discute avec une liberté totale. Et on croise un habitué de la Rose Rouge, Francis Lemarque, un homme pudique, discret, mais qui sera un des piliers de la chanson française de cette époque, écrivant pour les autres, dont un certain Yves Montand, qui lui sera du reste présenté par Jacques Prévert. Sa veine d'inspiration sera populaire, parigote, urbaine. Son répertoire collait parfaitement à l'esprit de la Rose Rouge et il nous chantera les quais, les ouvriers, le Paris des enfants qui s'aiment, celui qui musarde dans les beaux quartiers, celui qui valsera un soir de 14 juillet à la lueur des lampions.

0: C'est Yves Montand qui nous chantait Francis Lemarque, Montand qui aura bien évidemment sa table réservée à la Rose Rouge avec Madame Simone Signoret. Et puis il y aura la star du lieu, ou plutôt les stars, puisqu'ils seront quatre, les frères Jacques. Ils occuperont la scène de 1948 à 1955. À la Rose Rouge, ils seront chez eux. Leur répertoire est fantastique, poétique, drôle, émouvant, avec cet humour visuel, ces chorégraphies décalées, absurdes, des chansons racontées autant que chantées, uniques dans l'histoire du cabaret, un niveau de qualité exceptionnel avec ces corps en mouvement. À la Rose Rouge, chansons, théâtre, mimes cohabiteront et les frères Jacques en seront la parfaite synthèse. Quittons-nous avec le général Castagnetas, qui était un drôle de zigoto et dont la mort sera pour la nation une terrible perdition. Tout un programme. Je vous dis à très bientôt.
1: À Mexico, c'était un drôle de zigoto, ça n'est pas qu'il était costaud,
2: mais ça t'a qu'il était très bon.
1: Il portait un grand sombrero, il avait un pistoletto, avec des sabres et des couteaux, que ça donnait froid dans le dos. C'était le plus grand général du Mexique, José de las Castañetas. C'était vraiment,
3: c'était un étude fantastique.
4: C'était un as,
5: c'était un as,
1: un très grand as.
6: Sa moustache était comme ça,
7: ses épaulettes comme ça.

0: 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C'était le plus grand général du Mexique, Rosé de las Castañetas. C'était vraiment,
1: c'était une
0: étude fantastique.
1: C'était une as,
0: c'était une as, une très grande as. Il avait des médailles,
2: tout ça, un masque à gaz.
0: Comme ça,
2: dos arquebus.
0: Non, pas dos, tres arquebus. Comme ça, lui tout seul qui était grand comme ça.
2: Non, pas comme ça, hein? 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

0: a du Mexique. Y'a pas que chez eux qu'il y en a comme ça. 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Honda!
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4: La désinformation est ancienne, mais quelles sont ses nouvelles formes? 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Oui, mais comment? Pour le savoir, Planisphère a le bonheur de recevoir Christine Dugoin-Clément, chercheuse à l'Observatoire de l'intelligence artificielle, Université Panthéon-Sorbonne, auteur de Géopolitique de l'ingérence russe, La stratégie du chaos, édition PUF. Une émission réalisée à Toulon dans le cadre des RSMED avec les moyens de RCF Méditerranée.
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4: Bonjour Christine Dugoin-Clément.
6: Bonjour.
4: En matière de désinformation, quel est l'état de la menace?
6: Bien, il est très élevé et ce qui est surtout intéressant, c'est qu'il met en scène beaucoup d'acteurs. On a eu une très grosse montée des actions d'ingérence, des actions dites informationnelles, hein, qui vont viser vos cognitions, les miennes, celles de tout à chacun. Et avec une première étape, on dira en 2014 à peu près, sur le théâtre ukrainien, qui a signé l'usage de ce territoire comme étant un peu un laboratoire à ciel ouvert. On a testé beaucoup de choses, notamment côté russe. Et puis en 2022, on a cette explosion. Alors, on parle très souvent de la Russie parce que c'est un des poids lourds du domaine, qui d'ailleurs le fait savoir, qui l'utilise en capacité de projection de puissance, hein, pour faire savoir qu'elle est là. Mais c'est loin d'être le seul acteur. On va avoir des acteurs clairement identifiés, d'autres un petit peu moins, certains qui sont extrêmement désinhibés, là où d'autres vont être un petit peu plus discrets et vont pas avoir les mêmes finalités. Mais parfois, eh bien, on a des alliances qui vont être contextuelles, qui sont pas des mariages d'amour, mais parce qu'on va avoir un intérêt commun, eh bien, on va quelque part pousser dans le même sens.
4: Qu'est-ce que vous appelez la désinhibition en matière de désinformation?
6: La désinhibition, c'est-à-dire que la désinformation, c'est un très très vieux sujet. Depuis que l'homme existe et qu'on a des frictions, des débats, des affrontements, des guerres, eh bien, on va essayer d'infléchir la décision de votre adversaire, de votre ennemi, de votre compétiteur. Vous mettez le curseur où vous voulez en fonction de votre degré d'animosité ou pas. Mais on a différentes façons de le faire. De manière très ouverte, très agressive, très violente, ou de manière plus subtil, parfois en utilisant des faux-nez, c'est-à-dire en allant à visage assez caché. Là, on a des acteurs, quand on parle d'acteurs très désinhibés, eh bien c'est par exemple quand vous allez avoir tous les outils qui sont à disposition d'un État, qui vont être mis en œuvre avec, y compris, l'appareil d'État qui va être utilisé de manière directe. Donc c'est désinhibé.
4: Vous pouvez nommer un ou deux ou trois pays qui seraient aujourd'hui désinhibés?
6: Alors, la Russie, on l'a évoqué, hein, est particulièrement désinhibée sur le sujet. La Chine a fait énormément d'actions. On pourrait renvoyer notamment aux travaux qui ont été menés par l'IRSEM pendant la période du Covid. Donc, on a vu beaucoup de choses avec notamment toute cette approche des loups guerriers. Je ne sais pas si vous vous rappelez, mais c'était une génération d'ambassadeurs assez jeunes qui étaient missionnés pour avoir un discours très loin du diplomate consensuel, habituel, etc. Au contraire, c'était très très agressif. Ça avait même à cette époque valu un rappel à l'ordre du ministère de la République populaire chinoise en France par le ministre des Affaires étrangères de l'époque.
4: Christine Dugoin-Clément, quels sont les nouveaux compétiteurs?
6: les nouveaux compétiteurs, ils sont extrêmement nombreux. On a évoqué tout à l'heure des compétiteurs étatiques qui vont avoir des objectifs extrêmement clairs. Donc, nous pouvons, France ou occidentaux, être des cibles directes. Ça sera le cas d'acteurs à l'heure actuelle, notamment de la Russie, puisque le conflit ukrainien a attisé les tensions et qui vont d'ailleurs nous cibler sur plusieurs niveaux. Que ce soit en essayant de faire de l'ingérence dans les processus démocratiques, sur des choses beaucoup plus globales, en allant essayer de polariser, de diviser la société sur la base d'éléments préexistants, hein, d'irritants qui sont pas créés forcément par ces stratèges-là, mais qui vont être instrumentalisés et poussés. Mais on va aussi avoir une pluralité de prestataires de services. Et ça, c'est assez intéressant, puisque...
4: On peut être prestateur de services en désinformation.
6: Eh bien oui.
4: Vous cherchez un métier, voilà.
6: On peut l'être. Alors, ce qui est assez intéressant, c'est que vous ne croyez pas si bien dire. Parce qu'on va avoir un écosystème qui va se créer. Si on prend le cas russe, encore une fois, ce n'est pas le seul. Hein. Là, c'est un exemple, mais on pourra en prendre d'autres. Eh bien, vous allez avoir d'autres structures qui sont supposées ne pas être directement rattachées à l'État. On pourrait se rappeler de la société militaire privée de feu Yevgeny Prigojine, Wagner, devenu Africa Corps, maintenant, après différents démêlés et la mort du fondateur, qui avait toute une antenne informationnelle. Et pendant très longtemps, le président Poutine disait non, non, non, c'est une société privée comme d'autres. Bon, maintenant, vous avez d'autres sociétés, pour ne pas les citer, l'IRI ou la SDA, qui sont censées être relativement autonomes, mais dont on sait qu'elles servent de prestataires de services dans des actions informationnelles globales de la Russie qui vont viser alors, différents groupes sociaux, différents États, ça varie. Ça, c'est ceux qui sont assez structurés. Et puis, parfois, vous allez déléguer une partie de votre action à des tiers. Ça permet aussi d'avoir une capacité de déni plausible beaucoup plus forte. C'est-à-dire que si un tiers se fait attraper, bah écoutez, c'est de sa propre autonomie. Elle est me prouver que j'ai un lien direct.
4: Ouais, c'est pas moi.
6: C'est pas moi. Et puis...
4: on peut même... se mettre sur ses ergots en disant « Mais comment est-ce que vous pouvez penser que c'est moi ?»
6: C'est ça, c'est tout de même un scandale. Et puis,
4: renversé,
6: gros, tout à fait. Et c'est d'ailleurs quelque chose que l'on voit assez souvent, cette espèce de hippon de judo, pour le coup, de déni plausible. Et puis, on a aussi autre chose, c'est que vous allez avoir plein de petits acteurs qui vont être envoyés sur le terrain avec une certaine autonomie dans une ligne globale. Et là, on va retrouver, par exemple, la Flukan Initiative, avec plein de petits acteurs. Alors, quand vous faites un petit peu de recherche en source ouverte, l'OSINT, et que vous remontez sur certains acteurs, bah, vous trouvez qu'il y a des liens avec des services de l'État, avec Yevgeny Prigojine, peu importe. Et vous avez encore une autre catégorie, c'est des entreprises qui vont prêter leurs services, qui vont le faire, l'argent n'a pas d'odeur. Et la dernière catégorie, c'est des gens qui veulent se faire embaucher. Donc, ils vont commencer à lancer des choses, quelque part, pour se faire un CV et pour proposer leurs services, mais qui suivent en ça un petit peu la dynamique qu'on avait eue dans le cyber, côté cyberattaque, avec eh bien, des cybercriminels qu'ils faisaient parfois, qui lançaient des petites attaques pour aller sur des groupes plus importants, leur dire « Regardez, j'ai fait mes armes, donc je suis bon à embaucher ». Donc, on va avoir tout cet écosystème-là qui va pouvoir exister, et puis on va avoir des structures non étatiques qui vont poursuivre leurs propres intérêts, qui peuvent être économiques, qui peuvent être idéologiques, qui vont rentrer dans le jeu. Et la beauté de la chose, si l'on peut dire, c'est comme le coût d'entrée dans l'arène informationnelle s'est abaissé, et notamment grâce aux nouvelles technologies, en tout cas il peut s'être abaissé, eh bien ça permet à beaucoup plus de nouveaux entrants de rentrer dans ce petit milieu florissant et fortement concurrentiel.
4: Et si on faisait une typologie de ces jeunes acteurs qui cherchent, je retire le mot jeune, de ces acteurs qui veulent se faire remarquer, quels seraient les types justement? C'est quoi les profils?
6: Tout dépend. On va avoir différents éléments. Souvent, c'est assez peu idéologisé, parce que là, on est vraiment sur de la commercialisation d'une compétence, hein, en réalité. Donc, on va avoir différents éléments. On va avoir des gens qui vont vous proposer d'être prestataires de services. Ce qu'on a beaucoup vu, c'est l'utilisation des agents jetables, par exemple. Les agents jetables, qu'est-ce que c'est exactement? Eh bien, ce sont des gens qu'on va recruter, en règle générale, en utilisant des chaînes de communication fermée, type Telegram ou ce genre de choses, pour... quelque argent, c'est pas des très gros montants et d'ailleurs c'est plus un métier d'avenir, hein, parce qu'il y a beaucoup plus de demandes, donc le coût de paiement a chuté, et qui vont vous payer pour mener une action dans le vrai monde, hein, dans le monde réel et tangible, qui ne demande pas des compétences folles. Par exemple, tailler des étoiles sur les murs de Paris avec les étoiles de David, c'est ce que l'on avait eu. Par exemple, en Allemagne, aller dégrader des véhicules pour attiser des polarités politiques en se faisant passer pour un groupe politique par rapport à un autre. À l'époque, pour le cas de l'Allemagne, on était autour d'une centaine d'euros pour cette action-là. Donc ce sont des gens qui ne savent pas forcément quoi, mais il faut trouver des chaînes pour les financer. Donc on a des gens qui vont dire, moi je vous mets en place la chaîne de financement qui ne sera pas rattachable, par exemple. Ça peut être un élément. Moi, je vais vous mettre en place cette espèce de structure. L'intérêt, vous allez me dire, oui, mais là, on n'est pas dans l'informationnel. Si, on y est. Pourquoi? Parce que déjà, vous allez essayer d'influencer la perception des gens qui, de bonne foi, vont voir les étoiles sur le mur, de bonne foi, vont avoir leur voiture dégradée ou vont voir plusieurs voitures dégradées. Donc ça, c'est le premier niveau. Et puis le deuxième, et là, tous les journalistes le savent, le problème, c'est quand une actualité arrive, quand vous êtes journaliste avec une déontologie, une éthique, etc., il faut le temps d'aller travailler votre sujet, de faire une enquête et puis de le diffuser. Ça prend du temps, c'est difficile, vous avez une pression temporelle. Bah là, quand vous savez ce qui arrive, quand, quid et comment, c'est beaucoup plus facile d'être quelque part le premier à tirer dans la sphère informationnelle, d'avoir un bel article tout prêt qui prendra tous les codes du journalisme, même si ça n'en respecte absolument pas les finalités, et de le diffuser sur Internet, quitte à utiliser ensuite un réseau de sites Internet pour donner énormément de viralité à ce contenu, pour grossir l'effet de la chose.
4: Alors ça m'amène justement à la question, en matière de désinformation, quelles sont les opportunités offertes par la technologie qui ne cesse de se renouveler?
6: Alors, elles sont nombreuses. La première, c'est d'arriver vraiment à cette contraction du temps, de l'espace et du coût. Si on prend par exemple l'action de Doppelganger, qui était l'usurpation d'identité visuelle d'organes de presse qui jouissaient de la confiance de leur lectorat. Donc, on prenait leur identité visuelle et puis on leur faisait écrire un article que le rédac chef, même dans ses pires cauchemars, aurait jamais imaginé. Ça, c'est quelque chose qui se faisait pendant la période soviétique, des mesures actives. Sauf qu'il fallait des vrais gens pour écrire l'article. Ça prend du temps, faut les recruter. Il fallait des vrais imprimeurs et il fallait des gens pour distribuer. Tout ça prenait du temps, prenait un coup et vous aviez plus de chances de vous faire attraper. Tout ça là, c'est contracté. Donc on a cette possibilité là. On a le déni plausible. Donc c'est beaucoup plus difficile de vous avoir le brouillard de la guerre cher à Clausewitz et à nos amis militaires. Bah maintenant, il est beaucoup plus épais. C'est du 2.0. On a tout ça. Et puis, on a d'autres choses. On va pouvoir utiliser des faux synthétiques, ce qu'on appelle des deepfakes, qui vont être hyper réalistes, donc qui vont être extrêmement persuasifs. On va pouvoir aussi utiliser des sites internet qui sont complètement générés par IA. Et ça, l'intérêt, c'est que c'est même pas tant pour les humains, parce qu'on est sur l'étape d'au-dessus. Ça va être pour d'autres systèmes, d'autres modèles, et notamment des modèles algorithmiques, des IA que vous connaissez tous, les LLM, les chats divers et variés, ChatGPT, etc. Pourquoi ? Parce que la grosse production de ces sites qui se disent d'information et qui vont produire différents articles, certains sont relativement neutres tant qu'on ne va pas sur les sujets sensibles, où là on a un vrai parti pris, on va diffuser de la désinformation, sont gratuits. Donc rentrent beaucoup plus facilement dans les bases de données de ces sites-là, sur lesquels eh bien, ils vont travailler en fait, hein, pour produire la réponse au prompt qui sera envoyé. Donc là on arrive à avoir un nouveau niveau d'intoxication à ce volet-là.
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4: Dans ce contexte, Christine Dugoin-Clément, on a vu apparaître il y a quelques années un nouveau métier, le métier de fact-checkers. Alors, qui sont-ils et quels sont leurs enjeux ?
6: Alors, les fact-checkers, c'est toute cette communauté qui s'est structurée pour faire de la vérification de contenu, au sens large, que l'on parle d'articles, de vidéos, de photos, etc. Beaucoup de cette communauté sont faits avec ce qu'on appelle des OSINTers, donc des gens qui sont spécialisés dans la recherche en source ouverte. Alors, on a différentes spécialités, l'eurodatage, la géolocalisation, des gens qui vont être, par exemple, spécialistes dans les tampons administratifs de tel pays pour vérifier qu'il y a un faux, etc. Ces gens-là passent un temps assez considérable à essayer de voir des éléments et à vérifier leur véracité et à faire tout ce travail très sérieux en démontrant étape par étape pourquoi ils peuvent vous dire que c'est effectivement validé, qu'ils ne savent pas ou que c'est clairement non authentique et contrefait. Bah, leurs enjeux, c'est que déjà, il y a un effet de masse. D'ailleurs, ils ont été ciblés par des opérations informationnelles, une opération qui s'appelait Matryoshka, où on créait des faux contenus et ensuite, on allait taguer, citer une personne, alors une personne ou un groupe de fact-checkers en leur demandant de travailler dessus. Sauf que le temps que vous travaillez sur un espèce de leurre, vous ne travaillez pas sur quelque chose de vrai. Donc, il y a un véritable avantage. Et si vous refusez, eh bien, ces faux profils qu'ils créent vous pointent du doigt en disant « Vous voyez que c'est de la censure, ils trient alors qu'ils ne veulent pas s'occuper des vrais sujets. »
4: C'est génial.
6: Donc, il y avait tout ce travail-là.
4: C'est un détournement de temps de cerveau disponible.
6: Tout à fait. Et c'était très articulé avec ce qu'on appelait des quoteurs et des seeders, donc quelqu'un qui allait lancer une information, donc les semeurs, et puis ceux qui allaient citer en disant « Ah, vérifiez cette information. » Donc, on avait cet enjeu-là. Le deuxième, c'est que, par rapport à ce que j'expliquais tout à l'heure, cet empoisonnement des bases de données, eh bien, s'ils veulent arriver à armes égales, si je puis dire, ou du moins à poids égal dans les bases de données, ils ont un vrai problème. Parce qu'ils ne sont pas en capacité de produire autant que les sites générés par IA vont, eux, pouvoir produire. Et une de leurs enjeux, par exemple, c'est, oui, mais s'ils grossissent artificiellement leur réseau, eh bien, ils rentrent dans de la manipulation de l'information. Donc ça, c'est un véritable enjeu. Et c'est d'autant plus, à mon avis, là où ça devient quelque chose de quasiment à risque, c'est que pendant longtemps, on a eu une étape, une phase Je ne dis pas qu'elle n'existe plus, hein, mais c'est additionnel ce que je vais vous expliquer. Où l'idée était de vous faire croire à quelque chose d'inexact, de faux. Alors que ce soit en ajoutant, en superlatif ou pas, ou à l'inverse. Bon. Là, on est sur autre chose. C'est-à-dire qu'on a une telle production que l'idée, c'est de faire que vous ne croyez plus en rien. Et là, vous allez avoir une position d'autres qui vous disent « Écoutez, cher ami, on ne peut plus croire en rien, vous voyez bien. C'est insupportable pour l'être humain, on n'aime pas l'incertitude. » Qui dit « Moi, je vous propose une vision. Je vous propose une vision d'aujourd'hui, une vision du monde de demain. Est-ce que vous voulez adhérer à cette vision ?» Le problème, c'est qu'à partir du moment où quelque part, quelqu'un va dire « Ok, j'adhère à cette vision. » La réalité des faits, la réalité du monde n'est plus intéressante. On adhère à une vision par nature. Donc l'impact du fact-checker décroît au même niveau. Et ça, c'est à mon avis un virage probablement dangereux et que l'on voit d'ailleurs prendre forme.
4: Oui, parce que concrètement, beaucoup de gens se détournent de l'information.
6: Oui, parce qu'il y a cet effet de « je n'arrive plus à savoir ce qui est vrai ou ce qui est faux ».
4: Et c'est tellement anxiogène que finalement, il vaut mieux faire un pas de côté.
6: J'ai une vision, bah écoutez, ils vont aller là-dessus, j'adhère à cette vision.
4: Oui, c'est cohérent.
6: C'est terriblement cohérent, mais ça peut être aussi relatif. Enfin, c'est rassurant, mais ça peut être dangereux.
4: Oui. Et les fact-checkers, ne se sont-ils pas épuisés humainement ?
6: C'est épuisant, c'est extrêmement fatigant. Ils sont nombreux, ils continuent à faire un travail qui est éminemment utile, qui est un travail de fourmi, même s'ils s'adaptent eux aussi aux technos en essayant de les utiliser au mieux et d'en tirer parti. Mais on a cette évolution-là, c'est plus forcément le même métier. Et là, ça demande cette espèce de forme de mutation, qui est un véritable enjeu, mais on a au contraire hein, des bonnes pratiques, des communautés qui sont vivaces, qui existent, etc. Mais oui, c'est un enjeu de les garder précieusement. Si vous en avez autour de vous, il ne faut pas hésiter à les choyer.
4: Moi, j'ai toujours eu l'impression qu'au bout de 4-5 ans, ils étaient cramés psychologiquement.
6: Alors, souvent, il y en a parfois qui vont faire des pauses, qui reviennent après, ou qui vont faire du mentorat. C'est-à-dire qu'ils ne vont plus forcément...
4: Ce qui est une manière de faire un pas de côté.
6: Ce qui est une manière de faire un pas de côté et puis de reprendre une respiration, de préparer de la jeune génération avec de l'outillage, etc. Donc, mais ce qui est quelque chose d'éminemment nécessaire aussi, mais de plus être quelque part en première ligne. Et puis bah, parfois, il faut être clair aussi, il arrive que ce sur quoi ils travaillent soit des contenus particulièrement violents. Et là, il y a une question aussi de résistance humaine.
4: Alors vous avez parlé de bonnes pratiques. En matière d'information, c'est quoi les bonnes pratiques ?
6: De quel côté ?
4: Du côté de la vérité, entre guillemets.
6: Une des problématiques que l'on a à l'heure actuelle, c'est une course au temps. Il faut aller extrêmement vite. Il faut sortir une information extrêmement vite et se réapproprier le temps est important, même si c'est extrêmement difficile. On aime tous avoir une réponse assez immédiate, mais prendre le temps d'aller vérifier de la source, prendre le temps d'aller sur le terrain, d'aller faire ce qu'on appelle de la triangulation pour cette vérification-là, c'est quelque chose qui est extrêmement important et qui est tout à fait primordial et qui va le devenir de plus en plus, puisque bah, on a un accès qui est extrêmement facilité, notamment à de la contrefaçon. Là, on le voit encore avec notamment Sora 2 qui a été sorti par OpenAI, qui vous laisse la possibilité d'aller créer des contenus vidéo à base de deepfake avec un visage, le vôtre ou celui de quelqu'un d'autre. Alors là, on peut avoir toutes les déviances possibles de l'usage. On ne sera pas forcément que sur des choses assez ludiques, mais on a ce véritable enjeu-là.
4: Alors vous parlez de choses assez ludiques, on parle en matière de désinformation d'usage des moyens ludiques avec un anglicisme qui est la gamification. Alors quelles sont les opportunités, les enjeux de la gamification par rapport à notre sujet qui est la désinformation ?
6: Alors ils sont multiples et l'idée c'est d'utiliser tout ce qui va être du domaine du jeu, du loisir ou du ludique pour ciseler, pour cadrer un petit peu les perceptions. Et ça a pu être observé, fait de différentes manières, pour diffuser une idée. Et là, par exemple, on va pouvoir produire des jeux vidéo, type des jeux de stratégie, comme il en existe beaucoup. Sauf que quand vous êtes sur un jeu de stratégie, par exemple, bah, vous allez avoir, on vous pose dans une époque, je ne sais pas moi, en 40. Et on vous donne l'état du monde en 40, mais sur ce qui est reconnu par la communauté des historiens comme faisant consensus. Et à partir de là, vous rentrez dans une dystopie, vous pouvez jouer n'importe quel pays et décider de changer. Mais vous savez que c'est un jeu. La base, elle, est normalement stable. Là, ce que l'on aura, c'est une base qui n'est pas du tout stable, qui n'est pas sur ce qui est du domaine du consensus. On va vous dire qu'aujourd'hui, en 2025, dans le jeu, et on vous met à l'époque actuelle, hein, ou à 1 ou 2 ans, eh bien, on va libérer les pays de la bande du Sahel, de la colonisation française. Ce qui n'est pas tout à fait la colonisation à quelques décennies derrière nous. Donc ça, c'est quelque chose que l'on va jouer. Et puis, on va vous mettre African Corps, donc les sociétés de mercenariat russes, comme étant un acteur tout à fait normal et qui vient vous aider à vous libérer. Ça, c'est le genre de choses qu'on va utiliser. Et là, on est dans, si vous voulez, cette espèce de cadrage de perception. On va
4: Si je comprends bien, imaginons que je sois porté sur ce genre de jeu, ce qui n'est pas le cas, à tort ou à raison. Mais si je me mets à jouer à cela, j'ai ce récit qui rentre dans ma tête. Et en jouant, je m'approprie ce récit.
6: Oui, et comme vous êtes dans une approche de jeu, vous n'avez pas forcément le même niveau de défense ou, on va dire, de prudence que vous auriez sur un contenu dit d'information, parce que vous avez eu cette habitude-là. On le voit aussi sur des populations beaucoup plus jeunes. Là, c'est notamment en interne aussi, où on va utiliser, par exemple, Minecraft et Roblox. Donc, on est sur du 9-15 ans, où on va vous recréer des batailles qui sont assez bien faites, alors en cube, hein, puisque c'est le principe, mais par exemple, Soledar, Bakhmout ou Mariupol. Mais on va vous inclure ça dans le narratif russe, c'est-à-dire on libère le peuple ukrainien du génocide nazi de Kiev. Voilà, on va vous le poser en tant que tel. Donc là, on est sur des très jeunes générations. On va avoir un autre usage encore qui va être sur des jeux plus légers, de demander à, souvent on va viser des jeunes publics, des adolescents ou des jeunes adultes, d'aller faire une action dans le vrai monde pour pas grand-chose contre un gain dans le jeu. Alors, un gain dans le jeu, que ça soit des attributs pour votre personnage, que ça soit, peu importe, des points, n'importe quoi, qui peuvent être des choses assez anodines, aller faire un feu de poubelle, par exemple. Sauf que le feu de poubelle, si vous demandez qu'il soit fait pile devant un bureau de recrutement de l'armée et que là, encore une fois, vous savez exactement à quel moment ça tombe, bah, vous pouvez capitaliser dessus. Donc ça, c'est des choses que l'on peut voir. Et puis, une autre utilisation que l'on a pu observer, et on l'a vu alors, sur le théâtre ukrainien, mais aussi au Moyen-Orient, c'est l'utilisation de ce qu'on appelle les petits mèmes. Donc, une petite photo avec une phrase un petit peu attrapeuse, une punchline, comme aurait dit mon fils, où on va essayer d'arriver à avoir quelque chose qui soit drôle, qui soit du domaine de la dérision. Et ça, on va l'avoir soit avec ça, soit avec de l'image animée, hein, des petits gifs, de manière assez, assez courte à chaque fois, hein, donc c'est très impactant. Et là, on va essayer de le diffuser de différentes manières, soit pour faire descendre le niveau de violence acceptable, avec des niveaux de violence qui vont être très forts, soit pour le diffuser sur des populations voisines, pour semer de la terreur, en disant, voilà, nous, on trouve ça super drôle. Et si vous vous dites, oui, mais moi, je peux faire partie de la prochaine population qui fait que les attaquants font un jeu de quelque chose qui est très violent, dont je peux être, là, on est face à des gens, je ne vais même pas combattre, en fait. Donc, on a ce double principe qui peut être utilisé en détournement sur de l'usage de jeu, sur de l'usage ludique, mais qui se rapproche de ce que l'on pouvait voir des usages quelque part de l'entreprise, où on vous disait que si on ne peut pas, notamment, c'est une approche qu'on retrouvait de l'autre côté de l'Atlantique, où on vous disait que si on ne peut pas en faire un même, alors c'est que c'est pas fonctionnel, parce que ça fait passer une idée de manière très vite, sur un ton assez léger, impactant et marquant. Donc on va reprendre les mêmes usages, mais sur d'autres finalités. Donc des usages, on va dire, de cadrage des perceptions, d'influence des perceptions, pour avoir une action dans le vrai monde, et de l'autre, soit pour avoir finalement une banalisation du niveau de violence, ou pour diffuser quelque part de la peur, et avoir un effet de gens qui se déplacent de territoire, par exemple, ou ne rentrent pas dans un conflit, mais c'est une utilisation de ce détournement d'objets qui sont censés initialement être ludiques.
4: Quand on vous écoute, Christine Dugoin-Clément, on a vraiment conscience que la question de la désinformation aujourd'hui est multiforme et que ça tire dans tous les coins et qu'il faut se mettre à niveau. Alors, justement, pour conclure, on peut rappeler déjà qu'on peut lire votre ouvrage « Géopolitique de l'ingérence russe, la stratégie du chaos » aux éditions PUF. Vous avez parlé à un moment de l'OSINT. Est-ce que vous pourriez, en une minute environ, nous dire comment se cultiver, comment connaître l'OSINT, comment s'initier à l'OSINT?
6: Alors, pour les initiations à l'OSINT, pour ceux qui voudraient, il y a plusieurs choses. Il y a différentes communautés qui sont accessibles, qui font de la formation. On a OSINT.fr, par exemple. On a le campus OSINT aussi, qui est rattaché à la DGA. Il y en a un autre au Cybercampus. Donc, qui font un petit peu des challenges, ce qu'on appelle des capture the flag. Je sais, c'est en anglais, mais donc des CTF. Où vous allez pouvoir progressivement faire vos armes d'OSINTeur, hein, sur des sujets divers. Donc, c'est des compétitions. Puis, vous montez en niveau, etc. Ce qui permet après d'avoir ne serait-ce que parfois même des bons réflexes pour soi-même en termes d'hygiène numérique.
4: C'est utile.
6: C'est clairement utile, oui. Ça fait ce genre de choses qui peuvent se mettre en œuvre. Et puis, on a, encore une fois, hein, plusieurs canaux. Alors, ce qui est intéressant, c'est qu'attention, parce qu'on a aussi des fausses communautés d'OSINTeurs qui diffusaient de la désinformation. On avait eu ça notamment en Russie avec un site qui s'appelait Rubek et qui a été d'ailleurs démonté par de vrais OSINTeurs, puisqu'un des principes de l'OSINT, c'est que vous devez d'utiliser que des outils en libre accès, gratuits, ce qui permet à tout à chacun de le faire, et que vous devez donner tous les process, toutes les étapes du processus que vous avez adopté pour arriver à votre conclusion, pour que la communauté dans son ensemble le revalide en disant « oui, je l'ai refait, j'arrive au même résultat ». C'est-à-dire qu'on a une validation qui est de niveau très humain, qu'on pourrait appeler de niveau low-tech sur une question high-tech.
4: Merci Christine Dugoin-Clément pour toutes ces pistes. Un grand merci également à notre réalisateur de RCF Méditerranée, nos réalisateurs Damien et André. Planisphère recevait Christine Dugoin-Clément, chercheuse à l'Observatoire de l'intelligence artificielle, Université Panthéon-Sorbonne. Elle est auteure de Géopolitique de l'ingérence russe, La stratégie du chaos, édition PUF. Chères auditrices, chers auditeurs, merci de votre fidélité. Pensez à partager le podcast, c'est fait pour. À la semaine prochaine pour une nouvelle émission de Planisphère.

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3: Au sud-est de Rome, la Piazza di Porta San Giovanni, la place de la Porte Saint-Jean, est un lieu très animé, envahi par le brouhaha incessant des voitures. Le contraste est assez saisissant avec la façade de la basilique Saint-Jean de Latran, qui respire le calme et la solennité. Avant d'entrer dans cette basilique, qui est la cathédrale de Rome et qui date de l'époque de Constantin, nous prenons le temps d'admirer cette façade en compagnie d'Alessandra Cassiani, l'une de nos guides en ce lieu.
4: C'est le pape Clément XII qui a commandé cette façade. Donc son nom, on le trouve comme toujours, un caractère énorme sur la façade, au sommet de la façade, dans une inscription. Et l'architecte est quelqu'un qui s'appelle Alessandro Galilei, donc encore une fois un architecte qui vient de Florence, vu que ce pape-là était florentin. Donc il a commandé des choses à Ferdinando Fuga et des choses à Alessandro Galilei, toujours aux artistes qui venaient de sa ville, donc de Florence. Elle est consacrée à Saint-Jean, mais aux deux Saint-Jean, Saint-Jean l'évangéliste et Saint-Jean Baptiste. Donc au sommet de la façade, au milieu de la balustrade, on voit Jésus-Christ au milieu avec sa croix qui est en train de donner sa bénédiction à la ville de Rome. Et puis de deux côtés, on voit Saint Jean-Baptiste avec sa croix et Saint Jean évangéliste, donc les deux. Puis des deux côtés, les pères et les docteurs de l'Église. Et c'est une façade vraiment typique du début du XVIIIe siècle, au moment où il y a le refus presque total de la tradition baroque, donc le style étonnant, théâtral, éclatant de la période baroque est complètement refusé, et il y a une sorte de retour à l'ordre, à la géométrie, à la rationalité de la période de la Renaissance. Donc vous voyez, cette façade est parfaitement maîtrisée d'une façon très rationnelle, très ordonnée, très géométrique. Elle est énorme, elle est imposante, mais elle est partagée d'une façon très, très, très ordonnée. Elle est parfaitement symétrique. Donc il y a cette sorte de retour à l'ordre, le retour à la Renaissance après la Révolution baroque.
3: Et le changement se fait à un moment de manière radicale ou ça vient progressivement?
4: Ce changement-là est tout à fait radical. Mais il y a un moment entre la véritable période baroque et ce retour à l'ordre qui est le moment de ce qu'on appelle le barocchetto romain, ça veut dire le petit baroque romain, où le baroque devient très minutieux, très gentil, très élégant, très chargé de détails minuscules et très bien travaillé. Donc c'est un moment où le baroque se fait un peu plus frivole, un peu plus agréable, moins monumental et moins rhétorique et moins imposant. Et c'est donc cette petite période qu'on constitue le passage, la fin du baroque et le passage à ce style complètement nouveau. Mais il faut dire que le baroque est un phénomène romain. Donc c'est l'église de Rome qui s'exprime à travers le goût baroque. Lorsque là, on a un artiste qui vient de Florence, Alessandro Galilei, et on a un pape qui vient de Florence, qui est Clément XII de la famille Corsini. Alors Florence est la ville de la Renaissance. Rome est la ville de la période baroque, du goût baroque. Le pape qui vient de Florence et l'artiste qui vient de Florence essaient de relancer à Rome la tradition florentine, qui est la tradition de Michel-Ange, qui est la tradition de la Renaissance. Donc il y a ce refus de la tradition romaine pour relancer ceux qui viennent de Florence. Donc le goût de la Renaissance, le goût du début du XVIe siècle. Donc c'est la politique des Florentins à Rome, du pape qui vient de Florence et de l'artiste qui vient de Florence et qui s'oppose à la culture romaine.

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1: Nous voici dans la basilique Saint-Jean de Latran, où nous rejoignons Monseigneur Louis Duval Arnoux, historien et chanoine du chapitre de Saint-Jean. Cet édifice où nous nous trouvons est l'une des grandes basiliques dites constantiniennes.
2: Elle a été construite par l'empereur Constantin, qui a donné le terrain où se trouve la basilique au pape Sylvestre Ier. C'était un terrain qui avait appartenu à une famille romaine qui s'appelait les Laterani. Ça avait été confisqué, c'est-à-dire c'était venu dans le fisc, dans le domaine de l'empereur. Et l'empereur l'a donc donné au moment de la paix de l'Église. Les trois basiliques même avec Saint-Paul-hors-les-Murs ont été construites à peu près en même temps. Saint-Paul-hors-les-Murs a été reconstruite très peu après, au milieu du IVe siècle, mais Saint-Pierre et Saint-Jean ont été construites ensemble. Seulement, évidemment, Saint-Pierre a été complètement démoli et reconstruite sur un nouveau plan, au XVIe siècle, tandis que la basilique du Latran a toujours gardé le même plan, même si on ne reconnaît plus rien du tout actuellement des origines, sauf un tout petit peu la mosaïque du fond de l'abside, une partie de la mosaïque, au moins les morceaux de la mosaïque remontent effectivement au IVe siècle.
1: On associe en général le pape à Saint-Pierre, et pourtant le pape, en tant qu'évêque de Rome, sa basilique, c'est celle-ci, Saint-Jean de Latran.
2: Vous avez tout à fait raison. La basilique de Latran, c'est la cathédrale du pape, et le clergé de la basilique s'en souvient bien. Ce qu'il faut bien voir, au point de vue historique, c'est que les papes ont toujours résidé, comme résidence principale, disons, au Latran jusqu'à la fin du XIIIe siècle, début du XIVe. Le palais des papes à côté, qui n'existe plus maintenant, dont il ne reste plus qu'une abside qui même déjà a été déplacée, mais qu'on voit de l'extérieur, abritait les papes et leur entourage, bien entendu, leur administration, même s'il était encore assez embryonnaire, jusqu'au XIIIe siècle. Puis après, il y a eu le départ pour Avignon, dû à l'indiscipline des Romains qui faisait que les papes ne pouvaient pas vivre tranquillement et administrer tranquillement l'Église depuis Rome. Ils se sont donc installés à Avignon. Quand ils ont voulu revenir, il y a eu à ce moment-là le grand schisme, ce qu'on appelle le grand schisme d'Occident, c'est-à-dire que deux papes ont été élus, successivement d'ailleurs, par le même corps électoral, par le même sacré collège, qui a estimé que la première élection était entachée d'irrégularités parce qu'ils étaient sous la pression du peuple romain qui faisait pratiquement une émeute sous les fenêtres du conclave. Pendant donc une trentaine d'années, il y a eu deux papes, puis même à la fin trois papes. Et tout cela s'est résolu au concile de Constance. Et quand le pape est revenu, il a voulu s'installer à ce moment-là à Saint-Pierre. En s'installant à Saint-Pierre, il voulait montrer qu'il était le pape de toute la chrétienté et pas seulement l'évêque de Rome, insistant donc sur la succession par rapport à Saint-Pierre, à qui a été confiée l'Église tout entière. Déjà, au XIIe et XIIIe siècle, les papes avaient commencé à résider davantage à Saint-Pierre, mais à partir du XVe siècle, donc on commence à construire le palais actuel, et les papes ne quitteront plus pratiquement le Vatican, sauf pour des séjours très courts, et pour l'été, au XVIIe et XVIIIe siècle, quand ils allaient au Quirinal, qui avait un meilleur air que celui du Vatican. Vous savez que Rome a été toujours dévastée par la malaria, et il fallait chercher les endroits les plus sains pour vivre en été.
1: La basilique Saint-Jean de Latran, telle que nous la voyons aujourd'hui, a un aspect baroque qui pourrait faire oublier qu'elle vient du fond de l'ère chrétienne sans jamais avoir été détruite. Et à bien y regarder, finalement, on retrouve effectivement le plan basilical des origines, un plan emprunté aux édifices de l'Antiquité romaine.
2: Elle est bâtie sur ce qu'on appelle le plan basilical, c'est-à-dire des grandes nefs accolées les unes aux autres. À Saint-Jean, il y en a cinq, une grande nef centrale, très large, et de chaque côté, deux bas-côtés, Ce plan, encore une fois, a été respecté lorsque, au XVIIe siècle, l'architecte Borromini a étayé la basilique qui commençait à s'écrouler. Pour

0: Les niches formées donc par ces colonnes qui ont été reprises, vous nous le disiez, on trouve d'immenses statues. Ce sont
1: les énormes statues sont un peu postérieures, n'ont pas été placées là par Borromini qui avait l'intention de les faire faire, mais n'ont été placées là que une cinquantaine d'années après la mort de Borromini. Et elles sont d'ailleurs d'un style qui est beaucoup plus celui du Bernin, même si ce n'est pas du Bernin, mais de la tradition du Bernin plus que de celle de Borromini. Des statues très emphatiques, très... Alors ce sont les statues des 12 apôtres. Et là aussi, alors le symbolisme est évident, ce sont les apôtres qui soutiennent l'Église et la tradition des apôtres qui permet à l'Église romaine d'exister. Au sol, on a un très beau pavage de mosaïque de marbre. Il a été fait par les marbriers romains du XIIe au XIIIe siècle avec des morceaux de marbre récupérés dans les ruines romaines. On reprenait les morceaux de porphyre, de serpentine, de marbre blanc, de marbre jaune. Et avec tout ça, on faisait des dessins magnifiques, des volutes, des spirales, etc. Ça a été fait au XIIe siècle et restauré au XVe siècle par le pape Martin V, qui était de la famille Colonna, une grande famille romaine de princes très puissants. Et il a fait insérer l'emblème de sa famille, une colonne qu'on retrouve à plusieurs endroits dans le pavage, au milieu des volutes des marbriers romains.

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1: On s'est déplacé dans l'une des nefs latérales et on a devant nous, c'est une fresque ou un fragment de fresque.
2: Un fragment de fresque. Pour expliquer sa présence ici, il faut rappeler qu'au début du XVIIIe siècle, on a abattu l'ancienne façade de la basilique pour en reconstruire une nouvelle, celle qui existe actuellement. Et sur cette ancienne façade, il y avait, comme sur la nouvelle d'ailleurs, une grande loggia, une loggia des bénédictions, où le pape se montrait de temps en temps pour saluer le peuple et le bénir. Et dans cette loggia des bénédictions, il y avait une grande fresque dont il ne reste plus qu'un petit fragment qui montre le pape Boniface VIII tenant à la main un rouleau de parchemin sur lequel il y a le début d'une bulle, enfin d'un document officiel du pontife, et entouré de deux personnages. Pendant très longtemps, on a cru, ou en tout cas raconté, que cette fresque représentait le pape en train de promulguer la première année sainte, celle de l'an 1300. Et en réalité, des travaux tout à fait récents ont montré que ce n'était pas possible. Ce n'était pas possible parce que on connaît quand même l'ensemble de la fresque grâce à un dessin qui a été fait au XVIe siècle et que l'on conserve dans un manuscrit de Milan. Et ce dessin complet montre une scène qui ne peut pas correspondre à la promulgation d'une bulle, qui d'ailleurs, c'est un acte qui ne se fait pas. Le pape ne se montre pas pour promulguer une bulle, il la signe et un point final. Il s'agit en réalité de la promulgation qui se faisait chaque année le jeudi saint, depuis cette loggia des bénédictions, de l'excommunication des ennemis de l'Église. Et Boniface VIII y attachait énormément d'importance car il avait des ennemis qui étaient les ennemis de sa famille et qu'il considérait comme les ennemis de l'Église, ce qui était précisément la famille Colonna. Mais enfin, à ce moment-là, on ne savait pas qu'il y aurait un pape Colonna quelques siècles plus tard. D'autre part, on attribuait aussi de façon classique cette fresque au grand peintre Giotto. En réalité, aujourd'hui, on considère que ce n'est probablement pas Giotto, mais un peintre

0: romain anonyme de la fin du XIIIe ou début du XIVe siècle. Ici, nous sommes dans le même bas-côté que la fresque de Boniface VIII, devant un autre pilier sur lequel il y a un monument élevé en l'honneur du pape Sylvestre II. Sylvestre II était un pape français qui s'appelait Gerbert et qui était originaire d'Aurillac, on l'appelle toujours Gerbert d'Aurillac, et qui avait été le plus grand savant de l'époque, auteur de plusieurs traités de mathématiques et de, ou autres disciplines de l'époque, et qui avait été le précepteur aussi de l'empereur germanique Othon III. Et quand Othon III est venu à Rome, qu'il a voulu mettre un pape de confiance, il a fait élire son ancien précepteur, Sylvestre II, qui à ce moment-là était archevêque de Ravenne. Donc le monument est élevé à sa mémoire, mais il y a en dessous du monument une plaque qui est la plaque tombale du pape, donc gravée quelques années après sa mort. Les dates du pape Sylvestre II sont 999 à 1003, c'est-à-dire que c'était le pape de l'an 1000. Et alors cette plaque a dans la légende romaine une certaine importance. Sylvestre II étant un grand savant, on lui a attribué non seulement des travaux d'alchimie qu'il n'a sans doute pas fait, mais en plus on en avait vraiment un mage, un magicien. Et on prétend que cette plaque tombale devient humide à l'approche de la mort d'un pape.
1: Puisque vous nous disiez que c'était un pape français, d'origine française, ça nous permet peut-être d'évoquer le rôle de la France dans cette basilique, rôle qui existe encore aujourd'hui.
0: Alors, entre le clergé de la basilique du Latran, ce qu'on appelle le chapitre, les chanoines du chapitre, et la France, il y a toujours eu des relations très étroites, les rois de France essayant de se faire bien voir des chanoines du Latran, qui à l'époque étaient des gens importants et influents, ce qui n'est plus le cas du tout maintenant. C'est ainsi que le roi Louis XI avait fait de grosses donations au chapitre du Latran, mais les malheureux chanoines n'ont jamais réussi à se rendre maîtres de ces donations qui se situaient dans le sud-ouest de la France et accablaient les successeurs de Louis XI de réclamations. Et pour mettre fin à ces réclamations, Henri IV, qui d'ailleurs avait beaucoup de péchés à se faire pardonner. Ces péchés, on ne parle pas de Gabriel Destrée, ça c'est pour un roi, c'est quelque chose de tout à fait normal. Ces nombreux péchés, c'était surtout ces allers-retours entre le catholicisme et le protestantisme. Bon, enfin, il s'était fixé sur le catholicisme, il voulait se faire pardonner, et il a offert au chapitre du Latran une abbaye dans le sud-ouest de la France, entre Marmande et Agen, à Clairac, et cette abbaye était vide de moines, parce que les moines, c'était l'époque des guerres de religion, et les moines avaient tous ou bien disparu, ou bien embrassé le protestantisme. Alors, il restait les locaux de l'abbaye, bien sûr, et puis surtout ses revenus. Et ses revenus étaient importants, et en les donnant au chapitre, Henri IV leur faisait un très beau cadeau. Et les chanoines, d'ailleurs, en ont été reconnaissants. Quand nous sortirons de l'église, nous pourrons passer devant la statue d'Henri IV que les chanoines ont fait élever en mémoire de cette donation et pour montrer leur gratitude au roi de France. La statue est très belle, elle est de Nicolas Cordier, un sculpteur lorrain qui était établi à Rome à cette époque, un des plus grands sculpteurs de l'époque. En mémoire de cela, non seulement le roi de France qui a fait cette donation est représenté, toujours bien présent dans la basilique, mais en outre, le chapitre a donné au roi de France et à ses successeurs le titre un peu curieux, mais amusant, de premier et unique chanoine d'honneur de la basilique. C'est-à-dire qu'il devrait avoir le droit de s'habiller en chanoine et de venir célébrer l'office avec tout le monde. En réalité, bien entendu, c'est pas comme ça que tout à fait que ça se passe. Quand les présidents de la République, héritiers des rois, veulent venir prendre possession de leur stalle, comme on dit, on les reçoit à l'intérieur de la basilique, pas dans une stalle en bois comme celle où nous célébrons l'office, mais dans un bon fauteuil, et un fauteuil est prévu aussi pour l'épouse du président de la République. On le reçoit, on prie avec lui, et ensuite on échange des cadeaux, et on échange des discours, on lui fait visiter la basilique, etc.
1: Mais donc le lien persiste.
0: Le lien persiste toujours, et pour le manifester de façon un peu plus permanente que la visite éventuelle d'un président de la République, ils ne sont pas tous venus prendre possession de leur stalle, il y a toujours un chanoine de nationalité française, et actuellement c'est moi, voilà.
1: C'est Mgr Louis Duval-Arnoux que nous retrouverons bientôt pour la seconde partie de cette visite. Seconde partie au cours duquel on découvrira entre autres le cœur de la basilique Saint-Jean-de-Latran avec les mosaïques de l'abside. Et puis un lieu où le visiteur n'a pas l'autorisation d'aller d'habitude, la sacristie avec son étonnant plafond en trompe-l'œil.

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1: Aujourd'hui, nous sommes le 25 juillet. 25 000 francs or pour celui qui sera le premier à traverser en avion la Manche. C'est le concours que lance le journal anglais le Daily Express. Le 25 juillet 1909, c'est au tour de Louis Blériot de tenter cette traversée.
2: À 4h41, Blériot, installé au lieu-dit les Baraques, se lance dans la traversée de la Manche. Sans boussole, perdant de vue la terre de France, ne distinguant pas le territoire anglais, Blériot lutte contre le vent, longe les falaises anglaises et aperçoit un passage qui débouche sur une prairie où il peut atterrir près de Douvres. Il est 5h13. Blériot vient de parcourir 43 km en 32 minutes.
1: Louis Blériot est donc le premier à avoir traversé la Manche en avion. Pour saluer son exploit, le Daily Express titra « L'Angleterre n'est plus une île ». Deux semaines après le débarquement allié en Sicile, Mussolini est mis en minorité par le Grand Conseil fasciste.
3: Le 25 juillet 1943, Mussolini est destitué par son gouvernement. Un coup d'arrêt à la politique fasciste menée par le Duce depuis 20 ans. Le roi Vittorio Emanuele III obtient les pleins pouvoirs.
4: Le roi ne voulait plus rester les bras croisés et regarder l'Italie sombrer dans la défaite. À tel point qu'il a fait arrêter Mussolini pour l'emmener dans un lieu secret.
1: Extrait d'un documentaire d'Arte. Le roi d'Italie choisit comme nouveau chef de gouvernement le général Badoglio, qui signera avec les alliés le 3 septembre suivant la capitulation italienne. Quant à Mussolini, il sera libéré par les Allemands le 12 septembre 1943 pour créer une république fantoche dans le nord de l'Italie, la République sociale de Salo, du nom de sa capitale. Pour ses admirateurs, c'est le plus beau des avions. Le supersonique Concorde connaît son premier crash le 25 juillet 2000.
5: Le Concorde survole les véhicules à très basse altitude. Ces images montrent l'importance de l'incendie quelques secondes après le décollage. Le commandant de bord indique à la tour de contrôle que le train d'atterrissage ne rentre pas, qu'il va tenter d'atteindre le Bourget, mais l'appareil s'écrase. L'avion qui s'est écrasé, filmé ici le 14 juillet, était le plus ancien Concorde encore en exploitation, mais il avait subi une révision complète 4 jours avant le drame. C'est maintenant un travail long et minutieux qui attend les experts. Ils devront analyser tous les débris de l'appareil, environ 100 000 pièces différentes.
1: L'accident aura fait 113 morts, dont 4 seuls. Après ce crash, la certification de vol de Concorde sera suspendue le temps d'apporter des modifications à l'appareil. Concorde reprendra du service le 7 novembre 2001.
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1: Au niveau de la culture, c'est en 1934, le 25 juillet, que naissait Claude Zidi, réalisateur et producteur français spécialisé dans la comédie. On lui doit des films comme L'aile ou la cuisse avec Louis de Funès et Coluche, ou encore Les deux volets des sous-doués. Il reçoit en 1985 les Césars de meilleur réalisateur et de meilleur film pour Les Ripoux. Autre naissance un 25 juillet, celle d'Yvonne Printemps en 1894. Soprano et actrice dramatique française, sa carrière débutée avant la Première Guerre mondiale s'est essentiellement déroulée dans l'entre-deux-guerres. Yvonne Printemps nous quittait en 1977.

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3: Chaque année, radio et disco s'accordent sur une chanson phare que tout le monde fredonne et que chacun siffle, le tube de l'été. En écoutant l'été indien, Joe Dassin nous renvoie à des souvenirs parfois précis, une ambiance, un décor, un prénom. Ce sont bien des petites madeleines de Proust à entendre et réentendre. Mais l'époque est-elle encore au tube de l'été ? Allons-nous encore danser sur une chanson qui fait figure d'hymne ? En ce moment où les slow ne se dansent plus, MeToo est passé par là, où les podcasts remplacent les émissions en direct, que reste-t-il des musiques et chansons qui rassemblent ? Comment se crée un tube ? Est-ce une opération commerciale ? Et si oui, comment se prépare-t-elle ? Y a-t-il des éléments naturels qui emportent l'adhésion, mélodie, voix, rythme ? Quelles sont les chansons qui sont imposées d'emblée ? Chanter l'été, l'amour et les vacances. Avec Entrain, nous reprendrons en 4 épisodes les décennies estivales qui nous ont fait rêver. Avec moi pour en parler, François Dieudonné, programmateur à RCF Notre-Dame. C'est lui qui a le répertoire en tête, qui propose des musiques, qui rythme les émissions. Nous avons quitté les années 70, nous avons laissé de côté Dalida, Laissez-moi danser, ou bien Karen Cheryl, ou encore Laurent Voulzy, Le cœur grenadine, Je l'aime à mourir, de Francis Cabrel, Alain Chamfort, Manu Reva. Mais c'est comme ça, il faut faire des choix, et c'est vous qui les faites, François Dieudonné, pour toute la radio, avec bonheur, élégance et talent. Épisode 3, les années 80.
4: C'est ça. Bonjour Christophe.
3: Bonjour François.
4: Voilà, et puis on va démarrer assez fort puisqu'on va commencer avec un énorme tube de l'année 1986.
3: Ça a été énorme.
4: Ça a été absolument énorme.
3: Et ça a été un raz-de-marée.
4: Un raz-de-marée, on peut le dire comme ça.
3: Oui.
4: C'est très météorologique tout ça. Hein.
3: Absolument.
4: On écoute le titre, on en parle après.
3: On y va.

0: Voilà, vous avez reconnu Stéphanie.
1: Dans cet
0: ouragan qui a fait un tsunami.
1: Ouais.
0: On est loin du disco. Hein. On est loin des belles années disco des années 70 quand on.
1: Ah bah, je suis pas forcément d'accord avec vous. Hein. Après, oui. On peut comprendre. Hein. C'est une production beaucoup plus synthétique.
0: Oui.
1: On est déjà dans les années 80. Il y a eu l'avènement des synthétiseurs, DX7 et consorts au début de la décennie. Et là, pour les connaisseurs, en fait, Ouragan, c'est une composition de Romano Musumara, qui a fait ses armes notamment auprès de Jeanne Masse, qui était une chanteuse à l'époque qui avait pas mal cartonné avec des titres comme Johnny Johnny ou Toute Première Fois. Et en fait, donc Ouragan, à la base, c'est une composition qu'il propose à Jeanne Masse. Mais Jeanne Masse a envie de changer de direction artistique, donc elle délaisse la chanson. Et Romano Musumara finit par la proposer à un producteur, Yves Rose, qui va lui-même la proposer à Stéphanie de Monaco, donc la princesse, la fameuse princesse de Monaco.
0: Qui n'avait jamais chanté.
1: Qui n'avait jamais chanté, mais qui avait envie de s'y intéresser, et puis qui était quand même déjà très active, hein, puisqu'elle avait créé une ligne de maillots de bain, un parfum, un café, et même un magasin de jeans dans la principauté. Donc, elle n'avait pas les deux pieds dans le même sabot, si on peut dire. Et un petit truc intéressant, c'est qu'en fait, donc, elle est très séduite par la composition de Romano Musumara sur un texte d'une certaine Marie-Flore. Elle va être obligée d'enregistrer le titre et de le produire en cachette. Parce qu'elle est née en 1965. Et en fait, la majorité monégasque, c'est 21 ans à l'époque.
0: Aïe.
1: Voilà, et donc elle avait un peu peur de la réaction de sa famille,
0: à
1: juste titre je pense, qui aurait peut-être mal vu cela, et au final elle enregistre le titre, et le titre sort après son 21e anniversaire, et ça fait un titre, un tube absolument délirant cet été-là, puisque Ouragan va rester pendant 4 mois au top 50, dont 10 semaines à la toute première place. Et finalement, bah, tout est bien qui finit bien, hein, c'est un conte de fées, on a une princesse, le prince Rainier lui-même reconnaîtra apprécier la chanson et être très fier de sa fille.
0: Oh, c'est un vrai conte de fées, c'est magnifique.
1: Exactement.
0: Alors, autre chanson, autre femme, une violoniste cette fois-ci, Catherine Lara,
1: oui.
0: Nuit magique, et ça va être un tube énorme.
1: Oui, un tube énorme, on écoute.
0: On écoute.

0: Catherine Lara, Nuit Magique. Alors, tout à l'heure, elle ne sera pas numéro 1. Elle ne sera pas numéro 1, puisque c'est Stéphanie qui sera numéro 1.
1: C'est ça.
0: Avec Ouragan.
1: Tout à fait.
0: Ouragan qui avait été proposé à Jeanne Masse. Jeanne Masse, cette même année-là, qui marque très fort les esprits avec En Rouge et Noir.
1: Oui. Le tube stendhalien ultime, n'est-ce pas ?
0: Absolument.
1: N'est-ce pas ? Mais qu'est-ce qu'on a appris, là, hors micro, là, pendant le titre ? Que notre réalisateur Jean-Paul Lérine apparaît dans le clip de Nuit Magique ?
0: Oui, bon, voilà, il ne voulait pas qu'on en parle.
1: Il ne voulait pas qu'on en parle, mais c'est trop tard.
0: Mais toujours est-il que cette même année, nous avons aussi Laurent Voulzy avec Belle-Île en mer, Marie Galante, et nous avons Michel Fugain avec Vive à la Vida.
1: Tout à fait.
0: Donc on voit une année extrêmement, extrêmement riche dans la chanson française.
1: Tout à fait. Pour la petite histoire, on a beaucoup parlé d'accidents et de hasards heureux sur les deux émissions précédentes. Et bien, tout comme le titre précédent, Ouragan, Nuit Magique est aussi un happy accident, puisque à la base, c'est une composition qui a été faite en toute fin d'enregistrement de l'album de l'époque qui s'appelait Au milieu de nulle part, de Catherine Lara. Et elle avait cette mélodie en tête qu'elle n'avait absolument pas l'intention d'enregistrer, puisque c'était beaucoup moins rock que le reste de son album. Elle fait écouter un soir la mélodie à son ami Luc Plamondon, célèbre parolier, notamment pour Starmania, etc. Oui. Il adore la mélodie, il lui pond le texte en une nuit, elle l'enregistre le lendemain, et donc ça devient Nuit Magique.
0: C'est magique.
1: Absolument.
0: Alors maintenant, nous allons avoir quelque chose qui a fait danser. Mais alors, tout l'été, ça a fait danser toutes les plages et toutes les boîtes de nuit.
1: Absolument.
0: Tout le monde y était. Et alors, c'était vraiment jusqu'à mettre toutes les lumières de façon très aveuglante.
1: Oui.
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0: Sous les sunlights des tropiques, Gilbert Montagnier, je suis avec François Dieudonné, programmateur de RCF Notre-Dame, et nous visitons toutes les grandes décennies pour les tubes de l'été. François, quelle est l'histoire de cette chanson Sous les sunlights des tropiques?
1: Vous allez croire que je l'ai choisi exprès pour, mais c'est encore un accident.
0: Oh, c'est formidable.
1: Et ben voilà.
0: Tout ce qui est naturel est bon finalement.
1: Gilbert Montagnier est donc en train de boucler son album. Seulement, voilà, il a l'impression qu'il lui manque un titre fort. Et donc, il trouve une mélodie, mais il n'a pas vraiment d'idée pour les paroles. Et juste encore en fin d'enregistrement, il contacte en urgence son ami Didier Barbe-Olivien, le célèbre parolier, qui lui pond un texte en une nuit. Et le finalise au petit matin. Et donc, on imagine bien qu'il était fatigué. Donc, le texte est faxé à Gilbert Montagnier. Et il l'enregistre dans la foulée. Et ça devient un énorme tube. Et dans le livre qui nous sert un petit peu de fil rouge pour toutes ces émissions.
0: Il faut mentionner l'auteur.
1: Tout à fait. Donc, c'est Fabien Lecoeuvre, qui publie aux éditions Fayard Nos aides et bonheurs en chanson. Il relate une anecdote assez savoureuse à ce sujet. Donc, je vous le dis, Didier Barbe-Olivien boucle le texte de ce tube au petit matin après une nuit blanche. Et pendant des années, il s'est fait moquer par Michel Sardou, qui lui reprochait d'avoir été ignorant en géographie et d'avoir mis dans le texte Cuba à côté de Manille et d'avoir situé l'Équateur au Brésil.
0: Ah oui.
1: Bon, on va appeler ça une licence poétique. Il y en aura une autre un petit peu plus tard, mais voilà. Le titre reste en tout cas intemporel, même s'il a pris quelques libertés avec...
0: Et Michel Sardou reste un grand moqueur.
1: Absolument.
0: Alors maintenant, nous allons entendre vraiment une chanson d'amour merveilleuse. Nous sommes en 1980. Il la chante et en italien et en français, parce qu'il a la double nationalité. On va l'écouter en français, c'est naturellement Richard Cocciante.

0: 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C'est formidable. Ces paroles de Richard Cocciante, Le Coup de Soleil, en 1980.
1: C'est ça. C'est ça. Et alors, c'est. Ouais.
0: Le tube de l'été 80.
1: Ah, bah, c'est une jolie histoire, ça encore, parce que Richard Cocciante, on le rappelle, c'est un chanteur italien qui, à l'époque, est très, très connu en Italie. Et il rêve de percer en France. Seulement, et voilà.
0: Il avait fait le tube Margarita.
1: Oui, mais ça n'a pas. Ça a pris en Italie, mais ça n'a pas tellement marché en France, tout ça. Et donc, en fait, il va faire un tube avec une chanson dont il n'est pas
0: l'auteur.
1: Puisque en fait c'est là encore, donc c'est un coup de bol si on ose dire, c'est le directeur des disques Polydor, René Guiton, qui se voit proposer par un certain Jean-Paul Dréau la chanson Le Coup de Soleil, hein. Donc il craque sur le titre, mais il pense que Jean-Paul Dréau ne peut pas l'imprêter lui-même, et donc il pense tout de suite à Richard Cocciante. Donc c'est vraiment un instinct de producteur, Richard Cocciante qui donc accepte d'interpréter le titre, et ça devient évidemment un tube en France. Et ça fait fantasmer des milliers de jeunes filles et de femmes en mal d'amour et de tendresse. Et pour la petite histoire, le titre devient un tube jusqu'à ce que Richard Cocciante apparaisse à la télévision. Et là, les ventes vont dégringoler parce que dans l'imaginaire collectif, son physique ne correspondait absolument pas à ce à quoi on s'attendait. Et donc, du coup, on l'a un peu enlevé de la télévision, on l'a remis à la radio, et puis il poursuivra quand même une belle carrière puisque... Pour la petite histoire, quand même, son idylle avec la France ne va pas s'arrêter là, puisque Richard Cocciante composera 18 ans plus tard la célèbre comédie musicale Notre-Dame de Paris, qui aura un succès phénoménal.
0: C'est un très très bon musicien. Alors cette même année, parce qu'on parle des succès, mais imaginez-vous qu'il y avait la salsa du démon du Grand Orchestre du Splendide, il jouait du piano debout, France Gall, la groupie du pianiste Michel Berger, le Vertige de l'amour, Bachung, Elle est ailleurs, Bachelet, et pendant ce temps-là, en Suède, Abba pond The Winner Takes It All, qui est pour moi l'une des chansons les plus formidables du répertoire.
1: Et déchirante.
0: Et déchirante.
1: C'est la deuxième fois que vous citez Abba dans les émissions. Vous êtes fan.
0: Oui, je suis tout à fait fan d'Abba. Alors, maintenant, il faut que ça déchire. Il faut que ça dépote. Et celui qui envoie à chaque fois, parce que vraiment il envoie, c'est Jean-Jacques Goldman.

0: Eh bien, cher Christophe,
1: oui.
0: Savez-vous quel immense point commun ont Jean-Jacques Goldman et son ami contemporain Daniel Balavoine, qui est tragiquement décédé en 1986.
1: Un accident d'hélicoptère.
0: Ouais, tout à fait, dans le cadre du Paris-Dakar. Eh bien, en fait, ces deux chanteurs français ont pour énorme point commun d'avoir réussi à faire danser les Français sur des titres extrêmement engagés. Et par exemple, Envole-moi, qu'on vient d'écouter. Donc, Envole-moi, ça avait fait jaser à l'époque parce que ça ne se disait pas. Tout simplement, c'est une licence poétique. Mais en fait, c'était vraiment un titre que Jean-Jacques Goldman envisageait pour vanter les mérites de l'éducation nationale, tout simplement. Puisque quand il dit « et s'il le faut, j'emploierai des moyens légaux et non pas illégaux », c'était pour vanter les mérites de l'école par rapport à la violence et à la misère dans les cités. Voilà.
1: Ce type était patent.
0: Voilà. Et quand il dit « à coups de livre, je franchirai tous ces murs », c'est vraiment pour le coup ce qu'il signifie et qu'il prône à l'époque.
1: Merveilleux, Jean-Jacques Goldman. Merci François Dieudonné pour toutes ces explications. Merci Jean-Paul Lérine pour la réalisation. On se retrouve la semaine prochaine pour parler des tubes de l'été des années 90.

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0: lorsque la poésie n'est pas seulement jeu verbal, virtuosité formelle. Elle peut nous faire accéder à une forme de spiritualité, voire à une interrogation métaphysique ou philosophique. C'est le cas pour de nombreuses œuvres poétiques, et je pense notamment à l'œuvre de Victor Hugo, qui est l'une des œuvres poétiques parmi les plus connues. Mais plus récemment, c'est ce type de lecture que m'a inspiré l'œuvre, le recueil que publie aux éditions du Temps qu'il fait Christine Brie. Christine Brie qui publie donc dans ses très belles éditions Le Temps qu'il fait, un recueil qui conduit le lecteur à dépasser l'émotion intime pour aller vers l'interrogation sur ce qu'est le deuil, sur ce qu'est la création et sur le sens que l'on peut lui donner pour accéder à une forme de mise en ordre, de mise en esthétique, et celle-ci dépasserait la douleur. On côtoie dans ce recueil une interrogation sur le temps, sur le retour à l'origine, sur le retour à l'enfance, sur l'exil, et aussi un questionnement sur ce qu'est la langue. Bonjour Christine Brie.
1: Bonjour Monserrata.
0: J'ai été étonnée lorsque ce très beau recueil a été publié, car si je lis votre biographie, vous êtes avant tout, Christine Brie, un peintre qui a proposé, qui a réalisé récemment de nombreuses expositions en France, à Paris, à Lyon, à Strasbourg, et vous avez même exposé à Boston, à Londres ou Bruxelles. Le peintre que vous êtes a donc choisi, pour des raisons que vous allez nous dire, de passer par la poésie. Pourquoi ?
1: Alors, en fait, ça n'est pas vraiment un choix. C'est quelque chose qui s'est imposé à un moment, soudainement. C'était lors d'un voyage en Italie, et après avoir contemplé certaines œuvres, picturales ou sculpturales, dans la voiture, j'étais en voiture, donc derrière, j'avais là une place à l'arrière de la voiture, un poème est arrivé. Et je me suis mis à gratter, à griffonner sur un carnet. Et on peut dire que ça n'a pas cessé. Et quand je suis revenue en France, j'ai continué. Donc, au fond, je ne m'y attendais pas.
0: Les poèmes voilà. Ont surgi comme cela, après oui. Une forme... Le terme est peut-être un peu fort de ma part, mais après une forme d'extase devant des œuvres qui vous ont frappé, ému, voire parfois sidéré.
1: Oui, c'est ça, oui, voilà. Alors, j'étais peut-être dans un état particulier, mais en effet, c'est en particulier, alors donc j'ai vu des œuvres à la chapelle Brancacci, à Florence,
0: oui.
1: Les œuvres de Masaccio, Masolino, Filippino Lippi. J'ai vu à Lucca, par exemple, le tombeau, un très beau tombeau.
0: Ilaria del Carretto, je crois.
1: Voilà, c'est ça, réalisé par Jacopo della Quercia. Mmh. Donc, alors tout ça conjugué avec la présence de la Toscane, l'ondulation de l'orge sous le vent, enfin tout ça. J'ai aussi, j'étais passée aussi par Bagno Vignoni,
0: oui.
1: Très mystérieux, un lieu très mystérieux avec de l'eau, des fumerolles, enfin venant de l'intérieur de la terre. Donc voilà, tout ça a dû contribuer.
0: À faire surgir cette oui. suite de poèmes oui. que vous intitulez, Christine Brie, « Patoude. Mais nous reviendrons tout à l'heure sur le titre. Oui. Et sur l'œuvre elle-même et sur les poèmes. Je voulais vous demander, toutefois, si cette expérience poétique, ce premier recueil de poèmes, était votre première expérience littéraire. Je crois que non, hein, si je me suis
1: non,
0: bien documentée.
1: Oui, vers l'âge de 20 ans, entre 20 et 30 ans, j'ai écrit des choses, des nouvelles, un peu de poésie, mais quand je l'ai relu, je n'étais pas du tout contente. Les nouvelles, je ne les ai pas relues, alors je ne sais pas du tout. Mais en tout cas, et comme j'avais écrit aussi un mémoire de philosophie tournant autour de la peinture et de la sculpture, et qu'en même temps je suivais des cours de dessin aux Beaux-Arts, à un moment la peinture s'est imposée et je ne pouvais pas faire qu'écrire sur la peinture. Il fallait que je...
0: Que vous passiez par l'acte, par l'action.
1: Oui, par l'acte, exactement. Donc voilà, j'ai choisi et j'ai abandonné complètement l'idée d'écrire. Je ne pensais même pas que cela reviendrait, mais en effet, c'est revenu, mais alors de façon complètement involontaire, on pourrait dire.
0: Et pourtant, si j'en crois la chronologie, vous avez également fréquenté non seulement Maldinet, je pense c'est à lui que vous faisiez référence tout à l'heure, mais aussi d'immenses écrivains tel Proust, et lors d'une conversation en off, vous m'avez dit également avoir, sinon été influencé, en tout cas avoir été marqué par la lecture de Bergson. En quoi ces trois écrivains, essayistes, philosophes, sont-ils important pour vous, non pas dans l'écriture de ces poèmes, mais en tout cas pour comprendre un cheminement qui est le vôtre dans le rapport à la littérature.
1: Alors pour Maldinet, donc c'était donc mon professeur à l'université de Lyon 2, Claude Bernard. C'était un professeur donc de philosophie, mais orienté esthétique. Et il était extrêmement populaire, entre guillemets, dans le sens où les amphithéâtres étaient bondés lors de ses cours. Et on peut dire que vraiment, il m'a marqué parce qu'il m'a appris à regarder la peinture. Les œuvres dans leur présence et comme présence. Et non, il n'avait pas un point de vue historiciste. Il pensait que l'art n'a pas d'histoire. Qu'un tableau du Moyen Âge est aussi contemporain qu'une œuvre de Kiefer ou Baselitz. Par contre, il a appris à ceux qui ont suivi ses cours à lire les lignes de force des œuvres, la dynamique des formes et des couleurs. Et donc, il a complètement... c'était passionnant, en fait. Et si bien que j'ai fait un mémoire avec lui. Alors, un mémoire où, précisément, il s'intitulait « L'être et l'ouvert ». Parce que Maldinet parlait souvent de l'ouvert, qui est d'ailleurs qu'on retrouve dans un poème de Rainer Maria Rilke, qui parle de l'ouvert. Mais... c'était pas du tout un travail théorique au sens où il m'a bien fait comprendre dès le début qu'il n'attendait pas une confrontation de points de vue, de dialectique et de théorie, mais une mise en face des œuvres et une analyse des œuvres. Et si je voulais comprendre justement ce qui l'appelait l'être ouvert, c'était les œuvres qui devaient me conduire à comprendre tout cela. Et en effet, ce mémoire comporte une analyse de diverses œuvres, en passant par Cézanne, Giacometti, etc. Voilà.
0: Des œuvres très diverses, hein. Cézanne et le paysage, et Giacometti et ses corps filiformes qui sont en marche vers on ne sait quoi. Donc, vous avez été, sinon initié, en tout cas formé dans votre regard par Maldinet. Hein.
1: Maldinet. Alors ensuite, quand je me suis mise à peindre, J'ai continué à lire des choses de philosophie, des ouvrages, mais beaucoup moins, bien sûr. Mais quand même, à un moment, comme Proust, j'ai écrit un petit livre sur Proust, et en particulier sur « À l'ombre des jeunes filles en fleurs », Je suis revenue à Bergson, que j'avais lu autrefois quand même, mais qui m'a beaucoup marqué en fait, parce que chez Bergson, il y a une critique de l'intelligence discursive et analytique qui désosse le réel, l'intelligence étant destinée à manipuler l'espace et le quantitatif dans une optique de survie, qui critique ce point de vue et qui Bergson qui pense qu'on ne peut pas penser la durée intérieure et le qualitatif autrement que par l'intuition. Et donc, ça m'a beaucoup parlé de lire Bergson. Enfin, j'avais un peu lu, mais là, je me suis vraiment plongée. Et on peut dire que cela m'a beaucoup apporté. Et je voulais lire, par exemple, en quoi cela m'a apporté, pour vous expliquer.
2: Oui, très volontiers, Christine Brie.
1: Qui dit « L'art de l'écrivain consiste surtout à nous faire oublier qu'il emploie des mots. L'harmonie qu'il cherche est une certaine correspondance entre les allées et venues de son esprit et celles de son discours. Correspondance si parfaite que, portée par sa phrase, les ondulations de sa pensée se communique à la nôtre et qu'alors chacun des mots pris individuellement ne compte plus. Il n'y a rien que le sens, plus rien que le sens mouvant qui traverse les mots, plus rien que deux esprits qui semblent vibrer directement sans intermédiaire à l'unisson l'un de l'autre. » Et c'est ce que je ressens quand je lis Proust.
2: Oui, et qui lui aussi, sans avoir pratiqué la peinture, est un esthète. Et...

0: est-il en conflit? Comment les faites-vous, peut-être, dialoguer s'il n'entre pas en conflit?
1: Alors, les moments de peinture et les moments d'écriture sont complètement différents. Dans la mesure où, avec la peinture, on va vers la toile. C'est un mouvement du corps et le corps est très important. On est en face du vide de la toile blanche et on se jette, au fond, dans ce vide. Et dans certains de mes tableaux, je l'ai exprimé, en effet, dans ce que j'appelle les parois, qui ont un lien avec la peinture pariétale de
0: Lascaux,
1: d'il y a 30 000 ans, voilà.
0: Oui.
1: Mais où on voit des animaux se jeter dans le vide. Et c'est ce que je ressens pour la peinture.
0: Et, un face-à-face, donc, plutôt.
1: Oui, un face-à-face. Alors que dans l'écriture, c'est une écoute de quelque chose qui vient de l'intérieur, comme une musique, une basse continue. Alors quelqu'un m'avait demandé quelle musique, quelle sorte de musique, est-ce que c'est de la musique baroque, romantique, moderne, enfin, et en fait c'est plutôt une basse continue et quelque chose qui a à voir plus avec les percussions, avec le rythme.
0: Alors voilà. Christine Brie, ce ne sera ni percussion, ni basse continue, une petite pause musicale justement.

0: Christine Brie, Lacrimosa. Voilà ce que nous écoutions d'un musicien que vous avez certainement reconnu, Zbigniew Preisner. J'ai voulu proposer cet extrait car c'est un peu le sentiment, pas le seul d'ailleurs, c'est un peu l'émotion que j'ai ressentie lorsque j'ai lu pour la première fois votre recueil Patoud. Non pas que je veuille transformer votre recueil en un recueil qui ne suscite que des larmes, car il y a bien d'autres choses, mais il y a eu une émotion intense qui surgit par le fait que ce recueil revisite un temps des origines, un temps de l'enfance, et vous permet, revisitant ce temps des origines, de retrouver un être aimé, en particulier, pas le seul non plus, votre mère. Ça a été très curieux pour moi, parce que entre ce que me proposait le titre Patoud et ce que j'y ai lu au fil des poèmes, il m'a semblé qu'il y avait comme un contraste, comme une contradiction. Est-ce que vous pourriez, Christine Brie, nous expliquer pourquoi ce titre Patoud, et si cette thématique du temps, du retour à l'origine, est l'une des principales thématiques de votre recueil?
1: Alors oui, en effet, ce thème de l'origine est en effet un des principaux thèmes de mon recueil. Mais alors, pourquoi Patoud ? Ce poème, je vais peut-être le lire.
0: Oui, très volontiers.
1: Comme ça, voilà.
0: C'est à la fois le titre du recueil et le titre d'un poème.
1: Oui, c'est ça.

0: c'est le titre d'un poème. Voilà. Elle ne sait jamais trop que faire de ses mains, ni de ses pieds, encore moins de ses oreilles. Mais elle écoute les oiseaux qui pépillent dans le ciel ouvert. Elle les écoute gravement, engoncée dans un pull de laine qui l'étouffe. Alors, Pataude, c'est à la fois moi, à un certain moment de l'enfance, telle que je me suis ressentie, et c'est aussi ma mère, qui est arrivée à 10 ans en France, venant d'Italie, ayant perdu son père, sa mère avait tout perdu, avec 4 enfants, elle avait 3 frères et sœurs, elle ne pouvait pas parler français, alors qu'elle était très vive, c'était une enfant très vive, donc qui a dû ressentir une frustration, et à l'école des brimades. Elle était traitée de macaroni, on se tournait autour d'elle.
1: On est dans quelles années, Christine Brie, à ce moment-là?
0: C'était dans les années 30.
1: D'accord.
0: Voilà, elle était née en 1918. Donc c'était... c'était 28, en 28. Elle était prénommée Caroline, on se moquait de son prénom. Donc elle a changé de prénom, elle a pris son deuxième prénom, Yolande. Et voilà, donc c'était elle aussi. Et puis... j'ai pris conscience aussi, ma mère était boiteuse. Je l'ai toujours connue boitant. Elle avait une maladie de la hanche. Elle n'a jamais été opérée, donc. Elle se sentait probablement physiquement pataude.
1: Donc, ce pataude est un terme affectueux, tendre, et qui souligne aussi peut-être combien certains êtres sont dans la vie vulnérables, gauches, sont malmenés par les autres et par la vie. Et c'est un hommage que vous avez voulu rendre à cette petite fille de 10 ans qui se retrouve dans un univers totalement inconnu pour elle et dans une langue inconnue.
0: Oui, bien sûr. Donc, il y a une partie des poèmes qui lui sont consacrés, en effet, dédiés, de façon très claire. Mais quand même, sa présence traverse tout le recueil, malgré tout. Parce que ce recueil, c'est quand même une recherche du temps perdu, oui, irréversible, d'un autre monde en dessous du monde. Et d'autant plus... qu'il y a l'exil, et donc un pays qu'on ne pourra jamais retrouver vraiment, même si on y retourne incessamment, sans arrêt, je veux dire. Oui, une terre à jamais perdue, et donc une langue aussi à jamais perdue. Et il y a ça, en effet.
1: Et vous avez voulu, à travers vos poèmes, pas tous, nous le préciserons tout à l'heure, rendre vie, rendre une vibration à cette petite fille désemparée et aussi à cette personne qui a grandi, qui a vieilli dans un pays qui n'était pas le sien et dans lequel il a fallu s'habituer à vivre, s'adapter malgré tout, avec une nostalgie d'une terre perdue.
0: Oui. Oui, oui, bien sûr. Mais je vais lire un poème en particulier, par exemple L'enfant, dédié à ma mère, et qui n'était pas quelqu'un d'abattu, au contraire, qui était quelqu'un de combatif, de très vif, d'une intelligence très vive. Je vais lire ce poème. Tu étais cet enfant rebelle taillant les têtes des dahlias derrière la haie. Ton cartable ouvert dans les fleurs et cet âcre parfum de sève, de terre. Nuque enfouie dans le fouillis d'herbe, tu me cherchais déjà amère. Tu me rêvais dans le bleu.
1: L'enfant, donc.
0: Oui.
1: Une enfant vivante, Et donc, Christine Marie, il n'y a pas que la douleur dans ce recueil de poèmes. Il y a aussi un émerveillement devant la vie, un émerveillement devant le paysage, un émerveillement devant la couleur qui se manifeste chez l'enfant qui était cette jeune femme ou cet enfant, et vous-même aussi, Christine Marie, qui lui rendait vie par vos poèmes.
0: Oui, je vais lire un autre poème justement qui s'appelle Enfance. L'amour façonnait des abris de papier. Il invitait à des festins de baies, des banquets de fruits et d'eau vive, des orgies de rien. Puis, à partir de l'heure où se pressent les phalènes derrière la vitre, montait un clown à gros nez rouge et à lunettes, octant des rieurs.
1: Le terme donc, que vous venez de prononcer, rieur. Donc, lacrymose, disait-on tout à l'heure. Mais je crois qu'il faut dire aussi que dans votre recueil, il y a une appétence pour la vie, un espoir, une espérance, finalement, qui est celle de l'enfance et qui nous amène, justement, à savourer ces petites choses, ces choses minuscules qui s'offrent à nous, dans notre existence.
0: Bien sûr, oui, tout à fait. Et alors, je pense que vous faites allusion à certains poèmes plus amusés.
1: Oui, plus fantaisistes, dans lesquels apparaît une dimension plus fantasque, car il y a aussi cette veine dans votre recueil.
0: Oui, les mouches, par exemple. Tes doigts en éventail sont prêts à capturer les mouches. Mais les mouches se méfient, tu n'attrapes rien. Tes yeux roulent. Alors, pris d'un hoquet étrange, tu enjambes les ombres, puis les buis, la haie d'asphalte, la haute dune, la mer. Où es-tu, mon petit lutin ? Avalé par les astres. Autre chose, par exemple, les lampes, pédaler dans la choucroute. Patiemment essuyer la table, la lustrer, puis un à un les couverts, les bols, les verres sur le buffet sage qui nous contemple dans la nuit et nous oublie. Laver, frotter, lustrer, caresser les boîtes, les tables, les chaises, les lampes surtout, à cause de la lumière de miel qu'elles diffusent dans les pensées. Elles nous oublieront. Plus vite que le buffet sage, plus vite que les tables. Un grappin les saisira, puis les lâchera, les aplatira. Les lampes ne seront plus des lampes.
1: Les lampes ne seront plus des lampes. Il y a là une méditation dans votre recueil, une méditation qui parcourt votre recueil sur à la fois la lumière et le temps. Les lampes ne seront plus des lampes. Est-ce que, presque au terme de cette première émission, Christine Brie, vous pourriez nous préciser justement quelle est la présence de la lumière, l'importance de la présence de la lumière qui est parallèle à cette méditation sur le temps ?
0: Oui, bah, la lumière, si vous voulez, c'est quand même ma préoccupation de toujours.
1: Et de peintre.
0: Donc, par exemple, dans ce recueil, il y a toute une suite que j'appelle la suite Toscane, qui est dédiée à ma mère et qui passe par la peinture de Masaccio. Donc la couleur, mais il y a aussi, par exemple, dans ce recueil, la présence du lac d'où elle venait, qui était le lac Majeur. Donc il y a ça aussi. Par exemple aussi, il y a un poème que je vais vous lire, la présence de la terre. C'est encore le même été blond où la petite fille amoureuse dépose son bouquet d'herbes dans le vase de la chambre. Le pluie est à sec, les mirabelles pourrissent, l'enfant hume la terre. Ou un autre, l'ombre, dédiée à ma mère, la tonnelle s'est effondrée, l'herbe recouvre les allées, et là-bas, le mirabellier étouffe sous les ronces. Pourquoi erres-tu parmi les arbres? Et qui te retient au jardin? Qui t'a offert ce jupon de fleurs dentelées et blanches?
1: C'est sur ces deux très beaux poèmes, très intenses, que nous terminons cette première émission, Christine Brie. Mais nous allons poursuivre ce parcours poétique dans une seconde émission. Merci beaucoup.

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3: Un trésor caché dans un champ, une perle fine recherchée avec passion, un filet qui ramène sur la plage quantité de poissons. Dans l'évangile de ce dimanche, Jésus continue à broder ses petites histoires dont il a le secret pour parler du royaume des cieux. Il utilise une fois encore des images de la vie ordinaire pour évoquer une qualité d'humanité qui rend la vie joyeuse dès maintenant. Encore faut-il entendre vraiment ces paraboles qui devraient toujours déplacer et vivifier ceux qui les écoutent. Pour commenter cet évangile, je reçois cette semaine Michel Quesnel. Bonjour.
4: Bonjour.
3: Vous êtes prêtre oratorien à Lyon, théologien. Nous écoutons la parole chez Matthieu, chapitre 13, versets 44 à 52.
5: Jésus disait à la foule ces paraboles. Le royaume des cieux est comparable à un trésor caché dans un champ. L'homme qui l'a découvert le cache de nouveau. Dans sa joie, il va vendre tout ce qu'il possède et il achète ce champ. Ou encore, le royaume des cieux est comparable à un négociant qui recherche des perles fines. Ayant trouvé une perle de grande valeur, il va vendre tout ce qu'il possède et il achète la perle. Le royaume des cieux est encore comparable à un filet qu'on jette dans la mer et qui ramène toutes sortes de poissons. Quand il est plein, on le tire sur le rivage, on s'assied et on ramasse dans des paniers ce qui est bon et on rejette ce qui ne vaut rien. Ainsi en sera-t-il à la fin du monde. Les anges viendront séparer les méchants des justes et les jetteront dans la fournaise. Là, il y aura des pleurs et des grincements de dents. Avez-vous compris tout cela ? Oui, lui répondent-ils. Jésus ajouta, « C'est ainsi que tout scribe devenu disciple du royaume des cieux est comparable à un maître de maison qui tire de son trésor du neuf et de l'ancien. »
3: Michel Quesnel, dimanche dernier, nous avons déjà eu affaire à des paraboles, notamment celle du bon grain et de l'ivraie. Alors Jésus continue avec ses paraboles. Qu'est-ce que vous diriez ? C'est quoi une parabole, au fond ?
4: Alors, je prendrais un langage pédagogique ou ce que disent les enfants. Une parabole, c'est quand il se passe ceci, ceci, cela. C'est-à-dire que c'est jamais centré sur une seule personne ou un seul objet. C'est une histoire. C'est un processus, en fait.
3: Avec divers éléments qui sont parfois, qui n'ont pas de lien entre eux, mais qui nous font réagir.
4: Ah ben là, par exemple, pour les trois paraboles par lesquelles on commence, n'ont pas de lien entre elles, sinon que ça commence de la même façon. Le royaume des cieux est comparable à...
3: Ce royaume, ce n'est pas un lieu donné, mais avec les paraboles, c'est toujours une métaphore utilisée pour parler de ce royaume. Mais on n'a pas la définition de ce qu'est
4: Alors,
3: le royaume.
4: Jamais Jésus ne donne la définition du royaume de Dieu. C'est toujours en parabole qu'il en parle. Et c'est pour ça que je dis que c'est une histoire qui se déroule. Il y a une dynamique dans une parabole. Et je crois que vraiment, c'est l'un des génies de Jésus et d'avoir effectivement su trouver cette forme de langage pour faire comprendre ce qu'était le royaume des cieux.
3: Nous lisons avec vous l'évangile. C'est Jésus qui s'adresse à la foule. Le royaume des cieux est comparable à un trésor caché dans un champ. L'homme qui l'a découvert le cache de nouveau. Dans sa joie, il va vendre tout ce qu'il possède et il achète ce champ. Il est question donc d'un trésor enterré dans un champ. C'est un peu curieux, parce qu'on peut se dire que se demander ce que fait là cet argent.
4: Alors on peut se demander plein de choses. On peut se demander ce que cet argent fait là, oui. Mais ce qui est aussi assez étonnant, c'est que finalement, l'action du bonhomme n'est pas très morale. Le champ appartient à quelqu'un d'autre. Donc, normalement, le trésor qui est dedans appartient aussi au propriétaire actuel du champ. Et finalement, ce qu'il fait après l'avoir découvert, alors il ne le vole pas, ce qui est déjà pas mal, mais il le recache et il achète un champ qui a beaucoup plus de valeur que finalement il n'aura quand on lui vendra. Et donc, il y a un problème de moralité, je trouve, dans cette affaire, et que Jésus n'aborde absolument pas. Ce n'est pas ça la question. La question, c'est l'engagement de cet homme qui, ayant trouvé quelque chose d'extraordinaire, finalement, s'investit complètement au point de risquer éventuellement de ne pas pouvoir l'acheter parce qu'il aura été vendu avant qu'il ne vende ses biens, etc., etc. Il prend un risque considérable.
3: Le trésor est enfoui. Quelque chose de précieux d'enfoui. Qu'est-ce que ça peut nous dire, ça, sur la vie en Dieu ?
4: Oh, ça veut dire qu'il y a quand même, si vous voulez, il faut vraiment aller au fond des choses pour entrer dans le royaume des cieux, justement, et pour découvrir comment on peut être proche de Dieu, du Christ, et comment on peut conduire sa vie chrétienne selon l'Évangile, oui.
3: Il nous est dit que, dans sa joie, l'homme va aller acheter le champ. Cette notion de joie,
4: elle est présente là, et vous avez remarqué qu'elle n'est pas présente, d'ailleurs, dans les paraboles suivantes.
3: Qu'est-ce que vous diriez sur l'actualité de cette parabole pour nous aujourd'hui ?
4: D'abord, je pense, si vous voulez, que vendre tout ce que l'on a, ça fait partie d'un phénomène de détachement que Jésus recommande considérablement. Hein ? On trouve dans Saint-Luc une phrase relativement proche, « Celui qui ne renonce pas à tout ce qu'il possède ne peut pas être mon disciple. » Ça veut dire que finalement, alors que c'est une question d'argent qui est en cause, il faut justement être très libre par rapport à tout ce qu'on leur possède, par rapport à l'avoir. C'est de l'ordre du comportement risqué. Et je pense que risquer quelque chose, plutôt que d'être attaché au bien que l'on possède, ça c'est très actuel.
3: Alors on va retrouver ça dans la seconde petite parabole. Avec vous, Michel Quesnel, nous regardons l'évangile de ce dimanche, je le rappelle, chez Matthieu, chapitre 13, versets 44 à 52. Jésus propose une deuxième parabole. Le royaume des cieux est comparable à un négociant qui recherche des perles fines. Ayant trouvé une perle de grande valeur, il va vendre tout ce qu'il possède et il achète la perle. Il était question d'une chose, d'un trésor dans la première parabole. Et là, le royaume est comparable à un négociant, une personne qui cherche.
4: Ce monsieur est quelqu'un qui fait commerce de perles et il cherche effectivement. Il a, à ce moment-là, c'est une sorte d'émerveillement. Parce que s'il vend tout ce qu'il possède, on ne dit pas que la perle en question a plus de valeur que les perles qu'il possède déjà. C'est quelque chose d'un peu différent. Il ne va pas s'enrichir, mais l'homme est amateur de très belles perles, et quand il trouve une perle extraordinaire, eh bien, il arrive à être complètement séduit. Et à ce moment-là, c'est vraiment l'excellence dans son activité qui est ce dans quoi il s'engage.
3: Jésus dit que c'est une personne qui cherche. Il y a ce mot de rechercher. Ça pourrait nous parler aussi de l'élan dans la vie spirituelle, de ce qu'on appelle la foi. C'est une quête, la foi,
4: oui.
3: C'est une recherche. On recherche Dieu.
4: J'ai l'impression qu'on n'a jamais fini. Je dis souvent qu'on n'a jamais fini d'apprendre à prier dans son existence. Et qu'effectivement, la foi n'est pas de l'ordre de la certitude, jamais. Certains même disent que c'est de l'ordre du pari. Mais je crois que vraiment, enfin, oui, on cherche Dieu. Puis un certain nombre de psaumes disent ça. « Mon âme cherche le Seigneur », etc., etc. Et je crois vraiment que Dieu n'est jamais quelque chose d'évident ou quelqu'un d'évident. C'est une quête. Et cet homme est en quête de quelque chose. Il est en quête, effectivement, puisqu'il est amateur de perles et que c'est son métier. Quand il a trouvé la perle extraordinaire, c'est merveilleux. D'ailleurs, j'ai regardé dans la valeur qu'une perle fine peut avoir dans l'Antiquité. On dirait pour nous que c'est un diamant. Les diamants, on n'avait pas les ressources à l'époque pour les rechercher avec autant de moyens techniques qu'on a aujourd'hui. Donc, une perle à l'époque, c'est pratiquement dans l'imaginaire des personnes l'équivalent d'un diamant dans notre culture. Donc, il aurait trouvé le régent, si vous voulez, ou quelque chose comme cela, un diamant somptueux.
3: Si on lit un petit peu rapidement, comme ça, on peut se dire, au fond, le royaume, c'est la perle, mais
4: non, c'est pas la perle.
3: Non, justement.
4: C'est l'action de
3: l'homme. L'action.
4: C'est toujours pareil. C'est comme quand le roi de Dieu, c'est comme quand quelqu'un qui recherche des perles fines, dont c'est le métier, puisqu'il est négociant, en a trouvé une fantastique, et c'est celle-là qu'il veut avoir. Mais c'est pas la perle.
3: Alors, on peut chercher sans trouver aussi, mais c'est l'action de chercher qui semble bonne pour Jésus.
4: Absolument, l'action de chercher et l'action de vendre aussi tout ce qu'il a par ailleurs. Parce qu'il a certainement un stock de perles de moins grande valeur, et c'est toutes celles-là dont il se débarrasse pour acquérir la perle extraordinaire.
3: Ce que n'a pas fait, par exemple, l'homme riche dans un autre passage de l'Évangile que Jésus rencontre, et qui dit à Jésus, que me manque-t-il ? Je pratique tous les rituels de ma tradition, et il dit, viens, suis-moi.
4: Et oui, alors, va, vends tout ce que tu possèdes, et viens, et suis-moi.
3: Et quelle différence vous feriez justement entre ces deux personnages ? L'un qui est capable de tout lâcher pour avoir sa perle, et puis l'autre qui repart tout triste, nous dit l'Évangile.
4: Je pense qu'il y a derrière, si vous voulez, le fait que l'un prend des risques et l'autre pas. Celui qui, finalement, a envie de suivre Jésus, mais n'est pas capable de se débarrasser de ce qui l'encombre, effectivement, il n'est pas capable de prendre des risques qui conduisent, justement, à la perle extrêmement précieuse qu'est la foi et le royaume.
3: La recherche du royaume, c'est toujours un risque, une prise de risque.
4: Ah, j'en suis persuadé. Et là, il me semble vraiment, si vous voulez, que tout ce qui est de l'ordre de la tranquillité, de la passivité sur un... C'est avec l'argent que Jésus appelle quelquefois Mammon. Mammon, ça veut dire, non pas, c'est pas seulement l'argent, c'est le dieu de l'entassement. Et l'entassement, c'est horrible. Et au contraire, c'est l'action, c'est l'activité, c'est le risque, c'est tout cela qui fait qu'on est dans le royaume, dans la dynamique du royaume. Moi, j'aime bien parler du mot dynamique quand on parle de royaume. Parce que ça bouge. Parce que ça bouge. Le royaume, c'est absolument pas immobile. Et c'est comme le bonheur. Imaginez une éternité où rien ne bougerait. Ce serait insupportable. L'éternité, c'est quand on pourra de plus en plus pénétrer en Dieu qui est infini pour avancer de plus en plus, de plus en plus en plus dans la connaissance de cet infini qui est extraordinaire.
3: Donc, c'est une sorte de commencement en commencement, disait frère Roger au sujet de la foi.
4: Il reprenait une expression qui est de Grégoire de Nice, un père cappadocien du 5e siècle. Et effectivement, c'est en plein là-dedans qu'on est, oui.

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1: Michel Quesnel, l'évangile de ce dimanche nous propose une troisième parabole, donc une troisième petite histoire racontée par Jésus. Le royaume des cieux est encore comparable à un filet qu'on jette dans la mer et qui ramène toutes sortes de poissons. Alors Jésus fait allusion à une réalité que ses disciples connaissaient bien, puisqu'ils sont des pêcheurs autour du lac de Galilée. Donc ils connaissent la pratique de...
2: Ils connaissent. Et alors c'est intéressant de voir le mot que Jésus emploie pour filet. Parce que c'est une scène, SE2NE, c'est-à-dire que c'est un filet rectangulaire, avec des flotteurs sur l'un des grands côtés, et il faut deux barques pour le manier. Une barque à l'un des bouts du filet, la deuxième barque le déploie, puis après revient vers la première, et les poissons se trouvent pris, encerclés, si j'ose dire, par le filet qui a été mis en arc de cercle. Et donc là, c'est une action collective. C'est important de se rendre compte de cela, parce que finalement, il n'y a pas un pêcheur seul. Et curieusement, cette parabole se trouve aussi dans l'évangile de Thomas. Vous savez, l'évangile de Thomas, c'est un évangile qui comprend 114 paroles de Jésus, qui est un écrit du 2e siècle, beaucoup plus tardif.
1: Donc, qui n'a pas été repris.
2: Qui n'est pas canonique. Et dans l'évangile de Thomas, c'est un seul bonhomme qui a un filet. À ce moment-là, c'est un autre filet, c'est un épervier, un filet qu'on jette quand même de la rive, un filet circulaire, une forme de cône. Et alors, à ce moment-là, on ramène le pêcheur, s'engage sur la plage pour ramasser ce que l'épervier aura récolté.
1: Donc là, c'est un travail collectif, cette scène.
2: J'aime beaucoup mieux, si j'ose dire, la parabole telle qu'elle est formulée dans Matthieu, puisque c'est un travail collectif.
1: Matthieu nous dit que toutes sortes de poissons sont pris dans le filet. Alors, on ratisse large dans l'évangile. Et puis, il continue la parabole. Quand le filet est plein, on le tire sur le rivage, on s'assied, on ramasse dans des paniers ce qui est bon et on rejette ce qui ne vaut rien. Ainsi en sera-t-il à la fin du monde. Les anges viendront séparer les méchants des justes et les jetteront dans la fournaise. Là, il y aura des pleurs et des grincements de dents. Qu'est-ce que vous diriez sur le fait de trier là au retour de la pêche?
2: Alors, on trie toujours. Mais ce qui est assez intéressant et un peu troublant, je dirais, c'est que finalement, on ne s'occupe pas du sort des bons poissons. On ne s'occupe que du sort des mauvais. D'ailleurs, la parabole elle-même se termine. On rejette ce qui ne vaut rien. Et puis après, Jésus parle en clair, si j'ose dire. Ainsi en sera-t-il à la fin du monde, les gens sortiront et il y aura la fournaise, les peurs et les grincements de dents. C'est d'ailleurs exactement la même phrase que l'on trouve à la fin de l'explication de la parabole de l'ivraie, avec les pleurs, les grincements de dents et la fournaise. Il y a la figure du jugement derrière.
1: Alors justement, ce jugement, on retrouve aussi dans Matthieu 25. Cette idée de séparer les méchants des justes, ça veut dire quoi au fond?
2: Je pense que Matthieu est certainement l'un des auteurs du Nouveau Testament qui parlent du jugement de la façon la plus sévère.
1: C'est pour réveiller que Jésus emploie ces images?
2: Je pense que c'est quelque chose comme ça, parce que je pense, il faut écarter le mot menace, je ne pense pas que Jésus soit menaçant, mais c'est quand même de la sérieuse mise en garde. Si vous ne faites que vous laisser aller, si vous vivez n'importe comment, vous manquez quelque chose d'énorme. Alors, la fournaise, les pleurs, les grincements de dents, Matthieu ne se prononce pas sur le fait de savoir si ça durera jusqu'à la fin des temps. Il ne dit pas que l'enfer est éternel. Mais c'est quand même un passage singulièrement tragique.
1: Mais là, Jésus emprunte, par exemple, à la Bible, à ce que lui avait reçu pour créer ces images en forme d'avertissement et de réveil. On parlait déjà de l'enfer
2: Pas forcément, si vous voulez, parce que d'abord, la Bible, on ne croyait pas à la vie après la mort jusqu'au gros siècle avant Jésus-Christ. La vie après la mort est pratiquement a pris consistance avec le livre de Daniel et les ouvrages et les livres des martyrs d'Israël. C'est là qu'on les trouve le plus exprimés, et dans le livre de la sagesse de Salomon. Mais non, cette histoire de jugement avec la dureté que cela implique, c'est quand même plutôt à l'époque du Nouveau Testament qu'on voit cela.
1: Mais le discernement entre le bon et le mauvais, on peut le penser à l'extérieur, on peut aussi le penser à l'intérieur de soi-même. Aujourd'hui, discerner...
2: Vous avez complètement raison. C'est-à-dire que où passe la frontière entre le bien et le mal? C'est pas forcément les gens qui sont bien d'un côté, les gens qui sont mal de l'autre. Le père Jean Delorme, qui a été un grand exégète lyonnais, disait que la frontière passait au milieu. Et je crois effectivement que nous sommes tous faits comme cela. Il y a une partie de nous qui mérite rien d'autre, si j'ose dire, que la fournaise avec les pleurs et les grincements de dents, puis une partie de nous, au contraire, qui fait partie des bons et qui sont ramassés dans des paniers, soignés et qui méritent d'être bien traités, oui.
1: Sur la question des grincements de dents, on l'a déjà dit, un verset qui peut un peu nous effrayer ou nous remettre en cause dans une vie de foi aujourd'hui, ça prend place, cet avertissement, comment le recevoir, comment l'actualiser?
2: Alors moi, je pense que si on fait grincer les autres des dents, on risque de grincer soi-même. Quelque chose de cet ordre-là, si vous voulez. C'est-à-dire que finalement, c'est un peu le supplice que l'on fait subir aux autres par toutes les formes de péché qui existent, qui finalement risquent de nous être imputés d'une certaine façon. On est partie prenante du mal que l'on fait.
1: Ouais, c'est un peu ce que dit la parole, une des paroles de la Première Alliance. Celui qui tue par l'épée mourra par l'épée.
2: Aussi par l'épée, absolument. Ouais, ouais.
1: Et ce que je fais à l'autre, je risque aussi d'en subir les conséquences.
2: Oui, c'est-à-dire que actuellement, effectivement, beaucoup de nos actions sont intéressées. Elles ne sont pas suffisamment intéressées aux autres. Et effectivement, si je n'ai pas suffisamment d'intérêt pour les autres, eh bien, il y a quelque chose de mon propre intérêt qui ne se réalisera pas, oui.

0: Enfin une bonne nouvelle, Béatrice Soltner.
1: Michel Kenen, Jésus demande à ses disciples s'ils ont bien saisi ce qu'il vient de raconter. Alors, ils disent oui.
2: Alors, je trouve que leur réponse est bien courageuse. Parce que c'est quand même très compliqué, je trouve. Alors là, je crois que ce qui est très intéressant, c'est que par ce passage-là, l'évangéliste signe le discours en parabole. Ce sont les dernières du discours en parabole. Et là, on a la fin du discours en parabole. On retrouve d'ailleurs le mot trésor, qu'on a eu dans la première parabole, qui est assez intéressant. Et il dit que c'est un scribe du royaume des cieux.
1: Oui, parce qu'il dit à la fin, c'est ainsi que tout scribe devenu disciple du royaume des cieux est comparable à un maître de maison qui tire de son trésor du neuf et de l'ancien. Alors, quel lien avec les paraboles qu'on vient d'entendre ?
2: Alors déjà, si vous voulez, il y a le thème du trésor. Donc, peut-être que le trésor que le précédent a trouvé, c'est l'un des trésors de celui de la fin. Ensuite, je pense que l'évangéliste donne sa signature d'une certaine façon, lui qui est juif et qui a une mentalité de scribe, il cite beaucoup l'écriture, etc.
1: Le scribe, on peut rappeler, c'était un lettré qui...
2: C'est un lettré qui fait des commentaires de l'écriture. Alors, il a un trésor et il sait en tirer ce qui est neuf et ce qui est ancien. Alors, on peut s'interroger effectivement sur ce à quoi renvoie ce trésor. Alors, moi, j'aurais envie de dire que finalement, Matthieu, qui cite beaucoup l'écriture juive, finalement, la personne, comme vous et moi, qui essayons d'être fidèles à Dieu et d'être en lien avec le royaume, nous avons deux trésors à notre disposition. Dans notre trésor, nous avons l'écriture juive, l'Ancien Testament, et nous avons les paroles de Jésus, qui sont les interprètes de l'Ancien Testament.
1: Mais on ne supprime pas la première alliance, le premier testament.
2: Surtout pas.
1: Non, je dis ça parce que certains se disent, mais avec l'évangile, on a tout.
2: Oh là là, surtout pas. D'abord, l'évangile est absolument incompréhensible si on ne connaît pas l'Ancien Testament. Jamais la Bible n'a été le Nouveau Testament tout seul. Si j'ai un Nouveau Testament entre les mains, j'ai entre les mains un objet hérétique. C'est commode parce que c'est moins lourd, mais ça n'existe pas. Au plan théologique.
1: Et on voit d'ailleurs tous les évangélistes utiliser les textes de la première alliance
2: et
1: pour écrire.
2: Matthieu en particulier, qui le cite très souvent. Ainsi s'accomplit ce qui a été dit par le prophète un tel, etc. Et je trouve donc, si vous voulez, que l'évangéliste, finalement, quand les disciples répondent oui, c'est aussi lui qui répond oui d'une certaine façon et qui invite le lecteur à répondre oui à son tour, en puisant dans son trésor, donc, l'Ancien Testament, l'écriture juive, l'écriture chrétienne n'existe pas encore à l'époque. L'écriture juive, et puis les paroles de Jésus qui sont transmises par les évangélistes, et c'est en écrivant son œuvre que l'évangéliste est en train de nous le transmettre.
1: Michel Kenen, nous avons pris le temps de regarder cet évangile de dimanche, trois petites paraboles. En quoi c'est une bonne nouvelle pour nous aujourd'hui, notamment sur la question qu'on vient d'évoquer de la tradition et de la nouveauté pour nous aujourd'hui. Certains rêvent d'un passé mythique, d'autres veulent un futur qui n'est pas encore là. Qu'est-ce que vous diriez, vous, là-dessus ?
2: Moi, je crois beaucoup à l'articulation entre l'ancien et le nouveau, entre le passé, le présent et le futur. Ne pas reconnaître son histoire, c'est un mensonge sur ce que l'on est. Ne pas vivre le présent, c'est une fuite dans le passé ou dans le futur. Et ne pas muser sur le futur, c'est manquer d'espérance. Et je pense vraiment que l'attitude de foi que forme l'Évangile, c'est vraiment cette articulation entre son histoire, ce que je suis en train de vivre, et d'une certaine façon, ce dont je rêve, l'utopie. C'est Thomas More qui a écrit ce très beau livre qui s'appelle l'Utopie. L'utopie, ça ne veut pas dire que ce n'est pas réel, ça veut dire que ce n'est pas encore advenu, mais c'est aussi à moi de travailler en tenant compte de mon patrimoine et en tenant compte de mon présent, c'est moi de travailler pour que le futur advienne, oui.
1: Et comment dans l'Église discerner ce qu'il faut garder de la tradition et puis ce qu'il faut renouveler ?
2: C'est assez difficile, me semble-t-il, parce que l'Église est un peuple et vous avez des gens qui sont surtout dans la tradition et des gens qui sont surtout dans ce qui devrait advenir. C'est pour ça que les choses avancent lentement. Dans un de mes ouvrages paru il y a plusieurs années, je dis que l'Église a la dynamique d'un porte-avions. C'est-à-dire que ça prend des virages quelquefois, mais avec une extrême lenteur, parce que c'est tout le peuple qu'il faut convaincre. Et je pense effectivement qu'avec un homme comme le pape François, on a quelqu'un qui vraiment fait un travail assez extraordinaire, parce qu'il respecte justement la tradition, mais il donne une impulsion qui nous fait nous rendre compte que il ne s'agit pas de se figer dans le passé, il y a des choses qui doivent bouger. travaillons à les faire bouger sans laisser en rade des personnes qui avancent plus lentement. Oui.
1: Chercher un trésor, se mettre en quête d'une perle précieuse, aujourd'hui, pour nous, qu'est-ce que ça veut dire dans le monde qui est le nôtre, où l'argent souvent dicte sa loi?
2: Je crois en particulier que ce n'est pas du tout une apologie de l'économie. Actuellement, on est quand même dans le tout économique. On voit avec la crise du coronavirus comment quelquefois la préservation de la santé a été mise au second plan par rapport à la préservation de l'économie. Et ça, je trouve que c'est désastreux. C'est quand même l'humain qu'il faut servir. Et l'humain, sa santé fait partie de son patrimoine qui mérite d'être soigné et très bien traité, oui.
1: Merci à vous, Michel Quesnel. L'évangile que nous avons lu est à retrouver chez Matthieu, chapitre 13, versets 44 à 52. Merci à Antoine Picot à la technique.

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1: Déposez dès maintenant votre intention de prière au 0892 46 00 12. Nous la présenterons pour vous à la grotte de Massabielle.
2: Pour notre sœur Nathalie, qui est en fin de vie, accompagne-la. Qu'elle rentre dans la lumière du Seigneur. Prie pour elle, Marie. Merci.
3: Pour Brigitte, qui a un cancer de la peau et qui souffre beaucoup, Maman Marie, je vous la confie particulièrement et en même temps, je vous remercie pour toutes les grâces que nous avons reçues. Merci.
4: Maman Marie, je te prie pour mon cousin Frédéric, qui ne cesse de rencontrer des déboires depuis plusieurs mois. Priez pour lui.
5: Au nom du Père et du Fils et du Saint-Esprit.
6: Amen.
5: Soyez les bienvenus, frères et sœurs, ici pour prier avec Marie. Nous méditerons aujourd'hui, en la fête de Saint-Jacques, sur les mystères joyeux, sur tous ces moments que la Vierge Marie a vécu auprès de Jésus. Tant d'événements qu'elle méditait en son cœur et qui la rendaient à la fois heureuse, à la fois inquiète. Nous aussi, nous sommes heureux de nous retrouver en prière avec elle à la grotte de Massabielle, où Marie est apparue à Bernadette. Mais notre joie est assombrie par les drames du monde, et en particulier aujourd'hui par les incendies de forêt qui touchent tant de villages, tant de familles. Confions-les à la Vierge Marie et par elle au Seigneur. Je crois en Dieu, le Père Tout-Puissant, Créateur du ciel et de la terre, et en Jésus-Christ, son Fils unique, notre Seigneur, qui a été conçu du Saint-Esprit, est né de la Vierge Marie, a souffert sous Ponce Pilate, a été crucifié, est mort, a été enseveli, est descendu aux enfers. Le troisième jour est ressuscité des morts, est monté aux cieux, est assis à la droite de Dieu, le Père Tout-Puissant, d'où il viendra juger les vivants et les morts. Je crois en l'Esprit Saint, à la Sainte Église catholique, à la communion des saints, à la rémission des péchés, à la résurrection de la chair, à la vie éternelle. Amen. Dans une foi commune, prions pour notre Saint-Père le Pape Léon, dans l'action de grâce pour son prochain voyage ici à Lourdes. Ses intentions et les intentions de toute l'Église, nous les portons dans notre prière. Notre Père, qui es aux cieux, que ton nom soit sanctifié, que ton règne vienne, que ta volonté soit faite sur la terre comme au ciel.
7: Donne-nous aujourd'hui notre pain de ce jour. Pardonne-nous nos offenses, comme nous pardonnons aussi à ceux qui nous ont offensés. Et ne nous laisse pas entrer en tentation. Mais délivre-nous du mal. Amen.
5: Je vous salue, Marie, pleine de grâce. Le Seigneur est avec vous. Vous êtes bénie entre toutes les femmes, et Jésus, le fruit de vos entrailles, est béni.
7: Sainte Marie, Mère de Dieu, priez pour nos pauvres pécheurs, maintenant et à l'heure de notre mort. Amen.
5: Je vous salue, Marie, pleine de grâce. Le Seigneur est avec vous. Vous êtes bénie entre toutes les femmes, et Jésus, le fruit de vos entrailles, est béni.
7: Maintenant et à l'heure de notre mort. Amen.
5: Je vous salue, Marie, pleine de grâce. Le Seigneur est avec vous. Vous êtes bénie entre toutes les femmes, et Jésus, le fruit de vos entrailles, est béni.
7: Sainte Marie, Mère de Dieu, priez pour nous pauvres pécheurs, maintenant et à l'heure de notre mort. Amen.
5: Gloria Patri et Filio et Spiritui Sancto, sic ut erat in principio, et nunc et semper, et in saecula saeculorum. Amen. Premier mystère joyeux, l'annonce de la naissance de Jésus. L'ange Gabriel entra dans la maison de Marie à Nazareth. Il commence sa salutation par ces quelques mots surprenants. Réjouis-toi, Marie. Et l'évangile de Luc rapporte que Marie fut grandement troublée. Comment ne serait-elle pas inquiète? Elle demande, comment est-ce possible? Je ne connais point d'homme. À Dieu, rien n'est impossible, répond Gabriel. Marie se laisse alors toucher par cette réponse. Qu'il me soit fait selon ta parole. Prions avec Marie pour les futures mères qui sont à la fois heureuses et parfois inquiètes d'attendre un enfant. Qu'elles aient confiance en la présence du Seigneur dans le don de la vie auquel elles participent. Notre Père qui es aux cieux, que ton nom soit sanctifié, que ton règne vienne, que ta volonté soit faite sur la terre comme au ciel.
7: Pardonne-nous nos offenses, comme nous pardonnons aussi à ceux qui nous ont offensés. Et ne nous laisse pas entrer en tentation, mais délivre-nous du mal. Amen.
5: Je vous salue, Marie, pleine de grâce. Le Seigneur est avec vous. Vous êtes bénie entre toutes les femmes, et Jésus, le fruit de vos entrailles, est béni.
7: Sainte Marie, Mère de Dieu, priez pour nous pauvres pécheurs. Maintenant et à l'heure de notre mort. Amen.
5: Je vous salue, Marie, pleine de grâce. Le Seigneur est avec vous. Vous êtes bénie entre toutes les femmes, et Jésus, le fruit de vos entrailles, est béni.
7: Sainte Marie, Mère de Dieu, priez pour nous pauvres pécheurs, maintenant et à l'heure de notre mort. Amen.
5: Je vous salue, Marie, pleine de grâce. Le Seigneur est avec vous. Vous êtes bénie entre toutes les femmes, et Jésus, le fruit de vos entrailles, est béni.
7: Sainte Marie, Mère de Dieu, priez pour nous pauvres pécheurs, maintenant et à l'heure de notre mort. Amen.
5: Je vous salue, Marie, pleine de grâce. Le Seigneur est avec vous. Vous êtes bénie entre toutes les femmes, et Jésus, le fruit de vos entrailles, est béni.
7: Sainte Marie, Mère de Dieu, priez pour nous pauvres pécheurs, maintenant et à l'heure de notre mort. Amen.
5: Je vous salue, Marie, pleine de grâce. Le Seigneur est avec vous. Vous êtes bénie entre toutes les femmes, et Jésus, le fruit de vos entrailles, est béni.
7: Sainte Marie, Mère de Dieu, priez pour nos pauvres pécheurs, maintenant et à l'heure de notre mort. Amen.
5: Je vous salue, Marie, pleine de grâce. Le Seigneur est avec vous. Vous êtes bénie entre toutes les femmes, et Jésus, le fruit de vos entrailles, est béni.
7: Sainte Marie, Mère de Dieu, priez pour nous pauvres pécheurs, maintenant et à l'heure de notre mort. Amen.
5: Je vous salue, Marie, pleine de grâce. Le Seigneur est avec vous. Vous êtes bénie entre toutes les femmes, et Jésus, le fruit de vos entrailles, est béni.
7: Sainte Marie, Mère de Dieu, priez pour nous pauvres pécheurs, maintenant et à l'heure de notre mort. Amen.
5: Je vous salue, Marie, pleine de grâce. Le Seigneur est avec vous. Vous êtes bénie entre toutes les femmes, et Jésus, le fruit de vos entrailles, est béni.
7: Sainte Marie, Mère de Dieu, priez pour nous pauvres pécheurs, maintenant et à l'heure de notre mort. Amen.
5: Je vous salue, Marie, pleine de grâce. Le Seigneur est avec vous. Vous êtes bénie entre toutes les femmes, et Jésus, le fruit de vos entrailles, est béni.
7: Sainte Marie, Mère de Dieu, priez pour nous pauvres pécheurs, maintenant et à l'heure de notre mort.
5: Je vous salue, Marie, pleine de grâce. Le Seigneur est avec vous. Vous êtes bénie entre toutes les femmes, et Jésus, le fruit de vos entrailles, est béni.
7: Sainte Marie, Mère de Dieu, priez pour nos pauvres pécheurs, maintenant et à l'heure de notre mort. Amen.
5: Gloria, Patri et Filio, et Spiritui Sancto, sic ut erat in principio, et nunc et semper, et in saecula saeculorum. Amen. Deuxième mystère joyeux, la visitation. La réponse un peu folle à l'ange Gabriel, Marie ne pouvait pas la garder pour elle. Elle traversa en hâte les montagnes de Judée à la rencontre de sa cousine Élisabeth. Cela nous arrive à nous aussi de bondir de joie quand on nous annonce une bonne nouvelle. Cela nous arrive de ne pas la garder pour nous, de vouloir la partager avec d'autres. Prions avec Marie pour les jeunes qui annoncent leurs fiançailles à leur famille et à leurs amis. Prions pour les familles des jeunes qui annoncent leur désir de suivre le Christ comme prêtre ou comme religieuse. Que ce soit une bonne nouvelle pour tous. Prions encore avec Marie pour la bonne nouvelle d'aujourd'hui où nous voyons la pluie tomber pour éteindre un peu les feux de forêt. Notre Père.
6: Notre Père qui es aux cieux, que ton nom soit sanctifié, que ton règne vienne, que ta volonté soit faite sur la terre comme au ciel.
7: Donne-nous aujourd'hui notre pain de ce jour. Pardonne-nous nos offenses, comme nous pardonnons aussi à ceux qui nous ont offensés. Et ne nous laisse pas entrer en tentation, mais délivre-nous du mal. Amen.
6: Je vous salue, Marie, pleine de grâce. Le Seigneur est avec vous. Vous êtes bénie entre toutes les femmes, et Jésus, le fruit de vos entrailles, est béni.
7: Sainte Marie, Mère de Dieu, priez pour nous pauvres pécheurs, maintenant et à l'heure de notre mort. Amen.
6: Je vous salue, Marie, pleine de grâce. Le Seigneur est avec vous. Vous êtes bénie entre toutes les femmes, et Jésus, le fruit de vos entrailles, est béni.
7: Sainte Marie, Mère de Dieu, priez pour nous pauvres pécheurs, maintenant et à l'heure de notre mort. Amen.
6: Je vous salue, Marie, pleine de grâce. Le Seigneur est avec vous. Vous êtes bénie entre toutes les femmes. Et Jésus, le fruit de vos entrailles, est béni.
7: Sainte Marie, Mère de Dieu, priez pour nous pauvres pécheurs, maintenant et à l'heure de notre mort. Amen.
6: Je vous salue, Marie, pleine de grâce. Le Seigneur est avec vous. Vous êtes bénie entre toutes les femmes. Et Jésus, le fruit de vos entrailles, est béni.
7: Sainte Marie, Mère de Dieu, priez pour nous pauvres pécheurs, maintenant et à l'heure de notre mort. Amen.
6: Je vous salue, Marie, pleine de grâce. Le Seigneur est avec vous.

0: Jésus, le fruit de vos entrailles, est béni.
1: Sainte Marie, Mère de Dieu, priez pour nous pauvres pécheurs, maintenant et à l'heure de notre mort. Amen.
0: Je vous salue, Marie, pleine de grâce. Le Seigneur est avec vous. Vous êtes bénie entre toutes les femmes. Et Jésus, le fruit de vos entrailles, est béni.
1: Sainte Marie, Mère de Dieu, priez pour nous pauvres pécheurs, maintenant et à l'heure de notre mort. Amen.
0: Je vous salue, Marie, pleine de grâce. Le Seigneur est avec vous. Vous êtes bénie entre toutes les femmes. Et Jésus, le fruit de vos entrailles, est béni.
1: Sainte Marie, Mère de Dieu, priez pour nous pauvres pécheurs, maintenant et à l'heure de notre mort. Amen.
0: Je vous salue, Marie, pleine de grâce. Le Seigneur est avec vous. Vous êtes bénie entre toutes les femmes. Et Jésus, le fruit de vos entrailles, est béni.
1: Sainte Marie, Mère de Dieu,
2: priez pour nous pauvres pécheurs, maintenant et à l'heure de notre mort. Amen.

0: Semper et in saecula saeculorum. Amen. Troisième mystère joyeux, la nativité. Les anges dirent aux bergers, « Voici que je vous annonce une grande joie qui sera celle de tout le peuple. » Ces bergers étaient pauvres. Ils vivaient en marge de la société. Ils sont les tout premiers à recevoir la bonne nouvelle de la naissance de Jésus. Jamais un tel événement ne leur avait été annoncé. Ils sont dans la crainte. L'ange les rassure, « Soyez sans crainte. Vous aussi, vous êtes invités à la fête. Venez comme vous êtes. » Jésus et Barnabette, comme Marie, étaient aussi des pauvres. Prions avec Marie qu'elle demande au Seigneur d'ouvrir nos yeux et nos cœurs pour que nous rejoignions les pauvres. Au moins un pauvre aujourd'hui, comme Marie, a rejoint Bernadette ici, à la grotte de Massabiel. Notre Père, qui es aux cieux, que ton nom soit sanctifié, que ton règne vienne, que ta volonté soit faite sur la terre comme au ciel.
1: Donne-nous aujourd'hui notre pain de ce jour. Pardonne-nous nos offenses, comme nous pardonnons aussi à ceux qui nous ont offensés. Et ne nous laisse pas entrer en tentation, mais délivre-nous du mal. Amen.
0: Je vous salue, Marie, pleine de grâce. Le Seigneur est avec vous. Vous êtes bénie entre toutes les femmes, et Jésus, le fruit de vos entrailles, est béni.
1: Sainte Marie, Mère de Dieu, priez pour nos pauvres pécheurs, maintenant et à l'heure de notre mort. Amen.
0: Je vous salue, Marie, pleine de grâce. Le Seigneur est avec vous. Vous êtes bénie entre toutes les femmes, et Jésus, le fruit de vos entrailles, est béni.
1: Sainte Marie, Mère de Dieu, priez pour nos pauvres pécheurs, maintenant et à l'heure de notre mort. Amen.
0: Je vous salue, Marie, pleine de grâce. Le Seigneur est avec vous. Vous êtes bénie entre toutes les femmes, et Jésus, le fruit de vos entrailles, est béni.
1: Sainte Marie, Mère de Dieu, priez pour nos pauvres pécheurs, maintenant et à l'heure de notre mort. Amen.
0: Je vous salue, Marie, pleine de grâce. Le Seigneur est avec vous. Vous êtes bénie entre toutes les femmes, et Jésus, le fruit de vos entrailles, est béni.
1: Sainte Marie, Mère de Dieu, priez pour nos pauvres pécheurs, maintenant et à l'heure de notre mort. Amen.
0: Je vous salue, Marie, pleine de grâce. Le Seigneur est avec vous. Vous êtes bénie entre toutes les femmes, et Jésus, le fruit de vos entrailles, est béni.
1: Sainte Marie, Mère de Dieu, priez pour nos pauvres pécheurs, maintenant et à l'heure de notre mort. Amen.
0: Je vous salue, Marie, pleine de grâce. Le Seigneur est avec vous. Vous êtes bénie entre toutes les femmes, et Jésus, le fruit de vos entrailles, est béni.
1: Mère de Dieu, priez pour nos pauvres pécheurs, maintenant et à l'heure de notre mort. Amen.
0: Je vous salue, Marie, pleine de grâce. Le Seigneur est avec vous. Vous êtes bénie entre toutes les femmes, et Jésus, le fruit de vos entrailles, est béni.
1: Sainte Marie, Mère de Dieu, priez pour nos pauvres pécheurs, maintenant et à l'heure de notre mort. Amen.
0: Je vous salue, Marie, pleine de grâce. Le Seigneur est avec vous. Vous êtes bénie entre toutes les femmes, et Jésus, le

0: fruit de vos entrailles est béni.
1: Sainte Marie, Mère de Dieu, priez pour nos pauvres pécheurs, maintenant et à l'heure de notre mort. Amen.
0: Je vous salue, Marie, pleine de grâce. Le Seigneur est avec vous. Vous êtes bénie entre toutes les femmes, et Jésus, le fruit de vos entrailles, est béni.
1: Sainte Marie, Mère de Dieu, priez pour nos pauvres pécheurs, maintenant et à l'heure de notre mort. Amen.
0: Je vous salue, Marie, pleine de grâce. Le Seigneur est avec vous. Vous êtes bénie entre toutes les femmes, et Jésus, le fruit de vos entrailles, est béni.
1: Sainte Marie, Mère de Dieu, priez pour nos pauvres pécheurs, maintenant et à l'heure de notre mort. Amen.
0: Gloria, Patri et Filio, et Spiritui Sancto, sic ut erat in

0: Quatrième mystère joyeux, la présentation de Jésus au Temple. Marie et Joseph emmenèrent Jésus à Jérusalem pour le présenter au Seigneur. Quel mystère que le Fils de Dieu soit présenté à Dieu. Le Fils de Dieu s'est fait l'un d'entre nous. Marie et Joseph le conduisirent au Temple de Jérusalem. Dans sa famille humaine, Jésus a appris à prier, a participé à des pèlerinages, comme beaucoup d'entre vous aujourd'hui. Il a appris les coutumes religieuses et les gestes de prière, comme pour vous, quand vous touchez le rocher, quand vous déposez un cierge, quand vous allez boire à l'eau de la fontaine. Prions avec Marie pour que nous donnions des signes visibles de notre attachement à Jésus, qu'elle fasse grandir en nous, comme en Saint Jacques et Saint Jean, le désir de vivre le plus près possible du cœur de Jésus.
1: Notre Père, qui es aux cieux, que ton nom soit sanctifié, que ton règne vienne, que ta volonté soit faite sur la terre comme au ciel.
2: Donne-nous aujourd'hui notre pain de ce jour. Pardonne-nous nos offenses, comme nous pardonnons aussi à ceux qui nous ont offensés. Et ne nous laisse pas entrer en tentation, mais délivre-nous du mal.
1: Je vous salue, Marie, pleine de grâce. Le Seigneur est avec vous. Vous êtes bénie entre toutes les femmes, et Jésus, le fruit de vos entrailles, est béni.
2: Sainte Marie, Mère de Dieu, priez pour nos pauvres pécheurs, maintenant et à l'heure de notre mort. Amen.
1: Je vous salue, Marie, pleine de grâce. Le Seigneur est avec vous. Vous êtes bénie entre toutes les femmes, et Jésus, le fruit de vos entrailles, est béni.
2: Sainte Marie, Mère de Dieu, priez pour nous pauvres pécheurs, maintenant et à l'heure de notre mort. Amen.
1: Je vous salue, Marie, pleine de grâce. Le Seigneur est avec vous. Vous êtes bénie entre toutes les femmes, et Jésus, le fruit de vos entrailles, est béni.
2: Sainte Marie, Mère de Dieu, priez pour nous pauvres pécheurs, maintenant et à l'heure de notre mort. Amen.
1: Je vous salue, Marie, pleine de grâce. Le Seigneur est avec vous. Vous êtes bénie entre toutes les femmes, et Jésus, le fruit de vos entrailles, est béni.
2: Sainte Marie, Mère de Dieu, priez pour nous pauvres pécheurs, maintenant et à l'heure de notre mort. Amen.
1: Je vous salue, Marie, pleine de grâce. Le Seigneur est avec vous. Vous êtes bénie entre toutes les femmes, et Jésus, le fruit de vos entrailles, est béni.
2: Sainte Marie, Mère de Dieu, priez pour nous pauvres pécheurs, maintenant et à l'heure de notre mort. Amen.
1: Je vous salue, Marie, pleine de grâce. Le Seigneur est avec vous. Vous êtes bénie entre toutes les femmes, et Jésus, le fruit de vos entrailles, est béni.
2: Sainte Marie, Mère de Dieu, priez pour nous pauvres pécheurs, maintenant et à l'heure de notre mort. Amen.
1: Je vous salue, Marie, pleine de grâce. Le Seigneur est avec vous. Vous êtes bénie entre toutes les femmes, et Jésus, le fruit de vos entrailles, est béni.
2: Sainte Marie, Mère de Dieu, priez pour nous pauvres pécheurs, maintenant et à l'heure de notre mort. Amen.
1: Je vous salue, Marie, pleine de grâce. Le Seigneur est avec vous. Vous êtes bénie entre toutes les femmes, et Jésus, le fruit de vos entrailles, est béni.
2: Sainte Marie, Mère de Dieu, priez pour nous pauvres pécheurs, maintenant et à l'heure de notre mort. Amen.
1: Je vous salue, Marie, pleine de grâce. Le Seigneur est avec vous. Vous êtes bénie entre toutes les femmes, et Jésus, le fruit de vos entrailles, est béni.
2: Sainte Marie, Mère de Dieu, priez pour nous pauvres pécheurs, maintenant et à l'heure de notre mort. Amen.
1: Je vous salue, Marie, pleine de grâce. Le Seigneur est avec vous. Vous êtes bénie entre toutes les femmes, et Jésus, le fruit de vos entrailles, est béni.
2: Sainte Marie, Mère de Dieu, priez pour nous pauvres pécheurs, maintenant et à l'heure de notre mort. Amen.
0: Gloria, Patri et Filio, et Spiritui Sancto, sic ut erat

0: Cinquième mystère joyeux. Jésus est retrouvé au temple. Marie et Joseph ont été dans une grande inquiétude. Jésus avait disparu. Pendant 3 jours, ils le cherchent et le retrouvent assis au milieu des docteurs de la loi. On imagine leur déception. « Pourquoi nous as-tu fait cela ?» demande Marie. Et la réponse de Jésus est mystérieuse. « Pourquoi me cherchez-vous ? Ne saviez-vous pas qu'il me faut être chez mon Père ?» C'est la première parole de Jésus dans l'Évangile. Aujourd'hui, Jésus est auprès du Père. Marie et Joseph ne la comprennent pas. Marie méditait tout cela dans son cœur. Prions avec Marie pour les parents qui ne comprennent pas toujours le choix de vie et la liberté de leur enfant.
1: Notre Père qui es aux cieux, que ton nom soit sanctifié, que ton règne vienne, que ta volonté soit faite sur la terre comme au ciel.
2: Donne-nous aujourd'hui notre pain de ce jour. Pardonne-nous nos offenses, comme nous pardonnons aussi à ceux qui nous ont offensés. Et ne nous laisse pas entrer en tentation, mais délivre-nous du mal. Amen.
1: Je vous salue, Marie, pleine de grâce. Le Seigneur est avec vous. Vous êtes bénie entre toutes les femmes. Et Jésus, le fruit de vos entrailles, est béni.
2: Sainte Marie, Mère de Dieu, priez pour nous pauvres pécheurs, maintenant et à l'heure de notre mort. Amen.
1: Je vous salue, Marie, pleine de grâce. Le Seigneur est avec vous. Vous êtes bénie entre toutes les femmes. Et Jésus, le fruit de vos entrailles, est béni.
2: Sainte Marie, Mère de Dieu, priez pour nous pauvres pécheurs, maintenant et à l'heure de notre mort. Amen.
1: Je vous salue, Marie, pleine de grâce. Le Seigneur est avec vous. Vous êtes bénie entre toutes les femmes. Et Jésus, le fruit de vos entrailles, est béni.
2: Sainte Marie, Mère de Dieu, priez pour nous pauvres pécheurs, maintenant et à l'heure de notre mort. Amen.
1: Je vous salue, Marie, pleine de grâce. Le Seigneur est avec vous. Vous êtes bénie entre toutes les femmes. Et Jésus, le fruit de vos entrailles, est béni.
2: Sainte Marie, Mère de Dieu, priez pour nous pauvres pécheurs, maintenant et à l'heure de notre mort. Amen.
1: Je vous salue, Marie, pleine de grâce. Le Seigneur est avec vous. Vous êtes bénie entre toutes les femmes. Et Jésus, le fruit de vos entrailles, est béni.
2: Sainte Marie, Mère de Dieu, priez pour nous pauvres pécheurs, maintenant et à l'heure de notre mort. Amen.
1: Je vous salue, Marie, pleine de grâce. Le Seigneur est avec vous. Vous êtes bénie entre toutes les femmes. Et Jésus, le fruit de vos entrailles, est béni.
2: Sainte Marie, Mère de Dieu, priez pour nous pauvres pécheurs, maintenant et à l'heure de notre mort. Amen.
1: Je vous salue, Marie, pleine de grâce. Le Seigneur est avec vous. Vous êtes bénie entre toutes les femmes. Et Jésus, le fruit de vos entrailles, est béni.
2: Sainte Marie, Mère de Dieu, priez pour nous pauvres pécheurs, maintenant et à l'heure de notre mort. Amen.
1: Je vous salue, Marie, pleine de grâce. Le Seigneur est avec vous. Vous êtes bénie entre toutes les femmes. Et Jésus, le fruit de vos entrailles, est béni.
2: Sainte Marie, Mère de Dieu, priez pour nous pauvres pécheurs, maintenant et à l'heure de notre mort. Amen.
1: Je vous salue, Marie, pleine de grâce. Le Seigneur est avec vous. Vous êtes bénie entre toutes les femmes. Et Jésus, le fruit de vos entrailles, est béni.
2: Sainte Marie, Mère de Dieu, priez pour nous pauvres pécheurs, maintenant et à l'heure de notre mort. Amen.
1: Je vous salue, Marie, pleine de grâce. Le Seigneur est avec vous. Vous êtes bénie entre toutes les femmes. Et Jésus, le fruit de vos entrailles, est béni.
2: Sainte Marie, Mère de Dieu,
0: priez pour nous pauvres pécheurs, maintenant et à l'heure de notre mort. Amen. Gloria, Patri et Filio, et Spiritui Sancto, sic ut erat.

0: Seigneur. Seigneur notre Dieu qui donne de vénérer en la Vierge Marie, la Mère de l'Espérance, accorde-nous par sa prière et son aide de toujours mettre notre espérance dans les biens du ciel, tandis que nous accomplissons nos tâches temporelles, et d'obtenir un jour ce que nous attendons avec foi. Par Jésus-Christ, ton Fils, notre Seigneur, qui vit et règne avec toi dans l'unité du Saint-Esprit, Dieu pour les siècles des siècles.
1: Amen.
0: Je vais maintenant vous bénir et bénir tous les objets que vous tenez. Le Seigneur.

0: Notre-Dame de Lourdes,
1: priez pour nous.
0: Notre-Dame de Lourdes,
1: priez pour nous.
0: Notre-Dame de Lourdes,
1: priez pour nous.
0: Sainte Bernadette,
1: priez

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2: Bonjour à tous. Alors, nous avons tous à lutter contre des idées reçues, des stéréotypes, et par exemple celui-ci qui a parfois un peu la vie dure dans l'église, que le caté, ce serait plutôt une affaire de femmes que d'hommes. Peut-être qu'avant d'ailleurs d'être une idée reçue, c'est tout simplement une réalité lorsqu'on voit l'implication des femmes dans l'église. Mais cette semaine, nous faisons un pas de côté dans Regards Croisés pour évoquer les pères catés dans le diocèse de Rouen, où ces papas qui ont osé ce pas d'aller dans les établissements scolaires transmettre un peu du trésor qu'ils ont découvert, la bonne nouvelle de l'évangile. Et je salue sans tarder mes deux invités autour de la table. Arnaud Germini, bonjour.
3: Bonjour Catherine.
2: Et Antoine Jans. Bonjour Antoine.
4: Bonjour Catherine.
2: Merci beaucoup d'avoir pris ce temps pour venir nous partager votre expérience autour de ce grand champ de l'évangélisation. Enseigner les jeunes au collège ou au lycée, ce n'est pas sans doute chose si aisée. Peut-être qu'avant de démarrer, je vais vous demander quelques mots de présentation l'un ou l'autre. Dites-nous un petit peu qui vous êtes. Je ne sais pas qui veut commencer. Antoine.
4: Antoine Jans, je suis, j'ai 59 ans, je suis marié, j'ai 4 enfants. Et je suis notaire à Rouen et je suis un tout petit peu impliqué dans l'église grâce au caté, notamment. Et donc j'avais, grâce à Arnaud Germini d'ailleurs, été papa caté à Saint-Jean-Baptiste de la Salle pendant quelques années. Et puis désormais, comme on va vous l'expliquer, nous sommes Arnaud et moi en père à Jean-Paul II. Et pour faire de l'enseignement de la Bible, mais on y est très aidé. On va développer un petit peu plus tard.
2: Arnaud Germini.
3: Eh bien, je suis marié, j'ai 4 enfants, j'ai 63 ans maintenant, hélas. Et j'ai une exploitation agricole et j'ai une petite entreprise de mobilier urbain. Et comme disait mon ami Antoine... Je suis tombé dans la pastorale, soit en terminale, soit en ce moment au collège, il y a une quinzaine d'années, au hasard d'une lecture qui m'a fait plonger dedans.
2: Alors, je ne sais pas si c'est là le point de départ, mais en tout cas, il y a eu une rencontre qui a été marquante avec un père de famille venu faire une conférence à Rouen. Ce père de famille, c'est Denis Gancel. Il a créé l'association Repères. Racontez-nous un petit peu, peut-être Arnaud, comment est-ce que vous avez eu vent de ce Denis Gancel?
3: Oui, c'est lui qui... voilà, je vous disais que je vous parlais du hasard d'une lecture. J'ai appelé le journal dans lequel il y avait cette interview et le journal m'a donné les coordonnées de Denis Gancel, qui est un super patron, un garçon extrêmement doué et qui a cette foi chevillée au corps. Et il a monté un groupe de pères catéchistes à Paris qui s'appelle Heureux Père à Saint-Ferdinand-des-Ternes il y a 20 ans. Donc j'ai été les voir à Paris à l'époque. Il m'avait dit voilà comment ça se passe et... Et j'avais monté ce petit groupe à Rouen il y a 15 ans. Mmh. Et puis, bon, bref, on a fait ça quelques années. Mais là, en ce qui me concerne, en ce qui nous concerne, là, nous sommes dans la pastorale de l'Institut Jean-Paul II à Rouen.
2: Et donc, vous avez quel niveau ?
4: Précédemment, c'est vrai qu'on était au lycée et maintenant, on nous a rétrogradés au collège. L'année dernière, j'étais en 5e et donc je suis passé en 4e cette année.
2: D'accord.
3: Bravo Antoine.
2: Donc c'est une heure par semaine que vous dispensez?
4: C'est normalement une heure le vendredi matin à 8h quand nous sommes là. Ce qui est toujours un peu un jeu d'équilibre entre les contraintes diverses et variées. Mais au demeurant, je me rappelle que je redécouvre que les élèves ont beaucoup de vacances, ce qui me va très bien aussi.
2: Qu'est-ce que ça change pour vous que ce soit un homme d'eux, en l'occurrence, plutôt qu'une femme qui dispense le catéque? Est-ce que c'est différent? Est-ce que c'est la manière de faire?
3: Je ne sais pas s'il y a une manière de faire. Simplement, encore une fois, je reviens à cette association qui s'appelle Repères. C'était bien pour que les pères catéchistes, vous parliez des dames cathées, qu'on a tous bien connues. Loin de moi de les critiquer, je m'en souviens bien quand j'étais jeune. Mais moi, il me semble que, surtout pour les ados, peut-être que la parole d'un père de famille, alors je ne dis pas que ça change la donne complètement, mais peut-être que ça incarne quelque chose de différent. Il faut quand même le dire, la sécularisation est d'une part, et même la déchristianisation, on peut le dire, fait que les enfants, souvent, même dans des établissements confessionnels, n'entendent pas toujours parler de Dieu dans leur famille. Et le fait que ce soit un père qui en parle, eh bien, oui, effectivement, ça change un petit peu la donne en termes de message. Mmh.
2: Vous diriez ça aussi, Antoine, une parole masculine, une autorité paternelle un peu ?
4: Moi, je pense que ça change surtout, et donc ça complète. Peut-être effectivement, c'est peut-être plus marquant au lycée. Ça dépend aussi des thèmes qui sont abordés. Mmh. On va y revenir. Là, on est dans un système qui est assez structuré. Donc, on ne va pas se perdre avec notre système actuel, dans la mesure où on a un ouvrage qu'on suit et là, qui nous guide. Mais je pense que pour les jeunes... Eh bien, c'est sympa, c'est bien, c'est un peu... ça change, voilà, d'avoir des pères, des papas, et qui prennent le temps de venir leur porter la parole du Christ, commenter avec eux des pages de la Bible, pour ce qui nous concerne, ou évoquer, ce que c'était le cas précédemment, quand on était à Saint-Jean-Baptiste, des sujets qui pouvaient nous tenir à cœur. Je pense que c'est des beaux témoignages, et ça peut résonner chez eux, en disant, bah oui, c'est pas que... des mamans qui font ça, il y a des papas aussi qui s'impliquent.
2: Mmh. Et puis alors, j'avais vu un petit reportage justement sur l'association Repères fait par le Jour du Seigneur, et il y avait une jeune fille de Sarcelles qui disait que les papas, ils étaient aussi plus marrants que les mamans. Voilà, ils faisaient plus de blagues. Et donc, alors je ne sais pas si c'est votre cas à tous les deux, mais voilà, c'était aussi un critère. Vous êtes en binôme, ça aussi, c'est important, ce binôme que vous constituez, et puis qui dure hein, apparemment.
4: Je ne sais pas si c'est important, parce que précédemment, j'avais fait du caté seul, et c'était sympa, et c'était bien aussi. Et certes, on porte la parole du Christ, on essaie de transmettre la foi, mais on y trouve notre compte aussi. Hein. Mmh. Je veux dire, quelque part, c'est un moment qui est sympa pour nous, c'est un bon moment. Oui, je pense que c'est bien, formidable. Mmh.
2: Donc vous avez la classe entière, ou alors vous séparez la classe ?
3: Je crois qu'on a 15 ou 16 élèves, donc je pense que c'est la
2: moitié de la classe.
3: Oui, c'est la moitié de la classe. Mais moi, j'aime bien ce binôme parce que ça nous permet de faire un petit jeu de rôle de temps en temps, puisque on va y revenir. Mais vous savez, on a en fait, c'est l'un de nos collègues qui a mis ce programme de l'Ancien Testament qui est extrêmement structuré. En fait, c'est cette appli qui s'appelle YouPray. Et Bibliapédia, ce sont des jésuites. Et YouPray ont structuré ce programme pour les collégiens sur l'Ancien Testament. Et donc, tout est absolument cadré et rédigé. Donc, on leur lit tout simplement. On essaye d'y mettre un peu quand même un peu notre patte. Mais on lit vraiment les épisodes de l'Ancien Testament.
2: Donc, c'est uniquement focus Ancien Testament.
3: Ah oui, tout à fait.
2: D'accord.
3: Et pour nous, enfin moi, en tout cas, en ce qui me concerne, j'ai mis le doigt sur mon incompétence notoire au sujet de l'Ancien Testament. Bon, parce que sorti de Abraham et de Moïse ou d'Adam et Ève, c'était à peu près tout ce que je savais. Mais quand il s'agissait de Jacob ou d'Ésaü ou de Joseph, enfin, j'avoue que j'ai tout découvert.
2: Donc c'est très structuré. Et puis vous suivez ce parcours sur l'année, ou comment ça se passe ?
4: Alors c'est sur plus qu'une année, parce que l'année dernière, avec les cinquièmes, on avait commencé au premier verset du chapitre 1 de la Genèse. Hein.
2: Ah oui, d'accord.
4: Et là, on en est rendu au livre de Josué. Donc, on a progressé, hein. On a traversé toute la Genèse. On a fait notre exode et on est content d'en être sorti. Et nous voilà maintenant arrivés en terre promise. Et je pense que... Enfin, moi, je suis bluffé par les élèves qui... lorsqu'ils sont... Alors, c'est ça, il y en a une quinzaine, 15, 16. Ils sont tous en train de faire d'autres trucs, ils sont en train de dessiner. Alors, ils ont une sorte de petit fascicule relié, broché, sur lequel ils peuvent dessiner, réécrire deux mots importants. Donc on leur distribue en début de séance, ils sont nominatifs, on les récupère en fin de séance et on leur redonne la séance suivante. Et alors, ils sont comme ça en train de dessiner, écrire des trucs, on a l'impression qu'ils n'écoutent pas. Et puis, quand on fait un quiz ou lorsqu'on les interroge, alors, pas tous, il faut être juste, mais quand même pour certains d'entre eux, on dit, dis donc, ça a gravé là-haut, hein, ils ont bien imprimé, et ils vont ressortir de là. Alors, je ne sais pas s'ils vont ressortir avec la foi, on souhaite transmettre une partie de la foi, ou la foi, mais au moins, ils vont avoir enregistré eh bien, ce qu'est l'Ancien Testament, ou en tous les cas, ce qu'on aura vu de celui-ci. Hein. Mmh. Et donc, et je pense qu'à l'âge de, quel âge ont-ils, 12-13 ans, c'est pour une vie complète hein, que ouais. tout ça est donné.
2: Et donc, c'est complété par le Nouveau Testament avec d'autres intervenants, ou alors c'est vraiment au collège qu'un parcours sur l'Ancien Testament ?
3: Oui, il y a tout un parcours sur l'Ancien Testament. Je ne pense pas qu'il y ait encore, peut-être, ce parcours sur le Nouveau Testament. Non, moi, je trouve que c'est une très belle intuition de parler de l'Ancien Testament, chose sur laquelle on est...
2: Nous, catholiques, pas très au fait.
3: Quand vous êtes à la messe et que vous écoutez la première lecture, eh bien, quelquefois, vous dites, tiens, qui c'est celui-là ? C'est qui Melchisédek ? Je trouve que c'est une très belle intuition pour des enfants de montrer le soubassement de la foi catholique. C'est, en plus, la Torah, nos frères juifs, hein, tout ça fait que ils disent, mais c'est pas un truc sorti de je ne sais pas quoi, de nulle part. C'est vraiment la base de notre foi, hein, tout simplement.
4: C'est pas étranger au Nouveau Testament, dans la mesure où parfois il y a des ponts qui sont dressés en disant tel événement de l'Ancien Testament, eh ben, en miroir, dans le Nouveau Testament, voilà ce qui a été dit. Donc, il y a des éléments. Mais ce qui est certain, c'est que je pense... Alors après, je ne sais pas jusqu'où ça va aller, parce qu'on n'est qu'au 7e livre de l'Ancien Testament, au 8e, donc on n'est pas encore très loin. En un an et demi de temps, quand même. Donc, on progresse pas à pas. Hein.
2: Donc, c'est plutôt de la connaissance, on va dire, un peu descendante que vous leur donnez, oui. Ou alors c'est interactif ? Est-ce qu'il y a de la place pour l'échange aussi ?
3: Alors, il y a de la place pour l'échange. C'est-à-dire que comme on le disait tout à l'heure, c'est quand même très structuré. Ils peuvent poser des questions parce qu'effectivement, quand on leur parle de la Genèse, il y a bien sûr des questions sont posées sur l'historicité quelquefois des épisodes, parce qu'il y a aussi des images et est-ce qu'il a vraiment existé, est-ce qu'il a vraiment fait ça, donc il y a tout un tas de choses qu'il faut leur donner. Mais ce qui est intéressant pour eux, c'est que, surtout à la fin, ils posent des questions et bref, ils sont vraiment curieux de ce qui se dit, en tout cas. Ce qui est intéressant également, c'est qu'en fait, en début de séance, on leur remontre à chaque fois ce que c'est que la Bible, c'est-à-dire on leur montre comme si c'était une bibliothèque, vous voyez, avec des livres. Alors, avec des étagères, on dit voilà, la Bible c'est séparé en deux, vous avez l'Ancien et le Nouveau Testament, et puis vous avez tous les livres, etc. Ça leur donne une vision un peu d'ensemble de ce que c'est.
2: Et est-ce que ça fonctionne, voilà, comment est-ce qu'ils ils interagissent, comment ils réagissent ces jeunes?
4: En très grande majorité, je pense que ce que je disais, ils écoutent vraiment, ils entendent vraiment, et ils vont garder mémoire du récit. C'est vrai que c'est peut-être moins pour nous un moment de partage de notre foi, pour être plus juste, que de traiter d'une histoire, hein, l'histoire du peuple hébreu, qu'on va se promener là comme ça, surtout avec l'histoire de Joseph, l'Égypte, l'Exode, etc. Parce qu'on est en plein dedans, hein, on vit chaque séance comme ça, hein, alors on refait le point à chaque fois. Mais... Donc oui, je pense qu'ils sont très, pour leur grande majorité, très intéressés par tout ça. Et pour certains d'entre eux, très vifs. D'autres sont peut-être parfois un peu plus endormis.

0: Après ce très beau chant de la communauté du Chemin Neuf, Pardonne-moi, nous retrouvons dans Regards Croisés nos deux invités. Cette semaine, Antoine Jans et Arnaud de Germinet, tous les deux papa catéchiste qui enseigne l'Ancien Testament à l'institution Jean-Paul II à Rouen.
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0: Et comment vous travaillez ensemble? Est-ce que vous préparez en amont? Est-ce que vous partagez les rôles? Comment ça se passe?
2: On sait à l'avance, bien sûr, le chapitre qu'on va traiter. On s'appelle quelquefois la veille pour dire comment on va fonctionner, mais ça se fait assez naturellement, en fait, quand on arrive le matin. Vous savez, pendant qu'il y en a un qui lit, il y en a un qui se balade dans la classe, et puis ça permet aussi de voir ce qu'il en est, comment les élèves un peu réagissent, et puis on s'échange un peu les rôles du lecteur ou de celui qui se balade dans la classe, et ça se passe vraiment en très bonne intelligence.
3: On prépare la séance en prenant connaissance à plusieurs reprises, en tout cas c'est ma méthode, du thème qui va être évoqué. Chacun d'entre nous prépare de son côté. Voilà, alors effectivement on peut se contacter pour un point ou l'autre, mais en fait on fait chacun le même travail. Il n'y a pas un partage du travail préparatoire.
0: Donc c'est de la lecture, c'est ça? Et puis après quelques questions que vous leur posez?
2: C'est ça,
3: ouais. Pas mal de questions, pas mal de redites. Pour que ça rentre bien, assurer que voilà, la répétition ne nuit pas à la connaissance, au contraire, l'approfondit. Pour ma part, je trouve que c'est assez amusant. Des élèves de 4e, parce que la 4e est réputée être une classe peut-être un peu difficile, ça se passe plutôt bien. Des élèves qui ne sont pas spécialement turbulents, un peu bavards parfois, et il faut... On arrive à établir, j'allais dire le mot complicité, c'est peut-être un peu fort, mais enfin, en tous les cas, une relation facile et assez directe avec eux.
0: C'est garçon-fille, hein, c'est mélangé.
3: Oui, garçon-fille. Alors, je remarque que les garçons sont ensemble, les filles sont ensemble. Mais bon, il y a des groupes comme ça, il y a des carrés ou des bandes de 6, des bandes de 4 qui fonctionnent ensemble. Ils ne sont pas côte à côte, les garçons et filles. Donc voilà. Voilà, c'est très sympa, hein. On est passé puis c'est rapide, hein. Ça commence à 8h10, à 9h05 on est sorti, hein.
0: Oui. Qu'est-ce que vous disiez tout à l'heure, Antoine, que vous y trouviez aussi de l'intérêt personnellement? Qu'est-ce que ça vous apporte à titre plus personnel, en dehors de la connaissance, comme Arnaud nous le disait? Est-ce que c'est ça aussi pour vous?
3: Alors oui, la découverte ou la redécouverte ou l'approfondissement des premiers livres de la Bible, oui, ça c'est évident. Je n'ai pas du tout cette connaissance-là. C'est aussi peut-être l'occasion de se poser un petit peu dans la vie laborieuse de la semaine, hein, de dire, c'est une étape différente, un moment différent. C'est pas un moment de repos, parce que face à une assemblée qui peut être un peu bruyante parfois et qui ne nous laisse pas tranquille, hein, mais on ne souhaite pas être tranquille, d'ailleurs, on veut y aller, hein, dans l'arène. Et je vis ça de manière très sympathique, oui.
0: Arnaud, est-ce que vous avez des choses à dire en complément de ce que vous nous avez confié tout à l'heure déjà?
2: Oui, en fait, comme le disait Antoine, on n'arrive pas les mains dans les poches quand même, hein, le vendredi. C'est-à-dire que pour nous, c'est il y a une lecture approfondie. Moi, je lis une ou deux fois avant d'arriver. Donc, moi, je passe au moins 2 heures avant la séance pour que je m'imprègne un peu de la lecture qu'on va leur faire. Ce qui m'intéresse aussi beaucoup, c'est effectivement les images et les renvois en miroir que l'Ancien Testament peut faire avec le Nouveau Testament. Et c'est là qu'on peut les rejoindre également. Ils apprennent une belle histoire, enfin, ils apprennent une histoire incroyable. Enfin, quand je dis une belle histoire, quelquefois, d'ailleurs, elle n'est pas toujours très belle, mais bon, c'est un autre sujet. Mais ces histoires...
0: Bien humaines, en tout cas, avec des histoires de jalousie, de pouvoir, de...
3: De meurtre.
0: De meurtre.
3: C'est sanglant, parfois. Ouais, hein. Ouais. D'adultère, c'est fou. Hein.
2: Donc, on leur montre aussi que la généalogie de Marie et de Joseph, ne sont pas tous blancs-bleus. Hein. C'est une litanie, quelquefois, de gens un peu louches, il faut le dire. Mais au-delà de ça, il y a des épisodes de l'Ancien Testament qui renvoient des images très fortes avec le Nouveau Testament. Dans le pardon, je ne sais pas, je pense au serpent de Moïse, vous savez, qui est dressé sur un mât, ben forcément, ça renvoie bien sûr à l'image du Christ. Enfin, il y a plein d'images comme ça qui peuvent les toucher, parce que là, lorsqu'on parle du Nouveau Testament, évidemment, ça touche plus leur cœur. On leur raconte une histoire, mais on peut aussi, on peut toucher leur cœur en renvoyant au Nouveau Testament avec ces images en miroir, tout simplement.
0: Oui. Alors peut-être que à ce stade de l'émission, les auditeurs qui nous écoutent se disent bon ben tant mieux pour eux s'ils ont du temps. Moi ça m'intéresserait, mais je peux pas, je suis surbookée, etc. Vous êtes tous les deux très occupés. Qu'est-ce que vous pouvez dire pour franchir le pas et puis convaincre peut-être l'un ou l'autre qui nous écoute?
3: C'est fonction des métiers des uns et des autres, mais je pense que c'est relativement facile de bloquer à l'année ou au semestre 8h, 9h30 tous les vendredis de la semaine, enfin chaque vendredi là, de chaque semaine. Ça se fait bien, et après voilà, ça suffit de ne pas prendre de rendez-vous, pas prendre de réunion, et d'y passer du temps. Pour moi, en tout cas, parce que bien sûr pour d'autres c'est certainement beaucoup plus compliqué, pour moi c'est relativement simple. Mm-hmm. Je ne ferai pas ça 3 fois par semaine non plus.
0: Oui, bien sûr.
2: Moi, à l'époque, j'ai commencé par une fois par mois, parce que je voulais. Enfin, quand on a monté ce petit groupe de papas catéchistes, en disant, voilà, justement, on ne voulait pas contraindre trop les agendas. En fait, moi, je pense que l'alibi de j'ai pas le temps, oui, justement, c'est un alibi. Je pense qu'il y a aussi beaucoup de personnes qui pensent que je ne suis pas capable. Je pense à un catéchiste qui s'ignorait, qui s'y est mis, qui s'appelle Thierry Bizot, vous savez, ce producteur, qui s'est mis à faire du catéchisme alors qu'il pensait que ceux qui faisaient du catéchisme étaient des bras cassés. Il expliquait que toute cette bande de bras cassés qui font la catéchèse, etc. Et il dit, mais le chef des bras cassés, c'est moi, parce que je me suis aperçu que j'y prenais vraiment beaucoup de plaisir. Mmh. Et en fait, c'est ça. Je pense que c'est plutôt le fait de penser qu'il faut être un grand théologien pour faire du catéchisme. Bon,
0: il y a des outils aussi aujourd'hui.
2: Il y a des outils qui peuvent nous aider. Mmh. Et puis voilà, ce que nous faisons tous les deux, c'est à la portée vraiment de tout le monde. Et on peut transmettre la foi sans être encore une fois un grand spécialiste de l'Ancien Testament. Mmh. Si on est bien aidé.
0: Donc, et puis alors là, vous le faites dans le cadre d'un établissement scolaire, hein, dans le cadre de l'enseignement catholique, mais ça peut aussi être en paroisse, ça peut aussi être des propositions qui se vivent en paroisse, notamment le week-end. Est-ce que, et puis ce sera ma dernière question, est-ce qu'il vous déplace aussi un peu ces jeunes? Est-ce qu'il vous oblige à sortir peut-être un petit peu aussi de vos costumes, de vos carapaces, messieurs?
3: Je ne pense pas, enfin je ne sais pas. Non, je ne me sens pas, pour ma part, du tout déstabilisé par eux.
0: Ça peut être positif. Hein.
3: Oui, non, mais j'entends...
0: se laisser déplacer.
3: Je ne me sens pas bousculé. Non, je suis parfois amusé de les voir s'agiter un petit peu, rigoler, chahuter gentiment. Je pense que de manière très positive aussi, parce que Arnaud évoquait cette histoire du peuple hébreu et qui a des revers un peu noirs. Et de voir aussi que, et ça c'est peut-être, parce que le passage de la foi c'est quelque chose de compliqué, et c'est aussi de leur montrer que ce chemin du peuple hébreu, et ben c'est aussi notre chemin à nous tous, dans la mesure où notre vie est compliquée, nos parcours sont parfois pas toujours linéaire ni blanc, et qu'on a aussi une face... chacun d'entre nous une face un petit peu compliquée, et que Dieu est toujours là, Dieu nous accompagne, et Dieu est là pour nous sauver et nous ramener à lui. Et je vois bien cette histoire longue de la Bible et cet accompagnement de Dieu, malgré, des événements atroces parfois, hein, Dieu est toujours aux côtés du peuple élu. J'espère qu'il en est de même pour chacun d'entre nous.
0: Mmh. Et dans ces temps troublés, c'est vrai que peut-être que d'eux-mêmes, ils font aussi les liens avec ce monde travers de douleurs, de souffrances, de guerres.
2: Et pour répondre à votre question, c'est vrai qu'on n'est pas trop bousculé sur ce sujet, enfin sur le programme, puisque encore une fois, c'est un problème de lecture et de compréhension de l'Ancien Testament. C'était plus le cas lorsque moi, par exemple, je m'adressais au terminal, lorsqu'on choisissait notre propre thème sur un sujet voilà, que nous choisissions. Il m'arrive d'intervenir ponctuellement dans d'autres établissements, en ce moment notamment, sur un thème, par exemple, sur la fin de vie, qui est un thème d'actualité et qui m'est assez cher. Alors là, oui, là, je suis bousculé parce que il y a forcément des avis très tranchés sur la loi qui semble advenir. Et là, effectivement, c'est des sujets brûlants, donc il y a forcément plus de controverses. Mais oui, effectivement, c'est très intéressant quand même aussi.
0: Mmh. Est-ce que, et puis voilà, on en terminera par là, est-ce que vous priez tous les deux avant de rentrer en classe?
2: Alors, moi, c'est dans ma voiture. Je me fais aider par une prière, justement, pour essayer de toucher les cœurs. Après, c'est comme tout, on s'aime, et puis advienne que pourra, et puis la Providence...
0: Pourvoira.
2: Mais, ça, je prie avant.
0: Mmh. Antoine?
3: J'ai un parcours assez bref pour aller à l'établissement, parce que je dois mettre 10 minutes, même pas 5 minutes, j'habite à côté. Et sur ce chemin, je demande à notre Seigneur de nous aider à avoir le mot juste et à nous inspirer le bon propos.
0: Eh bien, merci beaucoup Antoine Jean et Arnaud Germini d'être venus nous partager ce que vous vivez avec les élèves de l'institution Jean-Paul II, ces élèves de 4e, voilà, le vendredi matin. Merci beaucoup.
3: Bonsoir. Merci.
4: C'était Regards croisés, une émission de Catherine Manet. Dans un instant, vous le verrez, les animaux ont leur place dans l'opéra. C'est ce que nous dira Annie Bronstein dans Passionnamment Musique. Mais pour l'heure, voici U2 avec In a Life.
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In a Life, les Irlandais de U2 sur RCF en Normandie. On change de registre musical avec Annie Bronstein pour l'émission Passionnément Musique.

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1: Bonjour à vous, chères auditrices et chers auditeurs. Je suis heureuse de vous retrouver sur RCF Haute-Normandie pour votre émission Passionnément Musique. Après le livre de la jungle que nous avons écouté la semaine dernière, pour rester avec les animaux, je vous propose aujourd'hui le thème des animaux dans l'opéra. Les compositeurs ont souvent utilisé des noms d'animaux dans le titre de leurs opéras sans qu'il ne soit vraiment question du dit animal dans l'œuvre. Par exemple, Madame Butterfly, Papillon, de Puccini, Butterfly étant le surnom donné à la jeune et belle japonaise dont l'officier américain tombe amoureux. On a aussi la pie voleuse de Rossini, où il n'y a pas de pie, le grillon du foyer de Massenet ou la chauve-souris de Johann Strauss. Mais dans d'autres œuvres, des animaux au sens large sont évoqués avec quelquefois leurs cris. C'est le cas dans La Mascotte, une opérette quasiment oubliée, composée par Edmond Audran en 1880 et qui se passe dans un village provençal. L'air le plus célèbre est un duo entre les deux héros, Bettina la gardienne de Dindon et Pippo le berger. Écoutons ce duo enregistré il y a bien longtemps par Geneviève Moisan et Robert Assard.

C'est complètement désuet, mais ce duo est pour moi un souvenir d'enfance car mon grand-père me le chantait, ce qui m'amusait beaucoup. Il existe un morceau qui n'est composé que de cris d'animaux, c'est le fameux duo des chats de Rossini, qui est une parodie de duo amoureux avec séduction, dispute et réconciliation. Écoutons ce duo des chats, interprété par la grande soprano néo-zélandaise Kiri Te Kanawa et la soprano irlandaise Norma Burrows. Ce duo doit se chanter de façon vraiment lyrique, tout en étant chat.

Évidemment, il manque l'image, car vous imaginez que ce duo se joue autant qu'il se chante. J'ai eu l'occasion de chanter ce duo des chats en concert et je peux vous assurer que je me suis beaucoup amusée, de même que ma partenaire et le public. Passons maintenant à un insecte, avec Orphée aux Enfers d'Offenbach, créé en 1885, qui se passe chez les dieux grecs. Jupiter, qui passe son temps à se métamorphoser pour séduire les dieux et les mortels, cette fois s'est transformé en mouche pour séduire la belle Eurydice dans le royaume de Pluton aux Enfers. C'est un peu compliqué, mais je passe. Écoutons ce duo très amusant, interprété par Nathalie Dessay et Laurent Naouri, qui sont deux parfaites mouches bourdonnantes. Ils sont accompagnés par l'Orchestre de Lyon, dirigé par Marc Minkowski.

Restons dans les cris ou les bruits d'animaux, mais dans un tout autre style, avec la fantaisie lyrique de Maurice Ravel, créée en 1925 sur un livret de Colette, Colette d'écrivain. Ça s'appelle « L'enfant et les sortilèges » et c'est interprété ici par l'orchestre et les chœurs de l'Opéra de Lyon, dirigé par Louis Langrée. L'œuvre raconte l'histoire d'un enfant de 6-7 ans qui ne veut pas faire ses devoirs, c'est classique. Sa mère le punit en l'enfermant dans sa chambre jusqu'au dîner. Dans un excès de colère, il se venge en cassant les meubles et les objets de sa chambre, mais aussi en s'en prenant aux animaux qui vont se révolter et menacer l'enfant. Notez que bien sûr les animaux parlent. Arrive d'abord le chat, dont l'enfant tire souvent la queue. Le chat est accompagné par la chatte de son cœur. Ils sont énormes et miaulent de façon menaçante.

Puis l'enfant ouvre la fenêtre et entend la chouette et le rossignol et tout un tas d'insectes et de créatures aux cris obsédants et menaçants. Il a peur.

Ensuite, c'est la libellule qui cherche désespérément son compagnon que l'enfant a épinglé au mur. Puis ce sont les lamentations de la chauve-souris qui réclament la mère de ses petits, et toujours des créatures aux cris effrayants.

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1: Revenons à un style plus classique avec la chanson de la puce que chante Méphistophélès dans La damnation de Faute de Berlioz et interprétée ici par le baryton Donald McIntyre.

Voilà une chanson aussi sautillante que la puce. Restons dans la damnation de Faust de Berlioz avec la course à l'abîme, véritable chevauchée fantastique menée à un train d'enfer par Méphisto qui entraîne justement Faust en enfer. Écoutez comme cette musique évoque bien une cavalcade infernale. Les chevaux galopent à perdre haleine et Faust y perdra son âme. Écoutons l'interprétation haletante de l'Orchestre symphonique de Boston, dirigé par Seiji Ozawa. Faust est chanté par Stuart Bowers.

0: C'était Passionnément Musique, une émission d'Annie Bronstein.
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0: Nous faisons place à Pierre Rive de Mazelet pour les grands miracles.

Au XIIe siècle, dans le comté de Poitou, une épidémie de peste sévissait dans la région. En quelques jours, plus de 5000 personnes perdirent la vie. Un villageois sera sauvé par un ange sous la forme d'un âne. En 1100, dans le comté du Poitou, une épidémie de peste sévissait dans la région en causant de grands ravages dans la population. Ce mal qui répand la terreur, comme l'appelait La Fontaine, était fréquent à cette époque, en raison même des conditions d'hygiène insuffisantes. En effet, cette maladie grave, causée par le bacille Yersinia pestis, se transmet à l'homme par la piqûre de puces infectées. Cette maladie a été éradiquée en France et dans la plupart des pays occidentaux, mais elle est encore présente en Afrique et en Asie. Cette année-là, l'épidémie s'était répandue dans la région à une vitesse extraordinaire. Le nombre de morts ne cessait de croître et les cercueils et les planches étant venus à manquer, on enterrait des dizaines de corps dans la même fosse. Un dimanche, dans l'église Notre-Dame-la-Grande, on compta jusqu'à 300 cadavres. Afin d'endiguer la propagation du mal, les pauvres furent repoussés aux portes de la ville. Devant un tel cataclysme, un des habitants, désireux de sauvegarder la vie de sa femme et ses deux enfants, décida de quitter la ville et de partir en pèlerinage à Compostelle. Pour accomplir le voyage, il chargea son mulet des quelques affaires qu'il pouvait emporter et il prit la route. Après de longues heures de marche, nos pèlerins décidèrent de s'arrêter à Pampelune, première ville étape après le passage des Pyrénées, sur le chemin de Compostelle.

0: Après de nombreux échecs pour trouver une auberge susceptible de les accueillir, nos quatre malheureux pèlerins consentirent à s'installer dans la seule gargote de la ville à avoir encore de la place. L'abord n'était pas des plus engageants, mais ils n'avaient guère le choix, dans la mesure où la femme commençait à se sentir mal et que les enfants étaient morts de fatigue. L'aubergiste, un homme à la mine patibulaire, les installa sans le moindre égard dans une remise où ils ne trouvèrent que quelques paillasses en guise de lit. Néanmoins, malgré l'inconfort des lieux, les braves pèlerins s'endormirent. Mais quand il se réveilla, le malheureux père découvrit que sa femme avait rendu l'âme, que ses affaires avaient été dérobées et que son mulet avait disparu. Privé de sa femme et dépouillé de ses affaires et de son mulet, il poursuivit malgré tout sa route en tenant ses enfants par la main. Sans nourriture, sans eau et sans monture, il n'avait apparemment aucune chance de s'en sortir.
1: Et

Alors que le désespoir l'envahissait, le pèlerin se mit à prier Saint-Jacques pour qu'il leur vienne en aide. Soudain, il aperçut au loin un homme monté sur un âne qui semblait se diriger vers eux. Quand il fut arrivé à leur rencontre, l'homme leur dit « Vous n'atteindrez jamais Compostelle dans cet état. Prenez donc mon âne et ses vivres, car vous en avez plus besoin que moi. » Le pèlerin s'inclina pour remercier, mais en se relevant, il vit que l'inconnu avait disparu. Réconforté, mais aussi médusé par cette apparition inespérée, le père et ses deux enfants reprirent leur route en direction de Compostelle. Arrivés sur place, ils se rendirent au tombeau de Saint-Jacques. Là, le père se mit à genoux, pleurant et priant de tout son cœur pour remercier le saint apôtre de les avoir sauvés. Toujours accompagné de l'âne, il reprit la route pour rentrer chez lui. Arrivé devant sa maison, il fit descendre ses enfants de l'âne, et au moment où il s'apprêtait à caresser l'animal pour le remercier, celui-ci avait disparu. Nul ne le saura jamais si cet âne était vraiment un ange ou si l'ange que le Seigneur avait envoyé avait pris l'aspect d'un âne. Chacun pourra avoir sa réponse. Tous les matins.

0: C'était Pierre Rive de Mazelet pour Les Grands Miracles. Dans un instant, sous le soleil de bon Dieu avec Bénédicte Buisson, nous évoquerons le 77e grand pardon de la mer. Mais tout de suite, musique avec Les Innocents pour Un homme extraordinaire.
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0: C'est une fête traditionnelle bien connue chaque été à Granville. Le 77e Grand Pardon de la Mer et des Corporations aura lieu le dimanche 26 juillet. Pour en parler, nous sommes dans l'église Notre-Dame du Cap-Liou avec Luc Hubert. Bonjour à vous.
1: Bonjour.
0: Alors, vous êtes le président du comité du Grand Pardon. Quelle est l'origine en fait de cette fête du Grand Pardon ?
1: L'origine du Grand Pardon a eu lieu depuis la guerre. Puisque l'église Notre-Dame, toute la haute ville, a dû être évacuée. Les Allemands ont demandé qu'on évacue de façon à pouvoir gérer la haute ville. Et donc, on a transporté la Vierge de Notre-Dame du Cap-Liou à la chapelle de l'hôpital. Et donc, elle est restée pendant le temps que l'occupation était là. Donc ça s'est fait en mars 43.
0: C'est-à-dire qu'il y a eu le déplacement de la Vierge. Comment ça a donné lieu ensuite à une fête ?
1: La Vierge, on l'a emmené la Vierge après les vêpes à la chapelle de l'hôpital. Quand les occupants sont partis fin juillet, durant le 30, le 29 et le 30, le
0: 44.
1: On s'est dit qu'est-ce qu'on fait. Et fin de mars, mars 44, nous sommes allés rechercher les pêcheurs et tous les habitants de Granville ont été rechercher la Vierge sur une charrette de pêcheurs qui vendaient le poisson avant dessus. Donc, et ils l'ont ramené ici. Donc ce fut une liasse. Et ça, l'origine, c'est pour ça. Et en 49, on a décidé pour, en reconnaissance de la protection de Granville, de faire le Grand Pardon.
0: Pourquoi on parle justement de Grand Pardon ? Pourquoi cette expression, ça existe ailleurs ?
1: Ça n'existe pas dans la Manche. C'est le seul de la Manche. Les autres Grands Pardons, les pardons qu'il y a, c'est en Bretagne.
0: Et on dit grand pardon parce que c'est un remerciement ?
1: Oui, c'est exact. C'est le remerciement d'avoir été protégé.
0: Et donc, ça s'est ensuite perpétué sans discontinuer jusqu'à 2026 ?
1: C'est ça même. Ça fait 77 ans que le grand pardon existe.
0: Et ça ressemble à quoi aujourd'hui ? À quoi ressemble cette fête qui a lieu un dimanche, donc ?
1: La fête... Premièrement, le vendredi, la Vierge est descendue en ville chez des personnes où il y a une barque et sur laquelle la Vierge est mise. Et elle est fleurie. Et le dimanche, cette Vierge va au Courgeonville, devant la mairie. Et on finit en procession jusqu'à la criée où la messe a lieu.
0: Alors pour qu'on comprenne bien, il s'agit d'une statue de la Vierge qui est dans l'église Notre-Dame du Cap-Liou.
1: C'est la statue qui est dans la chapelle où est la Vierge. C'est la Vierge de la chapelle que l'on descend et que l'on promène en procession dans tout Granville.
0: Elle n'est sortie que à ce moment-là de l'année ?
1: Oui, c'est le seul moment où la Vierge quitte sa chapelle pour aller en ville.
0: Alors, le titre de la fête, c'est bien le grand pardon de la mer et des corporations. Qu'est-ce que ça veut dire, des corporations ?
1: C'est-à-dire que les corporations se sont greffées dans le fait, c'est que les commerçants de Granville se sont réunis et ils ont dit, on va faire en même temps, comme c'était la fin de la saison à peu près à ce moment-là, et on va faire une fête, mais une fête liturgique pour remercier. Et donc chaque corporation a fait une bannière. Donc on a 20 bannières qui ont été faites par les corporations. Donc les tapissiers, tous les corps d'État, les charcutiers, les boulangers, tout ça.
0: Quand ça a été créé en 44. Plutôt en 49, quand ça a été lancé, c'était vraiment le monde de la mer qui portait beaucoup cette fête.
1: Oui. Les marins étaient très, très, très impliqués dans cette fête parce que pour eux, d'abord, il faut dire, savoir, c'est que dans chaque bateau, il y a la Vierge.
0: Encore aujourd'hui ?
1: Oui, encore aujourd'hui, la Vierge est dans chaque bateau. Donc, c'est une protection pour eux.
0: Donc, ils étaient... voilà, bien investi dans cette fête. Est-ce que le Grand Pardon aujourd'hui, c'est une fête religieuse, c'est une fête populaire? Qu'est-ce que vous diriez?
1: Ben, c'est une fête de remerciement, la première chose, donc qui est religieuse. Mais il faut se dire que entre le matin et le soir, il y a un moment dans la journée où il y a un divertissement à la criée, il y a des chants marins et il y a un concert à Notre-Dame qui existe aussi donc dans l'après-midi. Et dans l'après-midi, tout ça dépend de la marée, on fait une sortie en mer pour la bénédiction de la mer et des bateaux pour les marins disparus en mer.
0: Donc cette année encore, il y aura des bateaux qui seront bénis lors de cette journée?
1: Oui, c'est-à-dire que tous les bateaux, tous les chalutiers, tous les bateaux qui veulent plaisanciers se réunissent autour de... On jette une gerbe, le Monseigneur qui est là, l'évêque qui est là pour présider le Grand Pardon, jette une gerbe avec la SNSM qui, pour comme je vous ai dit, pour les marins disparus en mer, soit pêcheurs, mais aussi militaires et civils.
0: Alors justement, quel sera l'évêque invité cette année?
1: Alors cette année, c'est Monseigneur de Metz-Neublat, qui est évêque de Verdun.
0: Qui n'a pas de lien particulier?
1: Si, quand même, parce que il était, comme ses parents habitaient Cherbourg, donc c'est quand même un gars de la mer.
0: Voilà, une personne de la Manche. Alors, quels sont les grands rendez-vous? Quel est le programme, justement? Vous avez commencé à nous en donner quelques éléments, mais quels sont les grands moments de la journée de ce 26 juillet à Granville?
1: Ben, le moment l'important, c'est la procession du matin qui part du centre-ville jusqu'à la criée, avec la messe à 10h. Et l'après-midi, c'est la bénédiction de la mer qui a lieu à 17h cette année. Et le soir, par contre, une grande procession pour amener Notre-Dame dans sa chapelle.
0: Alors la messe, elle est en plein air?
1: Oui, c'est en plein air.
0: Sur le port de...
1: À la criée, sur l'esplanade de la criée, où il y a le parking de la criée.
0: Vous attendez combien de personnes pour ce genre d'événement?
1: Ça varie entre 1000 et 1500.
0: Vous-même, pourquoi vous vous êtes investi dans cette fête? Qu'est-ce qui vous plaît dans cet événement?
1: Ben je suis Granvillais. Hein. Donc, Granville, pour moi, quand on peut perpétuer des cérémonies comme ça, pour un remerciement et pour faire comprendre que Granville a été libérée sans être bombardée. Et donc... C'est un plaisir de pouvoir faire ce grand pardon.
0: Alors, on rappelle les horaires. 9h30, le départ de la procession du cours Jeanville à la criée. Ensuite, à 10h, la messe à la criée. Et puis, à 15h, un concert en l'église Notre-Dame du Cap-Liou. Et puis, bien sûr, ensuite, à 17h, la bénédiction de la mer et des bateaux. Enfin, comme vous le disiez, à 21h, le départ de la procession vers l'église Notre-Dame du Cap-Liou pour les grands événements de ce dimanche 26 juillet à Granville. Merci beaucoup Luc Hubert. Je rappelle que vous êtes donc le président de cette fête du Grand Pardon à Granville. Merci beaucoup à vous.
1: Merci à vous.

0: C'était Sous le soleil du bon Dieu avec Bénédicte Buisson.
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0: Dans un instant, quelques suggestions de lecture à 17h32 avec Christine Depas pour Livre de bord. Le temps pour nous d'écouter Titi Robin avec La Petite Mère.

0: La petite mer sur RCF, c'était Titi Robin.
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0: Et voici Livre de bord, une émission de Christine Depas.
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3: Bonjour. Je vais vous présenter aujourd'hui le dernier livre de Marie Balmary qui s'appelle « Ce lieu en nous que nous ne connaissons pas », publié en 2024. Alors Marie Balmary est bien connue, elle est psychanalyste et sa démarche d'analyste est assez présente dans ce livre, mais c'est également une bibliste érudite qui a travaillé beaucoup le grec et l'hébreu et qui est dans un souci d'une traduction juste et c'est aussi très présent dans ce livre. Alors le livre, ce titre bizarre, ce lieu en nous que nous ne connaissons pas, alors qu'elle travaille sur l'Évangile, je lis juste quelques lignes de son ouverture. Elle écrit « Quelques semaines après l'incendie de la cathédrale Notre-Dame de Paris, je trouve une femme qui a passé toute sa vie professionnelle dans la recherche scientifique. Elle se dit très fermement athée. À la fin du repas, je lui demande ce qu'elle a ressenti lorsqu'elle a vu Notre-Dame brûler. » Elle reste un instant silencieuse, puis me répond « J'ai eu mal à un endroit en moi que je ne connaissais pas. » Donc c'est cette réponse très forte, très étonnante qui l'a inspirée pour travailler sur notre soif spirituelle et en même temps le fait que peut-être nous ne connaissons pas si bien que ça ces textes des évangiles. Donc c'est un peu l'enjeu du livre. Alors pour en parler, je suis avec Antoine Beaussang qui est déjà venu régulièrement pour cette émission. Bon, qui est entre autres chef d'entreprise, coach, musicien, très bon amateur, passionné de culture et beaucoup d'autres choses qu'on pourrait dire. Bonjour Antoine.
4: Bonjour.
3: Alors, c'est vous qui avez choisi ce livre, pourquoi ?
4: Eh bien, Marie Balmary, elle m'accompagne depuis très longtemps. Sa démarche m'a toujours fasciné, intéressé, par sa rigueur scientifique d'abord. Aussi parce que c'est la démarche d'une thérapeute. Elle est psychanalyste et son propos, c'est donc le soin de l'autre. C'est de comprendre la psyché humaine et l'âme humaine. Et elle explique dans ses premiers ouvrages qu'elle s'est mise à l'écoute de la parole du Dieu. Elle dit ça comme ça. Donc c'était une démarche plutôt scientifique qu'une démarche de foi, avec la neutralité du thérapeute, en fait. Donc elle va écouter finalement le Dieu, quel est son propos, quel est son projet, qu'est-ce qu'il vient dire à sa créature, finalement, que nous sommes. Et elle va tirer ce fil. Alors avec l'idée aussi que dans ses études psychanalytiques, donc Freud a beaucoup lui puisé dans les mythes grecs, et elle va puiser dans l'autre pan de notre culture commune, qui est le pan judéo-chrétien, on pourrait dire, et donc qui est que Freud avait complètement mis de côté en fait. Hein, et donc c'est quand même une contribution majeure à la compréhension de ce que nous sommes et de ce qui nous a façonnés. Et donc avec cette neutralité du thérapeute, qui est d'abord dans l'écoute, elle va se mettre à l'écoute de la parole. Et pour ça, en effet, elle va avoir besoin de revenir aux sources grecques et hébraïques en fait, de ces textes pour vraiment essayer de capter le sens premier qui souvent est masqué ou en tout cas échappe par les traductions ultérieures qui ont été faites. Donc ça, moi, cette démarche-là m'a toujours fasciné. Et puis alors, surtout, ce qu'elle découvre, c'est un Dieu qui c'est un Dieu qui envoie, c'est un Dieu qui est le contraire du Dieu autoritaire, oui. Qui viendrait avec un, enfin, mettre son joug sur l'humanité. Et au contraire, c'est un Dieu qui invite à la libération et au cheminement intérieur et qui met en route, en fait.
3: Alors, pour voir plus précisément sa démarche, on va prendre deux ou trois exemples. Ce que je dis juste, pour aller dans le sens de ce que vous dites, elle écrit à propos de notre pain quotidien dans Notre Père, elle écrit « Il y a des croyances qui ne nous nourrissent pas, mais qui nous dévorent ». Elle écrit aussi « La parole divine mal transmise peut nous manger ». Donc effectivement, c'est toute une démarche pour réajuster les traductions. Alors on peut commencer par, on va prendre juste deux ou trois exemples, par la parabole du jeune homme riche. Il y a plusieurs questions là-dessus. Qu'est-ce que vous en avez tiré, vous, de ce texte ?
4: Alors la parabole du jeune homme riche, elle est importante parce que... Marie en fait d'ailleurs la remarque. Elle dit c'est un des textes les plus onéreux du Nouveau Testament. C'est un passage qui peut décider de vie entière et susciter de grandes angoisses spirituelles. Pourquoi ? Parce que le jeune homme riche est invité par Jésus à vendre ses biens et à le suivre.
3: Pardon, juste pour rappeler, parce que tout le monde ne connaît peut-être pas par cœur ce texte, c'est juste donc un jeune homme qui suit parfaitement la loi, mais qui est insatisfait et qui demande à Jésus...
4: Alors peut-être on peut justement aller à la traduction qu'elle propose, parce qu'on va déjà voir un certain nombre de... Et donc elle dit, comme il sort du chemin, un homme court devant de lui, tombe à genoux devant lui et l'interroge. « Bon maître, que ferais-je pour hériter de la vie éternelle ?» Jésus lui dit « Pourquoi me dis-tu bon ? Nul n'est bon sinon l'unique Dieu. Tu sais les commandements, ne tue pas, n'adultère pas, ne témoigne pas à faux, ne fraude pas, tu honoreras ton père et ta mère. » Et lui dit « Maître, tout cela j'ai bien observé dès ma jeunesse. » Et Jésus, après l'avoir fixé, l'aime. Il lui dit « Une seule chose te manque, va, ce que tu as, vends, donne aux pauvres, et tu auras un trésor en ciel. » Et viens, accompagne-moi. Alors, il y a quelques mots-clés, en fait, déjà, qu'elle souligne. Hein. Ce jeune homme qui court au-devant de Jésus, donc il est dans vraiment une démarche d'attirance, de grand désir de venir auprès du maître. Et il tombe à genoux. Et déjà, cette première posture, Marie Balmary la relève, la note hein, en disant finalement ce n'est pas ça que Jésus demande, et elle fait le parallèle avec le chameau, puisque à la fin il y a l'histoire du chameau il est plus difficile à un chameau à un chameau de passer par le chat d'une aiguille qu'à un riche d'entrer dans le royaume des cieux. Et elle dit cette image du chameau, finalement on a l'image du chameau qui barate, donc qui tombe à genoux, et peut-être que le jeune homme riche tombe à genoux comme le chameau est tombé à genoux. Et puis il lui dit, bon maître, que ferais-je pour hériter de la vie éternelle ? Et elle fait là aussi, donc c'est vraiment, on voit à quel point elle colle au texte. Elle dit, pour hériter, il n'y a rien à faire. En fait, il suffit d'être fils ou d'être fille pour être un héritier. Hein, et donc il n'y a rien à faire. Et pourquoi me dis-tu bon ? Etc. Et donc il lui rappelle les commandements. Et le jeune homme riche répond, maître, tout cela, j'ai bien observé dès ma jeunesse, ou j'ai bien gardé aussi dans le... Et là, Marie Balmary dit, il dit j'ai gardé, mais est-ce qu'il a gardé que... En fait, la question, c'est qu'est-ce que gardent ces commandements ? Et ces commandements, ils gardent, en fait, ils ont tous trait à la relation à l'autre. Et peut-être que... la phrase suivante qui est « Si tu veux être accompli, une seule chose te manque, et vent, etc. » Et donc l'idée, c'est d'aller vers un accomplissement et non pas, la plupart des traductions disent « Si tu veux être parfait. » Et c'est justement peut-être toute la différence et tout l'apport de Marie Balmary. C'est-à-dire finalement, la démarche spirituelle, ça n'est pas d'aller vers une recherche de perfection, c'est d'aller vers une démarche d'accomplissement, et une démarche d'accomplissement qui passe par les autres, comme y invitent les dix paroles, les dix préceptes de la loi. Hein, ne tue pas, n'adultère pas, tout ça parle de relation et non pas de perfection.
3: Et on peut peut-être ajouter d'ailleurs qu'un des poids lourds de ce texte, c'est est-ce que c'est donc impossible si on est riche d'entrer au royaume des cieux? Et finalement, elle évacue ce problème. Et d'ailleurs, il y a d'autres paraboles, on va en voir une après, où la richesse n'est pas du tout une malédiction. Donc on a un petit peu dévié le sens de cet échange.
4: Elle a un très grand chapitre sur la parabole des talents. Et en effet, on voit que le sujet des talents, enfin, il y a même une invitation très forte à développer les talents. Les talents étant, à l'époque, c'était beaucoup d'argent.
3: Oui. Donc sur cette parabole, sur ce texte plutôt, qui n'est pas une parabole, l'enjeu c'est, on n'atteint pas la perfection par la soumission, mais par une relation aux autres. Et il faut voir que la loi idolâtrée est une impasse. C'est un des grands messages de Marie Balmary.
4: Oui. C'est pas la loi pour la loi, c'est la loi, elle invite à entrer en relation avec l'autre, avec autrui, avec mon prochain. C'est le sens de la loi, et donc il n'est pas, encore une fois, il ne s'agit pas d'aller vers une perfection, il s'agit d'aller vers un accomplissement et vers une relation.
3: Alors on peut peut-être prendre un deuxième exemple, celui de la parabole des talents, qui

0: le serviteur aille œuvrer avec les talons. Hein, c'est ce qu'elle dit. Et donc, il donne au premier serviteur, il donne 5 talents. Elle rappelle qu'un talent, ça représente 17 années du salaire d'un journalier. Donc, c'est une très grosse somme. À un autre, il donne 2 talents. Et à un autre, 1. Avec la précision, à chacun, selon sa propre force. Et il part au loin. Et aussitôt, donc, celui qui a reçu les 5 talents va œuvrer avec. Et il en gagne 5 autres. Et de même, celui qui a les 2 gagne 2 autres. Et celui qui a reçu un seul s'en va, il fore la terre et cache l'argent de son maître. Et l'analyse que fait Marie Balmary, c'est que le maître ne confie pas l'argent, il donne l'argent. Et que les 2 premiers serviteurs vont croire au don. C'est-à-dire qu'il y a il y a un acte de foi qui est de croire qu'en effet le maître a donné l'argent et que avec l'argent, ils vont chacun œuvrer à gagner. Et d'ailleurs, ils vont faire la même part de chemin que ce qu'ils ont reçu. Hein. Celui qui a gagné 5 talents va celui qui a reçu 5 talents va gagner 5 va œuvrer et pour gagner 5 autres talents, et celui qui a reçu 2 talents va œuvrer pour gagner 2 autres talents, et en cela il y a une parfaite égalité entre eux, alors que les sommes sont différentes. Et par contre, celui qui a reçu un seul talent, donc lui fore la terre. Alors il y a une explication juridique de la tradition hébraïque là qui est que quand on cache une somme qu'on a reçu, on est libéré de la responsabilité. Donc c'est une manière de se dégager. Mais ce que dit Marie Balmary, c'est que en fait ce troisième serviteur, lui, n'a pas cru au don. Il a cru au prêt. Il a cru qu'il fallait rendre. Il a cru qu'il était dans une relation de serviteur et qu'il avait peur du maître, qu'il décrit d'ailleurs. Hein. Et quand le maître revient, il dit « Maître, j'ai eu peur ». Je sais que tu es un maître exigeant je te connais, il dit même, je te connais, toi tu es un homme dur, moissonnant là où tu n'as pas semé, rassemblant d'où tu n'as pas dispersé. J'ai craint, je suis allé cacher ton talent dans la terre. Vois, tu as ce qui est tien. Et là, le maître le renvoie finalement à sa propre foi, qui est une foi de serviteur.
1: Craintif.
0: Et il lui dit, malheureux d'ailleurs, hein, serviteur et hésitant. Tu savais que je moissonne où je n'ai pas semé, que je rassemble là où je n'ai pas dispersé. Tu devais donc placer au moins mon argent chez les banquiers et ils auraient, à ma venue, j'aurais recouvré, etc. Et donc, et on lui prend, prenez-lui son talent, etc. Donc, la parole, ce Dieu de dureté qui est la croyance du troisième serviteur, hein, qui n'est pas Dieu d'ailleurs, hein, qui est sa croyance de Dieu, se retourne contre lui et dans des processus, alors je ne vais pas être trop long, mais qui ressemble à ce que Marie Balmary rencontre dans une thérapie, hein, où il y a de la même manière. Il y a des figures dans la psyché humaine qui sont des figures tyranniques contre lesquelles et bien souvent la voie de la guérison passe par les pleurs et les grincements de dents, ce qui est ce que le maître dira au troisième serviteur. Et alors qu'est-ce qu'il dit aux 2 premiers qui eux ont œuvré et qui ont fait fructifier les talents, et qui d'ailleurs ne les rendent pas. Hein, ils disent, maître, 5 talents tu m'as remis, vois, 5 talents, 5 autres talents, j'ai gagné. Ils sont à moi. C'est ça qu'il dit. Hein. Et le maître, pour le maître, c'est parfait. Le maître se réjouit, et il lui dit, bien, serviteur bon et fiable, tu as été... sur peu tu as été fiable, sur beaucoup je t'établirai. Entre dans la joie de ton maître. Et c'est ça l'invitation qui est faite

0: deux serviteurs qui ont cru au don de Dieu. Hein, on pense à la Samaritaine, si tu savais le don de Dieu. Donc c'est vraiment la même idée. Et entre dans la joie de ton maître. Et à ce moment-là, il n'y a plus de serviteur. Il y a une élévation des deux premiers serviteurs qui rentrent et qui partagent la joie du maître.
1: Et elle dit d'ailleurs... dans sa lecture, qu'elle rejette elle défend un Dieu qui ne veut pas tout pouvoir. Mais j'ajoute aussi, c'est intéressant, elle pense qu'il n'y a pas de lecture objective des Écritures, qu'il faut méditer, chercher, étudier. Et elle a une belle expression, elle dit, il faut être sujet de sa lecture. Bon, ça c'est un petit peu une parole de psychanalyste. On va peut-être faire une pause musicale. Alors, j'ai choisi un aria de Bach. Les paroles, ça évoque la peur du croyant, mais le conseil, ne te décourage pas. Donc, une aria dans une cantate de Bach.

0: Nous sommes en train de parler du dernier livre de Marie Balmary, Ce lieu en nous que nous ne connaissons pas. Alors nous avons pris quelques exemples de la démarche de Marie Balmary pour expliquer de façon plus juste des textes connus des évangiles. Là, je voudrais demander à Antoine Bossan, mon interlocuteur, donc c'est vous qui avez choisi ce livre, en quoi est-ce qu'il nourrit votre vie intérieure ?
1: Alors, globalement, c'est vraiment l'œuvre de Marie Balmary, moi, qui me porte beaucoup. Son premier livre, qui s'appelait Le Sacrifice interdit, et ça a été peut-être sa première découverte émerveillée, finalement, de la parole, c'était l'envoi ou la parole reçue par Abraham, la première parole reçue par Abraham après sa mise en route de Ur. Et donc cette parole qui est en général traduite par « Viens vers moi, vers le pays que je, moi Dieu, je te montrerai », elle trouve dans la traduction originelle un envoi qui dit « Va vers toi-même, vers le pays que je suis », c'est-à-dire ton royaume intérieur, justement, si on reprend l'idée du royaume intérieur. Donc « te fera voir ». Et donc, c'est vraiment l'idée d'une mise en route, en fait. C'est que nous sommes tous appelés à nous mettre en route vers un accomplissement et non pas vers un assujettissement. Et c'est ce décalage ou cette redécouverte, je dirais, de la parole et de l'intention de Dieu sur ses créatures qui me semble être un apport majeur de Marie Balmary. Ici... Hein, elle en fait la remarque dans son dernier livre donc, que nous commentons, qui est ce lieu en nous que nous ne connaissons pas, où effectivement Dieu ne veut pas tout le pouvoir, et il laisse même chacun libre, d'une certaine manière, de choisir sa lecture. Hein, et dans la parabole qu'on vient d'étudier, de la parabole des talents, finalement, comme les serviteurs ont le choix de croire au don, nous avons peut-être aussi le choix de croire en la bonne nouvelle ou non, et de choisir entre un Dieu qui envoie ou entre un Dieu qui assujettit. Et bien évidemment, le Christ qui invite qui dit, « Je suis la lumière du monde », c'est d'aller vers le vivant, d'aller vers la lumière, « Je suis le chemin, la vérité, la vie ». Moi, ce qui me porte, c'est d'aller vers justement cet accomplissement, cette mise en route. Mais j'ai ma part de chemin à faire, comme les serviteurs ont leur part de talent à développer, et probablement une bonne moitié du chemin. Mais pour ça, il faut se mettre au travail, il faut se mettre en route, il faut se mettre en marche.
0: Et ce que j'ai envie d'ajouter quand même, parce que c'est les deux aspects de Marie Balmary, c'est ce regard donc d'une hébraïsante qui retravaille de façon très très pointue la traduction à partir du texte, alors araméen ou hébreu, puisqu'elle c'est l'hébreu qu'elle a beaucoup étudié. Elle va changer des mots très simples, elle va mettre par exemple « et » au lieu de « mais » ou bien « des » au lieu de « les » et ça change tout. Et donc elle arrive vraiment à changer un peu le message. Bon, moi ça m'a évoqué aussi le vieux livre de Françoise Dolto, « L'évangile au risque de la psychanalyse ». Bon, voilà, en conclusion, c'est un livre qui est très passionnant, très éclairant et qui enrichit beaucoup notre lecture des évangiles, surtout qu'il faut bien le reconnaître, certains textes des évangiles sont quand même assez compliqués à comprendre. Merci Antoine.
1: Merci beaucoup.
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2: Bonjour à tous, je suis ravie de vous retrouver pour l'invité du week-end. Marqué par les 10 ans de l'assassinat du père Jacques Hamel, j'ai le plaisir pour en parler d'accueillir Marc Ténière. Bonjour.
3: Bonjour.
2: Merci beaucoup d'être avec nous depuis le diocèse de Rouen. Ce 26 juillet marque un triste anniversaire, celui des 10 ans de l'assassinat du père Hamel, alors qu'il célébrait la messe dans son église à Saint-Étienne-du-Rouvray. Un drame qui a profondément marqué l'église. Depuis, son témoignage de foi et de fidélité est au cœur d'une cause de béatification. Marc Ténière, vous êtes notaire, vous avez participé à l'enquête diocésaine ainsi qu'à la commission archives du diocèse qui a été chargée de rassembler, d'authentifier les documents et les témoignages relatifs à la vie du père Jacques Hamel. C'était il y a 10 ans, donc ce 26 juillet 2016. Que vous évoque, pour commencer, Marc Ténière, cette date?
3: Cette date a traumatisé tout notre diocèse en particulier, parce qu'effectivement, cet acte horrible n'était pas arrivé depuis la Révolution. Ça a interpellé tout le monde, notamment en plein débat sur l'ouverture aux doctrines opposées au christianisme, et notamment l'islam, le communisme, etc., un milieu dans lequel le père Hamel évoluait avec sa simplicité d'accueil tout à fait étonnante. Non, ça nous a vraiment marqué beaucoup.
2: Et vous avez été donc appelé par la suite à participer à cette commission? Racontez-nous.
3: Oui, dans un premier temps, très rapidement, il a fallu constituer, juste après le décès, il a fallu constituer une équipe pour aller nettoyer les lieux, récupérer tous les papiers, tout trier, tout apporter à l'archevêché. Et il fallait une équipe de quelques personnes. Et on m'a fait, moi j'étais simplement connu comme un notaire normal, catho, engagé, qui écrivait, mais j'avais aucune compétence particulière pour m'occuper d'un tel dossier. Mais c'est devenu comme dit ma femme, on était appelés comme des petites mains pour aider un peu. Et très vite après, une commission d'archives s'est constituée dès le mois de septembre, où on a travaillé pendant 2 jours par semaine à cette commission d'archives pour tout mettre en ordre, tous les papiers. On avait récupéré énormément de documents. Et puis, pour faire un reportage, une enquête vraiment fouillée. Et c'est qu'après que j'ai été appelé pour être notaire dans la procédure de béatification. Alors, c'est un rôle très différent du notaire civil. C'est un notaire qui recueille les témoignages au sein d'un tribunal où il y a 3 personnes, le président, le promoteur de justice et un notaire, pour recueillir, mais simplement avec un rôle passif de recueil du témoignage et non pas un rôle d'investigation lui-même.
2: Vous avez pu parcourir de nombreux documents, des carnets, des correspondances, des homélies notamment. Vous en avez recueilli.
3: La première émotion, ça a été de visiter à fond tout son domicile, son lieu de vie, de récupérer tous les papiers, de faire l'inventaire de sa bibliothèque, de ses vidéos, etc. Et notamment, on a récupéré des énormes sacs poubelles d'homélies manuscrites. Et on en a récupéré 600 et quelques. Donc, ça a été un énorme travail qui nous a donné une mine d'or pour connaître et approfondir tout le cheminement spirituel et paroissial du père Hamel. C'était absolument un travail passionnant, une source inépuisable de connaissances du père Hamel.
2: Le 26 juillet, le père Hamel était encore un inconnu pour nous tous, pour vous aussi. Comment est-ce que votre regard a évolué justement au fil de vos recherches?
3: C'est effectivement très curieux parce que je connais beaucoup de prêtres, on a beaucoup de prêtres amis, mais le père Hamel, j'avais croisé. Il était dans des périphéries rive gauche, avec une population très différente de celle que je côtoyais. Et vraiment, c'était un prêtre en plus qui était très modeste, très effacé et pas du tout médiatique. Donc c'était le contraire du prêtre qu'on aurait vu très facilement à la une des journaux. C'était très déroutant parce que c'était le plus effacé des prêtres du diocèse, ou quasiment l'un des plus, et celui qui a été mis en avant. Alors c'était une expérience tout à fait éclairante, parce qu'il fallait voir, mais pourquoi lui? Pourquoi pas lui? C'était un questionnement très, très intéressant.
2: Qu'est-ce que vous avez découvert donc au fil de vos lectures, notamment de ces homélies, de tous ces écrits? Qu'est-ce que vous avez envie de nous partager aujourd'hui?
3: C'était le père Hamel était un besogneux, il travaillait ses homélies, elle faisait tout, rien que la forme. Il n'écrivait que sur du papier de récupération. Mm-hmm. Il n'aurait jamais acheté un bloc de papier neuf. Il écrivait sur des tracts, des machins, n'importe quoi. Il pliait en deux les A4 et puis il écrivait ses 6 pages d'homélie d'une manière très besogneuse. Il s'attachait toujours à ce que ce soit très simple et accessible à un public qui n'était pas forcément bac plus 5, quoi. Donc il fallait qu'il touche. Et il arrivait effectivement à dire, il nous a frappés par des formules tout à fait simples, mais assez pertinentes. Pas toujours très original, mais en fait, il touchait parce qu'il arrivait à rendre accessible l'évangile à des milieux très, très simples. Et on a été touchés par la lecture de ces homélies, tout à fait.
2: Oui, est-ce qu'il y a une formule, peut-être justement, une parole qui vous a tout particulièrement touché, Marc Ténière ?
3: Non, pas spécialement, mais c'était tout l'art de reprendre la phrase de l'évangile pour la rendre proche de la vie des gens. Mmh. Bon, c'était une méthode, alors il s'inspirait aussi de certaines revues pour y souligner, y travailler, mais toujours pour que l'évangile ne soit pas un document dégagé de la vie quotidienne des gens les plus simples. Et c'était très touchant de voir cette démarche catéchétique, parce que c'était vraiment des petites catéchèses, et parfois très émouvantes par leur simplicité.
2: Marc Ténière, vous êtes avec nous aujourd'hui à l'occasion des 10 ans de l'assassinat du père Jacques Hamel, après 58 ans de sacerdoce. Celui qui a été un serviteur du Christ dans la fidélité du quotidien a exercé son ministère avec discrétion, c'est ce que vous nous avez dit, discrétion, modestie, simplicité. Il vivait modestement, vous avez dit tous ces mots. Donc
3: Oui, chez lui, c'était un mobilier, l'abbé Pierre aurait dit un mobilier louis-quesque, mais c'était pas misérable, hein. C'était un mobilier, c'était très simple, ça respirait la simplicité. Mais une simplicité non misérable, c'était simplement, voilà, il se donnait les moyens d'accueillir tout le monde. Et effectivement, sa porte était ouverte à toutes les périphéries, des gens qui n'étaient pas dans les normes de pensée ou de milieu. Et c'était aussi assez touchant, comme l'histoire qui est relatée dans le film et qui était assez touchante. C'est vrai que quand il avait accueilli quelqu'un qui dormait sur le trottoir, il lui avait offert une chambre avec un lit et la personne accueillie était repartie avec une vierge. Il s'en était aperçu le matin et il l'avait enveloppée, la vierge, dans un papier journal pour la remettre bien dans le sac à dos, histoire, pour que l'autre se rende compte qu'il n'avait pas que ce bien avait été donné et non pas volé. Et du coup, et de remords, il a rapporté la Vierge 2 jours après. Enfin, c'était très touchant. Et pour moi, ça rejoignait la parole « Ma vie, nul ne la prend, mais c'est moi qui la donne ». Et en fait, donc, effectivement, quelqu'un que je ne connaissais pas du tout est venu me toucher par un comportement fondamentalement évangélique. C'était mon expérience. J'en ajouterai une autre, que je travaille depuis pas mal d'années sur un oncle missionnaire en Afrique qui a fait 50 ans, et je n'arrivais pas à le décoder autrement que par mon logiciel de pensée, et comme il était assez proche du mien, c'était assez facile, et du coup je ne trouvais pas la porte de sortie de mon ouvrage, parce que j'en faisais presque un avocat d'idées. Je me faisais avocat des idées, alors qu'avec le père Hamel, qui était complètement en dehors de mes idées, de mes périphéries, le procès en déclaration de martyr ou en béatification, on verra ce que ça donnera, ce procès-là m'a demandé de le traiter avec le logiciel des béatitudes, c'est-à-dire d'apprendre à connaître quelqu'un avec un logiciel évangélique et non pas avec mon propre logiciel d'idées. Et ça, c'est ce qui m'a fait progresser le plus, effectivement. Et ça m'a donné la clé de sortie pour mon propre oncle que je croyais connaître et qu'il faut que je reconnaisse à nouveau autrement.
4: Et si là, mes chers à l'homme,

0: Vous écoutez RCF Notre-Dame et c'est l'invité du week-end. C'est Marc Ténière qui est avec nous. Marc Ténière qui a participé à l'enquête diocésaine ainsi qu'à la commission archives du diocèse de Rouen concernant donc l'assassinat du père Jacques Hamel. C'était il y a 10 ans, jour pour jour, le 26 juillet 2016. Et on en parle avec vous, Marc Ténière. Ce travail d'archives, c'est ce que vous étiez en train de raconter, a été pour vous personnellement un chemin, un cheminement, peut-être même un chemin spirituel pour vous, Marc Ténière.
1: Oui, alors, indépendamment de ce que je disais pour mon propre regard sur les autres, le témoignage, un des témoignages qui m'a vraiment le plus touché, c'est celui de Roselyne. Parce que Roselyne Hamel, la sœur du père Hamel, a eu une démarche mais que j'ai trouvée absolument là, qui m'a fait progresser. Parce que non seulement elle est entrée dans une démarche de miséricorde, alors que c'était la personne la plus proche du père Hamel sur le plan familial. Elle le voyait tout le temps, elle venait passer des vacances avec, c'était vraiment la petite sœur chérie. Donc sa souffrance était vraiment mais énorme et gigantesque. Et elle n'a pas voulu... Alors au début, on pensait que c'était un peu de la méthode Coué. Elle disait « Ah oui, on va pardonner », etc. Mais en fait, elle n'a pas voulu rester dans une démarche de haine. Et non seulement ça, mais elle a effectivement donné un témoignage de paix, de pacification extraordinaire. Mais quand elle est allée voir après, quand elle a fait cette démarche de dire « Mais il y a encore plus malheureux que moi, c'est la mère de l'assassin. Si j'étais la mère de l'assassin, je serais encore 10 fois plus malheureuse. » Et elle est allée voir la mère de l'assassin, elle a pris contact et elle a noué une relation d'amitié qui a été extrêmement et qui fut bienvenue de la part chez la mère de l'assassin. Ils ont entretenu une relation après d'amitié et de paix dans le pardon, un pardon dans la vérité. Mais ça, cette démarche, j'ai trouvé sublime. Là, cette démarche-là m'a fait progresser parce que je me dis, entrer dans le pardon, c'est bien, mais entrer dans une démarche d'amitié profonde avec en remuant le couteau dans la plaie sans se complaire dans la douleur. Alors moi, j'ai trouvé ça absolument très, très éclairant, mais magnifique. Bon, c'est vrai qu'elle a été très bien accompagnée, mais malgré tout, je trouve remarquable et c'est le témoignage qui m'a fait le plus progresser.
0: Oui. Marc Ténière, vous avez travaillé donc sur la cause de béatification du père Jacques Hamel. Ce travail de recherche, est-ce qu'il vous a également éclairé par rapport à la mission, ce qu'on appelle la sainteté aujourd'hui au sein de l'Église? Est-ce que ça vous a également peut-être un peu bouleversé? Finalement, vous avez appris de nouvelles choses concernant la sainteté?
1: Oui, j'ai approfondi vraiment des nouvelles choses parce qu'on a tous nos stars qu'on béatifierait très facilement et il y a des exemples un peu douloureux dans l'Église récemment et on a nos stars, lui, ben oui, c'est un saint, quoi, il n'y a pas de problème. Et puis, jamais on n'aurait pensé à un homme aussi simple que le père Hamel pour entrer dans cette logique. Et en réalité, toute cette démarche nous a fait, moi en particulier, mais vraiment les autres, je pense que c'est pareil, ça fait prendre conscience que la sainteté était une vocation pour tous, quoi. Tout baptisé est appelé à la sainteté avec ses imperfections, parce que le père Hamel n'en manquait pas, et nous encore moins. Donc, même les imperfections ne nous ferment pas le chemin de la sainteté, ce qui est quand même quelque chose qu'il fallait approfondir, parce que on peut avoir trop tendance à réserver la sainteté aux stars médiatiques, celles qui passent tout le temps sur RCF. Non, je plaisante. non, mais en fait, voilà, c'est très important. Oui.
0: En quoi le témoignage aujourd'hui du père Jacques Hamel peut nous inspirer, croyants ou non, et plus largement la société aujourd'hui?
1: Eh bien, moi, je revois la photo du père Hamel en plein offertoire avec un éclairage sur ses cheveux qui brille. Et je me dis que vraiment, tout chrétien a une vocation d'offertoire. Et cette qui veut sauver sa vie la perdra, qui s'oublie lui-même peut s'accomplir, etc. Alors là, moi, c'est vraiment le message qui me touche le plus, c'est-à-dire que chacun, avec dans sa petitesse, dans ses défauts, dans son imperfection, est appelé à une démarche de positionnement en toute vérité, en toute simplicité, vers la sainteté. Et ça, c'est le défi pour tout chrétien. Ça, c'est le message que moi, je retiens vraiment.
0: Voilà. Marc Tenière, pour conclure, qu'est-ce que vous avez envie aujourd'hui que nos auditeurs retiennent du Père Hamel ? On est donc 10 ans après son assassinat, le 26 juillet 2016, aujourd'hui 2026, donc 10 ans après.
1: Oui, eh bien, je dirais, il y a un sujet qui, moi, m'obsède, c'est le dialogue avec l'ouverture à tous, sans être ouvert à n'importe quoi. Alors ça, c'est vraiment un thème qui me passionne. J'admire ceux qui ouvrent leurs portes à tout le monde, et je crois qu'il faut le faire, et moi j'ai des progrès considérables à faire, mais une fois qu'on a ouvert la porte à tout le monde, il faut savoir disputer, j'aime beaucoup la disputation, c'est-à-dire disputer les mauvaises doctrines, les doctrines dangereuses, les doctrines qui n'apportent pas du bien à l'humanité. Donc je pense qu'il faut le grave défi, c'est de concilier l'ouverture à tous et le dialogue exigeant avec les doctrines qui ne vont pas dans le bon sens. Et je trouve que là, l'Église, par exemple, avec l'euthanasie, a son rôle. L'Église cherche son rôle pour l'islam, mais avec l'euthanasie, elle est beaucoup plus claire. Vous voyez, il y a des sujets où l'Église sait faire et d'autres où elle est moins à l'aise. Et c'est un défi. Ce n'est pas une science exacte, hein, mais c'est vraiment une question qui me passionne beaucoup.
0: Voilà. Un ouvrage peut-être à conseiller pour ceux qui souhaiteraient approfondir, justement, découvrir un peu plus cette figure du Père Hamel aujourd'hui, Marc Tenière, pour conclure.
1: Par Paul Vigouroux, qui était le postulateur, qui est prié 15 jours avec le Père Hamel. Et ce livre est très bien fait, avec des extraits d'homélie pour retrouver un peu la démarche du Père Hamel. Et c'est dans la collection Prier 15 jours avec, voilà. Et moi, je trouve que ce livre est très bien fait, très simple et très accessible.
0: Un grand merci, Marc Tenière, d'avoir été avec nous aujourd'hui. Et très bonne journée à tous.
1: Merci beaucoup, à bientôt.
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0: 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Il était une joie, Vincent Bellotti.
1: Je marche vers elle, mais elle ne me voit pas. Pas encore. Sa vue s'est beaucoup affaiblie dernièrement. Macula, une saloperie incurable, pas d'espoir de guérison. Dès qu'elle me sent près d'elle, elle s'exclame « Tu es là !» avec sa voix de jeune fille qui découvre la vie. Bonjour Macha Meryl.
2: Bonjour Vincent.
1: Ce qu'on vient d'entendre, eh bien, ce sont les premières phrases de « Je marche vers elle », votre dernier livre, où vous racontez les dernières semaines avec votre sœur Hélène Gagarine, décédée en août dernier à l'âge de 96 ans. C'est un accompagnement qui est aussi une réflexion sur la mort, le deuil, les liens familiaux, on va en parler. Mais d'abord, rappelez-nous qui était Hélène et puis quelle place elle occupait dans votre famille.
2: Alors ma sœur Hélène était l'aînée, elle avait 96 ans. On n'aurait jamais cru qu'elle arriverait à ce grand âge, parce qu'elle a eu toutes les maladies de la terre. Et à la fin, elle était vraiment affaiblie, mais toujours lucide et toujours de plus en plus intelligente. Moi, je pense que l'approche de la mort n'est pas quelque chose qui diminue quand on a encore ses moyens, qu'on n'est pas... Alzheimer est une horreur, mais elle était tout à fait lucide. Et j'ai vécu avec elle ces derniers instants comme quelque chose de... qui me grandirait. Et c'est pour ça que j'écrivais le soir, tous les soirs, après les journées que je passais auprès d'elle, et je voyais bien que ça s'approchait, que c'était les dernières semaines, puis les derniers jours, et ça, j'écrivais. Et puis, quand elle est partie, je me suis aperçue que j'avais beaucoup, beaucoup de pages. Alors, je les ai données à lire à mon éditeur, qui est Gérard de Cortanze, mais vraiment plus par accompagnement, pour qu'il me dise ce que j'avais fait. Et il m'a dit, mais je te le publie tout de suite, parce que tout le monde traverse ça. Parce que la mort, c'est le plus grand événement de la vie.
1: En fait, on se rend compte en lisant ce livre que c'est comme si vous redécouvriez votre sœur, comme si l'approche de la mort vous rapprochait dans une sorte, j'allais dire, d'urgence, de nécessité de s'imprégner de l'autre avant qu'il ou elle ne disparaisse. C'est vraiment cette volonté de ne pas oublier qui vous a poussé à écrire ce livre.
2: Ah, c'est formidable ce que vous me dites, parce que c'est exactement ça qui m'est arrivé. C'est que tout à coup, je me suis aperçue de la grandeur de ma sœur et aussi de la grandeur de l'affection que j'avais pour elle. C'est-à-dire que je savais qu'elle allait me manquer beaucoup, mais je voulais surtout lui rendre hommage. Qu'on sache qui elle a été, je voulais qu'il y ait une trace de cette vie. De cette vie, elle n'a pas toujours été heureuse, elle a même eu une vie difficile. Et puis aussi, il y a l'approche de la mort. C'est intolérable d'être avec quelqu'un et de penser qu'il va disparaître ou qu'elle va disparaître. On n'y croit pas. Et puis, c'est vrai que ça nous laisse quand même un sentiment d'impuissance face à ce grand départ, mais aussi un sentiment d'enrichissement. C'est très mystérieux, je ne peux pas vous l'expliquer. C'est comme si j'étais une meilleure personne maintenant.
1: Macha Meryl, ce livre, c'est aussi l'occasion de revenir sur votre parcours, notamment au cinéma, et qui a été marqué par ceci. Voilà, extrait de La bande annonce, vous l'avez évidemment reconnu, d'Une femme mariée de Jean-Luc Godard qui est sorti en 64, le film qui vous a révélé comme l'une des égéries de la nouvelle vague. En tout cas, depuis une belle et longue carrière hein, sur grand et petit écran, également sur scène et dans l'écriture, plus d'une vingtaine de romans et 4 livres de cuisine. 85 ans aujourd'hui, vous n'en faites pas mystère, vous ne les faites pas, Macha Meryl. Est-ce que ça vous flatte ou ça vous énerve qu'on vous dise ça?
2: Absolument, je les fais parce que c'est comme ça les femmes de mon âge aujourd'hui. Nous avons transformé le monde, nous avons fait 68, parce que 68 pour moi était un mouvement féminin, principalement. Nous avons remis à plat la société. Ouais. Le couple, les rapports entre les parents, les enfants...
1: Et donc vous assumez, élèves, vous assumez ces 85.
2: Non seulement j'assume, mais je pense être un exemple une fois de plus. Vous voyez, je suis simplement à l'image de ce que sont les femmes de mon âge aujourd'hui.
1: Votre sœur Hélène avait une phrase qui vous a marqué. Tu sais, la vieillesse, c'est pas mal non plus. On voit les choses vues d'avion.
2: C'est pas merveilleux, cette formule. Et je crois ça sérieusement. C'est que la vieillesse, c'est non seulement pas une tragédie, mais c'est une force. On est désintéressé. J'ai plus ma vie à construire. Ma vie, elle est comme elle est. Maintenant, il s'agit de faire la somme de tout ça et de vous donner le meilleur. Et puis surtout, il y a que c'est tendre, la vieillesse. On s'économise un peu. On ne fait pas n'importe quoi. On dort un peu plus. On fait attention à ce qu'on mange. Et puis, on ne cherche pas la considération. On est naturellement fort et sage. Donc, moi, je vois autour de moi que cet âge que j'ai, eh ben, c'est très délicieux. les gens me traitent bien. Je suis très, c'est très agréable la vieillesse. Alors évidemment, il faut pas être crétin, il faut pas sombrer, il faut
1: tant
2: pas
1: qu'on a la santé, hein, tant qu'on a la santé aussi.
2: Il faut pas être grincheux. Voilà. Vous savez, la chose principale, c'est qu'il faut aimer la vie jusqu'au bout. Et ma sœur Hélène, c'est ça que j'ai beaucoup apprécié chez elle, c'est qu'elle a aimé la vie jusqu'à la dernière minute.
0: Il était une joie, Vincent Bellotti.
1: Macha Meryl, si le cinéma et la littérature vous ont comblé dans votre vie, bah, quels sont vos petits secrets de bonheur? Eh bien, vous allez nous le dire, comme il est de tradition dans cette émission. Première question, quand vous vous levez le matin, est-ce que c'est tout de suite de bonne humeur? Il ne faut pas trop vous approcher avant d'avoir bu votre café ou votre thé gourus, hein, j'imagine.
2: Alors, premièrement, pas de café ni de thé. Je prends une tasse d'eau chaude. On ne va pas s'alourdir avec le petit déjeuner et tous ces trucs que les gens bouffent, en plus des œufs, du bacon, de je ne sais pas quoi, du fromage, quelle horreur. Alors donc, je ne mange rien le matin. Et puis, je ne suis pas de mauvaise humeur, mais j'aime pas non plus être trop brusquée le matin. Et quand je suis toute seule, c'est mon chat qui me regarde et qui sait dans quel état je suis. Je ne suis pas de mauvais poil. Non. J'aime bien le matin.
1: On continue. Quand vous avez un petit coup de déprime, qu'est-ce que vous faites pour vous remonter le moral?
2: Un coup de vin blanc d'abord. Donc un pouilly fumé si c'est possible, si vous avez ça à m'offrir.
1: Pas tant qu'à faire.
2: Mais je vous assure que ça ne m'arrive plus, la déprime.
1: Ah bon?
2: C'est peut-être une conquête, à la fois quand Michel Legrand m'a quitté et quand ma sœur m'a quitté. C'est-à-dire, aujourd'hui je suis invincible. Rien ne peut m'arriver parce que je sais ce qui se passe. Je sais ce que c'est que de partir, je les ai vus, je les ai accompagnés jusqu'au bout. Et donc, je ne m'attends pas au pire. Rien ne peut m'arriver, ça y est, je suis...
1: Vacciné, immunisé finalement contre la déprime, si l'on peut dire comme ça. Est-ce qu'il y a un endroit, Macha Meryl, qui vous fait du bien, qui vous apaise ou qui vous redonne de l'énergie?
2: Oh, c'est sur scène. Vous savez, quand on monte sur scène et qu'on a le public qui vous attend, en général bienveillant. Donc, tout ce moment-là, magique, où je vais ouvrir la bouche et je sens dans le public qu'ils attendent beaucoup de moi. Qu'est-ce que vous voulez? Il n'y a rien de plus gratifiant et de plus réconfortant. Donc je suis heureuse quand je suis sur scène.
1: Question gratitude, Macha Meryl. Est-ce qu'il y a une personne qui a beaucoup compté pour vous dans votre vie professionnelle ou personnelle et à qui aujourd'hui vous avez vraiment envie de dire merci?
2: Ah oui, ça va vous paraître peut-être une banalité, mais c'est ma mère. Parce que ma mère a eu ce culot de me ramener à Paris avec mes deux sœurs quand mon père est décédé. Et ça a complètement changé ma vie. Je suis devenue une Parisienne. Et ça, toute ma vie en a été éclairée, illuminée.
1: Pour terminer, Macha Meryl, vous connaissez le dicton « Pour vivre heureux, vivons cachés ». Mais pour vous, pour vivre heureuse, il faudrait vivre comment?
2: Ah, surtout pas caché. Alors j'aime pas du tout ce dicton. Je trouve qu'il faut au contraire être tout le temps en prise avec le monde. Il faut savoir ce qui se passe et vivre que ce monde sache aussi ce que vous pensez. Je pense qu'il faut participer à l'existence, à la politique, aux événements. Il faut aller au théâtre, il faut aller au cinéma, il faut avoir des amis, il faut bouffer ensemble. Il ne faut pas s'enfermer. Il ne faut pas être dans une sorte de petite protection, parce que c'est le début de tout ça. C'est le début du racisme, c'est le début de l'ignorance de la vie des autres. Je pense qu'il faut au contraire ouvrir la porte et la fenêtre.
1: Un grand merci, Macha Meryl. On va se quitter en musique avec Michel Legrand, ça s'impose.
2: Avec plaisir.
1: Les Moulins de mon cœur, est-ce que ça vous irait?
2: Oh bah écoutez, chef d'œuvre.
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0: Il était une joie, Vincent Bellotti.
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2: Je suis Odile Riffaut et je vous donne rendez-vous tout au long de l'été pour découvrir ce que nous apprennent les hérésies chrétiennes.
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2: Mais la gnose est-elle une hérésie chrétienne ? Marie Chaïeb, bonjour.
4: Bonjour.
2: Vous enseignez les Pères de l'Église à l'Université catholique de Lyon. Vous êtes l'auteur notamment du livre Irénée de Lyon, théologien de l'unité avec Guillaume Badi aux éditions du Cerf. Alors vous disiez en préparant cette émission que la gnose, ce n'était peut-être pas tout à fait une hérésie chrétienne. Pourquoi cela ?
4: Alors effectivement, il y a une grande quantité de textes des Pères de l'Église, donc les auteurs du 1er au 5e, 6e siècle, les auteurs chrétiens de ces siècles-là, il y a une grande quantité de textes qui parlent des gnostiques et qui ont été choisis en fait parce que les gnostiques représentaient un danger. Ce qui a fait qu'on a considéré les courants gnostiques comme très proches, voire des déviances à partir du christianisme. Et cependant, lorsqu'on avance en fait dans la connaissance de ces courants, on s'aperçoit qu'il y a des courants gnostiques qui n'ont rien à voir avec le christianisme. Donc en fait, c'est plutôt un état d'esprit, une forme d'approche de type ésotérique qui est transversale à plein de philosophies, voire de culte, qui touche aussi le christianisme, mais qui ne vient pas exclusivement du christianisme.
2: Oui, on peut peut-être revenir sur l'origine de ce mot « gnose ». Qu'est-ce que ça veut dire ?
4: Alors, le mot « gnose », c'est d'abord un mot qui sert tous les jours. Pour dire « gnosis », en grec, c'est le mot « connaissance ». En fait, c'est un mot clé à l'intérieur de ces courants-là, mais à la base, c'est un mot neutre, hein, qui n'est pas du tout connoté.
2: Et quand on dit « gnose », c'est la même chose que « gnosticisme » ?
4: Alors, du coup, là, ça devient connoté. Quand on met un « isme », en général, c'est qu'on a une forme de radicalisation, en fait, qui se met en place, ou bien d'une formation en système. C'est des courants qui ont considéré la connaissance comme étant au centre de leurs préoccupations et comme étant un discours de salut, c'est-à-dire qu'on est sauvé par un type de connaissance. C'est ça qui est le cœur de ces courants, même s'ils sont à l'intérieur tout à fait variés.
2: Et est-ce que ça vient de Platon qui voyait dans la gnosis une forme de vertu finalement ?
4: De fait, le mot connaissance, c'est un très beau mot d'ailleurs. Hein. Ce n'est pas parce qu'il y a un courant qui va s'en emparer que le mot va être entaché, hein, au contraire. Donc le mot est employé, y compris même dans la Bible. Il est
2: oui,
4: employé,
2: c'est ça,
4: on le trouve
2: dans le Nouveau Testament.
4: Absolument,
2: même.
4: Mais parce que le mot connaissance est un mot nécessaire. Ensuite, ces courants-là vont en faire en quelque sorte un nœud de rencontre avec des gens qui vont avoir une tendance de type ésotérique.
2: Alors dans le deuxième épisode, on a parlé de l'ébionisme, on était en monde hébraïque. Mm-hmm. Est-ce qu'on peut dire que cette fois, avec la gnose, on est complètement dans la culture hellénistique ?
4: Ah, c'est vrai que c'est assez représentatif et cependant, certains chercheurs, parce que les définitions même de la gnose sont toujours l'objet de recherche aujourd'hui, hein.
2: Ah oui, c'est toujours résolu.
4: Non, c'est tellement compliqué que certains chercheurs vont vraiment du côté de la Perse et des cultes de Zoroastre. Donc, de fait, il y a un élément fortement représentatif qui vient de la culture grecque, mais pas seulement.
5: Est-ce que c'est important de penser qu'il y a un écart entre ce courant, ce que vous avez décrit, vous en parlez comme d'une nébuleuse,
4: oui.
5: Et oui. Le discours qu'en ont fait les hérésiologues ?
4: Les gnostiques que nous connaissons le mieux, ce sont les gnostiques qui ont été réfutés par les pères. Pourquoi étaient-ils réfutés par les pères ? Parce qu'ils étaient proches de la foi chrétienne. On a l'exemple à Lyon, pour prendre l'exemple le plus proche des sources chrétiennes.
5: Voilà.
4: Donc l'exemple de Lyon, par exemple le courant de Marc le Mage, qui utilise du vocabulaire chrétien, qui utilise le Nouveau Testament, qui utilise même des rites des communautés. Donc là, du coup, les pères de l'Église sont très attentifs parce qu'ils voient un danger imminent. Il y a dans les textes gnostiques que nous connaissons aujourd'hui, des textes, comme on disait tout à l'heure, qui n'ont rien à voir avec le christianisme, ceux-là, les pères ne s'en sont pas souciés, parce que ça posait pas de problème. Résultat, on les connaît moins bien.
5: La gnose qui nous intéresse aujourd'hui, telle qu'elle est présentée par les hérésiologues, par ceux qui l'ont combattue, on peut en retenir trois points significatifs. Le dualisme, le déterminisme et cette idée de connaissance. Alors je vous propose de commencer par le dualisme. Est-ce que vous pouvez nous dire de quoi il s'agit ?
4: Alors le dualisme n'est pas réservé aux gnostiques. Hein. C'est une façon d'être, une façon de penser la relation à Dieu, aux autres, à soi-même, qui sépare. Par exemple, qui sépare le corps et l'âme, qui sépare le matériel et le spirituel, qui va considérer que le plus important dans un humain, c'est sa partie intellectuelle, par exemple, et négliger le reste.
5: Donc la création est mauvaise pour les gnostiques.
4: Exactement. Ouais. Chez les gnostiques, la plupart des gnostiques, la création, en fait, c'est une concrétion d'éléments matériels qui sont absolument rejetés. Enfin, ils la considèrent d'un œil tout à fait négatif, avec l'idée qu'il faut s'en défaire.
5: Et ça, c'est contraire à ce qui est dit dans la Genèse. Dieu vit que cela était bon.
4: Absolument, c'est écrit. c'est le dualisme, c'est quelque chose de très, permettez-moi l'expression, c'est très collant, en fait. Quand on arrive à se débarrasser d'une forme de dualisme dans l'histoire de l'Église, il y a une autre forme qui arrive. C'est très étonnant, mais c'est vraiment très, très présent, comme une espèce de tentation à laquelle il faut, en tout cas du côté du christianisme, il faut y résister, parce que le Christ est venu apporter un message qui concerne tout l'homme, pas juste son âme ou juste sa connaissance. Ou juste, c'est vraiment un message qui englobe la totalité de l'humain.
5: La totalité de l'humain et tous les humains. Il y a aussi cette idée
4: humains,
5: dans la gnose,
4: voilà,
5: de quelque chose réservé à
4: absolument.
5: Une élite.
4: Absolument. Et c'est là qu'intervient le déterminisme. Parce que chez les gnostiques, il y a des catégories de personnes. Donc ils ont donné des noms. En picorant d'ailleurs, ça c'est Irénée qui le dit bien, en prenant des mots chez saint Paul et en les tordant complètement, hein, puisque Paul parle bien dans la lettre aux Thessaloniciens de corps, d'âme et d'esprit. Alors les gnostiques ont fabriqué des catégories. Il y a des catégories d'hommes qui sont que corps, alors ils les appellent iliques. Il y a des hommes qui ne sont que psychiques et d'autres qui ne sont que gnostiques et pneumatiques. Le mot pneuma qui veut dire l'esprit en grec. Donc en fait, il y a un déterminisme, on est dans une catégorie et on ne peut pas sortir de cette catégorie.
5: Et ça, c'est contraire au dogme chrétien.
4: Ah ben là, oui.
5: Parce qu'il y a l'idée que le message chrétien n'appartient pas qu'aux initiés. L'idée de secret, en fait, ce n'est pas chrétien quelque part.
4: Ah ben, c'est une bonne nouvelle annoncé à tous. Et du coup, pour lutter contre cette idée déterministe des gnostiques, beaucoup de pères de l'Église ont bien rappelé qu'il n'y a pas une catégorie de personnes qui sont perdues d'avance, ce qui était vraiment le discours gnostique.
5: En ce qui concerne la connaissance, ce qui est assez troublant, c'est qu'on pourrait se dire la connaissance de Dieu. En quoi c'est mal, finalement ?
4: Ah, mais elle est pas... Du coup, c'est une excellente question. Comme on disait tout à l'heure, c'est pas parce qu'une notion va être captée par un groupe déviant que ça devient pour autant une notion négative ou dont il faudrait se méfier. On pourrait avoir ce cas de figure de dire, puisque les gnostiques s'intéressent à la connaissance, alors on va considérer qu'on va vers Dieu par de la piété, par exemple. On a un très, très bon exemple avec Irénée de Lyon, qui a passé son temps à dire qu'on va avec Dieu avec tout ce qu'on a, avec tous les dons,
5: notre intelligence.
4: Avec tous les dons qui nous ont été faits, y compris avec son intelligence, puisqu'elle a été donnée par Dieu, et qu'on va vers Dieu en admirant la nature, en étudiant les Écritures, en suivant le Christ et les apôtres. Enfin, à chaque fois que les gnostiques remettaient en question l'un ou l'autre des pôles, ben, du coup, lui, au contraire, il les rassemble. C'est un peu pour ça qu'il a été déclaré docteur de l'unité.
5: Oui, alors justement, déclaré docteur de l'Église par le pape François, mm-hmm. et le pape François, il a souvent dénoncé la tendance qu'on pouvait avoir encore aujourd'hui à la gnose.
4: Oui,
5: qu'est-ce qu'il a voulu dire ? Est-ce qu'il a des idées proches de celles d'Irénée de Lyon ?
4: Alors, je pense que oui, parce qu'il avait une forme d'attachement, on va dire. Et il a évoqué des formes modernes de gnose, des façons de se positionner par rapport à la connaissance de Dieu. On peut parler d'un hyper-spiritualisme, un état d'esprit qui exclut et qui procède par élimination et par séparation.
5: Oui, vous disiez à propos du dualisme qu'il y avait quelque chose de collant un peu dans la gnose. Et pourtant, on a l'impression que ça a été pour les hérésiologues un outil puissant pour après condamner d'autres doctrines comme hérétiques. Je pense en particulier au manichéisme qui fera l'objet de notre quatrième épisode. Mm-hmm. On a souvent dit, en tout cas chez les hérésiologues, que le manichéisme relevait de la gnose.
4: Absolument. Il est fort probable que Mani a été éduqué dans certains courants gnostiques, avant d'inventer lui-même sa propre... En fait, c'est une forme de prolongement de son éducation gnostique, absolument.
5: Marie Chaïeb, pour conclure, selon vous, qu'est-ce que la gnose nous apprend du christianisme ?
4: Ah, c'est une bonne question. Je peux terminer avec une citation d'Irénée de Lyon, parce qu'il dit très bien les choses. Il dit « Ce sont des gens qui parlent comme nous, mais qui pensent autrement que nous. » C'est une formule que je trouve limpide, parce qu'en fait, elle nous permet d'être vigilants. Ce n'est pas parce qu'on a du vocabulaire qui ressemble à du christianisme que c'est forcément chrétien dans le fond. Et il a mis le doigt, en fait, sur une difficulté forte, c'est-à-dire que les gnostiques analysent tout à la lumière de leur système, ce qui est, on va dire, logique. Hein. Mmh. Sauf qu'ils vont repenser tous les mots, tous les rites, tous les aspects de cette connaissance à la lumière de leur système. Irénée dit, c'est pas comme ça que ça marche, la foi chrétienne. La foi chrétienne, elle fonctionne à partir de la révélation et du mystère pascal. C'est notre point d'ancrage. Mais du coup, c'est une vigilance à avoir. Ces courants sont sans doute très séduisants. Mais au final, le mystère pascal vaut bien plus la peine.
5: Un grand merci, Marie Chaïeb, d'être venue nous parler de la gnose.
4: Merci à vous.
5: Ce que nous pouvons retenir à l'issue de ce troisième épisode, c'est qu'il existait une multitude de courants gnostiques. Et si les pères de l'Église ont vu dans certains d'entre eux un danger, c'est en raison de leur usage des textes chrétiens et de leur emploi du vocabulaire chrétien. En condamnant le gnosticisme, l'Église a affirmé que Dieu se révèle à tous les hommes et que s'il y a un mystère, il n'y a pas de secret réservé à quelques élus. Dans le quatrième épisode, nous parlerons du manichéisme, du bien et du mal.

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1: Pendant tout l'été, je vous emmène à la découverte de lieux d'accueil à Paris. Ils se distinguent par leur mission, mais partagent une origine chrétienne. À travers les récits intimes des personnes qui font vivre ces endroits, vous allez entendre une autre facette de la capitale, celle de lieux où l'accueil, la solidarité et la rencontre façonnent le quotidien. Aujourd'hui, vous allez découvrir l'hôtellerie de la basilique du Sacré-Cœur de Montmartre. Tenue par la communauté des sœurs bénédictines et une équipe de laïcs, elle a pour mission d'accueillir les pèlerins qui souhaitent vivre une nuit d'adoration au cœur de la basilique.
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1: Nous sommes au point le plus haut de Paris. À seulement quelques pas du Sacré-Cœur de Montmartre, nous découvrons l'hôtellerie de la basilique. Elle est tenue par les sœurs bénédictines qui nous accueillent.
2: Bonjour et bienvenue à la basilique du Sacré-Cœur de Montmartre. Je suis sœur Marie Jérémie, je fais partie de la communauté des bénédictines du Sacré-Cœur de Montmartre au service de cette belle basilique. Notre congrégation a été fondée ici à Montmartre à la fin du 19e siècle. Nous avons pour vocation de prier, notamment devant le Saint-Sacrement exposé. C'est la raison d'être de notre existence. De cette prière, de l'adoration et de cette vie communautaire, eh bien, nous accueillons toutes les personnes qui entrent dans cette basilique. Bien sûr, on les rencontre pas toutes, puisqu'elles sont environ 10 à 15 000 à rentrer chaque jour ici, mais nous les accueillons par la prière. Et puis après, bien sûr, nous faisons des choses concrètes pour pouvoir faire en sorte qu'elles se sentent bien en ce lieu par des rencontres, des temps de mission que nous pouvons organiser pour les personnes.
1: L'hôtellerie de la basilique existe spécifiquement pour l'adoration de nuit. Les pèlerins se relaient à Montmartre depuis près de 150 ans. Une tradition que sœur Marie Jérémie souhaite transmettre.
2: La prière à la basilique du Sacré-Cœur, elle est perpétuelle, donc c'est-à-dire le jour et la nuit, mais c'est vrai que ce qui fait un peu notre spécificité, c'est la raison d'être de l'hôtellerie, hein, c'est que les gens se lèvent pour prendre ce relais. Et à la basilique du Sacré-Cœur de Montmartre, ce relais, dès les origines en fait, hein, le relais perpétuel date du 1er août 1885, je pense qu'il a une mission réparatrice, de consolation du cœur de Jésus pour toutes les fois où nous le blessons, où notre monde le blesse, par l'indifférence, par le rejet, par le manque d'amour, tout simplement. Et de nuit, la prière de consolation a une force encore plus grande. Et j'allais dire qu'elle tire sa source de l'Évangile, parce que Jésus, au moment où il vit son agonie à Gethsémani, on est la nuit. Et il demande à trois de ses disciples de le suivre pour vivre avec lui. Eh bien, ce temps où il va donner sa vie pour le salut du monde et qui est un temps de combat. Il s'éloigne un peu, il demande à ses disciples de veiller et de prier. Bah, malheureusement, bon, les disciples s'endorment par trois fois, hein, ici à Montmartre. De se relayer pour prier, c'est une manière aussi de répondre à cet appel de Jésus qui cherche des veilleurs de nuit avec lui au moment où il offre sa vie pour le salut du monde. Alors c'est lui qui offre sa vie. Nous, par notre baptême, on est unis à son offrande. Et ça se vit particulièrement dans la prière de nuit.
1: Les sœurs accompagnent les pèlerins dans cette découverte de l'adoration. Elles sont parfois les témoins de moments forts pour les personnes qu'elles accompagnent.
3: Bonjour, bienvenue à la basilique du Sacré-Cœur de Montmartre. Je suis sœur Maximilien Marie. Je fais partie de la communauté des bénédictines du Sacré-Cœur de Montmartre qui est en mission ici à la basilique. Quand on accueille des groupes d'enfants ou de jeunes en journée pour la retraite, on va les emmener à l'adoration parce qu'ils ne viennent pas de nuit. Et quand ils demandent une introduction à l'adoration, on les introduit en salle et après on les emmène dans le cœur de la basilique pour prier. Et je vous donne ce témoignage parce que très souvent on retourne à merci, c'était beau, etc. Et je vous donne le témoignage d'une petite fille, c'était dans l'escalier au retour. Elle se tourne vers moi, elle met sa main sur son cœur et elle dit « Oh merci, ça fait du bien ».

0: Ça apaise. Cette petite, elle n'avait pas 10 ans. Elle avait un grand sourire.
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2: Les pèlerins qui souhaitent réaliser une veillée d'adoration ont l'obligation de réserver une nuit à l'hôtellerie. C'est une question de sécurité. Une équipe de laïcs a été recrutée pour aider les sœurs dans cette mission.
3: Bonjour, bienvenue à l'hôtellerie de la Basilique du Sacré-Cœur. Je suis Cyril Hameul, responsable de l'hôtellerie de la Basilique. Donc j'en charge tout le bon fonctionnement de l'hôtellerie et toutes les équipes qui se démènent pour accueillir un maximum de pèlerins durant leur séjour pour une nuit d'adoration ou pour un séjour un peu plus long.
2: Cyril nous guide dans les étages pour découvrir les dortoirs. Ils sont de toute taille pour accueillir tout le monde, quel que soit son niveau de revenu.
3: Le dortoir Saint-Arcissus, avec 8 lits. En général, c'est les hommes qui sont ici. Il y a quand même un peu moins d'hommes que de femmes qui viennent pour faire de l'adoration. Mais il y en a aussi un certain nombre. On est étonné par rapport à il y a 4 ans, il y avait beaucoup de femmes, très peu d'hommes. Aujourd'hui, on remonte un peu sur le nombre d'hommes.
2: Donc vous devez vous adapter un peu sur la répartition des dortoirs
3: Tous les jours, on réadapte un petit peu en se disant, bon bah, aujourd'hui, il y a beaucoup d'hommes, bon bah, on va aller chercher un dortoir un peu plus gros. Donc on fait une inversion entre femmes et hommes pour essayer de pouvoir compléter le nombre d'hommes. Voilà, ici le dortoir Saint-Arcissus, dortoir de 8 lits, lui, il n'a pas été rénové. Il est encore un peu dans son jus, un jour on va le rénover. Voilà, mais en attendant, chacun a son petit espace, son petit lit, logiquement sa croix qui doit être présente dans chaque box. Ce dortoir-ci qui a été complètement rénové il y a un an et demi.
2: Okay.
3: Voilà. Donc vous voyez vraiment la différence entre le dortoir numéro 1 que vous avez vu, le dortoir Saint-Arcissus, ce dortoir-ci, dortoir Saint-Pierre, où chacun a son petit box, sa petite croix, son petit espace pour stocker ses affaires. On a vraiment essayé de réfléchir en se disant, ça peut servir pour un dortoir une nuit, mais des fois on a des personnes qui viennent pour des longs séjours ou même pour les retraites et pour avoir des formats, des tarifs différents. Avant, les retraites, c'était qu'en chambre. Aujourd'hui, on se dit, bah, pourquoi faire que de la chambre alors qu'on a aussi de la place en dortoir pour faire chuter nos prix. Mmh. Voilà. On essaie d'être adapté à chacun des tarifs pour avoir le maximum de pèlerins. Tout ça à 15 euros la nuitée, je veux dire, je suis imbattable.
2: Ouais.
3: Au niveau prix, le sanctuaire de l'adoration eucharistique, c'est le lieu le moins cher de Paris. C'est pas pour ça qu'il faut venir, parce qu'on est le moins cher. Il faut venir parce qu'on a envie de faire la nuit d'adoration, mmh. Et uniquement. Après, on a un format comme celui-ci, légèrement différent. On est vraiment dans un dortoir pur et dur où il n'y a pas de séparation. Donc, c'est vraiment une chambre pour un groupe de scouts. Là. Ici, groupe de scouts, groupe de jeunes. C'est tout à fait intéressant parce qu'on a quand même beaucoup de groupes de jeunes. Moi, je suis toujours très, très impressionné par le nombre de jeunes que nous avons ici. Voilà. Moi, à mon arrivée, j'étais sur un autre sanctuaire avant. On accueillait quand même des personnes d'un âge 50, 60, 80. Aujourd'hui, ici, on accueille de tout. Voilà. Vous avez peut-être vu, il y avait un groupe d'enfants qui partait ce matin, ils avaient 7 ou 8 ans. Voilà. Et ce soir, il y a un autre groupe d'enfants. Voilà. On a une moyenne d'âge ici de 35, 40 ans, parce qu'on accueille des enfants, les plus petits, ils ont 5 ans. Les personnes les plus âgées, bah, ils ont 90, 95 ans. Autre dortoir, toujours dans son jus, le dortoir Saint-Paul, très connu des adorateurs. C'est un vieux dortoir où on continue d'avoir une belle vue sur Paris. Et là, comme il est 9h15, c'est encore calme. Le parvis, si vous regardez, il n'y a pas grand monde. Voilà.
2: Et c'est super beau. C'est la meilleure vue de Montmartre, en fait.
3: Non, c'est la meilleure vue de tout Paris.
2: Nous nous dirigeons désormais vers le lieu le plus important de l'hôtellerie, le passage qui la relie à la basilique.
3: C'est notre galerie vitrée où se trouve la sacristie. Si cette porte se ferme, s'il y a un problème, la nuit d'adoration est bloquée. Voilà.
2: Parce que ça permet de circuler entre l'hôtellerie et la basilique, c'est ça ?
3: En fait, cette porte, la nuit, elle s'ouvre automatiquement. On a des capteurs. Là, c'est moi qui la commande. La nuit, cette porte, elle reste ouverte. Et la nuit d'adoration se passe juste à côté, dans la basilique. Ce lieu de passage, c'est tout l'intérêt de l'hôtel, de la basilique du Sacré-Cœur. Je vais prier, je repars dans ma chambre, je retourne prier parce que j'avais encore besoin de prier, mais j'y retourne, voilà.
2: À l'entrée de la basilique, un grand groupe de lycéennes attendent le début de la nuit d'adoration. je fais la rencontre de Marguerite et Blanche.
4: On part pour une nuit d'adoration organisée grâce à notre lycée. Et voilà, c'est toujours des moments extraordinaires qu'on vit ici, donc on est très heureuse de commencer ce moment.
2: C'est la première fois ?
4: Pour moi, non, mais pour plusieurs, oui, je crois bien. Ce que j'aime, c'est un peu toute la ferveur qui enveloppe tout le monde. Je trouve qu'ici, on en ressort le lendemain matin, même si on se lève tôt, même si on n'a pas dormi, on en ressort vraiment grandi et recentré sur l'essentiel. Et c'est vraiment incroyable. Surtout quand on fait ça, là, c'est avant un week-end. Mais quand c'est ça, la veille d'un cours, et on revient, on n'a plus envie d'être médisant envers les profs, on n'a plus envie d'être flemmard, et c'est top.
2: Le fait de le faire avec son lycée, ça a quelque chose de particulier aussi ?
5: C'est assez... sympa de le faire avec des filles qu'on voit tous les jours. Et donc là, on vit un moment super fort de foi avec elles. Alors que d'habitude, on se voit dans les couloirs, on passe des super moments ensemble. Et c'est aussi très important, je pense, pour nos amitiés, de passer des moments de foi ensemble. Et ça nous grandit vraiment tout ensemble.
2: Vous allez réussir à faire silence un peu pour prier ?
4: Naturellement. Parfois, on s'aide aussi, parfois... Pour prier collectivement, c'est sympa aussi de lancer quelques chants et c'est aussi des beaux moments pour se dire que on est certes seul face au Seigneur, mais on est tout ensemble pour prier. Et donc c'est aussi très chouette de lancer quelques chants pendant la nuit.
2: Les pèlerins se dirigent désormais vers la dernière messe du soir avant d'entamer la nuit d'adoration. Ils espèrent y vivre un moment de communion et de foi. Nous étions aujourd'hui à l'hôtellerie de la Basilique du Sacré-Cœur de Montmartre. Merci à Sœur Marie-Jérémie, Sœur Maximilien-Marie, à Cyril Lameux, à Blanche et Marguerite pour leur témoignage. 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

0: Bonsoir chers amis, pour ce numéro spécial de Sine Qua Non, le magazine des cinéphiles de Radio Notre-Dame, nous avons le grand plaisir d'accueillir le charme balancé, la grâce chaloupée, le tempo inspiré qui soutiennent ce soir 40 ans de musique de film et qui vont soutenir également une cause prolixe, celle de Claude Bolling. Bonsoir monsieur Bolling.
1: Bonsoir Bernard Medioni et bonsoir à tous. À tous vos amis auditeurs, évidemment.
0: Eh bien, nous allons évoquer ce soir, en ce soir, pas comme les autres, 40 ans de musique de film, où nous allons parler, évidemment, de Borsalino, de Jacques Deray, d'Alain Delon, naturellement, de Doucement les Basses, de vos participations aux comédies, différentes comédies, Le Mur de l'Atlantique, Le Magnifique, célèbre avec Jean-Paul Belmondo, L'Année Sainte, avec Jean-Claude Brialy et Jean Gabin, et nous évoquerons certainement dans l'émission qui nous suivra dès demain, eh bien, vos participations à des films où le piano domine, que ce soit dans Hasard et Coïncidence, La Gitane, L'Homme en Colère. Nous parlerons également de votre participation au Fiancé en Folie, un film avec Buster Keaton.
1: C'était une série des films muets de Buster Keaton.
0: Dont vous avez fait l'illustration a posteriori.
1: Ah oui, a posteriori. Ah,
0: bien évidemment, puisque le film date de 1925.
1: Donc oui, absolument.
0: Vous avez fait l'illustration, je crois, plus de 40 ans après, en 68, me semble-t-il.
1: Oui, c'était à la demande des héritiers de Buster Keaton, qui avaient perdu les musiques originales qu'il avait fait composer de son temps, et qui m'avait donné toutes les indications quant au style, au genre de musique, à l'instrumentation. Il faut savoir que dans les salles de cinéma où on projetait les films muets, il y avait des fosses d'orchestre qui contenaient quelquefois plus de 30 musiciens. Et que la tradition du piano, du pauvre piano un peu bastringue qui accompagnait les films de cinéma muet, c'est quand les films arrivaient en fin de carrière dans des petites salles pas fortunées et qu'ils n'avaient pas les moyens de payer tout un orchestre et qu'il restait qu'un pianiste tout seul. Donc la tradition du piano tout seul, c'est un peu... C'est la fin du parcours des carrières des films de cinéma muet.
0: Des films de burlesque et de cinéma oui. muet. Et nous parlerons également demain de la couleur, le pittoresque, la couleur locale que vous avez su donner à certains films, comme La Gitane, comme Le Léopard, avec ses rythmes africains, ou comme La Malédiction de la Vallée des Rois, avec Charlton Heston, dont on dira un mot. Et nous finirons avec votre carrière à la télévision, avec notamment deux séries inévitables, Les Brigades du Tigre, et du même metteur en scène, Victor Vicard, L'étrange monsieur Duvalier. Mais n'anticipons pas et nous allons commencer par la genèse de votre carrière. Comment passe-t-on du Claude Bolling Big Band, que vous avez, je crois, fondé en 1956, à votre première musique de film qui s'intitulait Cette nuit-là, qui était un film avec Mylène de Mongeau et Maurice René?
1: Ah ben ça, ce sont les hasards des choses. La première participation à de la musique du cinéma, je la dois à Dario Moreno, dont j'étais l'accompagnateur pendant plusieurs années. Je le suivais en tournée, je l'accompagnais, j'accompagnais son tour de chant, et quand il a dû enregistrer, ben il a voulu que je lui fasse les arrangements et les orchestrations de ses chansons. Et alors, quand il a été engagé pour tourner dans le film OK Mambo,
0: oui,
1: alors j'avais fait beaucoup oui. de cha-cha, de calypso, de boléro, de mambo pour Dario Moreno. Et alors il m'avait dit, mais tu vas me faire les musiques. Alors moi, j'avais jamais fait ça. Alors je m'y suis mis et j'ai réuni les musiciens avec lesquels j'enregistrais tous les accompagnements des chansons de Dario et de bien d'autres aussi, de Sacha Distel, de Jacqueline François, d'Henri Salvador et tous les grands artistes de l'époque dont on me confiait les accompagnements. Et avec ces musiciens-là, j'ai fait les musiques qui étaient nécessaires pour les besoins du film OK Mambo, dont Dario Moreno était la vedette.
0: Et comment êtes-vous passé à ce film qui s'intitule Cette nuit-là, que moi j'ai une date en 58, donc c'est vraiment un de vous tout premier film.
1: Oui, là aussi, je n'ai pas fait la totalité de la musique du film. Je crois que c'est, vous allez me rappeler son nom, un compositeur classique qui avait fait les séquences les plus importantes du film. Et moi, on m'avait confié la partie qui concernait une musique plus jazzy et plus...
0: Voilà, et oui. Parce que je crois que c'est un... Il me semble que c'est
1: C'était un film de Maurice Cazeneuve.
0: Ah oui, absolument.
1: Et c'était pas Maurice Leroux, le compositeur?
0: Ah, c'est bien possible. Oui, voilà. Je crois que vous avez raison. Oui.
1: Alors, moi, on m'avait confié de faire la partie jazzy nécessaire à une partie du film. Et alors, je l'avais faite.
0: Et c'est un film, je crois que c'est un film policier, non, me semble-t-il?
1: Ah oui, absolument.
0: Absolument, hein, puisque bon, Maurice René, qui était au tout début de sa carrière,
1: oui.
0: Il n'avait pas encore fait Plein Soleil. Mylène de Mongeau, qui était engagée, qui était toute jeune femme,
1: oui. Qui
0: faisait encore les jeunes ingénues hein, à cette époque-là, jouait souvent dans des films policiers. Donc là, vous faites cette participation et vous allez rapidement vous retrouver sur un film que j'ai beaucoup apprécié, qui s'appelle Les Mains d'Orlac, qui est un film fantastique avec Mel Ferrer, Christopher Lee, Danny Carell, qui est tourné en France, qui est tourné dans le sud de la France.
1: Est-ce que c'était Jacques Gérard Cornu qui avait...
0: Ça n'est pas le metteur en scène. Le metteur en scène, c'est Eugène Lourier, je crois.
1: Ah ben parce que avant ou après, j'avais fait un autre film dont Mel Ferrer était la vedette.
0: Non, là, la trame est très simple. C'est un pianiste qui a un accident d'avion.
1: Ça, c'est Les Mains d'Orlac.
0: Voilà. Il a l'impression qu'on lui a greffé les mains d'un assassin.
1: Oui.
0: Et il est persuadé que son comportement est en train de s'altérer et qu'il est en train d'acquérir un comportement meurtrier, homicide.
1: Oui, oui.
0: Et un méchant magicien qui est joué par Christopher Lee va profiter de la situation. Il a une petite amie qui est Danny Carell, qui chante au singe bleu.
1: Oui.
0: Et je crois que c'est vous qui avez...
1: Vous vous rappelez un tas de choses. Et maintenant que vous en parlez, ça me revient. Mais
0: je suis là pour ça, ne vous inquiétez pas.
1: Oh, ben, quand même. Quelle culture.
0: Non, c'est gentil à vous. Et je crois que c'est vous qui avez composé tous les morceaux interprétés par Danny Carell.
1: Oui, et puis il y avait une chanson aussi.
0: Absolument, qu'elle chante dans un numéro de cabaret.
1: Je crois que ça s'appelait « C'est parti », oui.
0: Oui, mais je crois, absolument. Absolument. Et c'est une rareté qu'on ne trouve pas en DVD, mais s'il passe à un ciné-club ou au cinéma de minuit, moi j'encourage nos auditeurs à le voir parce que c'est une perle rare. C'est vraiment.
1: Ça faisait papa, bonnet, papa, bonnet, bonnet, papa. Oui.
0: Oui,
1: ça faisait quelque chose comme ça.
0: Absolument.
1: Ça me revient maintenant vous en parler, mais j'aurais été incapable.
0: Absolument. Et Danny Carell, d'ailleurs, va avoir un triste sort dans ce film. Très, très intéressant, avec une péripétie finale tout à fait étonnante. Nous arrivons en 63 avec un film de René Clément, important, qui s'appelle Le Jour et l'Heure, un film de guerre avec Simone Signoret et Stuart Whitman, mais pas un film de guerre où on va voir les chars,
1: non.
0: Les combats.
1: Non, non.
0: Vous allez nous en parler.
1: Ça se passe pendant la guerre et Stuart Whitman était un aviateur américain dont l'avion avait été descendu. Il avait sauté en parachute et il était tombé dans une propriété en province. Il avait été recueilli par la châtelaine de la propriété qui était Simone Signoret et qu'il avait caché dans son grenier. Et à un moment, dans le grenier, il y a un vieux piano. Alors Stuart Whitman s'ennuie toute la journée à ne rien faire, caché là-dedans. Il voit le piano, il s'y met et il joue une chose que René Clément m'avait demandé d'imaginer un truc de piano jazz qu'il avait beaucoup aimé. Alors, une fois que ça avait été fait, René Clément m'avait dit, puisque c'est ça, pourquoi vous ne feriez pas toute la musique du film ?
0: Tant qu'à faire.
1: Et moi, j'en avais jamais fait. J'avais fait de choses importantes, surtout que ce film avait besoin d'une couleur symphonique, de cordes. Je n'avais jamais... Et à ce moment-là, je ne faisais que du jazz et de la variété, mais de la variété basée sur les rythmiques et les instruments avant, quoi. J'avais mon petit orchestre qui m'entourait, il y avait une trompette, un trombone, une clarinette, et quand je faisais des choses de variété, je doublais les trompettes, je triplais les saxophones, mais je n'avais jamais utilisé les cordes. Alors, j'ai appris...
0: Manu Militari.
1: Le plus vite possible à pouvoir écrire pour les cordes d'un orchestre, pour les besoins de la musique de ce film. C'est la première fois que je l'ai fait.
0: Mais vous voyez ces expériences successives, que ce soit sur le film Okey Mambo avec Dario Moreno, que ce soit sur Cette nuit-là, Les mains d'Orlac ou Le jour et l'heure, je pense que ça a dû être pour vous des expériences à chaque fois plus séduisantes pour que vous ayez envie de poursuivre.
1: Parce que c'est très curieux, parce qu'on me demandait de faire des choses que je ne savais pas faire. Que je n'avais jamais faite. Mais je ne sais pas, je devais être à la mode à l'époque, alors hop, ben on va lui demander de faire la musique, alors, bon, là-bas, voilà, il faut faire ce film-là. Ben, alors, je vois le film, je vois en ce qui concerne celui dont vous venez de parler...
0: Les mains d'Orlac, Le jour et l'heure.
1: Le jour et l'heure, je vois qu'il y a... Ce film a besoin d'une couleur symphonique. J'avais jamais mis les doigts là-dedans, et donc je me suis lancé dans avec les conseils de mon ami qui était un camarade de service militaire de l'époque, qui était Michel Magne, oui. Qui m'avait indiqué comment écrire pour les cordes.
0: Qui a fait la musique de notre émission, d'ailleurs. Enfin, qui a fait la musique. Nous avons importé un extrait de Tout le monde, il est beau, tout le monde, il est gentil, a été composé par Michel Magne.
1: Oui.
0: Et quel souvenir vous laisse René Clément, qui est quand même un personnage, qui a fait des chefs-d'œuvre, qui a fait Paris brûle-t-il, Jeux interdits, Gervaise, La course du lièvre à travers les champs, qui est moins connu et qui est un film remarquable, Le passager de la pluie, qui est un très beau film. Quel souvenir vous laisse-t-il ?
1: Un homme très sévère.
0: Très sévère.
1: Très sévère, mais en même temps très gentil. Alors, il m'avait dit, après qu'il ait été content de la pièce de piano que j'avais faite pour lui, pour cette séquence du film, ce morceau de piano que devait jouer Stuart Whitman dans Le jour et l'heure, qui m'avait dit pourquoi ne feriez pas la musique. Alors, monsieur Clément, je lui ai pas dit que j'avais jamais fait ça. j'ai dit oui, c'était un peu aventureux, mais. Et alors, au lieu de me donner les éléments tout de suite, pour me mettre au travail, il a attendu jour après jour de vérifier à quels endroits de son film il voulait de la musique, etc. Ce qui fait que quand il m'a fourni les éléments pour la composition, il m'est resté un temps extrêmement court. J'ai dû passer, ça je m'en souviens très très bien forcément, parce que on ne peut pas ne pas se rappeler ça, 3 jours de suite sans dormir.
0: Oula.
1: Pour pouvoir assumer tout ce dont le film avait besoin. Aujourd'hui, je n'en serais pas capable, mais à cette époque-là, j'ai pu le faire.
0: Mais ça valait la peine.
1: Et alors, quand on voit le résultat, je travaillais chez moi, et puis dès qu'il y avait une séquence prête, je la portais chez le copiste, parce qu'il y a toujours un copiste qui répartit les éléments d'une partition, qui les distribue pour chaque instrument. Les premiers violons, les seconds violons, les trompettes, les clarinettes, les flûtes, les percussions, etc. Tous les éléments d'un orchestre. Alors, j'allais chez moi, chez mon cher copiste, qui effectuait tous les travaux dont j'avais besoin à l'époque, et qui était, on l'appelait l'empereur des copistes parisiens, parce qu'il copiait pour tous les grands noms des compositeurs et orchestrateurs de l'époque, dans le domaine de la variété et du jazz. Et sauf Michel Legrand, parce que les oncles de Michel Legrand étaient copistes eux-mêmes.
0: Ça, j'ignorais. Et c'est comme ça, donc...
1: Il était orchestrateur, éditeur et copiste. Enfin, voilà. Alors, je faisais ça, et j'ai passé 3 jours sans dormir. Si, je dormais 5 minutes chez lui, je lui apportais les trucs, il m'asseyait dans un fauteuil, je dormais 5 minutes, et je repartais à la maison pour écrire la suite, et il lui apportait le reste le lendemain, etc.
0: Enfin, ah, René Clément a dû...
1: Ça s'est fait. René mais il s'en est pas rendu compte.
0: Ah, il n'a jamais su.
1: Et puis on a trouvé que j'étais très cher, parce que comme les enregistrements devaient se faire un lundi, on a dû faire les enregistrements samedi et dimanche. Et de nuit. Alors samedi et dimanche, vous voyez ce que ça coûte. Tout le monde coûte double. Et la nuit, ça coûte encore double. Alors, Une fois que c'est fait, les productions regardent la liste des différents éléments de la réalisation d'une musique de film, et bien ils ont dit bah, « Bowling, il est cher
0: !» Vous êtes construit une réputation.
1: Ils n'ont pas vu que c'était de leur faute, c'est moi qui ai porté le chapeau. Bon bref, je m'en suis sorti quand même, mais c'est comme ça, ce sont les aléas.
0: Et néanmoins, 6 ans après, vous allez faire une rencontre artistique qui va compter, puisque vous allez rencontrer Jacques Deray. Jacques Deray, dont nous allons entendre un florilège des musiques, des principales musiques auxquelles vous avez collaboré. Et alors, nous allons commencer par, naturellement...

0: nous venons d'entendre 5 extraits sur les 8 films que vous avez avec lesquels, enfin, auxquels vous avez collaboré sous la férule donc de Jacques Deray. Il manque également Borsalino & Co. en 74, qui aura d'ailleurs moins de succès que le premier film. Un papillon sur l'épaule, joli film avec Lino Ventura. Oui. Et nous entendrons tout à l'heure un ultime morceau, cette fois-ci en entier, que nous commenterons ensemble. Mais je dois vous demander, au fil de plus de 20 ans de collaboration, de 69 à 91, eh bien tout d'abord, comment Jacques Deray est venu vous chercher, et ensuite, comment vous caractériseriez votre collaboration avec le metteur en scène?
1: Ah ben ça, c'est très particulier, parce que quand Jacques Deray m'a contacté, il m'a dit « Je ne vous connais pas, mais j'ai entendu parler de vous, on me dit que vous faites des bonnes musiques. »
0: C'est bon signe, déjà.
1: Alors, envoyez-moi quelques exemplaires de choses que vous avez faites. Alors, je lui envoie différents extraits de musique que j'avais fait pour le cinéma jusque-là, et j'ai inclus une petite cassette d'un enregistrement que je venais de faire sur ce qu'on appelle en français piano bass-string, ce que les anglo-saxons appellent le jingle piano, c'est-à-dire c'est un piano désaccordé, punaisé, qui donne un côté rétro à la sonorité d'un piano. Alors, il me dit, j'ai écouté tout ce que vous m'avez envoyé, ce qui me plaît le plus, c'est votre petit piano mécanique. Là. je lui dis, j'aimerais quelque chose, j'aimerais ça pour mon film. J'ai dit, je vais vous faire quelque chose dans le même genre. Non, non, je ne veux pas quelque chose, je veux ça. Je lui ai dit, mais c'est pas possible, ça appartient à un éditeur et ça doit sortir sur disque, un disque de piano de ce genre-là qu'on avait concocté avec cet ami éditeur et producteur. Et le disque était sur le point de sortir. Je dis, c'est pas possible, le disque sort dans 48 heures. Non, ça fait rien, c'est ça que nous voulons. Alors, Alain Delon et Jacques Deray, ensemble.
0: Alain Delon était producteur avec Jean-Paul Belmondo, d'ailleurs.
1: Ils ont dit, non, c'est ce morceau-là qu'on veut. Alors, on a fini par aboutir à force tractation, etc. Et puis, comme ce thème est un petit peu particulier, il a quand même une couleur de suspense et de musique.
0: D'année folle, en tout cas. C'est très emprunt dans les années folles.
1: En tout cas, il fallait une musique gay aussi dans le film pour les moments de réussite. Quand le coup des deux compères, Alain Delon et Jean-Paul Belmondo, avaient réussi, il fallait une musique plus gaie. Alors j'avais fait l'air de la réussite. Voilà. Qui était l'un des deux thèmes qui avait été fait spécialement pour le film, alors que le thème principal de Borsalino ne l'avait pas été fait spécialement pour. Il était préexistant.
0: Cependant, ce thème, si on l'isole et si on ne le met pas dans le cadre de Borsalino, il pourrait s'agir d'un thème de comédie. D'un thème de comédie dans une atmosphère années 20, dans une atmosphère années folle. Mais contrairement aux autres exemples que nous avons entendus, Flick Story ou surtout On ne meurt que deux fois, qui sont des films à la couleur musicale beaucoup plus solennelle, beaucoup plus noire. Oui. On est vraiment dans le thriller. Borsalino, on pourrait tout à fait être dans une comédie à telle enseigne que votre musique a servi d'illustration pendant des années d'une grande émission de télévision qui s'appelle La séquence du spectateur.
1: Ah oui,
0: pour les temps que pour les moins de 20 ans ne peuvent pas connaître. Mais ça a duré pendant des années, jusqu'à la fin de l'émission d'ailleurs, jusqu'à son interruption, je crois, en 1984 de mémoire. Et c'est une musique qui se suffit à elle-même et qui pourrait très bien illustrer un long métrage, presque une fantaisie, par justement, je pense, son caractère alerte, par son tempo très enlevé, par sa vivacité, sa couleur très fruitée, qui pourrait en faire la musique d'un... Vous n'êtes pas d'accord, vous pouvez le dire.
1: Ah non, c'est pas ça, même tous ces qualificatifs me surprennent, mais m'étonnent, mais bon, très bien. Est-ce que je... bon, c'est...
0: Mais vous le voyez plus vraiment comme un film, comme une musique
1: de film
0: policier. Ah non,
1: moi, j'ai rien vu du tout. Moi, j'ai essayé de faire un thème un peu original sur ce piano rétro et en laissant des longs moments de fin de phrase et qui étaient destinés à faire entendre un instrument qu'un percussionniste du nom de Raphaël Gemignani avait concocté, qui s'appelait la Bronté, parce qu'il avait pris la plaque de tôle et qui servait à faire des effets de tonnerre dans les théâtres d'Émilie Bronté. Et il avait façonné ça, et il en avait fait un instrument de percussion qui avait un son très, très particulier, très bizarre. Alors, donc, pour utiliser cet instrument, j'avais imaginé ce thème qui est devenu celui dont on a parlé, mais pour qu'il y ait des grands moments où on pouvait faire entendre le son de cet instrument. Voilà. C'est comme ça que ça s'est fait.
0: Et est-ce que vous présagiez à l'époque l'extraordinaire renommée du Vauzon ?
1: Vous n'imaginez pas. Mais tout,
0: parce qu'on peut peut-être pressentir en se disant « Ah, quand même, c'est nouveau, ça... »
1: On ne sait pas, on ne se doute pas. Il y a un tas de choses comme ça.
0: Mais parce que Borsalino, et je pense que même dans le monde entier, ça fait partie de ces quelques musiques de films français. Je pense aussi peut-être au Grand Blond avec une chaussure noire. Je pense aux Demoiselles de Rochefort. Je pense sans doute aux Aventures de Rabbi Jacob également.
1: Oui.
0: À Un éléphant s'est trompé énormément. Et ces quelques musiques se sont même expatriées, sont connues dans le monde entier. Mais des musiques de films français connues dans le monde entier, il doit y en avoir peut-être une dizaine. Et Borsalino fait partie, évidemment, inévitablement, de ces 10 musiques. Donc c'est quand même quelque chose qui est allé au-delà de ce qu'on pouvait supposer, je pense, en 1969, quand Jacques de Rêve vous propose voilà. Borsalino.
1: Mais c'était pur hasard.
0: Pur hasard. Oh, un peu de talent aussi,
1: ah
0: quand
1: non,
0: même.
1: Mais bien sûr, il y avait une petite matière
0: quand
1: de
0: même.
1: Base. Mais s'il n'y avait pas eu le film, peut-être que... la durée du disque que j'ai décrit tout à l'heure, et puis on n'en aurait plus entendu parler.
0: Alors, cela dit, vous êtes d'une grande modestie, et c'est tout à votre honneur. Cela dit, le film est de grande qualité. Et ça, on ne le dit pas toujours. C'est un film qui va faire plus de 4 700 000 entrées, ce qui est considérable. Quand il sort en 1970, c'est un énorme succès. Et c'est vrai que pendant des années, on n'a pas pu voir le film à la télévision. Il n'est pas sorti en vidéo.
1: Non, et il y avait...
0: problème de droit, je crois.
1: Il était caché quelque part, il n'était pas exploitable. Enfin, il y avait une histoire que j'ignore du reste, mais il était dans un coffre-fort de quelqu'un.
0: De quelqu'un qui a accaparé le film pour lui seul. Mais cela dit, la musique a quelque part continué de faire vivre le film en l'absence du film.
1: Bonne musique de film, c'est souvent ça prolonge la... La carrière et la vie d'un film dans le souvenir du public, bien sûr.
0: D'ailleurs, je vais citer quand même quelqu'un qui est de partie liée avec ce film, qui est Alain Delon, qui dit « Malgré la qualité de partition comme Flick Story, Le Gitan ou Trois Hommes à abattre, Claude, donc c'est vous, reste associé au thème de Borsalino, devenu désormais un classique. » En un mot, mon cher Claude, Borsalino et ta musique nous ont immortalisés et nous survivrons. Est-ce que vous êtes d'accord avec ça ?
1: Ben écoutez, puisque c'est le cas, mais Mozart, il ne savait pas non plus qu'on continuerait à jouer ses symphonies des siècles plus tard, ou ses sonates. Il y a certainement... un concours de circonstances imprévisibles dans toutes ces choses.
0: Comment dépeindriez-vous Jacques de Rêve, avec lequel vous allez faire quand même 8 collaborations sur 22 ans ?
1: Il était très difficile.
0: Ah, très difficile.
1: Oui, très difficile. C'est-à-dire, chaque fois que je lui présentais un projet, d'après le scénario qu'il me donnait de son prochain film, je préparais quelque chose et quelquefois je faisais des maquettes, mais quelquefois à grands frais, quoi, en studio avec des musiciens, etc. Puis je lui soumettais. Il me disait, c'est très beau ce que tu m'as envoyé, mais c'est pas du tout ce que je veux pour le film. Alors, il y en a d'autres qui auraient envoyé tout pété. Et moi, j'avais la patience de réviser ma copie jusqu'à ce qu'il soit content.
0: Et vous avez fait ça jusqu'à la fin de votre collaboration, jusqu'à Nechayev est de retour.
1: Presque tout le temps.
0: presque tout le temps.
1: Presque tout le temps.
0: Alain Delon, parce que vous avez certainement travaillé de près avec lui, donc quel souvenir vous laisse-t-il? Quelle impression vous a-t-il donné?
1: C'est une collaboration très amicale, enfin, évidemment.
0: Très fructueuse.
1: Et oui, il ne venait pas toujours aux séances d'enregistrement, mais enfin, je sais qu'il était... Il était coproducteur de beaucoup de ses films.
0: Et de Flick Story, je crois, aussi.
1: Et qu'il fallait que, non seulement ce que je soumettais plaise à Jacques Deray, mais aussi à Alain Delon. C'est certain.
0: Et il était moins difficile que Jacques Deray, non?
1: C'est-à-dire que c'est Jacques Deray qui proposait les choses, et puis Alain qui les acceptait, autant que je sache, qui n'a jamais émis d'interdit sur ce qui avait été proposé.
0: Ce qui avait été fait. Alors d'ailleurs, avec Alain Delon, vous ferez un film hors de Jacques Deray, si je peux dire, puisque c'est Le Gitan, un film de José Giovanni, qu'on fera en 75 également, avec Annie Girardot.
1: Alors là, c'est Alain Delon qui avait tenu à travailler sur la conception du film directement avec moi.
0: Oui, donc il vous a rapidement reconnu, d'une certaine manière, comme un musicien de film avec lequel il devait compter.
1: Et José Giovanni en avait pris ombrage, parce qu'il avait trouvé qu'Alain avait pris un peu trop de...
0: De liberté
1: de prérogatives sur celle du réalisateur. Voilà.
0: Ah, c'est tout à fait intéressant. Alors,
1: moi, je ne m'en rendais pas compte. Alain me dit, bon, la musique, on s'en occupe. Allez, montre-moi. Et puis, alors, il venait aux séances. Mais j'ai engagé des musiciens gitans pour faire les projets, etc. Puis, il était très au fait de tout ça. Et il était très impliqué. Et je ne m'en rendais pas compte que pendant ce temps-là, José Giovanni... On prenait ombrage.
0: Alors, nous avons parlé de Jacques Deray et d'Alain Delon. Vous allez les retrouver peu de temps après Borsalino dans un film à part qui s'appelle Doucement les basses.
1: Ah oui.
0: Dans lequel Alain Delon campe un ecclésiastique. C'est la seule fois de sa carrière, d'ailleurs. Oui, Jean-Paul Belmondo, ce sera dans Léon Morin prêtre. Et Alain Delon, c'est dans Doucement les basses. Nous allons d'ailleurs entendre ce morceau en entier, qui est un morceau tout à fait réjouissant, parce que il part, je crois, Capella, c'est un thème qui s'appelle Le Vent, que l'on entend dans le film, et il y a une sorte d'harmonie imitative entre des voix qui vont donc reproduire, singer d'une manière assez aérienne et étonnante.
1: Parce qu'Alain, dans le film, était sur son vélo Solex et roulait pour aller de chez lui au presbytère, où il longeait la lande bretonne et il y avait un vent. Et alors j'avais voulu illustrer musicalement, avec des voix,
0: le souffle,
1: l'impression, les souffles du vent.
0: Le souffle du vent. Et d'ailleurs, vous allez, chers auditeurs, vous allez écouter ce morceau très surprenant qui part de manière très calme, a cappella, et à un moment, au bout d'une minute, le morceau s'envole. Nous allons l'entendre.

0: Ah, quelle musique euphorisante que celle de Doucement les basses pour le film de Jacques Doré en 1971. Est-ce que cela avait été une composition difficile pour vous à ouvrager, à ciseler ?
1: Je ne me rappelle pas.
0: Vous ne vous rappelez pas ?
1: Je sais qu'à l'époque, pour tous les enregistrements de variété que je faisais, j'utilisais tous les chanteurs qu'on vient entendre. Qui faisaient les fonds pour les enregistrements de toutes les vedettes que, pour lesquelles je faisais les orchestrations que j'ai citées tout à l'heure. Dario Moreno, Jacqueline François, Sacha Distel et bien d'autres.
0: Ceux qui ne sont pas restés
1: à la postérité. Et alors, je les avais réunis pour faire cette pièce-là parce qu'ils lisaient merveilleusement, ils avaient des voix splendides, notamment Jean Stout qui fait une voix de basse formidable.
0: C'est un morceau tout à fait surprenant.
1: Mais alors, dans ce même film, j'avais surtout aussi créé une pièce d'orgue parce que l'abbé Alain Delon, dont je n'ai plus le nom dans le film, était organiste.
0: Oui, il s'éprenait de Nathalie Delon, d'ailleurs, dans le film.
1: Oui. Il ne s'éprenait pas, c'est-à-dire qu'avant d'entrer dans les ordres, il y a eu quelque chose avec... je ne sais plus exactement l'histoire, mais enfin... donc, Nathalie Delon, qu'on croyait avoir... était disparue. Réapparaît, alors, bouleversement et...
0: radical.
1: Et alors, l'abbé Delon se défoule sur son orgue à un moment, et il en fait tellement qu'il y a des tuyaux qui chauffent à rouge et quasiment à blanc, il y en a un qui explose. Enfin, ça, c'était un peu dément, mais enfin, c'était...
0: Voilà. C'est une comédie, c'est d'ailleurs une des rares comédies interprétées par Alain Delon. Je crois que ça avait un petit peu déconcerté le public à l'époque. Alors le film fera tout juste plus d'un million d'entrées. Il y a beaucoup de films à l'heure actuelle qui voudraient en faire autant. À l'époque, en 1971, on avait considéré que c'était quand même un demi-échec. Parce que Alain Delon pouvait facilement en faire 3, 4 millions d'entrées.
1: Et l'évêque qui était le supérieur d'Alain Delon,
0: Paul Meurice.
1: Était Paul Meurice.
0: Absolument, qui jouera aussi dans Le Gitan. Et il reprenait d'ailleurs la réplique de Michel Simon dans Drôle de drame.
1: Ah bon ?
0: Avec bizarre, vous avez dit bizarre.
1: Ah,
0: il reprend dans Doucement les basses. Alors Doucement les basses, je disais à l'instant qu'il s'agit d'une comédie,
1: oui.
0: D'une authentique comédie, et c'est un genre auquel vous allez participer de manière réitérée avec différents films, que ce soit le magnifique, célèbre film de Philippe de Broca en 73, que ce soit Le Mur de l'Atlantique en 70. Eh bien, justement, je pense que c'est le moment d'entendre un florilège de ses musiques de comédie. Avec Le Mur de l'Atlantique en 1970. Il y a ensuite Le Magnifique, 3 ans plus tard, avec Jean-Paul Belmondo.

ravissante musique, celle de l'année sainte, alors qui sera d'ailleurs le dernier film de Jean Gabin. En deux mots, nous avons un malfrat qui s'évade de prison, qui est Jean Gabin, qui va retrouver son acolyte, qui est Jean-Claude Brialy. Et à partir de ce moment-là, ils vont essayer de retrouver un magot caché à Rome et profiter de l'année sainte pour remettre la main sur le butin. Et les choses ne vont pas se passer.

0: C'est Daniel Darieux.
1: Absolument.
0: Et que j'aimais beaucoup, et que j'aime beaucoup du reste. Et ça m'a inspiré. Je sais pas pourquoi, je sentais que pour le thème de ce film, il fallait un harmonica. Je pense que l'harmoniciste René Gary était un grand virtuose et spécialiste de l'instrument que j'avais la chance de connaître et qui a bien voulu être l'interprète de ce thème pour la musique de ce film. Et ce thème a été la base de cette musique. Il y a eu évidemment beaucoup d'autres thèmes et beaucoup d'autres musiques tout au long du film, mais
1: je crois que c'est le générique de fin, il me semble qu'on entend cette musique notamment tout à la fin du film, parce que on l'entend sûrement au début, mais à la fin ça prend tout son sens, parce que l'harmonica un petit peu désabusé, oui, et en même temps prend son sens à la fin du film. Alors je voudrais qu'on dise un petit mot en 70 du mur de l'Atlantique, parce qu'il me semble que il y a des sonorités proches du jour le plus long en 62, et que la musique du mur de l'Atlantique avec Bourvil, qui est transformé, qui est un Français moyen transformé en héros par les circonstances, avec son beau-fils Peter McHenry, enfin en tout cas qui va devenir son gendre, qu'il y a des réminiscences du jour le plus long, de la musique du jour le plus long dans les sifflets.
0: Je sais pas.
1: C'est pas volontaire.
0: Je savais qu'il fallait une marche anglaise et que comme c'était une équipe de rugby aussi qui était qui était impliquée dans le film, il fallait un chant de rugbymen qui devait être sifflé. J'avais imaginé ça évidemment avec un côté de marche anglaise
1: qui est presque martial.
0: Qui peut donner une parenté avec le film que vous venez de citer, mais ça n'était pas une volonté de pasticher, mais il fallait en passer par là, il fallait passer par cette couleur et par cette sonorité de marche sifflée marche anglaise sifflée.
1: Et le magnifique en 73 avec Jean-Paul Belmondo, qui est encore un film très vu, très connu, très apprécié, avec Jean-Paul Belmondo, écrivain médiocre, qui écrit des romans à succès autour d'un agent secret qui vit des aventures exotiques, extravagantes. Il tombe amoureux de Jacqueline Bisette, qui est sa petite voisine et qu'il va importer dans ses romans. Oui. Quel souvenir vous laisse ce film en tant que partie prenante et maintenant un petit peu en tant que spectateur, quel regard portez-vous dessus?
0: Eh bien, je sais qu'au début, il y avait des mariachis et des trompettistes. On m'avait confié le soin d'écrire une autre musique de mariachi pour doubler ces trompettistes qui avaient joué de la musique traditionnelle de musique mexicaine.
1: Oui.
0: Et alors, j'avais fait quelque chose dans le même genre et que j'avais enregistré avec des bons trompettistes de studio. Je me souviens, ça s'était fait à Rome et il a fallu que je fasse une musique complètement différente parce que celle des mariachi, on ne pouvait pas en disposer dans le film. Et le producteur m'avait demandé de faire quelque chose du même genre. Et c'est là que je m'étais aperçu que les musiques de mariachi n'étaient pas aussi simples qu'elles paraissent quand on les écoute. Ce sont des musiques avec des rythmes
1: plus sophistiqués qu'on ne le croit.
0: Oui, des mesures composées. Et c'est du 3 temps, c'est du 6-8, puis tout d'un coup il y a une mesure à 5-4 pendant un certain temps. Et puis ce ne sont pas des choses simples.
1: Et est-ce que le film...
0: Et je m'en suis aperçu en écoutant des enregistrements du folklore mexicain, et je me suis donc appliqué à faire quelque chose qui soit aussi près possible que de ces traditions folkloriques des trompettistes mexicains qui sont très très forts.
1: Et le film vous plaît ?
0: Et
1: le film
0: m'a plu beaucoup, évidemment.
1: M'a plu beaucoup, oui, certainement. Alors, il y a un autre film, une autre comédie dont nous n'avons pas parlé et que j'aime beaucoup, qui est une curiosité. Un film qui s'appelle Les Doigts Croisés, sorti en 71. C'est une coproduction. Le titre original étant To Catch

0: Spy avec Marlène Jobert.
1: Catch Me a Spy.
0: Catch Me a Spy, parce que les deux titres existent. Il y a eu deux titres d'exploitation.
1: Ah,
0: on
1: oui.
0: trouve aussi sous To Catch a Spy avec Marlène Jobert, professeure de gymnastique, qui doit trouver absolument un espion pour l'échanger contre son mari. Alors, Kirk Douglas va arriver dans cette scène étrange. Kirk Douglas, qui est un agent secret, lui émérite. Il y a également Bernard Blier qui fait une apparition, Bernadette Lafont qui fait également une apparition vaudevillesque. Il y a Sacha Pitohef, tout à fait remarquable, Tom Courtenay, Trevor Howard. Et c'est un film délicieux. C'est un film délicieux qui hésite entre comédie et film d'espionnage, comme on va s'en rendre compte dans la musique que nous allons entendre.

0: Au sujet de cette ravissante musique, vous vouliez ajouter quelque chose.
1: Quand les producteurs se préoccupent de la musique, c'est à fin de tournage, alors il n'y a plus beaucoup d'argent. Alors pour la musique, on demande toujours aux compositeurs d'y aller à l'économie. Enfin, quand je faisais des musiques de films, c'était comme ça. Et c'est la seule fois que j'ai entendu un producteur me dire « Pour la musique, budget illimité, il faut que ça fasse riche ».
2: Comme quoi ?
1: Alors, j'ai pas abusé parce que j'ai fait ce dont j'estimais que le film dont le film avait besoin. Mais c'est la seule fois de ma vie que j'ai entendu un producteur me dire pour la musique, budget illimité.
0: Et c'est une réussite comme tant d'autres films dont nous écouterons également les extraits des compositions dans notre deuxième émission qui a lieu demain. Nous parlerons également de votre travail sur le piano, de la couleur locale que vous savez apporter à certaines illustrations musicales et de votre travail télévisuel. Je vous embrasse.
3: Au revoir Bernard.

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4: Me Voici. Deux mots d'apparence simple, mais parmi les plus courageux qu'on puisse dire aux autres, qu'on puisse dire à Dieu. Me Voici, c'est aussi le podcast où l'on prend le temps de se rencontrer. Oui, l'idée, c'est de prendre le temps d'écouter et d'accueillir ce que notre invité veut nous partager. Bonjour à tous, je suis Luciano et dans cet épisode, nous allons apprendre à connaître le père Giulio Pesciotto, un homme qui a tout quitté à cause de l'Évangile. Et parce que je crois que les objets qui nous entourent ont quelque chose à dire, je lui ai donné le défi d'apporter deux objets. Un objet qui parle de lui et un objet qui lui parle de Dieu. Le père Giulio nous partagera aussi à la fin de ce podcast une figure de croyant qui a illuminé son chemin de foi et qui pourrait peut-être vous inspirer. Alors, ouvrons grand nos oreilles et notre cœur et laissons résonner son « Me voici ». Père Giulio, bonjour.
5: Bonjour.
4: Vous allez bien ?
5: Oui, très bien, merci.
4: Moi, je suis ravi de vous accueillir ici dans Me Voici. Merci d'avoir accepté. Votre emploi du temps est très chargé, mais vous m'avez fait une petite place et ça, je suis ravi. C'est pas trop difficile d'accepter cette invitation ?
5: Non, c'était dans la joie. Plein de joie. Merci.
4: Cette joie, je suis sûr qu'on va la communiquer aussi à ceux qui nous écoutent parce qu'on va parler de celui qui a pris votre cœur, le Christ. On va parler de Dieu. Et on va essayer de raisonner, laisser raisonner votre « me voici ». Ça peut paraître un petit peu paradoxal parce que je vous ai déjà collé une étiquette. Mmh. Vous avez entendu, je vous ai mis une petite phrase en début, là, en introduction. Cette étiquette, je l'ai imprimée. La voici, je vous la donne. Et est-ce que vous pouvez la lire et me dire si ça résonne pour vous, si ça parle de vous ? Allez-y.
5: Un homme qui a tout quitté à cause de l'Évangile. Merci, belle étiquette.
4: Donc, qu'est-ce qu'on voit sur cette étiquette pour ceux qui ne voient pas à l'image là ?
5: On voit le Christ Rédempteur de Rio de Janeiro tourné dans cette baie immense, cette belle ville de Rio, Et pour moi, c'est, imaginez-vous, c'est le Christ des bras ouverts qui envoie. Il nous envoie en mission. Donc.
4: Et vous avez tout quitté ? Par amour pour la parole de Dieu.
5: Tout quitter, par amour à la parole de Dieu.
4: Donc c'est bon, cette étiquette, on la valide.
5: Super, merci.
4: Alors, Père Giulio, vous êtes originaire du Brésil, quand on commence à le deviner, peut-être à l'entendre un petit peu.
5: Oui, l'accent.
4: Vous venez d'où du Brésil exactement? Parce que c'est gigantesque le
5: c'est
4: Brésil.
5: C'est gigantesque, je viens du centre. Ma ville s'appelle Anápolis, c'est proche à Brasília, la capitale.
4: D'accord.
5: Donc je suis de l'état de Goiás.
4: Ah, vous êtes dans cette famille, vous m'avez dit, sept sœurs. Le seul garçon. Ça va, vous entendez bien avec vos sœurs?
5: Oui, très bien.
4: et donc, vous avez plusieurs fonctions en France actuellement. Vous êtes curé de la paroisse Sainte-Marie Saint-Joseph qui est à Champigny-sur-Marne. Vous êtes aussi le doyen de Champigny-sur-Marne. Est-ce que vous pouvez nous dire en deux mots qu'est-ce que c'est que doyen ? Peut-être pour ceux... Vous n'êtes pas le plus vieux.
5: Oui, non, ce n'est pas le plus vieux. Le doyen, aujourd'hui, on peut dire le coordinateur du secteur. Oui. Voilà, pour comprendre bien. Donc, toutes les cinq paroisses du doyenné de Champigny, je suis là pour accompagner les prêtres, coordonner les fonctions, voilà, les choses. Mais surtout, être proche des prêtres.
4: C'est ça, voilà. Prendre soin des prêtres.
5: Voilà, tout à fait.
4: Et vous êtes aussi aumônier des Brésiliens en Île-de-France. Alors,
5: ça.
4: C'est quoi ce rôle d'aumônier pour les Brésiliens ? On a besoin d'un prêtre aussi pour rassembler les Brésiliens ?
5: Oui, parce que, imaginez-vous, les Brésiliens, ils ont besoin de s'y rencontrer. Donc, c'est bien s'il y a une messe en portugais. Donc, c'est un moment de rencontre. La paroisse Sainte-Marie, c'est aujourd'hui la paroisse pour les Brésiliens. Une messe à 17h en portugais. Après la messe, un petit café, un moment de fraternité. Et je pense que ça, c'est important. Donc, je suis aumônier des Brésiliens depuis que je suis arrivé dans le diocèse de Créteil en 2015.
4: D'accord, ok.
5: Voilà.
4: Donc, c'est une mission qui vous colle à la peau parce que aussi vous venez de ce pays, vous avez la chaleur de ce pays.
5: Oui.
4: Cette chaleur que je peux voir, je peux dire à ceux qui nous écoutent, dans les yeux et dans le sourire du Père Julio. Et on va commencer à vous découvrir, au-delà de cette étiquette qui dit déjà quelque chose de vous, vous avez tout quitté pour l'Évangile. On va vous découvrir avec cet objet que vous avez amené, cet objet qui dit quelque chose de vous. Je tiens à rappeler à ceux qui nous écoutent, à ceux qui nous regardent, que je ne connais pas les objets. Donc, c'est aussi une découverte pour moi. Donc, allez-y, montrez-moi ce premier objet qui sort. Ah, il n'est pas rentré dans notre petit coffre. Il sort de la boîte. Alors, c'est une boîte.
5: C'est une boîte surprise pour les invités et pour toi aussi.
4: Ah, très bien.
5: Parce que Dieu, toujours, il me surprend.
4: Ah.
5: Dans ma vie, j'ai beaucoup de surprises des dieux.
4: Donc, une belle boîte que vous ouvrez. Donc, il y a plein de choses dans cette boîte. Alors, qu'est-ce qu'il y a ? Alors, je vais regarder ça. Dans une boîte, il y a encore une boîte.
5: C'est une boîte de chocolat.
4: Une boîte de chocolat avec, donc, je suppose, des chocolats qui ne viennent pas de France.
5: Non, c'est du Brésil. Mais le format de la boîte qui me surprend parce que cet objet que j'ai apporté parle de mon histoire.
4: Oui.
5: À 18 ans, dans mon anniversaire, ma maman m'a donné un cadeau.
4: Ah oui?
5: Là, il n'est pas dans le bon paquet, mais c'était un beau paquet. Et quand j'ai pris le paquet de ma maman, 18 ans, j'ai dit, une boîte de chocolat. Et quand j'ai ouvre le paquet, c'est une surprise, c'était une Bible. J'étais, qu'est-ce que je vais faire avec ça ?
4: Dans la boîte de chocolat, elle a mis la Bible ?
5: Non, au lieu du chocolat, j'ai pensé que c'était un chocolat.
4: Ah.
5: Non, c'était...
4: la Bible.
5: Et j'étais un peu déçu. J'ai mis la Bible dans le placard. Qu'est-ce que je fais avec ça ? Je pensais que c'était un chocolat.
4: Ça avait l'air moins appétissant que le chocolat.
5: Voilà. Donc, à 18 ans, j'ai mis la Bible au placard. Et je ne savais pas, Luciano, qu'un jour, après 4 ans, allait devenir mon instrument de travail pour toujours.
4: Donc, dans cette boîte surprise, on a du chocolat, mais qui est caché, en fait, la Bible.
5: La Bible.
4: Cette Bible, vous l'avez rangée au placard parce que vous ne la vouliez pas, cette Bible, à 18 ans.
5: J'ai dit, mais qu'est-ce que je vais faire avec ça ? Imaginez-vous, hein, qu'est-ce que je vais faire avec cette Bible ? Je vais lire, qu'est-ce que j'ai fait ? Donc, j'ai pensé que c'était un chocolat et c'était la Bible. Seulement 4 ans après, c'était entre guillemets ma conversion, que j'ai compris le dessein de Dieu à travers ces cadeaux et qui va changer complètement ma vie.
4: Et votre maman, elle était pratiquante ?
5: Très pratiquante.
4: Très pratiquante. Oui. Et vous, racontez-moi, qui vous étiez à cet âge-là, adolescent quel était votre rapport à Dieu ?
5: Ça, c'est important parce que justement... Moi, j'ai grandi dans une famille catholique.
4: Oui.
5: Mais à l'âge de 18 ans, j'ai acheté une moto et j'ai commencé à me dévier un peu de l'église. C'était la boîte de nuit, bière, le jeu des cartes. Donc, j'étais un peu loin de l'église. Pour ça que j'appelle à 22 ans une conversion. Et ma maman toujours a prié pour moi. Ça, c'est intéressant. Je pense pour ça qu'elle m'a donné un cadeau comme la Bible, que je ne compris pas à cette époque. J'ai mis dans le placard. Mais après, j'ai tout compris.
4: La Bible qui avait apparemment à 18 ans, pas du tout de saveur pour vous.
5: Pas du tout. Voilà. J'étais même déçu avec ces cadeaux. J'ai dit, mais voilà, c'est une Bible.
4: Ah oui,
5: et
4: oui.
5: Après, j'ai tout compris. Donc, c'est ça le dessin des yeux.
4: Et qu'est-ce qui s'est passé entre la réception de la Bible et votre... Donc, ça s'est passé à 22 ans,
5: oui.
4: Votre rencontre avec Dieu.
5: Alors, à l'âge de 22 ans... personne m'a fait une invitation. Mais je pense que c'est Dieu qui envoie. Hein? Père Julio, vous voulez faire un cours d'évangélisation? Nous sommes en train de nous préparer pour ça. Et je suis allé par hasard. Et là-bas, j'étais tombé amoureux de la parole de Dieu. Vraiment. J'ai commencé à dévorer la parole de Dieu pour après sortir pour évangéliser porte à porte. Je ne comprends, jusqu'à aujourd'hui, je ne comprends pas comment Dieu m'a saisi de cette façon. Alors là, j'ai tout quitté. J'ai laissé ses amis des boîtes de nuit. J'ai commencé à préparer. C'était 3 week-ends pour préparer dans cette cours d'évangélisation 2000. Mmh. C'était 90. On a décennie pour préparer l'année 2000. Une année de bien disposée pour le Seigneur, on peut dire comme ça. Et c'est ça qui m'a saisi.
4: Donc en 1990,
5: oui.
4: Le Seigneur, il a retoqué à votre porte.
5: Voilà.
4: Il a dit, Julio, tu te rappelles
5: Et là, j'ai commencé à dévorer. Là, j'ai commencé à dévorer la Bible. Ça, c'est intéressant.
4: Et elle c'est la Bible de votre maman que vous avez dévorée.
5: Voilà. Elle a resté cachée, gardée dans mon placard 4 ans. Et après, elle est devenue mon instrument de travail. C'est ça le beau pour moi.
4: Donc, la maman a été visionnaire.
5: Visionnaire.
4: Comme bien souvent. Visionnaire, prophétique.
5: Prophétique.
4: Comme on peut dire.
5: C'était super.
4: Là, si je vous dis une parole qui a résonné pour vous à ce moment le précis à vos 22 ans,
5: 22
4: c'est ça
5: ans, 22 ans.
4: Une parole de Dieu là qui a frappé dans votre cœur, c'est laquelle par exemple?
5: La parole qui m'a frappé vraiment, c'était aller dans le monde entier, annoncer la bonne nouvelle à toutes les créatures. Cette parole-là, cette envoie missionnaire m'a frappé. Mmh. Et pendant ces cours-là, ils ont montré beaucoup de choses qui m'ont beaucoup touché aussi. Donc cette parole-là, c'était l'envoi missionnaire dans ma vie. Voilà.
4: Oui, c'est fou, c'est fort parce que passer de la moto à... Alors, on peut faire de la moto et aimer la parole de Dieu. Hein.
5: Tout à fait.
4: Mais passer de la moto, des soirées, à rouler pour le Seigneur et aller dans les routes pour annoncer sa parole.
5: Il y a un jour que j'ai, entre guillemets, presque méprisé la Bible. Après, elle va devenir pour moi un instrument que je vais commencer à annoncer les gens, frapper la porte, évangéliser. C'est dingue, hein, c'est fou. Comment le Seigneur nous saisit comme ça? À cette époque-là, jamais j'imaginais devenir prêtre.
4: Mais oui.
5: Donc voilà, j'étais laïque. Un laïc évangélisateur.
4: En tout cas, j'ai hâte de continuer ce chemin avec vous, Père Julio, ce chemin pour apprendre à vous connaître et apprendre à connaître qui est Dieu pour vous. Et bien, vous qui nous écoutez, restez avec nous pour découvrir ça avec vous, ensemble.
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4: Vous êtes à l'écoute de Me Voici, on est toujours avec le Père Julio. Merci encore d'être là, on continue ce chemin ensemble, ce chemin de découverte, de laisser résonner ce Me Voici que vous avez dû donner aussi à Dieu à un moment de votre vie. Hein, le col romain qu'on peut voir nous dit qu'il y a eu un Me Voici qui a été donné. Mais je ne vais pas trop vite, je vais vous laisser nous révéler ce deuxième objet, cet objet en tout cas qui vous dit quelque chose de Dieu. Quel est cet objet? Alors, il y a là dans la petite boîte. Ah, donc je vois un petit cierge. Je peux le prendre? Voilà, super. Un cierge avec une croix rouge et deux lettres, alpha et oméga. C'est un petit cierge pascal?
5: Ce cierge-là, il est la présence de Dieu dans ma vie très fort. Comme j'ai déjà dit sur mon parcours dans cette évangélisation, le cours d'évangélisation, c'était 3 week-ends. Mm-hmm. Et dans le dernier week-end, avant de sortir pour évangéliser 2 par 2, de porte à porte, chacun allumait une bougie. Mm-hmm. Et on allait devant le Seigneur, le Saint-Sacrement, pour mettre cette bougie au pied de l'autel et dire « Me voici !» D'accord? Et là, la personne qui était en train de nous animer, elle disait, regardez bien cette bougie, vous ne pouvez pas oublier cette bougie. Elle est allumée, ne laisse pas qu'elle s'éteint. Mmh. Et si un jour, ton frère, ta sœur, a besoin d'aide, il y a quelqu'un qui est là pour vous soutenir, pour vous aider. Donc, c'est entraide les uns pour les autres. Nous étions là en 50 personnes. Et quand je me suis mis à genoux au pied du Saint-Sacrement, j'ai dit, Seigneur, ne laisse pas cette bougie s'éteindre dans ma vie. Parce que c'est pour toujours. Donc, ces rencontres avec le Seigneur, devant le Saint-Sacrement, cette bougie, elle parle beaucoup pour moi. Jusqu'à aujourd'hui, quand je vois une bougie allumée, je pense à mon appel, et je pense à ma réponse que j'ai donnée au Seigneur. Mais voici, Seigneur, aide-moi à rester toujours fidèle, parce que c'est pas facile, hein? C'est pas facile. Il y a des hauts et des bas. Donc, grâce à Dieu, je peux louer le Seigneur je vous ai apporté aujourd'hui cette bougie pour montrer ce parcours avec le Seigneur, cette intimité avec le Seigneur dont me voici.
4: Alors Père Julio, vous nous avez un peu menti, vous n'avez pas dit me voici, vous avez dit quoi en brésilien?
5: Non, c'était Eis-me aqui, Seigneur. Oui, c'était cette phrase, parce que ça vient du prophète Isaïe.
4: Oui.
5: Qui enverrai-je? Qui ira pour nous? Eis-me aqui, Seigneur.
4: Me voici, envoie-moi.
5: Me voici, envoie-moi. Donc, je n'oublie jamais ces moments. C'était très, très fort pour moi. Et après, j'ai commencé à annoncer la parole.
4: Ce moment fondateur, en fait, cette flamme, plus que la bougie qui a été allumée dans votre cœur, en fait.
5: J'aime bien le mot ardeur. Ardeur missionnaire. Dieu m'a donné un ardeur missionnaire, Luciano, que je ne comprends pas. Parce qu'au début de cette formation, je disais, mais je n'ai pas le courage de frapper à la porte. Je suis timide. Comment je vais faire? Et quelqu'un m'a dit, non, ce n'est pas vous, c'est l'Esprit Saint. Donc, cette ardeur missionnaire, il est entré dans mon cœur d'une façon tellement puissante. Et après, quand j'ai sorti pour évangéliser, pour ça que je parle de cette bougie comme une flamme qui ne peut pas s'éteindre dans notre cœur, surtout dans mon cœur aujourd'hui prêtre. Voilà. Mais aussi missionnaire, aussi évangélisateur. Donc, j'aime beaucoup ça.
4: Donc, vous avez commencé à frapper aux portes.
5: Porte à porte.
4: Moi, dans mon imaginaire un peu européen, au Brésil, c'est facile, non? Les gens parlent de Dieu.
5: Là-bas, tu frappes vraiment. La personne ouvre la porte, tu poses. Est-ce que vous acceptez qu'on parle de l'amour de Dieu? Parfois, la personne pose la question. Vous êtes catholique? Oui, nous sommes catholiques. Elle ouvre la porte et on partage le kérigma. C'était bien. Oh
4: là là. Ah, le kérigma, c'est le cœur de la foi.
5: Le cœur de l'annonce. Amener les gens à faire une expérience personnelle avec l'amour de Dieu. Donc, tu commences pour dire, Dieu t'aime. Voilà, Dieu t'aime. Et la personne, elle est touchée par cela. Après, on parle du péché qui parfois nous empêche de voir l'amour de Dieu ou de sentir l'amour de Dieu. Mais Dieu nous a envoyé une solution, c'est son Fils, Jésus-Christ. Et pour prendre possession de cette grâce du Christ, il faut avoir la foi et la conversion. Après, recevoir le don de l'Esprit Saint pour vivre en communauté, que c'est l'Église. Voilà, ça c'est le résumé du kérigma.
4: Et donc, ce jeune homme de 22 ans qui a le feu pour Dieu, oui, qui a l'amour de la parole de Dieu, plus que du chocolat.
5: Plus que du chocolat.
4: Et il va donner sa vie.
5: Totalement, totalement. Là, c'était un échange formidable. Pour ça que je parle d'une rupture des conversions. Parce que pour les gens pensent que conversion, c'est quand une personne n'était pas baptisée. Non, j'étais baptisé, mais j'étais un peu loin de Dieu. Et là, pour moi, ça a commencé un nouveau chemin. Un chemin vraiment avec le Seigneur. Un chemin missionnaire, parce que je ne pensais pas devenir prêtre à cette époque. J'étais laïque, évangélisateur.
4: Et donc, vous avez été ordonné prêtre le 2 février 2002.
5: 2 février 2002.
4: Et qu'est-ce qui s'est passé entre ce jeune homme de 22 ans et donc au début des années 90 et 2002, qu'est-ce qui s'est passé en quelques mots?
5: Pendant cette période, après 2 ans déjà des parcours, des évangélisations, j'ai parti à São Paulo pour faire un campement des jeunes. Et dans ces campements des jeunes-là, que j'avais déjà cette ardeur, cette désir d'évangéliser, j'ai partagé avec un prêtre pendant un moment, et ce prêtre, il m'a regardé comme ça. « Jamais tu as pensé devenir prêtre ?» J'ai dit « Non !» Il m'a dit « Mais c'est fort ta conversion hein !» Et donc, il m'a déclenché à un chemin de plus. C'est là que j'ai commencé à penser « Oui, pourquoi pas devenir prêtre ?»
4: Donc, le Seigneur vous a tiré de la boue et il vous a donné cette lumière que vous transmettez aujourd'hui en Europe, en France, parmi tous ceux qui vous entourent. Et ce feu, vous le communiquez, j'en peux témoigner, je peux le témoigner chaque dimanche. En tout cas, on ne peut pas s'endormir quand vous faites des homélies. Ça, c'est sûr et certain.
5: Voilà, parce qu'il faut être une homélie vivante.
4: Il y a cet amour de la parole de Dieu.
5: Cet amour dans la parole de Dieu, cette ardeur missionnaire qui vient de la parole. C'est la parole qui nous nourrit. Donc, j'aime bien profiter chaque messe pour prendre la première lecture, le psaume, l'évangile, deuxième lecture. Il y a tellement de choses à partager. C'est riche. Hein?
4: Et ce Dieu qui s'est fait parole, il agit dans votre vie, j'en suis certain. Est-ce que vous pouvez nous partager un moment précis où vous avez vu une trace de Dieu dans votre vie, Père Julio?
5: Tout à fait. C'était justement l'appel de Dieu pour le sacerdoce. Parce que quand j'étais dans ces campements à São Paulo, j'ai retourné chez moi à Goiás, à Anápolis. J'ai commencé à prier. Et quand j'ai pris la décision, maintenant c'est parler avec papa et maman. Et c'était pendant un repas. J'ai prié beaucoup, j'étais en train de manger. J'ai dit, maman, papa, J'ai pris une décision, je pense devenir prêtre. Et ma maman, elle a dit, je suis en train de prier pour cela à longtemps, mon fils.
4: Mmh. Ah, ça fait longtemps qu'elle priait pour ça.
5: Tu vois, la surprise, toujours Dieu me surprend. Donc pour moi, c'était une surprise et une affirmation de cette vocation que je ne peux pas douter. Elle-même a dit, parce que je suis le garçon, l'unique garçon, oui. Que fille. Donc cette affirmation de ma maman, pour moi, c'était très fort. J'ai vu la présence de Dieu, la confirmation de ma vocation, de mon appel. J'ai dit, je ne peux pas douter, je ne peux pas douter. J'ai pensé que c'était une surprise pour elle, c'était la surprise pour moi.
4: Elle vous a réservé encore une surprise. Elle est très surprenante, votre maman.
5: J'ai pris pour cela longtemps, donc j'ai dit, c'est pas possible.
4: Et comment vos sœurs, votre famille ont réagi à cette annonce? Ils étaient surpris ou ils se sont dit non, mais...
5: Je pense qu'ils n'étaient pas tellement surpris parce que comme je venais déjà à 2 ans d'évangélisation, un peu fou pour la parole de Dieu, pour l'évangélisation, je pense qu'ils ont pensé, c'est son chemin. Donc c'était une joie pour moi, mais aussi pour eux.
4: Et qu'est-ce qui fait que je vous parle aujourd'hui alors qu'on est en France? Pourquoi vous n'êtes pas au Brésil, Père Julio?
5: C'est l'appel de Dieu, c'est l'appel de Dieu. Donc voilà, pendant le temps que j'ai été ordonné prêtre en 2002, après, j'ai connu un évêque français au Brésil qui m'a dit, il a un cours de missiologie au sud de la France, si tu veux venir. Mais mon évêque m'a saisi encore une année, il dit non, tu pars 2009. Autre surprise, quand j'arrive au sud de la France, le cours c'était fini.
4: Plus de cours.
5: Plus de cours. Il a dit, ah, le cours a duré 2 ans, c'est fini. J'ai dit, maintenant, tu restes là-bas, je vais te donner une paroisse. Je lui ai dit, ouais, il est français, tu apprends.
4: Et vous avez réussi à apprendre le français en combien de temps?
5: Bon, j'avais fait 8 mois au Brésil et ici, pendant une année, j'étais déjà curé d'une paroisse au sud de la France.
4: Donc, curé responsable de la paroisse.
5: Responsable d'une paroisse.
4: Ah oui.
5: Donc, voilà, c'est toujours les surprises des yeux.
4: C'était à Toulon, c'est ça?
5: Diocèse de Toulon.
4: Diocèse de Toulon.
5: Diocèse de Toulon. Et là... Je suis débarqué à Bergoncier, Signe et Méhoun, 3 clochers.
4: Et c'était pas trop des paysans? Question un peu...
5: J'ai eu la chance parce qu'il y avait une petite communauté brésilienne qui était déjà installé une année avant moi. Donc, je n'étais pas des paysannés, comment vous dites comme ça?
4: Des paysans.
5: Des paysans, voilà. Donc, j'étais déjà accueilli un peu pour l'évêque, pour cette communauté qui m'a bien accueilli.
4: Donc là, un pied mis en France et un amour pour la France, pour le
5: Tout
4: peuple
5: à fait.
4: De France.
5: Et après, j'ai commencé à connaître la France, la liturgie française, la façon... Ici, on ne peut pas sortir pour frapper la porte parce que c'est différent. La pastorale ici, c'est différente. Donc, oui, aujourd'hui, je suis passionné pour cette mission que Dieu m'a ouverte ici. C'est une porte que Dieu m'a ouverte.
4: Donc, de Toulon à Champigny, ça a été un vol direct?
5: Non, là-bas, c'était 5 ans. J'ai retourné au Brésil en 2014. Et 2015, je suis arrivé à Toulon, à Créteil, pardon,
4: oui,
5: justement pour commencer avec cette communauté brésilienne. Mais l'évêque aussi m'a donné une paroisse. Donc là-bas, à Vitry-sur-Seine, j'ai resté 9 ans. Et après, Champigny.
4: Donc ça confirme cette étiquette qu'on s'est partagée. Un homme qui a tout quitté à cause de l'évangile. Et cette parole de Dieu qui a résonné en vous à 22 ans, elle résonne encore dans votre cœur de prêtre aujourd'hui?
5: Tout à fait.
4: Quand c'est plus sec?
5: Tout
4: comment
5: à fait.
4: Ça se passe?
5: Justement, cette bougie, elle me donne force. Parce que parfois, il y a des moments difficiles. Hein? Il y a des moments que tu commences à... Est-ce que c'était vrai? Tu peux douter.
4: Qu'est-ce que je fais là?
5: Mais quand je vois la bougie, je dis, on ne peut pas éteindre. Il faut rester toujours allumé. C'est le Seigneur qui m'a envoyé. Ma maman m'a confirmé ça, parce qu'après, elle est décédée. Hein? Ma maman, elle est décédée, ça fait déjà longtemps. Mais donc, tout ça résonne dans ma vie. Je ne peux pas douter de l'appel de Dieu. Donc, si je suis là aujourd'hui, cette ardeur pour la parole de Dieu, ce désir d'annoncer l'évangile, il est toujours vivant. Et je ne peux pas laisser éteindre cette bougie qu'un jour j'ai mis devant le Seigneur. « Mais voici, Seigneur, envoie-moi. » Donc, c'est fort.
4: Ce beau « me voici » qui a résonné et qui m'interpelle parce que je vous sens dans l'assurance. Non pas parce que vous êtes hyper sûr de vous, hyper fort, mais parce que c'est Dieu qui vous a choisi. Et ça, on va continuer de le découvrir ensemble dans la suite de ce podcast.
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4: Vous êtes toujours à l'écoute de Me voici. On continue notre chemin avec le Père Julio sur ce chemin où vous avez rencontré des gens. Vous avez pu faire confiance avec des frères, des sœurs qui vous ont entouré, mais aussi des figures spirituelles, des croyants un peu d'hier, mais qui sont encore d'actualité. Je vous ai demandé de nous préparer une figure de croyant qui a marqué votre chemin de foi et qui pourrait inspirer ceux qui écoutent, ceux qui regardent ce podcast. Donc, qui est ce croyant que vous avez choisi?
5: Ah, c'est très bien de parler de ces saints. À vous qui nous écoutez, c'est Saint François Xavier. Saint François Xavier, un jésuite. Donc, quand j'ai entré au séminaire, pour commencer mon parcours, dans le séminaire, c'est bien parce que tu as d'autres temps pour prier, pour étudier. J'ai pris la vie d'un saint pour lire. Luciano, c'était le premier livre que j'ai commencé le matin et j'ai fini le soir, en larmes. Quand j'ai lu la vie de Saint François Xavier, tout ce qu'il a quitté pour Dieu, parce qu'il est venu faire des études à Sorbonne. Et là, il a rencontré Saint Ignace de Loyola. Mm-hmm. Et c'est là sa conversion. Il a tout quitté, tout abandonné. Aujourd'hui, imaginez-vous, c'est le patron de toutes les missions de l'Église, de la mission universelle de l'Église, Saint François Xavier. Après Saint Paul, c'est le plus grand missionnaire. Et cette ardeur missionnaire que j'avais déjà dans mon cœur, ce désir de devenir prêtre, quand j'ai lu la vie de ce... Il est un peu fou, hein, François Xavier, qu'il a tout quitté, et avec Saint Ignace de Loyola, parce que j'ai un secret, il pensait d'aller au Brésil, mais après, on voyait un chiite qui a fondé la ville de São Paulo. Et lui, il est parti aux Indes, au Japon, un autre parcours.
4: Ah oui, ils sont allés dans une autre direction.
5: Autre direction.
4: Ils sont allés là où le vent de l'esprit a soufflé.
5: Voilà. Mais l'ardeur missionnaire de ces saints, Saint François Xavier, m'a beaucoup touché. Et jusqu'aujourd'hui, sa vie, elle m'inspire. Elle m'inspire. Donc, c'est bien parce que j'ai toujours demandé à lui de m'aider, d'intercéder dans ma mission, parce que c'est lui le patron des missions de l'Église.
4: Et est-ce qu'il vous a ouvert des portes, François Xavier?
5: Beaucoup. Et surtout dans la prédication. Souvent dans les prédications, j'ai parlé de la vie de ces saints, son parcours, son amour pour la parole de Dieu, son désir, parce que c'était l'homme qui a plus baptisé. Parce qu'à cette époque-là, hein, c'était parti au Brésil, dans des pays qui n'étaient pas encore les gens baptisés. Donc tout ça m'a beaucoup aidé aussi pour mon sacerdoce. C'est ça le fort pour moi de Saint François Xavier. D'abord sa vie, sa sainteté, tout ce qu'il a fait pour le Seigneur, avec Saint Ignace de Loyola. C'était la compagnie de Jésus. Aujourd'hui, c'est les jésuites, hein, pour ceux qui nous écoutent. Donc, voilà, ces saints, ils parlent beaucoup pour moi.
4: Moi, ça me touche particulièrement parce que moi, je suis réunionnais et Saint François Xavier, c'est le saint patron du diocèse de la Réunion.
5: C'est pas vrai.
4: Si, si. Missionnaire et saint patron du diocèse de la Réunion. Et ce Saint François Xavier... Vous voulez encourager aussi ceux qui nous écoutent à devenir de nouveau Saint François Xavier?
5: Oui, justement. Et pour ceux qui ne connaissent pas encore, je vous donne le goût de chercher, de comprendre bien la vie de ces missionnaires qui a tout quitté pour annoncer l'évangile, pour baptiser, pour catéchiser, parce que c'était une grande mission à cette époque-là. Hein. Donc, pour ceux qui ne connaissent pas encore Saint François Xavier, ça vaut le coup, hein. Ça vaut le coup de connaître ces saints. Il est très actuel parce que c'est notre patron de la mission.
4: Catéchiser, c'est encore une mission actuelle, hein. Voilà. En France, je pense qu'il y a de quoi faire.
5: Quand on voit le nombre des baptêmes, là, les catéchumènes qui sont en train de frapper la porte de l'Église, ça nous inspire. Ça nous donne l'ardeur pour continuer cette mission de Saint François Xavier. Notre mission comme peuple baptisé, c'est notre mission aussi. Mais voici, Seigneur, pour annoncer ta bonne nouvelle.
4: Ça nous réveille, ça nous déplace. Ça nous réveille. Et puis, ce feu-là, moi, on arrive à la fin de ce podcast et je voulais vous remercier parce que ce feu que vous nous avez partagé, la bougie qui est devant moi, et c'est cet objet qui me marque, la bougie, où c'est marqué Alpha et Oméga, le début et la fin. Et en fait, moi, ça me touche beaucoup parce que... vous nous avez confié que le feu que vous avez allumé devant le Saint-Sacrement, vous avez demandé au Seigneur de le maintenir. Alors, vous n'avez pas dit au Seigneur, je te mets mon petit feu, fais ce que tu peux avec. Non, non, maintiens ce feu, Seigneur. C'est mon désir. Et moi, je suis hyper touché de ce désir d'être ardent, de ne pas être tiède. Ah. De ne pas être tiède pour le Seigneur. Merci, Père Julio, de nous partager ce feu, de nous avoir partagé votre « me voici », les « me voici » de Dieu dans votre vie. Je suis sûr qu'on pouvait en parler encore des heures.
5: Merci pour cet accueil, c'était super. Merci.
4: Et vous qui nous écoutez, qui nous regardez, laissez aussi résonner votre « me voici ». On se retrouve bientôt pour un nouvel épisode de ce podcast sur RCF Notre-Dame et sur JDS.tv. À bientôt.

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0: Retrouvons à présent la prière du soir. Prions avec la communauté du Chemin Neuf à Hautecombe, en Savoie.

Que le Seigneur vous donne entre vous et à l'égard de tous les hommes un amour de plus en plus intense et débordant, comme celui que nous avons pour vous, et qu'ainsi il vous établisse fermement dans une sainteté sans reproche devant Dieu notre Père, pour le jour où notre Seigneur Jésus viendra avec tous les saints.

À nos frères les hommes, assaillis par les préoccupations et l'inquiétude, donne, Seigneur, de tourner vers toi leurs soucis en une prière de confiance.

À nos frères les hommes, que la violence et la haine agressent de toutes parts. Donne, Seigneur, de recevoir de toi le courage de l'espérance.

à tous ceux qui cherchent en vain un sens à leur vie. Donne, Seigneur, de rencontrer celui qui les cherche, Jésus, le vivant.

nous te bénissons, Seigneur, pour ce jour que tu nous as donné, et nous te supplions de nous pardonner pour le mal que nous avons commis. Par Jésus-Christ qui vit et règne avec toi et l'Esprit Saint, maintenant et pour les siècles des siècles. Amen.

0: C'était la prière du soir avec la communauté du Chemin Neuf à Hautecombe.
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2: Oui, et vous le savez sans doute, les chrétiens ont eu tendance à opposer le Dieu de l'Ancien Testament vu comme violent à celui du Nouveau, vu comme un Dieu d'amour. Eh bien, cette tentation fait partie de ce qu'on appelle l'anti-judaïsme chrétien. C'est ce dont on parle tout de suite dans notre troisième épisode de la série spéciale « Déconstruire l'anti-judaïsme chrétien » dans « Connaître le judaïsme ».

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2: L'hostilité des chrétiens envers les juifs a-t-elle contribué à la Shoah? Cette question, elle est posée telle qu'elle dans un livre de la Conférence des évêques de France, plus précisément de son service pour les relations avec le judaïsme, déconstruire l'anti-judaïsme.

0: Les acteurs qui sont engagés dans le dialogue, qu'ils soient amical, social, religieux, théologique, l'enjeu est vraiment de taille. Et cette aventure mutuelle, elle est vécue avec beaucoup de sérieux et beaucoup de respect les uns des autres, les uns pour les autres. Tous les papes nous y invitent, nous y ont invités et nous y invitent. Alors, je vais juste citer les derniers, je ne peux pas encore citer le pape Léon XIV qui n'a pas encore fait de déclaration à ce sujet, ou je ne crois pas. Mais le pape Benoît XVI, par exemple, nous dit dans son document Verbum Domini de 2010, « Je désire réaffirmer encore combien le dialogue avec les Juifs est précieux pour l'Église ». Le pape François, en 1993, dans son exhortation Evangelii Gaudium, nous dit « Le dialogue et l'amitié avec les fils d'Israël font partie de la vie des disciples de Jésus-Christ ». Et le document de 2015, « Les dons et l'appel de Dieu sont irrévocables », va encore plus loin en disant que le dialogue n'est pas un choix, mais un devoir, particulièrement au niveau théologique.
1: Cette notion de dialogue, on l'entend souvent. Qu'est-ce qu'on veut dire au fond? Qu'est-ce qu'on cherche quand on veut entrer en dialogue?
0: Ce qu'on cherche, c'est à connaître l'autre, à comprendre qui il est, comment il se définit lui-même. On ne cherche pas forcément à convaincre. Et depuis 1965, donc depuis le Concile, la fin du Concile, l'Église, comme un leitmotiv, invite les chrétiens à entrer en dialogue avec les Juifs. D'une part pour dépasser, pour lutter contre l'antijudaïsme et contre l'antisémitisme, mais aussi, et je dirais, je ne sais pas si je peux dire surtout, pour des raisons théologiques, parce que cela nourrit notre foi de chrétien.
1: Est-ce qu'on peut simplement revenir, c'est peut-être pas inutile de le rappeler, la différence entre antisémitisme et antijudaïsme?
0: Alors, l'antisémitisme est basé sur la théorie des races, supérieures ou inférieures, et elle conduit à des manifestations d'hostilité, de haine à l'égard des Juifs en tant que peuple juif. Quant à l'antijudaïsme, c'est un petit peu la dimension particulière de l'antisémitisme sur le plan religieux, qui, rappelons-le, on a vu cela dans notre première émission, s'est développé dans le contexte de la différenciation de la communauté chrétienne qui naissait par rapport à la communauté juive, et qui conduit également à des manifestations d'hostilité envers les Juifs en tant que religion différente. Et ce qu'on appelle l'antijudaïsme est vraiment nourri par un certain nombre d'idées, de clichés, de propos pseudo-religieux qui sont encore présents aujourd'hui.
1: Et donc il y a eu, dans l'histoire de l'Église catholique, dans l'histoire du christianisme, un moment, selon vous, de prise de conscience de ce qu'a pu être l'antijudaïsme et de ses conséquences?
0: Il me semble que après la Seconde Guerre mondiale, la grande question qui a abouti à une prise de conscience terrible a été comment est-ce que les horreurs de la Shoah ont pu se dérouler dans des pays qui étaient profondément chrétiens. L'Église n'a pas pu ne pas faire ce lien entre l'antijudaïsme ancré dans les mentalités chrétiennes et le développement de l'antisémitisme qui aurait trouvé dans ces pays justement un terreau très fertile. C'est ce qu'ont essayé d'expliquer les déclarations de repentance des évêques de France, d'abord en 97, puis suivie par la déclaration de Rome en 98. Nous sommes obligés de constater objectivement que des intérêts ecclésiaux l'ont emporté sur les commandements de leur conscience, de la conscience, et nous devons nous demander pourquoi. Nous avons à nous interroger sur les origines religieuses de cet aveuglement. Quelle fut l'influence de l'antijudaïsme séculaire ? Et de poursuivre qu'à l'appui de cet antijudaïsme séculaire, les consciences se trouvaient souvent endormies et leur capacité de résistance amoindrie quand a surgi l'antisémitisme national-socialisme. Et le document de Rome, qui s'appelle « Nous nous souvenons, une réflexion sur la Shoah », nous invite tous les chrétiens, à un examen de conscience, même aujourd'hui, même si nous sommes loin de ces années de la Shoah. La Shoah exige une mémoire morale et religieuse, et en particulier parmi les chrétiens, une réflexion extrêmement sérieuse sur les causes qui la provoquèrent.
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1: Véronique Veil, depuis le Concile Vatican II et en particulier la déclaration Nostra Aetate, l'Église catholique a voulu nouer des liens d'amitié avec les communautés juives. des

0: Les liens que l'Église considère d'un point de vue spirituel et théologique, est-ce que vous pouvez nous en dire plus sur cette notion théologique des liens entre juifs et catholiques ?
1: Oui, ce dialogue ouvre des très belles perspectives. Et c'est vrai que les fruits de ce dialogue sont nombreux. Tout d'abord, je parlerai peut-être du regard que l'on pose sur les juifs après Vatican II, qui affirme le lien spirituel qui relie les juifs et chrétiens, un lien qui est fondé sur le dessein du Dieu de l'Alliance. Jean-Paul II s'adressera aux juifs lors de sa visite à la synagogue de Rome en 1986, en disant « Vous êtes nos frères préférés » et d'une certaine manière, on pourrait dire « nos frères aînés dans la foi ». Et ce sont des mots très forts parce que le concept même de fraternité avec les juifs était quelque chose de très difficile pour les chrétiens. Et quelques années plus tard, Benoît XVI emploiera l'expression « nos pères dans la foi ». Et puis, il y a peut-être également la nature des relations entre nos deux religions, où l'on prend conscience que la religion juive ne nous est pas extrinsèque, mais en un certain sens, elle est intrinsèque à notre religion, c'est ce que dit le pape Jean-Paul II, et que nous avons à son égard des rapports que nous n'avons avec aucune autre religion. Et le pape François dira d'ailleurs que l'on ne peut pas considérer le judaïsme comme une religion étrangère. Cela repose sur la conscience que nous, les chrétiens, devons avoir sur les racines juives de notre foi et sur la continuité de l'Église avec Israël, en fait.
0: Oui, et donc le chantier théologique qu'a ouvert Vatican II est assez immense. Et finalement, Véronique Veil, c'est quelque part toute l'histoire du salut qu'il nous faut repenser, reconsidérer à nouveau frais.
1: Affirmer ce lien de proximité tout à fait spécifique, affirmer son enracinement dans le judaïsme, évite à l'Église le risque de se couper, de se désolidariser en quelque sorte de toute l'histoire du salut qui commence avec l'appel d'Abraham et l'alliance conclue par le Seigneur, une alliance qui va se prolonger et s'étendre à tous les peuples par Jésus-Christ. Et l'Église qui s'inscrit dans cette grande histoire de l'alliance va jusqu'à dire que si elle se coupe de ses racines, elle risque de perdre son rôle dans l'histoire du salut.
0: Et désormais, on entend dire, côté chrétien, mais aussi côté juif, que juifs et chrétiens, et la relation fraternelle qu'ils entretiennent, contribuent à la paix dans le monde. Il y a une mission commune des juifs et des chrétiens, aujourd'hui.
1: Je crois que c'est ce que nous propose le cardinal Kurt Koch, président de la Commission pontificale pour l'unité des chrétiens et les relations avec le judaïsme, quand il nous dit que juifs et chrétiens, comme l'unique peuple de Dieu, témoignent de la paix et de la réconciliation dans le monde non réconcilié aujourd'hui, et qu'ils puissent être ainsi une bénédiction, non seulement les uns pour les autres, mais aussi ensemble pour l'humanité. Et puis ce n'est peut-être pas le moindre des objectifs de ce dialogue, c'est qu'ensemble nous pouvons témoigner de la dignité de l'homme et de la femme créée à l'image et la ressemblance de Dieu. C'est ce que nous soulignait le pape François en 2013.
0: Et pour conclure, on peut peut-être proposer à nos auditeurs quelques mots du cardinal Aveline dans son ouvrage « Dieu a tant aimé le monde » que vous nous avez sélectionné, Véronique Veil.
1: Merci au cardinal Aveline pour ces mots magnifiques. Le dialogue patient et exigeant que nous sommes appelés à édifier à partir de nos fidélités respectives à des normes de foi dissemblables est intrinsèque à l'histoire du salut dont nous confessons pareillement le principe. Il nous rend en quelque sorte responsables de la qualité de la réponse de l'autre à l'appel de Dieu qu'il a reçu en propre.
0: Merci à vous Véronique Veil. Nous vous retrouvons dans un prochain épisode de cette série spéciale « Déconstruire l'anti-judaïsme chrétien » en partenariat avec le SNRJ, le Service National pour les Relations avec le Judaïsme de la Conférence des Évêques de France. La semaine prochaine, et pour clore cette série, nous parlerons de l'évangélisation. À la semaine prochaine.

Et tout de suite, Philippe Solaire nous propose un voyage sonore et musical entre cabaret, café-concert et music-hall. Bonne soirée sur RCF Notre-Dame.

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1: Bonjour à tous. Commençons ce troisième voyage à travers la chanson française par la date du 24 novembre 1939, date à laquelle Maurice Chevalier enregistre un titre, une chanson qui s'avérera ô combien emblématique, Paris sera toujours Paris. Quelques mois plus tôt, la France et l'Angleterre déclaraient la guerre à l'Allemagne. Les lumières de la capitale s'éteignaient, on distribuait des masques à gaz, on emballait et on mettait à l'abri quelques joyaux issus de nos musées. Et c'est pour redonner le moral à nos Parisiens soumis à tant d'humiliations qu'Albert Villemetz écrira pour Maurice Chevalier « Paris sera toujours Paris ». Sous une musique entraînante, on nous parlera de croisillons aux fenêtres, on nous parlera de faire le zouave en pyjama dans les caves, des paroles qui ne seront au bout du compte rien d'autre qu'un hymne à la liberté.
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0: Zaz en mode jazzy, Paris sera toujours Paris. En mai 1940, les Allemands enfoncent la ligne Maginot, donnant le coup d'envoi à une débâcle qui durera 3 semaines. Mais aussi paradoxal que cela puisse paraître, à Paris, une certaine France va reprendre ses habitudes. Les cabarets ne désemplissent pas, l'Alcazar rouvre ses portes et le tour de chant continue de triompher. Il faut bien distraire le Parisien, il faut bien distraire l'Allemand. Certains artistes entreront en résistance, pendant que d'autres feront la cour à l'occupant maréchal. Nous voilà. Mais Dieu merci, il n'y aura pas que des chansons combatives. L'occupation n'occultera en aucun cas la faculté de création. La chanson française continuera de chanter l'amour, ou plutôt le désespoir sentimental. Et nos chansons baigneront dans un climat nostalgique, un spleen, une brume ouatée où tout évoquera un amour passé, un amour perdu.
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0: ses beaux jours. Une photo, vieille photo de ma jeunesse. Que reste-t-il des billets doux, des mois d'avril, des rendez-vous, un souvenir qui me poursuit sans cesse. Bonheur fané, cheveux au vent, baisers volés, rêves mouvants. Que reste-t-il de tout cela? Dites-le-moi. Un petit village, un vieux clocher, un paysage si bien caché, et dans un nuage, le cher visage de mon passé, de mon passé.
1: Et puis, on ira danser au bal Musette du côté de Saint-Jean-au-Bois. Bal Musette immortalisé par Lucienne Delisle, laquelle nous racontera l'histoire d'un amour sans lendemain, celui d'une jeune fille pour un souteneur, un classique de la chanson réaliste de ces années.

Lucien de Lille, mon amant de Saint-Jean 1942. Et puis, il y aura les Azous, ces jeunes qui afficheront une attitude totalement je m'en foutiste, insouciant par rapport au drame qui se joue, défiant par là même les autorités, qu'elles soient allemandes ou françaises. Des esprits libres, amateurs de jazz, alors que cette musique venant d'Amérique était interdite sur nos ondes. Le phénomène Zazou, la suite logique de l'engouement de la jeunesse pour le swing de l'entre-deux-guerres. Et tout commencera en 1933, lorsque Cab Calloway nous chantera... Zazou, Zazou.

0: Quelques années plus tard, en 1938, Johnny S., ancien compagnon de route de Charles Trenet, sera le premier à nous chanter « Je suis swing », un hymne à la liberté en réponse aux interdits. Désormais, le swing français rythmera les journées sur les ondes de Radio Paris et notre ami Georges Brassens ne pourra que s'en souvenir.
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1: Il faut savoir que le jazz français n'a jamais eu autant de succès chez nous que pendant le début de la Seconde Guerre mondiale. Le 19 décembre 1940, la salle Gaveau est archi-comble et chavire d'enthousiasme. Charles Delaunay, secrétaire général du Hot Club de France, organise le tout premier grand festival de jazz. L'événement est de taille et l'accueil du public, un triomphe. Les jazzmen français vont devenir dès lors des vedettes à part entière et en quelques semaines, la popularité d'un Django Reinhardt sera l'égale d'un Maurice Chevalier ou d'un Sacha Guitry.

Le Zazou a les cheveux longs, huilés, bouffants. Il porte de longues vestes amples, quadrillées à grands carreaux, qui lui tombent sur les cuisses avec de nombreuses poches à revers et plusieurs martingales, ce qui sera assez provoquant à une époque où le tissu était rationné. Chemise à col dur, cravate, chaussures en cuir, grosse semelle, sans oublier le parapluie, lequel remplacera la canne mais restera fermé. La femme Zazou, elle, aura de longs cheveux bouclés, fardés, avec un rouge à lèvres voyant, portant des lunettes, la veste carrée au niveau des épaulettes, la jupe plissée, courte, les chaussures avec des semelles en bois, colorées, épaisses. Et comme le dit la chanson d'Aznavour et de Pierre Roche, nos duettistes à la mode, certains iront jusqu'à boire des cafés frappés avec des pailles affublées d'un feutre topé.

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0: Charles Aznavour, Pierre Roche, le feutre topé. C'est en 1942 que Charles Aznavour rencontrera dans un club parisien, le club de la chanson, celui avec qui il formera un duo, un tandem durant quelques années, le pianiste Pierre Roche. Ils seront entourés de grands noms à venir. Francis Blanche, Darry Cole, Micheline Dax et un certain Édouard Ruault, lequel se fera connaître 15 ans plus tard sous le nom d'Eddie Barclay. Roche et Aznavour écriront à quatre mains, Aznavour se jouant des mots de leur sonorité, faisant rimer feutre topé avec onomatopée, café frappé avec camel parfumé, préfigurant de la sorte Boris Vian, Gainsbourg. Perfection du verbe, mais également perfection musicale, avec dans ces années pas mal de titres en mode jazzy.
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0: Pendant ce temps sur le front, la guerre bat son plein. En mai 1939, Damia, notre tragédienne de la chanson, ajoute un titre à son répertoire, un titre de Raymond Asseau, « Tout fout le camp ». Nous sommes en présence d'un texte prémonitoire, lequel évoquera de manière explicite la montée du nazisme. Imaginons Damia, sur scène, toute de noir vêtue, déclamant sa plainte, les bras, les yeux tournés vers le ciel. La puissance de son interprétation sera telle qu'elle lui causera pas mal d'ennuis et la censure s'en mêlera.
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1: Et puis il y aura le regard du poète Jacques Prévert. En septembre 1944, la ville de Brest est à nouveau bombardée, complètement détruite. Prévert, dans son imaginaire, sera témoin d'une scène. Un couple dont l'amour, bouleversé par ce cataclysme, poussera un cri de douleur, un cri d'impuissance. Poème d'une beauté fascinante, il éveillera en nous une multitude d'images. Il y aura quelque chose de cinématographique dans cette poésie. Nos amants vont se retrouver au centre de l'écran. Le fait que Prévert, sans les connaître, les tutoie, donnera plus de proximité à la scène. Et on sera en droit de se poser la question suivante. Le principal crime de guerre ne serait-il pas de séparer nos deux amants ? Pourtant, le décor à l'arrière, décor tragique, met en avant le triomphe du néant, le triomphe de la mort. Mais la désespérance de ce couple sera universelle. Alors peu importe le prénom de la fille, peu importe le lieu, beaucoup d'amants se retrouveront dans ces vers.

Barbara, magnifique poème de Jacques Prévert chanté par les frères Jacques. C'est à partir de 1932 que Prévert commencera à rédiger des textes pour le groupe Octobre, ce théâtre d'ouvriers d'avant-guerre. Parallèlement, il publiera des poèmes dans quelques revues et guidé par son frère Pierre Prévert, réalisateur, il écrira des scénarios, des dialogues de films, inventant des personnages hors du commun, des situations, des répliques pleines de fantaisie, de tendresse, d'amour. « T'as de beaux yeux, tu sais, c'est lui, c'est Prévert, Quai des Brumes, Michel Morgan, Jean Gabin. » Quelle que soit la discipline, il y aura un ton Prévert. Authenticité, simplicité, humour, compassion pour les humbles, critique de la bourgeoisie, son éclectisme, cinéma, théâtre, chanson, engagement politique lui fera rencontrer un nombre incalculable de personnes, le mettant au centre d'un mouvement rive gauche qui ne demandera qu'à éclore à la libération. Et ce sera Saint-Germain-des-Prés, la Rose Rouge, la Fontaine des Quatre Saisons, où ses chansons deviendront des incontournables pour les interprètes soucieux de qualité. Yves Montand, les frères Jacques, Juliette Gréco, Cora Vauquer, Mouloudji. Et le succès des Feuilles Mortes consacrera notre poète à l'international, ses chansons devenant désormais de grands classiques.

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Mouloudji, les feuilles mortes, extraordinaire version Mouloudji, personnage attachant, ami intime de Prévert, l'ami du quotidien. Celui que l'on retrouvera le dimanche matin au café du coin pour parler de tout, pour parler de rien. L'ami Prévert, difficilement classable, menant sa vie de bohème, prenant ses distances à l'égard des courants littéraires, certainement parce qu'il ne pouvait pas faire autrement qu'être lui-même, faire autrement qu'être Prévert. Prévert, cet homme simple, avec sa casquette de Titi Parigot, qui restera toute sa vie émerveillé par l'enfance, cette enfance qu'il ne voudra jamais quitter. Alors partons fouiller dans cette boîte de Pandore qu'est la poésie de Prévert, inventaire. Mais il y a un monde là-dedans. Quel désordre, quoi que ce désordre, à y regarder de près, sera plutôt bien agencé, ce qui sera la caractéristique de la mouvance des surréalistes, des collages, un assemblage comme en dessin, comme en peinture, un inventaire entre ordre et désordre, une succession d'images loin d'être hasardeuses. Dans ce poème, Prévert ne se contentera pas de nous livrer une liste arbitraire. Il a connu deux guerres et observe en surplomb les décombres d'un monde, le malaise d'une époque. Quatre fossoyeurs, une lame de fond, la fleur que l'on appelle souci, une mater dolorosa, une demi-pinte de sang, un orphelin, une année terrible, une minute de silence, une seconde d'inattention, et puis la présence du raton laveur qui ne cesse de se multiplier et ne présage rien de bon. »

0: Jacques Prévert, inventaire, les frères Jacques.
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0: La chanson est en train de rompre les amarres avec les refrains de papa. Une nouvelle poésie, une nouvelle manière de dire est en train de se mettre en place, laquelle verra son apogée dans les cabarets rive gauche. Certes, au sortir de la guerre, Piaf nous fait toujours pleurer. Charles Trenet continue de swinguer, pendant que Tino Rossi nous fait rêver. Mais des nouvelles voix, des nouveaux physiques vont apparaître. Et les Français feront cercle autour des postes de radio, découvrant les nouvelles rengaines, copiant les paroles sur des cahiers d'écoliers. C'est en 1945 qu'un jeune chanteur d'opérette fera surface, connaissant un succès fou en allant chercher des oies du côté de Fouilly-les-Oies, à bicyclette. André Rimbourg, lequel façonnera un personnage de paysan normand, naïf, benêt, caricatural, mais ô combien attachant. Écoutons-le nous chanter l'amour, l'amour à travers un tango comme il se doit, langoureux.
2: Voici un beau tango duo. C'est une histoire assez malheureuse entre lui et elle. Parce que lui, il est frivole, et elle, elle s'en est bien aperçue qu'il était frivole. Mais comme lui, au fond, il est malheureux d'être frivole, il veut lui expliquer, mais elle, elle comprend pas parce qu'elle est sourde. Alors elle lui dit toujours, qu'est-ce que tu dis ? C'est pour ça que c'est difficile, parce que il faut que je fasse la voix de lui et la voix d'elle. Mais je vais le faire quand même, parce que quand on est artiste, il faut faire tous les genres. 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

0: 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Tu l'as pris sans chercher. 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Tu l'as vite déniché. C'est vrai que toi tu savais bien que mon cœur je l'avais sur la main. 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Pour sûr, qu'est-ce que tu dis? Que mon cœur est en deuil. Pour sûr, qu'est-ce que tu dis? J'ai pleuré sur mes feuilles. Je n'y peux rien, j'ai l'âme trop généreuse et un cœur pour les familles nombreuses. Pour sûr, qu'est-ce que tu dis? C'était clair comme du verre. Pour sûr, qu'est-ce que tu dis? Fallait voir à travers tes sourdes. Mais toi, tu m'as tout piétiné. Tu m'en as fait du verre pilé. Toute ma raison s'égare, j'enfante la douleur. Quelle sensation bizarre quand on n'a plus de cœur. Ça me fait un grand vide et de mes deux beaux seins, je n'ai plus qu'un simple acide et une marque à sein. Pour sûr,
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0: 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Pour sûr,
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0: Qui finit dans le malheur. Notre amour est une barque en détresse. Va falloir lancer le SOS. Pour sûr,
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0: Il fallait que ça arrive. Pour sûr,
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0: 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Oui, mais heureusement que fluctuate n'est que mergiture aussi.
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2: Bourvil, nous étions en 1946. Oui, au sortir de la guerre, des nouvelles voix, des nouveaux physiques vont apparaître. Les jeunes artistes, lesquels ont entre 20 et 30 ans, sont à la recherche d'un nouveau style d'expression. C'est une génération aguerrie qui a attendu son heure, impatiente, passionnée, laquelle découvre, comme après une longue maladie, l'immense territoire qui s'ouvre à elle. Tout est possible, car rien ne gouverne, du moins pour l'instant, la vie artistique. Pas de compétition, pas de profit. Cette mise entre parenthèses qu'a constituée la guerre a infligé à la jeune génération d'attendre. Ils avaient risqué la déportation, le STO, les bombardements, certains choisissant volontairement ces dangers, en s'engageant dans la résistance, mais jamais, jamais, même dans les moments les plus sombres, ils avaient eu l'impression de se trouver face à un mur. Ils se savaient mis entre parenthèses. Mais demain, leur heure allait venir et ils étaient décidés à ne pas rater les occasions. La libération trouva donc un certain nombre de jeunes, non pas surpris, mais préparés. C'est pourquoi ils n'eurent pas besoin d'années d'apprentissage. Elles étaient derrière eux. Pendant 5 ans, une génération avait vécu dans le futur. On passera de la peur au défoulement, on s'émancipera en créant de nouveaux repères et l'apparence physique participera à cette soif de changement. Cheveux longs de rigueur autant pour les garçons que pour les filles, pantalons, pull noir, chemise à carreaux, mais, si vous le voulez bien, laissons la parole à madame Juliette Gréco.
3: J'étais scandaleuse d'abord physiquement. J'étais très dérangeante. Et comme j'avais pas d'argent, j'avais bien été obligée de me débrouiller avec mes cheveux. Donc j'avais une frange et une crinière de jeune fille. Et j'étais habillée de noir, ce qui était absolument interdit. Une jeune fille ne s'habille pas de noir.
2: On refera le monde à la terrasse des cafés dans les bars. L'omniprésence de la poésie tirera la chanson vers des rives nouvelles. Des nouveaux chanteurs, auteurs, compositeurs, interprètes suivront la route enchantée de Charles Trenet. On accueillera à bras ouverts le jazz et puis on se délectera de quelques grands films venus d'Amérique.
4: Quand j'avais 6 ans, la première fois que papa m'emmena au cinéma, moi je trouvais ça plus palpitant que n'importe quoi. Il y avait sur l'écran des drôles de

mercredi prochain. Maintenant ce n'est plus mon papa qui peut m'emmener au cinéma, car il plante ses choux là-bas pas loin de Saint-Cucufa. 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Elle adore aller le mercredi dans les cinémas. Bien sûr c'est devenu le cinémascope, mais ça remue toujours et ça galope. Et ça reste encore comme autrefois, rempli de cowboys sans foi ni loi et de justiciers qui viennent

0: Boris Vian, le cinématographe, accompagné par Jimmy Walter et son orchestre.
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0: Un des tout premiers cabarets rive gauche qui ouvrira ses portes sera le cabaret de la Rose Rouge. Un cabaret ô combien mythique avec deux adresses successives. La Rose Rouge était un café-théâtre de la plus pure tradition et on pouvait y goûter ce mélange de poésie, de théâtre, de mime, de chanson, la chanson engagée. Il est autour de 20h45 et nous poussons la porte de ce lieu, 76 rue de Rennes. Nous descendons quelques marches, plutôt étroites. Nous arrivons dans une salle enfumée avec des murs sur fond beige. Les gens attablés discutent. On nous trouve une place pas très loin de la scène. On s'installe et on remarque deux habitués du lieu, Gérard Philippe et Maria Cazares. Et voilà que les lumières s'éteignent. Apparaît sur l'estrade Léo Ferré, lequel ouvre régulièrement le spectacle. Léo Ferré qui aura du mal à s'imposer, galérant de cabaret en cabaret. Léo Ferré qui, à ses débuts, sera souvent payé au chapeau, mais peu importe. La Rose Rouge est l'endroit où le public sera pour la première fois véritablement attentif à ces mots.

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1: Et puis, des comédiens font place. Il y a quelque temps de cela, on jouait André Roussin. Mais ce soir, c'est Raymond Queneau avec quelques exercices de style. L'absurde repéré dans la rue, servant de prétexte à quelques gammes, à quelques arpèges verbaux, comme disait Boris Vian. Un choix de jeu queneautique des plus succulents que nous conjuguent Yves Robert et les frères Jacques.
2: Interrogatoire. À quelle heure ce jour-là passa l'autobus de la ligne S de midi 23 direction Porte-Champéret ?
3: À midi 38.
4: Y avait-il beaucoup de monde dans l'autobus de la ligne S sus désignée ?
3: Développé.
2: Qui remarquâtes-vous de particulier ?
3: Un particulier qui avait un très long cou et une tresse autour de son chapeau.
4: Son comportement était-il aussi singulier que sa mise et son anatomie ?
3: Tout d'abord non, il était normal. Mais il finit par s'avérer être celui d'un cyclothymique paranoïaque légèrement hypotendu dans un état d'irritabilité hypergastrique.
2: Comment cela se traduisit-il ?
3: Le particulier en question interpella son voisin sur un ton pleurnichard, en lui demandant s'il ne faisait pas exprès de lui marcher sur les pieds.
4: Ce reproche était-il fondé ?
3: Je l'ignore. Mais...
2: Comment se termina cet incident ?
3: Par la fuite précipitée du jeune homme qui allait occuper une place libre.
4: Cet incident eut-il un rebondissement ?
3: Moins de 2 heures plus tard.
2: En quoi consista ce rebondissement ?
3: En la réapparition de cet individu sur mon chemin.
4: Où et comment le revîtes-vous ?
3: En passant en autobus devant la cour de Rome.
2: Qui faisait-il ?
3: Il prenait une consultation d'élégance.
1: Mais voilà que Juliette Gréco rejoint les frères Jacques et Yves Robert sur la scène. La chose était-elle prévue ? Je ne sais pas, car un numéro à la Rose Rouge pourra se décider dans l'instant même. Vous connaissez l'histoire, hein ? Un jour, Jean-Paul Sartre demande à Gréco : « Et si vous chantiez ? Passez me voir à la maison demain matin. » Le lendemain, Juliette arrive chez Sartre. De nombreux feuillets sont éparpillés sur le bureau. Il lui propose des textes, des poèmes. Elle choisira Raymond Queneau, Jules Laforgue, pas mal. Des mots à moitié parlés, à moitié chantés, des mots qu'elle va modeler, des mots dans lesquels elle va mordre selon son humeur, avec une intelligence rare, avec cette nécessité qu'elle aura de défendre les beaux textes.
5: Voici de Raymond Queneau et Joseph Cosma, tout spécialement réservé à vous, mesdames, si tu t'imagines.
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Ah, Juliette Gréco, laquelle fera les beaux soirs de la Rose Rouge. Et puis arrive l'entracte, une pause vivante. Les artistes circulent dans la salle, on échange, on discute avec une liberté totale. Et on croise un habitué de la Rose Rouge, Francis Lemarque, un homme pudique, discret, mais qui sera un des piliers de la chanson française de cette époque, écrivant pour les autres, dont un certain Yves Montand, qui lui sera du reste présenté par Jacques Prévert. Sa veine d'inspiration sera populaire, parigote, urbaine. Son répertoire collait parfaitement à l'esprit de la Rose Rouge, et il nous chantera les quais, les ouvriers, le Paris des enfants qui s'aiment, celui qui musarde dans les beaux quartiers, celui qui valsera un soir de 14 juillet à la lueur des lampions.

0: C'est Yves Montand qui nous chantait Francis Lemarque, Montand qui aura bien évidemment sa table réservée à la Rose Rouge avec Madame Simone Signoret. Et puis il y aura la star du lieu, ou plutôt les stars, puisqu'ils seront quatre, les frères Jacques. Ils occuperont la scène de 1948 à 1955. À la Rose Rouge, ils seront chez eux. Leur répertoire est fantastique, poétique, drôle, émouvant, avec cet humour visuel, ces chorégraphies décalées, absurdes, des chansons racontées autant que chantées, uniques dans l'histoire du cabaret, un niveau de qualité exceptionnel avec ces corps en mouvement. À la Rose Rouge, chansons, théâtre, mimes cohabiteront et les frères Jacques en seront la parfaite synthèse. Quittons-nous avec le général Castagnetas, qui était un drôle de zigoto et dont la mort sera pour la nation une terrible perdition. Tout un programme. Je vous dis à très bientôt.
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2: mais ça qu'il était très beau.
1: 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C'était le plus grand général du Mexique, José de las Castañetas. C'était vraiment,
3: c'était un
1: est-il fantastique.
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1: c'était un as, un très grand as.
4: Sa moustache était comme ça,
5: ses épaulettes comme ça.

0: 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C'était vraiment, c'était une étude fantastique.
1: C'était un as,
0: un très grand as. Il avait des médailles,
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0: Panda.
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5: 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Ukraine, Moyen-Orient, Afrique, autant de terrains où la désinformation influence le conflit. 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Pour le savoir, Planisphère a le bonheur de recevoir Christine Dugoin-Clément, chercheuse à l'Observatoire de l'intelligence artificielle, Université Panthéon-Sorbonne, auteur de « Géopolitique de l'ingérence russe, la stratégie du chaos », édition PUF. Une émission réalisée à Toulon dans le cadre des RSMED avec les moyens de RCF Méditerranée.
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5: Bonjour Christine Dugoin-Clément.
7: Bonjour.
5: En matière de désinformation, quel est l'état de la menace ?
7: Bien, il est très élevé et ce qui est surtout intéressant, c'est qu'il met en scène beaucoup d'acteurs. On a eu une très grosse montée des actions d'ingérence, des actions dites informationnelles, qui vont viser vos cognitions, les miennes, celles de tout à chacun. Et avec une première étape, on dira en 2014 à peu près, sur le théâtre ukrainien, qui a signé l'usage de ce territoire comme étant un peu un laboratoire à ciel ouvert. On a testé beaucoup de choses, notamment côté russe. Et puis en 2022, on a cette explosion. Alors, on parle très souvent de la Russie parce que c'est un des poids lourds du domaine qui d'ailleurs le fait savoir, qui l'utilise en capacité de projection de puissance pour faire savoir qu'elle est là. Mais c'est loin d'être le seul acteur. On va avoir des acteurs clairement identifiés, d'autres un petit peu moins, certains qui sont extrêmement désinhibés, là où d'autres vont être un petit peu plus discrets et vont pas avoir les mêmes finalités. Mais parfois, eh bien, on a des alliances qui vont être contextuelles, qui sont pas des mariages d'amour, mais parce qu'on va avoir un intérêt commun, eh bien, on va quelque part pousser dans le même sens.
5: Qu'est-ce que vous appelez la désinhibition en matière de désinformation ?
7: La désinhibition, c'est-à-dire que la désinformation, c'est un très très vieux sujet. Depuis que l'homme existe et qu'on a des frictions, des débats, des affrontements, des guerres, eh bien, on va essayer d'infléchir la décision de votre adversaire, de votre ennemi, de votre compétiteur. Vous mettez le curseur où vous voulez en fonction de votre degré d'animosité ou pas. Mais on a différentes façons de le faire. De manière très ouverte, très agressive, très violente, ou de manière plus subtil, parfois en utilisant des faux-nés, c'est-à-dire en allant à visage assez caché. Là, on a des acteurs, quand on parle d'acteurs très désinhibés, eh bien c'est par exemple quand vous allez avoir tous les outils qui sont à disposition d'un État, qui vont être mis en œuvre avec, y compris, l'appareil d'État qui va être utilisé de manière directe. Donc c'est désinhibé.
5: Vous pouvez nommer un ou deux ou trois pays qui seraient aujourd'hui désinhibés ?
7: Alors, la Russie, on l'a évoqué, est particulièrement désinhibée sur le sujet. La Chine a fait énormément d'actions. On pourrait renvoyer notamment aux travaux qui ont été menés par l'IRSEM pendant la période du Covid. Donc, on a vu beaucoup de choses avec notamment toute cette approche des loups guerriers. Je ne sais pas si vous vous rappelez, mais c'était une génération d'ambassadeurs assez jeunes qui étaient missionnés pour avoir un discours très loin du diplomate consensuel, habituel, etc. Au contraire, c'était très, très agressif. Ça avait même, à cette époque, valu un rappel à l'ordre du ministère de la République populaire chinoise en France par le ministre des Affaires étrangères de l'époque.
5: Christine Dugoin-Clément, quels sont les nouveaux compétiteurs ?
7: Les nouveaux compétiteurs, ils sont extrêmement nombreux. On a évoqué tout à l'heure des compétiteurs étatiques qui vont avoir des objectifs extrêmement clairs. Donc, nous pouvons, France ou occidentaux, être des cibles directes. Ça sera le cas d'acteurs à l'heure actuelle, notamment de la Russie, puisque le conflit ukrainien a attisé les tensions et qui vont d'ailleurs nous cibler sur plusieurs niveaux. Que ce soit en essayant de faire de l'ingérence dans les processus démocratiques, sur des choses beaucoup plus globales, en allant essayer de polariser, de diviser la société sur la base d'éléments préexistants, hein, d'irritants qui sont pas créés forcément hein, par ces stratèges-là, mais qui vont être instrumentalisés et poussés. Mais on va aussi avoir une pluralité de prestataires de services. Et ça, c'est assez intéressant, puisque...
5: On peut être prestateur de services en désinformation.
7: Eh bien oui.
5: Vous cherchez un métier, voilà.
7: On peut l'être. Alors, ce qui est assez intéressant, c'est que vous ne croyez pas si bien dire. Parce qu'on va avoir un écosystème qui va se créer. Si on prend le cas russe, encore une fois, ce n'est pas le seul. Hein. Là, c'est un exemple, mais on pourra en prendre d'autres. Eh bien, vous allez avoir d'autres structures qui sont supposées ne pas être directement rattachées à l'État. On pourrait se rappeler de la société militaire privée de feu Yevgeny Prigojine, Wagner, devenu Africa Corps, maintenant, après différentes démêlées et la mort du fondateur, qui avait toute une antenne informationnelle. Et pendant très longtemps, le président Poutine disait non, non, non, c'est une société privée comme d'autres. Bon, maintenant, vous avez d'autres sociétés, pour ne pas les citer, l'IRI ou la SDA, qui sont censées être relativement autonomes, mais dont on sait qu'elles servent de prestataires de services dans des actions informationnelles globales de la Russie qui vont viser différents groupes sociaux, différents États, ça varie. Ça, c'est ceux qui sont assez structurés. Et puis, parfois, vous allez déléguer une partie de votre action à des tiers. Ça permet aussi d'avoir une capacité de déni plausible beaucoup plus forte. C'est-à-dire que si un tiers se fait attraper, bah écoutez, c'est de sa propre autonomie. Allez me prouver que j'ai un lien direct.
5: Ouais, c'est pas moi.
7: C'est pas moi. Et puis...
5: on peut même... se mettre sur ses ergots en disant « Mais comment est-ce que vous pouvez penser que c'est moi ?»
7: C'est ça, c'est tout de même un scandale. Et puis c'est
5: gros.
7: Tout à fait. Et c'est d'ailleurs quelque chose que l'on voit assez souvent, cette espèce de hippon de judo, pour le coup, de déni plausible. Et puis, on a aussi autre chose, c'est que vous allez avoir plein de petits acteurs qui vont être envoyés sur le terrain avec une certaine autonomie dans une ligne globale. Et là, on va retrouver, par exemple, la Flukan Initiative, avec plein de petits acteurs. Alors, quand vous faites un petit peu de recherche en source ouverte, l'OSINT, et que vous remontez sur certains acteurs, bah, vous trouvez qu'il y a des liens avec des services de l'État, avec Yevgeny Prigojine, peu importe. Et vous avez encore une autre catégorie, c'est des entreprises qui vont prêter leurs services, qui vont le faire, l'argent n'a pas d'odeur. Et la dernière catégorie, c'est des gens qui veulent se faire embaucher. Donc, ils vont commencer à lancer des choses, quelque part, pour se faire un CV et pour proposer leurs services, mais qui suivent en ça un petit peu la dynamique qu'on avait eue dans le cyber, côté cyberattaque, avec eh bien, des cybercriminels qu'ils faisaient parfois, qui lançaient des petites attaques pour aller sur des groupes plus importants, leur dire « Regardez, j'ai fait mes armes, donc je suis bon à embaucher. » Donc, on va avoir tout cet écosystème-là qui va pouvoir exister, et puis on va avoir des structures non étatiques qui vont poursuivre leurs propres intérêts, qui peuvent être économiques, qui peuvent être idéologiques, qui vont rentrer dans le jeu. Et la beauté de la chose, si l'on peut dire, c'est comme le coût d'entrée dans l'arène informationnelle s'est abaissé, et notamment grâce aux nouvelles technologies, en tout cas il peut s'être abaissé, eh bien ça permet à beaucoup plus de nouveaux entrants de rentrer dans ce petit milieu florissant et fortement concurrentiel.
5: Et si on faisait une typologie de ces jeunes acteurs qui cherchent, je retire le mot jeune, de ces acteurs qui veulent se faire remarquer, quels seraient les types justement? C'est quoi les profils?
7: Tout dépend. On va avoir différents éléments. Souvent, c'est assez peu idéologisé, parce que là, on est vraiment sur de la commercialisation d'une compétence, hein, en réalité. Donc, on va avoir différents éléments. On va avoir des gens qui vont vous proposer d'être prestataire de services. Ce qu'on a beaucoup vu, c'est l'utilisation des agents jetables, par exemple. Les agents jetables, qu'est-ce que c'est exactement? Eh bien, ce sont des gens qu'on va recruter, en règle générale, en utilisant des chaînes de communication fermée, type Telegram ou ce genre de choses, pour quelque argent. C'est pas des très gros montants, et d'ailleurs, c'est plus un métier d'avenir, hein, parce qu'il y a beaucoup plus de demandes, donc le coût de paiement a chuté, et qui vont vous payer pour mener une action dans le vrai monde, dans le monde réel et tangible, qui ne demande pas des compétences folles. Par exemple, tailler des étoiles sur les murs de Paris, avec les étoiles de David, c'est ce que l'on avait eu. Par exemple, en Allemagne, aller dégrader des véhicules pour attiser des polarités politiques, en se faisant passer pour un groupe politique par rapport à un autre. À l'époque, pour le cas de l'Allemagne, on était autour d'une centaine d'euros pour cette action-là. Donc ce sont des gens qui ne savent pas forcément quoi, mais il faut trouver des chaînes pour les financer. Donc on a des gens qui vont dire « Bah, moi, je vous mets en place la chaîne de financement qui ne sera pas rattachable, par exemple. » Ça peut être un élément. Moi, je vais vous mettre en place cette espèce de structure. L'intérêt, vous allez me dire, oui, mais là, on n'est pas dans l'informationnel. Si, on y est. Pourquoi ? Parce que déjà, vous allez essayer d'influencer la perception des gens qui, de bonne foi, vont voir les étoiles sur le mur, de bonne foi, vont avoir leur voiture dégradée ou vont voir plusieurs voitures dégradées. Donc ça, c'est le premier niveau. Et puis le deuxième, et là, tous les journalistes le savent, le problème, c'est quand une actualité arrive, quand vous êtes journaliste avec une déontologie, une éthique, etc., il faut le temps d'aller travailler votre sujet, de faire une enquête et puis de le diffuser. Ça prend du temps, c'est difficile, vous avez une pression temporelle. Bah là, quand vous savez ce qui arrive, quand, quid et comment, c'est beaucoup plus facile d'être quelque part le premier à tirer dans la sphère informationnelle, d'avoir un bel article tout prêt qui prendra tous les codes du journalisme, même si ça n'en respecte absolument pas les finalités, et de le diffuser sur Internet, quitte à utiliser ensuite un réseau de sites Internet pour donner énormément de viralité à ce contenu, pour grossir l'effet de la chose.
5: Alors ça m'amène justement à la question, en matière de désinformation, quelles sont les opportunités offertes par la technologie qui ne cesse de se renouveler ?
7: Alors, elles sont nombreuses. La première, c'est d'arriver vraiment à cette contraction du temps, de l'espace et du coût. Si on prend par exemple l'action de Doppelganger, qui était l'usurpation d'identité visuelle d'organes de presse qui jouissaient de la confiance de leur lectorat. Donc, on prenait leur identité visuelle et puis on leur faisait écrire un article que le rédac-chef, même dans ses pires cauchemars, aurait jamais imaginé. Ça, c'est quelque chose qui se faisait pendant la période soviétique, des mesures actives. Sauf qu'il fallait des vrais gens pour écrire l'article. Ça prend du temps, il faut les recruter. Il fallait des vrais imprimeurs et il fallait des gens pour distribuer. Tout ça prenait du temps, prenait un coup et vous aviez plus de chances de vous faire attraper. Tout ça là, c'est contracté. Donc on a cette possibilité-là. On a le déni plausible. Donc c'est beaucoup plus difficile de vous avoir le brouillard de la guerre cher à Clausewitz et à nos amis militaires. Bah maintenant, il est beaucoup plus épais. C'est du 2.0. On a tout ça. Et puis on a d'autres choses. On va pouvoir utiliser des faux synthétiques, ce qu'on appelle des deepfakes, qui vont être hyper réalistes, donc qui vont être extrêmement persuasifs. On va pouvoir aussi utiliser des sites internet qui sont complètement générés par IA. Et ça, l'intérêt, c'est que c'est même pas tant pour les humains, parce qu'on est sur l'étape dessus. Ça va être pour d'autres systèmes, d'autres modèles, et notamment des modèles algorithmiques, des IA, que vous connaissez tous, les LLM, les chats divers et variés, ChatGPT, etc. Pourquoi ? Parce que la grosse production de ces sites qui se disent d'informations et qui vont produire différents articles, certains sont relativement neutres tant qu'on ne va pas sur les sujets sensibles, où là, on a un vrai parti pris, on va diffuser de la désinformation, sont gratuits. Donc, rentrent beaucoup plus facilement dans les bases de données de ces sites-là, sur lesquels, eh bien, ils vont travailler, en fait, hein, pour produire la réponse au prompt qui sera envoyé. Donc là, on arrive à avoir un nouveau niveau d'intoxication à ce volet-là.
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5: Dans ce contexte, Christine Dugoin-Clément, on a vu apparaître il y a quelques années un nouveau métier, le métier de fact-checkers. Alors, qui sont-ils et quels sont leurs enjeux ?
7: Alors, les fact-checkers, c'est toute cette communauté qui s'est structurée pour faire de la vérification de contenu, au sens large, que l'on parle d'articles, de vidéos, de photos, etc. Beaucoup de cette communauté sont faits avec ce qu'on appelle des OSINTers, donc des gens qui sont spécialisés dans la recherche en sources ouvertes. Alors, on a différentes spécialités, l'eurodatage, la géolocalisation, des gens qui vont être, par exemple, spécialistes dans les tampons administratifs de tel pays pour vérifier qu'il y a un faux, etc. Ces gens-là passent un temps assez considérable à essayer de voir des éléments et à vérifier leur véracité et à faire tout ce travail très sérieux en démontrant étape par étape pourquoi ils peuvent vous dire que c'est effectivement validé, qu'ils ne savent pas ou que c'est clairement non authentique et contrefait. Bah, leurs enjeux, c'est que déjà, il y a un effet de masse. D'ailleurs, ils ont été ciblés par des opérations informationnelles, une opération qui s'appelait Matryoshka, où on créait des faux contenus et ensuite, on allait taguer, citer une personne, alors une personne ou un groupe de fact-checkers en leur demandant de travailler dessus. Sauf que le temps que vous travaillez sur un espèce de leurre, vous ne travaillez pas sur quelque chose de vrai. Donc, il y a un véritable avantage. Et si vous refusez, eh bien, ces faux profils qu'ils créent vous pointent du doigt en disant « Vous voyez que c'est de la censure, ils trient alors qu'ils ne veulent pas s'occuper des vrais sujets. »
5: C'est génial.
7: Donc, il y avait tout ce travail-là.
5: C'est un détournement de temps de cerveau disponible.
7: Tout à fait. Et c'était très articulé avec ce qu'on appelait des quoteurs et des seeders, donc quelqu'un qui allait lancer une information, donc les semeurs, et puis ceux qui allaient citer en disant « Ah, vérifiez cette information. » Donc, c'était, on avait cet enjeu-là. Le deuxième, c'est que, par rapport à ce que j'expliquais tout à l'heure, cet empoisonnement des bases de données, eh bien, s'ils veulent arriver à armes égales, si je puis dire, ou du moins à poids égal dans les bases de données, ils ont un vrai problème. Parce qu'ils ne sont pas en capacité de produire autant que les sites générés par IA vont, eux, pouvoir produire. Et une de leurs enjeux, par exemple, c'est, oui, mais s'ils grossissent artificiellement leur réseau, eh bien, ils rentrent dans de la manipulation de l'information. Donc ça, c'est un véritable enjeu. Et c'est d'autant plus, à mon avis, là où ça devient quelque chose de quasiment à risque, c'est que pendant longtemps, on a eu une étape, une phase, je ne dis pas qu'elle n'existe plus, hein, mais c'est additionnel, ce que je vais vous expliquer, où l'idée était de vous faire croire à quelque chose d'inexact, de faux. Alors que ce soit en ajoutant, en superlatif ou pas, ou à l'inverse. Bon. Là, on est sur autre chose. C'est-à-dire qu'on a une telle production que l'idée, c'est de faire que vous ne croyez plus en rien. Et là, vous allez avoir une position d'autres qui vous disent « Écoutez, cher ami, on ne peut plus croire en rien, vous voyez bien. C'est insupportable pour l'être humain, on n'aime pas l'incertitude. » Qui dit « Moi, je vous propose une vision. Je vous propose une vision d'aujourd'hui, une vision du monde de demain. Est-ce que vous voulez adhérer à cette vision ?» Le problème, c'est qu'à partir du moment où quelque part, quelqu'un va dire « Ok, j'adhère à cette vision. » La réalité des faits, la réalité du monde n'est plus intéressante. On adhère à une vision par nature. Donc l'impact du fact-checker décroît au même niveau. Et ça, c'est à mon avis un virage probablement dangereux et que l'on voit d'ailleurs prendre forme.
5: Oui, parce que concrètement, beaucoup de gens se détournent de l'information.
7: Oui, parce qu'il y a cet effet de « je n'arrive plus à savoir ce qui est vrai ou ce qui est faux ».
5: Et c'est tellement anxiogène que finalement, il vaut mieux faire un pas de côté.
7: J'ai une vision, bah écoutez, ils vont aller là-dessus, j'adhère à cette vision.
5: Oui, c'est cohérent.
7: C'est terriblement cohérent, mais ça peut être aussi relatif. Enfin, c'est rassurant, mais ça peut être dangereux.
5: Oui. Et les fact-checkers, ne se sont-ils pas épuisés humainement ?
7: C'est épuisant, c'est extrêmement fatigant. Ils sont nombreux, ils continuent à faire un travail qui est éminemment utile, qui est un travail de fourmi, même s'ils s'adaptent eux aussi aux technos en essayant de les utiliser au mieux et d'en tirer parti. Mais on a cette évolution-là, c'est plus forcément le même métier. Et là, ça demande cette espèce de forme de mutation qui est un véritable enjeu, mais on a au contraire hein, des bonnes pratiques, des communautés qui sont vivaces, qui existent, etc. Mais oui, c'est un enjeu de les garder précieusement. Si vous en avez autour de vous, il ne faut pas hésiter à les choyer.
5: Moi, j'ai toujours eu l'impression qu'au bout de 4-5 ans, ils étaient cramés psychologiquement.
7: Alors, souvent, il y en a parfois qui vont faire des pauses, qui reviennent après ou qui vont faire du mentorat. C'est-à-dire qu'ils ne vont plus forcément...
5: Ce qui est une manière de faire un pas de côté.
7: Ce qui est une manière de faire un pas de côté et puis de reprendre une respiration, préparer de la jeune génération avec de l'outillage, etc. Donc, mais ce qui est quelque chose d'éminemment nécessaire aussi, mais de plus être quelque part en première ligne. Et puis bah, parfois, il faut être clair aussi, il arrive que ce sur quoi ils travaillent soit des contenus particulièrement violents. Et là, il y a une question aussi de résistance humaine.
5: Alors vous avez parlé de bonnes pratiques. En matière d'information, c'est quoi les bonnes pratiques ?
7: De quel côté ?
5: Du côté de la vérité, entre guillemets.
7: Une des problématiques que l'on a à l'heure actuelle, c'est une course au temps. Il faut aller extrêmement vite, il faut sortir une information extrêmement vite et se réapproprier le temps est important, même si c'est extrêmement difficile. On aime tous avoir une réponse assez immédiate, mais prendre le temps d'aller vérifier de la source, prendre le temps d'aller sur le terrain, d'aller faire ce qu'on appelle de la triangulation pour cette vérification-là, c'est quelque chose qui est extrêmement important et qui est tout à fait primordial et qui va le devenir de plus en plus, puisque bah, on a un accès qui est extrêmement facilité, notamment à de la contrefaçon. Là, on le voit encore avec notamment Sora 2 qui a été sorti par OpenAI, qui vous laisse la possibilité d'aller créer des contenus vidéo à base de deepfake avec un visage, le vôtre ou celui de quelqu'un d'autre. Alors là, on peut avoir toutes les déviances possibles de l'usage. On ne sera pas forcément que sur des choses assez ludiques, mais on a ce véritable enjeu-là.
5: Alors vous parlez de choses assez ludiques. On parle, en matière de désinformation, d'usage des moyens ludiques avec un anglicisme qui est la gamification. Alors quelles sont les opportunités, les enjeux de la gamification par rapport à notre sujet qui est la désinformation ?
7: Alors ils sont multiples et l'idée c'est d'utiliser tout ce qui va être du domaine du jeu, du loisir ou du ludique pour ciseler, pour cadrer un petit peu les perceptions. Et ça a pu être observé, fait de différentes manières, pour diffuser une idée. Et là, par exemple, on va pouvoir produire des jeux vidéo, type des jeux de stratégie, comme il en existe beaucoup. Sauf que quand vous êtes sur un jeu de stratégie, par exemple, bah, vous allez avoir, on vous pose dans une époque, je ne sais pas moi, en 40. Et on vous donne l'état du monde en 40, mais sur ce qui est reconnu par la communauté des historiens comme faisant consensus. Et à partir de là, vous rentrez dans une dystopie, vous pouvez jouer n'importe quel pays et décider de changer. Mais vous savez que c'est un jeu. La base, elle, est normalement stable. Là, ce que l'on aura, c'est une base qui n'est pas du tout stable, qui n'est pas sur ce qui est du domaine du consensus. On va vous dire qu'aujourd'hui, en 2025, dans le jeu, et on vous met à l'époque actuelle, hein, ou à un ou deux ans, eh bien, on va libérer les pays de la bande du Sahel, de la colonisation française. Ce qui n'est pas tout à fait colonisation à quelques décennies derrière nous. Donc ça, c'est quelque chose que l'on va jouer. Et puis on va vous mettre African Corps, donc les sociétés de mercenariat russes, comme étant un acteur tout à fait normal et qui vient vous aider à vous libérer. Ça, c'est le genre de choses qu'on va utiliser. Et là, on est dans, si vous voulez, cette espèce de cadrage de perception. On va
5: Si je comprends bien, imaginons que je sois porté sur ce genre de jeu, ce qui n'est pas le cas, à tort ou à raison. Mais si je me mets à jouer à cela, j'ai ce récit qui rentre dans ma tête. Mmh. Et en jouant, je m'approprie ce récit.
7: Oui, et comme vous êtes dans une approche de jeu, vous n'avez pas forcément le même niveau de défense ou, on va dire, de prudence que vous auriez sur un contenu dit d'information, parce que vous avez eu cette habitude-là. On le voit aussi sur des populations beaucoup plus jeunes. Là, c'est notamment en interne aussi, où on va utiliser, par exemple, Minecraft et Roblox. Donc, on est sur du 9-15 ans, où on va vous recréer des batailles qui sont assez bien faites, alors en cube, hein, puisque c'est le principe, mais par exemple, Soledar, Bakhmout ou Mariupol. Mais on va vous inclure ça dans le narratif russe, c'est-à-dire on libère le peuple ukrainien du génocide nazi de Kiev. Voilà, on va vous le poser en tant que tel. Donc là, on est sur des très jeunes générations. On va avoir un autre usage encore qui va être sur des jeux plus légers, de demander à, souvent on va viser des jeunes publics, des adolescents ou des jeunes adultes, d'aller faire une action dans le vrai monde pour pas grand-chose contre un gain dans le jeu. Alors, un gain dans le jeu, que ça soit des attributs pour votre personnage, que ça soit, peu importe, des points, n'importe quoi, qui peuvent être des choses assez anodines, aller faire un feu de poubelle, par exemple. Sauf que le feu de poubelle, si vous demandez qu'il soit fait pile devant un bureau de recrutement de l'armée et que, là, encore une fois, vous savez exactement à quel moment ça tombe, bah, vous pouvez capitaliser dessus. Donc ça, c'est des choses que l'on peut voir. Et puis, une autre utilisation que l'on a pu observer, et on l'a vu alors, sur le théâtre ukrainien, mais aussi au Moyen-Orient, c'est l'utilisation de ce qu'on appelle les petits mèmes. Donc, une petite photo avec une phrase un petit peu attrapeuse, une punchline, comme aurait dit mon fils, où on va essayer d'arriver à avoir quelque chose qui soit drôle, qui soit du domaine de la dérision. Et ça, on va l'avoir soit avec ça, soit avec de l'image animée, hein, des petits gifs, de manière assez, assez courte à chaque fois, hein, donc c'est très impactant. Et là, on va essayer de le diffuser de différentes manières, soit pour faire descendre le niveau de violence acceptable, avec des niveaux de violence qui vont être très forts, soit pour le diffuser sur des populations voisines, pour semer de la terreur, en disant, voilà, nous, on trouve ça super drôle. Et si vous vous dites, oui, mais moi, je peux faire partie de la prochaine population qui fait que les attaquants font un jeu de quelque chose qui est très violent, dont je peux être, là, on est face à des gens, je ne vais même pas combattre, en fait. Donc, on a ce double principe qui peut être utilisé en détournement sur de l'usage de jeu, sur de l'usage ludique, mais qui se rapproche de ce que l'on pouvait voir des usages quelque part de l'entreprise, où on vous disait que si on ne peut pas, notamment, c'est une approche qu'on retrouvait de l'autre côté de l'Atlantique, où on vous disait que si on ne peut pas en faire un mème, alors c'est que c'est pas fonctionnel, parce que ça fait passer une idée de manière très vite sur un ton assez léger, impactant et marquant. Donc on va reprendre les mêmes usages, mais sur d'autres finalités. Donc des usages, on va dire, de cadrage des perceptions, d'influence des perceptions, pour avoir une action dans le vrai monde, et de l'autre, soit pour avoir finalement une banalisation du niveau de violence, ou pour diffuser quelque part de la peur et avoir un effet de gens qui se déplacent de territoire, par exemple, ou ne rentrent pas dans un conflit, mais c'est une utilisation de ce détournement d'objets qui sont censés initialement être ludiques.
5: Quand on vous écoute, Christine Dugoin-Clément, on a vraiment conscience que la question de la désinformation aujourd'hui est multiforme et que ça tire dans tous les coins et qu'il faut se mettre à niveau. Alors, justement, pour conclure, on peut rappeler déjà qu'on peut lire votre ouvrage « Géopolitique de l'ingérence russe, la stratégie du chaos » aux éditions PUF. Vous avez parlé à un moment de l'OSINT. Est-ce que vous pourriez, en une minute environ, nous dire comment se cultiver, comment connaître l'OSINT, comment s'initier à l'OSINT?
7: Alors, pour les initiations à l'OSINT, pour ceux qui voudraient, alors il y a plusieurs choses. Hein. Il y a différentes communautés qui sont accessibles, qui font de la formation. On a OSINT.fr, par exemple. On a le campus OSINT aussi, qui est rattaché à la DGA. Il y en a un autre au Cybercampus. Donc, qui font un petit peu des challenges, ce qu'on appelle des capture the flag. Je sais, c'est en anglais, mais donc des CTF. Où vous allez pouvoir progressivement faire vos armes d'OSINTeur, hein, sur des sujets divers. Donc, c'est des compétitions. Puis, vous montez en niveau, etc. Ce qui permet après d'avoir ne serait-ce que parfois même des bons réflexes complexe pour soi-même en termes d'hygiène numérique.
0: C'est utile.
7: C'est clairement utile, oui. Ça fait ce genre de choses qui peuvent se mettre en œuvre. Et puis, on a encore une fois plusieurs canaux. Alors, ce qui est intéressant, c'est qu'attention, parce qu'on a aussi des fausses communautés d'OSINTer qui diffusaient de la désinformation. On avait eu ça notamment en Russie avec un site qui s'appelait Rubek et qui a été d'ailleurs démonté par de vrais OSINTer, puisqu'un des principes de l'OSINT, c'est que vous devez d'utiliser que des outils en libre accès, gratuits, ce qui permet à tout à chacun de le faire, et que vous devez donner tous les process, toutes les étapes du processus que vous avez adopté pour arriver à votre conclusion, pour que la communauté dans son ensemble le revalide en disant « oui, je l'ai refait, j'arrive au même résultat ». C'est-à-dire qu'on a une validation qui est de niveau très humain, qu'on pourrait appeler de niveau low-tech sur une question high-tech.
5: Merci Christine Dugoin-Clément pour toutes ces pistes. Un grand merci également à notre réalisateur de RCF Méditerranée, nos réalisateurs, Damien et André. Planisphère recevait Christine Dugoin-Clément, chercheuse à l'Observatoire de l'intelligence artificielle, Université Panthéon-Sorbonne. Elle est auteure de Géopolitique de l'ingérence russe, La stratégie du chaos, édition PUF. Chères auditrices, chers auditeurs, merci de votre fidélité. Pensez à partager le podcast, c'est fait pour. À la semaine prochaine pour une nouvelle émission de Planisphère.

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À présent, partons au cœur d'une congrégation religieuse pour la prière monastique.

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0: Retrouvons à présent la prière du soir. Prions avec la communauté du Chemin Neuf à Hautecombe, en Savoie.

que le Seigneur vous donne entre vous et à l'égard de tous les hommes un amour de plus en plus intense et débordant, comme celui que nous avons pour vous, et qu'ainsi il vous établisse fermement dans une sainteté sans reproche devant Dieu notre Père, pour le jour où notre Seigneur Jésus viendra avec tous les saints.

À nos frères les hommes, assaillis par les préoccupations et l'inquiétude, donne, Seigneur, de tourner vers toi leurs soucis en une prière de confiance.

À nos frères les hommes, que la violence et la haine agressent de toutes parts. Donne, Seigneur, de recevoir de toi le courage de l'espérance.

à tous ceux qui cherchent en vain un sens à leur vie. Donne, Seigneur, de rencontrer celui qui les cherche, Jésus, le vivant.

Nous te bénissons, Seigneur, pour ce jour que tu nous as donné, et nous te supplions de nous pardonner pour le mal que nous avons commis. Par Jésus-Christ qui vit et règne avec toi et l'Esprit Saint, maintenant et pour les siècles des siècles. Amen.

0: C'était la prière du soir avec la communauté du Chemin Neuf à Hautecombe.
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1: Mais que s'est-il passé pendant ces 12 mois? Pour la première fois, un président américain est réélu pour un troisième mandat. Il s'agit de Franklin Roosevelt. Le général de Gaulle lance un appel à poursuivre les combats contre l'Allemagne le 18 juin. Et puis le gouvernement de Vichy se met en place. Invité, Laurent Joly, qui a dirigé la rédaction de Vichy, Histoire d'une dictature, un livre qui sort chez Talendier.
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1: Cette année 1940 est marquée par la guerre et la défaite de la France en mai-juin. Et beaucoup d'autres événements se sont déroulés au cours de ces 366 jours. Le 5 mars, en Union soviétique, les membres du Politburo du Parti communiste signent l'ordre d'exécution du massacre de Katyn.
2: C'est ici, près de Smolensk, dans cette clairière de la forêt de Katyn, que l'on a découvert les corps de 10 000 officiers prisonniers de l'armée polonaise assassinés par les soviets. Près d'un millier de corps ont déjà été exhumés. Tous ont été exécutés de la même façon. Un coup de revolver dans la nuque. On remarque les mains liées.
1: Extrait des actualités françaises sous contrôle allemand. Les charniers seront découverts par les armées allemandes en 1941. On estime le nombre de morts à 4 000 à Katyn et même 22 000 sur l'ensemble du territoire polonais. Et il faudra attendre 1990 pour que l'Union soviétique reconnaisse sa responsabilité. Au Mexique, le 20 août, Ramón Mercader, sur ordre de Staline, assassine Léon Trotsky. Atteint à la tête par des coups de piolet, ce dernier décédera le lendemain. Son tueur sera condamné à 20 ans de prison. Et puis une grande première aux États-Unis, un président réélu pour un troisième mandat. Il s'agit de Franklin Roosevelt, locataire de la Maison-Blanche depuis le 4 mars 1933. Roosevelt bat très largement son concurrent républicain. Il sera réélu une dernière fois en 1940.

0: Conseil français intervient à la radio.
1: Français, à l'appel de Monsieur le Président de la République, j'assume à partir d'aujourd'hui la direction du gouvernement de la France. Sûr de la confiance du peuple tout entier, je fais à la France le don de ma personne pour atténuer son malheur. C'est le cœur serré que je vous dise aujourd'hui qu'il faut cesser le combat.
0: De Gaulle demande à parler à la BBC ce qu'autorise Churchill. Rédigé dans l'après-midi, enregistré à 18h et annoncé dans le programme de la BBC à 20h15, l'intervention du général de Gaulle est diffusée sur les ondes courtes et les grandes ondes à 22h.
2: Moi, général de Gaulle, j'entreprends ici, en Angleterre, cette tâche nationale. J'invite tous les militaires français des armées de terre, de mer et de l'air, où qu'ils se trouvent actuellement, à se mettre en rapport avec moi. Vive la France, libre, dans l'honneur et dans l'indépendance.
0: L'enregistrement de l'appel du 18 juin n'a pas été conservé. Il n'existe plus que la version du 22 juin.
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0: 1940, après un mois de combat contre l'Allemagne, la France est à genoux. Le 16 juin, Paul Reynaud cède la présidence du Conseil au maréchal Pétain. Première étape dans la mise en place du gouvernement de Vichy. Laurent Joly, bonjour.
4: Bonjour Bruno Fumin.
0: Vous avez dirigé l'écriture de Vichy, histoire d'une dictature qui sort chez Talendier. Dans ce livre, vous faites remonter l'origine de Vichy à 1934, après les événements de février et la mise en place du gouvernement de Gaston Doumergue. En quoi l'origine de Vichy remonte-t-elle à ce moment-là ?
4: Alors c'est une date un peu symbolique parce que 1934, effectivement, c'est ce que les historiens, les historiennes considèrent comme le début de la crise parlementaire durable en France. Et il y a une demande du coup qui commence à surgir dans l'opinion pour un homme fort, un chef à poigne. Et il se trouve, c'est le point de départ du livre, qu'un grand quotidien qui s'appelle Le Petit Journal lance un sondage en 1934, c'est plutôt une enquête, on interroge les lecteurs pour savoir quel serait le chef, le dictateur, c'est le mot qui est utilisé, le dictateur dont la France aurait besoin pour se relever. Et les deux noms qui apparaissent en premier, c'est le maréchal Pétain, très loin devant Pierre Laval, qui était l'un des leaders de la droite conservatrice républicaine de l'époque.
0: Deux hommes forts du gouvernement de Vichy, c'est ce qu'on va découvrir dans quelques instants. Après la chute de Paris le 14 juin, le gouvernement français se réfugie à Bordeaux avant d'arriver à Vichy le 1er juillet. Les 9 et 10 juillet, les deux chambres se réunissent. Mais depuis quelques jours, un homme, Pierre Laval justement lui, est à la manœuvre. Qui est-il ?
4: Alors c'est l'une des thèses développées dans le livre, c'est qu'on considère que Pierre Laval, qui est un homme politique très connu de la Troisième République, on le sait, il a commencé à la SFIO, le Parti Socialiste de l'époque, donc il a commencé même à l'extrême gauche de la SFIO, et puis il a dérivé à mesure qu'il s'enrichissait comme avocat d'affaires, homme d'affaires, il a dérivé vers la droite, on va dire classique, la droite, le centre-droit. Il est l'un des leaders, avec Tardieu, avec Flandin, de la droite parlementaire, et il est plusieurs fois président du Conseil, il est même homme de l'année en 1931 par le magazine Time. Et c'est cet homme qui va exercer le pouvoir à plusieurs reprises, et qui depuis 1936 n'est plus aux affaires. Il veut véritablement sa revanche. Et la thèse qu'on développe, c'est que le coup de juillet 1940, c'est-à-dire ses votes à Vichy, ont été orchestrés par Laval dans son seul intérêt. En fait, le maréchal Pétain n'avait pas besoin de ça pour exercer les pleins pouvoirs. Il avait la nation derrière lui. En revanche, le changement des institutions, ça a permis à Laval de se faire nommer successeur du maréchal Pétain. C'est l'un des actes constitutionnels qui ont suivi les votes de Vichy, et on considère que c'est un véritable coup d'État.
0: Justement, la bascule institutionnelle a lieu les 9 et 10 juillet 1940 à Vichy. Qu'ont adopté les parlementaires ce jour-là ?
4: Alors, c'est très important, vous faites bien de le dire, c'est une bascule institutionnelle. C'est un changement de régime au sens où le 9 juillet, on a abrogé la Troisième République. Mais ce qui a été voté au maréchal Pétain, ce n'est pas les pleins pouvoirs, comme on le lit souvent, ce sont les pleins pouvoirs constituants. Autrement dit, le maréchal Pétain a reçu de la nation à travers ses parlementaires, c'est à peu près 650 parlementaires réunis à Vichy, il a reçu mandat de la nation de proposer à celle-ci une nouvelle constitution. Et il était bien mentionné que cette constitution aurait dû être ensuite validée par la nation. Or, ce qui s'est passé, c'est que le maréchal Pétain, à partir de ce vote-là, s'est octroyé les pleins pouvoirs effectifs. Donc il a fait un véritable coup d'État, c'est un véritable changement constitutionnel, puisque dès le 11 juillet 1940, Pétain.

0: devient à la fois président du Conseil, ce qu'il était déjà, et chef de l'État, c'est-à-dire qu'il remplace le président de la République, Albert Lebrun, donc c'est vraiment un coup de force. Il s'octroie les pleins pouvoirs législatifs et surtout, il nomme un successeur, Pierre Laval. Il a 84 ans, si jamais il meurt, c'est Laval qui récupère tous les pouvoirs effectifs et législatifs. Donc là, on est bien dans autre chose, et cette autre chose, on le qualifie de coup d'État. Le terme vient de René Cassin, l'un des grands juristes de la France libre, qui parle de coup d'État juridique.
1: Laurent Joly, la collaboration va rapidement se mettre en place avec un nom qui reste dans nos mémoires, c'est Montoire. Quel est le bilan de cette rencontre entre Hitler et Pétain en octobre 40?
0: Alors là aussi, on est dans une image très forte de la France pendant l'occupation. Et en fait, cette poignée de main, c'est Hitler et Pétain qui se rencontrent dans une gare, pas loin de la zone de la ligne de démarcation. Et il se trouve que ça va avoir un effet sur l'opinion, que l'opinion va être choquée par cette poignée de main entre l'ancien ennemi Hitler et puis le vainqueur de Verdun, Pétain. Mais dans les faits, il ne va pas y avoir beaucoup de conséquences concrètes à Montoire, et si ce n'est que Vichy va commencer à perdre les suffrages de l'opinion. Au début, l'opinion était plutôt favorable au maréchal Pétain, et octobre 40, c'est vraiment un basculement. Donc, c'est symbolique d'un gouvernement, le gouvernement de Vichy, qui veut entamer avec le vainqueur une politique de collaboration. Or, le vainqueur, il n'a pas envie de céder grand-chose en contrepartie. Et Pétain, lui, il n'a pas non plus envie de renverser complètement les alliances et de déclarer la guerre à l'Angleterre. Et en fait, très vite, Hitler dirige son regard vers l'Est, dirige son regard vers l'Union soviétique, et la France, en vérité, ne l'intéresse plus trop. La France n'a pas été une carte importante dans le jeu d'Hitler pendant la Seconde Guerre mondiale.
1: Pierre Laval est débarqué du gouvernement le 13 décembre 1940. Après un intermède avec Pierre-Étienne Plandin, c'est l'amiral François Darlan qui remplace Laval avant le retour de ce dernier au pouvoir en 1942. Un retour que vous qualifiez d'engrenage criminel de la collaboration. Pourquoi ?
0: Pourquoi ? Parce que on a un homme qui a été écarté en décembre 1940, qui l'a très mal vécu. Alors, il a été écarté parce que on considérait que Montoire, justement, ça avait été très mal reçu par l'opinion. Donc, il est débarqué. Mais Vichy continue la politique de collaboration, plus que jamais, avec l'amiral Darlan, qui est au bord, ça c'est l'une des thèses développées dans le livre, on est au bord du retournement d'alliance. Pour autant, ça apporte pas grand chose de mieux à la situation française, qui continue à être pressurée. Les Allemands s'emparent de ce qu'ils veulent. Et donc le retour de Laval, c'est vraiment la dernière carte. Et très clairement, il est dans une fuite en avant parce que c'est la seule carte qu'il peut jouer. Il déclare à la radio « Je souhaite la victoire de l'Allemagne » parce que sans elle, ce serait la victoire du bolchevisme. Donc ça montre à l'opinion qu'il est prêt à tout. Quand quelques jours plus tard, les Allemands lui disent « Nous, on veut 40 000 juifs en âge de travailler, on veut créer quelque chose en Pologne où on va mettre les juifs », Laval ne se pose pas de questions. En pleine guerre, à fréter des trains pour prendre des femmes et puis ensuite des enfants. Tout ça, évidemment, augure du pire. Et Laval, avec l'aval de Pétain, il joue cette carte et on est vraiment dans un engrenage criminel. C'est la thèse qu'on développe parce que ce sont des gens, Laval, Pétain, Bousquet, qui ne sont pas des gens d'extrême droite, qui ne sont pas des antisémites forcenés, pris dans une politique dans laquelle ils ne peuvent plus sortir, sont amenés à se rendre complices d'un crime contre l'humanité.
1: Quelle était l'idéologie de Vichy ?
0: L'idéologie de Vichy est en fait assez claire. Elle vise à inscrire la France dans une nouvelle Europe. C'est une Europe des totalitarismes, c'est une Europe des dictatures, des régimes autoritaires militaires. Donc l'idéologie de Vichy, c'est un peu l'équivalent du franquisme, hein, du régime de Franco. C'est une sorte de national cléricalisme. On va s'appuyer sur les institutions traditionnelles. On va purger le pays de ses ennemis idéologiques, la franc-maçonnerie, les juifs, les socialistes. Si on voit pas ça, on comprend pas ce que fait Vichy. C'est-à-dire qu'ils sont convaincus que l'Allemagne va gagner la guerre. Encore à l'été 42, ils sont absolument convaincus que l'Allemagne vole encore de succès en succès et gagnera bientôt la guerre. Donc c'est dans cet agenda-là que le gouvernement de Vichy inscrivait sa politique.
1: Vichy, histoire d'une dictature, est sorti chez Talendier. Laurent Joly, vous en dirigez la rédaction. Un grand merci à vous.
0: Merci à vous.
1: On se retrouve de la semaine prochaine pour cette année dans l'histoire. Belle soirée à toutes et à tous à l'écoute de RCF Notre-Dame. Dans un instant, Halte spirituelle intégrale sera présentée par Madeleine Vatel.
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1: À l'occasion de l'année jubilaire proclamée en 2025, le pape François a insisté pour redire combien le credo pouvait être un signe d'espérance. Il a rappelé l'anniversaire du concile de Nicée en 325. Alors le credo, c'est une déclaration profonde de ce qui fait la foi chez les chrétiens. Mais quelle est la force de ce texte et le comprenons-nous bien? Et puis faut-il réciter le credo pour faire partie des chrétiens? Eh bien en ce temps de carême, c'est avec vous, sœur Moïsa, que nous revenons sur le credo. Bonjour.
2: Bonjour Madeleine.
1: Vous êtes docteur en théologie, membre du comité de rédaction de la revue Vie consacrée, située à Bruxelles. Vous êtes sœur des Fraternités de Jérusalem et vous donnez justement en faculté Loyola Paris, où nous nous trouvons, un cours intitulé Le Credo, pourquoi faire. Vous le donnez avec Geneviève Como. Le Credo, c'est un texte qui est récité chaque dimanche. Est-ce qu'il continue justement à susciter la curiosité?
2: Eh bien, oui, je dirais oui. J'étais un peu étonnée en fait en proposant ce cours avec Geneviève. Je pensais pas que ça susciterait vraiment l'intérêt. Bon, bien sûr, il y a une actualité avec l'anniversaire du concile de Nicée, mais pour moi, c'est un texte qui est un peu, a priori, un peu froid, un peu rebutant, un peu impressionnant, ce qui pourrait être d'ailleurs des raisons d'essayer de le creuser, mais je n'étais pas sûre de ça. Et au contraire de ça, ce qui s'est manifesté, c'est que les gens répondent de présent, viennent à ce cours et s'impliquent réellement dans les questionnements autour de ce texte. Et c'est vraiment une surprise.
1: Donc je cherche à redécouvrir, c'est aussi ce que nous allons faire avec vous. Alors quand on parle du credo, de quoi est-ce qu'il s'agit? Est-ce que c'est un texte qui s'impose? À qui il s'adresse précisément? Et comme...
2: Alors c'est un texte qui s'impose, on peut le dire comme ça. Il est donné par la tradition de l'Église, il est proclamé dans le cadre de la liturgie. Chacun ne va pas proclamer son propre credo, réécrire son credo. On pourrait le faire, c'est pas interdit, mais c'est pas la même chose. Il s'agit d'un acte communautaire et d'un acte liturgique. C'est un peu les deux dimensions. Un acte communautaire, c'est-à-dire quelque chose qui est dit ensemble, en église, en assemblée, dans l'assemblée dominicale, donc avec d'autres. Ce qui fait que c'est une prise de parole vraiment particulière. Les croyants disent ensemble « je crois en un seul Dieu » et qui déroule ensuite tout le reste. Donc cette parole qui est un « je », alors ça on pourrait en reparler parce qu'il y a le « nous », il y a le « je », bon, il y a des histoires textuelles, des histoires de traduction derrière, on ne va pas rentrer là-dedans tout de suite, mais au moins réaliser que c'est une parole dans laquelle on dit « je », mais on le dit avec d'autres, et peut-être qu'on a des difficultés aussi à tout dire. Ça n'est pas évident d'adhérer à tout, ça n'est pas évident de comprendre tout. Est-ce qu'il le faut même absolument, avant de le dire, s'assurer qu'on a tout compris et qu'on peut signer en bas? Je ne crois pas que ce soit exactement
1: oui,
2: comme ça.
1: C'est ce qu'on se demande toujours. Est-ce que c'est un passeport pour être catholique?
2: Un passeport pour être catholique ou catholique pratiquant. J'ai vu passer, il existe des tas de petites vidéos sur YouTube, évidemment, sur la foi catholique, tout ça, et dans une de ces vidéos, un prêtre dit « Mais oui, il y a 5 points pour bien attester qu'on est catholique pratiquant. » Il fait une liste de ce qu'il faut faire pour être considéré comme un catholique pratiquant. Je pense que le credo, alors je ne rentre pas dans la discussion avec cette vidéo, mais je pense que le credo ne se situe pas sur ce terrain. Il ne s'agit en rien de faire. Il s'agit d'entrer dans une proclamation de foi dans laquelle on essaie de se tenir avec d'autres. Et j'insiste sur le mot, on essaie de se tenir avec d'autres, sans forcément tout maîtriser, sans forcément tout comprendre. Mais c'est comme entrer dans une pièce avec d'autres. Vous voyez, vous vous tenez avec des gens et vous essayez d'entrer dans un mystère. Il y a des mots qui sont donnés, c'est pas n'importe quel mot. Vous les faites vôtres, plus ou moins. Vous n'êtes pas obligé de tout comprendre. Vous n'êtes pas obligé de tout maîtriser. Mais vous entrez dans quelque chose qui va petit à petit vous éclairer ou vous questionner et vous avancez là-dedans avec d'autres. C'est un texte fait pour être habité.
1: Oui, alors, mais vous pouvez reconnaître qu'on peut parfois être justement saisi d'un doute ou rejeter même un des aspects du credo qui semble un texte tellement officiel, même comme vous le disiez, un peu impressionnant. Alors, qu'est-ce qui se passe si on n'adhère pas à l'un des points ou même qu'on en rejette plusieurs?
2: Alors, la foi, de toutes les façons, c'est un chemin. C'est pas une possession, c'est pas une certitude, c'est pas justement un passeport ou une carte d'identité qu'on a et qu'on devrait refaire tous les 10 ans en vérifiant et en passant un examen. Ça n'a rien à voir avec ça. C'est un chemin. Donc, on est sur le chemin là où on est. On va pas faire semblant d'être ailleurs. Pour rentrer dans une église, vous n'avez pas besoin de réciter le credo. Par contre, vous êtes invité à rejoindre l'assemblée dominicale qui prononce le credo. Et pour ça, vous n'avez pas besoin de passer par la case baptême ou par la case confession ou par la case je ne sais quoi. Aucune case. Vous entrez. Ce texte dit quelque chose de la foi que partagent les gens. Mais les gens ne sont pas meilleurs que vous. Ils essayent aussi de croire comme ils peuvent. Hein. Et donc vous, vous vous trouvez dans cette église, vous entendez les gens qui disent leur foi, et vous pouvez, autant que vous le voulez, c'est une question de liberté, vous associer à ça, et petit à petit... Bah, questionner les gens aussi, pourquoi pas après la messe, pourquoi pas lire des choses autour du credo. C'est une matière à creuser, le credo, c'est pas un texte à réciter.

0: Alors, est-ce que c'est un passage obligé, finalement, pour toutes les religions, d'avoir une sorte de charte où on pourrait dire peut-être qu'il y a la déclaration des droits de l'homme, mais bien il y aurait la profession de foi, le credo du Concile de Nicée pour les chrétiens, par exemple. Est-ce que c'est un passage obligé, finalement, pour une religion, ou est-ce que les chrétiens, à un moment donné, se sont dit l'indicible doit être dit en mots et doit être écrit?
1: Le mystère reste ce qu'il est, un mystère, mais on peut approcher à l'aide du langage quelque chose de Dieu. Et Dieu s'est laissé approcher. Le plus grand témoignage que nous ayons du mystère de Dieu, c'est l'Écriture, bien plus largement et de manière bien plus importante que le credo. Mais le credo, c'est pas une parole qu'on adresse à Dieu pour dire « Seigneur, je crois en toi et voici qui tu es ceci, tu es ceci, tu es cela ». C'est une parole que la communauté s'adresse à elle-même. Vous avez peut-être remarqué en regardant le texte du credo, on ne parle pas à Dieu. On dit « Je crois en Dieu, je crois en Dieu qui est Fils, qui est Saint-Esprit, je crois en l'Église », mais on ne dit absolument pas « Je crois en toi, mon Dieu », ou « Nous croyons en toi, notre Dieu ». C'est un texte que la communauté s'atteste, dans lequel la communauté s'atteste à elle-même sa propre foi. Donc c'est un texte qui est unique en ça, et tout à fait différent du Gloria, par exemple, dans lequel on dit aussi en nous, pour le coup, et non pas en je, l'expression d'une louange commune, ou encore différent du Notre Père, dans lequel on s'adresse directement à Dieu comme à un Père.
0: Alors, ça semble justement peut-être parfois un peu austère, parce qu'on a le sentiment que c'est une liste de phrases. Dans quelle mesure ce document, le credo, c'est un dogme?
1: Alors, oui, le credo contient des vérités de la foi.
0: Ce qu'on appelle vérité de la foi, ça veut dire qu'on a perçu que ce qu'on écrivait était comme une évidence, peut-être, ou en tout cas le fruit d'échanges, et que désormais on allait se tenir à cela.
1: Alors, c'est tout sauf une évidence. Et c'est parce que ce n'est pas une évidence qu'il faut mettre des mots. Alors, on connaît, ou on ne connaît pas, mais je peux en dire un petit mot, le contexte d'écriture du credo, c'est le Concile de Nicée pour une part. Là, je parle du credo de Nicée-Constantinople. Hein. Donc le Concile de Nicée, puis le Concile de Constantinople, puisque ce credo s'appelle symbole de Nicée-Constantinople, c'est bien les noms des deux conciles. Et ces conciles, donc au IVe siècle, se sont tenus en réponse à des hérésies. Donc il s'agissait de préciser le contenu de la foi quand celle-ci était menacée. Donc il y a bien une dimension de définition, d'attestation, d'établissement de vérité et de limite tracée au-delà de laquelle, ici, ce ne sera plus la foi orthodoxe au sens juste, quoi.
0: Alors, quand vous dites vérité de foi, c'est l'expression vérité de foi qui m'interpelle.
1: Les vérités de foi, ce qui compte ici, c'est la dimension de vérité, bien sûr, que nous approchons à travers les mots, mais ce ne sont pas les mots qui sont la fin, disons, le but visé. Ce n'est pas d'avoir les bons mots, c'est de tendre vers la vérité qu'il désigne. Bernard Sesboué a une formule à ce sujet à propos des dogmes. Il dit « Ce sont des formulations qui sont considérées comme définitives, non pas selon leur forme, mais selon leur sens. » Donc il s'agit pas de s'attacher d'abord à des mots. De toutes les façons, la question des traductions, à la fois dans l'histoire, mais encore aujourd'hui, empêche, à mon avis, totalement de s'attacher à des mots pour eux-mêmes, mais de bien essayer de percevoir, de comprendre et d'adhérer aussi, si on s'y sent invité, à ce que ces mots désignent. Ils pointent vers quelque chose.
0: Donc au fond, c'est se laisser traverser par... comme ce qui définit la foi, c'est un petit peu ça en fait.
1: Oui, j'aime bien votre verbe traverser. Je pense que le credo, c'est un texte que nous traversons et qui nous traverse, à l'intérieur duquel il s'agit d'habiter. Vous savez que le mot originel, c'est le symbole de foi. Et symbole, à l'origine, c'était un objet cassé en deux, je ne sais pas si vous connaissez ça, un objet cassé en deux qui était donné à deux personnes qui ensuite se retrouvaient l'une l'autre grâce à ces deux moitiés qui correspondaient l'une à avec l'autre. Donc il s'agit vraiment, dans un credo, c'est d'abord un signe d'appartenance, un signe de commune appartenance, un signe de communauté.

0: Le credo, pour dire je crois, prononcé à chaque messe, c'est une profession de foi qui nous aide à proclamer notre foi, à nous rassembler, à comprendre ce en quoi nous croyons. Mais pourquoi y a-t-il deux textes et quelle est leur importance dans la liturgie? Voilà des questions auxquelles nous allons essayer de répondre avec vous, sœur Moïsa. Pour bien comprendre, il y a un ordre chronologique, il y a ce qu'on appelle le symbole des apôtres, et puis environ deux siècles après, il y a le concile de Nicée qui va établir un second credo. Je ne sais pas s'il faut le dire comme ça, mais pourquoi le second texte n'a pas pris la place du premier? Pourquoi est-ce qu'on a gardé les deux textes, sœur Moïsa?
1: Alors, on a deux credos à dire le dimanche. Eh bien, justement, je pense que c'est une richesse et ça dit quelque chose aussi de ce qu'est le credo. C'est-à-dire, ce n'est pas une formule magique que on pourrait maîtriser et une fois qu'elle serait dite, eh bien, c'est bon, on a coché toutes les cases de la foi, on est un bon chrétien avec la foi qui convient.
0: Mais ça, c'est le cas du Notre Père. Il n'y a qu'un seul Notre Père.
1: Il n'y a qu'un seul Notre Père. Donc, deux textes de symboles de foi. Et notre foi se situe pleinement dans l'un et pleinement dans l'autre. Il ne s'agit pas de dire « trouvez-vous un point médian entre les deux et ce sera bon ». Il s'agit d'habiter chacun de ces textes, de les découvrir pour ce qu'ils sont eux-mêmes. Il y a des choses qui sont dites dans chacun de manière unique, c'est-à-dire c'est pas il y en a un qui est plus court et l'autre qui est plus long, ce qui est vrai quand même dans la longueur, mais chacun a des accents propres qui correspondent à des traditions propres. Le credo, le symbole des apôtres est plus occidental et le symbole de Nicée-Constantinople vient d'une tradition plus orientale. On peut dire que le symbole des apôtres est plus ancien. En tous les cas, il ne remonte pas aux apôtres. Ça, c'est une belle légende qui a une vérité en elle-même. C'est-à-dire, il s'agit de se rattacher à la foi des apôtres et à des vérités qu'ils partageaient.
0: Mais c'est quand même le plus ancien.
1: Il est plus ancien en ce qu'il s'appuie plus directement sur la liturgie pascale dans laquelle les catéchumènes qui sont en train d'être baptisés proclament leur foi. Mais en même temps, il a été transmis, élaboré après jusqu'au 7e siècle. Donc il y a aussi, au contraire, une dimension plus récente que le symbole de Nicée-Constantinople qui s'est fixé à un premier moment autour du concile de Nicée et à un deuxième moment, essentiellement pour le troisième article, oui, surtout sur l'Esprit-Saint, au moment du concile de Constantinople en 381.
0: Qui a suivi le concile de Nicée.
1: Alors une dernière chose sur le fait d'avoir deux textes comme ça, c'est un peu une constante dans la foi chrétienne. Nous avons quatre évangiles. Ces quatre évangiles ne racontent pas la même histoire. Mais nous avons deux credos. Et notre foi habite ces écarts comme une occasion de liberté, comme une invitation à interpréter, à nous situer nous-mêmes personnellement à l'intérieur de quelque chose qui n'est pas un moule contraignant avec des paroles toutes faites qu'il suffirait de réciter, qu'on les comprenne ou pas. Mais il faut se tenir à l'intérieur de quelque chose qui est varié.
0: Parce que ces credos, en fait, ça on l'oublie un peu, mais ils ont fait l'objet d'échanges, de discussions, d'allers-retours. C'est des textes qui sont figés, mais ils ont été l'objet de discussions même assez fortes. 300 évêques qui cherchent à établir un texte, c'est des heures et des heures pour arriver à pouvoir dire quelque chose de l'au-delà.
1: Oui, oui, on sait en effet, hein, l'histoire raconte que les discussions étaient plutôt musclé, en tous les cas autour du concile de Nicée, avant, etc., avec les controverses avec les partisans d'Arius. Les discussions allaient bon train, il paraît même au café de la place du village. Quoi. Les gens parlaient théologie, se disputaient littéralement autour des questions théologiques qui faisaient l'objet des discussions du bar de commerce. Quoi.
0: Donc un chrétien peut avoir cette attitude, se dire, mais oui, mais vous dites qu'un seul père, est-ce que dans quelle mesure c'est un seul père et créateur, etc.
1: Dans quelle mesure le Fils est Dieu, dans quelle mesure peut-on dire ça de l'Esprit? Enfin, toutes ces questions-là étaient extrêmement virulentes et ont donné lieu à des débats, et à des débats beaucoup sur les mots aussi, c'est vrai. Mais ça n'est pas seulement les mots qui sont en cause, c'est ce qu'on cherche à dire à travers ces mots.
0: Alors, est-ce que ces deux textes, vous disiez, il ne s'agit pas uniquement de la longueur des textes, le symbole des apôtres est en effet plus court, mais est-ce que dans la structure, on trouve des points communs ou au contraire, il y a quelque chose d'un peu nouveau dans chacun d'eux?
1: Alors, sur des points précis, il y a des éléments qui sont propres à chacun des credos. Le développement est quand même sensiblement le même. Alors, ce que je trouve intéressant, c'est que quand on découvre le credo ou quand on le proclame dans l'assemblée dominicale, on peut avoir l'impression que c'est une liste d'affirmations, une longue liste d'affirmations. On a toujours peur d'en oublier un morceau. Ça se succède comme ça. En réalité, le credo contient trois articles, pas davantage. Un article sur le Père, un article sur le Fils et un article sur l'Esprit-Saint qui lui-même se déploie dans la vie de l'Église et jusque dans l'éternité, en fait. Donc ça, c'est déjà extrêmement intéressant de se rendre compte que notre foi est structurée, parce qu'il s'agit bien de montrer la structure de la foi, le credo donne ça, notre foi est structurée comme une foi trinitaire, et il n'y a pas d'autre structure à chercher.
2: Trinitaire, Père, Fils, Saint-Esprit.
1: Père, Fils et Saint-Esprit. Il n'y a pas d'autre structure à chercher. Et même l'article sur l'Église est en réalité compris à l'intérieur de celui sur l'Esprit-Saint. Et ça dit énormément de choses de la manière dont nous pourrons comprendre l'article sur l'Église, mais aussi de ce qu'est l'Esprit-Saint. Ça, je trouve que ça repositionne un petit peu les choses.
2: Alors je vous propose qu'on écoute le credo, qui est dit le symbole des apôtres. Vous le disiez, qui serait le plus ancien, mais en fait qui est un des textes qui a connu une évolution.
3: Je crois en Dieu, le Père Tout-Puissant, Créateur du ciel et de la terre, et en Jésus-Christ, son Fils unique, notre Seigneur, qui a été conçu du Saint-Esprit, est né de la Vierge Marie, a souffert sous Ponce Pilate, a été crucifié, est mort et y a été enseveli et descendu aux enfers. Le troisième jour est ressuscité des morts, est monté aux cieux, est assis à la droite de Dieu, le Père Tout-Puissant, d'où il viendra juger les vivants et les morts. Je crois en l'Esprit Saint, à la Sainte Église catholique, à la communion des saints, à la rémission des péchés, à la résurrection de la chair, à la vie éternelle. Amen.

0: Sœur Moïsa, on est toujours avec vous pour évoquer le credo. On le disait, il y a deux credos, deux textes aujourd'hui dans l'Église catholique. Le premier, c'est le symbole des apôtres. Le deuxième, c'est le symbole de Nicée-Constantinople. Et on va l'écouter.
1: Je crois en un seul Dieu, le Père Tout-Puissant, Créateur du ciel et de la terre, de l'univers visible et invisible. Je crois en un seul Seigneur, Jésus-Christ, le Fils unique de Dieu, né du Père avant tous les siècles. Il est Dieu, né de Dieu, lumière, né de la lumière, vrai Dieu, né du vrai Dieu, engendré, non pas créé, consubstantiel au Père, et par lui tout a été fait. Pour nous les hommes et pour notre salut, il descendit du ciel. Par l'Esprit Saint, il a pris chair de la Vierge Marie et s'est fait homme. Crucifié pour nous sous Ponce Pilate, il souffrit sa passion et fut mis au tombeau. Il ressuscita le troisième jour, conformément aux Écritures, et il monta au ciel. Il est assis à la droite du Père. Il reviendra dans la gloire pour juger les vivants et les morts, et son règne n'aura pas de fin. Je crois en l'Esprit Saint, qui est Seigneur et qui donne la vie. Il procède du Père et du Fils. Avec le Père et le Fils, il reçoit même adoration et même gloire. Il a parlé par les prophètes. Je crois en l'Église, une sainte, catholique et apostolique. Je reconnais un seul baptême pour le pardon des péchés. J'attends la résurrection des morts et la vie du monde à venir. Amen.
0: Sœur Moïsa, on a entendu les deux textes. Qu'est-ce qui vous marque, vous, encore aujourd'hui, en les écoutant ?
2: Alors moi, j'avoue que je redécouvre la portée, la force de ce texte, et en particulier de celui du symbole de Nicée-Constantinople, puisque c'est celui que nous travaillons dans le cours que je donne avec Geneviève. La formule en particulier, au milieu de l'article, du deuxième article sur le Fils, « Pour nous les hommes et pour notre salut, il descendit du ciel ». Ça, c'est une formule qui n'est pas présente dans le symbole des apôtres, qui est propre au symbole de Nicée-Constantinople, et qui oriente vraiment la compréhension de qui est le Fils pour nous, et donc de qui est Dieu pour nous, puisque c'est poser le mystère de l'incarnation comme la base, le fondement, la pierre miliaire de notre foi. Dieu n'est pas un Dieu qui demeure insensible à ce que nous vivons, au sort de l'homme, à sa destinée, à son salut, mais qui nous rejoint dans l'épaisseur de notre histoire, de notre humanité, pour nous les hommes et pour notre salut. Je trouve que cette phrase-là, qui articule vraiment la première partie de l'article, c'est vraiment ce qu'on appelle la théologie, c'est-à-dire les liens qui existent entre le Père et le Fils, ça peut paraître extrêmement abstrait, avec des formules un peu impressionnantes, lumière née de la lumière, vrai Dieu né du vrai Dieu, engendré, non pas créé, qu'est-ce que c'est que cette distinction ? Bon, tout ça, on peut se sentir un petit peu dépassé peut-être par les formules, mais tout d'un coup, il y a comme une sorte de coup de gong qui arrive au milieu de l'article et qui dit, mais tout ça, tout ce qu'on vous dit là, du mystère de Dieu éternel, du lien du Père et du Fils, c'est pour nous les hommes et pour notre salut. Et à ce moment-là, on a le déploiement. Alors pas le récit, c'est pas un nouvel évangile, c'est juste le mystère de la foi dans l'incarnation, la passion, la résurrection, c'est-à-dire ce qui fait que nous sommes sauvés pour nous les hommes et pour notre salut.

0: La profession de foi catholique trouve ses origines dans les tout premiers siècles après Jésus-Christ, du temps de ce qu'on a appelé l'Église primitive. Alors ça veut dire que très vite, après la mort du Christ, les premières communautés chrétiennes ont mis des mots sur ce qui était difficile à exprimer. Ils ont écrit ce qui était important pour eux. Et cette déclaration a évolué à travers des conciles. Et on connaît aujourd'hui le credo de Nicée qui reste central. Alors, un credo peut-il évoluer sans trahir les convictions et les dogmes qu'il porte? Quelle est l'importance de l'histoire et de la Bible dans l'écriture de cette profession de foi? Ce sont des questions sur lesquelles vous vous êtes penchée, sœur Moïsa. Alors, quelle est la place du credo dans la liturgie? Avant de revenir sur justement les dogmes qu'il porte, au cours de la messe, on récite donc cette profession de foi, mais on dit aussi le Notre Père, on écoute la parole de Dieu, on peut recevoir les sacrements, on entend aussi qu'il y a les commandements de Dieu, il y a l'homélie, il y a le signe de croix. Alors, la place du credo dans, je dirais, ces grands moments de la foi d'un chrétien?
1: Alors c'est sûr que le credo a une place très particulière. D'abord, le statut de cette parole est très particulier puisque ce n'est pas une parole adressée à Dieu. On a déjà eu l'occasion d'échanger à ce sujet. On commence dans la liturgie par entendre la parole de Dieu. Donc il s'agit d'une réception. Et puis, il y a effectivement le commentaire de cette parole qu'on appelle l'homélie. Et après l'homélie, l'assemblée se lève, c'est un moment solennel. Tous les moments de la messe dans lesquels l'assemblée se lève sont des moments plus solennels que les autres, qui sont marqués par une attention, par une solennité, et attestent pour elle-même d'une foi qu'elle essaie de proclamer, à laquelle elle essaie de correspondre, parce qu'on n'a jamais fini de correspondre à des énoncés aussi profonds, aussi énormes, aussi complexes aussi que le sont les symboles de la foi. Donc il s'agit non pas encore d'une réponse à Dieu, puisque on ne s'adresse pas à Dieu. L'assemblée s'atteste à elle-même du contenu de sa foi et dit voilà, nous nous appuyons là-dessus et maintenant nous pouvons nous avancer vers le mystère du sacrement de l'Eucharistie dans lequel Dieu se donne à nous. Et là, l'assemblée pourra répondre par la prière du Notre Père qui s'adresse directement à Dieu.
0: C'est ce qui fait cette posture aussi du croyant, en quelque sorte.
1: On peut en rendre compte comme ça. Je ne dis pas que ce soit la seule façon de présenter la chose. Mais en tous les cas, ce qui est certain, c'est que cette parole se tient à peu près au milieu de la liturgie dominicale comme un moment où l'Assemblée s'identifie elle-même comme croyant dans le Dieu Trinité, Père, Fils, Saint-Esprit.
0: Alors, on l'a entendu, il y a au cours de la messe la parole de Dieu. Dans quelle mesure la parole de Dieu, les évangiles, et puis même l'Ancien Testament, ont pu nourrir ce credo, parce que d'où viennent les vérités qui sont dites, les vérités de foi, vous le disiez, sont dites dans ce credo, d'où viennent-elles?
1: Alors les vérités de foi ne viennent pas d'ailleurs que de l'Écriture, c'est une interprétation de l'Écriture, c'est une formulation des Écritures, parfois en réponse aux hérésies, pour élucider, essayer de mettre en lumière le contenu de la foi. Mais la source, c'est l'Écriture, c'est la révélation, il n'y a pas d'autre source.
0: Ça veut dire que si on reprenait toutes les phrases du credo, on trouverait pour chacune des phrases une référence dans l'Évangile et ou dans l'Ancien Testament.
1: Oui, l'inspiration vient de l'Écriture. Je prends non pas toutes les phrases, bien sûr, mais « Lumière née de la lumière, vrai Dieu née du vrai Dieu », vous êtes renvoyé par exemple au prologue de l'Évangile de Jean. Pour nous les hommes et pour notre salut, ce sont des formules qu'on trouve chez Paul. Il descendit du ciel, il a pris chair de la Vierge Marie et s'est fait homme. Vous avez encore aussi le prologue de Jean, le récit de l'Annonciation qui est derrière. Et puis, ensuite, dans ce qui concerne la passion et la résurrection, on se rapproche de formules qui sont directement à l'origine de l'affirmation de foi, ce qu'on appelle le kérigme. Alors le kérigme, on a ça dans des textes la plupart du temps pauliniens. Par exemple, 1 Corinthiens 15:3, « Je vous ai transmis ce que j'ai moi-même reçu. Christ est mort pour nos péchés, il a été enseveli et il est ressuscité le troisième jour conformément aux Écritures. » Ça, c'est véritablement la matrice des confessions de foi. Le nœud qui proclame la passion, la mort, l'ensevelissement, la résurrection, selon les Écritures.
0: Et l'Ancien Testament, dans tout ça, parce que vous nous avez cité des textes du Nouveau Testament, est-ce qu'il en prend compte?
1: Alors l'Ancien Testament n'est pas aussi présent, puisqu'il s'agit vraiment de proclamer la foi dans le Dieu Trinité. Mais on a quand même, à propos de l'Esprit Saint, ce qui est dit donc dans le dernier, le troisième article du Credo, dans le symbole de Nicée-Constantinople, il a parlé par les prophètes. Donc il s'agit là vraiment d'attester du fait que c'est bien le même Dieu. Il n'y a pas d'abord le Dieu Père qu'aurait connu les Juifs, et puis ensuite il y aurait le Christ auquel croient en plus les chrétiens. Donc du coup, c'est pour ça qu'ils ne sont pas juifs, c'est parce qu'ils croient en plus dans le Fils. Et puis maintenant que le Fils n'est plus là, il y a le Saint-Esprit. Ben, vous voyez que le credo rebat les cartes complètement dans un autre sens, puisqu'il situe le Saint-Esprit comme parlant à travers les prophètes et aussi comme étant présent au moment de l'incarnation, puisqu'il est dit par l'Esprit Saint, il a pris chair de la Vierge Marie. Donc l'idée selon laquelle on aurait petit un le Père, petit deux le Fils, et maintenant qu'il n'y a plus ni le Père, qui de toute façon n'a jamais été là, ni le Fils, eh bien heureusement nous avons le Saint-Esprit, ça ne marche pas du tout comme ça. De tout temps, Dieu est Père, Fils et Saint-Esprit. Ce sont des manières d'être, des personnes, mais des personnes, des modes de subsistance distincts et reliés du seul Dieu auquel nous croyons.

0: Alors, on est en train de voir avec vous, sœur Moïsa, comment le credo a été inspiré, à partir de quoi, quelles sont ses sources. Et on peut le voir, le credo n'a pas échappé à l'histoire avec un grand H. Le credo a été écrit dans un contexte particulier. Et alors, si on s'arrête sur le credo de Nicée-Constantinople, c'est assez flagrant.
1: Mm-hmm. Alors, le credo de Nicée-Constantinople, dont la matrice principale émane des deux conciles, d'abord de Nicée en 325, puis de Constantinople en 381. Le premier de ces deux conciles, à Nicée, a été convoqué par l'empereur Constantin pour des motifs, en fait, politiques. C'est-à-dire, il s'agissait de faire revenir la paix, d'assurer l'unité autour de la religion chrétienne qui était devenue la religion officielle, la religion de l'Empire. Donc, Constantin ne voulait pas de désordre autour de la religion. Donc, convoquer un concile et faire en sorte que les formules de foi soient bien solides, qu'on arrête de se disputer, de s'écharper, comme c'était le cas autour des controverses avec Arius et ses partisans. Ça, c'était vraiment le but recherché par l'empereur Constantin.
0: Alors, pour autant, on ne peut pas dire que le credo est politique. Il traverse une période politique. Ou en tout cas, il y a un contexte politique autour de ce concile qui a permis de l'écrire. Mais le credo n'est pas politique.
1: Non, je pense pas qu'on puisse dire ça, en effet. Mais ce qui est certain, c'est qu'à cette époque-là, d'une certaine manière, on pourrait peut-être dire qu'aujourd'hui aussi, les questions de la foi croisent les questions d'appartenance politique.
0: Parce que c'est la question de l'identité, en fait, que vous soulevez à travers ça. D'ailleurs, du reste, est-ce qu'aujourd'hui, on pourrait se revendiquer catholique par le credo, de manière identitaire ?
1: J'ai pas ce sentiment. Je pense que la problématique est un peu inverse, c'est-à-dire que les gens cherchent plutôt à apprivoiser un texte compliqué plutôt qu'à s'en réclamer. Donc la distance commence d'abord par s'imposer par rapport à ce texte, plutôt que de l'avoir dans sa poche pour en faire une carte d'identité et confronter éventuellement avec le voisin qui aurait possiblement une autre carte d'identité. Je ne pense pas que ce texte, je peux me tromper, hein, mais je ne pense pas que ce texte puisse être instrumentalisé de cette manière-là. Les clivages dans l'expression de la foi aujourd'hui se portent bien davantage sur des questions liturgiques. Alors le credo se déclame dans la liturgie, mais ce sera peut-être pas sur le contenu de ce qui est dit, mais plutôt sur la façon de célébrer, sur la langue dans laquelle on célèbre, etc. Là, il y a des notes, des caractéristiques qui identifient clairement des sensibilités avec des prolongements éventuellement politiques. Je pense que la manière d'être au monde inclut et la foi et les questions politiques. On n'est pas, on n'est pas scindé.
0: Alors, est-ce qu'on peut imaginer que ce credo soit réécrit, soit interprété, soit pourquoi pas transformé? En tout cas, on sait qu'il y a des formules du credo qui aujourd'hui sont un peu bousculées. Est-ce que c'est possible ou est-ce que c'est une nouvelle hérésie de faire ça?
1: Alors, on peut toujours s'approprier un texte donné par l'Église pour y mettre ses propres mots, pour chercher à affirmer de manière un peu nouvelle, un peu plus actuelle, des choses qui nous paraissent importantes, mais il n'aura pas le statut qu'a le credo dans la liturgie. C'est possible de le faire, et ce n'est pas nécessairement une hérésie, on ne sait pas, ça peut peut-être l'être, mais en tous les cas, il n'aura pas la place qu'a le credo, que ce soit celui de Nicée-Constantinople ou celui des apôtres, dans la liturgie, comme une parole que donne l'Église, et autour de laquelle les croyants se rassemblent, même si, encore une fois, il n'est pas requis d'adhérer 100% à tout, parce que la foi, c'est d'abord un chemin.

0: C'est une phrase située à la fin du credo, je crois, en l'Église, une, sainte, catholique et apostolique. Et cette partie du credo, elle est devenue, pour certains chrétiens, difficile à dire, parce que dénoncer les abus commis au cœur même de l'institution et déclarer que l'Église est sainte, ça devenait impossible. Alors cette semaine, nous nous arrêtons sur le credo, bousculé par l'histoire, bousculé par l'actualité. Que comprenons-nous de l'Église avec un grand E dans cette profession de foi des chrétiens? C'est une question qui vous a intéressé, sœur Moïsa. Alors c'est une expérience intéressante de penser que les mots du credo, en les prononçant, eh bien, c'est aussi une façon de redire sa foi. Et la dénonciation des abus dans l'Église, elle est un tournant, mais auparavant, il y a eu le commerce des indulgences, il y a eu les croisades, il y a eu la Sainte Inquisition. Est-ce qu'on peut dire encore que l'Église est sainte sans être gêné de le dire et en adhérant à cette phrase, sœur Moïsa?
1: Oui, ça fait partie des phrases qui peuvent être difficiles, qui peuvent être des obstacles au fait de pouvoir proclamer le credo avec d'autres dans l'assemblée dominicale. Pour certaines personnes, c'est même parfois ce qui les empêche carrément de participer à la liturgie dominicale, parce qu'elles ne peuvent pas se trouver confrontées à ce texte, à cette affirmation. Et ça, c'est quelque chose que je trouve très, très frappant, de se dire que c'est si important que ça, ce que l'on dit et la façon dont on le dit ou dont on ne peut pas le dire. Alors effectivement, dire aujourd'hui que l'Église est sainte, c'est compliqué. Et vous avez rappelé les raisons pour lesquelles c'est compliqué de le dire. En même temps, il ne s'agit pas de se prononcer du tout sur la sainteté des personnes, ni même sur la sainteté de l'institution. C'est pas un procès de canonisation qui dit, ben voilà, c'est bon, ici, il y a la sainteté, et on ne peut même pas en discuter.
0: Bon, on sait que l'Église, c'est le corps de l'Église, donc c'est ceux qui vont à la messe, par exemple, c'est aussi les prêtres, c'est aussi les religieux. Donc ça veut dire quoi de dire l'Église est sainte?
1: Je pense qu'il faut entendre cela comme une promesse, comme un appel. En fait, le sens du mot « église » en grec, c'est « ecclesia », celle qui est appelée par Dieu. Et cette sainteté, elle est en fait donnée dans la promesse que Dieu fait et dans ce que Dieu fait de cette Église, c'est-à-dire celle que le Christ rencontre, sauve, lave de ses fautes et attire à lui dans son éternité. Donc c'est en ça qu'elle est sainte. C'est-à-dire il y a toujours la possibilité pour les gens d'être baptisés et d'être sauvés grâce à l'Église. Et c'est en ça qu'elle est sainte. Ça n'est pas du tout en ce que toutes les personnes ou en ce que les clercs, les évêques, tous les membres du clergé ou toutes les personnes engagées dans la vie consacrée seraient saintes ou toutes les personnes baptisées seraient saintes. Il ne s'agit pas non plus d'une sainteté morale, mais plutôt du fait que là, il y a le salut possible, au-delà des personnes qui composent cet ensemble.
0: Donc finalement, là on affirme malgré tout qu'on croit en quelque chose de concret, de quelque chose de visible. On affirme qu'on y croit, mais on est aussi pétri de doutes sur la hiérarchie dans l'Église, sur les défauts de la communauté paroissiale, etc. C'est ça qui est compliqué à tenir.
1: Oui, la foi n'enlève pas les doutes. Elle permet de les habiter en voyant à travers eux le chemin vers Dieu qui se dessine, parfois de manière plus obscure, parfois de manière plus lumineuse. Mais la foi n'enlève pas les doutes. Et c'est sûr que dire tranquillement aujourd'hui « Je crois en l'Église, une, sainte, catholique et apostolique », ça n'est pas simple. Mais, encore une fois, l'Église n'est sainte que en tant qu'elle permet le salut, en tant que le salut y est donné et y habite par l'Esprit-Saint. En fait, pourquoi l'Église est sainte? Parce qu'elle est le lieu où l'Esprit-Saint nous est donné. Et il nous est donné d'abord par le baptême, ensuite par la communion eucharistique et communion au corps du Christ. Mais si l'hostie est le corps du Christ, c'est par l'opération de l'Esprit-Saint. Donc c'est vraiment la présence de l'Esprit-Saint. Et cela, on le voit très directement dans le credo, puisque, comme on a déjà eu l'occasion d'en parler, il est composé de 3 articles et pas plus. Il n'y a pas un article sur l'Église. Le 3e article parle de l'Esprit-Saint et déploie ensuite son contenu en parlant de l'Église, du baptême et de la résurrection des morts. Donc je lis cet article. « Je crois en l'Esprit-Saint qui est Seigneur et qui donne la vie. Il procède du Père et du Fils, en tous les cas dans la version latine du credo. C'est le fameux filioque. Avec le Père et le Fils, il reçoit même adoration et même gloire. Il a parlé par les prophètes. Je crois en l'Église. » une, sainte, catholique et apostolique. Je reconnais un seul baptême pour le pardon des péchés. J'attends la résurrection des morts et la vie du monde à venir. Et tout ça, c'est un article qui est en fait, qu'est-ce qu'est aujourd'hui être chrétien ? C'est vivre dans le Saint-Esprit. Et vivre dans le Saint-Esprit, c'est être invité à venir dans l'Église, c'est être invité au baptême pour le pardon des péchés, et c'est attendre la résurrection des morts et la vie du monde à venir. Et tout ça, c'est l'Esprit-Saint qui le rend vivant pour nous, qui le rend présent pour nous et actuel pour nous.

0: Donc au fond, sœur Moïsa, c'est assez juste de dire que c'est une profession de foi, parce que là, on professe sa foi dans le fait que l'Église, parce qu'elle fait connaître le Christ, sera sauvée par le Christ. C'est un peu ça que vous nous dites.
1: Oui, il y a un peu de ça. Il y a un peu de ça, mais non seulement sera sauvée par le Christ, mais est sauvée. C'est un don. Oui. Ce qui est une promesse, c'est la sainteté de l'Église en tant que réalisée. Mais ce qui est le don, c'est que l'Église est le lieu du salut, est le lieu où le Christ nous sauve dans l'Esprit Saint.
0: Au-delà de ses travers. Avec ses travers.
1: C'est-à-dire, mettez-le à l'échelle personnelle. Nous commettons des fautes. Nous sommes des pécheurs. Est-ce que pour autant, le Saint-Esprit ne nous habite plus et le baptême n'est plus présent en nous comme une grâce qui nous est donnée? Non. Donc nous demeurons chrétiens, les chrétiens sont appelés des saints aussi de la même manière, parce que le salut est présent en nous comme un don par la grâce du baptême. Ce n'est pas effacé par le péché à l'échelle individuelle, et à l'échelle de l'Église, il en va un peu de même, même s'il ne s'agit pas justement de s'intéresser à la sainteté des personnes qui composent l'Église.
0: Mais on peut comprendre que ce soit un chemin à faire aussi. Sœur Moïsa, dans cette phrase, je crois en l'Église une, sainte, catholique et apostolique, il y a en l'Église une. Alors là aussi, on pourrait vous rétorquer que l'Église, elle est divisée, qu'on peut trouver parfois des progressistes, des traditionalistes, on peut voir des chrétiens d'Asie, d'Amérique. Enfin, c'est difficile de voir l'Église une. Et là aussi, c'est pourtant ce qu'on prononce, et on peut aussi peut-être être gêné par l'idée que l'Église soit une. Après tout, c'est pas si évident que ça à accueillir.
1: Alors oui, nous connaissons ces divisions qui sont à la fois des divisions de sensibilité à l'intérieur de l'Église même catholique, ce que vous évoquiez. On peut aussi évidemment penser aux divisions plus anciennes entre l'Église catholique, les protestants, les orthodoxes. Donc non, il n'y a pas d'unité sensible. En revanche, le fait d'avoir dit ça ne supprime pas le fait que, dans la vérité de ce qu'est l'Église, de même que le fait qu'il y ait des croyants de toutes sortes de religions ne fait pas qu'il y a plusieurs dieux. Il n'y a qu'un seul Dieu que les uns nomment de telle manière et décrivent de telle manière en énonçant leur foi avec tel et tel dogme. Pour autant, nous sommes bien d'accord pour dire qu'il n'y a qu'un Dieu. Si nous sommes monothéistes, c'est bien pour dire qu'il n'y a qu'un Dieu. Eh bien, je pense qu'à l'égard de l'Église, on peut dire un peu la même chose. C'est-à-dire, il n'y a qu'une Église, mais dans notre expérience, nous maintenons des divisions qui sont évidemment extrêmement douloureuses et regrettables.
0: Est-ce que quand on dit « je crois en l'Église une », c'est aussi en l'Église une qui traverse le temps? C'est-à-dire que l'Église d'aujourd'hui, c'est la même que les toutes premières communautés? Est-ce qu'on peut dire ça aussi, que c'est une façon de faire mémoire, c'est une à travers le temps?
1: Oui, je pense que c'est une belle idée. Je n'aurais pas pensé spontanément moi-même. Mais effectivement, cette Église une, c'est aussi ce qui nous inscrit dans une mémoire, ce qui nous inscrit dans une tradition, dans une solidarité, dans une histoire. La foi n'est pas figée, c'est-à-dire qu'elle se donne dans une histoire, elle s'expérimente dans une histoire, et même si aujourd'hui nous avons un credo qui nous est donné, en l'occurrence deux textes de credo qui nous sont donnés et qu'on ne va pas faire évoluer, même s'il peut y avoir des points de détail, des traductions qui diffèrent, ça a été le cas encore récemment avec le mot consubstantiel, mais sur le fond, la foi nous est donnée comme telle, mais elle s'inscrit dans une réception qui dessine toute une trajectoire, toute une histoire.
0: Et puis alors, donc, je crois en l'Église une, sainte, catholique et apostolique. Apostolique, là aussi, est-ce que c'est une façon aussi, à nouveau, peut-être pour chacun d'entre nous, de se rappeler qu'on est envoyé?
1: Le sens du mot catholique, surtout que là, nous sommes en 325, enfin autour, disons, au 4e siècle en tous les cas, il s'agit de dire que l'Église se comprend selon le tout. C'est une dimension d'universalité.
0: On répète beaucoup universalité, mais qu'est-ce que ça veut dire finalement? Pourquoi ça ne le serait pas, en fait?
1: L'Église est le lieu où le salut est donné à tous et est donné dans une largeur qui, à la fois, couvre l'étendue du temps et l'étendue de l'espace. C'est pas moins que ça, l'Église. C'est-à-dire, c'est pas une façon de dire « nous sommes les seuls vrais », mais c'est plutôt une façon de dire « Il n'y a rien au-delà, il n'y a rien en dehors véritablement de l'Église. Mais c'est nous qui ne savons pas exactement quelles sont les frontières de l'Église. On pourrait dire, ben voilà, l'Église catholique, c'est les gens qui récitent le credo le dimanche à la messe, et donc nous savons exactement quelles sont les frontières et le nombre de chrétiens. Mais l'Église dépasse ça. L'Église est d'abord un mystère d'universalité dans le temps et dans l'espace. Et nous ne connaissons pas ses frontières.
0: Donc à la fois en termes de structure... mais aussi en termes de salut, c'est ça que vous venez de nous
1: dire. Surtout en termes de salut. Ouais. En termes de structure, je pense que là, on peut savoir globalement où est-ce qu'il y a des diocèses, où est-ce qu'il y a des évêques, où est-ce qu'il y a des chrétiens, où est-ce qu'il y a des messes. Ça, c'est des choses qu'on peut savoir. En revanche, en termes de salut, en termes de communication de l'Esprit-Saint et de la vie éternelle, tous sont pris dans ce mystère.
0: Sœur Moïsa, le credo, c'est du latin, ça veut dire « je crois ». Et pourtant, la profession de foi chrétienne, établie par le symbole de Nicée-Constantinople, a été formulée en grec. Et en grec, on dit plutôt « nous croyons ». Alors, comment on est arrivé à « je crois » alors qu'au départ, c'était « nous croyons » ? Est-ce que c'est dur de dire « nous » quand il s'agit d'une foi et d'une croyance ?
1: Oui, alors l'histoire de ce texte est complexe et explique en grande partie la raison.

0: Paul en grec a gardé la tournure plurielle, mais d'ailleurs il y a même en Occident aujourd'hui, par exemple en Allemagne, le symbole de Nicée-Constantinople se dit à la première personne du pluriel. Donc c'est assez mouvant finalement cette histoire-là. Reste que derrière, c'est sûr que le credo est une parole qu'on dit avec d'autres. Donc d'une certaine manière, on dit nous, mais en même temps, on dit je, parce que chacun apporte sa voix à l'intérieur d'une parole qui est partagée avec d'autres. Donc de toutes les façons, au-delà de la façon dont le texte est écrit, ce qui nous permet déjà de réfléchir à cette dimension-là, on a les deux aspects. Et c'est important de réfléchir à ces deux aspects, la parole commune, la parole qu'on dit avec d'autres, mais aussi la parole dans laquelle on s'engage soi-même à la première personne du singulier, quoi qu'il arrive, parce que c'est toujours soi-même qui parle, quoi.
1: Oui, parce qu'on pourrait dire le credo, c'est personnel, alors pourquoi le dire dans une communauté, même si on comprend bien qu'on rejoint l'Église dans notre foi ?
0: Je pense que le credo n'est pas d'abord personnel, c'est-à-dire il requiert un engagement personnel, mais il est donné dans la communauté, par la communauté. C'est une parole qui appartient à la communauté, qui n'appartient pas à chacun de ceux qui le dit et qui aurait son petit credo. Le fait que la formule soit partagée avec tous le dit, mais aussi le fait que ça ne se dit pas, imaginons qu'on pourrait faire dire le credo à chacun individuellement. Ce n'est pas la même chose. On le dit ensemble, c'est une parole qui appartient à l'Assemblée.
1: Est-ce que ça peut même entraîner quelqu'un qui serait peut-être réservé ou prudent ou loin de l'Église et ce « nous » l'entraîne ?
0: Je pense que c'est fait pour. Le fait que la parole soit dite à plusieurs permet à des personnes peut-être un peu timides dans leur foi ou qui la découvrent de s'inscrire à l'intérieur de quelque chose de commun. C'est un peu comme le chant. On ne sait pas tous très bien chanter, mais le fait de chanter à plusieurs permet de joindre sa voix à celle des autres. Et c'est un peu ça aussi qui se passe avec la récitation du credo. Alors au-delà des difficultés, des incompréhensions, le fait de le dire avec d'autres, c'est aussi une façon de dire ce que moi je comprends pas bien, ce qui moi me fâche un peu dans le credo, ben, pour d'autres, ce ne sera pas la même chose. Et nous le disons ensemble. Et au bout du compte, c'est comme un bateau avec des rameurs. Ben, certains rament plus fort que d'autres par moment. On est entraîné par le mouvement. Je pense qu'il y a quelque chose de ça.
1: Alors, si on revient à cette dernière phrase du credo, qui est « Je crois en l'Église une sainte catholique et apostolique », est-ce que c'est une mission qui est donnée à tous ceux qui sont dans l'Église d'aller hors de l'Église, donc de vivre un apostolat? Comment est-ce qu'on peut la comprendre, cette phrase apostolique? C'est un mot qui est assez complexe.
0: Oui, alors on pourrait le comprendre comme vous le dites, parce que c'est pas faux que le chrétien est envoyé en mission, mais en l'occurrence, le mot apostolique ici a son sens vraiment étymologique, c'est-à-dire qui vient des apôtres. Il s'agit de l'Église qui vient des apôtres, dont l'origine se trouve dans la foi des apôtres, dans l'expérience des apôtres à la suite du Christ. Donc ça ne veut pas dire autre chose que ça. En même temps, ça n'empêche pas de croire et de comprendre que le chrétien est invité effectivement à porter cette bonne nouvelle de la foi qu'il partage avec d'autres, à d'autres personnes. Et tout chrétien est appelé à cette forme de mission. Mais avec ce mot ici, ce n'est pas ce qui est évoqué.

sœur Moïsa. Parfois, c'est rapproché de l'évangile selon saint Matthieu. C'est l'évangile, c'est chapitre 28. Je vais vous lire les versets 16 à 20. Les 11 disciples s'en allèrent en Galilée, à la montagne où Jésus leur avait ordonné de se rendre. Quand ils le virent, ils se prosternèrent, mais certains eurent des doutes. Jésus s'approcha d'eux et leur adressa ces paroles, et c'est donc ces paroles qu'on relie au credo. « Tout pouvoir m'a été donné au ciel et sur la terre. Allez de toutes les nations, faites des disciples, baptisez-les au nom du Père et du Fils et du Saint-Esprit. Apprenez-leur à observer tout ce que je vous ai commandé. Et moi, je suis avec vous tous les jours jusqu'à la fin du monde. » Et je crois que dans les

0: traduction, on peut trouver le mot prescrit, tout ce que je vous ai prescrit. Alors, est-ce que le credo est une prescription donnée aux disciples et donc quelque part aux apôtres?
1: Oui, alors je ne pense pas qu'on puisse inscrire le credo dans le registre de la prescription, encore moins dans le registre des éventuelles prescriptions données par le Christ, parce qu'il y aurait un anachronisme complet. La foi telle qu'elle s'énonce à Nicée n'est pas présente telle qu'elle dans l'Évangile, donc on ne pourrait pas dire ça. De toutes les façons, le credo ne relève pas de la prescription. Il ne s'agit pas d'un commandement à observer, même si, c'est vrai, la liturgie nous donne cette profession de foi pour que nous puissions, moyennant un engagement de notre part, de notre liberté, on n'est pas obligé, on nous dit pas il faut le faire sinon tu n'es plus catholique, mais nous sommes invités à entrer dans ce discours, dans cette proclamation de la foi. Pour autant, il ne s'agit pas d'une prescription. Même, je dirais que j'aurais un petit peu de réticence à parler des prescriptions de Jésus, des commandements que Jésus aurait absolument laissés. Qu'est-ce que Jésus a laissé comme commandement? Ben, il le dit de façon très simple, un seul commandement, le commandement de l'amour. Il n'y a pas d'autres commandements, c'est celui-là qui les contient tous. Il le dit dans l'échange avec le légiste, hein. En Marc 10 par exemple. Jésus n'est pas venu apporter une série de nouveaux commandements parmi lesquels on trouverait les formulations de la foi qu'il s'agirait de retenir. On est vraiment dans autre chose que ça, dans une invitation. Par exemple, ce légiste-là, en Luc 10, on a la conversation et un légiste qui demande « Que dois-je faire pour avoir en héritage la vie éternelle ?» Autrement dit, pour être sauvé. Jésus lui demande « Dans la loi, qu'y a-t-il d'écrit ?» Il parle des commandements « Tu aimeras le Seigneur ton Dieu de tout ton cœur, de toute ton âme et ton prochain comme toi-même. » Tu as bien répondu, lui dit Jésus. Et ensuite, il le renvoie à la forme concrète que ça peut prendre dans son existence. Fais cela et tu vivras. Et puis ensuite, à propos du prochain, on a la parabole du bon samaritain. Et donc, le commandement, si commandement il y a, c'est vraiment à interpréter dans la vie de chacun comme une invitation à donner forme au commandement unique qui est le commandement de l'amour. Là, pour le coup, c'est Jean 13 et Jean 15. Voici mon commandement, aimez-vous les uns les autres comme je vous ai aimé. Mon commandement au singulier.
0: Donc au fond, c'est une façon de redire que le credo, c'est je crois, c'est je fais confiance.
1: On peut dire que c'est je fais confiance.
0: Je donne ma confiance.
1: On pourrait dire ça, je donne ma confiance. Je pense que le credo, c'est les murs de la maison dans laquelle nous sommes ensemble. Une maison qui n'a pas de mur, c'est une maison qui s'écroule. Mais les murs de la maison, ce n'est pas le plus intéressant. Le plus intéressant, c'est d'y habiter, d'y être à l'abri. Ce n'est pas toujours le cas, mais on voudrait bien que ça le soit. Être ensemble dans la maison à l'abri, c'est aussi sortir de la maison pour aller avec d'autres. Mais le credo, ça sert à ça, ça sert de mur pour la maison.
0: Et alors, une dernière question, parce que le pape François a proclamé l'année 2025 comme une année jubilaire, une année vraiment spéciale, différente, avec des signes d'espérance. Et le credo fait partie de ces signes que le monde peut entendre. Qu'est-ce que vous diriez de l'espérance proclamée par le pape François pour cette année jubilaire, justement, sœur Moïsa?
1: Alors, en quoi le credo peut-il être un signe d'espérance? J'avoue que pour moi, ce n'est pas immédiatement signifiant. Cependant, je crois quand même que le fait que des gens puissent ensemble proclamer leur foi, osent dire des mots, mettre des mots ensemble, les proclamer, même si l'adhésion de chacun peut être difficile, peut être un peu pauvre ou hésitante, le fait d'oser ça, je trouve que c'est un signe d'espérance. Se mettre ensemble et dire quelque chose du mystère de la foi. Ce qui est véritablement signe d'espérance, c'est ce que représente le jubilé à l'occasion duquel le pape François invite à redire le credo, à franchir la porte sainte, etc. On sait ce que c'est un jubilé. C'est libérer les captifs, c'est remettre les dettes. Donc c'est une sorte de souffle d'air dans dans l'existence que nous partageons ensemble, dans l'Église que nous formons ensemble. Donc en ça, c'est un signe d'espérance.
0: Merci beaucoup, Sœur Moïsa. Je rappelle que vous êtes docteur en théologie, membre du comité de rédaction de la revue Vie consacrée. C'est une revue publiée à Bruxelles. Vous êtes aussi sœur des Fraternités de Jérusalem et vous donnez aux facultés Loyola Paris, qui nous accueille aujourd'hui, un cours intitulé « Le Credo, pourquoi faire ?» C'est un cours que vous donnez avec Geneviève Comeau. Merci beaucoup.
1: Merci Madeleine.

0: 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Mais avant cela, sur RCF Notre-Dame, voici le psaume du jour.
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2: Écoutons le psaume 125. Ce qui sème dans les larmes moissonne dans la joie.
3: Quand le Seigneur ramena les captifs à Sion, nous étions comme en rêve. Alors notre bouche était pleine de rire. Nous poussions des cris de joie. Alors on disait parmi les nations, « Quelle merveille fait pour eux le Seigneur ! Quelle merveille le Seigneur fit pour nous ! Nous étions en grande fête. Ramène, Seigneur, nos captifs, comme les torrents au désert, qui sèment dans les larmes, moissonnent dans la joie. Il s'en va en pleurant, il jette la semence. Il s'en vient dans la joie, il rapporte les gerbes. »

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1: Chaque année, radio et disco s'accordent sur une chanson phare que tout le monde fredonne et que chacun siffle, le tube de l'été. En écoutant l'été indien, Joe Dassin nous renvoie à des souvenirs parfois précis, une ambiance, un décor, un prénom. Ce sont bien des petites madeleines de Proust à entendre et réentendre. Mais l'époque est-elle encore au tube de l'été? Allons-nous encore danser sur une chanson qui fait figure d'hymne? En ce moment où les slow ne se dansent plus, MeToo est passé par là, où les podcasts remplacent les émissions en direct, que reste-t-il des musiques et chansons qui rassemblent? Comment se crée un tube? Est-ce une opération commerciale? Et si oui, comment se prépare-t-elle? Y a-t-il des éléments naturels qui emportent l'adhésion, mélodie, voix, rythme? Quelles sont les chansons qui sont imposées d'emblée? Chanter l'été, l'amour et les vacances. Avec Entrain, nous reprendrons en 4 épisodes les décennies estivales qui nous ont fait rêver. Avec moi pour en parler, François Dieudonné, programmateur à RCF Notre-Dame. C'est lui qui a le répertoire en tête, qui propose des musiques, qui rythment les émissions. Nous avons quitté les années 70, nous avons laissé de côté Dalida, Laissez-moi danser, ou bien Karen Cheryl, ou encore Laurent Voulzy, Le cœur grenadine, Je l'aime à mourir, de Francis Cabrel, Alain Chamfort, Manu Reva. Mais c'est comme ça, il faut faire des choix, et c'est vous qui les faites, François Dieudonné, pour toute la radio, avec bonheur, élégance et talent. Épisode 3, les années 80.
2: C'est ça. Bonjour Christophe.
1: Bonjour François.
2: Voilà, et puis on va démarrer assez fort puisqu'on va commencer avec un énorme tube de l'année 1986.
1: Ça a été énorme.
2: Ça a été absolument énorme.
1: Et ça a été un raz-de-marée.
2: Un raz-de-marée, on peut le dire comme ça.
1: Oui.
2: C'est très météorologique tout ça. Hein.
1: Absolument.
2: On écoute le titre, on en parle après.
1: On y va.

0: Voilà, vous avez reconnu Stéphanie.
1: Dans cet
0: ouragan qui a fait un tsunami.
1: Ouais.
0: On est loin du disco. Hein. On est loin des belles années disco des années 70 quand on.
1: Je suis pas forcément d'accord avec vous. Hein. Après, oui. On peut comprendre. Hein. C'est une production beaucoup plus synthétique.
0: Ouais.
1: On est déjà dans les années 80. Il y a eu l'avènement des synthétiseurs, DX7 et consorts au début de la décennie. Et là, pour les connaisseurs, en fait, Ouragan, c'est une composition de Romano Musumara, qui a fait ses armes notamment auprès de Jeanne Masse, qui était une chanteuse à l'époque qui avait pas mal cartonné avec des titres comme Johnny Johnny ou Toute Première Fois. Et en fait, donc Ouragan, à la base, c'est une composition qu'il propose à Jeanne Masse. Mais Jeanne Masse a envie de changer de direction artistique, donc elle délaisse la chanson. Et Romano Musumara finit par la proposer à un producteur, Yves Rose, qui va lui-même la proposer à Stéphanie de Monaco, donc la princesse, la fameuse princesse de Monaco.
0: Qui n'avait jamais chanté,
1: mais qui avait envie de s'y intéresser, et puis qui était quand même déjà très active, hein, puisqu'elle avait créé une ligne de maillots de bain, un parfum, un café, et même un magasin de jeans dans la principauté. Donc, elle n'avait pas les deux pieds dans le même sabot, si on peut dire. Et un petit truc intéressant, c'est qu'en fait, donc, elle est très séduite par la composition de Romano Musumara sur un texte d'une certaine Marie-Flore. Elle va être obligée d'enregistrer le titre et de le produire en cachette, parce qu'elle est née en 1965. Et en fait, la majorité monégasque, c'est 21 ans à l'époque.
0: Aïe.
1: Voilà, et donc elle avait un peu peur de la réaction de sa famille, à juste titre je pense, qui aurait peut-être mal vu cela, et au final elle enregistre le titre, et le titre sort après son 21e anniversaire, et ça fait un titre, un tube absolument délirant cet été-là, puisque Ouragan va rester pendant 4 mois au top 50, dont 10 semaines à la toute première place. Et finalement, tout est bien qui finit bien, hein, c'est un conte de fées, on a une princesse, le prince Rainier lui-même reconnaîtra apprécier la chanson et être très fier de sa fille.
0: Oh, c'est un vrai conte de fées, c'est magnifique.
1: Exactement.
0: Alors, autre chanson, autre femme, une violoniste cette fois-ci, Catherine Lara,
1: oui.
0: Nuit magique. Et ça va être un tube énorme.
1: Oui, un tube énorme, on écoute.
0: On écoute.

0: Catherine Lara, Nuit Magique. Alors, tout à l'heure, elle ne sera pas numéro 1. Elle ne sera pas numéro 1, puisque c'est Stéphanie qui sera numéro 1.
1: C'est ça.
0: Avec Ouragan.
1: Tout à fait.
0: Ouragan qui avait été proposé à Jeanne Masse. Jeanne Masse, cette même année-là, qui marque très fort les esprits avec En Rouge et Noir.
1: Oui. Le tube stendhalien ultime, n'est-ce pas ?
0: Absolument.
1: N'est-ce pas ? Mais qu'est-ce qu'on a appris là, hors micro, là, pendant le titre ? Que notre réalisateur Jean-Paul Lérine apparaît dans le clip de Nuit Magique ?
0: Oui, bon, voilà, il ne voulait pas qu'on en parle.
1: Il ne voulait pas qu'on en parle, mais c'est trop tard. C'est trop tard.
0: Mais toujours est-il que cette même année, nous avons aussi Laurent Voulzy avec Belle Île en Mer, Marie Galante, et nous avons Michel Fugain avec Viva la Vida.
1: Tout à fait.
0: Donc on voit une année extrêmement riche dans la chanson française.
1: Tout à fait. Pour la petite histoire, on a beaucoup parlé d'accidents et de hasards heureux sur les deux émissions précédentes. Et bien, tout comme le titre précédent, Ouragan, Nuit Magique est aussi un happy accident, puisque à la base, c'est une composition qui a été faite en toute fin d'enregistrement de l'album de l'époque qui s'appelait Au milieu de nulle part, de Catherine Lara. Et elle avait cette mélodie en tête qu'elle n'avait absolument pas l'intention d'enregistrer, puisque c'était beaucoup moins rock que le reste de son album. Elle fait écouter un soir la mélodie à son ami Luc Plamondon, célèbre parolier, notamment pour Starmania, etc. Oui. Il adore la mélodie, il lui pond le texte en une nuit, elle l'enregistre le lendemain, et donc ça devient Nuit Magique.
0: C'est magique.
1: Absolument.
0: Alors maintenant, nous allons avoir quelque chose qui a fait danser. Mais alors, tout l'été, ça a fait danser toutes les plages et toutes les boîtes de nuit.
1: Absolument.
0: Tout le monde y était. Et alors, c'était vraiment jusqu'à mettre toutes les lumières de façon très aveuglante.
1: Oui.
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0: Sous les sunlights des tropiques, Gilbert Montagnier, je suis avec François Dieudonné, programmateur de RCF Notre-Dame, et nous visitons toutes les grandes décennies pour les tubes de l'été. François, quelle est l'histoire de cette chanson Sous les sunlights des tropiques?
1: Vous allez croire que je l'ai choisi exprès pour, mais c'est encore un accident.
0: Oh, c'est formidable.
1: Et ben voilà.
0: Tout ce qui est naturel est bon finalement.
1: Gilbert Montagnier est donc en train de boucler son album. Seulement, voilà, il a l'impression qu'il lui manque un titre fort. Et donc, il trouve une mélodie, mais il n'a pas vraiment d'idée pour les paroles. Et juste encore en fin d'enregistrement, il contacte en urgence son ami Didier Barre-Olivien, le célèbre parolier. Qui lui pond un texte en une nuit et le finalise au petit matin. Et donc, on imagine bien qu'il était fatigué. Donc, le texte est faxé à Gilbert Montagnier et il l'enregistre dans la foulée et ça devient un énorme tube. Et dans le livre qui nous sert un petit peu de fil rouge pour toutes ces émissions.
0: Il faut mentionner l'auteur.
1: Tout à fait. Donc, c'est Fabien Lecoeuvre, qui publie aux éditions Fayard Nos aides et bonheurs en chanson. Il relate une anecdote assez savoureuse à ce sujet. Donc, je vous le dis, Didier Barre-Olivien boucle le texte de ce tube au petit matin après une nuit blanche. Et pendant des années, il s'est fait moquer par Michel Sardou, qui lui reprochait d'avoir été ignorant en géographie et d'avoir mis dans le texte Cuba à côté de Manille et d'avoir situé l'Équateur au Brésil.
0: Ah oui.
1: Bon, on va appeler ça une licence poétique.
0: Il y en aura
1: une autre un petit peu plus tard. Mais voilà, le titre reste en tout cas intemporel, même s'il a pris quelques libertés avec...
0: Et Michel Sardou reste un grand moqueur.
1: Absolument.
0: Alors maintenant, nous allons entendre vraiment une chanson d'amour merveilleuse. Nous sommes en 1980. Il la chante et en italien et en français parce qu'il a la double nationalité. On va l'écouter en français, c'est naturellement Richard Cocciante.

0: 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C'est formidable. Ces paroles de Richard Cocciante, Le Coup de Soleil, en 1980.
1: C'est ça, c'est ça. Et alors c'est,
0: le tube de l'été 80.
1: Ah bah c'est une jolie histoire, ça encore, parce que Richard Cocciante, on le rappelle, c'est un chanteur italien qui à l'époque, est très très connu en Italie. Et il rêve de percer en France, seulement et voilà.
0: Il avait fait le tube Margarita.
1: Oui, mais ça a pris en Italie, mais ça n'a pas tellement marché en France, tout ça. Et donc, en fait, il va faire un tube avec une chanson dont il n'est pas
0: l'auteur.
1: Puisque, en fait, c'est là encore, donc c'est un coup de bol, si on ose dire, c'est le directeur des disques Polydor, René Guiton, qui se voit proposer par un certain Jean-Paul Dréaud la chanson Le Coup de Soleil. Donc, il craque sur le titre, mais il pense que Jean-Paul Dréaud ne peut pas l'imprêter lui-même, et donc il pense tout de suite à Richard Cocciante, donc c'est vraiment un instinct de producteur. Richard Cocciante qui donc accepte d'interpréter le titre, et ça devient évidemment un tube en France, et ça fait fantasmer des milliers de jeunes filles et de femmes en mal d'amour et de tendresse. Et pour la petite histoire, le titre devient un tube, jusqu'à ce que Richard Cocciante apparaisse à la télévision. Et là, les ventes vont dégringoler parce que, dans l'imaginaire collectif, son physique ne correspondait absolument pas à ce à quoi on s'attendait. Et donc, du coup, bah, on l'a un peu enlevé de la télévision, on l'a remis à la radio, et puis il poursuivra quand même une belle carrière, puisque, pour la petite histoire, quand même, son idylle avec la France ne va pas s'arrêter là, puisque Richard Cocciante composera, 18 ans plus tard, la célèbre comédie musicale Notre-Dame de Paris,
0: et oui,
1: qui aura un succès phénoménal.
0: C'est un très très bon musicien. Alors cette même année, parce qu'on parle des succès, mais imaginez-vous qu'il y avait la salsa du démon du Grand Orchestre du Splendide, il jouait du piano debout, France Gall, la groupie du pianiste Michel Berger, le Vertige de l'amour, Bachung, Elle est ailleurs, Bachelet, et pendant ce temps-là, en Suède, Abba pont The Winner Takes It All, qui est pour moi l'une des chansons les plus formidables du répertoire.
1: Et déchirante.
0: Et déchirante.
1: C'est la deuxième fois que vous citez Abba dans les émissions. Vous êtes fan.
0: Oui, je suis tout à fait fan d'Abba. Alors, maintenant, il faut que ça déchire.
1: Il faut que ça dépote.
0: Et celui qui envoie à chaque fois, parce que vraiment il envoie, c'est Jean-Jacques Goldman.

0: Eh bien, cher Christophe,
1: oui.
0: Savez-vous quel immense point commun ont Jean-Jacques Goldman et son ami contemporain Daniel Balavoine, qui est tragiquement décédé en 1986.
1: Un accident d'hélicoptère.
0: Ouais, tout à fait, dans le cadre du Paris-Dakar. Eh bien, en fait, ces deux chanteurs français ont pour énorme point commun d'avoir réussi à faire danser les Français sur des titres extrêmement engagés. Et par exemple, Envole-moi, qu'on vient d'écouter. Donc, Envole-moi, ça avait fait jaser à l'époque parce que ça ne se disait pas, tout simplement. C'est une licence poétique. Mais en fait, c'était vraiment un titre que Jean-Jacques Goldman envisageait pour vanter les mérites de l'éducation nationale. Tout simplement, puisque quand il dit « et s'il le faut, j'emploierai des moyens légaux et non pas illégaux », bah, c'était pour vanter les mérites de l'école par rapport à la violence et à la misère dans les cités. Voilà.
1: Ce type était patent.
0: Voilà, et quand il dit « à coups de livres, je franchirai tous ces murs », c'est vraiment pour le coup ce qu'il signifie et qu'il prône à l'époque.
1: Merveilleux, Jean-Jacques Goldman. Merci François Dieudonné pour toutes ces explications. Merci Jean-Paul Lérine pour la réalisation. On se retrouve la semaine prochaine pour parler des tubes de l'été des années 90.

0: Dans un instant, vous retrouverez enfin une bonne nouvelle présentée par Béatrice Soltner. 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
2: Un trésor caché dans un champ, une perle fine recherchée avec passion, un filet qui ramène sur la plage quantité de poissons. Dans l'évangile de ce dimanche, Jésus continue à broder ses petites histoires dont il a le secret pour parler du royaume des cieux. Il utilise une fois encore des images de la vie ordinaire pour évoquer une qualité d'humanité qui rend la vie joyeuse dès maintenant. Encore faut-il entendre vraiment ces paraboles qui devraient toujours déplacer et vivifier ceux qui les écoutent. Pour commenter cet évangile, je reçois cette semaine Michel Quesnel. Bonjour.
3: Bonjour.
2: Vous êtes prêtre oratorien à Lyon, théologien. Nous écoutons la parole chez Matthieu, chapitre 13, versets 44 à 52.
4: Jésus disait à la foule ces paraboles. Le royaume des cieux est comparable à un trésor caché dans un champ. L'homme qui l'a découvert le cache de nouveau. Dans sa joie, il va vendre tout ce qu'il possède et il achète ce champ. Ou encore, le royaume des cieux est comparable à un négociant qui recherche des perles fines. Ayant trouvé une perle de grande valeur, il va vendre tout ce qu'il possède et il achète la perle. Le royaume des cieux est encore comparable à un filet qu'on jette dans la mer et qui ramène toutes sortes de poissons. Quand il est plein, on le tire sur le rivage, on s'assied et on ramasse dans des paniers ce qui est bon, et on rejette ce qui ne vaut rien. Ainsi en sera-t-il à la fin du monde. Les anges viendront séparer les méchants des justes et les jetteront dans la fournaise. Là, il y aura des pleurs et des grincements de dents. Avez-vous compris tout cela ? Oui, lui répondent-ils. Jésus ajouta, « C'est ainsi que tout scribe devenu disciple du royaume des cieux est comparable à un maître de maison qui tire de son trésor du neuf et de l'ancien. »
2: Michel Quesnel, dimanche dernier, nous avons déjà eu affaire à des paraboles, notamment celle du bon grain et de l'ivraie. Alors Jésus continue avec ses paraboles. Qu'est-ce que vous diriez ? C'est quoi une parabole, au fond ?
3: Alors je prendrais un langage pédagogique ou ce que disent les enfants. Une parabole, c'est quand il se passe ceci, ceci, cela. C'est-à-dire que c'est jamais centré sur une seule personne ou un seul objet. C'est une histoire. C'est un processus, en fait.
2: Avec divers éléments qui sont parfois, qui n'ont pas de lien entre eux, mais qui nous font réagir.
3: Ah ben là, par exemple, pour les trois paraboles par lesquelles on commence, n'ont pas de lien entre elles, sinon que ça commence de la même façon. Le royaume des cieux est comparable à...
2: Ce royaume, ce n'est pas un lieu donné, mais avec les paraboles, c'est toujours une métaphore utilisée pour parler de ce royaume. Mais on n'a pas la définition de ce qu'est
3: Alors,
2: le royaume.
3: Jamais Jésus ne donne la définition du royaume de Dieu. C'est toujours en parabole qu'il en parle. Et c'est pour ça que je dis que c'est une histoire qui se déroule. Il y a une dynamique dans une parabole. Et je crois que vraiment, c'est l'un des génies de Jésus et d'avoir effectivement su trouver cette forme de langage pour faire comprendre ce qu'était le royaume des cieux.
2: Nous lisons avec vous l'évangile. C'est Jésus qui s'adresse à la foule. Le royaume des cieux est comparable à un trésor caché dans un champ. L'homme qui l'a découvert le cache de nouveau. Dans sa joie, il va vendre tout ce qu'il possède et il achète ce champ. Il est question donc d'un trésor enterré dans un champ. C'est un peu curieux parce qu'on peut se demander ce que fait là cet argent.
3: Alors on peut se demander plein de choses. On peut se demander ce que cet argent fait là, oui. Mais ce qui est aussi assez étonnant, c'est que finalement, l'action du bonhomme n'est pas très morale. Le champ appartient à quelqu'un d'autre. Donc normalement, le trésor qui est dedans appartient aussi au propriétaire actuel du champ. Et finalement, ce qu'il fait après l'avoir découvert, alors il ne le vole pas, ce qui est déjà pas mal, mais il le recache et il achète un champ qui a beaucoup plus de valeur que finalement il n'aura quand on lui vendra. Et donc, il y a un problème de moralité, je trouve, dans cette affaire, et que Jésus n'aborde absolument pas. Ce n'est pas ça la question. La question, c'est l'engagement de cet homme qui, ayant trouvé quelque chose d'extraordinaire, finalement, s'investit complètement au point de risquer éventuellement de ne pas pouvoir l'acheter parce qu'il aura été vendu avant qu'il ne vende ses biens, etc., etc. Il prend un risque considérable.
2: Le trésor est enfoui. Quelque chose de précieux d'enfoui. Qu'est-ce que ça peut nous dire, ça, sur la vie en Dieu ?
3: Oh, ça veut dire qu'il y a quand même, si vous voulez, il faut vraiment aller au fond des choses pour entrer dans le royaume des cieux, justement, et pour découvrir comment on peut être proche de Dieu, du Christ, et comment on peut conduire sa vie chrétienne selon l'Évangile, oui.
2: Il nous est dit que, dans sa joie, l'homme va aller acheter le champ. Cette notion de joie,
3: elle est présente là, et vous avez remarqué qu'elle n'est pas présente, d'ailleurs, dans les paraboles suivantes.
2: Qu'est-ce que vous diriez sur l'actualité de cette parabole pour nous aujourd'hui ?
3: D'abord, je pense, si vous voulez, que vendre tout ce que l'on a, ça fait partie d'un phénomène de détachement que Jésus recommande considérablement. Hein ? On trouve dans Saint-Luc une phrase relativement proche, « Celui qui ne renonce pas à tout ce qu'il possède ne peut pas être mon disciple. » Ça veut dire que finalement, alors que c'est une question d'argent qui est en cause, il faut justement être très libre par rapport à tout ce qu'on leur possède, par rapport à l'avoir. C'est de l'ordre du comportement risqué. Et je pense que risquer quelque chose, plutôt que d'être attaché au bien que l'on possède, ça c'est très actuel.
2: Alors on va retrouver ça dans la seconde petite parabole avec vous, Michel Quesnel. Nous regardons l'évangile de ce dimanche, je le rappelle, chez Matthieu, chapitre 13, versets 44 à 52. Jésus propose une deuxième parabole. Le royaume des cieux est comparable à un négociant qui recherche des perles fines. Ayant trouvé une perle de grande valeur, il va vendre tout ce qu'il possède et il achète la perle. Il était question d'une chose, d'un trésor dans la première parabole, et là, le royaume est comparable à un négociant, une personne qui cherche.
3: Ce monsieur est quelqu'un qui fait commerce de perles et il cherche effectivement. Il a, à ce moment-là, c'est une sorte d'émerveillement. Parce que s'il vend tout ce qu'il possède, on ne dit pas que la perle en question a plus de valeur que les perles qu'il possède déjà. C'est quelque chose d'un peu différent. Il ne va pas s'enrichir, mais c'est le... L'homme est amateur de très belles perles, et quand il trouve une perle extraordinaire, eh bien, il arrive à être complètement séduit. Et à ce moment-là, c'est vraiment l'excellence dans son activité qui est ce dans quoi il s'engage.
2: Jésus dit que c'est une personne qui cherche. Il y a ce mot de rechercher. Ça pourrait nous parler aussi de l'élan dans la vie spirituelle, de ce qu'on appelle la foi. C'est une quête, la foi, oui. C'est une recherche. On recherche Dieu.
3: J'ai l'impression qu'on n'a jamais fini. Je dis souvent qu'on n'a jamais fini d'apprendre à prier dans son existence et qu'effectivement, la foi n'est pas de l'ordre de la certitude, jamais. Certains même disent que c'est de l'ordre du pari, mais je crois que vraiment, enfin, oui, on cherche Dieu. Puis un certain nombre de psaumes disent ça, hein, mon âme cherche le Seigneur, etc., etc. Et je crois vraiment que Dieu n'est jamais quelque chose d'évident ou quelqu'un d'évident. C'est une quête. Et cet homme est en quête de quelque chose. Il est en quête, effectivement, puisqu'il est amateur de perles et que c'est son métier. Quand il a trouvé la perle extraordinaire, c'est merveilleux. D'ailleurs, j'ai regardé dans la valeur qu'une perle fine peut avoir dans l'Antiquité. On dirait pour nous que c'est un diamant. Les diamants, on n'avait pas les ressources à l'époque pour les rechercher avec autant de moyens techniques qu'on a aujourd'hui. Donc, une perle à l'époque, c'est pratiquement dans l'imaginaire des personnes l'équivalent d'un diamant dans notre culture. Donc, il aurait trouvé le régent, si vous voulez, ou quelque chose comme cela, un diamant somptueux.
2: Si on lit un petit peu rapidement, comme ça, on peut se dire, au fond, le royaume, c'est la perle, mais
5: c'est pas la perle. Non, justement.
3: C'est l'action de l'homme.
5: C'est l'action.
3: C'est toujours pareil. C'est comme quand le royaume de Dieu, c'est comme quand quelqu'un qui recherche des perles fines, dont c'est le métier, puisqu'il est négociant, hein, en a trouvé une fantastique, et c'est celle-là qu'il veut avoir. Mais c'est pas la perle.
5: Alors, on peut chercher sans trouver aussi, mais c'est l'action de chercher qui semble bonne pour Jésus.
3: Absolument, l'action de chercher et l'action de vendre aussi tout ce qu'il a par ailleurs. Parce qu'il a certainement un stock de perles de moins grande valeur, et c'est toutes celles-là dont il se débarrasse pour acquérir la perle extraordinaire.
5: Ce que n'a pas fait, par exemple, l'homme riche dans un autre passage de l'Évangile que Jésus rencontre et qui dit à Jésus « Que me manque-t-il ? Je pratique tous les, voilà, tous les rituels de ma tradition » et il dit « Viens, suis-moi ».
3: Oui, va, vends tout ce que tu possèdes et viens et suis-moi.
5: Et quelle différence vous feriez justement entre ces deux personnages ? L'un qui est capable de tout lâcher pour avoir sa perle et puis l'autre qui repart tout triste, nous dit l'Évangile.
3: Je pense qu'il y a derrière, si vous voulez, le fait que l'un prend des risques et l'autre pas. Celui qui, finalement, a envie de suivre Jésus, mais n'est pas capable de se débarrasser de ce qui l'encombre, effectivement, il n'est pas capable de prendre des risques qui conduisent, justement, à la perle extrêmement précieuse qu'est la foi et le royaume.
5: La recherche du royaume, c'est toujours un risque, une prise de risque.
3: Ah, j'en suis persuadé. Et là, il me semble vraiment, si vous voulez, que tout ce qui est de l'ordre de la tranquillité, de la passivité sur un... Vous savez que l'argent que Jésus appelle quelquefois Mammon, Mammon, ça veut dire, non pas, c'est pas seulement l'argent, c'est le dieu de l'entassement. Et l'entassement, c'est horrible. Et au contraire, c'est l'action, c'est l'activité, c'est le risque, c'est tout cela qui fait qu'on est dans le royaume, dans la dynamique du royaume. Moi, j'aime bien parler du mot dynamique quand on parle de royaume. Parce que ça bouge. Parce que ça bouge. Le royaume, c'est pas, absolument pas immobile. Et c'est comme le bonheur. Imaginez une éternité où rien ne bougerait. Ce serait insupportable. L'éternité, c'est quand on pourra de plus en plus pénétrer en Dieu qui est infini pour avancer de plus en plus, de plus en plus en plus dans la connaissance de cet infini qui est extraordinaire.
5: Donc, c'est une sorte de commencement en commencement, disait frère Roger, au sujet de la foi.
3: Hein. Il reprenait une expression qui est de Grégoire de Nice, hein, un père cappadocien du 5e siècle. Et effectivement, c'est en plein là-dedans qu'on est, oui.

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1: Michel Quesnel, l'évangile de ce dimanche nous propose une troisième parabole, donc une troisième petite histoire racontée par Jésus. Le royaume des cieux est encore comparable à un filet qu'on jette dans la mer et qui ramène toutes sortes de poissons. Alors Jésus fait allusion à une réalité que ses disciples connaissaient bien, puisqu'ils sont des pêcheurs autour du lac de Galilée. Donc ils connaissent la pratique de...
2: Ils connaissent. Et alors c'est intéressant de voir le mot que Jésus emploie pour filet, parce que c'est une scène, SE2NE, c'est-à-dire que c'est un filet rectangulaire, avec des flotteurs sur l'un des grands côtés, et il faut deux barques pour le manier. Une barque à l'un des bouts du filet, la deuxième barque le déploie, puis après revient vers la première, et les poissons se trouvent pris, encerclés, si j'ose dire, par le filet qui a été mis en arc de cercle. Et donc là, c'est une action collective. C'est important de se rendre compte de cela, parce que finalement, il n'y a pas un pêcheur seul. Et curieusement, cette parabole se trouve aussi dans l'évangile de Thomas. Vous savez, l'évangile de Thomas, c'est un évangile qui comprend 114 paroles de Jésus, qui est un écrit du 2e siècle, beaucoup plus tardif.
1: Donc, qui n'a pas été repris.
2: Qui n'a pas été repris
1: dans les canoniques.
2: Il n'est pas canonique. Et dans l'évangile de Thomas, c'est un seul bonhomme qui a un filet. À ce moment-là, c'est un autre filet. C'est un épervier, un filet qu'on jette quand même de la rive, un filet circulaire, une forme de cône. Et alors, à ce moment-là, on ramène le pêcheur, s'engage sur la plage pour ramasser ce que l'épervier aura récolté.
1: Donc là, c'est un travail collectif, cette scène.
2: Et je crois que j'aime beaucoup mieux, si j'ose dire, la parabole telle qu'elle est formulée dans Matthieu, puisque c'est un travail collectif.
1: Matthieu nous dit que toutes sortes de poissons sont pris dans le filet. Alors, on ratisse large dans l'évangile. Et puis, il continue la parabole. Quand le filet est plein, on le tire sur le rivage, on s'assied, on ramasse dans des paniers ce qui est bon et on rejette ce qui ne vaut rien. Ainsi en sera-t-il à la fin du monde. Les anges viendront séparer les méchants des justes et les jetteront dans la fournaise. Là, il y aura des pleurs et des grincements de dents. Qu'est-ce que vous diriez sur le fait de trier là au retour de la pêche?
2: Alors, on trie toujours. Mais ce qui est assez intéressant et un peu troublant, je dirais, c'est que finalement, on ne s'occupe pas du sort des bons poissons. On ne s'occupe que du sort des mauvais. D'ailleurs, la parabole elle-même se termine. On rejette ce qui ne vaut rien. Et puis après, Jésus parle en clair, si j'ose dire. Ainsi en sera-t-il à la fin du monde, les gens sortiront et il y aura la fournaise, les pleurs et les grincements de dents. C'est d'ailleurs exactement la même phrase que l'on trouve à la fin de l'explication de la parabole de l'ivraie, avec les pleurs, les grincements de dents et la fournaise. Il y a la figure du jugement derrière.
1: Alors justement, ce jugement, on retrouve aussi dans Matthieu 25.
2: Absolument, oui.
1: Cette idée de séparer les méchants des justes, ça veut dire quoi au fond?
2: Je pense que Matthieu est certainement l'un des auteurs du Nouveau Testament qui parlent du jugement de la façon la plus sévère.
1: C'est pour réveiller que Jésus emploie ces images?
2: Je pense que c'est quelque chose comme ça, parce que je pense, il faut écarter le mot menace, je ne pense pas que Jésus soit menaçant, mais c'est quand même de la sérieuse mise en garde. Si vous ne faites que vous laisser aller, si vous vivez n'importe comment, vous manquez quelque chose d'énorme. Alors, la fournaise, les pleurs, les grincements de dents, Matthieu ne se prononce pas sur le fait de savoir si ça durera jusqu'à la fin des temps. Il ne dit pas que l'enfer est éternel. Mais c'est quand même un passage singulièrement tragique.
1: Mais là, Jésus emprunte, par exemple, à la Bible, à ce que lui avait reçu pour créer ces images en forme d'avertissement et de réveil. On parlait déjà de l'enfer
2: Pas forcément, si vous voulez, parce que d'abord, la Bible, on ne croyait pas à la vie après la mort jusqu'au gros siècle avant Jésus-Christ. La vie après la mort est pratiquement a pris consistance avec le livre de Daniel et les ouvrages et les livres des martyrs d'Israël. C'est là qu'on les trouve le plus exprimés, et dans le livre de la sagesse de Salomon. Mais non, cette histoire de jugement avec la dureté que cela implique, c'est quand même plutôt à l'époque du Nouveau Testament qu'on voit cela.
1: Mais le discernement entre le bon et le mauvais, on peut le penser à l'extérieur, on peut aussi le penser à l'intérieur de soi-même. Aujourd'hui, discerner...
2: Vous avez complètement raison. C'est-à-dire que où passe la frontière entre le bien et le mal? C'est pas forcément les gens qui sont bien d'un côté, les gens qui sont mal de l'autre. Le père Jean Delorme, qui a été un grand exégète lyonnais, disait que la frontière passait au milieu. Et je crois effectivement que nous sommes tous faits comme cela. Il y a une partie de nous qui mérite rien d'autre, si j'ose dire, que la fournaise avec les pleurs et les grincements de dents, puis une partie de nous, au contraire, qui fait partie des bons et qui sont ramassés dans des paniers, soignés et qui méritent d'être bien traités, oui.
1: Sur la question des grincements de dents, on l'a déjà dit, un verset qui peut un peu nous effrayer ou nous remettre en cause dans une vie de foi aujourd'hui, ça prend place, cet avertissement, comment le recevoir, comment l'actualiser?
2: Ben moi, je pense que si on fait grincer les autres des dents, on risque de grincer soi-même. Quelque chose de cet ordre-là, si vous voulez. C'est-à-dire que finalement, c'est un peu le supplice que l'on fait subir aux autres par toutes les formes de péché qui existent, qui finalement risquent de nous être imputés d'une certaine façon. On est partie prenante du mal que l'on fait.
1: Oui, c'est un peu ce que dit la parole, une des paroles de la Première Alliance. Celui qui tue par l'épée mourra par l'épée.
2: Mourra aussi par l'épée, absolument. Oui, oui.
1: Ce que je fais à l'autre, je risque aussi d'en subir les conséquences.
2: Oui, c'est-à-dire que actuellement, effectivement, beaucoup de nos actions sont intéressées. Elles ne sont pas suffisamment intéressées aux autres. Et effectivement, si je n'ai pas suffisamment d'intérêt pour les autres, eh bien, il y a quelque chose de mon propre intérêt qui ne sera

0: Ils ont bien saisi hein, ce qu'il vient de raconter, alors ils disent oui.
1: Alors je trouve que leur réponse est bien courageuse, parce que c'est quand même très compliqué, je trouve. Alors là, je crois que c'est très intéressant, c'est que par ce passage-là, l'évangéliste signe le discours en parabole. Ce sont les dernières du discours en parabole, hein, et là on a la fin du discours en parabole. On retrouve d'ailleurs le mot trésor, qu'on a eu dans la première parabole, ce qui est assez intéressant. Et il dit que c'est un scribe du royaume des cieux.
0: Oui, parce qu'il dit à la fin, c'est ainsi que tout scribe devenu disciple du royaume des cieux est comparable à un maître de maison qui tire de son trésor du neuf et de l'ancien. Alors, quel lien avec les paraboles qu'on vient d'entendre ?
1: Alors déjà, si vous voulez, il y a le thème du trésor. Donc, peut-être que le trésor que le précédent a trouvé, ben c'est l'un des trésors de celui de la fin. Ensuite, je pense que l'évangéliste donne sa signature d'une certaine façon, lui qui est juif, et qui a une mentalité de scribe, il cite beaucoup l'écriture, etc.
0: Le scribe, on peut rappeler, c'était un lettré qui...
1: C'est un lettré qui fait des commentaires de l'écriture. Alors, il a un trésor, et il sait en tirer ce qui est neuf et ce qui est ancien. Alors, on peut s'interroger, effectivement, sur ce à quoi renvoie ce trésor. Alors, moi, j'aurais envie de dire que, finalement, Matthieu, qui cite beaucoup l'écriture juive, ben, finalement, la personne, comme vous et moi, qui essayons d'être fidèles à Dieu et d'être en lien avec le royaume, nous avons deux trésors à notre disposition. Dans notre trésor, nous avons l'écriture juive, l'Ancien Testament, et nous avons les paroles de Jésus, qui sont les interprètes de l'Ancien Testament.
0: Mais on ne supprime pas la première alliance, le premier testament.
1: Surtout pas.
0: Non, je dis ça parce que certains se disent, mais avec l'évangile, on a tout.
1: Oh là là, surtout pas. D'abord, l'évangile est absolument incompréhensible si on ne connaît pas l'Ancien Testament. Jamais la Bible n'a été le Nouveau Testament tout seul. Si j'ai un Nouveau Testament entre les mains, j'ai entre les mains un objet hérétique. C'est commode parce que c'est moins lourd, mais ça n'existe pas au plan théologique.
0: Et on voit d'ailleurs tous les évangélistes utiliser hein,
1: absolument.
0: Les textes de la Première Alliance
1: et
0: pour
1: alors,
0: écrire.
1: Matthieu en particulier, qui le cite très souvent, « Ainsi s'accomplit ce qui a été dit par le prophète un tel, etc. » Et je trouve donc, si vous voulez, que l'évangéliste, finalement, quand les disciples répondent oui, c'est aussi lui qui répond oui d'une certaine façon et qui invite le lecteur à répondre oui à son tour, en puisant dans son trésor, donc, l'Ancien Testament, l'écriture juive, l'écriture chrétienne n'existe pas encore à l'époque. L'écriture juive, et puis les paroles de Jésus qui sont transmises par les évangélistes, et c'est en écrivant son œuvre que l'évangéliste est en train de nous le transmettre.
0: Michel Canen, nous avons pris le temps de regarder cet évangile hein, de dimanche, trois petites paraboles. En quoi c'est une bonne nouvelle pour nous aujourd'hui, notamment sur la question qu'on vient d'évoquer de la tradition et de la nouveauté pour nous aujourd'hui. Certains rêvent d'un passé mythique, d'autres veulent un futur qui n'est pas encore là. Qu'est-ce que vous diriez, vous, là-dessus ?
1: Moi, je crois beaucoup à l'articulation entre l'ancien et le nouveau, entre le passé, le présent et le futur. Ne pas reconnaître son histoire, c'est un mensonge sur ce que l'on est. Ne pas vivre le présent, c'est une fuite dans le passé ou dans le futur. Et ne pas muser sur le futur, c'est manquer d'espérance. Et je pense vraiment que l'attitude de foi que forme l'Évangile, c'est vraiment cette articulation entre son histoire, ce que je suis en train de vivre, et d'une certaine façon, ce dont je rêve, l'utopie. C'est Thomas More qui a écrit ce très beau livre qui s'appelle l'Utopie. L'utopie, ça ne veut pas dire que ce n'est pas réel, ça veut dire que ce n'est pas encore advenu, mais c'est aussi à moi de travailler en tenant compte de mon patrimoine et en tenant compte de mon présent, c'est moi de travailler pour que le futur advienne, oui.
0: Et comment dans l'Église discerner ce qu'il faut garder de la tradition et puis ce qu'il faut renouveler ?
1: C'est assez difficile, me semble-t-il, parce que l'Église est un peuple et vous avez des gens qui sont surtout dans la tradition et des gens qui sont surtout dans ce qui devrait advenir. C'est pour ça que les choses avancent lentement. Dans un de mes ouvrages paru il y a plusieurs années, je dis que l'Église a la dynamique d'un porte-avions. C'est-à-dire que ça prend des virages quelquefois, mais avec une extrême lenteur, parce que c'est tout le peuple qu'il faut convaincre. Et je pense effectivement qu'avec un homme comme le pape François, on a quelqu'un qui vraiment fait un travail assez extraordinaire, parce qu'il respecte justement la tradition, mais il donne une impulsion qui nous fait nous rendre compte que il ne s'agit pas de se figer dans le passé, il y a des choses qui doivent bouger. Travaillons à les faire bouger sans laisser en rade des personnes qui avancent plus lentement, oui.

0: chercher un trésor, se mettre en quête d'une perle précieuse. Aujourd'hui, pour nous, qu'est-ce que ça veut dire dans le monde qui est le nôtre, où l'argent souvent dicte sa loi?
1: Ah ben, je veux dire, je crois en particulier que ce n'est pas du tout une apologie de l'économie. Actuellement, on est quand même dans le tout économique. On voit avec la crise du coronavirus comment quelquefois la préservation de la santé a été mise au second plan par rapport à la préservation de l'économie. Et ça, je trouve que c'est désastreux. C'est quand même l'humain qu'il faut servir. Et l'humain, sa santé fait partie de son patrimoine qui mérite d'être soigné et très bien traité, oui.
0: Merci à vous, Michel Quesnel. L'évangile que nous avons lu est à retrouver chez Matthieu, chapitre 13, versets 44 à 52. Merci à Antoine Picot à la technique.
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3: 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Dans un instant, j'aurai le plaisir de recevoir la psychanalyste Marie Balmary. Depuis des décennies, elle scrute les Écritures. Elle a appris l'hébreu, le grec ancien. Et elle nous propose une lecture très différente, vous allez le voir, très libérante des Écritures.

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0: ce lieu en nous que nous ne connaissons pas. Tel est le titre de votre nouveau livre, Marie Balmarie, que vous publiez chez Albin Michel. Alors, il serait très facile de s'imaginer que la psychanalyste que vous êtes, nourrie par Freud et Lacan, c'est de l'inconscient que vous voulez nous parler. Mais votre propos est bien plus large, plus vaste, et j'ose le mot, plus spirituel. En effet, Marie Balmarie, depuis plusieurs décennies, vous menez de front une pratique de psychanalyste et une exploration minutieuse de la Bible, Ancien et Nouveau Testament. Vous avez appris l'hébreu, le grec ancien, pour scruter avec un groupe d'amis ces textes fondamentaux pour les juifs et pour les chrétiens. Cette lecture, au plus près du texte et à la lumière de vos connaissances psychanalytiques, a donné lieu à des livres qui ont réorienté la foi de milliers de lecteurs, abandonnant notamment des croyances archaïques sur Dieu et sur la notion de sacrifice. Et je fais allusion, bien sûr, à votre célèbre livre « Le sacrifice interdit », proposant une toute autre lecture du sacrifice d'Abraham. Alors, dans ce nouveau livre, ce n'est plus la Genèse ou l'Ancien Testament que vous scrutez, mais certains passages des évangiles que nous croyons connaître par cœur et que vous nous invitez à traduire et à revisiter autrement. Mais pour commencer, Marie Balmarie, expliquez-nous pourquoi la psychanalyste que vous êtes s'est-elle intéressée aux religions et notamment au judaïsme et au christianisme ?
1: Oui, c'est tout un chemin, évidemment. Je ne suis pas arrivée en direct. C'est un peu ce que je raconte aussi dans ce livre. Mais j'ai commencé par... si on peut dire fuir l'Église au moment où, à la fois parce que j'étais dans la jeunesse étudiante et tout ça, enfin, ce moment-là a été un moment formidable. J'étais psychologue, apprentie, étudiante, au moment des événements de mai, puisque j'avais repris des études.
0: De mai 68. Hein.
1: En mai 68, et c'était pas rien de vivre tout ça en psycho. C'est là que ça avait claqué, en psycho, en sociaux. Et c'est, évidemment, tout se remettait en question, mais j'avais pas attendu les événements de mai pour voir que je retrouvais pas l'évangile dans la pratique de l'Église, disons. Je ne trouvais pas l'Église appuyée sur l'Évangile, ou beaucoup sur une liturgie romaine.
0: Vous aviez une éducation catholique, classique, mais à ce moment-là, vous avez rejeté tout cela, pris de la distance, on va dire.
1: Oui, j'ai pris de la distance. J'avais une éducation catholique, mais il y avait aussi au moins une protestante. C'est une famille très ouverte, avec un père qui allait à la messe seulement dans les grandes fêtes. Il y avait beaucoup de liberté, on n'a jamais été forcé sur le plan religieux. Donc, on pouvait choisir. C'est plutôt que ça manquait de nourriture. J'entendais pas tellement de paroles qui me parlent. Et puis, vous savez, moi, mon entrée de tout, c'est la musique. Et la musique, mon meilleur catéchisme, ça a été Bach. Et voilà, c'est là que j'ai le plus appris la dimension, la taille, l'ampleur de cette affaire.
0: Et puis, quand on est psychanalyste, on suit quand même... je dirais l'enseignement de Freud, qui a pris beaucoup de distance par rapport aux religions, c'est le moins qu'on puisse dire. Pour lui, c'était quand même une forme de névrose.
1: Oui, on était pour lui dans l'imaginaire, dans la religion. On était... Oui, c'est beaucoup d'années de ma vie d'ailleurs passées à faire le parcours de Freud, parce que je le trouvais très triste. J'avais une expérience très heureuse pour moi-même de la psychanalyse, mais... La théorie, puisque j'ai d'abord fait une analyse avant de faire des études, puisque c'est pour moi, j'en avais besoin pour moi-même, et j'ai trouvé que la théorie freudienne ne correspondait pas à l'émerveillement que j'ai vécu, moi, d'être écoutée, d'être crue, d'être entendue, enfin bref, tout ce qui est peut-être de plus positif dans la psychanalyse. Et donc, j'étais assez déçue de voir l'anthropologie de Freud. L'idée qu'il avait de l'humanité était extrêmement sombre. Tous de la racaille, enfin, des mots très, très violents, très pessimistes.
0: Et très négatif vis-à-vis des religions aussi. Donc, alors, vraiment
1: oui.
0: Très négatif.
1: Oui.
0: Et alors, justement, comment vous, psychanalyste, freudienne, mais aussi proche de Lacan. Vous avez rencontré Lacan, qui, pareil, n'a pas une très haute estime de la religion. Comment vous vous êtes intéressé aux religions, au point où aujourd'hui vous êtes une lectrice assidue de la Bible?
1: Mais en fait, Freud et Lacan, ce n'est pas du tout le même parcours. Et s'il y a quelqu'un qui m'a plutôt réorienté vers le religieux, c'est Lacan. Dans la mesure où c'était un passionné de parole. Alors, je ne comprends pas tout dans Lacan, mais de temps en temps, il y a des fulgurances extraordinaires. Alors, le jour où il dit ce qu'il y a à comprendre, peut-être dans le décalogue, là, je ne peux pas le citer précisément, mais ce sont les lois de la parole elle-même. Alors ça m'a paru mais génial. Et donc, c'est en fait parce que je m'intéressais à la parole, ayant vu que c'était le seul moyen de la psychanalyse et les miracles que ça pouvait faire, enfin à ce moment-là ça me paraissait miraculeux.
0: La parole libère en fait. Hein,
1: oui, et qu'il y a une parole qui n'arrive pas à sortir, qui n'arrive pas à se dire, et quand elle est dite et qu'elle est reconnue, accueillie, ça change la vie des gens. Et ça avait changé la mienne, donc... Je me disais, voilà, finalement, la question, c'est la parole.
0: C'est intéressant parce que dans la Genèse, Dieu dit et Dieu crée par la parole. Dans les évangiles, c'est le logos, c'est la parole aussi qui se fait chair. Dans l'évangile de Jean, la parole tient une très grande place dans la Bible.
1: Ah oui, une fois qu'on tire ce fil-là, tout vient. Et ce qui est étonnant pour devenir lecteur de Bible... C'est pas une mauvaise préparation que la psychanalyse, dans la mesure où il y a une écoute au mot par mot, à tout. Si on écoute un rêve, on fait attention à tout. Et ce qui paraît le moins important ne l'est pas. Enfin bref, je pense que c'est une façon d'être, j'allais dire, de devenir juif, de devenir des lecteurs attentifs, super attentifs. Alors pour ça, Freud n'a pas manqué de nous transmettre quand même quelque chose de son judaïsme, même s'il...
0: Il le rejette quelque part.
1: Oui, il n'oublie jamais, il ne renie pas qu'il est, le fait d'être juif, mais quand il parle de la Bible, il n'y est pas allé voir de très près.
0: Bon. Ce qui est intéressant dans ce que vous venez de nous dire, c'est que, si je vous entends bien, c'est la psychanalyse qui vous a appris à écouter attentivement la parole, ce qui vous permet aujourd'hui de scruter d'une manière aussi attentive, au mot par mot, aussi bien l'Ancien Testament que le Nouveau Testament.
1: Oui, ce que vous dites là est tout à fait juste. Je rajoute que c'est la musique qui m'a appris à écouter, mais parce que là aussi, c'est note par note. Mais vous avez raison, après, c'est bien sûr la psychanalyse. Et du coup, ça m'a conduit au judaïsme. Un jour, vous savez, je suis allée à un colloque qui avait pour titre « L'idolâtrie ». C'était en milieu juif, et je suis arrivée en retard, un peu, j'étais au fond, et j'écoutais, et je me disais, mais c'est chez moi ça, mais ces gens, ils parlent comme je... Pour moi, c'était l'arrivée dans un pays où la parole avait cette valeur-là, et ça, j'avais trouvé ça nulle part ailleurs. Donc, ça m'a confortée dans l'idée que c'est par là que je voulais aller, c'est là que je me suis dit, bah, je vais apprendre l'hébreu. Et c'était le moment de la sortie de Chouraki, la traduction de Chouraki.
0: La traduction de Chouraki, la traduction de la Bible de Chouraki.
1: De la Bible de Chouraki, mot à mot, vous savez, le français en prend plein la figure, si je puis dire, parce qu'il est très bousculé. Mais je me suis dit, s'il y a ça dans la Bible, alors oui, ça mérite d'aller voir en hébreu ce que ça donne.

0: Alors Marie Belmarie, vous avez étudié, vous parlez même d'une expédition, une longue expédition, vous écrivez dans votre livre pour parler de cette recherche que vous menez maintenant depuis plus de 50 ans à scruter attentivement aussi bien la Torah, l'Ancien Testament que le Nouveau Testament. Vous avez appris l'hébreu, vous êtes mis aussi au grec ancien pour pouvoir lire le texte dans son origine. Pourquoi, pour vous, être très attentive aux traductions est aussi important? Parce qu'on sent vraiment dans tous vos livres que vous allez scruter attentivement le sens de chaque mot et donc le sens de chaque traduction, et vous remettez souvent en question des traductions. Pourquoi est-ce aussi important?
1: Alors, oui, ça c'est une des grandes questions de mes expéditions. Ça fait un peu moins de 50 ans quand même, mais 30 et quelques, oui, sûrement, oui.
0: Bah, vous avez publié votre premier livre en 86, vous aviez commencé avant, donc ça fait, allez, on va dire 40 ans.
1: Oui, voilà, oui, oui. Alors, je reviens à votre question. Alors ça, c'est à la fois mon expérience et celle de mes patients. C'est de voir comment des paroles peuvent faire du mal. Et vraiment, pas un petit mal, hein, puisque on touche aux valeurs les plus profondes, le bien, le mal, la vérité, tout ça. Donc, quand quelqu'un arrive avec l'idée du sacrifice, nous nous sommes rencontrés là-dessus il y a longtemps, ça méritait d'y aller voir. De toute façon, pour répondre aussi aux questions des enfants, quand ils étaient enfants et qu'ils demandaient tout ce à quoi les adultes ne savent pas répondre. Mais souvent, on s'en aperçoit comme adulte, mais on se dit, bon, je ne sais pas répondre. Mais moi, ça me laisse un goût de trop peu. Quand on ne répond pas à une question d'enfant, en fait, c'est parce que dans la culture, il n'y a pas de quoi répondre.
0: Donc là, vous avez voulu aller scruter attentivement le texte de la Genèse. Vous avez commencé très, très tôt à travailler sur la Genèse et travailler sur la traduction de la Genèse. Mais alors, pas seul. C'est ça qui est intéressant. Vous étiez dans un petit groupe d'amis aussi passionnés que vous. Juifs, chrétiens, agnostiques.
1: Voilà, au début c'était entre voisines. Ça n'a pas commencé en grand. Mm-hmm. Tout ça, c'est un parcours de résistance dont on passe par les petites portes, par celles qui sont négligées, qui ne sont pas gardées, en fait. Et des phrases comme celle que je viens de reprendre d'ailleurs dans ce dernier livre, « Tu enfanteras dans la douleur », vous vous rendez compte, une phrase pareille, quel poids ça a eu.
0: Ça a fait peser sur les femmes, oui.
1: Oui.
0: Et la traduction n'était pas bonne, n'est pas bonne.
1: Dans le chagrin, tu enfanteras des fils, c'est la filiation divine qui sera pénible. Et même Jésus le fera vivre à ses parents. Hein. La filiation divine, ça veut dire je dis ça un peu rapidement, mais l'accès à soi-même, l'accès à ce que Jésus répond au temple. Vous savez, ne saviez-vous pas que aux affaires de mon père, il me faut être. Donc peut-être que tous les êtres humains ont à accéder à leur propre souveraineté. Voilà, des phrases comme « tu enfanteras dans la douleur » où on a supprimé le mot « fils » dans la phrase. Et même dans des traductions juives, j'ai vu ça. On est resté bloqué là-dessus, sur une punition de la femme, voilà.
0: Redonnez la traduction exacte de cette phrase.
1: Autant que je n'ose jamais dire exact, mais pour le moment, c'est dans la peine, dans le chagrin. C'est pas un mot de contraction utérine qui font mal.
0: C'est pas physique, quoi.
1: Pas physique, parce qu'on emploierait la même racine pour l'homme et pour Dieu. Ils ne doivent sûrement pas accoucher, ces deux-là. Donc, dans le chagrin, tu offranteras des fils. Or, ni Caïn ni Abel ne seront appelés fils, et vous voyez la casse que ça fait.
0: Donc ça nous annonce que nous allons, de toute façon, en donnant la vie, en enfantant, souffrir. Que ce sera toujours dur. Mais ça n'a rien à voir avec la souffrance de l'accouchement.
1: Non. Ça a à voir avec la difficulté pour les êtres humains de laisser advenir en l'autre, et particulièrement en l'enfant, sa propre vie, sa propre parole, qui à un moment on ne va plus comprendre. À un moment, Jésus, après au temple, après sa mère et ses parents ne comprennent pas. Ils acceptent de ne pas comprendre. C'est là qu'ils acceptent la filiation divine. Si je comprends bien, un sujet, un fils, c'est quelqu'un qui a dépassé l'emprise de ses parents, qui accède à lui-même.
0: Marie Belle-Marie, est-ce qu'on parle de mauvaise traduction, finalement, instrumentaliser des textes ?
1: Oui, bien sûr, c'est bien. Alors là, on voit ce que ça donne aujourd'hui, l'emprise. Je reprends, il y a beaucoup d'exemples. Je me souviens d'avoir fait, avec des journalistes, leur montrer qu'il y avait, j'avais choisi 5 phrases qui étaient mortifères. Sans parler du sacrifice d'Abraham, qui peut tout à fait se retourner. Par exemple, « Tout est possible à Dieu ». Cette phrase que tout le monde connaît, enfin tous les gens qui ont entendu, « Tout est possible à Dieu ». Mais en grec, c'est écrit « Auprès de Dieu, tout est possible ». Ce n'est pas à lui, c'est à nous. Or, cette translation de notre pouvoir, notre autorité, notre gloire, cette translation à Dieu, un Dieu tout-puissant qui fait tout partout et devant lequel nous ne serions que des serviteurs. Moi, c'est un de mes combats, si vous voulez.
0: Alors justement, Marie Belle-Marie, l'un de vos combats, depuis tant d'années, à travers vos livres, à travers vos traductions, depuis le sacrifice interdit jusqu'à ce nouveau livre, celui en nous que nous ne connaissons pas, c'est, je dirais, de démonter les fausses images de Dieu. Nous avons tous, plus ou moins, en nous, de fausses images de Dieu. Et d'un Dieu qui surveille, le grand œil qui surveille, un Dieu qui nous demande tout, hein, comme vous dites. Vous n'aimez pas le mot « tout hein, », j'ai remarqué ça à plusieurs reprises. Là.
1: Mais j'ai appris ça chez Lévinas aussi.
0: Vous n'aimez pas le « tout ».
1: La totalité, c'est du côté du diable et l'infini du côté de Dieu. Pardon, Thierry Lyonnais, pardon.
0: Donc, expliquez-nous comment on a pu développer ces fausses images de Dieu, ce Dieu pervers finalement, comme dit Maurice Bellet. Ça vient d'où cette notion d'un Dieu qui finalement est un Dieu pervers, un Dieu qui nous surveille, un Dieu qui exige tout de nous et qui nous fait peur quelque part. Et ce qui explique pourquoi beaucoup de gens le rejettent, ce Dieu.
1: Oui. Mais sans doute ça appartient à la condition humaine, parce que quand on fait autour de 50 cm et on en a pour plusieurs années avant de nous mettre sur nos pieds, de parler, et donc on va être dans la dépendance de parents tout-puissants, forcément. Comment imaginer un Dieu qui ne soit pas dans le prolongement, qui ne soit pas le super-père, quoi. C'est le père étant évidemment le plus fort des deux parents. Donc, je pense que toutes les religions ont affaire avec... Nous sommes des mortels, ça, on s'en aperçoit quand même assez rapidement, et tout ce qui est appelé divin, et qui est logé dans le ciel en général, ne sont pas des mortels. Donc, par rapport à nous, il y a un écart extraordinaire.
0: Mais ce que je n'arrive pas à comprendre, Marie Belle-Marie, c'est que dans la tradition chrétienne, Jésus nous parle d'un Dieu, Père, et qui est amour.
1: Oui.
0: Et comment on a transformé ce Dieu, Père, amour, que Jésus nous présente par exemple dans le retour de l'enfant prodigue. On voit bien que c'est un Père qui aime inconditionnellement. Comment, au cours des siècles, on a transformé ce Dieu d'amour en un Dieu voyeur, exigeant, juge, juge.
1: Sans doute que c'est une étape dans le cœur de l'homme, qu'il doit affronter des images intérieures, mais aussi culturelles, d'un Dieu tout-puissant, d'un Dieu examinateur. Et il y a dans les mots de Sartre, à un moment, il est aux prises avec ce grand œil qu'il a vu quand il était enfant dans la salle de bain en train d'essayer de réparer un petit tapis qu'il avait brûlé et qui se sent vu par un œil, un grand œil. Heureusement, il le met dehors en disant « nom de Dieu, de nom de Dieu, de nom de Dieu ». Donc il jure avec le nom de Dieu contre ce grand œil. Et le grand œil disparaît à jamais. Et après, il a quelques regrets, quelquefois, Sartre, en se disant « ah, peut-être qu'il aurait pu se passer quelque chose ». Mais il n'a pas pu changer ça. Il en est resté à ce Dieu-là qu'il a mis dehors, heureusement.
0: Mais il a mis dehors tous les aspects de Dieu. Alors, c'est un peu dommage.
1: Ah oui, oui, voilà. Il a jeté le Père avec l'eau du bain. Mm-hmm. Et c'est donc dans l'âme et dans notre condition d'être dépendant pendant longtemps qu'il y a cette image qui se forme. Puis la conscience, la mauvaise conscience, éventuellement, le reproche. On n'imagine pas le nombre de verbes à l'impératif qu'on reçoit avant d'arriver à l'âge adulte. Donc on a quand même beaucoup été dans la soumission, d'une manière ou d'une autre.
0: Donc on projette en fait sur Dieu, à partir de ce que l'on a vécu dans notre histoire personnelle, notre enfance, le lien avec notre propre père, le lien avec notre propre mère.
1: Oui, sans doute, mais aussi dans la culture. J'évoque un discours de 14 juillet où il pleut et Gambetta dit que le peuple de Paris, la première fois qu'il y a un 14 juillet, s'est tenu sous les injures du ciel. Or, c'est un homme athée qui dit ça. Donc, il n'a pas de Dieu, mais dans le ciel, il y a encore une puissance qui n'existe pas et qui pourtant vous insulte. C'est pas facile de nettoyer le ciel. Et je pense que c'est une des chances d'une juste révélation que de dire, attendez, il n'y a personne au ciel, sauf notre Père qui est dans les cieux, Père de nous. C'est tout à fait une autre vision de la vie.
0: Et qui n'est pas là pour juger, qui n'est pas là pour punir, qui n'est pas là pour menacer.
1: Non, même s'il y a la loi. Et cette loi, elle est celle qui permet de vivre entre nous. Chacun a une place grâce à la loi. Sinon, on ne sait plus où on est. Et un Dieu qui bénirait l'absence de loi serait évidemment une autre forme de perversion. Hein.

0: Marie Belmarie, le premier livre que vous avez publié, qui vous a fait connaître, qui a interpellé beaucoup d'hommes et de femmes qui sont mis à lire autrement la Bible, c'est Le Sacrifice Interdit. J'aimerais bien, on ne va pas reprendre toute la thèse que vous avez développée autour de ces mauvaises interprétations de ce sacrifice d'Abraham, ce Dieu, et alors ce Dieu qui exigerait d'un père qu'il sacrifie son fils unique. Pouvez, s'il vous plaît, nous rappeler ce que vous avez voulu montrer de faux, de tordu, finalement, dans cette interprétation du sacrifice d'Abraham, qui est fondateur, aussi bien dans le judaïsme que dans le christianisme. Qu'est-ce qu'il y avait de faux dans cette interprétation et ces traductions?
1: C'est-à-dire qu'on ne voit pas que c'est une guérison. Si on voit que Dieu a mis à l'épreuve un bon croyant, au point de le rendre meurtrier de son fils, c'est quand même le pire qu'on puisse faire comme dégradation de l'humanité. Cette demande exorbitante et terrible, nous, la première chose que nous avions remarqué, je dis nous parce que je parle de
0: eux, votre petit groupe,
1: de le petit groupe, voilà, alors là, depuis 86 ou 7, oui, c'est que le Dieu change de nom au milieu. Alors, évidemment, il y avait tout l'historico-critique qui disait il y a deux sources, les sources éloïstes, les sources yavistes. Alors, c'est là que la psychanalyse dit, excusez-moi, mais si je lis ça comme un rêve, ça fait tout à fait du sens que le nom change. Car c'est l'imaginaire d'Abraham qui entend d'abord ce que le Dieu lui dit, élève ton fils en élévation. En soi, ça ne nous condamne pas à mort.
0: Ça, élève ton fils en élévation, c'est la traduction de d'emmène ton fils sur la montagne.
1: C'est, oui, va sur la
0: montagne.
1: Élève ton fils en élévation. Je reprends peut-être strictement là. Fais-le monter en montée, comme a traduit Shurakim. Et cette phrase est entendue comme il n'y a qu'une seule façon de faire monter vers les dieux, c'est de sacrifier, de brûler et que la fumée s'en aille vers le ciel. Abraham ne connaît que ça. Il sort d'un monde d'idolâtrie. Moloch est derrière tout ça, enfin, ou d'autres figures, mais identiques.
0: Et puis c'était courant à cette époque de faire des sacrifices d'animaux et de temps en temps des sacrifices humains.
1: Oui, supposé être quand même le plus précieux, évidemment. Mais pendant 3 jours, il va continuer son chemin. Et au 3e jour, il va entendre à la fois l'ange, et là le tétragramme apparaît, le nom propre
0: de Dieu, l'autre nom de Dieu.
1: Le nom personnel de Dieu, celui, oui, et lui dire ne fais aucun mal à l'enfant. Et ça correspond exactement à ce que lui, comme père, dans le fond de son cœur, désire. Donc là, cette coïncidence entre ce que Dieu demande et ce qu'Abraham va faire, ça nous dit que là, on est arrivé au bon endroit. Et comment est-ce qu'on peut dire ça? C'est un processus de guérison de l'idolâtrie pour moi. C'est-à-dire, ça met 3 jours, il met 3 jours Abraham. Ah oui, je pensais tout à l'heure, il obéit 2 fois. On le loue d'avoir obéi, mais on croit que c'est la première obéissance qu'il faut louer. Or, on peut dire que c'est surtout la deuxième.
0: De libérer son fils,
1: oui.
0: Dénouer son fils. Parce que c'est vrai qu'on prend toujours cette histoire-là pour montrer l'exemple parfait du croyant, totalement soumis à Dieu, qui est choqué par cette demande, mais qui va jusqu'au bout et qui est prêt à sacrifier par soumission, en fait.
1: Oui. Tout à fait.
0: Et c'est pas du tout ça. C'est encore là projeter une vision d'un dieu sadique, d'un dieu pervers.
1: Bien sûr,
0: c'est l'horreur.
1: C'est Satan. Enfin,
0: c'est ce que vous appelez l'idolâtrie.
1: Oui. Et guérir de l'idolâtrie, je dis quelquefois que c'est une vaccination. Et ça prend 3 jours. Vous savez, on a le fièvre pendant 3 jours, puis après on est immunisé. C'est cette conception est très importante, évidemment, parce qu'après, ce sera repris pour Jésus. Est-ce que Dieu a voulu... J'entends ça parfois encore dans la liturgie.
0: Mais c'est très fréquent de dire... On parle encore du sacrifice de Jésus. Et donc, la théologie derrière qui a été véhiculée pendant des siècles et qui est là aussi, je pense, dans l'esprit de beaucoup de gens, c'est que Dieu a voulu le sacrifice de son Fils pour sauver le péché du monde.
1: Oui.
0: Ça, c'est la théologie chrétienne. Et ça s'appuie aussi très régulièrement en parallèle avec le sacrifice d'Abraham. Donc vous, cette lecture que vous avez menée de déconstruire quelque part ce sacrifice d'Abraham, comment vous l'adaptez à cette notion du sacrifice de Jésus, Marie Balmary?
1: Moi, je trouve que Jésus est mort par un assassinat. Ce qu'il a fondé, c'était dans un repas. Ça n'était pas sur la croix qu'il a...
0: Alors, pour vous, quand vous dites c'est un assassinat, ça veut dire que Jésus a été crucifié parce qu'il dérangeait. Parce qu'il dérangeait les prêtres de Jérusalem, il dérangeait les Romains, il dérangeait.
1: Oui, il a blasphémé parce qu'il a dit qu'il était fils de Dieu. D'habitude, il disait qu'il était fils de l'homme, mais quand on lui reproche de dire... Fils de Dieu, il dit, c'est un titre qu'il reconnaît à nous tous, puisque notre Père qui est aux cieux, on est donc bon. Oui, moi je pense que si on reste bloqué dans cette idée que Dieu a été jusqu'au bout du sacrifice que Abraham n'avait fait qu'à moitié, ça me fait hurler quand j'entends ça. Je me dis, mais on démolit l'humanité et on démolit... cette voie-là, parce que pourquoi est-ce qu'on irait dans une religion où le Dieu peut être comme ça, ce Dieu qui désire la soumission? Alors maintenant, on est en train de voir toutes sortes de conséquences des questions de soumission et d'emprise, donc j'espère que ça va permettre de dire, attendez, Jésus n'est pas une victime offerte en expiation.
0: Mais c'est ce qu'on a dit et c'est ce qu'on dit encore couramment aujourd'hui dans l'Église, que Jésus nous a sauvés par son sacrifice sur la croix. Qu'est-ce que ça veut dire ?
1: Ben, ce n'est pas à moi qu'il faut le demander. Il faut demander aux évêques si vraiment ils tiennent à continuer. Parce que c'est compliqué à lire en même temps, parce qu'il y a une acceptation chez lui de tout ce qu'on lui fait. Moi, je dis ça autrement. Je dis que la dernière tentation du Christ, c'est quand il entend « Si tu es le Fils de Dieu, descends de la croix et sauve-nous. » C'est... Autrement dit, montre que tu es tout-puissant ou que tu es le Fils du tout-puissant et que tu échappes à la mortalité. Et Jésus ne descend pas de la croix et ne demande pas à son Père...
0: de le sauver, d'envoyer des légions d'anges.
1: Des légions d'anges.
0: Mais en même temps, il dit, pourquoi m'as-tu abandonné ?
1: Mais ce n'est pas à son Père qu'il parle, c'est au Créateur.
0: C'est-à-dire, quelle différence faites-vous là ?
1: Ah mais immense. D'abord, il reprend un psaume. Hein. Mm-hmm. Mon Dieu, pourquoi m'as-tu abandonné ? Le Créateur, il nous abandonnera tous, parce que ce corps-là, il va disparaître. Seulement, le Père, non. Le Père n'abandonne pas, c'est le Créateur. En effet, il a, de toute façon, il a fini sa création, j'allais dire, à chaque sabbat. Et on se rappelle qu'il s'est arrêté de créer. Et nous, alors c'est là que je pense qu'il y a un chemin à rouvrir quand même fortement, c'est que nous, on cherche à sortir de la création. On cherche à en sortir vivant. Alors... c'est très bien d'ailleurs qu'on l'entretienne de telle façon qu'elle soit une bonne matrice pour nous tous et qu'on protège et qu'on aime la création, tout à fait. Mais quand même, moi ce qui me paraît le plus fort, c'est la parole de l'évangéliste qui dit « quand il fut l'heure pour lui de passer de ce monde à son Père ». Ben, nous, c'est notre question aussi. Comment est-ce qu'on fait pour passer de ce monde au Père ? Et voilà, c'est pas par le sacrifice, c'est dans un repas qu'il institue ça, ou dans le lavement des pieds. Il y a deux signes qui sont donnés, le lavement des pieds et l'Eucharistie, qui sont à cet endroit-là.
0: Alors Marie Balmary, qu'est-ce que ça veut dire « Jésus nous a sauvés » quand on entend régulièrement cette expression dans l'Église, « Jésus nous a sauvés, Jésus nous sauve, par sa mort il nous sauve ». Comment vous comprenez ça ? Comment vous entendez ça ?
1: Mais J'entends d'abord que ce qui est entendu d'habitude, c'est « il nous a sauvés parce qu'il a expié » pour un père qui réclamait le sang. Mmh. Alors là, ça me rappelle des choses assez sinistres. Ou bien « il nous sauve parce qu'il nous montre le passage du monde au père ». Sauver, c'est... Nous sommes dans une condition mortelle. Donc, c'est de cela que nous avons besoin d'être sauvés. Et comment sortons vivants de ce monde ?
0: Donc, si je vous entends bien, comment sortons vivants de ce monde ? C'est plutôt par sa résurrection qu'il nous montre le chemin d'une vie pleine qui rejoint celle du Père.
1: Oui, ça arrive là. Mais comment est-ce qu'on y arrive ? C'est là que peut-être je vais redire le mot relation, parce que ça court à travers toute la Bible, les relations, et la qualité des relations, et l'avènement d'un être humain capable d'aimer son frère, comment l'entrée dans le royaume, si vous voulez, il y a le monde, et puis il y a le royaume. Le royaume, c'est pas le monde. On est dans le monde, mais on n'est pas du monde dans le royaume. Et à cette dimension de transcendance.
0: Mais ce qui, dans ce monde-là, commence à nous faire entrevoir le royaume, c'est la relation.
1: Oui, ben, je pense que Dieu est relation. Tout à l'heure, vous m'évoquiez la rencontre avec Marc Lacan, le moine frère de Jacques Lacan. On a parlé d'abord une heure ensemble, et on est arrivé très très vite à l'image de Dieu, c'est quoi ? C'est la relation entre hommes et femmes dans la Genèse. On était d'accord là-dessus, moi et un vieux moine célibataire.
0: Vous l'aviez rencontré, le fameux Lacan, le frère de Lacan, le psychanalyste, qui était moine dans un monastère, et vous aviez raconté ça dans un livre, Le moine et la psychanalyste, oui. Il y a quelques années, et cette rencontre-là avait été assez déterminante dans votre vie.
1: Ça a confirmé pour moi mon chemin, c'est-à-dire, si Dieu est relation, alors ça a à voir avec la parole a à voir forcément avec la relation. Et je me souviens de sa réponse quand j'ai envoyé le sacrifice interdit. Je ne m'attendais pas à ce qu'il soit aussi content. Oui, c'était pour ça. Cette rencontre, vous savez, elle venait pour moi dans un moment très crucial. C'est-à-dire, je ne savais pas quoi faire entre la science, la psychanalyse, enfin là où j'étais partie pour trouver de la vérité, parce que je me dis, si la vérité n'est pas dans les églises, ni nulle part, elle est peut-être dans le cœur de l'homme, et si on va avoir dans mon cœur à moi, puis dans celui des autres, et qu'on peut s'accompagner les uns les autres vers cette région mystérieuse en nous. Mais c'est vrai que cette rencontre avec Marc Lacan, c'était le moment où je me disais, mais comment est-ce qu'il fait pour lire l'œuvre de son frère et en même temps être le moine bénédictin, plongé dans la Bible lui aussi.
0: Il vous a encouragé d'aller dans ce chemin.
1: Complètement.
0: De creuser les écritures, d'utiliser vos connaissances en psychanalyse pour aller lire autrement la Bible.
1: Oui, renverser le sacrifice d'Abraham et être approuvé par un moine comme ça, c'était très, très joyeux pour moi parce que c'est...
0: Ça vous rassurait quelque part. Vous disiez, je suis pas sur une fausse route.
1: Oui.
0: Un homme d'église qui connaît intimement les Écritures aussi m'encourage à creuser ce filon-là.
1: Oui, oui. Mmh. Et là, j'ai souvent trouvé cet encouragement chez les gens quand ce que j'écrivais ou je leur racontais leur procurait de la joie. Mmh. Et la joie est un guide pour nous, un guide de vérité.

0: Alors Marie Balmary, vous scrutez les écritures depuis des années avec des amis qui, comme vous, souvent ont appris l'hébreu, parlent l'hébreu, le grec, vous voulez comprendre. Et parmi vos amis, vous avez des juifs. Dans la tradition chrétienne, Jésus est le Messie. Dans la tradition juive, Jésus n'est pas le Messie, ils attendent toujours le Messie. Comment arrivez-vous à dialoguer, à échanger autour de cette notion du Messie ?
1: Oui, alors c'est pas le mot qui nous vient le plus, c'est vrai, mais après tout ce chemin fait ensemble, je pense, moi, qu'il y a la phrase de René Girard. René Girard, je l'ai rencontré dans les couloirs de Grasset, puisqu'on avait le même éditeur à ce moment-là.
0: Un grand philosophe et qui a beaucoup travaillé sur la notion de sacrifice, justement.
1: Oui. Et il me racontait qu'il avait dit à un ami américain, est-ce que Jésus était le Messie ? Et l'autre lui avait répondu, on ne le saura qu'à la fin. Et ça m'avait beaucoup plu. Et je me disais, mais au fond, qu'il soit le Messie ou pas, en tous les cas, ce que fait Jésus avec la parole, la culture, la relation à Dieu, la relation aux autres et à tous les autres. De toute façon, Messie ou pas, il faudra qu'il fasse la même chose. Faire passer les mortels jusqu'au royaume, ça sera de toute façon le même type de parcours par lequel il devra. Donc, est-ce qu'on en attend un autre ou est-ce qu'on en profite tout de suite ? De toute façon, il y a une autre chose qui m'a frappée aussi, c'est que nous comptons le temps quand on veut rassembler toutes les nations de la Terre, même s'il y a divers calendriers. On compte le temps à partir de lui. Et donc, il a cassé l'histoire en deux, si on peut dire.
0: Pas pour tout le monde. Enfin, pour les milieux chrétiens, on va dire. Parce que les juifs ont leur calendrier, les musulmans ont leur calendrier, les hindous ont leur calendrier. Et on compte pas le temps à partir de Jésus.
1: C'est ce que je viens de vous dire. C'est pour nous rassembler tous, à l'ONU ou ailleurs, enfin, pour rassembler les nations, c'est à partir de cette date-là. Sinon, il y a tout, évidemment
0: des calendriers différents.
1: Oui.
0: Mais ce que je voulais dire, c'est qu'on peut vraiment échanger fraternellement, même si on est en désaccord, sur quand même une notion qui est importante, c'est celle du Messie, pour les Juifs, qui est celui qui doit venir, qu'ils attendent, et ils prient presque tous les jours pour la venue du Messie. Et puis les chrétiens qui, eux, disent, mais ça y est, il n'y a plus à l'attendre. Le Messie est là, le Messie est venu, c'est Jésus, il nous a sauvés.
1: Mais je trouve que ça oblige chacun à approfondir sa propre... Je remarque ça dans les groupes qui se sont multipliés... On ne s'est jamais convertis les uns les autres. Mais simplement, ce qu'on a en commun, c'est l'étude des textes. Donc, la question de Messie ou pas Messie ne se pose pas vraiment. Est-ce que ce texte nous interroge, nous intéresse, nous apporte quelque chose ? Voilà. Et quand je dis que j'ai été réfugiée spirituelle en Israël, c'est vrai.
0: C'est-à-dire cette lecture, justement, particulière des Juifs ? Quand ils étudient la Torah, vous a enseigné, vous a apporté de particulier, à vous qui n'êtes pas juive et...
1: Non.
0: Qu'est-ce que ça vous a apporté de particulier ?
1: Cette extrême attention au texte, et puis cette pluralité d'interprétation, l'idée même d'interprétation aussi.
0: Et oser interpréter les textes.
1: Oui.
0: Il n'y a pas une interprétation.
1: Non, il n'y en a pas qu'une, mais il y en a toujours à faire. Ce sont des textes à interpréter et non pas des textes à enseigner direct comme ça, congelés, j'allais dire. Non, cette interprétation qui permet à chacun de se situer par rapport à ces textes, et d'apporter du nouveau, et de se confronter à d'autres, et dire, est-ce que tu vois ce que je vois ? C'est-à-dire, c'est une mise en relation des gens, moi, ça m'étonne toujours, les gens qui lisent ensemble la Bible, ils arrivent à faire après des choses, même des choses administratives, après, s'ils n'avaient pas lu ensemble avant, ils ne pourraient pas régler les questions, comme si ça nous permettait de nous ajuster les uns aux autres. Et ça, c'est...
0: Ça, c'est important d'étudier la Bible ensemble, en petits groupes, plutôt que tout seul. Parce que la démarche que vous menez... Vous pourriez la mener toute seule ici, dans votre bureau, avec tous les livres qui vous entourent, et sur cette table, et vous pourriez faire ça seule. Vous le faites en groupe. Qu'est-ce que ça apporte de plus ?
1: Mais si je suis toute seule, j'ai Il y a moi, et puis il y a tout ce qu'il y a en moi, qui n'est pas moi, mais que j'ai pas choisi, qui soit là. Tout mon imaginaire, tout ce qui est de travers en moi. Il se trouve qu'on n'a pas les mêmes... les mêmes travers les uns les autres et qu'on s'entraverti. Ah bon, tu dis ça comme ça, moi je voyais ça autrement, et on se dégage les uns les autres des pièges dans lesquels on est, et puis il y a une confirmation qui se fait à plusieurs.
0: Et des moments où c'est un peu eureka, quand vous êtes autour d'une traduction et ensemble, vous dites ah oui c'est
1: À fait. Quand ça sonne, pas forcément de la même manière, mais quand tout le monde a les yeux qui brillent, on s'est dit oh ça doit être par là, oui.
0: J'aime bien dans ce livre Marie Balmary que vous venez de publier, ce lieu en nous que nous ne connaissons pas, que vous publiez chez Albin Michel. Là, vous êtes centré sur le Nouveau Testament, comme on dit, donc c'est plutôt des passages de l'Évangile. Et là encore, j'aime bien, enfin, vous secouez beaucoup de lectures que l'on a couramment, qu'on fait même plus attention, on pense que c'est, comme on dit, parole d'Évangile, puis on se rend compte que c'est pas du tout ça, que les traductions souvent ne sont pas bonnes. On va prendre un exemple, « Soyez parfaits comme votre Père est parfait ». Combien de fois on a entendu résonner cette phrase, et vous vous dites ou attention, c'est pas la bonne traduction.
1: Danger.
0: Oui, nous expliquer. Danger. Oui,
1: danger.
0: Danger. Soyez parfait comme votre Père est parfait. C'est une demande impossible, on le sait bien. On peut pas. Ça veut dire, est-ce que Jésus nous demande quelque chose d'impossible?
1: Non. Vous voyez, en plus, merci d'avoir prononcé le mot attention, parce que c'est une grande affaire d'attention, tout ça. Vous serez parfait comme votre Père est parfait. Autant que je me souvienne, ce n'est pas à l'impératif, c'est au futur. Ça, on a un génie formidable pour mettre à l'impératif des tas de passages qui sont au futur. Ce qui était une promesse, ce qui était une prophétie de vous serez...
0: Vous serez, c'est un futur.
1: Ouais.
0: Vous deviendrez parfait comme votre Père est parfait.
1: Voilà, c'est ça. Alors, c'est quand même autre chose.
0: Et là, et puis, on en a fait un impératif.
1: Oui,
0: soyez parfait.
1: Soyez, oui. Alors, le mot parfait, évidemment, là, peut jouer dans la perversion la plus grande. C'est un mot, téléos, qui veut dire accompli, quand ça veut dire arriver à un achèvement. Or, nous sommes des êtres profondément inachevés. C'est une des raisons pour lesquelles il nous faut être sauvés, être guidés jusqu'à l'achèvement, jusqu'à la

0: D'entendre ça. La sainteté, c'est pas du tout par là.
1: Les saints ne sont pas parfaits.
0: Non. Non, mais ils sont eux-mêmes. Job, il est parfait au début, mais il n'est pas Job. Il va lui falloir beaucoup d'épreuves avant de devenir Job, capable d'être lui-même, capable d'être du coup le père de ses enfants, alors que le mot père n'est pas prononcé au début. Donc cet homme accompli, c'est-à-dire, c'est celui qui est lui-même, qui, je résume là, mais c'est le jugement dernier. Isaac arrive au ciel, un Isaac, et il s'attend à être jugé, en bien, en mal, et Dieu lui demande « Comment t'appelles-tu » Et il dit « Isaac ». Il dit « As-tu été Isaac ?» C'est ça l'accomplissement. Donc, c'est quand même...
1: Donc c'est toujours un devenir, c'est un devenir. Jamais cette injonction. Mais cette injonction, ces injonctions qu'on a si souvent dans le christianisme, et je dirais même dans les religions en général, d'être parfait, d'être des purs, d'être totalement fidèle à Dieu, en tout, tout, toujours le tout, on retrouve le tout.
0: Le tout,
1: c'est mortifère, quelque chose. Absolument. Ça peut devenir très très dangereux.
0: Ah oui, oui, oui, c'est pour ça que je pense qu'on peut dire que la totalité est du côté du diable et l'infini du côté de Dieu. Mmh. Ce mot infini, je me souviens de l'avoir découvert enfant, j'ai trouvé ça génial. On est dans quelque chose qui est... On a du fini partout et pourtant il y a de l'infini. Donc, vous savez, Freud a trouvé qu'en nous, on avait un surmoi qui nous observait, qui venait du fait qu'on a été élevé par des éducateurs, des parents et tout ça, qui on nous a dit « fais ça et fais pas ça et qu'on a intériorisé ça et qu'on se parle à soi-même après, de moi à moi, je peux me dire « tu as fait ça » et je peux me reprocher et je peux avoir cette voix en soi qui vous reproche toujours quelque chose. Et on voit ça dans nos, on entend ça dans nos cabinets.
1: Alors, comment trouver l'attitude juste pour pas tomber dans une culpabilité mortifère? Je suis pécheur, je suis toujours pécheur, je suis pécheur. Et en même temps, avancer sur un chemin de perfection, d'améliorer ce qui est tordu en nous.
0: Mais peut-être que je dirais pas le chemin de perfection. Vous voyez, le mot perfection me barre un peu la route là, ou du moins c'est la route que j'aime pas trop.
1: Alors on va
0: prendre.
1: Dire de transformation pour vivre vraiment libre.
0: De métamorphose, de transfiguration, c'est métamorphosis en grec. Oui, pour vivre vraiment qui on est, et c'est pas ce qui est le plus évident. De vivre qui on est. Qu'est-ce qu'on va chercher? On parlait des chemins, des pèlerinages et tout ça. Où est-ce qu'on va au bout du monde pour trouver Thierry Lyonnais, pour trouver Marie Balmary? On fait beaucoup de chemins pour ça. Donc, on est loin de nous. On est loin chacun de nous-mêmes.
1: Et c'est pour ça qu'on est toujours en marche, on est toujours en quête.
0: Ah oui,
1: toujours.
0: Ah oui.
1: Et on le sera toujours. Mais ce que je veux dire, c'est que on souffre dans beaucoup de religions de cette sorte de culpabilisation toujours.
0: Ah oui.
1: Tu es pécheur, repens-toi. Oui. On le voit dans toutes les traditions religieuses. Et dans le christianisme, c'est quand même très très fort cette dimension-là.
0: Oui.
1: Et ces textes, vous nous dites, attention, des sortes d'injonctions comme faites tout ce qu'il vous dira.
0: Oui.
1: Soyez parfait comme votre père est parfait, tout ça. Vous dites... Attendez, regardez la traduction, c'est pas ça, quoi. C'est pas des injonctions.
0: Mais les traducteurs, Dieu me pardonne d'en penser ce que j'en pense, mais de temps en temps, on a l'impression que c'est le surmoi qui a traduit. C'est-à-dire, le décalogue n'est pas à l'impératif, à part honore ton père et ta mère. Tout le reste est au futur, à l'inaccompli. Mais nous, on l'entend. Même quand on montre à quelqu'un « tu ne tueras pas, c'est une promesse, une prophétie, et tout ça », il continue pendant un bon moment d'entendre de l'impératif et donc de la culpabilité sur ce mode. C'est très difficile de mettre dehors les faux dieux de la perfection, le faux dieu de tu, il faut, je dois, tu dois, il faut. Combien de fois on dit il faut, mes frères, il faut, il faut, il faut.

0: D'abord, c'est de l'impersonnel. Le décalogue n'est pas du tout à l'impersonnel. Hein. Et puis, tout ça, ça rend les gens quand même coupables et malheureux, et non pas conscients de leur faute, ce qui est très différent.
1: Et alors, avancer sur un chemin spirituel, pour vivre une métamorphose, pour reprendre votre terme, ça demande quoi ?
0: Ça demande qu'on écoute un désir de rencontre et qu'on cherche des rencontres et qu'on cherche avec qui faire le chemin et qu'on ne soit pas prisonnier du verbe suivre. C'est encore une bagarre pour moi, le verbe suivre Jésus. C'est un verbe qui veut dire accompagner, faire du chemin avec, être en chemin avec, acolutéo. C'est quand même autre chose. Donc cette quête... Vous me posez la question des plus grandes questions. Comment est-ce qu'on fait ce chemin ? Je pense qu'il y a en nous ce lieu qu'on ne connaît pas, quelque chose de l'ordre du désir qui se trompe pas. Si on lui laisse le temps de devenir conscience, c'est-à-dire si on le noie pas, chez nous, ce n'est pas sous les règles, c'est plutôt sous les distractions. C'est-à-dire que nous sommes des gens divertis d'eux-mêmes. C'est une expression d'Emmanuel Godot que j'ai beaucoup aimée, divertis. Nous sommes divertis, on retrouve Pascal, évidemment.
1: Et ça nous empêche de nous connaître vraiment.
0: C'est-à-dire qu'on n'a pas accès, et c'est pour ça qu'on fait des enquêtes d'opinion, mais on a accès qu'à ce que les gens ont dans la tête et pas dans ce qu'ils ont vraiment dans le cœur. Si on leur permettait de descendre, mais pour ça il faudrait arrêter quelque chose. On a espéré qu'avec le Covid, on sentait l'espérance que ça arrêterait le manège dans lequel on tourne. Et puis non, c'est pas un empêchement, c'est un interdit qui peut nous permettre. Et cet interdit splendide, c'est le sabbat. C'est une idée géniale, c'est un des dons du judaïsme au monde, ça. Un jour par semaine, on arrête. On arrête d'être pris dans la création et d'être créateur nous-mêmes. Il se passe autre chose. On a accès à autre chose, en soi et entre soi.
1: Mais chacun peut trouver son sabbat aussi, non ? Vous ne pensez pas qu'on peut trouver, quelle que soit sa tradition religieuse, ce lieu où on s'arrête, où on se pose ?
0: Je pense que les gens qui cherchent... vont tous aller vers un lieu comme ça.
1: Vous parlez de lieu, j'aimerais pour terminer, Marie Balmary, que vous nous expliquiez ce titre, ce lieu en nous que nous ne connaissons pas. Qu'est-ce que c'est que ce lieu, puisqu'il a l'air si important ?
0: Mais c'est justement la question qui est sans réponse, c'est-à-dire ce lieu que nous ne connaissons pas.
1: Notre être le plus profond ?
0: Oui. Mais vous savez, c'est venu d'une question à une amie. Qu'est-ce que ça vous a fait quand vous avez vu Notre-Dame brûler ? Et qui m'a répondu, elle qui est scientifique, athée, tout ça. J'ai eu mal en un lieu, en un endroit en moi que je ne connaissais pas. Et j'ai trouvé ça, cette réponse, tellement étonnante et tellement profonde. Et je me suis dit... Mais heureusement qu'il y a un lieu que nous ne connaissons pas. Parce que le verbe savoir et le verbe croire sont antinomiques.
1: Merci beaucoup, Marie Balmary. J'étais ravi de cet échange avec vous. Je renvoie vraiment à vos livres qui nous invitent à lire autrement, à écouter autrement, aussi bien l'Ancien Testament que le Nouveau Testament. Et pour ce qui est du Nouveau Testament, ce dernier ouvrage que vous venez de publier, « Ce lieu en nous que nous ne connaissons pas », en sous-titre « À la recherche du royaume » que vous avez publié chez Albin Michel. Merci de votre accueil.
0: Merci à vous.
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1: Cette émission que vous venez d'écouter provient des archives de RCF Notre-Dame. Des années se sont écoulées depuis les enregistrements. Ne soyez pas étonnés que certains aspects de la vie de nos invités ne soient pas abordés et même d'entendre des voix de personnalités qui nous ont quittés. Dans un instant, nous retrouverons Odile Riffaut pour sa série « Hérésie chrétienne ».
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5: Mais la gnose est-elle une hérésie chrétienne ? Marie Chaïeb, bonjour.
6: Bonjour.
5: Vous enseignez les Pères de l'Église à l'Université catholique de Lyon. Vous êtes l'auteur notamment du livre Irénée de Lyon, théologien de l'unité avec Guillaume Badi aux éditions du Cerf. Alors vous disiez en préparant cette émission que la gnose, ce n'était peut-être pas tout à fait une hérésie chrétienne. Pourquoi cela ?
6: Alors effectivement, il y a une grande quantité de textes des Pères de l'Église, donc les auteurs du 1er au 5e, 6e siècle, les auteurs chrétiens de ces siècles-là, il y a une grande quantité de textes qui parlent des gnostiques et qui ont été choisis en fait parce que les gnostiques représentaient un danger. Ce qui a fait qu'on a considéré les courants gnostiques comme très proches, voire des déviances à partir du christianisme. Et cependant, lorsqu'on avance en fait dans la connaissance de ces courants, on s'aperçoit qu'il y a des courants gnostiques qui n'ont rien à voir avec le christianisme. Donc en fait, c'est plutôt un état d'esprit, une forme d'approche de type ésotérique qui est transversale à plein de philosophies, voire de culte, qui touche aussi le christianisme, mais qui ne vient pas exclusivement du christianisme.
5: Oui, on peut peut-être revenir sur l'origine de ce mot « gnose ». Qu'est-ce que ça veut dire ?
6: Alors, le mot « gnose », c'est d'abord un mot qui sert tous les jours. Pour dire « gnosis » en grec, c'est le mot « connaissance ». En fait, c'est un mot clé à l'intérieur de ces courants-là, mais à la base, c'est un mot neutre, hein. Qui n'est pas du tout connoté.
5: Et quand on dit « gnose », c'est la même chose que « gnosticisme » ?
6: Alors, du coup, là, ça devient connoté. Quand on met un « isme », en général, c'est qu'on a une forme de radicalisation, en fait, qui se met en place, ou bien d'une formation en système. C'est des courants qui ont considéré la connaissance comme étant au centre de leurs préoccupations et comme étant un discours de salut, c'est-à-dire qu'on est sauvé par un type de connaissance. C'est ça qui est le cœur de ces courants, même s'ils sont à l'intérieur tout à fait variés.
5: Et est-ce que ça vient de Platon qui voyait dans la gnosis une forme de vertu finalement ?
6: De fait, le mot connaissance, c'est un très beau mot d'ailleurs. Hein. C'est pas parce qu'il y a un courant qui va s'en emparer que le mot va être entaché, hein, au contraire. Donc, le mot est employé, y compris même dans la Bible. Il est
5: oui,
6: employé,
5: c'est ça,
6: il existe.
5: Voilà, dans le Nouveau Testament. Même.
6: Absolument, mais parce que le mot connaissance est un mot nécessaire. Ensuite, ces courants-là vont en faire, en quelque sorte, un nœud de rencontre avec des gens qui vont avoir une tendance de type ésotérique.
5: Alors, dans le deuxième épisode, on a parlé de l'ébionisme, on était en monde hébraïque. Mm-hmm. Est-ce qu'on peut dire que cette fois, avec la gnose, on est complètement dans la culture hellénistique ?
6: Ah, c'est vrai que c'est assez représentatif. Et cependant, certains chercheurs, parce que les définitions même de la gnose sont toujours l'objet de recherche aujourd'hui, hein.
5: Ah oui, c'est toujours pas résolu.
6: Non, c'est tellement compliqué que certains chercheurs vont vraiment